0: On oublie ici.
1: Oui, ah ben moi, le Québec libre, bon, c'est sûr, je suis née dans les années 80, alors la lutte indépendantiste date de bien avant.
0: Oui.
1: Mais c'est une cause que je porte aussi et je pense qu'elle est liée à la nature. Alors la souveraineté, c'est aussi être maître chez soi et avoir le droit de s'opposer, parce qu'actuellement, c'est le Canada qui nous impose toutes sortes d'oléoducs, de gazoducs et le Québec en tant que province ne peut pas s'y opposer. Et alors, même s'il y a de la dissidence sur le terrain, puis des blocages de routes, puis des voies ferrées qui sont occupées, légalement, tout continue. La souveraineté, bon, le Québec libre, je dis que j'espère le printemps comme on espère le Québec libre, parce que c'est comme si c'est le rêve ultime et il faut le nourrir parce que selon moi, ça va arriver pour vrai, là, comme le printemps. Il
0: Alors,
1: faut être optimiste dans la vie parce qu'on traverse des périodes tellement sombres que moi, je m'accroche à des rêves comme ça. Et bon, par exemple, je vous parle aujourd'hui. Hein, moi, je rêvais, je l'ai écrit dans un cabanon un peu, je me trouvais un peu prétentieuse, mais je me suis permis quand même d'écrire qu'un jour, je vivrai de ma plume dans les bois.
0: oui.
1: Et c'est vraiment ce que je fais aujourd'hui. Hein.
0: Oui. C'est ce que vous faites aujourd'hui en disant que vous, enfin, vous avez dit tout à l'heure que vous aviez un peu, vous n'osiez pas écrire, vous avez toujours eu le projet d'écrire, mais écrire de façon égoïste, simplement pour le plaisir d'écrire, ça vous posait un petit problème, on va dire quoi, moral, déontologique ou
1: Mais
0: je
1: je
0: ne sais pas
1: voyais pas
0: quoi.
1: l'intérêt pour d'autres de lire ma petite histoire à moi. Je considérais pas que j'avais vécu assez pour avoir quelque chose de grand à raconter et sans parler de l'empreinte écologique de tout ce papier. Je me suis dit, si j'ai un message, il faut qu'il soit court, il faut qu'il soit direct, il faut qu'il soit poétique, il doit être souverainiste, il doit être écrit dans un français québécois assumé, une forme de recensement de toutes sortes de perles qu'on a dans notre langue dont on avait honte autrefois moi je le porte fièrement le français québécois là, même si j'ai un accent un peu bizarre peut-être pour certains qui nous écoutent là. Je suis convaincue que vous comprenez tout ce que je dis
0: Ben oui, bien sûr, on
1: et j'ai
0: comprend.
1: beaucoup aimé l'approche de la maison d'édition française là, Le Mot et le Reste parce qu'évidemment il y avait certaines tournures qui étaient plus difficiles à comprendre mais au lieu de tout modifier par exemple remplacer tuque par bonnet ou rang par chemin ou char par voiture ben, on a décidé de faire un beau glossaire et d'expliquer
0: Oui, il y
1: pour
0: a un
1: que.
0: très beau glossaire à la fin du livre, très court et très très charmant, hein, très léger. C'est pas du tout comme un énorme dictionnaire. Je dis ça parce que ceux qui auraient peur des glossaires, je les rassure, c'est tout à fait délicieux. Et alors, par exemple, dans ce glossaire, chaudière, les faux amis du Québec, quoi. Qu'est-ce que c'est qu'une chaudière?
1: Une chaudière, c'est un seau qu'on utilise pour faire chauffer certains liquides, comme dans les érablières, par exemple,
0: Oui.
1: quand on est cabane à sucre. Ça me ramène justement à la
0: À la
1: cabane. C'est
0: cabane, tout à
1: un
0: fait.
1: symbole au Québec. C'est non seulement un refuge dans des conditions d'extrême froid, là. Alors, il y a des cabanes un peu partout sur le territoire qui sont jamais barrées, là, comme dans les parcs nationaux. Puis il y a la cabane à sucre. Alors ça, c'est ce qui nous vient des Autochtones, mais
0: Oui.
1: les colons en Amérique, maintenant chaque famille a une tradition de cabane à sucre. Alors chacun a un oncle ou une tante qui a une cabane quelque part en région, puis où tout le monde se réunit pour faire les sucres. Alors c'était déjà dans l'imaginaire collectif. Alors pour moi, la cabane, c'est un personnage dans le livre. C'est autant une prison
0: Oui,
1: qu'un refuge.
0: tout à fait. Dans cette solitude que vous décrivez, que la narratrice décrit, il y a effectivement Anouk, il y a sa cabane, hein, et l'extérieur. Mais vous êtes avec votre cabane, et puis vous l'apprivoisez aussi, cette cabane, parce que effectivement, ben, elle souffre, ça goûte, il y a des fuites. Et puis quand la neige se met sur le toit, l'antenne ne peut plus jouer son rôle d'antenne. Donc vous ne pouvez plus écouter aucune radio. Vous ne pouvez plus recharger votre téléphone.
1: Oui. Et les souris
0: Les souris,
1: s'activent.
0: les
1: Ça, c'était mes
0: souris
1: grandes
0: ne sont
1: amies
0: pas,
1: aussi.
0: les souris ne sont pas du tout désireuses de vous laisser prendre toute la place. Et puis il y a ces, alors. Il y a le bois aussi, notamment le bois que
1: Oui.
0: vous coupez.
1: Oui.
0: Et ces différentes sortes de bois que vous faites chauffer.
1: Ah, ça, c'est un grand
0: nuit.
1: Apprentissage.
0: Ben, c'est un grand apprentissage, oui, tout à fait. Alors, racontez-nous, parce que tous les bois, c'est comme la neige aussi. Vous allez nous parler de la neige. La neige, pas, toutes les neiges ne sont pas semblables. Il y a des neiges qui sont plus légères, d'autres beaucoup plus lourdes. Et ce n'est pas la même chose quand on doit déblayer devant chez soi. On a la neige, n'est-ce pas?
1: Oui,
0: et alors, parlez-nous des flambées aussi.
1: Quand j'ai acheté la cabane, bon, c'était l'été, alors je me préparais tranquillement à tout liquider et à déménager là. Alors j'ai fait livrer beaucoup de bois, alors, j'ai fait livrer du bois pour 2 ans. Alors il était déjà coupé, mais pas fendu. Alors c'était des gros troncs d'arbres, mais vraiment il fallait les fendre en plus petits morceaux. Et j'avais jamais pris le temps d'essayer de reconnaître les essences d'arbres quand une fois sous forme de bûche. Alors quand les arbres sont debout, c'est plus facile, il y a les bourgeons, il y a les feuilles, il y a la forme, mais une fois coupé, j'arrivais pas à distinguer une épinette d'un sapin, d'un peuplier, d'un érable. Le bouleau, oui, c'est facile, l'écorce est très différente, mais
0: oui.
1: J'y allais au poids, voir bon, les bûches les plus lourdes, c'est celles qui chauffent le plus longtemps. Alors c'est vraiment un essai-erreur, et j'avais cordé tout mon bois pêle-mêle, alors sans m'en rendre compte, les premières bûches du début, c'était de l'épinette, et ça brûle vraiment très,
0: très
1: rapidement. Et bon, c'est pour ça que je dormais pas du tout. Et tranquillement, bon, ma cordée de bois descendait. Là, j'ai accédé à des bûches d'érable, et là, waouh, je me sentais comme un dauphin. Je raconte que je suis comme un dauphin aux hémisphères indépendants qui dort un œil ouvert, un œil fermé, parce que je guette toujours le feu qui se consume et les
0: dans
1: et
0: oui,
1: fond,
0: parce que la nuit, quand on essaye de vouloir dormir, on espère avoir mis dans la cheminée la bûche qui va durer longtemps.
1: Oui, et ma grande peur, alors comme j'avais une fatigue qui s'accumulait depuis des mois, des semaines, des mois, je me disais peut-être que si le froid vraiment se glisse et le feu s'éteint, et je pourrais carrément m'endormir et jamais me réveiller, parce que on le sait là que s'endormir dans par exemple dehors,
0: oui,
1: on peut mourir gelé. Là. Et c'était ma peur là, qu'on me retrouve un peu comme dans le film Into the Wild,
0: oui,
1: dans le fond de mon autobus, dans le fond d'une cabane. Et les neiges, alors les neiges, ça a été vraiment quelque chose de très beau dans ma vie, parce que, bon, on dit la neige en français, mais dans les langues autochtones, il y a toutes sortes de perles linguistiques, là, des façons de décrire la neige, toutes ses formes. Et bon, évidemment, comme j'avais pas grand-chose à faire, je me suis mis à dessiner des flocons. Alors,
0: oui, parce que j'ai oublié de dire aux auditeurs, vous dessinez aussi.
1: Oui, alors quand la santé mentale n'est pas suffisante pour écrire, ben je dessine.
0: Ah oui?
1: Ah oui, c'était vraiment... mais c'est une façon aussi de passer le temps, mais de rendre hommage aussi à toutes ces belles choses dans la nature qu'on Par exemple, la neige. Alors, la neige qu'on dit de façon super vague, mais qui a tellement de déclinaisons possibles de selon la température où elle tombe. Est-ce qu'elle est lourde? Est-ce qu'elle tombe comme une poussière, comme un sucre à glacer ou comme des grandes... Des fois, c'est carrément des balles de neige qui tombent. Là.
0: Oui.
1: ou ralenties. Alors, j'ai eu beaucoup de temps pour contempler la nature et les animaux. Et j'ai même eu la chance de voir ma première aurore boréale. Alors, ça, c'était vraiment le clou du spectacle.
0: Oui, ça fait partie de l'épilogue. Vous voulez en parler maintenant de l'aurore boréale ou on en parle plus tard? On va peut-être avancer dans le livre, si vous voulez bien. Parmi les... Il y a les souris, il y a vous, il y a la cabane, et puis votre alter ego, on va dire, et puis il y a un chat qui arrive à un moment.
1: Oui.
0: Le chat noir.
1: Shalom.
0: Hein, il s'appelle Shalom, ce chat.
1: Oui.
0: Bienvenue, que la paix soit avec toi. Alors, il est arrivé comme ça, et puis,
1: oui,
0: avant
1: alors
0: le printemps.
1: C'était quand même étonnant, parce que je me dis comment un chat obèse comme ça peut survivre à la nature avec autant de coyotes autour, mais c'était pour moi la preuve qu'il y avait des gens qui vivaient autour. Alors oui, c'était un chat sauvage, mais il devait être nourri par d'autres. Il y a beaucoup de fermes abandonnées au Québec, là, dans certaines régions. Alors ça devient vraiment des cités félines. Et quand Shalom est arrivé, je me suis dit « Wow, il a entendu mes prières. »
0: Hein?
1: Oui. Il y a tellement de souris dans les murs. J'avais commencé à m'attacher à mes souris. Alors là, je lui en voulais un peu de les éliminer une après les autres.
0: Ah oui, quand même.
1: Ouais, alors c'est comme si on devient solidaire, hein. Quand on vit des choses extrêmes, là, alors même je m'en faisais pour mes souris, là, je me disais on partage l'espace, je partage l'espace des coyotes, je suis dans la forêt, c'est moi l'intruse ici, là, c'est pas eux, là. Alors je partageais mon habitation, surtout que j'étais celle qui venait d'y arriver, là, eux, ils étaient depuis toujours. Et ça m'a vraiment éveillée à différentes sensibilités, autant les essences des arbres, la neige, la faune, mais une belle solidarité, oui.
0: Ah, vous parlez de cette solidarité, c'est aussi effectivement avec les souris, le chat que vous accueillez, et on verra plus tard aussi s'il y a d'autres personnes qui se présentent, mais c'est aussi une solidarité avec la chaîne du temps. Et vous parlez en particulier des Amérindiens que vous remerciez.
1: Oui,
0: Si je
1: parce que
0: parle. Oui.
1: nous ont accueillis et nous ont sauvés de la mort à maintes reprises. Ils se sont battus avec nous pour la liberté. Et le sort qu'on leur a réservé est atroce, est cruel. Et c'est pour moi aussi de quelqu'un qui rêve d'un Québec libre, ben c'est avec les Premières Nations qu'on doit la faire, cette souveraineté. Parce qu'on est chez eux. Et je suis certaine que si c'était eux qui géraient les ressources, ils le feraient de manière beaucoup plus pérenne que nous. Ils ont vraiment ce souci de prendre seulement ce qui est nécessaire et de toujours penser aux générations futures, même les 7 prochaines générations. Et je trouve que dans notre monde moderne, on est dans l'instantané, dans le profit, la productivité et vivement un retour à la lenteur et aux valeurs de bienveillance envers tout ce qui est vivant autour de nous, là. Il faut vraiment qu'on fasse très attention parce qu'on est à un point de bascule sur le plan climatique et on le voit dans nos forêts au Québec. Là, je vous parlais tout à l'heure des coupes à blanc qu'on se croirait comme sur la Lune, là. Il faut revoir vraiment nos pratiques et notre façon d'occuper le territoire.
0: Alors dans la liste numéro 119, page 61, justement, la narratrice formule quelques gratitudes. Alors peut-être la liste elle est longue cette fois vraiment, mais on va peut-être vous pouvez nous lire peut-être la première de ces remerciements,
1: Oui.
0: et puis bah jusqu'au troisième, parce qu'on va parler aussi du troisième et des manuels scolaires.
1: Alors, ça, c'est une liste des gratitudes.
0: Oui, gratitude.
1: Merci, vous Amérindiens, de nous avoir transmis le secret du sirop d'érable. Parfois, je me demande si vous nous auriez quand même sauvés du scorbut, avoir su qu'on vous tuerait comme des mouches et qu'on volerait vos terres. D'ailleurs, la mienne n'est pas vraiment la mienne, mais celle des Malécites. Merci, beau Malécite, de venir me changer le mal de place. Et merci aux gens qui écrivent les manuels scolaires de s'obstiner à nous enseigner qui a découvert l'Amérique. Vous voulez vous attaquer au décrochage, alors arrêtez d'insulter notre intelligence.
0: Qu'est-ce que vous voulez dire?
1: Oui, alors au Québec, on nous apprend, bon, l'histoire commence avec la découverte au Québec. Alors la découverte de l'Amérique avec Samuel de Champlain en 1608 et Jacques Cartier en 1534. Comme si l'histoire de l'Amérique commençait par la rencontre.
0: Oui.
1: Alors c'est vraiment, puis c'est encore comme ça aujourd'hui. Alors tout ce qu'on apprend des Premières Nations, c'est bon, ils vivaient dans des maisons longues, puis on faisait du commerce, on troquait les fourrures contre de l'alcool ou des armes. Et je trouve que c'est vraiment pas leur rendre honneur. D'abord, il faudrait connaître tous les noms des Premières Nations et où elles se situent sur le territoire et toutes les sagesses qu'elles nous ont apprises, et vraiment, on s'est réfugiés chez eux. Alors, on peut juste imaginer comment ça doit être dur de traverser l'Atlantique en bateau pendant des mois et débarquer dans un pays complètement sauvage avec des hivers vraiment cruels.
0: Oui.
1: Et il y a toute une population ici qui vous apporte de la viande, qui vous apporte des remèdes, qui vous invite à des potlucks, à des fêtes. Et là, il y a des métissages, il y a des familles qui sont vraiment. Alors, je pense que tous les Québécois, on a du sang indien, qu'on veuille le reconnaître ou non. Alors, puis ça me fait penser à cette phrase de Plamondon, là, dans son roman Takawan, qui dit au Québec, on a tous du sang indien. Si c'est pas dans les veines, c'est sur les mains. Et bon, alors j'espère que je l'ai bien cité. Je l'ai cité de mémoire. Mais c'est ce que je voulais dire, c'est que ce sont nos frères de sang. Et malheureusement, il y a encore beaucoup de racisme. Puis moi, ce qui me donne espoir, c'est de voir à quel point là, il y a une émergence de tous leurs talents. Là, on voit vraiment sur la scène artistique, autant musicale que littéraire, il y a beaucoup de poètes, de slameurs, de chanteurs qui viennent de différentes Premières Nations et qui nous ouvrent les yeux sur leur réalité, sur c'est quoi vivre en réserve au Canada, c'est quoi leurs difficultés et vraiment qu'est-ce qu'on peut faire pour remédier à cette séclusion forcée, là. Parce que bon, c'est un non-sens, là. Ce qu'on leur a fait, c'est vraiment... Ben, je pèse mes mots, là, parce que je ne vais pas sacrer devant tout le monde, là. Mais j'ai vraiment honte, en fait, de ce qu'on leur a fait et j'essaie de rectifier le tir dans mes écrits, là, de leur donner de la place. Oui.
0: En retrouvant une nouvelle façon de vivre en harmonie avec la nature et l'environnement et ses habitants, on va faire une pause musicale. Vous nous proposez d'écouter les colocs?
1: Oui, alors ça tombe à point parce que alors dans cette chanson, c'est le répondeur des colocs. Alors on va entendre une expression toute québécoise là, quand il fait froid, mais quand il fait très très froid, on dit il fait frette. Il fait frette. Et les Colocs, c'est un groupe que j'adore. C'est un groupe des années 90. Tout le monde au Québec connaît plusieurs de leurs chansons. C'est des classiques de feu de joie. Et ce que j'aime de ce groupe de musique, c'est que Dédé Fortin, le chanteur-compositeur, il a rassemblé des musiciens québécois, des SDF, des gens qui vivaient dans la rue. Il y a un Français, il y a un Autochtone de la nation Cree de Saskatchewan. Il y a des Sénégalais. Puis ensemble, ils rêvent à voix haute d'un Québec libre, d'un Québec souverain. Puis ils chantent dans un français québécois totalement décomplexé. Alors, je vous invite à écouter cet accent du lac Saint-Jean, qui est la voix de Dédé Fortin.
0: On écoute les colocs, le répondeur.

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0: 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Nous recevons Gabriel Filto-Chiba pour son livre « Encabané » qui paraît en janvier aux éditions Le Mot et le Reste. Gabriel Filto-Chiba, qu'est-ce que... Peut-être il y a un moment donné dans la narratrice, votre alter ego, Anouk, elle se réveille et elle entend des bruits d'hélicoptères, et vous parliez de l'autodérision qu'il y avait dans la façon d'écrire, et c'est très drôle, et elle se réveille, elle se dit « Tiens, c'est curieux, on se croirait au Vietnam. » Moins l'odeur de napalm, on n'est pas tout à fait dans Apocalypse Now, on n'est pas tout à fait dans la chaleur humide, mais il y a plein comme ça d'allusions, de petites choses malicieuses et de souvenirs que vous évoquez dans votre livre. Alors racontez-nous cet épisode peut-être un peu, justement, où on voit comment la cause environnementale...
1: Oui, alors, le Vietnam, bon, j'aime prendre des mots forts pour, dans le fond, ce que j'essaie de décrire, c'est à quel point l'homme moderne fait la guerre à la nature. Mm-hmm. Et bon, dans Cabané, ça, c'est la part plus fictive du roman. Alors, il y a un groupe...
0: Après le chat, oui, qui est arrivé, Shalom, donc, arrive...
1: Riopelle, qui est un activiste environnemental. Bon, on lui a donné son nom parce que au Québec, Riopelle, c'est un peintre très connu qui a notamment fait des œuvres avec des oiseaux morts collés à la toile, alors qui récupère des déchets. C'est vraiment puissant comme œuvre. Alors, j'ai voulu donner son nom à mon personnage qui était l'activiste environnemental. En fait, Riopelle se présente un peu de justesse, hein, parce qu'il a traversé des kilomètres et des kilomètres à pied pour se rendre à la cabane et s'y réfugier. Et il y a un choc vraiment entre deux cultures. Alors oui, il y a Anouk elle a une sensibilité à la nature, mais elle est passive dans ce rôle, alors que Riopelle, lui, est vraiment dans l'action, dans la désobéissance civile, mais aussi dans le vandalisme. Parce que, bon, il y a toute une escalade de mesures qu'on peut prendre quand on veut protéger une forêt, mais ce qu'on voit vraiment sur le terrain, c'est que, bon, les pétitions, les manifestations, est-ce que ça donne vraiment quelque chose? Peut-être qu'il faut aller plus loin. Alors, j'ai imaginé dans Cabané un scénario où les activistes bloquent les tracts de train. Mm-hmm. Pour empêcher le passage des trains qui ici transportent du pétrole lourd qui vient de l'Alberta, et c'est un pétrole qui vient des sables bitumineux. Alors c'est un peu le démon sous son expression la plus féroce. Alors et quand j'étais vraiment en Cabané pendant toutes ces années au Kamouraska, ben j'avais une peur constante quand j'entendais ce cri de locomotive, alors comme si le déraillement était inévitable, vu la condition des rails aussi, là, qu'on laisse dépérir. Alors c'est vraiment le profit avant tout. Hein.
0: Les voies ferrées ne sont pas entretenues.
1: Oui. Et bon, j'avais imaginé ça il y a quelques années quand j'ai écrit le roman, et ça a été vraiment à ma surprise. Mais bon, l'année dernière, là, il y a plusieurs Premières Nations du Canada qui se sont alliées. Je ne sais pas si vous en avez entendu parler, si ça s'est rendu jusqu'en France dans les nouvelles, mais il y a des Mohawks de la rive sud de Montréal, mais autant des gens de Colombie-Britannique qui ont monté des campements sur les tracts de chemin de fer. Oui. Parce que bon, les trains traversent plusieurs terres qui sont encore habitées par des Autochtones, souvent en régions très, très éloignées. Et c'est devenu presque leur seule façon de se faire entendre par le gouvernement. Alors bon, j'avais inventé ça dans,

0: dans Cabané. Puis bon, ça s'est produit dans la réalité et maintenant c'est récurrent. Quand on n'entend pas leurs demandes, bon, systématiquement on va occuper la voie ferrée pour perturber le commerce canadien. Et là, tout d'un coup, il y a des choses qui bougent. Alors, c'est un peu une invitation à repenser nos méthodes. Je veux pas non plus faire l'apologie du vandalisme ou de la désobéissance, mais je pense que la fiction est une belle manière pour moi de donner des idées et de promouvoir quelque chose qui est nécessaire en ce moment, là. C'est vraiment, il faut bouger. Faut bouger, faut empêcher les pollueurs de détruire les dernières forêts qui nous restent. Et quand je parle de déforestation, souvent c'est préliminaire à un oléoduc. Alors il faut se méfier, hein. La première étape, c'est toujours la coupe des arbres. Alors si on peut protéger les arbres, si on peut identifier ceux qui sont plusieurs fois centenaires et créer des sentiers et aller les voir, il faut faire quelque chose.
1: Alors, justement, elle pendant à nous, pendant quelque temps, n'entend plus ce train, et
0: Oui.
1: puis elle entend des hélicoptères, et
0: Oui.
1: puis elle entend des pas qui s'approchent, et elle ne sait pas, évidemment, elle a peur. Elle prend un
0: Oui.
1: fusil.
0: Elle a peur comme j'avais peur parce que, bon, moi, j'avais pas de fusil. Ça, je l'ai inventé dans mon
1: Ouais.
0: roman parce que je rêvais. J'étais quelqu'un de tellement pacifique, je le suis encore. Mais quand on a peur comme ça, puis on est seul, puis on est une femme aussi, on s'imagine toutes sortes de choses. On a tous dépassé. Puis dans mon cas, j'avais vécu toutes sortes de choses avec les hommes et la police et les autorités. Alors, j'avais vraiment une perte de confiance totale. Et bon, j'aurais rêvé d'avoir un gros fusil,
1: Ouais.
0: là. Mais alors, le personnage dans Cabané, alors saisit son arme et attend la venue de cette silhouette qui approche de la cabane et qui finalement cogne et entre immédiatement parce que l'homme est presque mort de froid. Alors, elle rencontre Riopelle qui devient un grand allié. Alors, faut dire qu'en Cabané, c'est le premier livre d'un triptyque. Alors, je raconte, pour ceux qui vont s'attacher au personnage de Riopelle, il revient plus tard, là, dans un autre
1: Ah,
0: roman,
1: donc
0: mais...
1: il réussit sa fuite alors. Donc,
0: ouais,
1: ah, on ne sait
0: peut-être.
1: pas, on ne sait pas.
0: Oui, il va survivre, il va
1: Il va survivre. Ah
0: survivre.
1: oui, mais c'est comme les séries là. Vous nous tenez en haleine. Alors justement, Anouk, donc elle attendait le printemps. Se pointe un chat tout d'abord, un beau chat noir, un gros matou, et puis ensuite un bel inconnu arrive, un fugitif. Hein, et à un moment donné, elle réfléchit, est-ce qu'elle ne deviendrait pas, est-ce que tous les deux ensemble, ils ne deviendraient pas Bonnie et Clyde? C'est un
0: Oui,
1: peu
0: parce
1: ça.
0: que il lui propose de partir avec lui, parce que lui a dû abandonner sa voiture, qui a fait une panne pendant la tempête. Alors, elle, sa voiture, bon, après la vague de froid, là, le soleil revient, les températures sont plus clémentes, et elle réussit à démarrer sa voiture. Et aller le reconduire près des lignes pour qu'il poursuive sa fuite. Bon, il y a le doute, il se dit, bon, est-ce que je retourne dans ma cabane? Est-ce que je pars avec lui? Qu'est-ce que je fais? Alors, je trouvais que c'était une belle façon aussi de parler d'indépendance aussi féminine, hein, parce qu'on voit souvent les réalisations en tant que couple, hein, alors... Moi, j'avais envie aussi de. Ben, je vais laisser le suspense planer, là, parce que, bon, alors, Anouk, elle est très attachée à sa cabane, et en même temps, elle est très inspirée par cette mission plus concrète que le personnage de Riopelle vient lui inspirer.
1: Elle aime aussi Riopelle.
0: Ah, ben, il est bel
1: Elle,
0: homme, puis
1: ah,
0: il
1: elle
0: est
1: est.
0: inspirant. Alors, les hommes qui se tiennent debout, là, c'est très inspirant, pour ne pas dire excitant.
1: Oui.
0: Le courage, le courage et les idéaux, moi, ça m'inspire beaucoup, les gens qui font des choses cohérentes, tu sais, qui ont un amour du vivant et qui prennent soin de la nature et j'espère que ça va être de plus en plus à la mode, comme on dit.
1: Alors, à un moment donné, Anouk, elle se dit, justement, dans cette relation amoureuse qui se noue très vite entre les deux, de toute façon, ils n'ont pas beaucoup de temps. Finalement, oui, les histoires d'amour impossible, ça a toujours été mon truc, elle dit. Hein?
0: Oui. Ah ben oui, mais c'est toujours plus romantique quand c'est compliqué,
1: toujours plus romantique.
0: Quand il y a de grandes décisions à prendre et oui.
1: Alors, Gabrielle Filto-Shiba, vous nous avez parlé tout à l'heure de cette aurore boréale qui vous est arrivée de voir. Oui. Est-ce que on va parler de cette aurore boréale? Est-ce que peut-être d'abord vous pourriez nous lire quelques lignes alors, du début de cet épilogue?
0: Oui, je vous lis. Au début de mon exil à la cabane, je gardais la notion du temps comme un fil d'Ariane, un recensement des heures, comme si j'étais retenue malgré moi ici. Mes gribouillis du soir dans mon journal étaient comme les marques d'un prisonnier dans sa cellule, la routine d'un naufragé sur une île austère. Puis un soir, fin février, mes idées noires ont été bousculées. À ma fenêtre, elle était là, tant attendue. Mythe déniché des contrées du Nord, flambeau capté par de patients photographes, déesse impalpable de la lumière froide. Mère nature à nu sous mes yeux, dans sa chorégraphie phosphorescente. Ma toute première aurore boréale de Québécoise admise au cercle sacré du Grand Manitou. Le temps se respirait au ralenti. J'aurais voulu trouver les mots justes pour décrire ma chair de poule, de petite fille assise à la fenêtre devant cette danse de bienvenue chez toi, grande femme boréale. Il n'y avait pas de mots assez souples et multicolores.
1: Alors, racontez encore cette aurore boréale, parce que peut-être nous ici, on n'a pas eu la chance d'en voir.
0: Est-ce qu'en France, vous en voyez des fois dans certaines régions plus nordiques de la France
1: non,
0: ou non?
1: Non. Okay. Ça, c'est le plaisir qu'on peut avoir en avion, parfois, okay. Quand on va justement au Canada, au Québec, à certaines heures, si le vol est bien à certaines heures, on peut effectivement avoir la chance de temps en temps d'apercevoir une aurore boréale en avion, mais l'aurore boréale en France, non, on ne connaît pas.
0: Ah, c'est quand même assez rare aussi au Québec. Là, faut être bon. Kamouraska, c'est au nord, mais pas tant que ça. Alors, c'est quand même rare d'en voir à ces latitudes. Et j'ai été vraiment, pour moi, ça a été un moment d'extrême humilité. Alors, j'avais les larmes aux yeux, je riais, je pleurais en même temps. C'était tellement émouvant. Et d'un point de vue physique aussi, hein, c'est comme si on ressent toutes les l'électricité ou une folle énergie dans l'air, là, c'est vraiment envoûtant. Moi, c'est un peu, bon, je l'ai nommé déesse, alors moi, ouais. Vraiment, j'ai été élevée dans une famille athée, 100% athée, mais mes années à vivre dans la nature, je me suis mis à vénérer les arbres, à vénérer les vents, à penser vraiment qu'il y a une déesse magnifique qui protège et qui régit toute cette vie invisible, là, toutes les champs magnétiques et la géométrie sacrée des fleurs, des plantes, des flocons de neige. Alors, c'est devenu un peu ma religion, et si je peux consacrer mon art à protéger ces quelques arpents de forêt, ben j'aurais réussi, et j'ai envie de remercier d'emblée mes lecteurs, parce que bon, c'est déjà bien de pouvoir vivre de sa plume, mais moi, mon grand rêve, là, c'est de protéger le plus de forêts possible. Alors, dès que j'ai des sous, j'achète des lots à bois, comme on dit, oui. Au Québec. Là, c'est des petits terrains qui servent à faire du bois de chauffage pour une famille. Alors, moi, j'achète des lots à bois, puis je les coupe pas, je les laisse debout, puis je vais trouver une manière de les protéger longtemps. Peut-être en fiducie ou à ma mort, on verra bien. Là. Mais de mon vivant, je veux en protéger le plus possible et planter des arbres aussi.
1: Ah oui, c'est ce que j'allais dire. Vous avez planté énormément d'arbres, pas simplement acheté.
0: Ouais, ben, j'ai travaillé pour une compagnie de reboisement, là, c'est dans ma région. Alors, l'an dernier, j'ai planté 11 000 arbres. Ça a l'air beaucoup, 11 000, mais c'est vraiment nul pour comparer aux autres planteurs avec qui je travaillais. Alors, ça, c'est vraiment fascinant, là. D'ailleurs, mon prochain roman, là, en fait, en cabanée, c'est mon premier, mais au Québec, là, je suis rendue à mon quatrième, là. Alors, il y a un petit décalage. À chaque année, vous allez les avoir.
1: Au compte-goutte. Parce que les maisons d'édition québécoises, elles ne peuvent pas effectivement diffuser en France, c'est ça?
0: Ben, ça dépend des maisons d'édition. Moi, j'ai la chance avec XYZ, au moins mes livres étaient disponibles via la librairie du Québec là, depuis le début. Mais c'est certain que, bon, pour être distribué en Europe, ça prend un contrat avec... Bon, et j'étais très contente avec Le Moi et le Reste. Ça a été mon entrée en France. Ben, mes livres étaient déjà en Italie depuis un an ou deux. Bon, mon prochain roman, c'est le quatrième, c'est sur les reboiseurs au Canada. Alors ça, c'est vraiment un effort de guerre, alors, comme aller au front. Là. C'est comme si on va tous sur la Lune et on remet la vie en terre. Et je pense que ça serait une bonne idée de service militaire, en fait, pour les jeunes qui sont déprimés. Là. Oui. On les amène planter des arbres et redonner un sens à notre vie. Alors, moi, ça m'a vraiment donné un sentiment de cohérence parce que, bon, oui, il y avait une culpabilité qui s'installait parce que même, bon, mes livres connaissent un certain succès et il y a des milliers de copies et moi, j'imaginais tout le papier, tout, même si c'est du papier recyclé, là, on s'entend, c'est quand même énergivore. Alors, je suis très contente de mon effort personnel et j'espère avoir l'énergie.
1: Un vrai livre, c'est quand même mieux, vous allez être d'accord avec moi, qu'un livre numérique, non?
0: Ah oui, ben moi j'aime le papier. Hein. Moi et aussi bon, s'il y avait pas de livre papier, je sais pas qu'est-ce que j'aurais pu amener dans ma cabane.
1: Ouais, ben oui,
0: j'aurais eu de la lecture pour quelques heures seulement et moi c'était la nuit que je voulais lire quand il y avait pas d'électricité, puis pas de soleil, pas de d'énergie dans mes batteries. Alors j'étais très contente d'avoir des livres papier avec différentes textures et odeurs de reliure et toutes sortes de notes. J'aime beaucoup griffonner dans mes livres et laisser des traces. Et j'avais des livres aussi qui m'avaient été donnés par mes parents. Alors, c'était drôle de voir c'était quoi leur note. Oui. Quand ils avaient 16 ou 17 ans, puis ils avaient lu les mêmes classiques des poètes québécois ou des romans du terroir. D'ailleurs, je vous conseille vivement de lire Kamouraska d'Anne Hébert. Oui. En complément dans Cabanée, c'est comme deux époques, mais c'est le même lieu ou presque. Et la neige est omniprésente aussi. Là. Alors, et c'est elle qui m'a donné cet élan-là. J'ai lu Kamouraska d'Anne Hébert au secondaire. Et ça m'a donné envie de partir vivre dans la nature et écrire.
1: Alors, on donnera aux auditeurs la référence de ce livre aussi avec le vôtre. Alors, j'ai peut-être une dernière question. Gabrielle, est-ce que vous avez essayé de dessiner cette aurore boréale?
0: Ah, ça serait un beau défi, parce qu'habituellement, je dessine en noir et blanc seulement, avec des feutres, et dessiner une aurore boréale, ben, ça pourrait être une prochaine page couverture, peut-être, dans un roman. Ah, mais oui, vous me lancez un beau défi. Non, j'ai jamais osé, c'était trop difficile. J'aime dessiner des petites choses comme des cocottes, comme des traces de coyotes ou des flocons, puis vous les trouverez au fil des pages dans Cabanée, et des romans suivants. Le prochain, c'est Sauvagine, qui va paraître dans un an en France. Alors, vous avez le temps de vous y mettre et on aura la chance de se reparler.
1: On aura la chance de se reparler avec plaisir, Gabrielle Filtoshiba. Mais notre émission va toucher à sa fin et on va se quitter en écoutant Patrick Watson, Here Comes the River. Est-ce que vous voulez nous dire quelques mots?
0: Oui, ben en fait, je voulais finir sur un baume, hein, parce que bon, c'était deux chansons un peu déprimantes, les deux premières, là, dans l'air du temps.
1: Oui.
0: Mais Here Comes the River, Patrick Watson, c'est un pianiste prodigieux, là, montréalais, vraiment prodigieux. Là. Puis j'ai eu la chance de le voir en spectacle à Rimouski. Et c'est vraiment d'une beauté absolue, on se croirait dans une boule de cristal. Alors, bonne écoute.
1: Merci à toutes et à tous. Très bonne année encore. Merci Gabrielle Filtoshiba de nous avoir reçus au Québec et fait voyager un petit peu dans ces neiges du Kamouraska. À très bientôt pour une prochaine émission.

0: Bonjour à toutes et bonjour à tous, c'est Liberté sur Parole. Nous sommes ensemble jusqu'à 14h sur Cause Commune 93.1. Liberté sur Parole, c'est une émission proposée et présentée par Eugénie Barbeza et réalisée par Gilles Brézard. Alors au programme de ce numéro de Liberté sur Parole, dans cette première heure, nous allons nous entretenir avec Alizée Delpierre. Alizée Delpierre est sociologue. Elle vient de faire paraître aux éditions La Découverte un livre passionnant qui s'appelle « Servir les riches, les domestiques chez les grandes fortunes ». Ce livre, c'est le résultat d'années d'enquêtes dans les grandes familles qui peuvent se permettre d'avoir un ou plusieurs domestiques. Elle a interrogé donc à la fois les familles, les patrons, les maîtres, on peut dire presque, et les personnes qui servent chez ces personnes très très fortunées. En résulte, un travail, un ouvrage tout à fait nuancé qui va bien au-delà d'un rapport de classe, pour des gens qui nettoient quand même. Lapsus est toujours signifiant. Au-delà de ce rapport de classe, on voit que ce sont des rapports très ambivalents. Le rapport de classe était évidemment présent, mais il y a aussi des formes d'alliance, de dépendance, parfois dans des sens un petit peu ambivalents qui se jouent. On va voir ça avec Alizée Delpierre tout de suite. Je crois que vous êtes avec nous, Alizée Delpierre. Bonjour.
1: Bonjour Eugénie Barbeza, je suis avec vous.
0: Absolument, alors vous n'êtes pas sur le plateau, je le dis pour les auditeurs, puisque je crois que vous travaillez un peu loin de Paris, et donc vous nous faites le plaisir de prendre une heure de votre temps, alors que vous enseignez, pour nous répondre. Merci à vous. Alors tout d'abord, ce livre, je crois que c'est c'est une publication qui vient à la suite d'une thèse que vous avez faite sur ce sujet de la domesticité chez les grandes fortunes.
1: Voilà, tout à fait. Alors, c'est un ouvrage donc qui est sorti donc en septembre dernier et qui est issu de mon travail doctoral que j'ai conduit sur plusieurs années, que j'ai soutenu en fait il y a 2 ans et demi maintenant, en mai 2020 plus précisément. Et donc, alors, une thèse de doctorat en général, surtout en sociologie, c'est assez long.
0: Assez aride aussi.
1: Voilà, assez aride, exactement, avec tout un jargon aussi sociologique, une grosse revue littérature. La mienne était particulièrement longue et donc il y avait un enjeu à la suite de cette thèse de la publier afin qu'elle soit, disons, un petit peu plus digeste. Et donc j'ai procédé à une réécriture en fait totale de la thèse. Je ne pense pas qu'il y ait même une phrase du livre qui figure dans la thèse. J'ai essayé vraiment de me réapproprier ce travail de recherche dans le but de le rendre accessible aussi au plus grand nombre. Parce que c'est un enjeu, je pense, quand on est sociologue, de diffuser ses travaux.
0: Absolument, absolument.
1: La complexité de l'analyse sociologique. Et c'est ça aussi la difficulté aussi de vulgariser un ouvrage de sciences sociales.
0: Et c'est vrai que c'est un des rares ouvrages qui parle de ce qui se passe chez les riches, bien sûr. Je dis un des rares, mais il y a évidemment l'immense travail de Monique et Michel Pinson-Charlot qui a abordé ce thème, mais avec une vision très très à charge, on va dire, contre les riches. Vous, évidemment, vous décrivez la réalité, donc ça ne peut pas être totalement non à charge, mais vous êtes concentré sur vos observations de terrain et ça apporte énormément de nuances. Alors ma première question, alors c'est le début du livre, donc je dévoile à peine, vous-même, pour faire cette étude de terrain, vous avez vous-même servi les riches, puisque vous avez été aide-cuisinière et nounou chez des gens très riches, je crois.
1: Alors oui, en fait, donc pour faire ce travail d'enquête, alors j'ai accumulé plusieurs types de matériaux. Le gros quand même de mon enquête, je le précise, ce sont quand même des entretiens. J'ai conduit plus de 300 entretiens en fait auprès de multimillionnaires d'un côté et de domestiques de l'autre côté, pardon. Et donc ces entretiens, ce sont des rencontres de plusieurs heures souvent avec les personnes. Donc les personnes m'ont confié en fait leur trajectoire, leur façon de travailler, etc. Et j'ai également une autre partie de mon enquête, c'est constituée d'archives aussi, etc. Et puis d'une immersion en étant moi-même recrutée. Alors comme, je dirais pas comme domestique, ça serait faux, parce que c'était pas vraiment le cas, puisque j'avais un statut relativement à part de mes collègues, je n'étais pas à temps plein, contrairement aux domestiques que j'ai rencontrés, et j'étais plutôt, voilà, comme vous l'avez dit, nanny et ex-cuisinière, mais à temps partiel.
0: Voilà. Et vous n'habitiez pas chez les gens que vous serviez, si ?
1: Alors non, j'habitais pas chez eux.
0: Je crois que ça fait une grande différence, hein.
1: Voilà, c'est une très grande différence. Moi, j'ai juste habité chez eux pendant 2 mois, un été, où j'ai accompagné l'une des deux familles à Beijing, parce que c'était une famille qui habitait entre la France et la Chine, et qui m'ont demandé, en fait, de venir avec eux pendant 2 mois en Chine, en tant que, un petit peu comme l'aurait fait une jeune fille au père.
0: Si d'accord.
1: Et par ailleurs, j'étais rémunérée, un petit peu dans cet objectif aussi, moi étant étudiante à cette époque, enfin assimilée une étudiante, et de me faire découvrir la Chine, et en contrepartie, ils me logeaient, ils m'hébergeaient, et moi je devais aussi m'occuper de leurs enfants, etc. Et puis quand j'étais à temps partiel, voilà, j'étais l'emploi que j'avais ressemblait davantage à un emploi, si vous voulez, plus classique dans les services à la personne en France, à temps partiel, un emploi de type baby cooking, où j'étais payée 10 euros de l'heure, voilà. Mais je travaillais au sein d'équipes de personnel de maison qui, eux, étaient à temps plein. Et c'est pour ça que j'ai voulu être moi-même recrutée. C'était pas pour m'enquêter moi-même, c'est pas très intéressant. C'était pour enquêter sur les relations de travail qui se nouaient entre mes collègues, car c'était une dimension que j'arrivais beaucoup moins à saisir par des entretiens.
0: Bien sûr.
1: De travail. Voilà.
0: Oui, donc passionnant. Est-ce que quand vous étiez nanny, par exemple, les familles pour lesquelles vous travailliez savaient que vous étiez aussi sociologue et que vous alliez peut-être écrire ?
1: Oui. Je n'ai jamais enquêté à couvert.
0: D'accord.
1: Pas de méthode d'enquête, parce que pour une raison déontologique, de respect par rapport aux gens que j'enquête. Alors, en sociologie, je pense qu'il y a des terrains, obligé d'enquêter à couvert sans doute, mais moi, en tout cas, j'ai toujours fait en sorte que ça ne soit pas le cas. Et donc, en fait, quand j'ai fait recrutement, j'ai fait en thèse de doctorat. Donc, en fait, je leur disais que je faisais pour du doctorat, je leur disais que c'était sur la domesticité, mais en fait, ils ne m'ont jamais vraiment posé plus de questions, j'étais avant tout perçue comme une étudiante.
0: D'accord.
1: Je vais parler avec moi d'une fois. Mais quand je suis partie de chez eux, en fait, quand je quittais mes emplois, je leur ai dit, voilà, est-ce que vous m'organisez à utiliser une partie de mes observations et des entretiens que je peux avoir avec vous ou avec mes collègues pour un but de recherche. Alors, ils ont accepté. Alors, il y a une des deux familles qui était quand même particulièrement réticente, et c'est normal, hein, parce que moi, j'avais quand même été chez eux, on fait beaucoup de choses et tout.
0: Alors, attendez, Alizé, on vous entend assez mal. Il y a des petits bruits. C'est assez difficile de vous entendre. On a compris tout ce que vous avez dit, mais je préfère le dire maintenant.
1: Vous m'entendez mieux, là ?
0: Ah, parfaitement.
1: Super. Ça va comme ça, là ?
0: Parfait.
1: Voilà, je suis vraiment désolée. Comme vous l'avez dit, je suis à l'université de Rouen où je donne des cours dans un amphithéâtre que j'ai réquisitionné.
0: Ah bah très bien, très bien.
1: Mais normalement, voilà, personne ne doit y rentrer, elle est libre. Excusez-moi si ça s'est brouillé. Donc oui, voilà, je disais que dans cette famille, dans ces familles, alors voilà, il y a eu un travail aussi de négociation que j'ai fait avec elles, pour pouvoir utiliser certaines données de mes observations, mais évidemment sans trahir la confidentialité, en respectant l'anonymat, et puis il y a certaines choses que je ne dis pas, en fait, que je n'avais pas le droit de dire et que je ne dis pas par respect pour les gens. Voilà.
0: D'accord. Et tant qu'on en est sur la méthodologie, chose importante aussi, vous vous êtes attaché à ne pas interroger des personnes employées et leurs employeurs, en fait. Vous avez toujours dissocié, en fait, pour avoir peut-être un peu plus d'objectivité, puis pas vous sentir obligé de raconter à l'un ce que disait l'autre.
1: Oui, exactement. Voilà, je n'ai jamais, alors sauf à 2 ou 3 exceptions près où en fait l'employeur m'a renvoyé à son employé, mais ça c'était exceptionnel, j'ai vraiment tenu à enquêter d'une part sur des employés de maison et d'autre part auprès d'une multimillionnaire qui n'était pas liée par un rapport de travail. Parce que, en fait, voilà, comme vous l'avez dit, je ne voulais pas du tout être prise dans prise à partie, en fait, que ce soit par l'un ou par l'autre, par l'une ou par l'autre des parties, justement, et devoir servir de caution, par exemple, à l'employeur pour lui raconter ce que son employé m'avait raconté la veille. Et puis, j'avais aussi peur que du côté des employés domestiques, il y ait une impossibilité à dire aussi des choses sur la relation de travail et sur les employeurs que j'aurais pu rencontrer par ailleurs. Mmh. Donc voilà, d'un point de vue méthodologique, ça rejoint ce souci aussi éthique et puis de respect des gens et d'offrir la capacité de libérer la parole aussi.
0: Mmh. Absolument. On voit qu'elle se libère assez facilement. J'étais assez surprise en lisant le livre. Enfin, les gens vous parlent assez librement, même parfois de choses un peu illégales qu'ils font concernant les employeurs. Ils vous expliquent un petit peu comment ils ne déclarent pas tout le monde, puis que bon, c'est comme ça, il faut bien vivre. Mais alors voilà, la parole est assez libre. Mais comment avez-vous obtenu ça? On a l'impression que rentrer dans ce milieu des multimillionnaires, parce que c'est vraiment les très riches, hein, c'est des familles où il y a vraiment énormément d'argent. C'est pas la personne qui a juste une femme de ménage ou qui fait garder ses enfants. On est vraiment dans la domesticité de... Voilà, on est dans la haute, quoi. Et donc, aussi bien en France que je crois que vous êtes allé en Angleterre aussi. Comment vous avez pu pénétrer ce milieu? Et la question que je me suis posée aussi, c'est comment, de prime abord, quelqu'un qui arrive, qui veut garder des enfants, qui en a les capacités, ou qui veut faire la cuisine, ou qui veut faire le ménage, entre en contact avec ce monde-là? Comment ces deux mondes se rencontrent en fait? Et comment vous les avez rencontrés, ce haut monde?
1: Oui, alors c'est en effet une question très intéressante et centrale, parce que comme vous l'avez bien suggéré, en fait, ce qui étonne dans la domesticité des multimillionnaires, c'est qu'on a affaire à un rapport salarial qui se noue entre des univers qui sont aux antipodes de l'espace social et qui, normalement, vivent séparément. C'est-à-dire que toute la sociologie urbaine et la sociologie des grandes fortunes, et vous avez rappelé les travaux de Michel et Monique Charlot, montrent que les grandes fortunes travaillent à ne pas côtoyer les autres milieux sociaux, et notamment vivent dans des espaces urbains où ils sont séparés des autres. Et donc, en fait, là, le domicile est en quelque sorte le seul lieu où ils sont en relation avec des gens qui ne leur ressemblent pas, qui sont à l'opposé d'eux, socialement, racialement, etc. Donc ça, c'est assez intrigant. Et donc, comment est-ce qu'on fait pour pénétrer, pour franchir en fait les barrières qu'il y a à l'univers des grandes fortunes quand on est employé de maison? Eh bien, ce que j'ai pu observer, c'est que les employés de maison, dont une grande partie d'entre eux en fait sont issus de l'immigration, eh bien, fonctionnent par réseau de recrutement migratoire. C'est-à-dire qu'on a des filières de recrutement migratoire, comme dans d'autres espaces professionnels par ailleurs, via lesquels les domestiques ont, par le bouche à oreille, accès aux maisons des grandes familles. Donc, par exemple, on a une filière migratoire à Paris de domestiques issus de l'Amérique latine, qui, une fois qu'elles émigrent de leur pays et arrivent en France, eh bien, ont un point de chute, en fait, dans la communauté de femmes issues de différents pays d'Amérique latine, qui est notamment chapeautée par une église à Paris où la messe se fait en espagnol, et donc qui se rencontrent et qui se donnent, en fait, des contacts et des astuces pour trouver du travail. Et donc, une des filières professionnelles pour ces femmes-là, c'est de travailler donc dans les services à la personne à temps partiel et aussi dans les services à la personne chez les très riches. Et donc, elles vont rencontrer des gouvernants, des majordomes, des chauffeurs sud-américains qui travaillent chez des grandes fortunes et qui donc vont eux-mêmes les coopter en quelque sorte et les renseigner sur les postes vacants, etc. Et donc, en fait, c'est un univers, les grandes fortunes, dans lesquelles on pénètre par bouche à oreille, essentiellement. Parce que il y a une précaution particulière qui est faite par les grandes fortunes pour recruter des gens dits de confiance. Donc, les gens dits de confiance, aux yeux des grandes fortunes, se recrutent via des gens dits de confiance. Donc, en fait, voilà, les grandes fortunes peuvent demander parfois à leurs employés, déjà en poste, ou aux employés de leurs voisins, ou à leurs voisins, ou à leur famille, ou aux membres de leur famille, est-ce que, tiens, t'aurais pas entendu parler d'une dans le quartier qui chercherait un emploi, ou est-ce que tu pourrais pas me trouver un chauffeur dans tes réseaux, d'interconnaissance, etc. Donc, on rentre par bouche à oreille. Et donc, moi, en tant que sociologue, j'ai dû, en fait, comprendre qu'on était recruté comme ça, et beaucoup moins par agence, parce que alors j'ai aussi enquêté auprès d'agences de placement de luxe qui, elles, essayent d'avoir un rôle d'intermédiaire, justement, du recrutement et des relations de travail. Mais en fait, ce que j'ai pu constater, c'est que ces agences jouent un rôle très mineur en fait, sur le marché de la domesticité de luxe. Elles existent, mais en fait, moi, tous les multimillionnaires que j'ai rencontrés, parmi tous ceux que j'ai rencontrés, il y en a peut-être que 2 ou 3 qui, une fois, ont essayé de passer par des agences de luxe. En fait, voilà, ils ne les connaissent pas parce que c'est pas des agences très connues. Et puis, en plus, ils estiment qu'ils peuvent faire sans. Ils peuvent, en mobilisant leur réseau. Et donc, moi, j'ai dû, en fait, comprendre ces logiques-là. Et donc, une fois que je les avais comprises, j'ai dû moi-même aussi... par bouche à oreille, en fait, essayer d'ouvrir plusieurs petites portes d'entrée. Et une fois que j'avais ouvert ces petites portes, j'ai pu, en fait, assez aisément, paradoxalement, circuler dans l'univers des agences. Parce que l'avantage, quand on est sociologue, des lieux qui fonctionnent par interconnaissance, par entre-soi, eh ben, c'est qu'une fois qu'on est dans l'entre-soi, ça peut être assez rapide de rencontrer tous les entre-soi quand on a acquis la confiance de 1, 2, 3 familles, en fait. Voilà. Et donc, bah, l'une des portes d'entrée que j'ai utilisées, c'était, par exemple, j'avais un ami d'amis, ça fait trois niveaux, connaissait voilà, une personne issue de l'aristocratie et que j'ai pu rencontrer et qui elle-même ensuite m'a mis en lien avec d'autres employeurs très fortunés, aristocrates très fortunés. J'ai aussi rencontré l'ancienne directrice du Bottin Mondain. Hein. Le Bottin Mondain, c'est un répertoire, un annuaire en fait réservé aux gens bien nés en France. Hein. Et cette femme-là m'a ouvert un certain nombre de portes en me donnant des contacts de personnes qui appartiennent notamment au Jockey Club, hein, qui est un des cercles les plus élitistes de l'aristocratie française, et que j'ai pu contacter un par un, en fait, sous ces recommandations, et qui ensuite, eux-mêmes, sont des gens qui m'ont donné des contacts, y compris vers des multimillionnaires qui appartiennent aussi à ce qu'on appelle des plus vulgairement des nouveaux riches.
0: Oui, on y viendra, parce qu'il y a une sorte de rivalité, et ça se joue notamment au nombre de personnes à son service, à la manière dont il s'habille, il y a des codes et des sous-codes, en fait. Et en parlant de codes, justement, vous racontiez comment vous étiez rentré en contact, et vous racontez dans le livre, c'est assez drôle, que au départ, vous n'aviez pas forcément les codes d'hyper-politesse pour vous adresser individuellement à chacun, donc vous avez failli en fait rater votre coup pour un mot mal placé.
1: Oui, alors là où je me suis confrontée à une sorte de violence symbolique de classe en fait, hein, parce que quand on est sociologue, en fonction des univers qu'on enquête, on n'est pas toujours à l'aise, et donc moi-même n'appartenant pas du tout à cet univers des grandes fortunes, j'ai dû aussi apprendre les codes. Et alors, autant chez les grandes fortunes, nouvellement fortunés qui sont les premiers de leur génération de leur lignée familiale à acquérir le statut de multimillionnaire, ce sont des gens qui n'ont pas forcément les mêmes codes que l'aristocratie. J'ai pu être un peu plus à l'aise, mais par contre, les codes de l'aristocratie, je ne les maîtrisais pas du tout, beaucoup moins. Alors j'avais un peu lu, j'avais un peu appris des choses. Et donc quand j'ai contacté une partie des membres du Jockey Club, j'ai envoyé des mails qui n'étaient pas, selon eux, personnalisés. C'est-à-dire qu'au lieu de mettre très cher monsieur le duc de quelque chose, j'avais mis très cher monsieur. Et donc ça m'a été reproché. Les personnes se sont offusquées, et donc là c'est la directrice du Bottin Mondain de l'époque qui a rattrapé le coup pour moi. Qui les a contactés, qui leur a dit non, mais en fait madame Delpierre ne voulait pas vous offusquer, etc. Donc en fait c'était aussi un enjeu pour moi de maîtriser ces codes et de pas me fermer la porte sur ce terrain pour avoir confiance aux gens. Mais c'est vrai que moi, il y a eu aussi, en quelque sorte, comme les employés de maison, j'ai aussi vécu, alors d'une façon sans doute différente, mais une forme de socialisation aussi à l'univers des grandes fortunes pour pouvoir y rester.
0: Absolument, comme ils sont obligés de le faire. Alors, vous disiez que c'était par bouche à oreille et que les gens demandaient entre eux, mais vous expliquez quand même dans le livre que le marché n'est quand même pas à la faveur en termes de nombre de places, hein, même si certains riches se plaignent de ne pas trouver ce que vous appelez la perle rare ou les perles rares, néanmoins, l'offre est inférieure à la demande de travail.
1: Oui, exactement. Alors en fait, en France et à travers le monde, le marché de la domesticité explose. Hein. Il y a énormément en fait de personnes hein, qui sont prêtes à travailler dans ce qu'on appelle plus généralement en France, c'est service à la personne, donc le travail domestique au domicile d'autrui. Et donc, voilà, il y a toujours de la main-d'œuvre, en quelque sorte, mais il n'y a pas beaucoup... Enfin, le nombre de multimillionnaires est quand même restreint, aussi élevé qu'il puisse être, et il est quand même de plus en plus élevé, hein, en France et à travers le monde, mais somme toute, alors j'ai pas... de chiffres exacts, parce que là aussi, c'était un enjeu de recherche méthodologique. On a très peu de données chiffrées, à la fois sur ce métier et à la fois sur les multimillionnaires qui emploient des domestiques à temps plein, parce qu'on a aussi des multimillionnaires qui n'emploient pas de domestiques à temps plein. Et je ne me suis pas intéressée, mais voilà. Donc, pour moi, statistiquement, je n'aurais pas de chiffres exacts, mais on peut estimer qu'il y a voilà, plusieurs milliers de personnes en France aujourd'hui qui sont multimillionnaires. Donc, ce n'est pas beaucoup par rapport aux centaines de milliers de personnes qui sont prêtes en fait à exercer ces emplois-là en fait. Et donc du coup, il y a surtout un enjeu en fait du côté des domestiques pour pouvoir se placer dans ces milieux-là, plus que du côté. Alors pour les employeurs, certes, il y a un enjeu de trouver pas n'importe qui parmi toute cette grande masse de travailleurs. Justement parce qu'il y a une masse de travailleurs, il y a un enjeu pour les multimillionnaires de sur-sélectionner les travailleurs. Juger les plus compétents pour les servir, voilà. Et donc, les multimillionnaires donc, n'ont pas de difficulté à trouver de la main-d'œuvre, mais ils ont quand même des difficultés parfois à trouver de la main-d'œuvre qu'ils veulent, voilà, qui correspond à leurs exigences. Donc, c'est pour ça aussi qu'ils n'aiment pas toujours se séparer de leur domestique, parce que ça veut dire qu'ils doivent à nouveau recruter et que les phases de recrutement sont quand même longues, difficiles, etc. Mais c'est surtout, en fait, du côté des employés aussi qu'il n'y a pas des postes pour tout le monde, qu'il n'y a pas des possibilités d'entrer dans l'univers fortuné qui sont offertes à tout le monde. Donc l'enjeu va être encore plus fort, voilà, du côté de la main-d'œuvre, de pouvoir se placer dans ces univers.
0: Alors c'est vrai que pour des gens qui ont un salaire tout à fait normal, voire médian, ça peut paraître des gros salaires. Là on parle de grandes fortunes qui payent leurs employés 3 000 euros par mois, 5 000 euros par mois. Enfin c'est quand même des sommes bien plus importantes que le salaire médian en France. Mais alors après ça, c'est vrai que ça peut impressionner des gens comme moi par exemple. Je veux dire, bah, dites donc, ils sont quand même bien payés. Mais après, une fois que vous commencez à décrire leurs conditions de travail et d'existence, qui sont indissociables d'ailleurs, eh bien on comprend qu'au niveau du salaire horaire, ça ne fait même pas un SMIC en fait. C'est ça qui est frappant.
1: Oui, oui. Et c'est ça qui est assez inédit, on va dire, dans la niche du marché global de la domestique, qui est la domestique au service des multimillionnaires. C'est-à-dire que par rapport aux emplois de service à la personne à temps partiel, du type femme de ménage, garde d'enfants, aide à domicile, eh bien, les domestiques qui servent les multimillionnaires que j'ai rencontrés peuvent être vraiment mieux payés. Alors, pas tous, hein. Il faut nuancer, hein. C'est-à-dire que j'ai aussi rencontré des personnes qui étaient très peu payées, qui gagnaient même pas le SMIC par mois, qui travaillent dans de très mauvaises conditions de travail. Ça existe. Tout existe.
0: Oui, non, tout existe. Et d'ailleurs, il y a eu des procès tout récemment, là, d'une très riche Libanaise qui employait des érythréennes pour 0 euro et elle n'avait pas de passeport, etc. L'esclavage moderne existe aussi. Mais ceux que vous avez enquêtés, c'est plutôt ceux qui gagnent très correctement leur vie.
1: Exactement. Et c'était aussi l'enjeu de la recherche et l'enjeu du livre, de aussi peut-être se prémunir d'un préjugé qui soit de dire que forcément les très riches exploitent, les très pauvres, c'est faux, enfin c'est pas aussi, c'est plus compliqué que ça. Et justement, là j'ai eu accès justement à un milieu où en fait on pouvait très bien payer quand on était domestique, et donc avec des salaires qui, bah voilà, vous l'avez dit, peuvent s'échelonner de 1 000 à parfois 10 000 euros, hein, pour les majordomes, donc les personnes les plus haut placées dans la hiérarchie du personnel de maison. Parce que comme c'est un univers en fait où on travaille en équipe, c'est un univers très hiérarchisé, on a une division du travail entre tous les personnels, et donc du coup en fonction des postes, eh ben on a des salaires qui sont plus ou moins importants. Donc oui, c'est plus conséquent que le salaire médian, et donc bah voilà, quand moi je suis rentrée sur le terrain, je me suis dit, ça va complètement, en fait, aussi, mon regard a changé, enfin, mon regard, ça sert à ça, la sociologie, justement, à déconstruire ces préjugés, je ne m'attendais pas. Connaissant, en fait, le salaire moyen qu'il y avait dans les services à la personne et par ailleurs dans le marché du travail de façon générale, je ne m'attendais pas du tout à de tels salaires. Et ça a aussi été pour moi un facteur explicatif du fait que les personnes soient attirées par ce métier et y restent. Mais, voilà, comme vous l'avez dit, et ce que je montre aussi dans mon travail, c'est que ce salaire ne se gagne pas sans contrepartie. Et la contrepartie est, en quelque sorte, à la hauteur du salaire. C'est-à-dire que la contrepartie est très forte du côté des employés de maison qui sont, en quelque sorte, corvéables à merci, on pourrait dire. C'est-à-dire que la majorité des personnes que j'ai rencontrées travaillent de jour comme de nuit. Hein. Ils peuvent être sollicités la nuit. Et ça, c'est permis par le fait même qu'ils dorment au domicile de leurs employeurs ou juste à proximité du domicile. Et donc, quand on divise finalement 5 000 euros par mois par le nombre réel d'heures effectuées de travail dans le mois, en fait, on ne tombe pas au-delà d'un SMIC. Mmh. Et quand bien même on tomberait au-delà d'un SMIC, eh bien, il faut voilà, bien avoir en tête que ces personnes-là peuvent être sollicitées 7 jours sur 7 et parfois quasiment 24 heures sur 24. Alors, ils ont quand même du temps pour dormir, mais si l'employeur à 3 heures du matin veut réveiller en fait sa femme de ménage ou plutôt sa femme de chambre parce qu'il lui arrive quelque chose ou qu'il veut faire apprêter un jet pour aller en week-end sur un coup de tête, eh ben voilà, les employés de maison sont là pour répondre à la demande sans limite. Voilà.
0: Vous l'expliquez d'ailleurs dans le livre, vous donnez, par exemple, il y en a une qui est particulièrement frappante, vous détaillez, j'oublie les prénoms, hein, vous m'excuserez, mais de tout le monde, des gens des livres comme des gens dans la vie. Donc il y a une des femmes dont vous avez suivi un petit peu le parcours et surtout le travail, vous détaillez sa journée tâche par tâche, vous avez passé une journée avec elle, ça commence avant le lever de madame, qu'il faut qu'elle devine presque au craquement du parquet, et ça se termine à 23h quand elle a préparé pour le petit déjeuner du lendemain. Et entre-temps, elle n'a pas eu une minute à peine, elle a mangé debout, quoi. Elle a grignoté un truc. C'est vraiment, là pour le coup, les tâches s'enchaînent sans répit.
1: Oui. Alors oui, exactement. En fait, il y a quelque chose qui est assez frappant et que j'ai pu donc constaté avec pas mal de domestiques, mais notamment avec, je crois que vous faites référence à celle que j'ai appelée dans mes livres, le nom est anonyme, mais Mariana.
0: Voilà.
1: Qui est, voilà, je crois, une femme donc que j'ai pu suivre, en fait, de nombreuses fois, lorsqu'elle était en train de travailler, puis voilà, on a eu beaucoup d'entretiens ensemble, y compris le soir, très tard, dans la nuit, quand elle était de repos, entre guillemets, alors moi, je l'empêchais de se reposer parfois à ce moment-là, mais bon, voilà, sa nuit, elle avait aussi un moyen hein, pour elle, hein, c'est un moyen pour les, une petite parenthèse, pour les enquêter parfois, de se livrer aux sociologues, hein, ou à la sociologue, voilà. Et donc, en fait, voilà, ce que fait Mariana, en fait, cet enchaînement de tâches perpétuelles de 6 ou 7 heures du matin jusqu'à 23 heures, voire parfois plus, parce que même quand elle est dans sa chambre, et bien parfois, elle continue de travailler, elle recoue des boutons, elle se fait une liste de choses qu'elle a à faire pour le lendemain, etc. Et donc, toute cette charge de travail, hein, à la fois physique et mentale, et bien incombe aux employés de maison et ne s'arrête presque jamais. Mmh. Alors, elle ne s'arrête presque jamais, je vais quand même nuancer, parce que il y a des moments où les domestiques, en fait, ont des moments où leur corps n'est pas en train de courir partout, où la pénibilité physique n'est pas de l'ordre de la suractivité, mais parfois de l'ordre de l'inactivité. Et je pense notamment à une tâche qui est celle que les domestiques appellent être meuble. Alors, être meuble, c'est quoi? Je l'ai appris au fil de mes rencontres. C'est le fait de se tenir dans un coin de la pièce lors d'un dîner mondain où monsieur et madame convient des invités ou des collègues, etc. C'est se tenir debout, droit, à un coin de la pièce et attendre. En fait, attendre que le dîner se passe et je fais un œil de façon très discrète à la table pour voir s'il ne manque rien et intervenir s'il manque quelque chose. Et donc là, le domestique a un corps qui est dans l'attente plutôt qu'un corps qui s'agite constamment comme celui que je décris de Mariana. Et donc en fait, cette alternance, et donc ça s'appelle être meuble, je finis là-dessus parce que justement, on est comme un meuble. En fait, on doit paraître inexistant, on doit se faire oublier des employeurs tout en étant toujours là, en fait, pour servir. Et c'est justement cette tension corporelle entre à la fois attente ou des coups de surinvestissement physique et également cette tension entre discrétion et omniprésence qui vraiment fait le cœur, le sel du travail de ces employés qui, en fait, ont un métier constamment, ils sont quand même constamment sur le qui-vive, en quelque sorte. Parce que même quand on est meuble, on doit quand même être mentalement toujours présent et physiquement toujours apte à intervenir quand il le faut. Voilà, et donc même dans les... Tout ça pour dire que même dans les moments où le corps est pourrait... Peut-être, on pourrait imaginer même dans les moments où le corps semble être au repos, voilà, pardon, eh bien, le corps n'est pas vraiment au repos. Et même dans le moment, par exemple, où Mariana est seule dans la maison de ses employeurs.
0: Oui, j'allais y venir. Et forcément, même voilà. Quand les employeurs sont absents, il y a quand même cette tension aussi qui est là. Hein, elle n'est pas tout à fait libre.
1: Ouais, exactement. En fait, parce que donc les employeurs de Mariana ne sont pas toujours présents. En fait, environ 6 mois par an, ils vivent à l'étranger. Alors, c'est pas 6 mois d'un coup. Et par exemple, 3 semaines viennent en France, ensuite une semaine ils repartent, etc. Mais grosso modo, ça fait à la moitié de l'année où ils sont absents. Mais en fait, lors de ces moments d'absence, Mariana doit entretenir la maison.
0: Et puis il y a des gens qui viennent aussi, il y a des amis voilà, qu'elle invite.
1: Exactement. Elle doit entretenir la maison pour pas que ça se salisse, parce qu'il y a aussi toujours des petites réparations à faire, des petites choses qu'elle peut faire. Et puis en fait, ces employeurs-là donnent leur maison aussi à des membres de leur famille qui viennent, à des visiteurs, etc. Et donc Mariana doit les accueillir. Et donc doit faire les draps, doit leur faire à manger, etc. Et puis c'est aussi une maison dans laquelle il y a des caméras. Et donc en fait, voilà, dans certaines maisons fortunées, il existe des caméras de surveillance pour pouvoir aussi s'assurer que le travailleur domestique, en fait, ne fait pas rien et qu'on la paye pas pour rien, entre guillemets. Voilà. Alors après, voilà, les moments où il n'y a pas d'invités ni les employeurs, oui, le travail est quand même moins intense, mais ça ne veut pas dire qu'elle ne travaille pas. Voilà.
0: Est-ce qu'il y a une différence? Alors, c'est vrai que vous citez le cas au début du livre d'un homme, alors j'aurais dit Marius, mais je suis plus du tout sûre du prénom, encore une fois, que vous contactez en visio. Il est dans un décor paradisiaque. Je crois que c'est lui qui gagne 10 000 euros par mois. Il a même réussi à acquérir quelques biens que son patron l'aide à bien gérer, etc. Lui, bon, voilà, il est majordome, je crois. Enfin, voilà. Et donc, il a une position qui ressemble presque plus à de la domesticité, en fait.
1: Exactement. Alors, vous avez très juste pour le prénom.
0: Ah, chouette.
1: Marius, voilà, et le livre s'ouvre sur son cas-là. Alors, lui, Marius, c'est un cas assez exceptionnel, hein, qui incarne un petit peu l'utopie rêvée de tous les domestiques. Voilà. Qui est cette trajectoire d'ascension sociale assez fulgurante d'un homme qui, à la base, est issu d'un milieu ouvrier roumain, très très pauvre, et qui en fait a migré pour des raisons de travail dans plusieurs pays européens, a travaillé dans le BTP, a fini par ensuite travailler sur un chantier d'un club de vacances, et qui a été débauché par l'un des dirigeants du chef de chantier, qui est un multimillionnaire, qui lui a proposé de venir travailler chez lui comme domestique. Et donc Marius est rentré dans la domesticité via cette voie-là, et ensuite a travaillé pour plusieurs très grandes fortunes, et en est venu à devenir, à atteindre le grade le plus haut de la domesticité, qui est majordome, et donc qui est un métier qui consiste essentiellement à superviser d'autres domestiques. Hein. Donc, contrairement à Mariana, dont on parlait tout à l'heure, Marius, lui, ne fait plus le ménage. Il supervise d'autres employés qui font le ménage ou qui font toutes les autres tâches. Et donc, lui, il s'est enrichi, il gagne très, très bien sa vie. Et alors, cas un petit peu particulier, il a pu investir son argent dans des appartements, dans un appartement notamment à New York, avec l'aide de son employeur qui l'a aidé à investir dans l'immobilier, son capital économique. Alors ça, c'est le cas qui existe.
0: Oui, c'est très rare, effectivement. Puis on voit une relation de confiance entre lui et son employeur. Et moi, qui ai très mauvais esprit, je me suis dit, mais si jamais un jour son employeur lui demandait d'être le titulaire, enfin l'homme de paille pour un compte offshore ou pour ce genre de choses, ça peut se voir aussi, pourrait-il refuser? Voilà, évidemment, j'ai pensé à ça, je ne sais pas pourquoi. Je me suis dit, mais voilà, à un moment, quand la fortune de quelqu'un, ou enfin la bonne fortune, parce que ce n'est pas une fortune énorme, qu'il a, je pense, Marius, mais bon, son niveau de vie, le fait qu'il soit, son ascension sociale, il la doit intégralement à une ou plus, ou un très petit nombre de personnes. On pourrait imaginer aussi, en ayant mauvais esprit comme moi, évidemment, que si on lui demandait des choses, il ne pourrait pas les refuser, quelles que soient ces choses.
1: Alors, en effet, C'est tout le mécanisme que j'ai essayé de retranscrire dans le livre, c'est-à-dire que les personnes comme Marius, alors aussi exceptionnelles qu'ils soient, parce que c'est quand même rare, hein, les
0: oui.
1: qui investissent dans l'immobilier, je rassure tout le monde, voilà, il ne faudrait pas qu'il y ait une fausse image hein, qui soit véhiculée. Donc c'est un cas exceptionnel, mais qui pour autant reflète aussi d'autres cas un peu moins flagrants de domestiques voilà, qui peuvent accumuler un certain capital économique, c'est qu'en effet, leur fortune ne repose que sur le bon vouloir en général d'une personne, d'une famille.

0: mobilier. Marius nous racontait qu'il a visité plusieurs appartements avec son employeur et qu'il avait une extrême confiance à son employeur qui, lui, connaissait l'immobilier et que Marius avait flashé sur un appartement et son employeur sur un autre. Et qu'il y a eu un petit moment de tension où Marius avait vraiment envie de l'autre appartement, mais n'osait pas dire à l'employeur qu'il préférait l'autre. Et parce que, voilà, c'était très ambivalent dans sa tête. C'était à la fois, mon employeur est plus compétent que moi, donc je dois lui faire confiance. Et il y a aussi, c'est quand même, en quelque sorte, l'argent de mon employeur.
1: D'accord.
0: Et donc, je ne vois pas, Et donc, c'est aussi ça, l'issue du problème que rencontrent certains employés de maison, c'est que si élevé que soit leur rétribution, ces rétributions dépendent du bon vouloir d'un employeur. Et donc ça nous permet de déconstruire aussi un discours que m'ont beaucoup donné des très riches, qui est un discours qu'il faut prendre au sérieux parce que c'est un discours qui ne concerne pas que la domesticité notamment, c'est lorsque les très riches disent « mais en fait, nous sommes utiles à la société parce qu'on est pourvoyeur d'emplois et qu'on donne de bons emplois aux gens. »
1: Effectivement.
0: À tort, c'est vrai, ils donnent de bons emplois. Mais la problématique derrière, c'est que les conditions de l'emploi sont uniquement résultent de leur bon vouloir. Il n'y a rien qui régule ces conditions d'emploi-là. Et donc, en fait, si par exemple l'employeur de Marius avait voulu du jour au lendemain ne plus le payer, il aurait pu. Voilà. Il aurait pu le faire assez facilement. Et donc, c'est là la problématique dans laquelle se trouvent les employés, même les plus dotés. Alors, sans parler du cas de Marius, la plupart des employés qui ont un très bon salaire, ce que j'ai pu remarquer, c'est que ce sont des employés qui, paradoxalement, n'ont pas le temps d'utiliser leur salaire.
1: Absolument.
0: Ils n'ont pas le temps de jouir de leur propriété. Et donc, quand on relit, par exemple, les travaux de Marx sur l'exploitation, Marx disait très bien que, en fait, la situation d'exploitation par excellence, c'est aussi quand l'ouvrier, en l'occurrence, parce que c'est sur ça qu'il a beaucoup réfléchi, quand l'ouvrier ne peut pas disposer et jouir librement de sa propriété.
1: Oui, le seul temps libre lui sert à reconstituer sa force de travail.
0: Exactement. Et c'est un peu le même cas que j'ai rencontré dans ces domestiques-là, qui, aussi dotés qu'ils soient, eh bien, paradoxalement, ils n'ont pas le temps de jouir de leur propriété et ils utilisent leur argent parfois pour leur famille. En fait, ils envoient l'argent aussi parfois, notamment pour les personnes issues de l'immigration, à leur famille, à leurs enfants restés au pays. Et eux-mêmes, en fait, ne peuvent pas jouir comme les ultra-riches jouissent de leur argent.
1: Absolument. Mais d'ailleurs, les domestiques sont là pour que les ultra-riches puissent dépenser leur argent en ayant du temps pour le faire. Vous le montrez très bien aussi, c'est une complémentarité parfaite.
0: Alors, exactement. Ce que je voulais montrer dans cette enquête, ce que je voulais initialement, c'était prendre au sérieux, du point de vue des très riches cette fois-ci, un mot qui revenait tout le temps dans mes entretiens, qui était le mot « besoin ». À chaque fois, les grandes fortunes me disaient « j'ai besoin de domestiques, c'est nécessaire, ah oui, là, je dois retrouver quelqu'un vite car c'est obligatoire ». Et donc, en parlant parfois à certains collègues, j'avais des collègues qui me disaient « mais enfin, c'est quoi ce besoin ?» Non, c'est superflu, les domestiques, on n'en a pas besoin. Et justement, je pense que le travail sociologique qu'il y a derrière ce mot, c'est de déconstruire ce mot et de se placer du point de vue des classes dominantes et d'essayer de comprendre qu'est-ce que ça veut dire avoir besoin pour eux. En quoi ai-je vraiment un besoin? Et donc prendre au sérieux ce besoin. Et en fait, ce que j'ai pu constater, c'est que les employés de maison sont à la base même des possibilités qu'ont les grandes fortunes de se reproduire en tant que classe dominante. Et comme on vient de le dire, d'avoir eux-mêmes du temps libre pour pouvoir jouir de leur capital pour des loisirs, des vacances, etc., mais aussi pour pouvoir aller au travail et pour pouvoir cumuler encore plus d'argent et donc maintenir ce fort statut économique. Parce que les personnes que j'ai rencontrées, c'est des personnes qui sont qui sont pas rentières. Alors j'en ai rencontré deux ou trois, mais toutes les personnes que j'ai rencontrées, y compris les femmes, la majorité d'entre elles, travaillent et ont des hauts statuts professionnels. On parle de PDG, de traders, de chefs d'entreprise, de marchands d'art, de grands médecins qui ont plusieurs cliniques. Donc ce sont des gens en fait qui se surinvestissent au travail. Et donc ce surinvestissement au travail n'est possible que si d'autres personnes prennent en charge le travail qu'on appelle reproductif, hein, que les travaux féministes appellent reproductif au sein du foyer. Et donc,

0: quand on voit leur mode de vie, quand on voit la manière dont leur vie s'articule entre travail, loisirs, sociabilité mondaine, dîner, participation à des voilà à des événements, etc. Ils scellent leur capital social, hein, par ailleurs, qui sont des événements utiles, très utiles aux yeux des grandes fortunes. Et puis les moments où ils se reposent, eh bien, pas de temps.
1: Il n'y a pas le temps pour leur passage, très clairement, ouais.
0: Exactement. Et donc là, voilà, sans domestique, pour le coup, les grandes fortunes ne pourraient pas avoir tout ce temps libre pour faire tout ça.
1: Alors, donc, d'un point de vue... Oui, j'entends. Continuez, pardon.
0: Non, allez-y.
1: Non, donc d'un point de vue économique, c'est parfaitement logique. Il y a un réel besoin pour garder sa possibilité de rester riche, et aussi d'un point de vue représentatif. Vous expliquez très bien aussi que on imagine mal des gens très riches n'ayant pas de domestique, et c'est un petit peu la course à l'échalote. C'est-à-dire que plus on en a, plus on tient son rang.
0: Alors voilà, exactement. Au-delà donc de ce besoin très matériel, ce besoin matériel de domestique, il y a un besoin qui est plus de l'ordre symbolique, mais qui a des répercussions très concrètes sur les relations sociales. C'est en effet que quand on appartient à un univers très fortuné, il faut montrer qu'on est légitime d'y appartenir et qu'on a le droit, en quelque sorte, de faire partie de ce cercle restreint quand même des très grandes fortunes. Et donc, il faut montrer qu'on a de l'argent, prouver qu'on a de l'argent. Donc, il y a une forme de consommation ostentatoire, pour reprendre un terme qu'utilisait Veblen dans ses travaux, c'est-à-dire que la consommation ostentatoire, c'est de consommer des biens et pour montrer qu'on peut s'acheter ces biens, qu'on a un capital économique pour. Et donc, à l'instar d'un hôtel, du fait d'acheter un hôtel particulier ou bien... d'acheter une nouvelle voiture, une nouvelle montre, eh bien, on recrute des domestiques pour montrer qu'on a l'argent pour. Mmh. Et donc, voilà, il y a un jeu de surenchère entre les grandes fortunes, voilà, comme vous l'avez dit, qui est plus on a d'argent, en fait, plus on a la possibilité d'avoir à son service plusieurs emplois de maison à temps plein, et plus on a la possibilité d'avoir différents types de domestiques. C'est-à-dire que les familles où on a plusieurs emplois de maison et où on a des employés qui supervisent d'autres employés comme les majordomes, là, on est dans des familles vraiment de très haut standing.
1: Et par contre, alors parfois, il y en a, vous parlez du monsieur qui surveille les roses de son patron, qui a décidé de créer de nouvelles variétés, d'hybrider des roses, enfin voilà, et donc il a quelqu'un spécialement pour surveiller ces roses. Ça peut être à la fois perçu comme le comble du raffinement, et puis aussi, il subit aussi quelques moqueries, l'employeur.
0: Oui, alors ça peut faire, peut-être que ça fera sourire certaines personnes. Alors en effet, dans la domesticité, il y a autant en fait de fonctions possibles que de désirs, on va dire, possibles des employeurs. Et donc ces désirs parfois peuvent être illimités, peuvent nous sembler extravagants. Alors pour ce monsieur-là, c'est très sérieux, hein, ça n'a rien d'extravagant. En fait, c'est un homme qui a un grand château et qui a une immense roseraie et qui est passionné de roses. Et donc, eh bien, comme il a de l'argent, eh bien, il consacre une grosse partie de son argent dans les roses. Alors, pour faire de l'hybridation de roses, pour aussi monter, en fait, une entreprise de autour des roses. Enfin, bref, je passe certains détails. Et donc, il a recruté une personne qui est gardien rosier à son service. Et donc, c'est une personne qui, à temps plein, en fait, va s'occuper de ses roses. Et donc va notamment donc les arroser, les couper, les tailler, etc. Et puis va leur chanter des chansons. Parce que ce monsieur, en fait, lit beaucoup de livres. Vous savez, il y a toute une littérature aussi.
1: Bien sûr, bien sûr.
0: Voilà, qui invite en fait les gens à parler à leurs plantes, etc. Et donc ce monsieur-là, en fait, est passionné par cette littérature. Et donc c'est en ça qu'il est un peu moqué, en fait. C'est l'entre-soi, en fait, mondain qui l'entoure, moque un peu ce monsieur qui croit au pouvoir, justement, du dialogue avec les fleurs, etc. Mais aussi, paradoxalement, enfin, d'un autre côté, voilà, cet homme-là est en fait admiré par le voisinage. Et j'ai pu entendre et rencontrer certains de ses voisins qui m'ont parlé de lui et qui trouvent qu'en fait, c'est quand même, voilà, comme vous le disiez, le comble du raffinement d'avoir un gardien rosé, parce que ça montre bien, et là, on en revient à ce que les très riches peuvent acheter avec leur fort capital économique, eh bien, ils ont la possibilité, justement, d'avoir tout le monde à leur service pour tout type de tâches.
1: Oui, c'est-à-dire voilà, il y a ce vocable qui dit mes gens, et vous rencontrez des personnes qui emploient beaucoup d'autres personnes et qui disent mes gens au sens très très large, hein, que ce soit eux directement qui les emploient ou pas. C'est-à-dire qu'il y a une sensation de possession du monde, de pouvoir sur le monde qui est très très forte.
0: Oui. Oui, qui est très très forte, qui explique pourquoi dans les entretiens ils m'en parlent assez librement aussi, parce que voilà, les millionnaires sont convaincus aussi, voilà, de ça, qu'ils ont le pouvoir et se pensent légitimes aussi de l'avoir. Il n'y a pas vraiment de culpabilité dans ces milieux-là, notamment à se faire servir, hein, alors que chez les classes moyennes qui ont des femmes de ménage, pour avoir conduit une enquête là-dessus, on voit beaucoup plus d'hésitation, de culpabilité à se faire servir. Ça, on ne le retrouve pas chez des millionnaires qui sont convaincus de ça. Et en effet, il y a ce sentiment d'être entouré par des gens qui sont là pour les servir, au-delà, je dirais, de leur domicile. Et alors, pour illustrer cet exemple, un cas qui m'a frappé, c'est lorsque je suis allée rencontrer donc un monsieur qui travaillait dans une grosse société financière, qui était le directeur de cette société. Je suis allée, l'entretien avait lieu dans son bureau, dans un beau quartier parisien. Et donc, je rentre dans son bureau, il me salue, voilà, un petit peu, il m'assoit à une table, sa secrétaire me prépare un café, et puis là, il commence à me parler de personnes qui travaillent dans un des châteaux qu'il a racheté à un aristocrate, parce que ce monsieur-là est plutôt du côté des nouveaux riches, donc il venait de racheter un château, et puis il commence à me montrer sur son téléphone des photos de ses ouvriers qui sont en train de rénover la façade du château, etc. Mais alors, au début, je me suis dit, mais en fait, il n'a pas dû comprendre pourquoi j'étais venue. Et donc, j'essaye de le réorienter vers les domestiques, en fait, vers les personnes qui m'intéressent. Et en fait, j'ai compris qu'au sens de ce monsieur, c'est pas du tout qu'il n'avait pas compris pourquoi j'étais là, mais c'est que le personnel, ce mot qu'il utilisait, mon personnel, en fait, son personnel, ce n'était pas seulement les employés de maison, c'était aussi ses ouvriers, c'était aussi sa secrétaire qui nous servait le thé, c'était aussi les salariés de son entreprise, c'était aussi toutes les personnes à qui il pouvait avoir affaire pour lui donner un coup de main. C'était en fait toutes les personnes qui, à un moment donné de sa vie, il allait recruter et payer pour le servir ou pour l'aider à faire telle ou telle tâche. Oui, et donc, c'est très intéressant, voilà, cette façon dont les grandes fortunes mettent dans un même monde, tout le monde, justement, en dessous d'eux, qu'ils peuvent employer. Et donc, le fort capital économique permet, justement, de mettre à son service tout le monde.
1: On le voit très, très bien dans le livre, effectivement. Et on voit que c'est aussi très compliqué. Je voudrais qu'on parle un petit peu maintenant des personnes qui servent, en fait. On voit quand même des profils. Alors, ça peut être très différent, mais il y a quelques similitudes. Vous l'avez dit tout à l'heure, souvent des étrangers. Souvent, ce qui ressort à la lecture du livre, c'est leur solitude. Même si certains, alors très rares, sont ceux qui ont des familles. D'ailleurs, les deux, je crois, personnes que vous citez qui ont des familles, un monsieur que vous contactez parce que son histoire a été assez médiatisée vu que sa patronne l'avait forcé à porter des couches, lui a une famille et il a quitté d'ailleurs ce métier, il fait tout à fait autre chose maintenant. Une autre femme a quitté ce métier aussi parce que bon, elle n'habitait pas chez ses patrons et elle a souhaité faire autre chose et quitter. Mais sinon, on comprend aussi que leur solitude, le fait qu'ils soient logés, le fait qu'ils ne soient pas totalement déclarés, qu'ils ne soient pas sûrs d'avoir une retraite, qu'ils ont des petits avantages, on leur paye parfois leurs frais médicaux quand on s'aperçoit qu'ils sont malades, et souvent très tardivement, on s'aperçoit qu'ils sont voilà, très isolés, bien qu'ils vivent au milieu d'une très grande famille et que d'aucun patron dise qu'ils font partie de la famille.
0: Oui,
1: C'est une question très longue et très compliquée, je suis désolée. Voilà, c'est surtout sur la solitude.
0: C'est très intéressant de soulever ça, parce que c'est au cœur aussi du métier. Il y a une solitude, alors elle est liée à plusieurs choses. D'une part, il y a une solitude, on va dire, une solitude que ressentent les employés du fait même du décalage quand même social qu'ils ont avec les univers fortunés dans lesquels ils travaillent et chez lesquels ils vivent. Voilà, vous l'avez très bien dit, on l'avait rappelé tout à l'heure. En fait, là, les personnes que moi j'ai rencontrées vivent chez leurs employeurs ou dans un studio juste à côté de l'appartement de leurs employeurs, quoi, ou dans une petite dépendance située dans le domaine de leurs employeurs. Et donc, ils sont immergés dans cette famille qu'ils servent, une famille qui leur répète souvent qu'ils font partie de la famille. Et d'ailleurs, les domestiques se le répètent eux-mêmes. Et ce n'est pas que une rhétorique, ce n'est pas de l'hypocrisie, c'est en partie réel, parce qu'ils nouent des relations affectées, avec de l'affect, avec des émotions, des relations de quasi-amitié, de complicité avec les employeurs, et les employeurs réciproquement ont des relations en prise émotionnelle avec leurs employés, donc il y a des relations comme ça qui dépassent la relation de travail qui se construisent.
1: Oui, mais si je puis me permettre, il y a quand même, vous l'avez dit tout à l'heure hein, d'ailleurs, mais la dépendance, elle est quand même surtout dans un seul sens. Vous racontez l'histoire d'une femme qui, sans préavis et sans que la personne comprenne, pourquoi tout d'un coup vire une de ses employées? Pourquoi? Tout simplement parce qu'elle commençait à se dire que c'est elle qui allait partir en premier et qu'elle voulait surtout pas être quittée par cet employé. Donc c'est quand même toujours du côté de l'employeur que le pouvoir se situe, même s'il y a de l'affect et presque, parfois l'affect n'arrange rien à l'affaire.
0: Alors, exactement, et justement, ces relations donc affectées sont des relations qui illustrent en fait la solitude des employés de maison, parce que en fait, et c'est ce dont je voulais aller en venir, en fait, c'est quelle que soit la relation, aussi proche et aussi proche de l'ordre de l'amitié ou de la complicité que puisse être cette relation, elle peut s'interrompre à tout moment. Et donc c'est en ça que les employés ne sont pas de la famille, concrètement de leurs employeurs, c'est que régulièrement, les employeuses, notamment, les remettent à leur place, leur signifient que ce sont quand même des employés avant toute chose, par un tas de petites interactions, comme par exemple le retour subi au vouvoiement alors qu'on tutoyait son employé depuis 3 ans, d'un coup, on se remet à le vouvoyer parce qu'on a senti que la frontière entre relations amicales et professionnelles était trop floue, et ou alors renvoyer du jour au lendemain son employé parce qu'on n'est pas contente ou content de son service. Et donc, en ça, ça renforce le sentiment, l'instabilité aussi des employés qui se sentent à tout moment pouvoir redevenir vraiment seuls, sans cette famille à laquelle ils se dévouent. Alors, Et ça, c'est renforcé aussi par la distance sociale, parce que quand les employés sont chez les grandes fortunes, ils s'acculturent d'une certaine façon au mode de vie des classes dominantes, mais ils se sentent quand même toujours un peu à part. Hein. La vie qu'ils vivent chez eux, c'est une vie par procuration, et non pas la même vie que leurs employeurs, et donc ils se sentent toujours un peu en décalage. Alors, d'autre part, il faut quand même préciser que beaucoup d'employés ont quand même une famille. Hein. Ils ne vivent pas avec leur famille, mais ils ont quand même une famille. Alors, ils peuvent être divorcés, mais quand même, un certain nombre d'entre eux ont des enfants. Alors, il y a aussi des célibataires, hein, et ça concerne beaucoup, notamment les jeunes majordomes, qui, eux, sont rentrés en emploi et n'ont pas eu avant d'enfants ou de relations de couple. Et le fait même qu'ils soient surinvestis au travail les empêche de une famille comme ils le voudraient parfois, etc. Ou les empêche de penser à cette option. Mais pour ceux qui ont une famille, la situation est qu'en fait, ils se sentent quand même seuls et isolés de leur famille parce qu'ils n'ont pas le temps d'aller les voir. Alors, ça peut être le cas pour les employés issus de l'immigration, notamment qui ont récemment migré en France. Le cas de notamment de nombreuses femmes originaires d'Amérique latine ou des Philippines ou de certains pays, notamment d'Afrique subsaharienne, qui laissent leurs enfants au pays. Et donc là, qui les voient très très peu, hein, qui ont des contacts le soir par WhatsApp, notamment sur leur téléphone avec leur famille, mais qui sont des contacts très restreints. Il y a aussi des employés qui ont leur famille qui vivent en France, mais qui vivent assez loin des beaux quartiers voilà. Et donc, ils n'ont parfois pas le temps, hein, le week-end, de retourner les voir, parce que même si l'employeur prévoit qu'ils aient ou qu'elles aient un jour de travail chômé par semaine, eh bien, souvent, ce jour de travail est finalement un jour, ce jour de chômé est un jour qui finit par être travaillé, parce que les employeurs leur demandent finalement de venir les aider, etc. Alors, il y a aussi des cas où les employés, c'est un peu plus rare, mais vivent au domicile de l'employeur avec leurs enfants. Ça peut exister, notamment sur la Côte d'Azur, j'ai pu aller me rendre dans des villas où il y avait des petites dépendances, et dans ces petites dépendances, les petites dépendances étaient aménagées pour que l'employé vive avec sa famille. Donc là, c'est des employés qui ont un peu moins ce sentiment de solitude, mais néanmoins, il y a un sentiment quand même de solitude un peu familiale, un peu partagée par la famille, qui est un peu isolée, finalement, en vivant à proximité des très riches, de leur milieu social d'origine. En fait, parce que les employeurs ont exigé que la famille vienne et se déplace avec l'employé domestique et vienne habiter dans la villa ou à proximité.
1: Vous racontez d'ailleurs l'histoire d'une jeune femme et de sa mère. Sa mère a été domestique toute sa vie. Elle a quasiment été élevée, choyée par la patronne de sa mère qui n'avait pas d'enfant. Donc il y a eu un peu, elle a joué aussi l'enfant de substitution pour cette femme très riche.
0: Oui, exactement. C'est le cas en effet d'une femme donc, qui a grandi dans la maison des employeurs de sa mère et qui a été en fait énormément maternée, prise en charge par l'employeuse de sa mère pendant que sa mère travaillait. Alors c'est des configurations qui existent et qui encore une fois montrent toute l'ambivalence parce que elle-même me disait, cette femme qui est aujourd'hui adulte, etc., qui a un métier, enfin, elle-même me disait que elle adorait l'employeuse de sa mère, que c'était mère et qu'elle a été extrêmement triste quand elle a dû partir, et qu'elle garde des liens, qu'elle gardait jusqu'à très longtemps des liens avec cette employeuse qui a vraiment été substituée à sa mère. Et cette femme a très longtemps détesté sa propre mère, reproché de ne pas s'en occuper, trouvé sa mère très froide, etc. Donc les liens affectifs qu'elle a noués avec cette employeuse sont réels. Enfin voilà. Et l'employeuse réciproquement. Et par ailleurs, l'employeuse apprécie aussi beaucoup la mère de cet enfant et donc apprécie beaucoup son employé. Et il a beaucoup donné à élever sa fille parce que c'était une femme qui n'avait pas d'argent. Et donc en prenant en charge sa fille, la fille de son employé comme sa propre fille, elle a aussi payé des études à sa fille. Oui. Cette femme est ingénieure, etc. Donc, il y a une forme d'énorme reconnaissance et en même temps, il y a eu une appropriation de la maternité de l'employé.
1: Absolument. Alors, il faut malheureusement, je pense que vous n'avez pas toute la journée à nous accorder. C'est passionnant ce que vous nous dites. Et je voudrais juste qu'on aborde cette question de, vous appelez ça dans le livre, rester ou partir. Mais est-ce que c'est possible ou facile de quitter ce milieu qui est un petit peu parfois une cage un peu dorée parce qu'on gagne quand même pas mal d'argent quand on est domestique. Est-ce que c'est facile de quitter cette fonction, de quitter une famille sans aller dans une autre, en fait. De quitter ce métier.
0: Alors, ce que j'ai observé, moi, j'ai essentiellement enquêté sur des personnes qui étaient encore en emploi au moment où je les interrogeais, mais j'ai quand même rencontré des personnes qui étaient parties de la domesticité et qui font aujourd'hui un autre métier, notamment soit dans l'hôtellerie, dans la restauration ou dans les services à la personne à temps partiel. Donc ça, c'est des voies de débouchés, on va dire, après la domesticité, hein, où les personnes finalement circulent dans d'autres univers professionnels, restent également dans l'univers du luxe, hein, peuvent être vendeurs dans l'univers du luxe, etc. Donc on peut partir de la domesticité. On peut y partir, mais c'est pas n'importe qui en part. C'est-à-dire que ce sont en général les personnes aussi, soit les plus diplômées, soit les plus dotées, avec le plus d'expérience et de réseau, et qui donc ont une certaine assurance de pouvoir aller travailler ailleurs, qui partent. Donc, on voit beaucoup de gens comme ça. Alors après, ça ne veut pas dire que les employés les plus vulnérables sur le marché du travail, les moins bien dotés, ne peuvent pas partir. Parce que moi, j'ai rencontré aussi des personnes qui partaient du jour au lendemain, même sans le dire à leur employeur, et qui fuyaient, en fait, la situation et qui préféraient partir et se retrouver quasiment à la rue plutôt que de rester. Donc ça existe. Mais moi, ce que j'ai observé, je terminerai peut-être là-dessus pour pas vous retarder trop, mais ce que j'ai observé, c'est un fort turnover interne. Où en fait, les employés, c'est ça qu'il faut retenir, certes, vivent des conditions de travail très pénibles physiquement, ils vivent une forme d'exploitation, mais comme je la qualifie dans le livre, c'est une exploitation dorée. Mmh. En contrepartie, ils ont d'énormes rétributions pour certains, et donc ils sont parfois prêts à faire une certaine forme de sacrifice physique, familial, psychologique, mais à quand même continuer à obtenir ces rétributions, et donc ils vont très régulièrement, tous les 3-4 ans, changer de famille, en fait, mais rester dans la domesticité. Changer de famille pour que ça soit plus supportable, au moment où ils craquent, ils changent de famille, mais en même temps, ils veulent continuer à servir. C'est plutôt le paradoxe, en fait.
1: Oui, et ce qui est assez intéressant, c'est que vous citez aussi le cas d'une femme qui a été chez des très riches pendant très longtemps, qui gagne très correctement sa vie, qui un jour part et décide, pendant quelques jours, quelques semaines, de vivre comme une riche. Et puis, elle n'y arrive pas, en fait. Elle finit un petit peu ruinée, vous la retrouvez, elle n'est pas en bonne posture. Est-ce que vous avez de ces nouvelles, petit 1 et pour parler d'un cas plus généralement, c'est vrai que l'aspiration des gens qui ont vécu dans le luxe toute leur vie sans en profiter, c'est peut-être un moment d'en profiter, mais sauf qu'ils n'auront jamais les moyens de vivre à plein temps comme leur patron.
0: Exactement. Alors, en ayant accumulé un certain capital économique, on pourrait dire que s'ils partent de la domesticité, ils ont quand même un petit peu de bagage économique. Oui. Donc, peut-être, comme l'a fait Marie, s'investir dans un petit logement ou alors... Mais cet argent n'est pas illimité. Et donc, en fait, pour le cas de la femme que vous citiez, qui est une femme qui est partie du jour au lendemain de chez ses employeurs et en fait, qui a voulu partir, mais sans partir, c'est-à-dire que pendant une semaine, elle s'est payée un hôtel de luxe à ses frais, et elle a presque dilapidé son argent dans cet hôtel. Et ça, pour moi, c'était très révélateur aussi de la difficulté qu'il y a à sortir de cet univers. Alors, non pas seulement parce qu'on est, on a fini par nouer des relations d'affect avec son employeur, mais aussi parce que on se rend compte quand même que c'est agréable de vivre en fait dans des milieux comme ça où l'argent coule de source, où tout est facile, où il y a le confort et qu'il y a une sorte de violence de retourner à la vie qu'on pouvait avoir avant, à la vie qu'on a eue étant enfant, notamment pour cette femme qui est issue de milieux très populaires et qui aujourd'hui, alors oui, j'ai eu de ces nouvelles il y a quelques mois d'ailleurs, et cette femme en fait aujourd'hui est femme de ménage, à temps partiel, donc elle gagne beaucoup moins sa vie, mais elle m'a dit c'est le prix de la liberté.
1: On sentait qu'il y avait aussi, je parle de son cas parce qu'on sent, elle fait des conneries quoi, elle a un peu d'argent, elle le dilapide, elle veut se prendre pour la patronne, et puis elle se cherche quoi en fait, et il y a ce côté un peu erratique, on sent un désir de liberté, donc je suis ravie pour elle qu'au prix de ménage, pas facile, elle dispose maintenant de sa vie quoi, et on sait pas ce qu'elle va devenir, peut-être qu'elle changera encore d'orientation, mais c'est vrai que c'est assez difficile, parce que c'est aussi un milieu clos, où on est un petit peu, j'imagine que ces personnes-là, elles n'ont même pas le temps de voir des amis, donc elles n'ont pas le temps non plus de lire des journaux, de mis à part regarder peut-être la télévision un peu le soir, c'est pas des gens qui ont le temps de lire, ou ont le temps de se politiser, et encore moins de se syndiquer, bien sûr.
0: Non, voilà, alors il y a un manque de temps, et puis il y a aussi la peur par rapport à la syndicalisation, que l'employeur le découvre et que l'employeur les renvoie. Parce que quand on est domestique au service des très riches, on est recruté aussi par sa capacité à être loyal, en tout cas, et être dévoué. Et donc, se syndiquer, ça irait à l'encontre de cette qualité sur laquelle se sont fait recruter les domestiques. Et puis, il n'y a pas de syndicat, en fait, qui existe pour les employés de maison, des grandes fortunes. Il n'y en a pas beaucoup non plus... même dans le secteur du service à la personne.
1: Absolument, très peu.
0: Donc voilà, c'est des métiers quand même qui restent très, très isolés, en fait, très peu connus et très peu politisés. Voilà.
1: Merci beaucoup, Alizée Delpierre. Juste une dernière question. Sur quoi vous travaillez maintenant ?
0: Alors bah, maintenant, je travaille à l'écriture justement d'un ouvrage collectif que j'ai conduit avec quelques collègues sur les femmes de ménage et les employeurs de classe moyenne.
1: Très bien.
0: On a son travail donc, qui concerne, on va dire, une plus grande majorité de population. Et puis, je suis actuellement sur un projet de recherche qui est un petit peu différent. Je travaille sur les politiques publiques du retour à l'emploi, donc sur le chômage en fait en Europe et la précarité de l'emploi en Europe. Donc ça, c'est un projet européen que je conduis avec des collègues de plusieurs pays d'Europe. On s'intéresse aux transformations du service public de l'emploi et notamment à sa dégradation et aux difficultés aujourd'hui que les personnes au chômage rencontrent.
1: Ben vous êtes tout à fait dans l'actualité du jour, on va dire. Hein. On vient d'apprendre que voilà, 25% de temps d'indemnisation en moins quand le marché de l'emploi sera plus ou moins bon en France. J'ai quand même une dernière remarque que je me suis faite en lisant le livre, et ça fait écho à vos projets de livres prochains. C'est vrai qu'on se dit, mais il y a peut-être une imprégnation de l'esprit d'avoir envie de se faire servir. Je ne parle pas bien sûr des services à la personne pour les personnes dépendantes hein, qui, sans aide à domicile, ne pourraient pas ni se laver ni manger. Mais on a vu arriver les chauffeurs Uber qui, au début, nous étaient présentés comme un peu des gens qui ouvraient la porte, qui étaient correctement habillés en costume. Il y avait une petite bouteille d'eau, des bonbons, tout pour le client, qui les note, bien sûr. On a vu aussi de plus en plus se développer, on le voit, des gens qui, pour aller acheter un paquet de café en bas, font appel à un livreur. C'est-à-dire qu'on a l'impression que cette envie d'avoir des domestiques gagne un peu toutes les couches de la société, et même les plus modestes. Est-ce que vous avez remarqué ça aussi? Et est-ce que vous faites le lien avec vos travaux?
0: Oui, alors à la fin du livre, je fais le lien. Justement, je pense que ce qui se passe, c'est les très riches, aussi spécifique que soit la situation, hein, voilà, service domestique à temps plein, etc. En fait, c'est un miroir grossissant aussi d'une dynamique plus globale et qui s'exacerbe, hein, je pense, depuis une dizaine d'années, je dirais, en France aussi, à travers le monde, et notamment les pays dits occidentaux, les pays européens, qui est finalement cette... et c'est encouragé hein, par les politiques publiques qui encouragent justement la création d'emplois de services, dans tout type de services, qui encouragent en fait très fortement l'externalisation des tâches domestiques et parentales. Et cette externalisation et cette démocratisation en quelque sorte avec la possibilité, quand on est issu de toutes les classes sociales, de pouvoir déléguer une partie de ces tâches domestiques. On parle, par exemple, je parle dans le livre à la fin du chauffeur Deliveroo. Roux, et bien le chauffeur Deliveroo, c'est en quelque sorte amener aux gens leur repas. Mmh. Et on n'a pas besoin d'être millionnaire pour faire appel au chauffeur Deliveroo. Roux. J'ai un collègue qui actuellement fait une thèse là-dessus et qui montre que des personnes de classe populaire peuvent faire appel à Deliveroo. Et donc il y a aussi cette idée que maintenant. Toutes les classes sociales peuvent se faire servir, alors chacun à la hauteur de ses moyens, mais peuvent à un moment donné de leur vie, de leur semaine, de leur journée, avoir ce service. Et ça, c'est aussi très représentatif d'une économie capitaliste qui survalorise le travail dit productif au détriment d'un travail dit reproductif, donc les tâches domestiques et parentales, et qui incite les gens à se consacrer essentiellement au travail dit reproductif ou au loisir, à la consommation du coup, plutôt qu'aux tâches dites reproductives qui sont jugées comme des tâches non essentielles, non rentables économiquement. Et donc c'est pour ça qu'il y a cet encouragement aussi de tous ces petits emplois qui en même temps sont dans la parole des gouvernements un argument aussi de développer ces emplois-là, c'est pour donner des emplois aux personnes qui sont les plus précaires et qui ont besoin qui auraient besoin entre guillemets de faire des petits jobs comme ça qui par ailleurs.
1: Mais voilà, on n'a pas eu le temps d'en parler, mais en fait, voilà, c'est vrai que le cadre légal de tout ça est forcément très précaire, instable, non pérenne. Et ça se développe de plus en plus. Et bon, c'est bien sûr le cas chez les riches. J'invite tout le monde à lire Servir les riches aux éditions La Découverte. Vous découvrirez plein de choses. Et puis, c'est très nuancé. C'est un travail formidable que vous avez fait, Alizé Delpierre. Merci beaucoup d'avoir passé cette heure avec nous ce matin. Bonne continuation. Et on se quitte avec Juliette, la clochette. Vous devez connaître cette chanson.

0: Bonjour, nous nous retrouvons sur Cause Commune dans notre émission Les Mondes Rêvés de Georges. Aujourd'hui, nous avons le plaisir d'accueillir Jean-Christophe Rixmans, qui est un chercheur belge qui vient d'achever sa thèse sur les enfants des rues au Népal. Et donc, nous allons bien sûr avoir une émission consacrée exclusivement aujourd'hui, sans, j'irais, un commentaire échevelé comme d'habitude pendant un quart d'heure, voire une demi-heure sur l'actualité à partir de la presse. Donc là, nous allons immédiatement présenter notre invité. Alors, pour ce faire, chers auditeurs, on va très, très rapidement présenter le thème de sa thèse. Et puis, j'embrayerai en fait une première question toute simple sur son parcours. Qu'est-ce qui a fait que ce citoyen belge est parti au Népal pour s'occuper des enfants des rues? Voilà. Alors, le titre de ta thèse, Jean-Christophe, c'est « Enfants et jeunes en situation de rue au Népal et leurs capacités », ça c'est le titre, « des stratégies de survie urbaine aux carrières dans les dispositifs de protection ». Voilà. Donc déjà, bonjour Jean-Christophe.
1: Bonjour Patrick.
0: Et donc, comme c'est bien pratique les résumés, je vais tout simplement présenter aux auditeurs ton résumé, qui est celui de ta page 3, tout simplement, qui donnera une première idée en fait de ton travail. Mais comme je viens de le dire, la première question, le premier thème, ce sera le parcours d'un être social comme toi, un citoyen ordinaire qui à un moment donné va faire sa vie au Népal et qui aujourd'hui est directeur d'une ONG s'occupant de plusieurs milliers d'enfants, donc tu nous donneras les précisions, les chiffres, et qui en même temps donc a décidé de rédiger une thèse, d'entreprendre un travail de recherche dont le titre est « Enfants et jeunes en situation de rue au Népal et leurs capacités ». Alors c'est un thème effectivement sur lequel on reviendra, les capacités. Les enfants ont des compétences, alors on dit beaucoup résilience aujourd'hui, empowerment, etc. On reviendra tranquillement sur cette dimension de tes concepts. Voilà, alors une petite lecture rapide. Alors, cette thèse, nous dit Jean-Christophe, cette thèse approche par une lecture interactionniste. On traduit très simplement, en fait, on est au ras du terrain avec les gens et donc les enfants des rues, et on prend en compte de manière très importante le sens que les enfants et les jeunes ont de leur propre pratique. Donc, c'est ça ce qu'on appelle la lecture interactionniste. La manière dont les enfants et jeunes en situation de rue au Népal négocient leur identité sociale face à un processus de domination. Bon, ça, on l'imagine, vu qu'ils sont dans la rue et ils se retrouvent face, évidemment, aux différentes catégories sociales au-dessus d'eux. Donc, face à un processus de domination, d'étiquetage et de violence. Donc là aussi, l'interactionnisme, c'est aussi l'étiquetage, comment les gens ont des sortes de casquettes qui leur collent à la peau. Notamment, on en a largement parlé dans nos émissions, de mauvais pauvres, de feignants, etc. Donc, Jean-Christophe nous parlera des étiquetages spécifiques qui sont attribués aux enfants des rues au Népal. Leur capacité à survivre en rue détermine leur carrière, mais celle-ci est également influencée par leur capacité à jouer avec le maillage institutionnel, supposé les aider ou les contrôler. Leurs parcours de vie seront abordés par une analyse poussée des identités héritées, parce que c'est la différence avec l'Occident, c'est que là-bas, il y a des castes, et le poids de la religion, bien sûr, est totalement différent, comme dans la plupart des pays du monde, le bagage familial et communautaire. De leurs identités acquises en situation de rue, là aussi, on reviendra longuement sur ce concept qui est clé dans ta thèse, non pas les enfants des rues, mais les enfants en situation de rue. On verra que cette petite différence pour les éditeurs est une grande différence pour le sociologue. Et de leurs identités espérées. Alors là, ça me parle évidemment, hein, les rêves, les projections, puisque voilà, c'était un de mes travaux en fait autour de Georges. Et notre émission s'appelle Les mondes rêvés de Georges. Présentant une typologie des dispositifs d'intervention existants, cette recherche abordera leurs carences et les effets de conversion ou de retour à la norme portés ou suscités par des ONG et les pouvoirs publics népalais. Les transformations en cours des politiques de protection de l'enfant seront analysées, ainsi que leur impact réel ou ressenti par les enfants et les jeunes à la marge. Donc toujours cette importance de donner la parole aux enfants par rapport à la manière dont ils vivent et se représentent les politiques qui les concernent. Le paradoxe entre les discours institutionnels présentant l'enfant comme acteur de sa vie et de ses droits et la réalité des dispositifs intégrant trop marginalement les perspectives individuelles et le contexte interactionnel des sujets concernés sera décrypté. Voilà, ça c'est un résumé, donc faut tout caser dans les résumés, donc ne fuyez pas, restez avec nous, ne vous inquiétez pas, on va raconter ça tranquillement et précisément, mais tout ça pour vous dire que grosso modo, Jean-Christophe travaillait auprès des enfants pendant de longues années, à la fois comme directeur de l'ONG, mais aussi comme sociologue, et en même temps, du fait de cette position institutionnelle, eh bien, il s'intéresse aux enfants, mais aussi aux institutions. Donc c'est cette double articulation de sa thèse qui bien sûr, est à prendre en compte. Donc, comme je vous l'ai dit, je lui donne tout de suite la parole sur cette première question d'identité, de son parcours, de sa trajectoire. Qu'est-ce qui fait, Jean-Christophe, que tu es parti au Népal ?
1: C'est une longue histoire, on va essayer de la faire brève. Je suis parti au Népal, j'avais 17 ans la première année, attiré comme beaucoup de jeunes occidentaux par le bouddhisme, par le Tibet, par différents pôles spirituels. J'avais envie de découvrir un autre monde, une autre réalité. Je voulais aller au Tibet, c'était pas possible. Je suis arrivé au Népal, j'étais absolument pas intéressé ou concerné par la problématique des enfants des rues. Et puis j'ai vécu dans un village pendant d'abord 3-4 mois. Et puis je suis revenu l'année suivante pour 3-4 mois, 5 mois. J'ai appris la langue et j'ai croisé une organisation qui s'occupait d'enfants en situation de rue à Katmandou. D'enfants des rues, d'enfants ramasseurs de plastique, mendiants, voleurs. Et j'ai commencé à vivre dans cette organisation, au début simplement parce que j'y avais des amis, travailleurs sociaux, et j'ai croisé ces vies, ces gamins qui ont choisi, décidé d'aller en rue. Je ne comprenais pas grand-chose au début. J'ai vu ces petites vies, des enfants parfois de 4-5 ans, parfois des enfants de 12, 13, 14 ans. Il y a différents âges. Hein. Et je me posais beaucoup de questions. Pourquoi? Comment? Je suis revenu dans cette organisation comme volontaire simplement pendant des années, jusqu'en 2001, 2002. Ça remonte donc. Et il y a eu des choix qui ont dû être posés par la vie. L'organisation concernée a dû fermer son centre de socialisation. C'était un centre ouvert pour enfants des rues. Et il se trouve que, avec un ami népalais, on s'est dit, bon, on va nous lancer notre petit appartement pour enfants des rues, enfants à risque. Et on a commencé avec 12 enfants le 19 juillet 2002, dans la banlieue de Katmandou. Des enfants qui étaient ramasseurs de plastique ou collecteurs d'argent dans les tempos. C'était juste un centre de nuit, c'était juste un refuge de nuit. Petit à petit, cette démarche s'est amplifiée. On s'est rendu compte que laisser dormir uniquement, c'était pas très utile, qu'il fallait un peu d'éducation dans tout ça. On s'est rendu compte que les enfants étaient souvent blessés, donc on a rajouté un pôle médical. On a trouvé petit à petit des bailleurs financiers. On a croisé des réalités dans la rue, dans les bidonvilles. On a vu les souffrances vécues. On a dû accompagner vers la mort certains des enfants avec lesquels on travaillait. Tout ça était assez choquant pour un jeune de 20 ans. Et on a avancé d'une manière très, très, très volontaire, très naïve aussi, soyons honnêtes, au début, on faisait ce qu'on pouvait, en faisant du bricolage artistique ou presque, en essayant de régler les tracas que nos enfants bénéficiaires avaient au quotidien et essayer de bosser avec eux. La démarche, dès le début, a été extrêmement inclusive. Travailler avec eux, les règles, la première ouverture de Chandrodaya, c'était le nom de l'organisation à l'époque, toutes les règles, la manière de tourner de ce petit refuge étaient gérées, créées avec les enfants. Ce n'était pas une organisation légale, enregistrée, on était soumis à rien. On intervenait selon la manière dont la rue tournait. On allait dans les zones de rue que les enfants occupaient avec leur gang, leur groupe de survie. Et on faisait du lien. Et puis petit à petit, des anciens, des jeunes de rue sont devenus staff chez nous. On a pu se développer, on a avancé. Parallèlement, jusqu'à arriver au stade actuel, maintenant CPCS, c'est le nom de l'organisation. Child Protection Centers and Services, on a une quarantaine de centres, plus de 120 employés, on a beaucoup de partenaires, heureusement, qui nous soutiennent, ici en France, la chaîne de l'espoir et autres. Mais on a gardé cette manière de travailler directement pour l'enfance, avec l'enfance, et aussi cette envie d'analyser ce qu'on fait. Et c'est pour ça que dans ma petite vie étudiante, j'ai aussi étudié et analysé mon terrain depuis les années 2002-2003, essayer d'avoir un retour sur ce qu'on fait, essayer de comprendre, de ne pas laisser le champ de l'analyse et le champ scientifique uniquement à des grosses organisations qui sont parfois totalement déconnectées du terrain, mais essayer nous-mêmes d'interpréter ce qu'on fait, ce qu'on faisait. Et ça s'est traduit par un master en communication à l'Université catholique de Louvain sur les enfants en situation de rue et leurs pratiques communicationnelles, sur une étude sur le Népal en sciences politiques et en relations internationales, et maintenant sur ce doctorat à la Sorbonne en sciences politiques, mais avec toute cette approche de sociologie politique, de recherche de compréhension, et pour arriver au résultat actuel qui est cette thèse sur les enfants en situation de rue. Tu en parlais tout à l'heure. On ne dit plus enfants des rues, on est passé vers le vocabulaire enfants en situation de rue, et pour nous, cela fait sens. Quand on dit enfants des rues, on associe l'enfant à la négativité de la rue. C'est un concept parfois occidental de considérer la rue d'une manière extrêmement négative. Mais le blâme, le tag, est arrivé jusqu'en dans des pays lointains comme le Népal, où l'enfant en situation de rue était associé à un mot, kraté, qui veut dire ramasseur de plastique. On associait l'enfant et sa situation d'enfant à la situation du plastique, de la violence et de la rue. Et finalement, le statut d'enfant était voilé. Ce concept, ce tag, ce label enfant des rues, nous avons décidé de le combattre. Le vocabulaire n'est pas tout, mais c'est déjà quelque chose de la part d'une organisation qui a parfois tendance, et je le prouve dans ma thèse, que nous aussi, comme d'autres organisations, avons parfois tendance à pêcher par facilité et à aller vers le sens de la pauvre victime, le pauvre gamin des rues, le pauvre que tu dois nourrir et aider parce qu'il ne sait rien faire. Cette espèce de vision très compassionnelle, mais qui en fait ne sert à rien parce qu'elle est fausse. L'enfant de la rue, il est plein d'énergie. L'enfant en situation de rue, il se débat au quotidien, il survit, il négocie, il joue avec la norme et il se défend, il apprend, il réagit par rapport à ses amis dans son groupe de survie, par rapport aux organisations qu'il aide ou non, par rapport aux travailleurs sociaux avec lesquels il arrive ou non à établir du sens. Et le fait de les dénommer enfants en situation de rue, bon, ça a été reconnu récemment par la recommandation 21 du Comité des droits de l'enfant, mais c'est un détail. Plus pratiquement, ça veut vraiment dire qu'on comprend que la situation est importante. Et c'est la situation de rue, la pauvreté et le contexte macrosocial qui entoure cet enfant et qui l'a poussé vers la rue qui doit être compris quand on veut intervenir avec lui. Mmh. C'est sans oublier cette notion d'enfance, évidemment. Mmh. C'est un enfant, pas un adulte. Mmh. Et il doit être considéré comme tel, même s'il doit prendre des décisions d'adultes souvent dans une vie de survie.
0: On va revenir sur ce concept-là sans tomber dans le logocentrisme où on n'aime pas ça. On va parler effectivement pratique, terrain, rencontre, interaction. Mais j'aimerais revenir un petit peu. Tu sais que je suis très sensible aux questions du colonialisme, de l'impérialisme. Qui sont des questions, je dirais, tout à fait basiques, comme capitalisme. On apprend tout ça à l'école, comme si ça ne devait fonctionner que dans l'histoire. L'apparition du capitalisme, les Anglais, le mouvement des enclosures, ou le colonialisme avec les Espagnols et les Portugais. Mais c'est très bien quand il y a 400 ou il y a 500 ans, comme ça. Mais sauf que ça existe toujours, et notamment le tourisme sexuel en Thaïlande ou autre, et qui bien sûr existe aussi au Népal. Les Blancs se déplacent là-bas pour aller vite, les Blancs, les Occidentaux, les Français. La première question, c'est qu'est-ce qui fait qu'un Blanc a pu être légitime, un Belge a pu être légitime, en fait, aller au Népal pour faire quelque chose. Qu'est-ce qui fait que vous avez une légitimité et non pas être envoyé soit par les autorités, soit par les jeunes eux-mêmes qui disaient « Mais c'est quoi ce type qui vient d'ailleurs et qui ose venir s'occuper de nous ou même pour nous aider d'ailleurs ?»
1: C'est une question que je me suis posée après, bien après. Parce que tout a été simple, ça peut être étrange de l'expliquer comme ça maintenant, mais j'étais un gamin. J'étais un gamin qui était arrivé dans une organisation qui était bien implantée, qui a dû fermer. Je connaissais ces vies, je connaissais ces jeunes et ces enfants des rues. Et ce que j'ai essayé d'expliquer au début, ou d'énoncer en tout cas, d'introduire, c'est qu'on a lancé tout le concept de ce qu'on a fait avec les enfants. C'était un échange, c'était pratique. Quand on a décidé d'ouvrir ce centre, c'est à leur demande. On a suivi le mécanisme que les enfants suggéraient. On a été dans les différentes zones qu'on connaissait. On a trouvé les gamins, on leur a dit « le centre là, il ferme ». Vous voulez qu'on relance un truc? On n'a quasiment pas de thunes. Vous voulez qu'on relance quelque chose? Vous voulez qu'on avance ensemble? Oui ou non? J'étais blanc, effectivement. Bon, je parlais la langue, ça aide. Petit aparté, mais le Népal n'a jamais été colonisé, donc c'est un pays qui est un peu plus étrange. On n'est pas, on n'a pas ce, ce poids du passé spécialement. Maintenant, il y a une influence britannique certaine sur le Népal, mais c'est un pays qui est toujours resté indépendant. Je n'ai jamais senti ce poids. Je me le suis posé bien après sur la question de ma légitimité. Pourquoi? Comment? Maintenant, vu la manière dont on est né, toutes les équipes ont été locales. Ma maîtrise de la langue et ma connaissance du terrain, puisque j'ai passé des années en village, me permet d'agir. Et les questions, par contre, sur mon naissance sont arrivées après. Et finalement, qui suis-je? C'est des années plus tard, je me suis dit, mais en regardant en arrière tout ce qu'on a fait, à l'époque, c'était beaucoup plus naïf. C'était vraiment, on fonce, on y va, les gars. Ça tourne pas, ça marche pas. Les gamins sont dans une situation de merde. On trouve un appart, on lance un truc et on y va. D'une manière complètement désordonnée, mais qui a montré beaucoup d'efficacité.
0: Ouais. Les gosses étaient partants parce que vous étiez dans ce que tu viens d'appeler la démarche inclusive. Mais il n'y avait pas d'autres obstacles, d'autres ONG concurrentes, les autorités locales qui pouvaient se dire c'est qui ces types, peut-être même des, tu vois ce que je veux dire, hein, clients pédophiles ou je ne sais pas quoi, déguisés. Donc il n'y a pas eu de résistance par rapport à votre entreprise locale?
1: Bien sûr, il y a eu énormément de résistance. On a lancé ce centre-là le 19 juillet 2002. On était complètement illégal, si on veut, sans autorisation de travail, rien du tout, jusqu'en 2004, je crois mi-2004, même 2005. Donc c'est 2-3 ans de complète illégalité, d'action de terrain réelle, etc. On se camouflait derrière des organisations qu'on connaissait plus ou moins quand il y avait éventuellement une descente de police ou autre chose. Mais c'était complexe et compliqué. On a gêné, même après, en étant légal, on gêne des mafias, des groupes organisés. Par exemple, sur le ramassage de plastique, c'est très organisé, ça rapporte pas mal d'argent d'envoyer ces gamins ramasser les détritus dans les différentes zones de rue. D'où vient le mot d'ailleurs enfant des rues, en népalais, kate vient du terme enfant des rues, et c'était leur mission principale. Faut imaginer ce que c'est que d'être un ramasseur de plastique, d'être un petit enfant avec son petit bâtonnet la nuit, avec les chiens qui hurlent dans la pourriture, les crasses que les gens ont jetées, ces mauvaises paroles, ces mauvais regards, puisqu'on associe le ramasseur de plastique à la criminalité, à la violence, à la délinquance. C'est vraiment un blâme qui est jeté sur l'enfant en permanence, ce qui est extrêmement choquant pour le petit prolétaire rural, le petit gamin qui débarque de son village. On n'est pas encore venu là-dessus, mais la plupart de ces enfants viennent d'ailleurs d'endroits magnifiques qu'on nous vante sur les magazines de trekking ou de voyage, tout le monde va voir les Himalayas et faire un trekking dans l'Himalaya. Mais ces enfants viennent de ces villages magnifiques, mais qui vivent dans une pauvreté réelle et certaine, et qui oblige l'enfant à prendre un choix rationnel de quitter la maisonnée. C'est un raisonnement qu'on a dur à comprendre ici. On dit, enfin, ils abandonnent leurs enfants, c'est terrifiant. Non, c'est un choix raisonné pour l'enfant, un choix rationnel de quitter le bagne villageois ou la difficulté rurale pour aller vers la rue. Parce qu'il est étonnamment plus simple de survivre dans la difficulté, l'horreur et la puanteur de la rue que dans l'autre difficulté encore plus cruciale et difficile que l'enfant connaît dans son village. Donc il y a tout ce mécanisme qu'on a compris petit à petit. Hein. Je répète, on est vraiment né d'une manière naïve et petit à petit, en discutant, en vivant avec ces gamins, on habitait dans... Moi, je dormais dans mon bureau sur une carpette, sur une paillasse pendant 4-5 ans. On sans salaire, on travaillait. Et c'est pas pour me glorifier du tout. On avait toute une équipe qui travaillait comme ça, d'une manière très, très bénévole, très humble. On essayait simplement de faire quelque chose de correct. On pensait que ces enfants avaient droit à une chance. Et certainement, les anciens qui sont devenus staff, qui d'ailleurs dirigent maintenant des équipes beaucoup plus larges et beaucoup plus grandes, ils viennent eux-mêmes de la rue. C'est un pays très fataliste, un pays hindou, où souvent, ce qu'on subit, on le paye par rapport aux vies passées. Et ben là, on montre que non, il y a moyen de s'en sortir en rue, avec la rue.

0: 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Nous reprenons le cours de notre discussion avec Jean-Christophe Rixmans qui nous présente sa thèse sur les enfants en situation de rue au Népal. Alors, de quelle musique s'agit-il, Jean-Christophe ?
1: Oh, c'est une musique que j'aime beaucoup parce que le petit garçon, la voix très fluette qu'on entend, c'est un petit gamin de 7-8 ans qui a été repéré en rue. Il avait 5 ans environ, c'était un mendiant. Il mendiait en chantant. Pas de papa, pas de maman, une belle-mère, mais en situation difficile. Il a été repéré par une grande star locale et il a une voix effectivement formidable. Mmh. Et ils ont construit cette chanson. Et on va pas traduire toute la chanson, enfin le refrain, c'est... Manchulo qui donne. Est-ce que c'est l'esprit qui est important ou la richesse ? C'est une question qui fait sens avec ton émission. Donc, je trouvais cette chanson belle en plus. Et puis, comme tu étais venu au Ladakh et autres, tu connais ces pays et ça fait voyager. Et c'est la voix d'un enfant qui a pu s'en sortir grâce à l'art. Et l'art, effectivement, est une solution parfois pour sortir d'une situation difficile, comme

0: que connaissait Açok Dorje.
1: Alors cette musique nous donne la transition, c'est-à-dire qu'effectivement il y a le côté aussi, on va dire, pour mettre toujours des grands mots un peu néo-impérialistes, du tourisme, de l'exotisme. Donc le blanc, depuis des centaines d'années, aime voyager. On aime parcourir le monde, même sans optique néocoloniale d'ailleurs. On aime aller à la rencontre des peuples, on aime, voilà, ça fait partie aussi de l'Occident d'être dans cette quête-là. Mais quand on s'installe, en tout cas on l'a bien fait comprendre aux Antilles, c'est pas la même chose de voyager et de rencontrer, et c'est une autre chose de rester. Et les collègues antillais m'ont dit, si tu restes, tu deviens néocolonial. Si tu viens comme touriste, on t'accueille avec l'hospitalité et tu retournes chez toi. À partir du moment où toi, le blanc, tu restes chez nous, tu deviens un occupant. Aimé Césaire appelait ça le génocide par substitution. Tu prends la place d'un noir. Donc, tu deviens génocidaire, tu tues notre peuple puisque tu prends un emploi. Donc, toi, c'est pas de la rigolade, hein, c'est vraiment... Donc là, tourisme, exotisme, voyage, tu finis au Népal. Donc, la musique qu'on vient écouter, les paysages extraordinaires, la montagne, la quête spirituelle, les Beatles en Inde, tout ça, l'époque des années 60, voilà, tout ce côté-là de quête spirituelle, c'est un des facteurs qui pourrait expliquer la raison pour laquelle tu as été là-bas. Donc c'était ma question. Souvent en sciences politiques, on se dit le militantisme, ça existe, mais en même temps, ça n'existe pas, parce qu'il y a des gratifications qu'on cache. Donc ça, directement, je te pose la question du sociologue au sociologue, quelles étaient tes gratifications aussi pour rester au Népal ?
0: C'est une grande question. Je t'ai dit au début, la démarche était tellement insouciante et naïve d'un jeune gamin qui avait envie de faire un truc utile. Très concrètement, pour éviter peut-être la posture néocolonialiste, moi je n'ai jamais décidé de rester. Et je n'ai toujours pas décidé de rester. Mon pays... un chouette petit pays, la Belgique. J'adore ma Belgique et je trouve ça extraordinaire. Je reste le temps que je me sens utile. Maintenant, la question d'être ou non utile, ça, c'est un regard qu'on porte sur soi-même et que les autres peuvent porter sur moi. Mais moi, je me considère encore, le jour où je me sentirai inutile et où je penserai que mon action est aboutie, j'ai une magnifique équipe qui permet de faire tourner pas mal de choses. Pour le moment, quand je me sens utile, j'y vais. Je bouge aussi vers d'autres domaines. Comme tu le sais, je vais au Congo, je vais dans d'autres endroits. Et généralement, je ne considère toujours pas le Népal comme mon pays. Mon épouse est népalaise, ceci dit. Et mes enfants sont à moitié népalais. C'est pas pour ça que j'ai gagné un droit de rester. Mais enfin, j'aime ce pays. Oui, c'est probablement mon second pays. Je n'ai pas de problème du tout avec le fait que des gens décident d'adopter un pays qui soit l'autre et ne pas être toujours dans une préoccupation de néocolonialisme. Je pense avoir toujours été très respectueux du peuple qui m'accueillait. Et le jour où je penserai que ce pays ne me convient pas, je partirai. C'est une question, par exemple, sur le changement, sur les lois que j'explique. Il y a beaucoup de changements en cours, mais je ne me permets pas de mon côté. J'ai des experts dans mon organisation qui se permettent de faire du lobbying politique et autres. Moi, je ne me permets pas d'avoir une posture active de militantisme local au niveau des changements, au niveau loi, par exemple. Il y a pour un pays non colonisé qui a toujours eu ses propres gouvernants, il n'est pas utile ni efficace d'avoir un plan qui interfère. Maintenant, pour aller plus loin dans la discussion, et là je te rejoins tout à fait sur le néocolonialisme, et on a eu un chouette événement dans les deux sens, un terrible événement, avec des conséquences originales. On a eu en 2015 le tremblement de terre. Le tremblement de terre au Népal, tu sais, 2 ans ou 3 ans auparavant, il y avait eu le même tremblement de terre au Pakistan. Personne ne s'en est soucié. Le tremblement de terre au Népal, comme tout le monde a un cousin ou un ami, ou soi-même a été faire un trekking au Népal, ça a eu un impact mondial immédiat, alors que beaucoup d'autres conflits ou drames ou catastrophes naturelles sont omises. Ce qui a amené un geste et un mouvement de solidarité mondiale absolument extraordinaire. Donc c'était, entre guillemets, une conséquence positive du tourisme. Maintenant, après, ce qui s'est passé, et là on rejoint le néocolonialisme, c'est qu'effectivement, beaucoup de grosses organisations se sont emparées de la plupart des fonds, des donations, ont envoyé des centaines de technocrates, d'experts, de consultants en tout genre, qui ont dilapidé une partie de l'argent dans les 5 étoiles de la capitale et des grandes villes au lieu d'aller vers les pauvres. Tu sais, il y a eu 500 000 maisons détruites en avril et en mai. Il y a eu 2 tremblements de terre de plus de 8. Absolue catastrophe, heureusement, qui s'est déroulée vers 11h pour le premier, un samedi. Donc les gens étaient dehors, donc il n'y a pas eu tant de victimes. Mais au niveau matériel, ça a été, Ça a été terrible. Et encore à l'heure actuelle, il y a 200 000 maisons qui sont pas reconstruites alors que des millions et des millions de dollars ont été donnés partout dans le monde. Et qu'il y a, maintenant beaucoup d'organisations qui étaient arrivées à ce moment-là et qui repartent alors que les gens qui auraient dû être aidés ne le sont pas. Et ça, c'est ce que je reproche effectivement. On n'est plus dans le militantisme là. On est dans la démarche très institutionnalisée de l'humanitaire, dans la démarche très forte et très féroce. Et là, qui rejoint probablement une posture néocoloniale, où on intervient avec des valeurs très occidentales, des valeurs très, très, très belles, hein, mais qui finalement sont dilapidées par des mécanismes incompris par les populations locales, complètement non logiques, des plans de construction qui ne correspondent pas aux valeurs des gens. On en arrive finalement à ce que toute la bonne volonté des gens qui se sont parfois vraiment... Et j'en connais beaucoup de gens ici qui ont fait des manifestations, qui ont vendu des crêpes, qui ont vendu des gaufres, toutes ces petites donations que le bon cœur occidental aime bien donner à toutes ces organisations qui font des grandes campagnes dans les métros, dans les RER et autre chose, est souvent dilapidée, malheureusement, et part dans des choses que moi je considère non prioritaires et dans des salaires absolument mirobolants d'experts et de consultants qui, à mon sens, ne valent et ne servent pas à grand chose. Et là, on est dans une démarche néocoloniale qui vexe, qui irrite les locaux, les Népalais, et qui les fait, d'ailleurs à l'heure actuelle, mettre presque tous les blancs experts et d'ONG dans le même sac. Et parfois, là, moi, je me sens un peu mes flûtes. Je suis là depuis 15-20 ans, je parle la langue, je suis là, je fais un truc. Je n'ai pas un salaire mirobolant comme tous ces expatriés. Bon, j'ai un coup, bien sûr, mais je ne pense pas avoir... Et le jour où je penserai, en tout cas, mésutiliser les fonds qui me sont octroyés ou à mon organisation pour mon profit personnel, je partirai. Parce qu'il est possible de faire de l'argent dans du business ou autre chose, mais pas dans l'humanitaire. Mais je suis de la vieille école de l'humanitaire, l'école naïve, insouciante, mais où on essaie de faire du bien avec le respect des populations locales et en étant flexible, ce qui n'est pas le cas des grosses organisations.
1: Ce qui pose problème dans ce que tu viens de dire, c'est qu'en fait, il n'y a pas d'évaluation. Dans les foyers d'urgence sur lesquels je bosse depuis presque 30 ans, le gros problème, c'est l'absence de présence d'un tiers, donc de l'État. À l'époque, quand j'intervenais, il n'y avait pas de médecin. Les gens, quand tu es SDF, par définition, tu as des problèmes de santé, tu as des problèmes pour manger. Donc, par définition, il est criminel d'accueillir des SDF dans les foyers d'urgence et de leur donner des plateaux repas Sodexo ou de leur donner la viande du jour ou le plateau du jour sans savoir quel est leur état de santé. Donc, si on veut faire l'humanitaire, il faut d'abord savoir. Bon, et c'est là que j'avais découvert un gars qui souffrait de colibacillose, il ne pouvait pas manger d'haricots verts, etc. Donc, c'est des trucs mais hallucinants. On le tuait en lui donnant des haricots verts. Mais cette absence de santé, de médecin, c'est qu'un des aspects de la façon dont on traite le corps dans un état démocratique ou républicain qui fait du social, mais qui, au fond, fait du social sans vouloir en faire. C'est-à-dire qu'il y a peu d'évaluation, il y a peu de soucis de faire des... D'où le boulot intéressant à ce niveau-là des sociologues, c'est-à-dire d'aller voir des sociologues, disons, interroger les gens, quels sont leurs besoins, quelles sont leurs attentes, dans ce que tu appelles la démarche inclusive, de faire avec. Ça n'apparaît qu'aujourd'hui, avec la pérédance sur laquelle je suis avec des SDF, où on essaye de monter ça. Et donc, la dimension que tu évoquais de ce pillage avait d'abord été évoquée aussi par Médecins Sans Frontières à l'époque du tsunami, où ils disaient « mais arrêtez de donner de l'argent ». Et ça avait fait un buzz parce qu'ils disaient « bon, voilà ». Et c'est vrai qu'il y a des salaires mirobolants, des 4x4, bref, tout un ensemble de pourriture et de salopards de technocrates et de détourneurs de fonds. Je ne peux pas employer autre chose que des gros mots, dans la mesure où ce sont des gens qui, sur la mort des autres et la souffrance des autres, vont se faire des carrières, voire des fortunes. C'est pire que de la mafia. C'est pire que de la mafia, parce que là, c'est au moins la mafia, on sait quelle position elle adopte. Mais là, c'est, voilà, en prétendant être humanitaire. Donc, je pense que c'est vraiment ton discours est très important et c'est un appel à l'évaluation, à la sociologie, à qu'est-ce que vous faites de l'argent concrètement, mais au centime près. Voilà. Et ça, c'est vraiment une obligation. Alors, la question que je me posais pour suivre un peu ta trajectoire, c'est bon, tu as toujours été à la fois sur le terrain puis en même temps dans la réflexion, et à un moment donné, tu passes un master communication à l'Université catholique de Louvain. Alors, pour quelqu'un qui voit des gosses prostituées, des gosses qui sniffent de la colle à longueur de journée, on se demande mais pourquoi bosser sur la communication ?
0: C'était un choix qui avait été posé avant de partir à la toute première année. Je voulais devenir journaliste. C'était mon premier rêve. Et c'est pour ça que j'étais parti en Belgique à l'époque, c'était qu'on appelait sa candidature en sciences économiques, sociales et politiques. C'était très, très, très global, il y avait un peu de tout. C'était très chouette d'ailleurs, parce qu'un peu de... un peu de droit, un peu d'économie, un peu de sciences politiques. Et puis j'ai obliqué en première licence, ce qu'on appelait à l'époque, je crois la fin du bac maintenant, non pas du bac, fin des premiers trois ans, là, vers 20-21 ans, j'ai obliqué vers la communication parce qu'il y avait deux anthropologues magnifiques dans le département de communication que je connaissais, qui s'appelait Alain Régnier et, j'ai oublié l'autre prénom, Benoît Grévis aussi, qui travaillaient sur l'anthroposociologie, l'anthropologie, et j'avais trouvé leur cours formidable, et ça allait bien avec ce que je voulais construire. Et dans une boîte, bon, en Belgique, l'UCL, l'Université catholique de Louvain, est très grosse, il y a une réputation de grosse boîte impersonnelle, ben, pas du tout pour mon cas, ils ont accepté tout à fait que je positionne tous mes cours sur ma démarche qui était en train de naître, vraiment là-bas. On est là dans les années 2001, 2002, la naissance de CPCS et autres, et ben, j'ai pu retourner au Népal régulièrement, même. Les billets d'avion, d'ailleurs, étaient couverts par l'Université catholique de Louvain. Pour un jeune étudiant sans qualification, je trouvais ça génial. Ils m'ont vraiment soutenu et j'ai pu avancer. Et j'ai pu avancer dans l'analyse. Donc j'ai toujours essayé de garder, même quand on était dans la folie du présent et de la douleur, de parfois, hein, parce que ce n'est pas toujours simple. Il y a des bagarres, il y a des situations conflictuelles avec les enfants. Mais j'ai toujours essayé de temps en temps de m'arrêter et de regarder. Et de me dire, bah, est-ce que c'est bien? Est-ce que c'est pas bien? Est-ce que ça pourrait être fait autrement? Est-ce qu'on est juste dans notre attitude? Est-ce que ça correspond à ce qu'on dit qu'on fait ou non? Cette thèse est l'aboutissement de tout ce processus de réflexion qui remonte donc à 10, 12, 15 ans même, hein, commencé d'une manière très naïve jusqu'à maintenant, cette réflexion plus globale sur ce qu'on a fait aussi pendant ces 15 années. C'est les parties 3 et 4 de la thèse, mais pour moi, elles étaient essentielles. J'ai dû prendre du recul par rapport à ça pour rester... Quand on est tellement acteur, bah, à un moment, c'était l'accord d'ailleurs avec l'école doctorale, c'était de prendre du recul aussi au niveau de la direction opérationnelle. Je ne pouvais pas avoir les casquettes de directeur absolu et être présent sur toutes les opérations et en même temps faire l'analyse, c'était trop lourd et trop dur. Donc j'ai pris du recul, d'autres personnes en avant, ça s'est fait sur la durée. J'ai aussi eu la chance d'aller faire des expériences et de servir d'autres publics dans d'autres rues, au Congo, en Thaïlande, au Cambodge, au Burundi et ailleurs. Et ces expériences m'ont permis de prendre du recul, de regarder, de penser et de construire cette réflexion. Et une grande partie de cette thèse a été construite non seulement avec de la distance par rapport au terrain, mais aussi parfois avec... une présence absolue dans le terrain, dans les zones de rue, dans les bidonvilles, où l'échange, comme on est né en 2002, comme on a grandi avec ses enfants, ben cette thèse a été posée, créée, inventée progressivement par les discussions au quotidien, par de l'observation, par de la présence dans les zones de rue, dans les décharges, dans les zones de plastique et autres. Malgré ma casquette qui a changé, je ne suis plus un travailleur de rue comme je l'étais en 2001, 2002, 2003. Je suis toujours aussi blanc, mais maintenant je suis un directeur d'une boîte qui est une boîte importante. Donc ça a posé des soucis méthodologiques, sur lesquels je reviens d'ailleurs dans la méthodologie, mais je pense aussi à la richesse foisonnante et incroyable de tout ce matériel dont je bénéficie, toutes ces recherches, toutes ces études, tous ces dossiers d'enfants qu'on a depuis 15 ans, des enfants qu'on peut suivre parfois sur la durée. Et les 30 premiers témoignages sur lesquels on a fait certaines fiches, mais sont des gamins avec lesquels on est toujours en contact. Ce sont des jeunes qui sont sortis du statut enfant des rues, mais qui sont toujours en contact et qui sont des mines d'or. D'informations, qui peuvent se confier sur ce qu'ils ont vécu chez nous, sur ce qu'ils ont vécu dans la rue, sur ce qu'ils auraient espéré qu'on fasse d'autres, sur ce qu'ils auraient espéré qu'on fasse mieux. Et avec le temps, ça a pris quand même 4 ans d'accoucher de cette recherche, même plus que 4 ans, puisqu'on a commencé à la préparer en 2014, même avant les tremblements de terre. J'ai contacté en 2014, je pense, ou mi-2014, je pense. Et on a pu donc avancer vers ce résultat. Bon, la soutenance est le 13. J'invite tout le monde à nous rejoindre.
1: Le 13 juin à la Sorbonne. Voilà, donc Cause Commune tiendra au courant les auditeurs.
0: Parfait, parfait. Parce que voilà, c'est une belle aventure. Ouais. C'est une aventure. Maintenant, pour revenir sur tes questions sur le néocolonialisme, c'est des questions que je me pose au quotidien en voyant des situations. Tu sais, maintenant, ben, je connais des gens qui sont dans différentes positions, dans des organisations institutionnelles beaucoup plus élevées, les Nations Unies, les banques mondiales, etc. Je vois toute une démarche, effectivement, dans des pays en développement, pays du Sud d'habitude, même si le Népal est au Nord, mais enfin, on est dans une situation d'un pays qui survit, un pays bloqué entre les deux titans asiatiques, puisque le Népal est un petit pays entre la Chine et l'Inde, à la position la plus simple, sans accès maritime. Donc c'est un pays qui essaye de se redresser après une guerre civile extrêmement violente et des tremblements de terre qui ont détruit 5 000, 6 000 écoles, 7 000 écoles je pense, et 500 000 maisons. Donc un pays ravagé, où beaucoup de jeunes, ce qui explique les enfants et les jeunes en situation de rue, une pauvreté rurale qui a fait naître d'ailleurs la rébellion maoïste entre 1996 et 2006, on était en guerre civile avec une rébellion maoïste, comparable au mouvement naxaliste en Inde, qui se fonde et qui se forme dans toutes ces zones rurales où les gens se sentent absolument abandonnés et où la jeunesse soit veut se battre pour gagner quelque chose, pour monter, pour avancer, pour glaner un petit bout de terrain ou un petit droit à un job ou un petit droit à avoir autre chose que rien dans son assiette. On en est dans des situations de pauvreté réelle dans les milieux ruraux qui poussent, par exemple, ces enfants à devenir enfants en situation de rue. Mais ça pousse des familles à quitter le village pour choisir la rue. Des situations d'exaction. On est dans un pays hindou où il y a un système des castes, tu l'as mentionné. C'est-à-dire, par exemple, pour reprendre le terme français, paria vient d'un nom de caste, pariar. Je pourrais m'appeler Jean-Christophe Pariar. Ça veut dire Jean-Christophe sous merde sociale, intouchable, en dehors du corps social. On se présente ainsi. Et dans un village, autant dans les villes, dans les zones urbaines, il y a des changements, autant dans les zones rurales, la discrimination, le tag associé à cette caste basse peut être extrêmement douloureuse. Et un gamin peut choisir un jour de se dire « maintenant, basta ». J'en ai marre de me faire taper dessus par mon prof, de ne pas avoir d'uniforme parce que ma mère s'est pas mal payée, d'avoir mon père qui est bourré comme un balai du matin jusqu'au soir parce qu'il n'en peut plus, parce qu'il avait cru aux Maoïs par exemple, il s'est battu pour eux, et ben il n'a jamais reçu son petit bout de terrain qu'on lui avait promis. Et la situation est tellement dure que le gamin un jour il dit « ben voilà, je prends mes affaires, je prends les 50 roupies que ma mère veut bien me donner, et je me rends vers la ville et j'arrive ». Et là, il y a stupéfaction au début. Hein. Les zones rurales sont parfois, ou encore maintenant, non électrifiées, très, très magnifiques, très splendides pour le touriste en vacances, mais très différentes de la ville dans une ville. Donc ce gamin perdu arrive là, et le premier soutien qu'il va trouver, ça va être un groupe de survie. J'espère parfois qu'il croise un de mes travailleurs de rue, mais généralement, c'est un groupe de survie qu'il va croiser. Mmh. Il va apprendre comment survivre en rue, comment prendre de la colle et trouver du plaisir. Nous, adultes, considérons la vie en rue comme difficile, etc. L'enfant va y survivre avec insouciance aussi. Ce sont des enfants. Ce qu'il faut garder à l'œil, et par exemple, le tube de colle, l'inhalation de colle de solvant, va amener du fun, va amener... une espèce de dépassement, une certaine résilience par rapport à la douleur de la journée, les insultes vécues quand on ramasse le plastique. Ben après, on prend de la colle avec ses potes et on oublie. Et on s'envole. Et on est libre. Et au moins, on a à bouffer. Peut-être plus que dans le village. C'est là que je parle de situation rationnelle et de choix rationnel qu'il a posé. Et quand on lui dit, puisque c'est à la mode maintenant, puisque... Je reviens sur ton néocolonialisme, mais on décide de plans mondiaux. Les organisations de protection de l'enfance ont des grosses réflexions. Actuellement, on parle absolument de désinstitutionnalisation. Fermer tous les orphelinats, je suis tout à fait d'accord avec ça, et ramener les enfants vers les villages. Très bien. Problème, ramener les enfants vers les villages, mais vers quoi? Quand l'enfant a fait le choix de partir, le choix rationnel de partir pour des raisons de pauvreté, le ramener dans son village, je parle dans la thèse de paradoxe de la désinstitutionnalisation, parce qu'elle n'est simplement pas possible, puisque la situation de l'enfant est mieux en rue que dans sa zone d'origine. Pourtant, je suis en faveur du fait d'être avec son papa et sa maman. C'est évident. Et les Népalais aussi, ce n'est pas un abandon. C'est une situation de pauvreté qui pousse à faire des choix, même quand on a 5 ans ou 6 ans.
1: Eh bien, nous allons faire une petite pause musicale après ces analyses, effectivement, qui peuvent assommer par la dureté, guerre civile, effectivement, catastrophe, tremblement de terre, et puis, effectivement, un des pays les plus pauvres du monde. Donc, bien sûr, autant de questions à venir sur la manière de pouvoir traiter cette pauvreté. Petite pause musicale, à tout de suite.

0: bien, nous nous retrouvons dans notre émission Les Mondes Rêvés de Georges avec Jean-Christophe Rixmans qui vient d'achever une thèse sur les enfants en situation de rue au Népal. Alors cette musique, Jean-Christophe, elle a une histoire particulière.
1: Elle fait beaucoup de sens pour moi parce qu'elle explique beaucoup de choses, des passages de nos vécus. J'ai composé la musique et j'ai écrit le texte. Ça veut dire Petit prince de la rue. C'est toute une histoire sur la douleur des rues, la souffrance. La personne qui le chante, c'est ATR Limbu. ATR Limbu. Ça peut se trouver sur YouTube. Et il y a toute une vidéo avec ça. Il est ATR Limbu et maintenant le directeur de toutes nos opérations de terrain. Il était lui-même en rue il y a 17-18 ans. Je l'avais croisé en 1998 et 99 quand il était totalement en rue. Et maintenant, il dirige des docteurs, des avocats, des équipes de rue, etc. C'est tout un message qui est beau. Par contre, l'histoire qui est un peu interloquante là-dedans... Les auditeurs pourraient le voir sur la vidéo, c'est qu'il y a tout un jeu, une présentation d'enfants des rues qui est joué par des enfants qui font partie de notre organisation, de ces PCS, et qui jouent une situation de rue, alors que c'était des gamins qui étaient passés dans un pôle de réhabilitation. Et je me suis posé la question en réfléchissant pendant cette thèse, etc., et je dis, ben, j'ai beau critiquer les autres, ben, nous aussi on fait ça. On labellise, on stigmatise, on colle une étiquette, on repousse donc des enfants qui avaient réussi le dur cheminement de faire le choix de quitter la rue, qui étaient passés dans des programmes de réhabilitation. Et bon, on leur a redemandé de jouer la rue. Ils le jouent d'ailleurs très très bien parce que la petite vidéo est très réaliste et prise de colle, etc., etc. Certains d'entre eux avaient très peu connu la rue. Il y a deux, trois acteurs là-dedans qui, eux, étaient arrivés très, très vite dans les pôles institutionnels. Il n'est pas du tout impossible, je vais reconnaître qu'on l'a certainement fait, d'autres organisations aussi, qu'on ait créé des enfants des rues, qu'on ait, indirectement, sans le vouloir, hein, mais en posant cette espèce d'image de label, de victime, pauvre enfant des rues, en faisant des pièces de théâtre, en faisant des shows, en faisant des films. On a des films aussi qu'on a fait jouer par des enfants. Petit à petit, on modèle cet enfant qui, en fait, n'existe pas. L'enfant des rues n'existe pas tant que prototype fixe et pratique. Et on le façonne, on transforme des enfants. L'organisation aussi, par ses démarches, ses programmes, ses dispositifs d'intervention, peut façonner son bénéficiaire à l'image qu'elle espère servir. Donc on retourne en fait le problème d'une certaine manière. On n'intervient plus sur la réalité, mais on la crée. Et c'est un risque énorme. Et un militant, si tu veux, quelqu'un qui voulait bien faire comme moi, je suis obligé de me poser la question, d'où l'importance de l'analyse. Qu'est-ce qu'on a fait? Et bien ça, par exemple, je pense que c'est une grosse erreur. Je pense que quand un enfant a fait le chemin de quitter la situation de rue, mais on ne doit pas le replonger dedans, même si c'est pour une bonne cause de faire un petit film documentaire. Non, pourquoi? Il y a suffisamment d'autres réalités à filmer. Et ça, c'est un jeu. Quand on est une organisation qui a besoin de trouver des financements, ben on a besoin de présenter des choses, on a besoin de se faire voir, on a besoin de se vendre. Et on peut facilement mésutiliser le bénéficiaire. On n'a pas de financement public, nous. On a parfois des ministères d'affaires étrangères ou autres qui nous donnent des petits financements, mais généralement, on est sur des fonds privés, des fondations, des écoles, des humanistes à gauche et à droite qui nous aident et qui ont envie de travailler avec nous. C'est très chouette, mais il faut se vendre, il faut se faire connaître. On a un Facebook, on doit avancer. Et parfois, on peut avoir tendance nous-mêmes à participer à cette labellisation de l'enfant, à le sortir de cette capacité qu'on affirme, alors qu'on la reconnaît, que je la mets en avant dans cette thèse, et pourtant nous-mêmes, nous la négligeons. Et c'est un effort que je vais demander à nos équipes, entre autres basées sur la communication, d'essayer de trouver une autre manière de se vendre. Les photos terribles qu'on voit parfois dans les métros, dans les trams, je ne suis pas persuadé qu'elles sont absolument pertinentes pour se vendre. On n'a pas sur nos sites et dans comme habitué de présenter l'enfant dans une situation extrêmement négative pour avoir un peu plus de fond, mais on a quand même utilisé certains mécanismes que je déplore.
0: Alors, nous qui sommes en dehors du travail social, notamment moi, même si j'accompagne les travailleurs sociaux sur les pratiques d'accueil des SDF, bien sûr ce terrain m'est complètement inconnu. Et des lectures que j'ai pu faire, il en ressort que l'Occident maltraite aussi beaucoup les enfants en les plaçant dans les foyers d'accueil et en refusant des adoptions parce que sous prétexte que voilà, seuls les parents naturels peuvent être les meilleurs parents. Donc du coup, on a des armées de gosses qui pourrissent dans des centres donc fermés avec des éducs ou bien dans des familles d'accueil où le principe est de ne jamais... s'attacher aux enfants, ne jamais s'attacher aux enfants. Donc j'ai des entretiens avec des psychanalystes qui disaient qu'ils balançaient des psychanalystes sur le psychanalyste, c'est-à-dire le psychologue sur le psychologue qui suivait la famille et les enfants pour être sûr que le psychologue lui-même soit pas trop proche de l'enfant et de la famille d'accueil. Et donc il y avait un psy encore extérieur visant à contrôler qu'il n'y ait pas de distribution d'amour. Donc on a une machine bureaucratique française notamment absolument... Je ne sais pas comment la qualifier. Bien sûr, j'aurais tendance à vouloir dire logique autoritaire, voire fascisante dans ce type de dispositif qui empêche finalement l'enfant de se reconstruire avec une famille d'accueil où il resterait 20 ans avec et il serait heureux. Et donc les gosses parcourent comme ça plusieurs familles d'accueil. Et voilà, et combien de familles voudraient les adopter et on ne peut pas. Voilà, donc c'est tout ça pour dire OK, maltraitance. Mais malgré tout, si jamais, une fois que j'ai dit ça, je deviens un peu naïf, je dis mais on ne laisse pas nos enfants dans la rue en Occident. Ils sont captés tout de suite et ils sont mis dans ces centres fermés, donc familles d'accueil ou centres fermés. Donc il y a cette tradition, et c'est pareil aux États-Unis, c'est pareil en Allemagne, on prend les gosses, on ne laisse pas dans la rue. La différence entre l'Occident et le reste du monde, c'est qu'il y a des enfants dans la rue. Partout dans le monde, il y a des enfants dans la rue. Et en double peine... ces gosses, en plus, peuvent être instrumentalisés par les adultes. Alors, on a les enfants guerriers au Libéria et dans combien de pays d'Amérique du Sud ou autre, il y a des gosses aussi qui portent des armes, donc on les mouille dans les guerres des adultes. Ou bien aussi, ce sont les enfants sorciers. Il y a beaucoup de travaux en Afrique, d'anthropologues, d'ethnographes, tout ça, qui montrent comment le gosse pauvre, en plus, est stigmatisé comme étant porteur de chétane, de sorcellerie. Donc, ces enfants sont pogromisés, ils sont chassés des marchés quand ils font la mendicité, etc. Donc, et parfois tués. Qu'en est-il au Népal avant qu'on aborde l'ONG et ce que tu fais, notamment pour justement mettre du concret sur la capacité, pour voilà, sortir du concept et aller vers du concret. Avant cette question-là, c'est est-ce qu'il y a aussi au Népal, au-delà de la tâche d'appartenir aux castes infâmes, des pariards notamment, est-ce qu'il y a d'autres choses comme ça qui leur tombent sur la tête à ces gosses qui arrivent en ville, au-delà du stigmate unique d'être enfant des rues ou de caste basse? Est-ce qu'il y a d'autres choses qui viennent les enfoncer encore plus?
1: Oui, il y a peut-être pas une organisation ou un matraquage aussi intensif qu'ici pour le sortir des rues l'enfant rapidement. Mais depuis 2015, le gouvernement népalais, influencé effectivement par les grandes déclarations internationales que le Népal signe aussi, les droits de l'enfant et autres, l'idée de sortir l'enfant de la rue le plus rapidement possible. Le gros problème, si on revient à ce que j'expliquais avant, c'est qu'il y a une décision rationnelle que l'enfant dans la rue souvent récolte des fonds pour envoyer dans son village, pour que sa maman et son papa ou son grand-père puissent survivre, que l'enfant en rue est là pour y apprendre et qu'il y est mieux que dans son village. Donc il y a une espèce de double tendance maintenant. À Katmandou, depuis 2015, il n'est plus autorisé normalement de faire du travail social de rue. On est censé aller en rue avec les policiers ou les policiers tout seuls, attraper les enfants et les envoyer vers les centres de réhabilitation. Donc on est dans un refus absolu de la capacité de l'enfant là ou de l'idée de lui faire confiance et on est dans l'idée vraiment, ok, on le prend, on le chope, il n'est pas capable de se débrouiller, il ne sait pas ce qu'il fait, il est une pauvre victime, on le chope. Et on le met, soit si c'est une victime, on le met dans un centre de réhabilitation, et s'il a l'air plus ou moins coupable, on le met dans un centre de correction. Donc ça, c'est la démarche actuelle qui fait que Katmandou, maintenant, il y a grand maximum 300-350 enfants en situation de rue, parce qu'ils ont fui vers les villes pas loin. Les enfants en situation de rue sont très mobiles. Quand ils se rendent compte qu'ils sont comme ça dépassés, ben, ils vont vers d'autres endroits où ils sont un peu plus accueillis et où ils peuvent survivre. Donc on est dans une situation un peu compliquée entre les deux. On essaye de faire comprendre au gouvernement la situation, aux acteurs gouvernementaux aussi. Et on n'est pas tout à fait contre le fait que l'enfant quitte la rue, évidemment, mais on est là aussi pour comprendre qu'il y a tout ce vécu, tout ce toutes ces décisions d'adulte que l'enfant a portées et ce besoin de fonds, ce besoin d'argent, ce besoin d'aider sa maman, et qu'on ne peut pas du jour au lendemain prendre l'enfant, le carchériser si on veut, le nettoyer et tout à coup le transformer en bon petit écolier. Alors, c'est pas possible.
0: Excuse-moi, mais il y a un truc là que j'aimerais que tu nous expliques, c'est que l'enfant qui va par exemple faire la mendicité dans la rue ou ramasser des plastiques, il peut être sous l'emprise de la mafia, parce que tu dis que c'est en partie un commerce qui rapporte de la thune à la mafia locale. Quel est le sens, même si en absolu on voit une capacité dans le fait qu'il devient une sorte de petit travailleur, le petit travailleur infatigable, un petit travailleur indépendant, qui est le lot de la plupart des enfants dans le monde. Hein, il y a un très gros travail qui a été fait au Bureau international du travail sur le travail des enfants. Bon, la plupart des gosses du monde ne sont pas à l'école et bossent à la journée dans le ramassage et dans le triage des monceaux de poubelles, de bidonvilles, à l'issue des bidonvilles, etc. Et des déchetteries gigantesques et qui, effectivement, voilà, André Corten, Mike Davis, dont on parlait, effectivement, qui montrent tous ces migrants ruraux qui échouent et les gamins qui gèrent les poubelles des classes moyennes en périphérie dans les bidonvilles et les décharges gigantesques. Donc, la question qu'on a, nous, naïfs des pays du Nord, c'est: faut-il laisser ses enfants envoyer des fonds aux parents parce qu'ils crèvent à la campagne? Mais faut-il pour autant laisser ses gamins être des petits entrepreneurs économiques qui donnent des subsides à leurs parents, mais dans des boulots de merde où finalement, quand tu parles de programmes de réhabilitation, on estime que c'est quand même mieux de les mettre à l'école, par exemple. Donc comment postuler une autonomie de l'enfant quand cette autonomie, en fait, fonctionne paradoxalement sur une non-autonomie, c'est-à-dire sur une aliénation au travail?
1: C'est toute une réflexion qu'on se pose au quotidien. Maintenant, ce qu'il faut comprendre, c'est que le gamin, dans sa situation de rue, il a souvent vécu. Le petit qui vient d'arriver de son village, tu peux effectivement envoyer un travailleur de rue ou un flic et le sortir de la rue immédiatement. Il n'a pas goûté à toutes ces facilités de la rue, à la liberté qu'il a en rue, à la possibilité d'avoir de l'argent et de pouvoir l'envoyer à sa maman et autres. Il a acquis tout un ensemble de capacités, de liens, de connexions et de manières de survie. Si tu veux le priver tout à coup de cette liberté, c'est possible, hein? Les flics le font, ils arrivent, ils l'arrêtent, ils l'envoient dans le centre de réhabilitation. Le gamin va se barrer en 3 ou 4 jours. Il ne va pas respecter cet enfermement rapide qui est peut-être ou potentiellement bénéfique pour lui. Mais il a ce vécu, il est habitué à avancer dans sa vie, il a son groupe, il a ses habitudes. Peut-être destructrice, effectivement destructrice si on parle des narcotiques consommés, des violences vécues et autres, et abordées dans la thèse. Mais il y a un travail de confiance, de respect. Si tu commences à aller en rue en se disant « tu dois changer, tu n'es pas bon, tu n'es pas bien », tu ne pourras pas, avec des gamins qui ont un tel vécu, établir un lien de respect qui va permettre à l'enfant de continuer à te suivre jusqu'au centre de réhabilitation et à changer. Deuxièmement, il y a un énorme bug ou un énorme paradoxe dans toute cette histoire, parce qu'il y a deux mouvements contradictoires. Donc d'un côté, le gouvernement demande de vider la rue, de nettoyer la rue. Réellement ça, hein, pour les touristes, ce sera plus propre, ce sera mieux. On nettoie la rue, tous ces enfants qui la polluent. On la nettoie, d'accord. À la limite, ça marche, on les emmène vers les centres de réhabilitation. Mais la deuxième démarche, c'est cette démarche de désinstitutionnalisation que les organisations internationales font la promotion absolument et essayent de pousser, c'est-à-dire de fermer toutes ces maisons d'enfants long terme et tous ces orphelinats et de renvoyer l'enfant vers son monde rural, vers sa famille. Dans l'idéal, c'est magnifique. Le problème, c'est que la situation initiale, le problème qui a causé la décision de l'enfant de quitter sa famille, la situation de pauvreté, de maltraitance, de violence, n'est pas adressée. Donc, quand tu renvoies l'enfant dans une situation qu'il a décidé de fuir quelques mois ou quelques années auparavant, ce qui va advenir, finalement, c'est que l'enfant restera 2-3 jours et repartira vers la capitale ou vers la ville, avant même parfois le retour du travailleur social qui, lui, va rentrer doucement. Il va s'enfuir et va peut-être emmener avec lui 2 ou 3 amis du village. Ouais, mais parce qu'il a vécu autre chose.
0: Mais qu'est-ce qu'il peut faire au village? Est-ce qu'il y a du boulot au village?
1: Non, ni accès à l'éducation souvent, ni argent, ni développement, ni rien. C'est la cause macrosociale et c'est la cause rationnelle qui fait que l'enfant a posé ce choix de quitter son village. Et là, on l'oblige, en désinstitutionnalisant absolument et rapidement, à rentrer vers ce qu'il a fui. et contre d'ailleurs toutes les habitudes et les traditions de migration. Beaucoup de villages au Népal, on migre et on est habitué à migrer. Et on considère d'ailleurs qu'un enfant en jeune âge, il y a un énorme affrontement pour le moment entre une conception occidentale, peut-être un peu néocolonialiste, de conception de l'enfant insouciant, qu'il faut protéger, qu'il faut aider jusqu'à 18 ans, etc. Et une démarche locale de tradition, où l'enfant bosse dans les champs dès ses 5 ans, 6 ans, avec les chèvres à partir de 7, 8 ans, dans des travaux plus importants à partir de 11, 12, 13 ans. Il y a ces règles internationales signées et cette protection de l'enfance et ces mouvances internationales qui essayent de changer les choses, mais une réalité locale qui n'est pas encore adaptée du tout et un sous-développement absolu et une pauvreté absolue. Le choix est vraiment posé par l'enfant de quitter, et on le remballe dans une situation de pauvreté, de manque de nourriture, de non-accès à l'école. Et en plus, l'enfant qui rentre chez lui, maintenant, il a goûté à la liberté de la rue, à la modernité, au faste de Katmandou. Il a vu des jeunes de rue qui ont réussi. Il a vu l'argent possible. Et il doit retourner dans son merdier villageois. C'est insensé et ça ne marche absolument pas. Il y a tout un travail possible de construction avec l'enfant.
0: D'accord. Donc, on va faire une courte pause musicale parce qu'effectivement, on essaye de comprendre comment on peut quelque part être un peu actif et positif en termes de sortie de rue et bien sûr de développement économique. À tout de suite.

0: Cause commune, les mondes rêvés de Georges. Nous achevons donc cette dernière partie de l'émission avec Jean-Christophe Rickmans, enfants et jeunes en situation de rue au Népal et leurs capacités. Alors, effectivement, la question qu'on se pose, c'est une question complètement naïve, mais finalement presque marxienne. C'est-à-dire, est-ce que l'humanitaire sert à quelque chose, là où finalement, il faudrait plutôt faire du développement économique ?
1: Énorme question. Tu as entendu le petit blanc. Je pense qu'il faut faire absolument du développement économique et que des pays comme le Népal sont en train de se redresser. Après, rappelons-le, les catastrophes, des tremblements de terre qui ont détruit quand même une partie des avancées économiques en termes d'infrastructures, des routes, etc. Néanmoins, il est possible et il est vérifié et je pense que CPCS, nos équipes et beaucoup d'autres organisations arrivent au quotidien à être des accompagnateurs réels et efficaces. J'ai tendance à critiquer l'humanitaire, à critiquer le développement et j'ose poser un regard critique sur ce qu'on fait. Je pense que c'est important. Mais je sais aussi toutes les réussites, toutes les sorties de rue possibles. Je sais que quand on se positionne avec humilité, avec respect, avec réalisme, quand on construit un travail sur la durée avec un enfant ou un jeune en situation de rue, quand on arrête de le taguer, de le labelliser, de le critiquer, de vouloir le changer absolument, on arrive à commencer une relation de travail. Et évidemment qu'on aimerait que tous les enfants aient à l'école et puis à l'université et puis etc. Ce n'est pas possible. On doit respecter certains parcours. Il y a des enfants qui ont décidé par exemple de rester proche de la rue et qui arrivent à ne pas reproduire les mécanismes de violence dont ils ont souffert de leur papa ou de leur maman, et qui sont dans des bidonvilles, et qui ont des petits-enfants. Tu en as dans la thèse et dans les fiches explicatives après. Il y a des dizaines de témoignages d'enfants et de jeunes, enfin de jeunes surtout, qui sont maintenant mariés, qui ont un enfant. Oui, ils sont toujours ramasseurs de plastique, mais ils ont construit quelque chose de beau et d'efficace dans une petite vie. Ce n'est pas parce qu'on est un ramasseur de plastique, qu'on est un enfant en situation de rue, qu'on est obligé d'être un parasite social violent, délinquant, criminel. Il y a d'autres solutions. On arrive à avancer. Et je dirais même plus loin, il y a des enfants qui choisissent la voie de la criminalité. Je présente, je ne vais pas aller dans les détails aujourd'hui, mais des typologies de sorties de rue. Et il y a des jeunes, effectivement, qui s'envolent vers des pratiques plus criminelles, délinquantes ou autres, et qui, à l'égard de leur père, PAIR de rue, sont des réussites sociales et qui arrivent à avancer, qui deviennent parfois assez connus, assez puissants et qui à un moment vont quitter le monde de la marginalité ou de la violence ou de la délinquance parce qu'ils auront assez de sous pour récupérer une place sociale. C'est une espèce de raccourci possible. Nous, on a un travail d'accompagnateur, de construire ensemble, de marcher avec... C'est ce qu'on fait au quotidien. Ça peut sembler des belles paroles utopistes. Non, on le fait au quotidien, on accompagne. On est là déjà avec un outil très simple qu'on appelle la réduction des risques. Simplement et humainement, on a un travail, par exemple, d'appui médical. Tu parlais d'appui médical manquant ici dans des structures en France. Une des premières choses qu'on a lancées en 2004 déjà, le premier pôle dispensaire, on a des ambulances. On est là. Quand les jeunes au dernier stade de la vie sont en train de mourir ou autre, on va être là, on va être à côté d'eux jusqu'à Pashupatinath, le centre des crémations. On va accompagner. L'enfant sait qu'il peut compter sur les équipes de CPCS. L'enfant sait qu'il peut compter sur nous. Le jeune sait qu'il peut compter sur nous. Il sait que même s'il a fait une grosse bêtise, si la police va l'arrêter, il sait qu'il peut leur demander de nous appeler. Il sait qu'on va arriver avec un avocat et qu'on va essayer, dans le respect de la loi et des règles, de le protéger et d'être à ses côtés, même jusqu'en prison. On épaule des jeunes qui sont passés de l'autre côté, qui sont en prison, et on réussit à faire passer des examens, passer des SLC, c'est un espèce de bac, directement dans la prison. On doit intervenir d'une manière très individualisée, en ayant un concept assez séduisant quand même, pour qu'on ait des bailleurs qui nous fassent confiance. Dans un pays, rappelons-le, où il y a beaucoup de corruption. Soit une corruption de grande ampleur ou de grande envergure, je l'ai dit, avec des organisations internationales qui mésutilisent leurs fonds en ayant des frais de représentation de 5 étoiles, etc., absolument faramineux, alors que leurs bénéficiaires n'ont rien ou presque rien, ou qui se plantent complètement sujet. Nous, on arrive, je pense, comme d'autres, à établir un lien de confiance qui permet de construire et d'avancer. Et ça peut se voir si son public est efficace. Nous avons un site internet www.cpcs.international, en un mot et en anglais, sans E à la fin. Et les auditeurs peuvent voir l'ensemble des résultats tout le, que nous avons au quotidien. Je ne vais pas rentrer dans des myriades de chiffres du nombre exact d'enfants. Enfin, ce sont plus de 1700 enfants en réinsertion maintenant scolaire, qu'on a ramené sur les bancs de l'école et dont on soutient la famille, parce qu'on soutient les familles dans notre démarche, petite mais réaliste. Ce sont des plus de 150 enfants dont des opérations médicales, petites ou grandes, ont pu être pris en charge l'année passée, dans des enfants qui seraient partis pour certains d'entre eux, qu'on a pu sauver, là pratiquement sauver, parce qu'au Népal, quand tu mets pas l'argent sur la table, je sais qu'on peut se plaindre du système en Europe, et en France ou en Belgique ou ailleurs, mais on a encore heureusement certains tissus sociaux qui marchent et certaines facilités. Au Népal, si l'argent n'est pas déposé sur la table, on peut mourir devant l'hôpital. Le médecin ne bougera pas. On a toute cette dynamique pour être là, pour être là au quotidien, avec des échecs souvent, mais de la réduction des risques simplement. Se dire que l'enfant, même quand il part à pâche ou patinette parce qu'il est mort, est parti accompagné avec une veillée, avec ses amis qui sont autour, où on se tient la main et on lui dit au revoir et on fait les rites funéraires hindous, puisqu'on est dans un pays hindou. Maintenant, si l'enfant est passé chrétien, comme il arrive pour le moment, puisqu'il y a beaucoup de prosélytisme, on fera ce qu'il faut du côté chrétien ou autre. On va accompagner l'enfant sur toute la durée, et heureusement, pas uniquement dans des cas extrêmes comme ça. On a maintenant des enfants qui ont réussi des sorties de rue complètes, qui sont universitaires, qui ont un beau salaire et qui avancent. On a beaucoup d'enfants qui sont à l'étranger, puisque le Népal, comme beaucoup de pays dans la région, on voit cette jeune force mâle, généralement, travailler dans le golfe persique, à Abu Dhabi, à Dubaï, à Bahreïn. Les stades de foot de la prochaine compétition sont construits par des Népalais et par d'autres. On peut appeler ça un nouvel format d'esclavage. De nouveau, une posture néocoloniale. Maintenant, ce n'est pas tout à fait nous, même si ce sont nos entreprises qui interviennent au milieu. Et parfois, ils partent dans des conditions bonnes vers l'étranger. Et pour eux, en tout cas, c'est une espèce de solution pour quitter la rue.
0: J'ai bien compris qu'il y a effectivement une fonction effectivement tout à fait utile de réparation. On colmate les brèches, donc plutôt que la destruction avec la colle, il y a l'espace effectivement de la prise en charge, la réduction des risques et pour certains en tout cas le passage par l'école. Mais ce que je voulais aussi dire en dernière question, c'est au niveau international et mondial, le Népal est pris dans un jeu là aussi impérialiste, comme tous les autres pays qui produisent pour l'Occident. Les Antilles, par exemple, produisent le sucre de canne et la banane, subventionnée par l'Europe. Et toutes ces terres-là empêchent d'être des terres vivrières. Ce sont des terres pour le blanc, ce sont des terres pour l'exportation. Et le monde entier sert l'Occident, le monde entier, en fait, l'Afrique est mise en coupe réglée. Toutes ces terres, en fait, sont... bien sûr, c'est pareil pour les latifundias au Brésil, où tous les champs sont utilisés pour faire du sucre, pour faire du cacao, pour faire du tabac, pour faire... voilà. Mais pas des cultures vivrières. Et si Thomas Sankara, en Afrique, s'est fait dézinguer par la France, assassiné par la France, c'est que, en fait, il défendait, justement, une lutte... avec des textes absolument somptueux à l'ONU ou devant l'Organisation des États africains, où il défendait les cultures vivrières. Voilà, nourrissons nos peuples. C'était aussi la parole de Mao, c'était la parole aussi de Gandhi, etc. Le thé, par exemple, ça vient des Anglais. Les Anglais ont imposé la culture du thé en Inde, comme j'imagine au Népal ou autre, il y a toutes ces cultures en terrasse, du thé, etc. Et donc, la question du développement économique et du retour au village de ces gosses qui disent « mais à quoi ça sert de retourner au village ?», elle est macro-sociologique. C'est notamment... Michael Burawa, qui est un anthropologue américain assez connu, qui dit voilà, l'ethnographie n'a de sens que dans la dimension globale mondiale. Étudier l'oppression, comme il le fait, lui qui a travaillé en usine, etc., qui a vu l'exploitation aux États-Unis, etc., était quelqu'un qui disait on ne peut pas comprendre le micro sans comprendre le macro. Donc, est-ce que les ONG peuvent en partie avoir des marges de manœuvre pour lutter contre le grand capital, pour lutter contre les multinationales, pour lutter contre les États impérialistes et pour initier des politiques alternatives visant justement à redonner, comme le vœu, par exemple, le vœu au sens V-O-E-T-R-E-M-A-U de Patrick Chamoiseau et des intellectuels antillais, de faire des terres confisquées par les béquets depuis 400 ans, ces exploiteurs qui existent toujours, ces anciens bourreaux des plantations, pour en faire des cultures vivrières bio, de fruits, de légumes, à destination voilà, d'une économie appropriée par le peuple entier. Peut-on dire que les ONG auraient une marge de manœuvre dans ce cheminement économique-là ?

0: Népal, par exemple, ben, les mains qui pourraient reconstruire le pays ben, sont parties par centaines de milliers. Servir l'Arabie Saoudite, servir d'autres pays.
1: Excuse-moi, je te coupe. Page 195, tu as un extrait d'un gamin qui dit « Nous n'avions rien, ni maison, ni terre à cultiver. Mes parents travaillaient beaucoup et pourtant nous n'avions jamais assez à manger. Je ne comprends pas cette injustice. La terre devrait être disponible pour tous. » Et c'est bien le vœu des paysans sans terre brésiliens. Donc, est-on vraiment hors sujet par rapport à cette question?
0: Non, là je te rejoins tout à fait, c'est juste sur la démarche mondiale, mais il y a une oppression à niveau agraire. La grande réforme demandée par les maoïstes au début de la guérilla et de la guerre civile, c'était une redistribution des terres. Parce qu'il y a au Népal 1 ou 2% de la population, les Népalais, qui maîtrise peut-être 80 ou 85% des terres. Et cette injustice... qui amènent d'ailleurs des formes d'esclavage qui ont été soi-disant interdites par le gouvernement. Le système des castes aussi est interdit hein, depuis 1968, je pense. Mais dans les faits, il n'y a pas eu de redistribution de terres et il n'y a donc pas de possibilité de s'en sortir dans une vie villageoise. Et même avec une petite terre, il serait très difficile de s'en sortir. Le pays se développera peut-être avec le tourisme et encore. Le Bhoutan a réussi à se développer assez rapidement et c'est le petit voisin, maintenant avec d'autres valeurs, d'autres choses. Aussi en renvoyant, c'est ce qu'on ne sait pas, on a tendance à glorifier le Bhoutan, le bonheur national brut, etc. C'est basé au début sur l'éviction de plus de 350 000 Népalais qui étaient installés au Bhoutan et que le roi très bouddhiste a décidé d'expulser manu militari et qui sont dans des camps et qui sont réfugiés depuis une bonne dizaine d'années maintenant au Népal. Donc il n'y a pas d'explication facile. Par contre, je peux te rejoindre tout à fait sur l'exploitation là, qu'on peut faire si on va dans d'autres terrains. Le Congo, que je connais pas mal, le Congo-Kinshasa, on est dans le pays le plus riche au monde. Il y a énormément de chégués, là, c'est comme ça qu'on les appelle à Kinshasa, d'enfants en situation de rue, dans le pays qui est le plus riche au monde au niveau de son sous-sol. Parce qu'effectivement, nous monopolisons les ressources au lieu de les mettre au service du développement du pays. Et après, on envoie des humanitaires réparer les morceaux et mettre quelques sparadraps sur un bandage pour écarter. Et autant je suis fier de ce qu'on fait, mais des actions de protection de l'enfance telles que CPCS le fait, c'est un sparadrap sur un problème, sur une blessure. Un petit bandage qui est utile pour l'enfant qui est soigné et qui a le petit bandage, mais qui n'est pas durable. C'est le développement du pays, la prise en charge du pays à long terme qui permettra effectivement une amélioration de la situation.
1: Un mot sur les sorties des enfants. Quelles sont les sorties possibles, puisque justement c'est la dernière partie de ta thèse?
0: Par l'éducation, quand on arrive à faire prendre goût à l'éducation, des gamins extrêmement espiègles, extrêmement intelligents, ceux qui ont réussi à survivre en rue, arrivent à s'en sortir. Parfois, c'est une éducation informelle, hein, permettant de lancer un business. On a des gamins qui ont réussi à lancer des business, on a des gamins qui ont réussi à lancer des petites entreprises chez eux, à retourner chez eux. Parfois, certains avaient des terrains, hein, certains avaient des terrains et ont pu les développer avec ce qu'ils ont pu apprendre chez nous, avec des formations ou autres. On a des gamins qui sont universitaires maintenant, qui travaillent dans des entreprises sur Katmandou. On a pu booster certains enfants vers... Et ça sert d'exemple, hein. On a pu en faire travailler avec nous aussi. La plupart de nos équipes sont formées d'anciens qui ont réussi à grandir et à se réinventer. Et puis il y a des enfants dont on n'entend plus parler parce que souvent ils ont réussi eux-mêmes à créer leur chemin. Après, nous sommes une béquille, je crois que c'est un bon exemple et j'aime bien que nous soyons une béquille temporaire. Un truc que tu peux jeter quand tu n'as plus besoin de tes services. C'est ce qu'est CPCS et c'est ce qu'on veut être. C'est comme ça qu'on avance.
1: Un support, un levier en tous les cas.
0: Parfait.
1: Merci beaucoup Jean-Christophe et à la semaine prochaine pour une nouvelle émission. Merci à toi encore.
0: Merci beaucoup.

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0: Si l'on sait que les inégalités tendent à se réduire dans la situation de travail, on sait aussi qu'il existe encore de nombreux chantiers sur lesquels les progrès restent à faire. Alors par exemple, ce qui nous a inspiré pour cette émission ce soir, l'OCDE ne dénombre que 7% des femmes chefs d'entreprise et moins de 1 cadre dirigeant sur 3 est une femme, que ce soit dans le privé ou dans le public. Ainsi, malgré les progrès encore fébriles qui tendent vers plus d'égalité, la place des femmes dans le management spécifiquement a tendance à aller à rebours. Alors mettons concrètement les pieds dans le plat, le management, ça reste réellement une affaire d'hommes? Est-ce qu'il existe des solutions concrètes pour amener plus d'égalité dans les postes à responsabilité? Quelle marge de progression reste-t-il à accomplir? Existe-t-il un management au féminin? Et quelle est la place des femmes dans le management? Ça fait plein de questions d'un coup. Vous êtes en direct dans Cause à effet, votre hebdomadaire du travail, de l'emploi et de la formation. Comme chaque mardi, dès 21h sur 93.1. Et pour répondre à toutes ces questions, j'accueille ce soir Cécile Dejoux. Cécile, bonsoir.
1: Bonsoir.
0: Alors Cécile, vous êtes professeure des universités au CNAM et conférencière. Et vous avez lancé un livre très récemment qui est « Métamorphose des managers à l'ère du numérique et de l'intelligence artificielle ». Donc c'est chez Pearson et vous l'avez coécrit avec Emmanuel Léon.
1: Oui, tout à fait.
0: Très bien. Alors, et donc Nadia Mordelais, que j'accueille également ce soir. Nadia, bonsoir. Aujourd'hui, tu es coach d'organisation, précédemment directrice des achats IT et logiciels chez Nokia et Alcatel.
2: Oui, tout à fait. En fait, j'ai passé une grande partie de ma carrière dans l'industrie et j'ai quitté l'industrie il y a un an pour me consacrer au coaching.
0: Très bien. Et pour m'accompagner comme chaque soir, elle scrute l'actualité d'un regard attentif. Bonsoir Sandrine.
3: Bonsoir.
0: Et quand l'inventif compte sa propre aventure, c'est la chronique de Patrick. Bonsoir Patrick.
4: Bonsoir à toutes et tous.
0: Et vous-même, chers auditeurs, nous nous retrouvons sur les réseaux sociaux avec le hashtag Cause à effet ou sur le chat à l'adresse chat.libre-a-toi.org pour poser toutes vos questions. Et donc moi aussi, j'en avais plein en introduction, des questions. Alors, Cécile Dejoux, est-ce qu'il y a un management féminin?
1: Quelle belle question à 2 jours de la journée de la femme. Alors écoutez, c'est très difficile de répondre à cette question parce qu'on a tout de suite envie de répondre non. Et en même temps, on se dit que le plus important, c'est peut-être non pas de se dire si on est un homme ou une femme, mais quelles sont les valeurs aujourd'hui de la civilisation dans laquelle on entre. On entre dans une civilisation numérique et ce qui est clair, c'est que dans cette civilisation, ce sont les valeurs féminines qui prédominent. Alors, je ne sais pas s'il y a un management au féminin, mais en tout cas, ce que je suppute, ce que je pense et ce que j'intuite, c'est qu'en fait, on est dans une civilisation qui a des valeurs féminines. Et la femme, dans sa globalité, à la fois dans sa fragilité, mais aussi dans sa force, a tout à apporter au management. Et donc, on pourrait dire déjà que manager, c'est pas simplement un métier, c'est pas simplement un but en soi, c'est peut-être un rôle à avoir. Et ce que j'encourage vraiment, c'est de faire en sorte que toutes les jeunes filles puissent avoir dans leur jeu de cartes ce rôle. Le rôle de pouvoir manager, déjà se manager soi-même, manager bien sûr peut-être une équipe, mais surtout qu'elles sachent manager leur boss.
0: Ah oui, bah si elles managent leur boss, elles sont plus manageuses elles-mêmes. Alors je me permets un néologisme au fait, hein. Je dis manageuse, admettons.
1: Oui, c'est ce qu'on appelle le management circulaire, c'est-à-dire qu'en fait, manager, c'est plus top-down, c'est plus je manage moi une équipe, mais c'est je me manage moi-même, je manage une équipe sur laquelle je peux avoir de la hiérarchie, puis je manage aussi des équipes dans lesquelles je n'ai pas d'hiérarchie, et puis j'apprends aussi à manager des personnes qui peuvent me manager. Et c'est un autre regard sur le management qu'on porte là.
0: D'accord, donc il y a des valeurs féminines. C'est quoi les valeurs féminines?
1: Alors les valeurs féminines, c'est déjà peut-être l'empathie, la valeur du design thinking, la valeur centrale, c'est être à l'écoute d'eux. Puis c'est aussi la valeur du multitâche, savoir faire plusieurs choses en même temps et surtout savoir passer d'une chose à l'autre très rapidement. Et puis c'est aussi la valeur en même temps de la collectivité, c'est-à-dire donner le sens au groupe, un peu dans les valeurs, j'allais dire asiatiques, hein, ce qu'on appelle le miangxi, donner peut-être plus d'importance au groupe que simplement à l'ego, la valeur purement occidentale et j'allais dire anglo-saxonne. Donc ce sont des valeurs féminines que l'on peut caractériser dans différentes typologies et qui sont aujourd'hui les valeurs prédominantes dans la société du numérique et de l'intelligence artificielle. naturelle. Et c'est important de montrer qu'en fait, les femmes ont une appétence assez naturelle par leur culture vers ces valeurs. Donc, le management au féminin, ce n'est pas une façon de faire, c'est une façon d'être.
0: Nadia Mordelet.
2: Moi, je suis assez d'accord avec ce que vient de dire Cécile. Je pense que il y a quand même un management au féminin au sens que, dans ce sens que les femmes ne managent pas de la même façon que les hommes. Enfin, pas toutes les femmes et pas tous les hommes. On se réconne toujours dans les généralisations. Mais d'une manière générale, une femme, si elle laisse sa féminité, si elle continue à rester féminine dans son poste de manager, va développer un management qui sera plus collaboratif, plus à l'écoute, plus relationnel aussi. La femme est toujours beaucoup plus dans le mode de relation, dans le mode collectif qu'un manager classique, masculin. Le manager masculin, on le voit avec la force de la hiérarchie, une façon différente aussi de gérer les conflits, plus par l'autorité que par la négociation. Je pense que les femmes sont plus portées à la négociation. D'ailleurs, dans pas mal de fonctions, dans les fonctions commerciales, les femmes réussissent très très bien. Parce qu'effectivement, les femmes sont de très bonnes négociatrices. Donc, elles ont cette vision globale qui les amène à considérer une situation dans son ensemble et puis essayer de trouver les moyens de résoudre la problématique, s'il y a une problématique. Donc, ce management au féminin, il est lié à la nature de la femme, la façon dont les femmes réagissent, à la façon dont elles ont été éduquées. On en parlera peut-être un peu tout à l'heure, parce que je pense qu'il y a de l'inné, il y a de l'acquis dans tout ça. Mais le fait est que ce qu'un manager, quand les femmes quelquefois ont du mal à accéder à certaines fonctions, parce que quelquefois on leur reproche ce type d'attitude, qui sont des attitudes en fait collaboratrices. Et c'est vrai que moi ce que j'ai vu, enfin donc j'ai une longue carrière, je suis rentrée dans l'industrie il y a un grand nombre d'années, on voit effectivement qu'aujourd'hui avec le numérique, avec les nouvelles sociétés, les sociétés avec des organisations plus matricielles et moins hiérarchiques, moins pyramidales, en fait on a besoin de ces capacités-là, on a besoin de ces valeurs-là pour faire fonctionner la société. Donc je pense qu'effectivement pour le côté féminin, il est important que les managers développent leur côté féminin, laisse se développer ce côté qui est aujourd'hui caché derrière une autorité un peu plus prégnante pour pouvoir réussir dans l'industrie et dans la société par la suite.
0: Sandrine.
3: Du coup, je rebondis par rapport à ce que vous disiez, et j'entends donc dans une société numérique du coup, qui véhicule plus des valeurs féminines, et que du coup ça serait plutôt un signe positif pour le management au féminin, mais du coup le monde du numérique ça reste quand même un monde assez dominé par les hommes.
1: Alors vous avez tout à fait raison. On est aujourd'hui à un tournant où on est dans des logiques d'automatisation avec des nouveaux systèmes, dont des systèmes d'intelligence qui arrivent. Et quand on regarde la typologie des personnes qui créent ces systèmes, et vous le voyez bien dans les codeurs, ce sont avant tout des hommes. Il y a très très peu de femmes, il y a moins de 7% de femmes dans tous ces métiers liés au numérique, j'allais dire au numérique hard, c'est-à-dire à la conception des systèmes. Et non pas au commercial. Hein. Et donc là, on s'aperçoit qu'en fait, on est à un tournant essentiel parce que si les valeurs qui vont être mises dans les systèmes d'apprentissage sont des valeurs faites et mises par les hommes, on va reproduire un modèle masculin. Alors qu'en fait, on aura toujours besoin d'un équilibre si on veut pouvoir accéder à une société, j'allais dire, démocratique, libre, et j'imagine celle qu'on souhaite tous. Donc là, on est vraiment sur un sujet fondamental, qui est qu'on est en train de créer une nouvelle société sur tous les domaines, avec les objets connectés, avec les systèmes d'intelligence artificielle, avec de nouvelles façons de créer, de penser les services. Et si on n'a pas un équilibre dans les concepteurs entre les hommes et les femmes, il y a des biais possibles, et certains d'ailleurs, qui vont arriver. Et donc, il faut les souligner, il faut essayer de s'en emparer, il faut essayer de les éviter.
3: Mais du coup, une autre question, parce que... Si on dit que le mouvement du numérique, etc., que c'est plus associé à des valeurs féminines, on pourrait très bien imaginer que ça ait un impact aussi sur les valeurs qu'on dit masculines. Est-ce que ça ne transforme pas aussi les valeurs masculines ?
1: Ben, je pense que tout ceci n'est qu'une question de mots. Hein. Les valeurs masculines, féminines, ça veut dire quoi? De toute façon, les sociétés évoluent très vite. Et ce que masculin voulait dire il y a 20 ans, est-ce que c'est ce que ça veut dire aujourd'hui? Je ne sais pas. En tout cas, ce qui est sûr, c'est qu'il faut absolument un équilibre entre les femmes, les hommes, et demain peut-être des hommes hybridés, on ne sait pas. Donc je pense que l'équilibre, il vient de la façon de penser, du sens qu'on donne aux choses, de la vision vers laquelle on va, et surtout la façon de travailler. Alors vous parliez de négociation, bien sûr c'est très important, mais un manager il est aussi là pour fixer un cadre et pour siffler la fin de la récré, et il est aussi là pour délimiter des lignes rouges à ne pas franchir. Donc une femme peut le faire, et d'ailleurs quand les femmes le font, très souvent c'est avec encore plus de violence que les hommes. Donc c'est toujours difficile de généraliser, parce que des valeurs féminines peuvent être portées par des hommes, comme des valeurs masculines peuvent être portées par des femmes, et c'est pour ça qu'à mon sens c'est plus important de parler de typologie de valeurs que de sexe aujourd'hui dans le management. Et c'est pour ça que manager est une question de rôle et non pas une question de métier, ne sera de moins en moins, et que j'invite vraiment dans l'éducation à former toutes les jeunes filles à prendre cette posture de management, parce qu'elles en auront besoin quand elles auront leurs enfants, parce que gérer des enfants c'est manager de toute façon, donc c'est la même chose. Et pourquoi on parle, et vous le disiez très bien, de collectif et en même temps d'écoute, d'empathie. Pourquoi? Parce qu'une femme doit préserver le foyer, l'équilibre d'un collectif avec des individualités qui peuvent s'opposer, qui peuvent être en conflit. Et ça sera la première à essayer de faire en sorte que le conflit soit évité pour maintenir la maisonnée. Et donc, c'est tout, si vous voulez, cet archétype qu'on peut retrouver dans l'anthropologie, qu'on essaye de reproduire dans le management. Mais ça ne veut pas dire qu'à un moment donné, elle ne sera pas capable de siffler la fin de la récré comme un homme.
0: Et est-ce que justement, ce n'est pas un danger, ça? D'enfermer les femmes dans des cases et des stéréotypes de management qui véhiculent en fait des stéréotypes habituels féminins. J'ai une équipe en difficulté actuellement, je vais mettre une femme en manager cette fois-ci parce que elle va les materner, ou parce que dans son approche elle va avoir un regard différent, mais in fine ce qu'on va chercher c'est simplement reproduire ces stéréotypes.
1: Vous avez tout à fait raison. En fait, il n'y a pas plus dangereux que les stéréotypes, parce que les stéréotypes enferment la pensée, le comportement et surtout enferment le futur. Donc pour faire exploser les stéréotypes, je pense qu'il faut apprendre à chacun à hacker son propre environnement. Donc ça veut dire quoi? Ça veut dire se remettre en cause soi-même, essayer d'apprendre des autres, essayer de faire en sorte que si on a des valeurs qui sont des valeurs structurantes, que ce soit des valeurs féminines ou masculines, on soit à l'écoute des valeurs opposées. On appelle ça en recherche, en sciences de gestion, ce qu'on appelle la pensée opposable. La pensée opposable, c'est être capable, quel que soit l'objectif qu'on en veut atteindre, eh bien, de faire ce pas de côté pour être capable d'envisager l'inverse, d'envisager le connexe, d'envisager le converse et d'envisager aussi le centre. Donc si on est capable de faire ces quatre points, j'allais dire, d'appétence, eh bien peut-être qu'on peut considérer tous les points de vue et être une très grande tolérance. Et donc pour ne pas être dans un stéréotype, il faut être ouvert à la tolérance.
0: Vous êtes toujours en direct dans Cause à effet sur 93.1, Patrick.
4: Mais alors on pourrait dire en fait qu'il n'y a pas de possibilité de pensée mixte, et pensée mixte ça ne doit pas pouvoir être quelque chose de possible, et qu'il faut accueillir en fait les sensibilités masculines et féminines et puis s'en enrichir mutuellement.
1: Oui, alors ça c'est très intéressant, parce que ça sera possible par l'homme, mais demain je pense que n'importe quel robot qui apprendra, qui va simuler un comportement humain, eh bien il sera ni homme ni femme.
4: Mais d'où les biais dont vous nous parliez tout à l'heure, quand vous parliez d'intelligence artificielle, à partir du moment où programmation était faite uniquement par deux sexes, il y aurait forcément un biais sur cette future intelligence.
1: Oui, c'est pour ça que l'idéal, on peut peut-être rêver ici dans ce monde propice, rêvons, l'idéal, ce serait que, bien entendu, les codes et les systèmes d'apprentissage qui soient inculqués à ces machines, soient à double regard. En recherche, quand on fait un codage de données pour avoir des résultats, on fait toujours de la triangulation, c'est-à-dire qu'on le donne à d'autres chercheurs pour voir si leur regard est contingent et si il vient confirmer ou infirmer ce qui a été fait. Et peut-être que dans ces systèmes d'intelligence artificielle, on pourrait faire la même chose, mettre des hommes, mettre des femmes, mettre des femmes, mettre des hommes.
4: Oui. Oui, on pourrait alterner les systèmes de pensée, parce que si on a quelque chose de mixte, un jour on va finir par regretter nos bons vieux stéréotypes. On les appellera comme ça, on se rappellera plus de ce qui allait pas, on va se rappeler que des bons moments.
1: Exactement.
0: Alors du coup, s'il y a des valeurs féminines, il y a des valeurs masculines, je suppose. Moi, je suis en dehors de la radio, j'ai un métier, je manage une équipe. Qu'est-ce que je véhicule, moi, comme valeur ?
1: Alors, ce que disent les chercheurs, et en tout cas la recherche en sciences de gestion, dit que les hommes sont le fruit de leur éducation comme les femmes, et que c'est vrai qu'on n'élève pas les petits garçons de la même façon que les petites filles, hein, même s'il y a eu énormément de travaux où on a essayé de les élever de la même façon. Mais je suis désolée, quand vous donnez eh bien, une voiture et une poupée à un enfant, à un moment donné, eh bien, le garçon ne va plus jouer avec la voiture qu'avec la poupée. Donc, pourquoi ? Parce que peut-être qu'il aura vu son père avec une voiture, ou peut-être qu'il aura vu sa mère avec... sa petite sœur, mais en tout cas, c'est vrai qu'il y a une question d'éducation et toutes les expériences qui ont pu être faites, hein, que ce soit dans les sciences dites alternatives ou que ce soit dans des communautés, hein, on a essayé d'avoir dans les sociétés matriarcales aussi des expériences où on a éduqué différemment les enfants. En fait, il y a des récurrences, on se demande même si elles ne sont pas dans les gènes, hein, qui reviennent. Donc je pense que le point commun, c'est... d'apprendre la tolérance, c'est pas négatif, hein, d'être un garçon, d'être une fille. Ce qui est important, c'est d'accepter l'autre et d'être ouvert à l'autre et à ses différences. C'est ce que je vous expliquais dans la pensée opposable, c'est que, en fait, grâce à la tolérance, on est encore plus soi-même. Et si on est plus soi-même, on est encore plus ancré. Et si on est plus ancré, on a encore plus confiance en soi. Donc, quand on n'est pas dans le doute, en fait, la chose que j'aimerais dire à chacun, aux garçons et aux filles, c'est de s'aimer soi-même. Mais d'être suffisamment fort de cet amour pour pouvoir justement être à l'écoute des différences des autres. Et plus on aura cette force dans la confiance en soi et dans son amour propre, plus on pourra aimer les autres.
0: Nadia Mordelet.
2: Alors donc moi je pense que peut-être pour élargir un peu le débat, il y a deux sujets. Effectivement, il y a le sujet des stéréotypes qui sont liés à l'éducation. Les petites filles, les petits garçons ne sont pas élevés de la même façon, comme disait Cécile. Et puis on a des espèces d'injonctions normatives là, qui disent qu'un garçon doit faire ceci et qu'une fille doit faire cela, ou une fille ne doit pas faire ceci, ou une fille ne doit pas se mettre en colère parce que c'est très mal perçu, etc. Donc en fait on fait des stéréotypes sociétaux. Et puis après il y a un deuxième point aussi, je pense qu'il faut... qui est important dans l'accès pour permettre ou pas l'accession à un poste de management pour une femme dans une entreprise, c'est aussi les croyances qu'il y a dans l'entreprise par rapport à l'investissement de la femme. C'est-à-dire que les femmes sont vues comme moins investies dans leur travail quelquefois, parce qu'elles ont leurs enfants, elles ont leur famille, donc voilà. Elles sont moins mobiles, parce que c'est plus difficile quand on s'occupe de la famille aussi de pouvoir bouger tout le temps. Qu'en général, les femmes, beaucoup de femmes aujourd'hui essayent justement de trouver un bon équilibre entre leur vie personnelle et leur vie professionnelle. Elles ne sont pas prêtes à sacrifier leur famille pour ça. Et que ces croyances-là perdurent quand même, même si les femmes aujourd'hui sont très actives depuis des années et qu'elles sont même très performantes dans les entreprises, ces croyances-là perdurent. Et je pense que c'est quelque chose aussi qu'il va falloir faire bouger si on veut que les femmes puissent vraiment prendre leur place. Une bonne nouvelle, c'est qu'avec l'arrivée des nouvelles générations, la nouvelle génération Y, Z, les jeunes qui arrivent sur le marché du travail aujourd'hui, ont développé, la plupart d'entre eux ont développé cette volonté là, de préserver aussi leur vie familiale et leur vie professionnelle. C'est partie des choses qu'on voit dans les études qui sont faites sur les générations montantes. Un de leurs critères, c'est quand même d'avoir une vie plus équilibrée que la génération qu'ils ont précédée, où on avait quand même des personnes qui ont beaucoup travaillé, qui rentraient très tard, qui ne s'occupaient pas de leur famille. Donc ça va un peu dans le sens de ce qu'on disait tout à l'heure, c'est que le fait que la société évolue, les critères doivent aussi évoluer, et je pense que les critères que les femmes ont développés naturellement, parce qu'il fallait qu'elles s'occupent aussi de leur famille, bah, finissent par prendre un peu plus de place dans la société. Voilà. Et puis un troisième point aussi dont je voudrais parler, c'est qu'on parle de management, et moi je pense qu'il faut parler de leadership. Je pense que le management, on parle de management quand quelqu'un est nommé sur un poste, il y a des responsabilités, c'est-à-dire qu'on lui donne des responsabilités. Et en fait, moi, je pense que les femmes, comme les hommes, ont des styles particuliers, mais ils ont chacun un leadership et que le leadership des femmes n'est pas remis en cause. Je pense que les femmes réussissent très très bien dans des postes de management. Peut-être à une façon qui n'est pas forcément identique à celle d'un homme qui va être nommé sur le même poste, mais leur facteur de réussite est le même. Les femmes sont très efficaces aussi en termes de leadership.
0: Vous êtes toujours en direct dans Cause à effet sur 93.1 et nous parlons ce soir des femmes et du management. C'est quoi ton leadership à toi? Tu parles de leadership, tes valeurs.
2: Bah, le leadership, c'est pas vraiment les valeurs. Hein. Le leadership, c'est la façon dont on s'interface avec le reste du monde et la façon dont on arrive à emmener une équipe, à motiver une équipe dans une direction. Hein. Le leadership, c'est ça. Un leader, c'est quelqu'un qui est capable de travailler avec une équipe et de motiver chacune des personnes de l'équipe pour atteindre un but commun. Hein, dans une entreprise, c'est des objectifs, c'est des résultats, c'est un chiffre d'affaires, voilà. Et ça, c'est pas lié au management. Vous savez que quelquefois, moi, dans le cadre de mon coaching, quand je fais du coaching d'équipe, une des premières choses qu'on fait, c'est d'essayer d'identifier dans un groupe qui sont les leaders. Et le leader, c'est pas forcément le manager. C'est pas forcément la personne qui a été désignée par l'autorité hiérarchique. Et d'ailleurs, en général, quand on intervient pour faire du coaching d'équipe, c'est parce que ce manager-là, il a quelquefois des difficultés à faire fonctionner son équipe. Pourquoi ? Parce qu'au sein de l'équipe, il y a d'autres personnes qui ont un rôle important dans l'équipe, qui sont reconnues par les autres, parce qu'ils ont l'expertise, parce qu'ils connaissent bien la société, parce qu'ils savent comment il faut faire pour que ça fonctionne, et que ce leadership-là, il est reconnu par les équipes et par les personnes. Et c'est ça qui est important, en fait. Je pense qu'on est dans une société où... avec nos organisations qui sont dispersées maintenant, avec justement l'usage du numérique, où les réunions, il y a beaucoup de réunions qui ne se font plus physiquement, les personnes se voient beaucoup moins. Donc il faut réussir à trouver le moyen de motiver chacun des individus pour les faire fonctionner, pour les faire avancer dans la même direction. Et c'est ça le leadership, c'est ça le challenge.
0: On disait en introduction, donc en te présentant, donc tu es coach actuellement de l'organisation. Précédemment, tu as été directrice des achats IT et logiciels. Et donc, à ce titre, en tant que directrice, tu as géré une grosse équipe. Comme on était beaucoup sur les valeurs donc dites masculines et féminines, moi je me pose la question, donc des valeurs indépendamment de féminines ou masculines, quelles sont les valeurs de Nadia Mordelet, en fait, dans cette aventure?
2: Ben moi, j'ai toujours travaillé... j'ai managé pas mal d'équipes tout au long de mon activité, hein, chez Alcatel, chez Alcatel-Lucent, chez Nokia, in fine, et avant, j'étais chez Orange. Donc, j'ai toujours managé des équipes. Moi, j'ai toujours fonctionné dans un mode très collaboratif. Je travaillais qu'une équipe, on travaille ensemble, on discute. Ça ne veut pas dire qu'on ne sait pas prendre des décisions, ça ne veut pas dire qu'on n'est pas capable de trancher, mais je pense que la richesse d'une équipe, c'est de pouvoir faire de l'intelligence collective, c'est-à-dire de pouvoir entendre et écouter les avis de chacun pour voir qu'est-ce qui peut profiter à l'ensemble, qu'est-ce qui peut profiter au collectif des avis de chacun.
0: Donc, collaboratif, c'est prendre les avis ou c'est déléguer une partie de la décision à l'équipe? En fonction d'une situation, d'une occasion, comment ça se présente?
2: Bon, on peut déléguer aussi, ça dépend des sujets. La délégation, c'est important aussi, mais en tant que manager, quand vous avez managé une équipe, on est responsable du résultat. Donc on doit assumer les choix qui sont faits dans l'équipe, de toute façon.
0: Et la patte, le regard, toi, que tu as laissé dans... Qu'est-ce qui reste de Nadia Mordelet chez Nokia et Alcatel?
2: Ah, il reste des liens. Des liens qui perdurent et qui perdureront pendant longtemps, je pense.
0: Tu as créé des dynamiques de groupe, tu as soudé les gens entre eux, c'est ça que tu veux
2: dire?
0: Voilà,
2: j'ai créé des équipes qui continuent à fonctionner et qui d'ailleurs, je pense que ce type de cette façon de travailler, ça peut être très riche quand la société, derrière, quand il se passe des réorganisations, quand il y a de la complexité, quand il y a des choses qui mettent un peu en péril l'équilibre d'une équipe ou l'équilibre d'une organisation, d'avoir ces liens existants entre les différentes personnes et de pouvoir faire fonctionner des équipes en équipe, justement, c'est très riche.
0: Alors, les valeurs dans tout ça, c'est les valeurs féminines, tout ça, ce que nous raconte Nadia, ou est-ce que c'est plus généraliste ?
1: Ben pour rebondir sur ce que dit Nadia, j'aurais envie de dire qu'il y a en fait quatre axes qui peuvent compléter en fait ce que tu as dit sur les valeurs féminines. Même si on n'est pas dans les stéréotypes, on va finir par, par y arriver, parce qu'en fait, c'est tellement plus rationnel et structurant et surtout réconfortant de pouvoir donner des cadres. Hein. Donc on y revient quand même. Je pense que la première caractéristique, le premier axe, c'est qu'en fait, les femmes, elles laissent parler leur intuition, en tout cas elles l'écoutent. Alors qu'un homme peut l'écouter, bien entendu il en a autant, mais est-ce qu'il osera l'utiliser? Je ne sais pas. Le deuxième axe, c'est qu'en fait, la femme, de par son éducation, elle va peut-être prendre moins de risques. Et elle fera passer, en tout cas, la sécurité avant la prise de risque, alors que, bon, je pense que la prise de risque est une valeur, ou en tout cas, beaucoup plus dans les entrailles des hommes. Et troisième axe intéressant, c'est qu'en fait, la femme, elle privilégiera toujours la relation par rapport à la performance. C'est-à-dire qu'elle fera attention à la qualité de la relation, parce que la qualité de la relation lui permet, dans le temps, au moyen, long terme, de peut-être avoir cette performance, alors que on dit plus facilement que les hommes sont plus dans la performance sur le court terme. Et le quatrième axe, me semble-t-il, alors ça c'est un axe intéressant, qui est l'axe de l'envie. C'est-à-dire qu'en fait, entre ce que l'on veut et ce que l'on croit, il y a toujours un décalage. Et donc cette envie et le fait de se faire plaisir, eh bien, en tout cas, est une valeur qui est quand même assez féminine. C'est-à-dire que les femmes n'hésiteront pas à un moment donné à dire non si elles sentent qu'en fait ça va leur gâcher le plaisir. Donc voilà, donc pour moi, il n'y a pas de stéréotype, mais en fait on y arrive toujours, et c'est toute la belle contradiction humaine qui fait qu'en fait les chemins sont différents, mais l'objectif est le même, faire en sorte qu'on puisse travailler ensemble. Alors je rejoins tout à fait Nadia sur l'idée du leadership qui est complémentaire au management. Et très souvent, on voit dans beaucoup d'entreprises, alors ça c'est une constatation qu'on a pu faire au sein du Learning Lab Human Change, qui est une chaire partenariale qui a été créée au CNAM, on l'a créée il y a 2 ans, et on a fait énormément d'études dans...
0: Attends, pardon, donc c'est une chaire partenariale, oui. Donc avec le CNAM, oui. Tu peux redire son nom?
1: Le Learning Lab Human Change, qui veut dire en fait, c'est un laboratoire sur l'apprendre demain et sur le futur du travail.
0: Il est en partenariat, donc il est en partenariat.
1: Il est au sein
0: avec...
1: du CNAM, au sein de la fondation du CNAM, et on accueille des entreprises qui financent cette chaire. Et donc pour ces entreprises, on fait des recherches-actions avec des thésards, avec donc des scientifiques, et en même temps, on coproduit de la création de connaissances. Et donc en fait, on a fait donc pas mal d'études sur l'apprendre demain avec le numérique et sur le futur du travail. Et c'est intéressant parce que donc on a observé des grandes entreprises, puis des PME et des startups. Et on s'aperçoit qu'en fait, les femmes s'auto-censurent parce qu'elles privilégient toujours le groupe, c'est-à-dire leur famille, avant leur carrière. Donc on voit beaucoup de femmes à qui on propose des postes de leadership qui le refusent, non pas parce qu'elles n'ont pas les compétences, leur manière leur dit qu'elles ont les compétences, elles savent qu'elles ont les compétences, mais c'est parce qu'elles ne veulent pas mettre en péril leur famille, d'un point de vue émotionnel, d'un point de vue temps, d'un point de vue équilibre, vie de travail, vie personnelle, etc. Donc c'est vraiment ça en fait, quand on parle de la préservation du collectif, c'est le collectif aussi qui est au collectif personnel, c'est pas que le collectif professionnel. Donc là, ce qu'on peut voir dans les études, c'est qu'en fait, les jeunes filles, au départ, dans la gestion des carrières, elles sont comme les jeunes garçons. Elles sont expertes, elles sont tout à fait performantes, mais arrive l'âge de la famille, et là, elles s'auto-freinent. Et donc là, même si l'entreprise les pousse, et on ne peut pas jeter la pierre aux entreprises, parce que les entreprises les poussent à prendre des responsabilités, à être manager, à être leader, et là, elles ne veulent pas mettre en péril. Et deuxièmement, quand elles prennent ce leadership ou ces postes à responsabilité, alors là, très souvent, il y a quelque chose qui est très intéressant, c'est qu'elles ont une valeur qui est éduquer. Et qu'est-ce que ça veut dire éduquer ? Ça veut dire porter quelqu'un plus haut que soi. Éduquer, c'est donner de l'envol à l'oiseau qui sort de la maison et qui va quitter le nid. C'est ça, éduquer. Et donc, elles ont, en fait, ce qu'elles font chez elles, qui est d'éduquer des enfants pour qu'ils soient meilleurs, leur donner le potentiel, elles le reproduisent au sens professionnel. Et donc, elles vont valoriser les uns les autres. Et c'est là où, très souvent, on arrive à des histoires où, en fait, à force eh bien, de valoriser, ben, il y aura toujours quelqu'un qui va lui passer devant ou qui va dire voilà. Donc là, il faut faire très attention parce que les études montrent deux choses. C'est qu'en fait, elles ont la possibilité d'évoluer, mais très souvent, elles s'auto-freinent et c'est pas l'entreprise qui les freine, donc contrairement à ce qu'on pourrait croire. Et deuxièmement, c'est que quand elles prennent des postes à responsabilité, eh bien très souvent, en fait, elles mettent tellement en valeur les autres que très souvent, elles s'oublient et elles peuvent aussi, en fait, être dans une logique d'autocensure. Donc je pense que ça, c'est purement éducationnel et je voudrais rendre hommage à toutes les mères hein, de ces dernières années qui ont quand même poussé leurs filles à continuer à faire des études, à continuer à vraiment travailler parce que le travail, aujourd'hui dans notre civilisation, égale liberté, mais peut-être que demain, dans 20 ans, travailler ne voudra plus dire liberté. Peut-être que la norme, ça sera de ne pas travailler. D'accord ? Parce qu'il faut bien voir qu'il y a 300 ans, on ne travaillait pas, on était très heureux. Bon, bref, en tant que femme. Donc voilà, donc tout ça pour dire qu'aujourd'hui, c'est la norme, mais bon, on ne sait pas. Donc nos mères ont fait un beau travail quand même.
2: Alors, moi, je veux bien intervenir. Moi, je suis d'accord sur le premier point, sur le fait qu'effectivement, il y a un frein pour les jeunes femmes qui est lié au fait que quand elles veulent faire des enfants, quand elles veulent s'occuper de leur famille, il y a un moment où elles ne prennent pas de risques. Ça, c'est vrai. Sur le deuxième point, moi, je suis un peu plus réservée parce que je pense que moi, j'ai toujours fonctionné comme ça. Moi, j'ai toujours fait de l'empowerment, c'est-à-dire pousser les gens à donner le meilleur d'eux-mêmes. Et pour que ça marche, pour que ça fonctionne dans une équipe, il faut aussi que les gens aient la reconnaissance. Et c'est vrai que ça, c'est pas toujours donné dans les entreprises. C'est-à-dire qu'il y a des chefs d'équipe ou des patrons, ou des femmes aussi, hein, mais qui ramènent tout à eux et qui, en fait, oublient de valoriser le travail de leurs équipes. Et moi, je pense que de valoriser le travail des équipes, moi, j'en ai toujours tiré beaucoup de bénéfices, en fait. Parce que je pense que quand on a une bonne équipe, c'est qu'on est un bon manager.
1: Oui, mais l'un ne va pas sans l'autre, c'est-à-dire que valoriser l'équipe, ça ne veut pas dire ne pas se valoriser soi-même. En fait, ce que je voulais dire, c'est qu'elle s'oublie. C'est pas qu'elle ne valorise pas les autres, au contraire, ça c'est positif, mais que très souvent, parce qu'elles sont dans cette logique d'éducation, c'est-à-dire de faire en sorte que leurs enfants se développent avec leur potentiel et s'élèvent, elles s'oublient soi-même. Et c'est là où il y a le savoir-faire et le faire-savoir. Et je ne sais pas si les femmes sont autant dans le savoir-faire que le faire-savoir. Elles sont peut-être beaucoup plus dans le savoir-faire et dans booster les autres que se mettre en avant soi-même. Et dans les organisations, on voit quand même que ceux qui ne se mettent pas en avant, eh bien, très souvent, ce n'est pas ceux qui sont reconnus.
2: Alors ça c'est vrai que par rapport à... C'est une attitude très féminine aussi, ça. Les femmes... Alors moi, je vois ça aussi en coaching, parce que je coach des jeunes cadres. J'ai un exemple très, très récent là, d'une jeune femme extrêmement brillante, qui a fait des très belles études, qui a fait un très beau cursus. Et on lui a proposé un job, on lui a proposé une promotion, donc c'était bien positif. Et elle a eu besoin de coaching parce qu'elle n'osait pas le prendre. Et la problématique étant liée au fait qu'elle doute. En fait, les femmes doutent de leur capacité et les femmes ont besoin de cette légitimité, de se sentir légitime dans leurs compétences pour prendre des responsabilités. Ce qui n'est pas toujours le cas dans un comportement plus masculin. C'est-à-dire qu'on y va, on fonce et on regarde. Une femme aime bien... Mmh. Et là, c'était très intéressant parce qu'il a fallu la rassurer sur ses capacités. Donc ça, c'est bien passé. Et en même temps, comme elle avait une promotion, on va peut-être parler des salaires tout à l'heure, comme il y avait une promotion, elle n'osait pas demander une augmentation. Vous voyez ? Donc il y a vraiment un problème de comportement particulier des femmes qui doutent de leur capacité. Qui, à mon sens, c'est une grande richesse, parce que le fait qu'elles doutent fait qu'elles travaillent énormément, et puis qu'elles apprennent, qu'elles sont toujours dans l'apprentissage pour être plus compétentes, mais ça peut aussi les freiner dans leurs évolutions.
0: 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Alors je m'excuse par avance, on va faire une petite coupure musicale donc je vous ai trouvé un son d'une qualité un petit peu médiocre parce que c'est un vieux son des années 80 du groupe The Pop Group qui, comme son nom ne l'indique pas du tout, est un groupe de punk britannique. Encore un groupe originaire de la ville de Bristol, au même titre que les fameux Portishead ou Massive Attack. Et je vous propose donc ce soir We Are All Prostitutes.
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1: On parlait juste avant de faire une coupure de cette expérience de coaching que tu as eue, Nadia, et avec cette difficulté de ce besoin de se rassurer, en fait. Est-ce que qu'est-ce qui s'est passé pour quand tu as rassuré cette personne sur son leadership? Est-ce qu'elle avait déjà les choses en elle et tu n'as fait que le révéler, ou est-ce qu'il y avait quand même un travail à faire pour qu'il y ait un passage et un changement?
2: En général, dans le coaching, le travail de coaching, c'est vraiment d'aller de permettre de révéler ce qui est dans la personne. On ne crée pas un leader en coaching. Par contre, ça permet de faire ressortir justement les qualités, de prendre conscience de ses qualités, de prendre conscience de ses ressources et de se donner cette énergie, se donner la permission. Ça permet à la personne de se donner la permission d'entreprendre quelque chose. Donc elle était, je pense que la jeune femme en question, elle est très très bien dans son rôle. Elle a pris son rôle, ça se passe très très bien, elle est super contente, tout le monde est content. Je pense que, par contre, les femmes doutent. C'était un peu ça le message que je voulais passer tout à l'heure. Et je pense que c'est toujours lié à l'éducation, aux comportements qui sont attendus, peut-être, des femmes. Mais je pense que c'est une caractéristique qui existe. Et je suis d'accord avec ce que disait Cécile tout à l'heure, c'est un problème d'éducation. Donc c'est l'éducation, on parle de l'éducation nationale, donc à l'école, mais pas que. Moi je pense que, alors moi j'ai un credo, je pense que les mères ont une grande responsabilité en fait dans l'éducation des enfants, si on veut que la société change et que la position de la femme change dans la société, je pense qu'il y a une grande responsabilité qui doit être mise sur les mamans. C'est les mamans qui élèvent les garçons, qui élèvent les filles, et c'est aux mères de faire changer la mentalité et de faire changer la façon dont on éduque les enfants.
3: Mais les mamans, elles élèvent comme elles ont été élevées.
4: Non.
2: Bah, c'est là qu'il y a un changement à faire. C'est là qu'il y a un changement à faire.
1: Cécile Dejoux.
4: Non, je crois que... On n'est pas toujours obligé de reproduire le modèle. Quand on voyage un peu dans le monde, on s'aperçoit qu'il y a des pays, je pense aux États-Unis et je pense à l'Asie, où il y a des écoles pour les parents. Et apprendre à être parent, c'est s'apprend. Il y a des cours et on apprend aux parents à éduquer les enfants. Je me rappelle avoir été à Singapour et à avoir vu des écoles australiennes qui proposaient aux parents d'éduquer leurs enfants dès l'âge de 5 ans pour qu'ils deviennent les leaders de demain. Et donc dans les programmes de ces écoles, et c'est très intéressant parce qu'elles sont toutes fondées sur les neurosciences, c'est très à la mode en France actuellement, mais elles sont fondées sur les neurosciences, et en fait elles apprennent aux parents à développer le potentiel, la confiance en soi et les caractéristiques du leadership chez leurs enfants. Et qu'est-ce que ça veut dire? Ça veut dire que quelle que soit l'action que fait l'enfant, on va le féliciter avant de lui montrer les progrès à faire. On va d'abord être dans du positif. On va toujours le mettre en situation de développer l'oral autant que la pensée. On va être dans une logique où on va lui apprendre à avoir des rôles différents dans les groupes. Le rôle de l'écoute, le rôle de celui qui peut apporter sa contribution, le rôle de celui qui va organiser le groupe, le rôle de celui qui va prendre les comptes rendus, etc. Donc on apprend ce qu'on appelle l'éducation caméléon, à chaque enfant à avoir des rôles différents pour que demain, quand il deviendra un adolescent, au lieu d'être aujourd'hui, comme on peut le voir dans nos écoles d'ingénieurs ou de management, quand on leur demande de faire un travail en groupe, il n'y en a qu'un qui le fait, parce qu'on ne leur apprend pas à travailler en groupe et les autres y pompent, parce que quand on a appris en tant que parent à éduquer son enfant pour qu'il ait un acte positif quand il sera dans un groupe, et que dans les systèmes scolaires, tout ce qui a été appris par les parents est mis en application, on n'a plus du tout le même résultat. Et quand on demande aux jeunes adolescents de faire des travaux de groupe dans ces systèmes qui ont été des systèmes pensés dès le départ, sur le rôle des parents, l'éducation et sur la transmission à l'école et la réutilisation de ce que les parents ont pu transmettre aux enfants, on s'aperçoit qu'on a des personnes qui vont très bien faire savoir ce qu'elles savent faire. C'est ce que je disais tout à l'heure. C'est plus une question d'homme ou de femme, c'est une question, en fait, oui, d'éducation. C'est important d'avoir des connaissances, d'avoir de l'expertise, mais c'est aussi important de mettre en avant, sans rabaisser l'autre, sans écraser le groupe, sans vouloir être le meilleur, mais simplement en exprimant ce que l'on sait faire. Et donc, voilà, c'est un principe d'éducation qu'on devrait réfléchir, méditer et en tout cas mettre en pratique. C'est apprendre à chaque enfant à faire et à savoir mettre en avant son savoir-faire. Voilà, donc tout ça pour dire que oui, il y existe des civilisations où on apprend à être parent, ou en tout cas on a des boîtes à outils. Voilà, des boîtes à outils, et ça sécurise les parents qui travaillent autant que les parents en Europe. Hein, voilà. Mais en tout cas, ça leur donne des outils. Après, de toute façon, ils vont les transformer, mais en tout cas, ils auront des balises. Et d'autre part, ça permet aux enfants eh bien, de développer aussi un travail collaboratif qui est valorisé à la maison. Parce que si l'école fait l'inverse de ce que fait la maison, là, on est dans une éducation schizophrénique.
3: Apprendre à ne pas user de la force, en fait.
4: Oui, alors ça c'est excellent parce que c'est le principe même des arts martiaux. C'est comment est-ce qu'on est capable de faire un kata avec la force de l'autre. Et je pense que c'est le principe de l'éducation. Comment est-ce qu'on est capable, eh bien, grâce au collectif, à devenir soi-même.
5: Est-ce que c'est pas ce qu'on essaye de faire par exemple avec les écoles Montessori?
4: Oui, mais alors ça c'est vieux. Hein. Alors oui, vous avez raison. Alors aux États-Unis, il n'y a pas une ville ou un village sans son école Montessori, c'est très à la mode. Et Montessori, bien entendu, c'est un type d'éducation qui existe en France depuis très longtemps aussi. Hein. Mais le problème, c'est qu'en fait, ce sont des écoles alternatives. Et le gros problème, c'est qu'il y a un tel décalage entre le système classique et le système Montessori que les passerelles sont difficiles à faire. Et qu'un enfant qui sort de Montessori, il aura beaucoup de mal à se réadapter dans un environnement opposé. Bon, ça c'est le problème. Par contre, dans les cultures anglo-saxonnes et dans des cultures où on apprend justement à mettre en avant la personnalité, c'est la grande différence entre ce qu'on appelle les méthodes behavioristes qui sont fondées sur le comportement et les méthodes dites logiques et rationnelles, comme nous à la Descartes, où on va développer donc la connaissance. Et les deux sont bonnes. Je veux dire, il ne faut surtout pas croire que l'une est meilleure que l'autre. Et on est aujourd'hui, à l'époque, on pourrait faire la synthèse. En tout cas, on est en train de la faire. On est en train de prendre conscience qu'il y a très bonnes choses dans notre éducation, mais qu'il faut qu'on développe absolument pour nos enfants d'autres aspects, et en tout cas l'aspect comportemental. Et je rejoins totalement Nadia. Donner confiance à son enfant et apprendre à être parent, c'est essentiel. Et si demain je devais créer une école, ça serait non pas l'école pour le troisième âge, il y en a partout en France, et c'est super, parce que apprendre c'est ne pas vieillir, je créerai l'école des parents pour que justement, eh bien, apprendre, ça devienne en tout cas à la fois un comportement et un contenu.
1: Nadia Mordelet.
2: Moi, je voudrais rebondir sur ce que Cécile décrivait là, de la façon du fait d'apprendre aux enfants à avoir différents rôles dans un collectif. Parce que je pense qu'en fait, dans les sociétés modernes, dans les organisations du futur, c'est comme ça qu'il va falloir fonctionner. C'est-à-dire qu'on est dans ces organisations qui sont dispersées, matricielles, les personnes, que ce soit un ingénieur ou un commercial, ou que ce soit un directeur ou un employé, devront être capables de fonctionner différemment en fonction de la tâche ou en fonction du projet dans lequel ils sont. C'est-à-dire qu'il est important maintenant que même un groupe de directeurs soit capable de se retrouver sur un projet avec un d'entre eux qui prend le lead sur le projet et pouvoir chacun contribuer en tant que contributeur cette fois et non plus en tant que manager sur un projet. Et c'est quelque chose qui est important et qui n'est pas naturel. C'est-à-dire que quand on est habitué à avoir la casquette du directeur, c'est pas toujours évident de se mettre dans un mode plus de collaboration, de contributeur sur un projet. Et je pense que c'est quelque chose qui va être fondamental dans les organisations du futur.
1: Ah oui, c'est ça, parce que je commence à me demander si on n'était pas constamment en train de chercher la place du leader chez chacun, comme si c'était une fin en soi et qu'il fallait absolument la développer. On peut chercher autre chose, on peut développer en soi autre chose qu'une place de leader. Une place de leader, c'est pas une fin en soi.
2: Moi, je pense qu'il est important de savoir développer à la fois un fonctionnement de leader, dans certains cas, et d'être capable aussi d'être dans un mode de contributeur ou de collaborateur, dans d'autres cas. Et les sociétés aujourd'hui telles qu'elles fonctionnent, moi je vois dans les grosses sociétés, chez Alcatel ou chez Nokia ou même chez Orange, qui sont des sociétés internationales, multinationales, on est souvent amené à créer des groupes projets sur certains sujets où il faut qu'un groupe de personnes qui n'est pas forcément habitué à travailler ensemble collabore sur un sujet. Et dans ces cas-là, le lead est donné à un chef de projet qui n'est pas forcément le plus gradé, le plus ancien, dans le grade le plus élevé. Donc ça veut dire qu'il faut que chacun apprenne à avoir le comportement adéquat, le comportement approprié à différents moments sur différentes tâches nécessaires. Et ça, c'est pas tout à fait naturel. Je pense que d'apprendre à savoir à la fois organiser certaines choses et puis contribuer à d'autres, c'est fondamental pour les organisations du futur.
1: Vous êtes toujours en direct dans Cause à Effet 93.1. Alors on parle de manager, on parle de leader, mais quand est-ce qu'on va parler de bonheur ? Tout de suite, on va écouter la chronique de Patrick. Alors ce soir, tu nous parles de bonheur au travail, Patrick.
3: Oui. Alors, est-ce que c'est possible, le bonheur au travail ? Oui, bien sûr. Enfin, je vais en parler. Hein. La première question, est-ce qu'on peut parler du bonheur ? Je vais répondre oui. Quant à la possibilité de sa survenance, ça, c'est autre chose. Sais-tu, cher Stéphane, qu'il y a maintenant, dans certaines entreprises, un chef du bonheur ?
1: Un chef du bonheur ?
3: Oui. Enfin, ça ne s'appelle pas tout à fait comme cela. Hein. Ça s'appelle un chief... Vous excuserez mon accent, un chief happiness officer. Bah oui, ils ont gardé le nom anglais, ça fait plus sérieux. Tu fais quoi comme boulot ? Chief happiness officer. Ah ouais, t'as un sacré job, toi, dis donc. Ça pose la personne, ça a son petit effet quand même. Tandis que, c'est quoi ton boulot ? Moi, mon boulot, c'est chef du bonheur. Ah ouais, bah écoute, je sais pas ce que tu prends comme acide le week-end, mais là, il serait peut-être temps de redescendre. Tiens, j'ai lu un article cette semaine qui traitait de la qualité de vie au travail. Vous savez, la qualité de vie au travail, la QVT, on en parle de plus en plus. Elle a fait l'objet d'un accord national interprofessionnel en 2013. Alors pour mémoire, hein, pour ceux qui n'ont pas suivi toutes les émissions, l'ANI, c'est un accord établi entre les syndicats des salariés des entreprises au sujet du travail ou de la formation et qui a vocation à être transcrit dans la loi. On y lit... La qualité de vie au travail vise d'abord le travail, les conditions de travail et la possibilité qu'elles ouvrent ou non de faire du bon travail, il y avait des guillemets, dans une bonne ambiance, dans le cadre de son organisation. On y parle aussi reconnaissance, équilibre entre vie professionnelle et vie personnelle, voilà pour un rapide contrepoint historique contemporain. Je reprends mon article et là je cite. Le bien-être de ses salariés, alors CSES, le bien-être de ses salariés résulte d'une foultitude de petits détails, pas d'un grand débat. Cet article fait le récit d'un petit déjeuner presse qui a pour thème la QVT, organisé à l'intention d'employeurs. On y apprend que pour améliorer, je cite, sa QVT, vous voyez, on en parle comme d'un indicateur. Donc pour améliorer sa QVT, le plus important et le plus difficile à faire est de créer une ambiance, organisation d'événements, de conférences, de fêtes d'anniversaire, parce que nous précisons, obtenir une bonne qualité de travail est devenu un défi pour nos nombreux chefs d'entreprise. Bah oui, c'est pas facile la QVT. Mais qu'est-ce que j'apprends ? Que fort heureusement, il existe une application numérique pour nous aider, nous, entreprises et salariés, à améliorer notre QVT. C'est l'application du bien-être au travail. Parce que le bonheur au travail doit être l'affaire de tous, nous dit-on sur le site dédié à l'application. Je vous explique le concept. À partir de votre smartphone, vous n'allez pas me croire, tellement c'est merveilleux, vous pouvez suivre l'évolution de votre bonheur au travail, de votre stress, accéder à votre historique. Gardez en mémoire, je le cite tout ça, hein, je ne l'ai pas inventé, hein, gardez en mémoire vos émotions et les comparer dans la durée. Gagnez des smileys. Et surtout pour les salariés, vous pouvez vous exprimer et participer à la notation du bien-être de votre entreprise. Et suprême raffinement, l'application relaie votre voix à vos managers et DRH en préservant votre anonymat. C'est pas beau le progrès, hein. Avant, fallait acheter un journal, de la colle, découper les lettres, ne pas laisser ses empreintes.

0: Officer, j'ai du mal à m'y faire, vont vous expliquer comment faire pour être heureux. Bah oui, on a tous droit au bonheur, tenez. La déclaration d'indépendance américaine 1776 reconnaît 3 droits fondamentaux à tout homme et femme.
1: Et femme.
0: La vie, la liberté et la recherche du bonheur. Bon, peut-être pas tout à fait pour tout le monde, mais bon, disons que d'un point de vue marketing, c'était ça. Mais attention, on parle dans la déclaration d'indépendance de droit à rechercher le bonheur. Il n'est pas dit qu'on est obligé de le trouver. Parce que le bonheur, c'est un concept, ce n'est pas une chose qui préexiste ou qui se décrète. Un concept, c'est invisible. Le principe du concept, c'est qu'il n'est pas accessible à la connaissance, on peut seulement le penser pour s'en faire une idée. C'est quoi ces injonctions, la quête du bonheur? C'est un truc qui va finir par faire vivre les gens dans le découragement. Parce que le bonheur, c'est un concept subjectif et empirique, c'est un idéal de l'imagination, pas de la raison. Puis un jour, on voit quelque chose, ou il se passe quelque chose, et on va se dire, tiens, bah, c'est peut-être ça le bonheur. Le bonheur comme but de la vie, pourquoi pas? Mais si le seul moyen de l'atteindre était de ne pas en faire le but de son existence? Je ne peux résister à l'envie de vous citer John Swarmill, philosophe, britannique du 19e, qui nous dit « Le bonheur, ça se respire avec l'air, sans y penser. Ça ne se figure pas par anticipation, et aussi ça se respire sans le mettre en fuite, par une fatale manie de le mettre en question. » On n'est pas des machines triviales, pourrait dire Edgar Morin. Avec des inputs, je rends telle ou telle chose, et des outputs, il en sort le bonheur. Mais qu'est-ce qui se passe? Le néolibéralisme veut faire avec le bonheur ce que le libéralisme a fait avec le travail, c'est-à-dire l'objectiver. On a vu le travail prendre une valeur objective depuis longtemps déjà. Il a pris une valeur économique en fonction de ce qu'il produit ou de ce qu'il coûte. Sa valeur subjective a été oubliée, bafouée. Rationaliser le travail, cela s'est fait en bafouant sa valeur subjective. Je parle ici en quelque sorte de la praxis des philosophes grecs, de l'action pour l'action et des effets de cette action sur soi. Parce que la réalité du travail, elle est subjective et elle est au fond de chacun de nous. Elle a plusieurs dimensions. Quand je travaille, que je produis quelque chose en dehors de moi, ce que je fais de moi fait de l'effet sur moi. Et rationaliser, c'est s'emparer de ce que fait le corps sans se soucier de ce que, dans ce qu'il fait, a de l'effet sur lui. C'est le produit qui compte, et ce que le travail coûte. Le temps nous est compté, il n'y a plus d'espace, d'espace-temps pour le corps. Mais le corps, ça ne leur suffit plus. Ils veulent notre pensée maintenant. Ils veulent rationaliser le bonheur. Parce qu'on entend même maintenant parler d'expérience salariée. Ils ont marketé le bonheur au travail, les chefs du bonheur. Ils nous présentent une image du bonheur, des normes du bonheur auxquelles il faut se conformer. Oh là là! Oh là là, mes sœurs et frères travailleurs, depuis que l'on sait que le monde et l'ordre des choses ne sont plus dons du ciel, on en aura vu maintes et maintes manigances pour occuper la place du divin et du merveilleux expulsé. Mes frères travailleurs, méfiez-vous de l'économie du bonheur, de l'économie des passions, de la logique de reproduction, de pensée positive, de ceux qui voudraient faire prendre leurs désirs pour nos réalités. Triste passion que celle qui vous affecte négativement et son néfaste à notre puissance d'agir. Baruch, si tu nous écoutes. Tiens, je pense à Benjamin Constant. Dans l'un de ses fameux discours. Quelque touchant que soit, un intérêt si tendre, prions l'autorité de rester dans sa limite. Qu'elle se borne à être juste, nous nous chargerons d'être heureux. Hé, les chefs des bonheurs, gardez là votre QVT, votre magie rose euphorisante. Soucions-nous, ensemble, de faire du bon boulot, de faire du travail de qualité et qu'il ne dénature pas l'homme. Et notre bonheur, laissez-nous nous en occuper.
1: Merci beaucoup Patrick pour ta spontanéité et ta liberté de penser. Alors tout de suite on va faire une pause musicale. 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

0: Vous êtes toujours en direct dans Cause à Effet 93.1 et ce soir on parle des femmes et du management et vous avez écouté J'ai vu ton nom sur la liste de droite qui était une chanson en hommage à Sarah Ellery lorsque nous l'avons reçue à l'occasion du troisième épisode de cette émission. Alors, Sandrine, ça t'a fait réagir à la chronique de Patrick?
1: Oui, oui, j'ai envie de réagir à ta chronique enflammée.
2: Réagir.
1: Du coup, moi, j'ai bien compris que si on voulait atteindre le bonheur, la meilleure manière d'y accéder, ça serait justement de ne pas se le mettre en objectif. Par contre, par rapport à notre thématique de ce soir, est-ce qu'on peut en dire autant sur des questions de parité, d'égalité salariale? Il y a des actions qui sont mises en place. Est-ce qu'elles sont suffisantes? Est-ce qu'on ne pourrait pas aller plus loin et s'inspirer de ce qui est fait par exemple en Suède ou en Islande? Voilà, qu'est-ce que vous en pensez par rapport à vos expériences respectives?
0: Cécile Dejoux.
3: Alors c'est très intéressant parce que c'est vrai qu'on progresse. Quand on voit aujourd'hui en France eh bien, qu'il y a des quotas dans les conseils d'administration pour les femmes, quand on voit qu'aux États-Unis il y a des objectifs d'embauche de femmes et qu'en fait les managers sont récompensés s'ils atteignent ces objectifs, je pense que voilà, il y a différentes façons d'arriver, mais en tout cas une des façons peut être la transparence. Pourquoi n'a-t-on pas la transparence sur les salaires des femmes et des hommes dans l'entreprise, sans que ce soit nominatif, mais déjà que ce soit dans les grandes masses, et essayer de faire en sorte que voilà, shame aux entreprises qui ne valorisent pas eh bien, l'égalité salariale. Il n'y a aucune raison pour qu'à job égal, une femme ne gagne pas autant qu'un homme.
0: Est-ce que pour ça, il ne faut pas inciter les femmes à aller négocier leur salaire? Parce qu'on parlait de la légitimité et de la manière qu'elles avaient d'aller oser chercher ce type de responsabilité. Mais
3: oui,
0: il y a aussi oser aller demander le salaire peut-être.
3: Tout à fait, Nadia l'a très bien dit, les femmes prennent moins de risques, elles sont peut-être moins dans la requête et dans le combat en tout cas salarial. Bon, alors c'est sûr qu'elles peuvent toujours demander, mais c'est aussi une question d'éducation. Dans la vie, de toute façon, si vous n'osez pas plus, shoot the moon, go to the star, c'est ça. Donc il faut de toute façon oser beaucoup pour avoir ce que l'on souhaite. Donc oui, tout est une question de négociation. Donc. Mais ceci dit, au-delà de ça, je pense que dans les rapports de responsabilité sociale, dans l'ensemble des outils normés qui aident les entreprises à avoir des politiques égalitaire et des politiques sociales et sociétales, eh bien, l'égalité salariale entre les hommes et les femmes en font partie. Voilà, donc je voudrais vraiment dire bravo à la magnifique chronique qui a été faite, parce que c'était un moment de poésie, enfin moi je l'ai ressenti comme ça, et c'est vrai, un moment de poésie, et qu'est-ce que ça fait du bien. Et en même temps, j'avais envie de réagir avec deux exemples. Le premier exemple, c'est au Canada. Au Canada, ils ont mis en place en fait une norme sur la QVT qui est très intéressante, parce que contrairement à ce qu'on peut vivre ici, elle est autant sur l'alimentation, sur la santé au travail, que sur la recherche du bonheur. Donc par exemple, dans cette norme au Canada, eh bien, on va éduquer quelque part les collaborateurs à manger des assiettes colorées en vert et en orange. On va éduquer les collaborateurs à faire du sport, etc. Et donc la QVT, c'est aussi prendre soin de soi à tous les niveaux. Et le deuxième exemple, c'est un exemple assez intéressant où le bonheur est devenu un objet de management. Manager par le bonheur, c'est aujourd'hui une très grande tendance et ça vient contrebalancer, bien entendu, tous les points sombres de la transition numérique ou de la transformation numérique. On le voit comme on est connecté chez soi, au travail, comme on est sans cesse dans de la rapidité, qu'on y a une injonction de répondre au tenté que plus personne n'attend, etc. Il y a un stress quand même permanent que les collaborateurs vivent. On voit que les chiffres, en tout cas en France, des burn-out explosent. Et donc cette recherche du bonheur, en tout cas dans le management par le bonheur, eh bien, elle vient un peu contrebalancer un peu les dérives de cette accélération qui se fait avec des détriments et avec bien entendu des coûts latéraux, ce qu'on appelle les coûts cachés en gestion. Et donc dans un des mouvements de ce management par le bonheur, il y a un ancien responsable du projet X de Google, un Indien, qui a écrit un livre qui aujourd'hui est la Bible dans la Silicon Valley et c'est très intéressant parce que c'est un mathématicien. Et ce mathématicien a pris des millions de données sur qu'est-ce qui rend les gens heureux et il les a mis dans du machine learning et il a réussi à avoir une équation. Et cette équation, alors, elle est très rigolote parce qu'en fait, elle est tellement intuitive qu'on se dit, mon Dieu, tout ça pour ça. Mais c'est ça qui est intéressant, c'est qu'en fait, les gens qui sont heureux, c'est les gens qui, en fait, estiment que le bonheur qu'ils ont, il est supérieur aux attentes qu'ils ont du bonheur. Rien d'extraordinaire. Donc, c'est en fait la perception de ce qu'on attend par rapport à la perception de ce qu'on a. Et quand celle-ci, elle est plus importante, hein, ce qu'on a que ce qu'on attend, ben on est heureux. Et donc, en fait, il explique, il a développé toute une théorie, qu'il y a des freins au bonheur, mais qu'il y a en même temps des points positifs. Donc, c'est très intéressant parce qu'il a sorti un livre dont j'ai oublié le nom, mais voilà, il est traduit en 18 langues, dont le français. Et c'est le livre actuel. Alors, c'est très intéressant parce qu'on s'aperçoit qu'aujourd'hui, les gourous du management, qui hier étaient des enseignants-chercheurs, je pense à Mintzberg, je pense à Drucker, enfin les, qui étaient les gourous il y a 20 ans. Aujourd'hui, les gourous du management, ce sont beaucoup des gens qui sont en entreprise. Et je pense à un autre livre d'il y a 5 ans, qui était fait aussi par un ex de Google, donc c'est très intéressant de voir qu'en fait, ils viennent souvent de ces grosses entreprises, et qui en fait avait fait un livre sur comment on développait l'intelligence émotionnelle dans les entreprises, puisque ça permettait aussi d'atteindre le bonheur. Et donc, c'est ces personnes qui ont subi des pressions très très fortes, mais qui en même temps ont réfléchi ou ont utilisé des techniques managériales dites actuelles et qui arrivent à transmettre en fait leur philosophie de vie. Donc voilà, donc peut-être que dans quelques années, on aura un président des Américains de l'Amérique qui viendra des GAFA, mais en tout cas, on a des penseurs de management qui en viennent.
0: Nadia Mordelet, le bonheur au travail ?
4: Alors moi j'ai beaucoup apprécié aussi la rubrique, là, c'est très intéressant et c'était très très bien écrit en même temps. Alors c'est vrai que c'était sur un mode humoristique, c'est vrai quand on parle de Chief Happiness Officer, ça fait sourire. Ceci dit, personnellement, moi je suis convaincue que pour le bien des personnes et pour le bien des entreprises, il faut que les employés soient bien au travail, qu'il y ait un certain bien-être, un certain bonheur au travail. Sinon, les gens ne sont pas motivés et les résultats s'en ressentent.
5: C'est que le bien-être est une chose, le bonheur c'est autre chose. Moi je comprends qu'on veuille le bien-être, oui bien sûr, en entreprise ou même ailleurs, on va chercher le bien-être, il n'y a pas de raison de se faire que le travail soit... qu'il n'y ait pas moyen de résoudre ça ou de se mettre dans cette situation. Par contre, le bonheur, moi, il me semble que c'est vraiment quelque chose qui est complètement subjectif, qui appartient à chacun et qu'on ne peut pas le normer.
4: Oui, absolument. Ce qui est amusant dans ce que vous avez présenté, c'est le fait qu'on veuille le mesurer. Parce que c'est vrai que de mesurer à quel niveau se situe le bonheur de chacun des employés et faire une moyenne pour dire où est le niveau de bonheur dans l'entreprise, ça devient un petit peu ridicule. Par contre, je pense que les grands managers, les sociétés aujourd'hui sont conscients du fait qu'il faut donner un certain confort de travail à leurs employés. Donc il y a des choses qui se passent, on crée des complexes sportifs, enfin il y a des salles où on peut aller faire un peu de fitness, des choses comme ça. Mais ceci dit, à mon sens, ça ne suffit pas pour que les gens soient bien dans leur travail. Et je pense qu'aujourd'hui, ce qui est super important et que quelquefois, dans les entreprises où il y a des burn-out, des choses comme ça qui se passent, les gens ont surtout besoin de savoir pourquoi ils travaillent et d'être alignés en fait avec l'objectif de l'entreprise. Et je pense qu'il y a beaucoup de choses qui se passent mal quand soit il se passe quelque chose au niveau de l'entreprise, un changement d'organisation, un changement de cap, un changement de mode de fonctionnement qui fait que à un moment donné, l'employé ne se sent plus du tout aligné, ne se sent plus du tout en accord avec la façon dont fonctionne l'entreprise, que ça soit l'objectif de l'entreprise ou la façon dont elle fonctionne. Et je pense qu'il faut que les personnes soient alignées à la fois sur la vision, c'est-à-dire qu'est-ce qu'on veut faire dans l'entreprise, et que ça donne du sens à leur travail. Et moi, j'ai vu beaucoup de gens en difficulté, parce qu'effectivement, dans l'industrie, il y a beaucoup de réorganisations, de fusions, d'acquisitions, avec des environnements qui explosent complètement. C'est-à-dire qu'en quelques mois, la société change de nom, la société change de mode de fonctionnement, tout le management est changé, l'organisation change. Et,
5: On n'a plus le temps, comme dirait Schwartz, on n'a plus le temps de construire ces normes, en fait, de s'installer dans le travail.
4: On n'a plus le temps du tout, absolument, ça bouge très très vite. Quand il y a une volatilité qui n'a jamais été aussi rapide. Et donc je pense que de garder du sens au travail, c'est quelque chose qui est fondamental pour avoir un certain bonheur à travailler, si je peux me permettre.
3: Mais est-ce que justement le bonheur n'est pas une quête personnelle ? C'est comme la solitude, c'est une quête personnelle. Est-ce que l'entreprise a le droit de s'immiscer dans cet espace personnel qui quelque part n'est pas de son ordre, puisque l'entreprise c'est du collectif ? Donc le bien-être peut être délimité, peut être géré, mais moi je vous rejoins totalement. Le bonheur, c'est personnel et c'est une quête qui n'a absolument pas à vocation à être instrumentalisé ou en tout cas processé et en tout cas encore moins évalué. Par contre, le moral des troupes, le fait qu'ils soient dans des conditions positives ou pas, oui, c'est intéressant. On voit aujourd'hui au CES Las Vegas des objets connectés qui mesurent ce type d'éléments. Par exemple, je pense à une start-up qui travaille avec Malakoff Médéric. C'est un cube où chaque collaborateur, j'ai vu ça à Las Vegas, chaque collaborateur, donc en fonction de son humeur perçue.
5: Merci de me donner des idées pour mes prochaines chroniques.
4: Mais des petits smileys.
0: Alors on financera pas le voyage à Las Vegas.
3: Voilà, voilà, bah, mettre son cube sur la face rouge, orange ou verte. Et ça veut dire c'est plutôt je suis de mauvaise humeur parce que j'ai eu un problème relationnel, parce que j'ai un problème informatique, parce que mon ordinateur il bug, parce qu'au contraire j'ai un problème dans mon environnement physique, j'arrive pas à me connecter, la prise ça marche pas, etc. Et la RH, au troisième sous-sol, eh bien, elle a un dashboard avec toutes ses couleurs. Ouais. Et la question, c'est bon, est-ce que le DRH, il y va dans
5: c'est
3: la
5: comme,
3: pièce
5: c'est comme à l'hôpital, en fait, bah les
3: oui,
5: urgences.
3: Mais c'est ça, les objets connectés.
5: D'accord.
3: Ouais, donc,
0: Est-ce qu'il n'y a pas un danger d'instrumentaliser les femmes au même titre qu'on instrumentalise le bonheur ? C'est-à-dire...
3: Il y a des années qu'elles sont instrumentalisées, les femmes. Hein,
0: certes, mais
3: maintenant, il faut les désinstrumentaliser avant qu'elles reprennent leur liberté.
0: Je rachète un groupe pas le temps de faire une conduite de changement, donc j'ai les équipes en feu et avant d'avoir les syndicats sur le dos, bon bah je vais mettre des femmes managers très rapidement pour avoir équipes plus coopératives, plus.
4: C'est pas tellement comme ça que ça se passe en général. Dans la situation que tu décris, en général, on met des managers à poigne. Et ce n'est pas souvent des femmes quand même dans ces situations-là. Les femmes souvent restent, on garde la femme en position en RH, effectivement. Là, c'est l'alibi, parce qu'on a gardé une femme au niveau de l'ExCom RH, peut-être en communication si on se débrouille bien, mais en général, donc, quand il y a des grosses manœuvres, moi tout ce que j'ai vu en tout cas, les grosses manœuvres en général, c'est plutôt masculin comme mode de fonctionnement. Si on veut revenir au début de notre conversation.
0: Bien sûr. Vous êtes toujours en direct. Dans Cause à effet 93.1 et on parle ce soir des femmes et du management, donc évidemment ma question était très provocante, mais alors donc du coup je peux aussi la poser à l'envers. Est-ce que les femmes ont une carte à jouer dans le bien-être au travail au travers du management ?
4: Mais je pense que les femmes parce que si, enfin les femmes, moi je pense qu'on peut peut-être, par rapport à ce qu'on s'est dit depuis le début, c'est je pense qu'il y a des valeurs féminines qui doivent être développées et peut-être aussi que ce serait bien que les hommes développent un peu ces valeurs féminines, d'avoir cette empathie, un peu plus d'empathie, un peu plus d'écoute, en particulier pour pouvoir mener à bien ces changements qui sont nécessaires. De toute façon, on parlait de la société numérique. Avec l'évolution vers la société numérique, des changements sont nécessaires dans les entreprises. Et que ces changements ne pourront être menés à bien que par des managers, qu'ils soient hommes ou femmes, qui auront cette faculté d'empathie et d'écoute pour que ça se passe bien et que ça soit accepté et efficace.
0: Et alors, hors antenne, on se disait... Enfin, je disais comme ça que enfin, je ne me reconnaissais pas du tout dans ces valeurs, enfin, ni d'un côté ni de l'autre. Donc à ce compte-là, est-ce que je suis un manager féminin ? Tu me dis, bah, évidemment, bien sûr.
4: Évidemment,
0: que oui.
4: Stéphane, évidemment.
0: D'accord, mais qu'est-ce que ça a d'évident et qu'est-ce que ça a de féminin ?
4: Ben c'est la, je pense que c'est une si on dit que dans les valeurs féminines, il y a cette faculté d'écoute et de travailler en collectif, je pense que Stéphane, tu as une bonne illustration de ça.
0: D'accord.
4: Mais alors on demandera à l'équipe après ce qu'ils en pensent. Évidemment. Parce que je pense...
0: c'est surtout, je crois qu'il y a différents types de... Il y a une manière de catégoriser les managers, le manager coach, le manager social, il y en a six, c'est ça. Il y a une manière de...
4: Il y a plein de classifications qui existent en fait.
0: Voilà. Mais pour autant, enfin, je sais pas, j'ai le sens des objectifs, de la compétition, donc quelque part on peut y retrouver des valeurs masculines aussi. J'essaye de... Je me prends juste comme cas d'école parce que c'est le premier que j'ai sous la main. Mais...
4: Bah, c'est-à-dire que dans une société équilibrée, c'est bien que les gens aient... En fait, par exemple, il y a une classification des types de management ou de leadership là, qui a été fait par Blake and Mouton, donc Black et Mouton. Si je dois dire en français. Et donc, on classifie en fait les modes de management suivant deux axes, un qui est l'orientation résultat et l'autre qui est l'orientation humaine. Donc vous voyez, donc on peut positionner en fait les gens, les personnes, en fonction de s'ils sont plus orientés résultat, s'ils sont très orientés résultat ou s'ils sont très orientés humain. Et puis, fort heureusement, il y a beaucoup de managers qui se situent bien sur les deux axes. C'est-à-dire qu'un bon manager, que ce soit un homme ou une femme, à mon sens, c'est quelqu'un qui sait prendre en compte aussi bien les aspects résultats, parce que sinon il ne pourra pas amener son équipe là où elle doit aller, mais qui a aussi cette faculté à emmener l'équipe, à motiver l'équipe, et pour faire ça, il doit développer des capacités qui relèvent de l'humain, c'est-à-dire savoir convaincre et pousser ses équipes.
0: Donc est-ce qu'on retrouve des deux valeurs chez les bons managers ?
3: Bah, je crois qu'en fait, il faut dépasser ces typologies qui sont quand même très anciennes. Black et Mouton, c'est les années 60, on est maintenant au 21e siècle, et ce qui est important, c'est est-ce que le manager aura la capacité à hacker, à remettre en question, à sortir de la boîte, à redéfinir son propre mode de fonctionnement, à faire différemment pour élaguer des process qui sont inutiles, être capable de penser différemment pour aller vers une des valeurs essentielles qu'on n'a pas encore citées mais qui est essentielle dans la société où on est, qui est l'innovation. Donc les deux axes, c'est la capacité à hacker et la capacité à innover. Qu'on soit un homme, qu'on soit une femme, je crois que là, c'est vraiment les deux axes fondamentaux qui caractérisent cette civilisation. Pourquoi ? Parce que quand on est dans la transformation d'un modèle A vers un modèle B, il faut pouvoir hacker. Mais pour pouvoir aller vers un modèle B, il faut penser différemment et donc il faut innover. Donc ça, c'est très important. Et là, on revient à ce qu'on disait au départ, est-ce que les femmes prennent des risques ou pas ? Et pourtant, il y a des femmes qui sont très innovantes, il y a des hommes qui sont très innovants. Et ce qui est magique, c'est que l'innovation, elle se fait de multiples façons. Donc on peut être innovant en cassant ce qui existe, on peut être innovant en recherchant ce qui n'existe pas, on peut être innovant seul ou avec les autres, et on peut être innovant en remettant en question, ou au contraire, en prenant ce qui existe et en essayant de le déformer. C'est ça qui est super intéressant dans l'innovation, c'est qu'il y a plein de façons de faire différentes, et là on retrouve des hommes, des femmes, et surtout, quand on innove, on retrouve son âme d'enfant. Et ça c'est très important, c'est être capable de désapprendre pour pouvoir retrouver en fait la créativité de départ, celle où avec rien on peut faire. C'est ce qu'on appelle en management l'art de la frugalité, être capable de créer avec un minimum de ressources. Donc aujourd'hui, si on devait penser le bon management qui est en phase avec la transformation numérique, c'est un management à la fois frugal, à la fois innovant, à la fois qui remet en question les présupposés, et un management qui adhère, qui va mettre ensemble des personnes différentes. On parle de transdisciplinarité, on parle en même temps, on l'a vu, de différents rôles. Voilà, on parle en fait de personnes qui sont dans des cultures, puisqu'on est dans des logiques quand même internationales avec le numérique, hein, puisqu'on achète ou on vend des gens qu'on ne connaît pas. Et voilà, donc tout ça fait qu'en fait, le management, j'allais dire sexiste, qui était le départ hein, de votre émission, il est dépassé, on n'est plus là-dedans. Voilà, on est dans un management qui doit être en fait multifacette, et j'appellerais ça moi le management Rubik's Cube. C'est tandis que quelque part, en fait, il faut arriver à faire de nouvelles faces avec un Rubik's Cube qui aujourd'hui est complètement éclaté, avec des gens. Si on ne veut pas qu'il y ait une génération perdue, il va falloir acculturer les personnes à la transformation numérique. Et pour ça, il faut leur inculquer des compétences numériques pour leur donner le langage, des compétences d'agilité pour leur donner des nouvelles façons de travailler, des compétences de design thinking pour qu'elles apprennent à penser différemment. Donc il faut les acculturer et il faut savoir où on va, et en tout cas aller dans un management qui est bien au-delà de l'homme et de la femme, mais qui est en fait un management transformé, où le nouveau Rubik's Cube, ça sera celui où on va arriver avec des différences à créer une nouvelle structure. Parce que pour manager, il faut des balises, il faut une nouvelle cartographie, et il faut de toute façon des points d'ancrage pour que les personnes, comme le disait Nadia, savent où elles vont. Donc quel est le sens? Donc il faut des points d'ancrage. Et là, on redéfinit aujourd'hui la géographie de nos organisations. Donc voilà.
0: Et les organisations, justement. Alors, qui fait ça? Parce qu'on parle beaucoup des personnes, mais qui va créer cette impulsion, qui va amener vers cette finalité?
3: C'est ce qu'on appelle la stratégie du ciseau, c'est-à-dire que c'est avant tout les collaborateurs, c'est ceux qui font, qui savent aujourd'hui. Donc c'est eux, c'est ces fameux collaborateurs qui vont proposer, vont transformer, vont hacker, vont faire différemment. Mais c'est aussi, de l'autre côté du ciseau, bien sûr la direction.
4: C'est la direction.
3: Ben, s'il n'y a pas les deux, il n'y a pas de transformation. Il faut qu'il y ait les deux, c'est-à-dire que s'il n'y a pas une volonté stratégique de la transformation, et si elle ne vient que par le bas, c'est l'anarchie. Donc il n'y aura pas de transformation. Si elle est portée par la direction et en même temps qu'elle est portée par les collaborateurs, à un moment donné, de toute façon, ils se retrouveront, puisque l'objectif, c'est ensemble quand même d'aller vers le client et d'aller vers la performance quand on est une entreprise.
0: Ouais, je posais cette question comme ça parce que sur cette antenne, on avait Étienne Klein qui parlait beaucoup d'innovation et en fait, on parlait beaucoup d'injonction à l'innovation comme un outil parfois de conservatisme, c'est-à-dire qu'on se forçait à avoir des idées, mais pas forcément dans le but d'une projection et d'un regard lointain sur une finalité qu'on veut avoir, et en l'occurrence, par exemple, la finalité dont on parle ce soir, qui est celle de l'égalité. Donc y a sans doute l'organisation qui a sa part. Mais comment toi tu vois ça, Nadia? Comment tu le projettes?
4: Ouais, moi je suis d'accord avec ce que c'est. Cécile, je pense que le... Il n'y a que la direction générale qui peut décider de mettre en œuvre le changement. Par contre, c'est vrai que les solutions, ce qu'il faut faire, qu'est-ce qu'il y a à changer et comment on peut le changer, ce sont les équipes qui le savent. Donc c'est dans la base. Et c'est là qu'il faut avoir des managers qui ont cette écoute pour pouvoir collecter en fait les idées qui existent dans les organisations. Les organisations, elles savent, quand on travaille avec une organisation, on se rend compte qu'ils savent, la solution, elle existe quelque part. Et l'art du manager, c'est justement d'aller chercher cette solution-là et de l'écouter et de la mettre en œuvre. Par contre, c'est la direction générale, enfin, c'est le manager, le big manager, qui lui va dire, voilà, je change la façon de fonctionner. Alors je ne sais pas si ça s'applique de la même façon au problème dont on parlait d'égalité homme-femme, etc. Moi je pense qu'il y a, personnellement je suis convaincue qu'il y a quand même un mouvement qui est en route. Il se passe, ça commence, c'est trop lent. C'est vrai qu'en tant que femme, moi j'aimerais bien, ce que j'ai vécu moi dans ma carrière, j'aimerais bien que ça soit différent pour les jeunes femmes qui arrivent aujourd'hui sur le marché du travail et qu'elles puissent être plus à l'aise, être plus reconnues, ne pas avoir toujours à justifier leur capacité pour pouvoir évoluer, etc. C'est quelque chose qui prend du temps, mais moi je pense quand même que c'est en route et qu'il y a pas mal de prise de conscience dans les entreprises. Et puis il y a quelque chose aussi que je trouve assez positif par rapport à ça, c'est qu'aujourd'hui il y a pas mal de mouvements, surtout dans les grosses entreprises. Il y a des structures qui se créent, qui s'appellent Interel, qui s'appellent Stronger chez Nokia. Ça doit exister aussi, j'imagine, dans les autres grandes entreprises. Chez HP, il y en a une aussi, et tout ça, ça se parle ensemble, qui sont des structures dans lesquelles les femmes se réunissent, mais pas que, il y a des hommes aussi qui viennent travailler avec elles, pour travailler justement sur la mise en place de cette diversité, de cette... Je ne vais pas parler d'égalité, moi je suis plus pour la... Je pense plutôt à la diversité. Moi je crois à la variété requise. Je pense que pour qu'une société fonctionne bien, que ce soit une société globale ou une entreprise, il faut qu'on qu'il y ait cette variété de profils, qu'il y ait des personnes qui viennent d'un peu de différents horizons, qu'il y ait des hommes, qu'il y ait des femmes, qu'il y ait des plus âgés, des seniors qui apportent une compétence, et des jeunes qui apportent la créativité, etc. Donc moi, je crois que c'est ça qu'il faut, c'est vers ça qu'il faut qu'on aille, et bon, et je pense qu'on est un petit peu en route. Alors, ça prend trop de temps, mais c'est bien qu'on en parle déjà à la radio.
0: Oui, au moins ça. Et merci d'avoir torpillé mon approche anthropomorphique. Le management a-t-il un sexe ? Donc non, on aurait pu gagner un temps très, très précieux, mais l'idée c'était aussi de développer tout ça et de voir ce qu'il y a derrière. Il est 22h27, il nous reste un tout petit temps pour conclure. Cécile Dejoux.
3: Oui, j'aimerais juste compléter ce que vient de dire Nadia pour aller dans le même sens en disant que les femmes n'ont pas la culture du réseau. Et qu'en fait, c'est vrai, de plus en plus, on voit des mouvements apparaître et il faut structurer l'émergent et il faut que ça continue. Parce que la force des hommes, c'est quand même de travailler en réseau. Donc là, c'est un vrai sujet. Et en management...
0: Des hommes, pardon. Des hommes ou des humains ?
3: Des hommes.
0: Des hommes,
3: des
0: okay.
3: hommes oui.
0: Okay.
3: Oui.
6: Il y a de l'entre-soi. En fait.
3: Oui, c'est vrai. La culture du réseau n'est pas développée chez les femmes en Europe. Beaucoup plus à l'international. Et le deuxième point qui m'est venu en complémentarité, c'est qu'en fait, très souvent, la question de la femme aujourd'hui est intégrée dans ce qu'on appelle le management par inclusion, au même titre que d'autres types de particularités. Hein, oui, de particularités. Et ça, il faut que ça change, quoi. C'est pas possible. Donc, pour conclure, moi, je dirais qu'une chose, c'est Simone de Beauvoir, on ne naît pas femme, on le devient. Et j'espère que toutes les mamans vont comprendre qu'en fait, éduquer les garçons, éduquer les jeunes filles est essentiel et que toutes les jeunes filles vont comprendre qu'elles ont la force en elles pour devenir ce qu'elles souhaitent.
0: Merci beaucoup, c'était Cause à effet sur Cause Commune 93.1 en direct chaque mardi de 21h à 22h30. Nous recevons la semaine prochaine Arnaud Metlen qui est médecin du travail et du sommeil pour nous parler du travail dans le sommeil et du sommeil dans le travail. Merci beaucoup, à la semaine prochaine.

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1: Bienvenue au Cirque électrique pour cette soirée chapiteau anti-facho. Oui, je pense qu'on peut déjà s'applaudir parce que cette soirée marque le début de l'annulation de la soirée du 4 décembre prochain, la nuit de bien commun. C'est pourquoi on est mobilisé ici pour cette annulation et bien sûr, comme on est différentes orgas qui avons appelé à l'organisation de cette soirée, comme on bosse de manière unitaire, comme on est capable de construire un front uni, on va gagner, comme à Aix, parce qu'à Aix, ils ont réussi à annuler la soirée du bien commun, et le 4 décembre prochain, cette soirée aussi n'aura pas lieu. Juste quelques mots sur la soirée. Du coup, dans le programme, il va y avoir trois tables rondes dont je laisserai Soraya prendre le soin de vous les présenter puisque c'est elle qui va modérer les trois tables rondes. Ce sera suivi d'un DJ set à partir de 22h30. Tout au long de la soirée, vous l'avez déjà vu, il y a des stands de différentes organisations qui sont présents pour vous présenter leur contenu. Et on a aussi un super atelier pancarte autogéré pour commencer à construire les plus belles pancartes qu'on peut pour la mobilisation du 4. Et le cirque nous propose son bar avec de la nourriture et de quoi boire. Pour info aussi, on a une cellule de veille anti-VSS et pour repérer les camarades qui veillent au bon fonctionnement de la soirée et à cadrer si jamais il y a des problèmes, il y a des personnes qui normalement portent des gilets fluo et voilà, n'hésitez pas à vous rapprocher ces personnes en cas de moindre problème. Et puis aussi un dernier mot pour remercier forcément tous les bénévoles qui se sont investis pour cette soirée et grâce à qui, ce soir, on peut offrir notre soirée antifasciste contre ce terrain et son monde. Merci beaucoup. Et je rappelle juste que la soirée est à prix libre, donc il y a une petite caisse à l'entrée. Le prix libre permet notamment de financer notre mobilisation, donc n'hésitez pas à participer à la hauteur de ce que vous pouvez. Merci les camarades.
2: Merci beaucoup Maxime. Alors on a une première partie de cette soirée qui va être articulée autour de tables rondes, comme tu l'as dit. Ces tables rondes, elles ont un sens et... elle s'articule donc avec trois parties. La première, c'est d'essayer de comprendre c'est qui ce terrain, c'est quoi Périclès. C'est devenu une nouvelle figure de l'extrême droite, il faut le dire. On avait déjà Bolloré ce terrain. On a appris beaucoup de choses à son sujet, notamment grâce au journal L'Humanité. Dans un second temps, on va s'intéresser aux luttes un peu partout en France. Qu'est-ce que le projet de ce terrain, pourquoi c'est pas simple, et on va montrer tous ces collectifs qui soient en quête, soit luttent, et ce à quoi ils sont confrontés, comment ils s'organisent, etc. Et puis dans un troisième temps, on va regarder ce que nous, on peut faire, parce qu'en fait, on a plein de forces, et on va détailler ça avec certains de nos invités, on a plein de collectifs. Alors, juste un mot, peut-être pour vous dire que c'est très important de comprendre que c'est un tout, et peut-être dire quelques mots sur Pierre-Édouard Sterrin, parce que le projet Périclès, qui a été révélé il y a quelques mois par Thomas Lemayeux, donc journaliste, enquêteur à l'UMA, il nous a fait découvrir un espèce de business plan délirant où, en 10 ans, Sterrin envisageait de mettre près de 150 millions d'euros sur la table pour promouvoir l'extrême droite. Et s'il le peut, c'est parce qu'il a fait fortune avec des smartbox, donc ce sont des coffrets cadeaux de tourisme, hein, globalement, si on va simplifier. Et il a construit un projet très précis qu'il a nommé Périclès pour patriotes, enracinés, résistants, identitaires, chrétiens, libéraux, européens et souverainistes. Et il mise aussi sur le rachat de titres de presse. Alors il a essayé avec Marianne notamment, ça n'a pas fonctionné. Il a essayé de mettre son bras droit à la tête du groupe Bayard. ça s'est heurté à la résistance des rédactions. Et Pierre-Édouard Sterrin s'intéresse apparemment aussi à Valeurs Actuelles. Et puis, il s'engage aussi dans le numérique. Alors, il a racheté des comptes comme Serfia l'année dernière. Et puis, il finance des médias en ligne, des influenceurs d'extrême droite qui sont très actifs sur Instagram ou TikTok. On va donc débuter cette première table ronde. Je précise que des petits papiers vont être distribués. Et ça vous permettra de noter vos questions qui seront collectées et on tentera de répondre à ces questions à la fin de ce triptyque de débat. Avant de débuter cette table ronde, on voulait vous montrer ceci.
3: Les domaines d'action prioritaires aujourd'hui en France sont, selon moi, le fait d'avoir plus de bébés de souche européenne, deux, de faire en sorte que ces bébés soient baptisés, donc d'évangéliser de façon plus globale. Il ne s'agit pas uniquement d'évangéliser les bébés, mais également d'évangéliser tous ceux aujourd'hui qui ne sont pas catholiques ou qui sont d'anciens catholiques. Sur la natalité, c'est tout simple. Pour ceux qui nous écoutent aujourd'hui, qui sont jeunes, mariez-vous jeune et faites un maximum de bébés. Aidez, si vous êtes déjà marié, déjà fiancé, aidez vos amis qui sont célibataires à rencontrer quelqu'un. Voilà, c'est une action très concrète également qui leur permettra de former un couple. Diffusez une image positive de la famille. Sur le sujet d'évangélisation, là encore, je pense qu'il y a énormément d'actions extrêmement concrètes qu'on peut tous réaliser en allant voir nos voisins ou en développant des actions plus importantes dans le secteur des médias ou autres afin de partager la bonne parole. Grande partie des médias sont gangrénés par le camp du mal. Je parle de la gauche et de l'extrême gauche. À nous d'agir justement, à nous d'investir des écoles pour devenir journalistes, à nous de rentrer dans des médias existants, à nous de nous abonner à des médias qui sont amis pour permettre à la bonne parole d'être davantage diffusée demain. Le combat n'est donc pas, selon moi, d'être contre le monde, mais dans le monde pour le transformer de l'intérieur. Je suis assez convaincu qu'en mettant un peu d'argent sur la table et en appliquant effectivement les méthodes du business, on va arriver à faire bouger tout un tas de lignes.
2: Voilà pour cette mise en bouche qui est édifiante et qu'on doit aux collègues de Mediapart. Peut-être avant de débuter ce débat, je dois vous dire qu'il va y avoir une captation vidéo. C'est important. Ça permettra de réaliser un petit montage ultérieurement. Il y a aussi parmi nous une militante qui enregistre aussi des sons et qui va prendre des photos. On voulait vous le préciser. Et certains des intervenants ce soir ont fait le choix de ne pas être filmés et ils pourront se situer un peu à l'extérieur. Ne vous inquiétez pas si un intervenant ou une intervenante est très décalé par rapport aux autres, ce sera probablement pour cette raison-là. Alors, on a vu que Mediapart ou l'Humanité ont eu un rôle très important. Ce travail d'enquête, il est aussi fait par Hors Cadre, qui est un collectif de journalistes. Et justement, Rosane Le Carboulec est parmi nous ce soir. Donc, Rosane, tu es, on se dit tu, journaliste indépendante. Tu travailles beaucoup pour Basta et donc tu es membre de ce collectif qui réunit une vingtaine de journalistes qui sont des journalistes pigistes, donc indépendants comme toi. Et vous avez été lauréat d'un prix du Fonds pour une presse libre qui vous a permis de lancer un peu moins d'une quinzaine d'enquêtes sur la galaxie Sterrin. Est-ce que tu peux nous en dire quelques mots?
4: Est-ce que là c'est bon? Oui. Bonsoir à toutes et à tous et merci pour l'invitation et l'occasion de parler de notre travail. Donc effectivement, moi je suis membre d'un collectif de pigistes qui s'appelle Hors Cadre et on a été lauréat d'un appel à projet pour enquêter sur l'extrême droite en février dernier. On est une vingtaine de journalistes au sein de ce collectif et on est quatre à avoir construit le dossier pour cet appel à projet. Et on a décidé, nous, d'axer notre travail sur les structures principalement associatives financées par la galaxie Sterrin, au travers de son fonds du bien commun et des nuits du bien commun. Donc son fonds du bien commun, qui est un fonds de dotation, un de ses très très nombreux fonds, je pense qu'Olivier reviendra là-dessus tout à l'heure, avec lequel il finance notamment des associations conservatrices, et les nuits du bien commun, qui sont des soirées caritatives de levée de fonds, qui sont nées en 2017 et qui ont permis de lever à ce jour plus de 21 millions d'euros pour des associations, alors qui ne sont pas toutes forcément catholiques, conservatrices, réactionnaires, mais dont beaucoup quand même épousent une vision de la société assez conservatrice et très à droite, et épousent du coup les propos de Pierre-Édouard Sterrin qu'on vient d'entendre à l'instant. Donc ce projet d'enquête, il est axé sur plusieurs associations qui interviennent à la fois auprès des femmes dites vulnérables, auprès des jeunes. On s'est aussi intéressé à des médias. Moi, j'ai par exemple fait une enquête pour Arrêt sur Image sur Néo TV et Lou Média. Donc Néo TV étant la maison mère de Lou Média, qui est un média qui se présente comme un média pour les femmes, pour les mères inspirantes, et qui en fait véhicule là encore une vision de la société assez rétrograde, une vision très conservatrice des rôles genrés dans un couple. Et donc ce projet, on le mène en partenariat avec une dizaine de médias indépendants, parmi lesquels Basta, Médiacité, Reporter, La Disparition, Le Poulpe, Le Bondi Blog. Est-ce que j'en oublie ? Bon, je regarde mes collègues, La Déferlante. Voilà, c'est un projet d'enquête qu'on n'aurait jamais pu mener en fait sans le fonds pour une presse libre et sans l'argent qu'on a reçu grâce à cet appel à projet, parce que ce sont des enquêtes qui prennent énormément de temps, que la galaxie Sterrin, on va en parler, je pense, est très dense, et qu'il est très compliqué d'y voir clair là-dedans, et que les nombreuses, enfin les associations qui sont financées par les nuits du bien commun sont elles-mêmes extrêmement nombreuses. Donc nous, on a décidé de s'arrêter sur certaines associations. Donc, par exemple, on a déjà quelques enquêtes qui ont été publiées. Là, on a plus de la moitié des enquêtes qui ont été publiées. J'ai une collègue, Elsa Sabado, qui est dans la salle, qui s'est intéressée à Laisser les servir, une association une colonie de vacances de recadrage républicain pour les jeunes. Donc ça, c'est une enquête en plusieurs volets pour le Bondi Blog, que je vous invite à aller lire. J'ai une autre collègue qui s'appelle Annabelle Martella, qui a écrit avec Sinbad Amash un papier du coup pour enfin une série d'enquêtes pareil pour Basta sur les cités immersives et tous ces spectacles en fait qui revisitent aujourd'hui l'histoire de France en s'inspirant très largement du Puy du Fou. Voilà, et il y en a eu d'autres, il y en aura d'autres à venir, et ce travail nous a semblé essentiel. Parce que, en fait, cette façon de noyauter peu à peu les associations là où l'État se désengage, se désinvestit au fur et à mesure, et ça va sans doute être encore plus le cas avec le budget qui va être peut-être voté ces prochaines semaines. En fait, il y a une réelle influence idéologique qui se fait sur le terrain. Sterrin la disait dans la vidéo à l'instant, qu'on n'est pas contre le monde, mais dans le monde pour le transformer de l'intérieur. Et c'est exactement ce que fait Sterrin en fait. En choisissant de financer ces associations dans un projet métapolitique, donc c'est-à-dire que il investit le champ idéologique et culturel en vue d'investir le champ politique et de faire gagner l'extrême droite aux prochaines élections, notamment aux prochaines municipales. Donc nous, ça nous a paru vraiment essentiel de documenter tout ça. Donc je vous invite à suivre notre travail, à suivre le compte Instagram de Hors Cadre, sur lequel on publie les enquêtes au fur et à mesure, à aller lire nos enquêtes, à vous abonner aux médias indépendants. Et je vous invite par ailleurs à une soirée qu'on organise autour de notre projet, où on va présenter une cartographie des associations qu'on enquête. Et ça, ce sera le 28 novembre. Donc, je vous invite à noter la date d'ores et déjà. Le 28 novembre au TLM, dans le 19e arrondissement à Paris, à partir de 19h.
2: Alors, on est sur ce thème des enquêtes, puisque vous avez toutes et tous, chacun, participé au fait d'identifier, de décrire ce que fait ce terrain au pays, à la société, à la culture, au monde des associations. On va peut-être en parler avec toi, Léa, puisque tu es membre du syndicat Asso Solidaire.
5: Alors, c'est Léa ou...
2: Elsa, pardon. Excuse-moi, Elsa. Toi, tu as vu le système terrain avoir un impact concret sur les associations et quelque part un peu les coincer, c'est ça ?
5: Alors, nous, en fait, on n'a pas l'impression que c'est quelque chose de nouveau, ce terrain. Je vais redire, donc, Asso Solidaire, en fait, c'est un syndicat qui existe depuis 15 ans aujourd'hui. On s'est créé pour parler des conditions de travail, notamment dans les petites structures où la barrière entre salariat et militantisme est assez fine. Et aujourd'hui, en fait, on se dit qu'on est le syndicat qui lutte contre les patrons de gauche, entre guillemets. Effectivement, en fait, nous, la plupart de nos employeurs sont plutôt des assos de gauche. On voulait rappeler quand même que le secteur associatif, c'est 1,6 million de salariés. Les associations sont présentes sur des secteurs aussi divers que le sport, la culture, le périscolaire, la solidarité internationale ou le médico-social. Ce qui fait notre secteur, comme le disait Rosane, un levier hyper important pour le projet Périclès porté par Sterrin et son entourage. Il faut rappeler aussi que l'ensemble du secteur associatif, en fait, il est aujourd'hui dans une situation de très grande précarité face à la politique austéritaire des gouvernements successifs et aujourd'hui accentuée par le gouvernement de Macron. Aujourd'hui, plus que jamais, le milieu associatif est menacé dans ses missions, notamment en vue du budget Le Cornu, qui prévoit une baisse de 221 millions d'euros du budget consacré aux associations et à la jeunesse pour 2026. Je vous invite à retenir ce chiffre, 221 millions d'euros. Et les baisses et les suppressions de subventions, en fait, publiques, amènent les associations à chercher des financements privés. En plus de ces problèmes de financement, les libertés associatives, elles sont attaquées. On peut citer la loi séparatisme, le contrat d'engagement républicain, la multiplication des dissolutions et le conditionnement de plus en plus clair des financements publics à des projets conformes à un projet réactionnaire. On vient d'apprendre aujourd'hui que la CAF du Calvados, donc la Caisse d'allocation familiale du Calvados, a retiré ses subventions au planning familial pour des raisons transphobes. Dans ce contexte, les associations, elles sont particulièrement vulnérables face aux pressions de l'extrême droite et des financements douteux. Et donc, Sterrin, il apparaît comme un philanthrope soucieux de la vitalité du secteur associatif qui assure des missions de service public aujourd'hui indispensables au bon fonctionnement de la société, tout en promouvant par ailleurs une baisse substantielle des dépenses de l'État, d'après le modèle libertarien qu'il soutient. On rappelle que Sterrin, c'est quand même un exilé fiscal. Et du coup, pour lui, il y a un vrai projet d'apparaître comme une alternative à la perte de ses financements publics et promouvoir son modèle de charité et de philanthropie qui rend le secteur associatif dépendant des financements privés et de ses intérêts. En clair, pour nous, c'est une étape de plus pour la mise en pas du secteur associatif. La stratégie Sterrin, en fait, et des consorts, c'est de réformer le modèle des associatifs et d'en rendre quelque chose de hyper libéral. Il parle de venture philanthropie, c'est-à-dire de fait de gérer des associations comme des entreprises avec des objectifs et une exigence plus poussée. En vrai, dans les assos, en fait, on a déjà des exigences poussées et on a déjà des objectifs. Tout ça, ça montre aussi la manière la façon dont Sterrin voudrait que les assos soient gérés. On vous rappelle que la loi 1901, en fait, elle prévoit une gouvernance associative, quelque chose de démocratique. Et là, en fait, on a des gens qui veulent devenir patrons des associations avec des idées réactionnaires. Et effectivement, pour nous, c'est surtout une façon d'infuser des idées réactionnaires et mener à bien son projet idéologique qu'a expliqué Rosen. Pour nous, pour notre syndicat, tout ça, c'est pas nouveau, mais ça augmente des tendances hyper brutales qui ont un impact direct sur nos conditions de travail. La première, c'est en fait la recherche de financement de plus en plus précaire et de plus en plus conditionnée fait que nous, salariés, on fait d'autres choses que ce que notre association doit faire. On doit rechercher des fonds. Et en fait, on est dans une obligation de dire « Ah, si on veut que l'association continue, eh ben, faut qu'on trouve de l'argent. Et peut-être que l'argent pourri, c'est pas si grave que ça. » Et donc, du coup, on se retrouve souvent dans des situations de conflit de valeurs. Le deuxième truc, c'est qu'on transforme petit à petit les missions de nos assos pour les rendre plus conformes aux appels à projets, et notamment aux appels à projets qui peuvent, enfin, de la réactionnaire ou de l'extrême droite. Et du coup, il y a une vraie perte de sens pour nos emplois. Enfin, en fait, il y a une vraie des pressions qui sont faites sur comment on doit faire notre travail, notamment auprès des publics qui l'accueillent. Et ça joue, enfin, ça nous met vraiment en danger en termes de santé mentale et santé physique, mais aussi les publics qu'on accueille. On se voit des fois, on nous demande de refuser les femmes voilées, par exemple, dans des associations, puisque ça ne correspond pas aux financeurs et ça ne fait pas bien sur le papier. Enfin, c'est notre liberté d'expression qui est attaquée en tant que salarié et toutes les représentantes, dont les représentants syndicales, notamment depuis la loi séparatisme, le contrat d'engagement républicain, on est menacé parce que, en fait, une prise de parole politique par n'importe quelle personne d'une association peut mettre en danger le salarié ou le membre de l'association. Et on a un exemple, on a une camarade à Lille qui est dans une association qui fait de l'aide au logement. Son association a perdu la moitié des financements parce qu'elle a participé à une action avec son association suite à une expulsion d'un campement. Et ça, c'est hyper grave. Donc du coup, on est là-dessus. Et la dernière chose aussi, c'est qu'en fait, ça arrive petit à petit. Et il y a une intégration des idées conservatrices dans les associations dites de gauche. On peut voir qu'il y a des associations qui sont tranquilles en fait, de participer à la militarisation de la jeunesse avec le service national universel, ou la Ligue de l'enseignement qui est OK d'envoyer les jeunes au puits du fou, ou encore on peut parler du fait que beaucoup de plus en plus d'associations refusent que des femmes voilées puissent être salariées dans leur structure. Donc nous aussi, par ailleurs, on travaille avec les camarades d'autres syndicats. On pense aux camarades de Sud Éducation et du SUNDEP, qui est le syndicat de l'enseignement privé de Solidaire. Et en fait, on voit bien aussi qu'ils ont identifié l'entrée de financement de ce terrain dans les financements des associations qui font l'éducation de la vie sexuelle dans les écoles. Et donc ça a été identifié et documenté par les camarades de Sud Éducation et du SUNDEP. Et par ailleurs, on sait que dans le projet de ce terrain, ils participent aux attaques contre l'école publique en finançant des écoles privées hors contrat avec un projet catholique hyper traditionnaliste via des associations comme Excellence Ruralité et Espérance Banlieue. Pour conclure, en fait, nous, face à ces attaques, c'est l'ensemble du secteur associatif qui est menacé, tant dans la liberté de ses positions que dans ses financements. Et par extension, sa neutralité face aux privés capitalistes et aux agendas politiques réactionnaires. Nous, on fait partie de l'Union syndicale solidaire car notre syndicalisme n'est pas qu'un syndicalisme de boîte. On croit au syndicalisme de lutte et de transformation sociale. Il nous semble donc important de lutter au-delà de notre secteur et c'est aussi pour ça qu'on est là ce soir, pour amplifier notre rapport de force contre l'extrême droite. C'est pour ça que nous sommes présents ici ce soir aux côtés des camarades du planning familial. On a des sections syndicales qui s'en prennent hyper cher en fait un peu partout. Aussi les camarades sans papier de Chronopost qui sont en grève depuis plus de 3 ans aujourd'hui ou encore auprès des camarades qui eux aussi sont attaqués. En gros, nous, à Solidaires et Assos, on sait que le fascisme se cache derrière le capital et que la lutte antifasciste est une lutte syndicale et on continue le combat.
2: Merci.

0: bien un peu les mécanismes d'entrisme, du fait d'avancer masqué, d'essayer de transformer beaucoup de choses de l'intérieur. Je crois, Léa, que tu as une expérience en la matière, puisque alors toi, tu es membre du collectif Carrément Antistérin. Tu vas nous apporter un témoignage de mobilisation. Je précise que tu le fais pas en tant que représentante d'un collectif, mais en tant que militante qui porte ta parole. Et en gros, le collectif Carrément Antistérin, il a permis de coaliser des groupes qui se sont rendus compte que la nuit du bien commun était liée à ce terrain.
1: Bonsoir, j'ai un peu intimidé. Donc la section Carrément Antistérin, en effet, parce qu'on nous demande un petit peu souvent qu'est-ce que c'est, quelle forme ça a, etc. Ça, c'est pas voulu être une organisation, enfin c'est pas quelque chose qui s'est créé et puis après qui a essaimé. C'est plutôt parti d'un constat qu'en fait partout sur le territoire il y avait des mobilisations, pas forcément en connexion en fait, qui s'attaquaient à certains axes de la galaxie Stérin. Ça pouvait être autant la nuit du bien commun, mais aussi par exemple, tu parlais des, je me permets de tutoyer aussi, mais des écoles hors contrat, des académies Saint-Louis en Sologne. Il y a eu aussi une première mobilisation qui a porté ses fruits d'un collectif aussi contre un lotissement pour catholiques intégristes qui s'appelait Monasphère. Tout ça étant lié à chaque fois à ce terrain et vraiment dans la logique qui a été décrite de son projet politique. Et en fait, constatant un petit peu ces mobilisations qui existaient un petit peu partout et le travail d'enquête qui a été mené un petit peu partout par les militants, c'était plutôt comment on coopère sur ce travail d'enquête, comment on essaie, puisque comme tu le disais aussi, la galaxie Stérin, elle est tellement énorme, elle est tellement diffusée sur le territoire que c'est complexe en fait d'en réaliser, de visualiser un petit peu la façon dont elle s'étend dans différents domaines et sur le territoire. Et donc l'idée, c'était vraiment d'utiliser la force qui est le nombre de militants et militantes un peu partout pour essayer de cartographier tout ce travail qui est Stérin. Il y a une petite cartographie qui existe, je sais pas si c'est... Ouais, c'est celle-ci. Alors ça, c'est le résultat du travail d'enquête un peu des militants militantes un peu partout en France. C'est le résultat général, entre guillemets, qu'on a divisé en trois grosses bulles. La bulle économique, la bulle caritative philanthropique et la bulle politique. J'y reviendrai un peu après. Mais du coup, voilà, donc l'ASCA, c'est vraiment cette coopération de différents endroits, de différentes façons de lutter, de militer pour s'opposer à ce projet qu'est Périclès. Ce travail d'enquête, il a démarré autour du Fonds du bien commun et de l'axe caritatif, puisque avant même la publicisation du projet Périclès par le journal Humanité, donc il y avait un travail d'enquête qui avait démarré sur le Fonds du bien commun. Ça venait en fait du fait de constater, enfin voilà, dans certains endroits, les gens constataient la présence de certaines assos dans lesquelles on voyait s'organiser des militants identitaires, les cadavres un peu de la manif pour tous, enfin voilà, un petit peu tous ces trucs-là, puis on les voyait s'organiser autour d'associations qui avaient quand même beaucoup de financement, etc. On s'est dit, ok, c'est un peu étrange, on va voir un petit peu fouiller d'où ça vient, puis on se rend compte qu'en fait, au-dessus de à peu près tout ce qu'on identifiait, il y avait ce fond qui du coup nous interrogeait beaucoup, et c'est de là qu'est partie l'enquête. Et quand le journal Humanité a sorti le projet Périclès, d'un coup un peu c'était « Ah, bon, voilà, ça fait sens, maintenant on comprend un petit peu mieux ». Voilà, un petit peu d'où c'est parti, ce travail d'enquête. Maintenant, les mobilisations autour de l'ASCAS, on y reviendra un petit peu, je pense, sur la troisième table ronde, mais du coup elles prennent des formes très très différentes selon là où les foyers un petit peu de mobilisation. Elles peuvent être sur la nuit du bien commun, mais pas que, du coup, comme je disais tout à l'heure, et ça peut être le fait de collectifs, ça peut être le fait de co-organisation de collectifs, ça peut être le fait d'individus autonomes, d'assemblées générales, ça peut être le fait de petits groupes qui s'organisent, qui vont décider d'aller faire un collage, etc. C'est très très différent selon les villes. Ce qu'on constate par contre partout, c'est le dispositif policier absolument délirant à chaque action, à chaque mobilisation, et ça s'est vraiment constaté même dans les plus petites villes pas forcément habituées à des gros dispositifs policiers. À chaque fois ceux qui se mobilisent vraiment font remonter ce constat de waouh, on n'avait pas vu ça depuis longtemps quoi. Donc ça, en tout cas, c'est que ça gratte quelque part d'intéressant, et j'y reviendrai aussi peut-être, mais on est assez content de voir qu'en face ça réagit. Il y a pas mal de... Ils sont obligés, en fait, de faire du

0: ménage, de changer les noms de leur structure, de dire ah non, on n'est pas affilié à ci, pas affilié à ça. Et en fait, ça fait du bien aussi de voir que pour une fois, notre lutte en face, ça réagit et qu'on n'est pas face à un monstre froid qui roule, quand bien même nous, on y met toutes nos forces. Là, on les voit un peu vaciller et ça fait du bien.
1: Merci Léa. Ce qui frappe, c'est que c'est vraiment un jeu du chat et de la souris, en fait, et que ce terrain semble nous échapper toujours, et on lui court après, et il y a ça aussi. Olivier Petitjean, toi, tu es avec nous au nom de l'Observatoire des multinationales. Là, c'est la même chose, la galaxie ce terrain a l'air de grandir, mais c'est une structure qui a l'air de plus en plus difficile à comprendre si on s'intéresse à cette partie de la structure économique.
2: Ouais. Merci, bonsoir. Donc moi, effectivement, je travaille pour l'Observatoire des multinationales et donc notre spécialité à la base, c'est de travailler, comme le nom l'indique, sur les entreprises, comment c'est structuré. Et donc, évidemment, on apporte cette expertise, cette expérience à comprendre comment ces milliardaires d'extrême droite, possesseurs d'entreprises, fonctionnent. Donc, on l'a fait pour Bolloré il y a quelques mois en partenariat avec Attac, et là, on a voulu le faire pour ce terrain. Donc, vraiment, notre rapport entre guillemets, c'est vraiment de plonger dans la machine. Donc, là, on a beaucoup parlé de ce que ce terrain finançait avec son argent. Nous, on a été voir comment son argent est produit, en fait. Donc là, on a publié, c'est la version simplifiée. Donc si ça vous intéresse, vous pouvez aller sur notre site multinational.org. Ça s'appelle le système Serin. Vous aurez la version réelle qui est beaucoup plus complexe que ça. Ça, c'est une version simplifiée. Donc on a été se plonger avec mes collègues dans les rapports annuels, les comptes, pour comprendre comment c'était structuré, d'où venait l'argent et partout où était ce terrain. Donc premier enseignement, et ça se voit un peu à ça, ce terrain en fait, dans l'imaginaire public, on dit oui c'est la smart box, c'est quelqu'un qui investit beaucoup dans les startups, la tech. En fait c'est beaucoup plus large que ça, il est partout. Il est dans la restauration, il fait de l'immobilier, ils investissent dans le nucléaire, des startups du nucléaire, il investit dans la compagnie des amandes de Montebourg, voilà. Et évidemment des médias, je vais y revenir. Donc il a vraiment beaucoup d'activités. Et d'un point de vue militant, évidemment, qui dit beaucoup d'activités, dit aussi beaucoup de prises sur lesquelles on peut le prendre. Deuxième constat, effectivement, c'est vraiment complexe. C'est une version très simplifiée. Et c'est de plus en plus complexe. Donc, à fur et à mesure, et en particulier à partir du moment où il a commencé à être connu de l'humanité et des gens qui travaillent sur le secteur associatif qui le voyaient arriver, il a commencé à cacher un peu ses traces. Donc, maintenant, autant les participations qu'il a depuis quelques années, on les maîtrise assez bien. Là, il arrête pas de bouger, de faire des manœuvres. Donc on sait qu'il est quelque part, mais pas exactement à combien de pourcents. Bref. Donc ça devient de plus en plus complexe. Troisième enseignement très important, c'est qu'en fait, c'est pas du tout séparé le côté économique et le côté politique. C'est un peu l'argument que. Parce qu'évidemment, en sortant tout ça, ça a été dit, dire « Ah oui, vous travaillez avec ce terrain, vous êtes financé par ce terrain », au fur et à mesure, ça commence à emmerder les gens qui travaillent avec ce terrain, qui sont pas forcément, c'est pas des gens de gauche forcément, mais c'est pas tous des fachos complets, donc ils aiment pas trop qu'on leur rappelle qu'ils bossent avec ce terrain. Et ils disent « Mais non, mais ce terrain », et c'est ce que dit Montebourg pour justifier qu'il est en affaire avec ce terrain sur quelques entreprises, il dit « Non, mais de toute façon, moi ça m'intéresse pas les convictions personnelles de Pierre-Édouard Sterrin, moi ça c'est du business, le business is business quoi ». En fait, c'est pas du tout vrai, tout ce dont on a parlé là, notamment le Fonds du bien commun, mais pas seulement, l'Académie Saint-Louis, etc., c'est totalement intégré à cet empire Sterrin, donc tout ça, cette galaxie. La seule chose qu'on peut dire, c'est que le projet Périclès, oui, pour le projet Périclès, il a créé quelque chose de séparé du reste. Donc c'est tout en haut. Mais ça reste des entreprises, en fait. À la base du projet Périclès, il n'a pas créé une association, il n'a pas créé un parti politique, il a créé des fonds qui sont basés, je vais y revenir, en Belgique, et qui ensuite sont censés financer des choses. Mais ça reste dans la même logique, un peu, c'est pas le venture philanthropisme, comme on a dit, mais c'est le venture politique. Et tout ça, c'est des méthodologies qu'il n'a pas du tout inventées. Donc faut pas, ça n'a pas été dit, mais aussi clairement, mais Sterrin c'est pas une lumière en fait, c'est pas un génie de l'économie, c'est pas un génie de la politique, c'est quelqu'un, bon bref. Et donc, ce qu'il fait, c'est appliquer les méthodes américaines, en fait. Et c'est clair, et tous les gens autour de lui, ils ont appris de ce qui avait été fait aux États-Unis, où depuis longtemps, il y avait des milliardaires qui financent des trucs chrétiens, qui travaillent le niveau éducatif. Tout ce qu'il fait là, c'est des méthodologies. Il fait que les répliquer au modèle français. Donc, ça reste dans cette même logique. Et j'en viens au dernier point, pour pas être trop long, qui est peut-être le plus important, c'est d'où vient l'argent. Effectivement, ça a été dit, Sterrin, à la base... son argent, il vient de la Smartbox. C'est le créateur de la Smartbox et il vient de la Smartbox à deux niveaux. Le premier, c'est que pendant longtemps, la Smartbox a été très profitable. Donc, il a ramené des profits qu'il a utilisés. Et deuxième, le modèle, et là, je suis désolé si je rentre un peu trop dans les mécanismes économiques, mais c'est important ensuite d'un point de vue stratégique. La Smartbox, c'est aussi de la trésorerie, quoi. C'est-à-dire, les gens achètent un coffret et c'est utilisé un an plus tard, voire c'est pas utilisé. Il y a au moins 20% qui sont pas utilisés. Donc, ça veut dire de l'argent qu'il a dans ses caisses et qu'il a besoin de décaisser pour payer le restaurateur ou l'hôtelier auprès de qui la Smartbox est utilisée. Et tout ce qu'il a construit, là, tout cet empire, il l'a fait grâce au profit et surtout à la trésorerie de la Smartbox. Et ça veut dire quoi, ça? Ça veut dire que son facteur de richesse, il est quand même limité. Donc, cibler la Smartbox, on cible quand même l'essentiel des profits de terrain. Aujourd'hui, il a une deuxième source de profit importante, c'est tout ce qui est parc de loisirs, salle de loisirs, qui commence à monter. Mais ça, pareil, c'est sur la place publique, c'est un facteur de vulnérabilité aussi. Et ça veut dire que... il est potentiellement dans des situations où il a des problèmes de trésorerie parce que, je rentre pas dans le détail, mais beaucoup de ses financements, il le fait sous forme de prêts. Et notamment, ça nous a surpris d'ailleurs parce que c'est très inhabituel, mais son fonds du bien commun qui est fonds dotation, il le finance sous forme de prêts seulement. Il a jamais donné, il a donné, si je me souviens bien, 15 000 euros au départ et c'est tout, quoi. Tout le reste, c'est des entreprises de son empire, là, qui donnent des prêts. Et en ce moment, il y a eu plusieurs articles de presse dans Libé, l'Obs et Le Monde. Effectivement, c'est vrai qu'il est dans une situation de crise de trésorerie, apparemment, d'après ce qu'on sait. Et donc, il y a quand même des gens qui commencent à se plaindre, qu'il avait dit « je vais vous soutenir », finalement, l'argent n'est pas arrivé. Et donc, voilà, tout cet effet de toxicité, il n'arrive pas à revendre ce qu'il voudrait revendre. Ça commence à peser sur sa trésorerie. Ça ne veut pas dire qu'il est mort tout de suite, parce que la trésorerie, c'est pas la même chose que les profits qui arrivent. Mais ça prouve quand même que son montage économique, qui est un peu d'optimiser tout le cash qu'il a sur son compte, en gros, et dans le compte des entreprises, c'est quand même une source de fragilité. Donc voilà, c'est un peu voilà, se plonger dans ces documents, c'est vraiment ce que ça va comprendre un peu d'où vient son argent et là où sont les vulnérabilités potentielles.
1: Et ça ne doit pas trop lui plaire comme travail non plus. Il a fait une chose, Sterrin, c'est qu'il a créé une holding du nom du journaliste qui avait révélé le projet Périclès.
2: Tout à fait, elle est là. Donc il a créé le Maillot Holding. Donc la société mère de Sterrin, c'est BAD21. Donc ça, c'est tout ce qu'il possède. Tout, c'est basé en Belgique, où je ne l'ai pas mentionné. Effectivement, au-delà d'être un exilé fiscal personnellement en Belgique, il a aussi beaucoup de ses sociétés en Belgique. Et pour la Smartbox en Irlande, donc c'est des paradis fiscaux qui permettent d'être plus discrets, aussi pour le projet politique d'échapper un peu aux lois françaises. Et effectivement, il a créé l'été dernier cette holding, donc un peu en guise de provocation, de agressive vis-à-vis de Thomas Lemayeux, qui est effectivement le journaliste de l'Humanité qui a révélé le projet Périclès. Mais ça montre aussi, voilà, que il a fini par lui rentrer dans la tête, donc c'est une bonne chose.
1: C'est absolument vertigineux. J'ai une question pour Rosen et pour Léa. On voit qu'il y a une forme aussi de dépolitisation ou de tentative de dépolitiser ou de neutraliser un peu le message politique. Comment est-ce que vous l'analysez?
3: De neutraliser le message politique, c'est-à-dire
1: de tenter de déneutraliser son engagement militant politique qui est clairement marqué à l'extrême droite. De le cacher, en tout cas.
3: Ah oui, ça, pour le coup, je suis pas tout à fait d'accord là-dessus. Enfin, Sterrin, j'ai l'impression qu'au contraire, c'est un des rares milliardaires français qui affiche ses positions politiques. Bon, alors, ça a été fait malgré lui avec le projet Périclès qui a été dévoilé par l'Humanité. Mais quand on voit les rares interviews publiques qu'il donne aujourd'hui, son projet politique, il est clair.
1: On a l'impression qu'il a peu de recul là-dessus et que dans les actions comme on a pu l'entendre dans le cas des syndicats, en fait, on a l'impression aussi que il y a des petites choses qui arrivent par petites touches et puis qu'en fait on nie tout ça.
3: Bah, en tout cas, enfin nous, ce qu'on peut observer, c'est que c'est nié notamment par les associations, effectivement, qui sont financées par les Nuits du Bien Commun, pour parler de notre travail et de ce qu'on connaît nous au collectif Hors Cadre, parce que ces associations, pour leur très grande majorité, elles se disent aconfessionnelles et apolitiques. C'est même inscrit dans leur statut pour la plupart. Or, on se rend compte que c'est loin d'être le cas, que, par exemple, pour une association qui s'appelle la Maison de Marthe et Marie, qui accueille les femmes dites vulnérables, enceintes jusqu'au 1 an de leur enfant, ben, en fait, on propose, ou même on impose aux volontaires dans ces colocations de prier les laudes tous les matins. Voilà, donc en fait, on se rend compte vraiment concrètement qu'il y a un non-respect de la charte de la laïcité qui est censée leur être imposée, etc. Donc effectivement, ces associations-là tentent quelque part de masquer leur projet politique, ou du moins la manière dont Sterrin tente de gagner les esprits et d'imprégner sa marque et son idéologie au travers de ces associations-là. Mais concernant Sterrin en lui-même, moi j'ai vraiment pas l'impression qu'il se dédouane de son projet politique, au contraire. Et ça, pour le coup, voilà, il y a plusieurs enquêtes en cours sur son financement de campagne du RN dans le sud de la France, la commission d'enquête de l'Assemblée nationale sur le financement des campagnes auxquelles il n'est jamais venu. Voilà, donc ça c'est pareil, c'est en cours, il sera peut-être puni un jour pour ça. Voilà, mais par contre, effectivement, du côté des associations, les associations, elles, avancent clairement masquées dans ce projet idéologique, ça c'est sûr.
1: Léa, tu confirmes ?
0: Je peux peut-être compléter avec un ou deux éléments. Oui, je vais plutôt dans ton sens aussi, enfin de ce que moi j'ai l'air d'en voir. Sterrin, clairement, en effet, lui, il assume complètement en tant que personne. Même, ça abonde un peu dans l'idée de c'est pas une lumière, mais en fait, il comprend pas en fait même pourquoi on lui reproche de s'investir comme ça, de faire du flou entre le politique, le business. Lui, tout fonctionne version américaine et du coup, il ne comprend pas. En plus qu'on lui reproche, je sais pas, c'est mon avis, mais la commission d'enquête là qui est réalisée sur les financements de campagne, etc. Des fois, je me demande si premier degré il comprend pas où est le problème. Alors, enfin, juste, il n'a pas le droit légalement de faire des choses en France, mais comme c'est légal aux États-Unis, il est dans sa tête, il a l'air d'être dans son bon droit pour tout ce qu'il met en place, pour tout ce qu'il fait, pour tout ce qu'il pense. Donc, Sterrin, en effet, je pense que lui, il avance pas masqué, ça c'est sûr. Du côté de tout l'espace philanthropique, d'une part, il se dédouane énormément politiquement de la bête noire qu'est Sterrin maintenant, avec qui il faut plus s'afficher. Là où politiquement ils assument quand même un axe qui est celui de Périclès, c'est celui du libertarianisme et de la libéralisation du milieu associatif, parce que même s'ils se refusent à toutes les idées réactionnaires visiblement, enfin publiquement, etc., ils assument complètement le fait que les associations ne doivent pas être financées par le public, mais par des privés, par des mécènes, etc. Au point même que, enfin, pour avoir entendu des bribes de discussion à la sortie d'une Nuit du Bien Commun de gens qui en sortaient et qui ne comprenaient pas pourquoi il y avait une mobilisation dehors, pour expliquer à quelqu'un pourquoi les personnes se mobilisaient en face, etc., ils disaient « Ah, mais de toute façon, les gens de gauche et tout, eux, ils sont financés par le public, alors que nous, ça, on se débrouille de notre côté. » Enfin, il y a vraiment une idée de mettre en lumière un projet politique qui est que de charité, en fait, qui est que les vulnérabilités, le handicap, enfin tous ces sujets-là doivent être pris en charge, non pas par l'État ou par le public ou par de l'argent mis en commun, quoi, mais par des mécènes, par le privé. Et ça c'est une boussole politique, pour le coup, assumée de la partie philanthropique de Sterrin, et que ce soit par la Nuit du Bien Commun, au Bol, la Maison du Bien Commun, etc., et toute cette partie-là. Par contre, même s'ils n'assument pas tout l'espace, enfin tout ce qui leur est reproché de leur lien avec les galaxies réactionnaires, enfin même d'être en fait des militants clairement d'extrême droite. Enfin là pour le coup, enfin ils peuvent faire tout ce qu'ils veulent. Enfin les choses elles sont flagrantes, que ça soit dans les associations qu'ils accompagnent, par le fait aussi qu'actuellement dans les Nuits du Bien Commun ils laissent plus entrer de journalistes. Les seuls qui entrent c'est Boulevard Voltaire ou des choses comme ça qui sont pour ceux qui connaissent pas des médias d'extrême droite, le seul soutien public qu'ils obtiennent, c'est ceux du RN, de Reconquête, de choses comme ça. Enfin, au bout d'un moment, à force d'avoir des baisers de la mort comme ça toutes les semaines, enfin, les choses elles sont flagrantes. On voit les militants identitaires de Némésis, de Jean-Eudes Gana, etc. traîner. Enfin, ceux qui vont aussi aux Nuits du Bien Commun, c'est pas anodin non plus. Donc, quand bien même ils essaient de s'en défaire, ça, il y a pas de. Et même dans les personnes qui sont au cœur de la matrice et de la machine. De cet espace philanthropique, enfin tous, ils ont des connexions avec les galaxies réactionnaires. Si c'est pas eux-mêmes qui sont à l'initiative, comme je sais plus, Lionel Devic, qui est le secrétaire du fonds de dotation de la Nuit du Bien Commun, qui est à l'initiative, enfin qui est créateur d'une fondation qui s'appelle la Fondation pour l'école, qui promeut les écoles hors contrat, qui finance les écoles hors contrat catholiques intégristes. C'est pas du tout, enfin ils ont beau faire le ménage, etc., ils vont avoir du mal à vraiment faire le ménage, puisque en fait c'est l'ADN de leur projet. Voilà. Et je voulais revenir peut-être vite fait aussi sur la notion de bien commun, parce qu'en fait c'est souvent qu'on nous dit ah en plus ils utilisent la notion de bien commun quand même, c'est flou, etc. Et du coup j'avais envie de vous lire un petit extrait de notre carte qui revient un petit peu sur cette notion là sur la notion de bien commun. Donc la notion du bien commun mobilisée par Sterrin n'est pas anodine. Historiquement rattachée à la doctrine sociale de l'Église et à la pensée thomiste, elle désignait chez saint Thomas d'Aquin l'ensemble des conditions permettant l'épanouissement collectif, une vision qui condamnait d'ailleurs l'usure et la fructification de l'argent. Pardon. Mais l'attrait de Sterrin pour ce concept ne puise manifestement pas dans ses racines philosophiques et religieuses authentiques. Ce qui correspond davantage au projet de Sterrin, c'est son opposition fondamentale à l'héritage de la Révolution française. En renversant la monarchie et l'emprise de l'Église, dans 1789, a substitué la notion d'intérêt général à celle de bien commun, une transformation que Sterrin semble vouloir inverser. Cette nostalgie de l'ancien régime transparaît dans tous ses financements, valorisation des figures antirépublicaines, proximité avec l'aristocratie, et surtout l'énergie considérable déployée pour restaurer l'influence catholique dans l'éducation, l'évangélisation, la culture et la prise en charge des vulnérabilités. Voilà. Donc on l'entend pas de la même manière, la notion de bien commun, elle est fondamentalement politique aussi dans la façon dont lui il l'emploie, quoi.
1: Merci beaucoup Léa. Tu voulais réagir ?
3: Si je peux juste ajouter un tout petit truc. On parle de la privatisation des associations, du secteur associatif aujourd'hui, et c'est un fait de par le désengagement de l'État. Mais il y a quelque chose qu'on n'a pas encore dit, il me semble, c'est que les associations qui sont par ailleurs financées par les Nuits du Bien Commun reçoivent aussi, pour la plupart, d'énormes financements publics. Sont pour certaines abreuvées d'argent public. C'est particulièrement le cas, notamment dans l'éducation à la sexualité. On a publié une enquête dans la revue La Déferlante avec une collègue qui s'appelle Pauline Ferrari. Et clairement, des associations comme le planning familial, comme d'autres, voilà, qui sont historiques dans le domaine, aujourd'hui perdent quelque part de la place sur le marché de l'éducation à la sexualité, de l'EVARS, parce que des associations catholiques conservatrices, extrêmement bien structurées, extrêmement bien financées, y compris par les pouvoirs publics, arrivent sur le terrain et se font une place peu à peu dans les établissements scolaires catholiques privés, mais pas que. Aussi dans les établissements catholiques, du coup, en contrat avec l'État, qui ont du coup des obligations vis-à-vis de l'État, qui sont censées respecter le nouveau programme d'éducation à la sexualité, qui ne le font pas du tout. Voilà, donc ça, c'est aussi un vrai risque aujourd'hui, et je pense que c'est important de le pointer du doigt, parce que voilà, au-delà de cette privatisation du secteur associatif, ces assos sont aussi abreuvés d'argent public.
1: Merci infiniment à vous, Elsa, Léa, Rosen et Olivier.

0: deux jeunes du collectif des jeunes de Belleville qui aimeraient bien prendre la parole pour parler de la journée de mobilisation du 18 décembre.
1: Voilà, merci. Bonsoir tout le monde. Merci de nous avoir donné la parole, de pouvoir nous exprimer ici devant vous. Et merci, aussi d'être si nombreux. En fait, nous faisons partie du collectif des jeunes du parc de Belleville. Le collectif des jeunes du parc de Belleville, c'est un collectif militant des mineurs isolés qui se sont formés en septembre 2023. Et il y a des années cela, donc c'est un collectif qui s'auto-organise, qui milite contre la montée de l'extrême droite. C'est un collectif qui milite et réclame les droits. C'est un collectif qui lutte contre l'injustice, l'inégalité, l'islamophobie, la xénophobie, l'anticapitalisme et tout ce qui va avec. Et c'est en se mobilisant et en faisant notre organisation et en se donnant les mains entre nous qu'on peut vaincre l'extrême droite. Et dans les actions concrètes qu'on a eu à faire, nous avons eu à faire des occupations. Nous occupons des bâtiments qui appartiennent à la ville ou à l'État parce que voilà, ce sont les personnes qui sont responsables de la misère de certaines personnes qui sont à la rue. En fait, les mineurs isolés, je ne sais pas si tout le monde connaît les contextes, en fait, c'est des personnes qui viennent dans d'autres pays, qui ont des différentes raisons, chacun a sa raison, mais ils sont là, normalement, arrivés ici, ils sont soumis à des évaluations auxquelles c'est des évaluations qui passent de façon inadaptée et inhumaine, qui bafouent et ne respectent pas les droits humains. Et par conséquent, ces personnes-là, après l'évaluation, ils sont automatiquement remis à la rue parce que les personnes qui font l'évaluation estiment que tout ce qu'ils rencontrent ces personnes-là, c'est des mensonges. Ils ne cherchent même pas à savoir si la personne est traumatisée après avoir vécu des voyages traumatisants et des choses aussi qui peuvent les heurter. Ils ne se soucient pas de cela. Et du coup, ces personnes-là, ils ont le droit de contester cela. Ils déposent recours au tribunal, des recours qui durent 6 mois, voire même une année. Et pendant ce temps-là, ils ne bénéficient aucun droit, aucun suivi, aucune aide de façon administrative. Ces personnes-là, ils n'existent pas vraiment. Et ce qui revient à les ramène à une situation de précarité. Et nous sommes invisibilisés par l'État, parce qu'il y a la ville et l'État qui dit que la France est un pays qui accueille. Et là, à Paris aussi, on dit que c'est une ville d'accueil et tout. Mais nous, quand même, nous sommes à la rue. Est-ce que ça nous concerne aussi? Voilà, c'est quelque chose qu'il faudrait penser tous ensemble. Parce que là, c'est une division qui se passe, une division des classes sociales. Là, c'est les immigrés. Si vous n'allez pas bien, c'est les immigrés. Après, c'est la personne pauvre qui est à côté de toi, qui a envie de gratter pour que toi, tu ne gagnes rien. En fait, c'est des discours qui vont amener à ce que certaines pensent qu'ils sont supérieurs par rapport à d'autres. Et nous, il ne faut pas qu'on tombe dans ces pièces-là parce qu'il faut reconnaître que nous tous ici, même si nous n'avons pas les mêmes revendications, du moment que nous subissons une injustice et une inégalité, c'est ce qui nous réunit et c'est ce qui nous unit. Parce que la convergence, c'est le seul moyen qui va nous permettre de pouvoir vaincre l'extrême droite et l'anticapitalisme en fait. Donc du coup, c'est dans ce cadre-là que le collectif évolue et essaie de militer pour visibiliser la situation de toutes et tous. Et dans ce cadre-là aussi, nous avons formé une coordination nationale des mineurs isolés qui existe aujourd'hui dans différentes villes. Et on va continuer de s'organiser. On demande est-ce que... Merci. Merci. Et du coup, ensemble, on va vaincre. Et dans ce cadre-là aussi, je vais juste rappeler que nous appelons une manifestation nationale le 20 novembre, est à la Journée internationale des droits de l'enfant. Du coup, nous demandons tous à ceux qui sont à Paris de nous rejoindre, c'est la place de la République, à partir de 14h. Et vous pouvez aussi suivre le lien de la Coordination nationale des mineurs isolés, c'est coordination-nationale-MNA. Donc si jamais c'est le lien Instagram de la coordination, si jamais vous êtes intéressé et que vous avez connaissance des autres vous avez connaissance ou des liens dans d'autres villes qui pourraient, ou à laquelle il pourrait y avoir des aînés en situation de précarité qui pourraient quand même se former, s'auto-organiser, parce qu'il faut retenir l'auto-organisation est hyper important pour avoir, pour sortir de cette situation de précarité et pouvoir décider nous-mêmes, quoi. Voilà. Merci, nous remercions aussi le collectif que nous avons invité et merci à vous tous. Je vais passer la parole à mon ami.
2: Bonsoir à tout le monde. Mon ami, il a tout dit. Moi, je voulais que maintenant, on fait des un peu de slogan des collectifs. Répétez avec moi, il y en a marre seulement. Il y en a marre. Il y en a marre. Le président. Le gouvernement. Marine Le Pen. Bardella. Éric Zemmour. Égaux. Égal. Personne n'est illégal. Égaux. Égal. Quand je dis pas de façon, vous dites dans nos quartiers. Et

0: Le 20 novembre, venez à République, vous allez nous voir là-bas. Merci tout le monde, merci à vous. Bam, bam.
1: Et le 18 décembre aussi, il y a la manifestation organisée par la Marche de Solidarité. C'est une journée dédiée au collectif des sans-papiers et de tous les sans-papiers et de toutes les personnes qui sont en situation irrégulière en France ici. Bah voilà, venez aussi nous soutenir, nous serons aussi avec la Marche de Solidarité.
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3: On voulait vous faire entendre, comme vous l'adorez, Pierre-Edouard Sterrin, et on se retrouve juste après ça.
4: Pour mieux arriver à la retourner, le Christ a dit « Soyez prudents comme les serpents et simples comme les colombes ». Et donc, pour agir efficacement, on ne peut pas ignorer les règles du jeu actuel, que ce soit économique, les sujets de pouvoir ou d'influence. Mais cela ne veut pas dire qu'il faut les adopter aveuglément. Il faut donc utiliser les leviers, que ce soit l'argent, que ce soit le monde de l'entreprise, le secteur des médias ou des technologies, et sans se compromettre. Et je pense qu'il est évidemment possible de réussir avec éthique, d'entreprendre avec finalité et d'investir avec une visée surnaturelle. Le combat n'est donc pas, selon moi, d'être contre le monde, mais dans le monde pour le transformer de l'intérieur.
3: Voilà pour ce point. Il y en a un second.
5: Et je pense qu'il y a trop qui se posent de questions sur l'après. Tu sais, on vit tous dans l'instant présent, on vit pour consommer encore plus. En Belgique, c'est encore plus vrai qu'en Belgique, en tout cas dans le petit coin dans lequel je vis en Belgique. Hein. Mes copains belges, leur seul sujet de préoccupation, c'est les vacances au Club Med, la voiture de sport et la prochaine maison ou je ne sais quoi. Voilà, il n'y a pas d'autre finalité que ça. Et je trouve ça creux, je trouve ça vide. Et ils ne vivent que pour eux. Et j'ai été comme ça pendant très longtemps. Et maintenant, j'ai envie d'autre chose, quelque chose d'un peu plus grand, un peu plus beau. Et donc, ce driver qui est demain, j'aspire à la sainteté, oui, demain, à la fin de mes jours, c'est un driver qui est juste gigantesque. Moi, depuis tout petit, je voulais devenir milliardaire. Voilà, c'était. Alors, je voulais devenir milliardaire, champion du monde de tennis, champion de jeux vidéo. Enfin, voilà, j'ai plein de rêves quand j'étais gamin. Il y en a un qui, au niveau professionnel, m'a suivi pendant des années, qui c'était cet objectif de gagner beaucoup d'argent un jour. Et puis, il y a une dizaine d'années, quand j'ai commencé à en avoir beaucoup sans avoir plus d'un milliard, je me suis finalement tout ça pourquoi ? Tout ça pourquoi ? Et je me suis posé la question de mon utilité entre guillemets dans la société. Et je me suis dit qu'en fait, j'étais sur Terre et j'avais les talents qui étaient les miens. On a tous des talents, hein. Encore faut-il découvrir lesquels, mais les miens, c'est de faire du bien, c'est de gagner de l'argent. Et donc, il fallait que je trouve une utilité, une vocation à cette capacité à faire de l'argent. Et c'est là où est venue cette idée de se dire, bon, bah, très bien, Otium Capital demain, mon patrimoine, je vais le mettre au service de différentes causes. Donc ça, ça fait une dizaine d'années à peu près, une dizaine d'années que je suis sur ce schéma-là, à savoir, je continue à travailler beaucoup, à gagner de l'argent, pour ensuite pouvoir financer plein d'assos. Et maintenant, se pose la question de la suite. C'est-à-dire que la vache à lait, entre guillemets, Otium Capital a été créée. Elle est capable d'alimenter financièrement le fonds de dotation du bien commun qui lui-même soutient de nombreuses associations et a vocation à monter. Et maintenant, à quoi je peux être utile?
6: Et si je reviens, mais pourquoi? Je veux dire...
5: Alors moi, il y a un driver très clair, c'est que quand je me suis posé des questions, j'ai aperçu la lumière un peu plus que je ne l'avais vue depuis que j'étais tout petit, donc la lumière, la foi, et je me suis dit, si je suis très très bon sur Terre, ma vie terrestre étant epsilonesque par rapport à ma vie de l'au-delà, si je suis très très bon sur Terre, très vertueux, ça me permettrait d'optimiser mes chances de devenir saint. Et tu vois, j'avais tapé sur Google comment devenir saint, j'ai essayé de lire des bouquins et tout, j'ai rien trouvé d'hyper concret. Mais non, donc de façon très intéressée, et ça c'est pas bien du tout, mais c'est pas grave, de façon très intéressée, je me dis qu'en étant bon sur Terre, ça me permettra d'aller vivre au paradis. Et donc c'est un vrai driver, ouais.
7: Ouais, c'est un vrai driver, voilà, la sainteté. Je prends la parole deux petites secondes. Premièrement, pour inviter les intervenants et intervenantes de la table ronde numéro 2 que Soraya va présenter, à venir s'installer. Et aussi pour vous rappeler que peut-être sur vos chaises, pas loin, il y a normalement des petits papiers avec des stylos. Et c'est si vous avez des questions, vous pouvez les écrire sur ces petits papiers. Il y a deux personnes qui sont en train de se signaler en faisant coucou. C'est les personnes qui vont venir récupérer les petits papiers à la fin des différentes tables rondes et on fera un système de questions-réponses à la toute fin. Et je pense que les intervenants des trois tables rondes seront ravis de discuter avec vous dans tous les cas. Après, il y en a qui viennent de loin. Voilà, donc les petits papiers et puis le début de la table ronde numéro 2.
3: Merci à toi. Mais quelle table! Alors c'est une bonne nouvelle parce que vous êtes nombreux. C'est une mauvaise nouvelle parce que ça veut dire que vous aurez moins de temps. Donc on va essayer de s'intéresser à ce que ce terrain tente de s'approprier, puisqu'il fait main basse sur beaucoup de choses, on l'a compris, la religion, l'école, les droits des femmes, la culture. Vous êtes là pour nous en parler. Nicolas, toi, tu fais partie du collectif. Bon, vous êtes dans une perspective anti-sioniste, anti-colonialiste. Est-ce que vous pouvez nous en dire un peu plus sur votre lutte à vous ?
8: Merci. Du coup, nous, Tzedek, on est un collectif juif décolonial qui lutte contre le racisme d'État en France, qui milite pour la fin de l'apartheid en Israël-Palestine, la fin du génocide et le démantèlement des institutions coloniales. Nous, on va vous parler là maintenant de la question en rapport avec... Pierre-Édouard Sterrin, le projet Périclès et le lien avec la question du philosémitisme et aussi de la notion de la civilisation judéo-chrétienne qui est quand même souvent invoquée par l'extrême droite réactionnaire. Donc Pierre-Édouard Sterrin et son projet Périclès, en fait, ce qu'il faut comprendre, c'est qu'ils sont assez représentatifs d'une tendance qu'on observe à l'extrême droite, qui est d'utiliser le christianisme comme un outil rhétorique pour servir un agenda qui va être réactionnaire. Dans le projet Périclès, par exemple, les valeurs chrétiennes, elles vont être assimilées à des valeurs qui vont être conservatrices. On va promouvoir la famille, le libéralisme économique, l'identité française et une anthropologie chrétienne. Et en fait, il va s'agir de combattre ce qui est désigné comme l'ennemi, c'est-à-dire le socialisme, le wokisme, l'islamisme ou l'immigration. Et en fait, cette imagerie chrétienne conservatrice va mobiliser le concept de la civilisation judéo-chrétienne, c'est-à-dire en fait l'union de la chrétienté et du judaïsme comme un socle civilisationnel de l'Occident. Et ces références, en fait, elles sont omniprésentes à l'extrême droite. Zemmour, il la cite dans son livre « La messe n'est pas dite pour un sursaut judéo-chrétien ». Netanyahou, il y fait référence après le 7 octobre pour justifier le massacre à Gaza. Et il s'agit, en fait, de défendre la civilisation judéo-chrétienne. On a aussi l'exemple du sénateur Le Rudulier qui va proposer en 2023 un texte de loi au Sénat afin de consacrer les racines judéo-chrétiennes de la France. Donc en fait, de fait, la question qu'on peut se poser, c'est comment est-ce que cette notion, elle apparaît dans l'espace politique et pourquoi elle est autant mobilisée par l'extrême droite ? Selon l'historienne Sophie Bézis, dans son ouvrage « La civilisation judéo-chrétienne, anatomie d'une imposture », la notion de civilisation... en tout cas judéo-chrétienne, elle fait pas vraiment référence à une véritable occurrence historique. C'est un terme qui est à usage politique et qui s'impose uniquement en Occident, en fait, à partir des années 80. Et en fait, ce glissement, ce qu'il faut comprendre, c'est qu'il s'opère dans le contexte d'une société post-Shoah. Avant, on va pas parler de civilisation judéo-chrétienne en Occident. Au contraire, en fait, les Juifs, ils sont victimes de persécutions à caractère racial. Enfin, je vous apprends rien. Ils vont être identifiés comme les autres. Ils sont souvent mal intégrés aux sociétés européennes et jusqu'à finalement aboutir à l'extermination nazie. Et en fait, c'est dans le contexte des années 60, notamment après l'épisode du procès Eichmann, que le judéocide, en fait, il va prendre une place centrale dans la mémoire collective européenne. Et ce phénomène, il va créer en quelque sorte une forme de crise morale pour l'Occident dans le processus de reconnaissance de la responsabilité des États européens. Et en fait, à partir des années 80, on commence à parler de civilisation judéo-chrétienne. Donc en fait, il s'agit pour l'Europe de se blanchir de son histoire et de sa participation au judéocide. Donc on peut dire que le concept de civilisation judéo-chrétienne, il n'est pas historiquement fondé, il n'a pas de fondement historique, voilà. Mais c'est une création politique, c'est un outil qui va servir à restaurer des valeurs morales occidentales, d'occulter les violences commises sur les Juives et les Juifs par les États européens, et par la création d'un mythe, voilà, qui va blanchir des crimes racistes et aussi restaurer une forme de supériorité morale. L'utilisation de cette catégorie de civilisation judéo-chrétienne, elle sert essentiellement à l'extrême droite à réhabiliter l'Occident en ralliant en fait avec lui ses victimes d'hier, et ça participe à un phénomène qui va être globalement plus large, qui est caractéristique du rapport que l'Occident va entretenir avec les Juifs, qui est en fait le philo-sémitisme.
9: Et du coup, pour enchaîner, sous couvert de réconciliation et d'inclusion dans le mythe fondateur commun, l'Occident institutionnalise le philosémitisme pour donner un vernis moral à un ordre qui reste raciste, colonial et impérialiste. Chez Tzedek, on mobilise régulièrement la catégorie de philosémitisme. C'est une autre forme d'altérisation des juifs, inverse à celle de l'antisémitisme traditionnel. Là où l'antisémite crée un juif menaçant, le philosémite, lui, crée un juif qu'il peut aimer. Un juif modèle, compatible avec ses propres valeurs. Mais au fond, c'est la même logique, celle qui décide qui a le droit d'exister et à quelles conditions. Le philosémitisme, donc, pour nous, c'est une forme d'antisémitisme. Comme un homme qui valoriserait une femme uniquement parce qu'elle correspond aux normes patriarcales ne fait que perpétuer un système de domination, même s'il le fait avec des compliments. Avant la Seconde Guerre mondiale, cette attitude était donc marginale, mais après 1945, elle devient la manière principale pour l'État français d'aborder la question juive. Et cela a deux effets majeurs. D'abord, de séparer les juifs des autres victimes du racisme et de l'impérialisme. On les arrache aux solidarités naturelles qu'ils et elles devraient avoir avec les autres minorités. Et à l'échelle internationale, la création d'Israël comme État juif, présentée comme une réparation, a aussi servi à séparer les juifs du reste du monde, en particulier du monde arabe. Cela les a exposés au ressentiment populaire, aux ruptures et parfois même à l'exil. Ces États-nations européens portent une responsabilité immense. Ce sont eux qui ont détruit nos histoires, nos cultures, nos communautés juives. Et aujourd'hui, ces mêmes États se présentent comme nos protecteurs. Ils utilisent la mémoire de la Shoah comme alibi moral pour leur politique sécuritaire et pour leur islamophobie d'État. Le philosémitisme permet aussi aux forces politiques historiquement antisémites de s'absoudre de leur sort vis-à-vis des Juifs. L'État français se pose en défenseur de notre communauté pour mieux masquer ses responsabilités dans la production du racisme. Et dans le même temps, on invente cette idée de civilisation judéo-chrétienne. Une idée absurde quand on se souvient que c'est l'Occident lui-même qui a persécuté les Juifs pendant des siècles. Aujourd'hui, on les rallie à l'Occident contre un ennemi désigné, du coup le monde musulman. Le soutien inconditionnel à Israël sert alors de preuve morale. Pour la droite et l'extrême droite, c'est une manière de dire « Regardez, on n'est plus antisémite, on défend Israël ». Mais en réalité, c'est un test de respectabilité réactionnaire. Et ce discours, il a ses parrains, ses mécènes, ses financeurs. Des milliardaires d'extrême droite comme Vincent Bolloré, comme Pierre-Édouard Sterrin, qui se présentent comme les gardiens de la civilisation chrétienne. Ils inondent les médias réactionnaires de sermons sur la foi, la famille, la morale, mais ce qu'ils défendent, c'est en aucun cas de nature spirituelle. C'est le capital, la domination, les politiques racistes et le fascisme d'État. Leur civilisation judéo-chrétienne, c'est une marque, c'est un produit idéologique, un vernis religieux posé sur le racisme, le suprémacisme et la guerre culturelle. Une croisade médiatique contre les pauvres, contre les racisés, contre les femmes et contre toute forme d'émancipation. C'est pour ça que nous, en tant que juifs, on se doit de parler autrement. Refuser qu'on oppose les mémoires, refuser qu'on nous instrumentalise et qu'on nous blanchisse pour mieux acculer les populations musulmanes. Être juif aujourd'hui et le rester, c'est se heurter au mur de l'identité blanche des États-nations européens. Alors oui, brisons ces murs, refusons cette imposture et retrouvons la possibilité d'une parole juive, libre, solidaire, antiraciste et décoloniale.
3: Merci. Merci à vous. Yola, on te retrouve, je suis ravie. On l'a dit brièvement, mais effectivement, le collectif Nous Toutes a lutté contre la publication par les presses universitaires de France d'un ouvrage extrêmement réactionnaire. Et puis, toi, dans ton, à ton niveau plus local, tu as pu voir comment Pierre-Édouard Sterrin a financé une asso anti-IVG. Est-ce que tu peux nous raconter ces luttes ?
10: Ouais, je vais vous raconter tout ça. Alors, en fait, leur enjeu, c'est d'instrumentaliser les luttes à des fins populistes et racistes, ce qui traduit assez bien, en fait, une volonté de récupération chronique des souffrances par l'extrême droite et la normalisation des discours de haine dans la société en général. Cette stratégie, elle est incarnée en particulier par Pierre-Édouard Sterrin, mécène autoproclamé, vous l'avez dit, du bien commun, créateur du fonds du même nom et financeur d'écoles catholiques intégristes, de médias conservateurs et de fondations qui rêvent d'une France d'avant, avant la recherche d'égalité, avant la liberté de disposer de son corps, avant la mise en cause du rôle de l'homme blanc cis dans la société. Son nouveau jouet politique, vous l'avez détaillé, c'est le plan Périclès, un réseau qui mêle entrepreneurs, intellectuels et influenceurs identitaires, une droite chic, tout sourire, mais nourri au racisme, à la nostalgie du chef et de la cellule familiale. En avril 2025, ces réseaux ont accouché d'un livre dont le titre est « Face à l'obscurantisme woke », publié aux presses universitaires de France, les éditions PEUF. Officiellement, c'est une défense de la liberté intellectuelle. En réalité, c'est une opération d'influence financée par le Fonds du bien commun, parce que près de la moitié des auteurs viennent de structures que Sterrin soutient directement. L'ouvrage aligne 30 contributeurs obsédés par le mot « woke » qui confondent justice sociale et censure, qui se plaignent qu'on leur demande simplement de réfléchir avant de parler et d'inclure à leur réflexion la parole des concernés. Mais au printemps, petit coup de chaud chez les PEUFs, le livre a failli ne pas sortir. Officiellement, les conditions nécessaires à un accueil serein de ce livre collectif n'étaient plus réunies. En langage courant, les PEUFs ont senti que publier un manifeste sponsorisé par le mécène le plus rétrograde du pays pouvait potentiellement sentir le soufre. Mais les affaires reprennent vite, c'est la loi du marché. Quelques semaines plus tard, le livre paraît quand même, le 30 avril 2025. Des militantes féministes ont décidé de dénoncer ce scandale en redécorant les vitrines et les trottoirs des PEUFs à l'aube de ce matin de printemps, parce qu'on ne tolérera jamais que ce soit normalisé de promotionner un pavé anti-woke motorisé à la haine. L'espace public ne leur appartient pas et la tranquillité n'est pas un dû. L'Empire Sterrin s'arrête pas aux vitrines parisiennes. Effectivement, les réseaux s'infiltrent dans les écoles sous couvert d'aide à la parentalité. Le 30 juin 2025, Mediapart a révélé qu'à Fontenay-aux-Roses, donc juste à côté du CL Châtillon dont je fais partie, un temps sur l'hygiène de vie des adolescents a été organisé dans un collège public en partenariat avec le Réseau des Parents, une asso financée par le Fonds du bien commun de Pierre-Édouard Sterrin. L'atelier diffusait des messages anti-IVG, culpabilisants et religieux, autrement dit, une intrusion idéologique dans un espace public censé protéger les enfants et les familles. C'est comme ça qu'on repolitise les ventres et qu'on recolonise les consciences. Face à ça, nous toutes Châtillon a décidé d'agir. Nous écrivons à l'ensemble des proviseurs et directeurs des lycées du 92 pour les informer et rappeler un principe simple. L'école publique n'est pas un terrain d'expérimentation morale pour milliardaires réactionnaires. Ces deux affaires, la parution du livre et l'atelier de Fontenay, ont un point commun, c'est évidemment la stratégie d'influence. C'est un système d'entrisme culturel soutenu par un pouvoir complaisant, un gouvernement qui promeut les militantes de Némésis, par exemple, qui tolère les propos racistes et islamophobes de Rotaillot et réprime violemment nos manifestations contre les violences de genre en voulant nous imposer de marcher avec les FAF. Cette convergence entre capitaux privés, idéologie religieuse et relâchement étatique dessine une véritable fascisation du champ public. Ce climat n'a rien d'accidentel et le plan Périclès en est une illustration parfaite. Derrière ces grands mots, réarmement moral, renaissance spirituelle, liberté académique, on retrouve la même logique, faire du corps et de la sexualité des champs de bataille idéologiques. Une révolution culturelle de droite, comme ils disent, en clair, une entreprise de reconquête patriarcale. Le féminisme dans ce programme devient une cible à abattre, on nous accuse d'avoir fracturé la société et détruit la famille. À toutes les mères isolées qui nous écoutent, on vous envoie de la force. Ce réseau fonctionne comme une plateforme, on y trouve des sessions de réflexion ultra-conservatrices, des intellectuels racistes, misogynes et décomplexés, des influenceurs identitaires et des entrepreneurs du sens, du bon sens. Mais vu de notre côté, ça ressemble à un projet d'infantilisation collective cherchant à dicter une morale unique sur fond de tradition blanche et coloniale, où le féminin redevient l'alibi du contrôle, contrôler les naissances, contrôler les tenues, les manières, les savoirs. Autant dire que pour nous toutes, le plan Périclès n'est pas une curiosité politique, c'est une menace structurelle. Et c'est pas qu'une question de théorie. Et ceux se sentant investis d'une mission divine de recadrage sociétal sont nombreux. Chaque hiver, des militants défilent pour sacraliser nos utérus et interdire l'IVG. Et dans un souci d'optimisation des luttes, je suppose, réclament aussi justice pour le roi, tant qu'on y est, mémoire sélective ou masochisme historique, je vous laisserai en juger. Dans un souci de rappeler que c'est pas anodin de porter de telles idées parce qu'elles exercent une violence immédiate et une mise en danger de la santé, des militants sont allés perturber leurs manifestations, encore une fois, habillés en servante écarlate, une comparaison qui nous a paru tout à fait appropriée. On veut pas d'un pays où les milliardaires financent la morale pendant que l'État ferme les yeux. On veut un pays où l'école, les corps et les idées restent des espaces de liberté. Alors non, on ne débattra pas pour savoir si l'égalité va trop loin. On préfère la faire avancer pendant qu'ils s'écoutent parler. Aucun braquage rhétorique ne nous fera admettre que le bien commun leur appartient. Nous lutterons autant de fois qu'il le faudra encore. Et pour cela, nous aurons besoin de vous tous. Le 22 novembre aura lieu la manifestation de lutte contre les violences de genre. Cet événement est menacé par la présence de groupes d'extrême droite protégés par la police. Venez résister à nos côtés. Ne nous regardez pas. Rejoignez-nous, s'il vous plaît.
3: Bravo. Merci, Julien. Je vais me tourner vers toi, Marielle. On a vu pour la reconquête patriarcale, il y a aussi une mainmise ou en tout cas une espèce de tentation d'imposer un regard, un discours sur, sur les religions. Enfin, on a entendu ce qu'en disaient les camarades de Tzedek, mais toi, Marielle, tu es la présidente nationale de la jeunesse ouvrière chrétienne. Stérin, clairement, instrumentalise la religion. Comment est-ce que vous y répondez ?
11: Alors, bonsoir à tous et merci pour l'invitation. Déjà, si on a souhaité être présent à ces tables rondes, c'est parce qu'on refuse la montée de l'extrême droite, évidemment, et la récupération de l'Église pour justifier des discours de haine, d'exclusion et de fermeture. Alors pour nous, c'est essentiel de dire haut et fort que le message de l'Évangile, il n'a rien à voir avec ces idéologies. Jésus n'a pas prêché la peur de l'autre, mais bien l'amour du prochain. Et c'est cette conviction qui nous pousse à agir, nous, aujourd'hui, en tant que chrétiens. Alors la JOC, c'est une association d'éducation populaire, c'est-à-dire qu'on se forme entre nous, on s'entraide pour comprendre le monde, la société, pour pouvoir les transformer. Alors on part de notre expérience quotidienne, on parle de nos boulots, de nos travails, de nos emplois, de notre vie de quartier et des inégalités qui nous touchent en tant que jeunes du milieu ouvrier et des quartiers populaires. Et à partir de ça, on analyse, on se forme entre nous, on prend position et on agit. Alors concrètement, en tant que mouvement national, on produit et on diffuse des supports de réflexion et de formation qui nous permettent de nous forger nos propres convictions. Donc par exemple, on est partenaire avec le livre « En finir avec les idées fausses propagées par l'extrême droite » de Vincent Hédin, qui est paru aux éditions de l'Atelier. Alors c'est un outil qui est très très très bien fait, qui nous aide à démonter les idées fausses et qui remet en question certains discours qui opposent les gens. Donc je vous invite à aller le regarder et en discuter à notre stand juste après. On a aussi cette année une priorité de formation sur l'esprit critique. L'objectif, c'est d'apprendre à aiguiser notre regard de jeunes sur ce qu'on entend dans les médias, sur les réseaux sociaux, dans les discours politiques. Parce que les fake news, les manipulations, les peurs instrumentalisées, ça se combat avec des connaissances et de la lucidité. Et donc, ça nous paraissait important pour nous de nous former sur l'esprit critique. Et aussi, après les élections européennes de 2024, on a publié une parole du mouvement qui s'intitule « Faisons barrage à l'extrême droite ». Où on y affirmait clairement que les valeurs chrétiennes ne peuvent pas être détournées pour servir des projets d'exclusion ou de domination. Alors nous, ce qu'on défend, c'est la doctrine sociale de l'Église, dont on parlait tout à l'heure. C'est une tradition qui remonte à Léon XIII, le pape, qui parlait de justice sociale, de dignité du travailleur et de solidarité. Le pape François aussi a repris ce souffle-là, et il rappelle que l'Évangile nous appelle à défendre les pauvres, la planète, la paix et la fraternité. Et cette vision-là du christianisme comporte, une foi engagée, tournée vers l'humain et vers la transformation sociale. Alors oui, nous sommes chrétiens et nous refusons qu'on se serve de notre foi pour légitimer des idéologies de repli, d'égoïsme et de haine. Notre foi, elle nous pousse au contraire à ouvrir les portes, à écouter, à accueillir et à construire ensemble. Alors pour nous, lutter contre l'extrême droite et ce terrain, c'est pas seulement une question politique, c'est une question de dignité humaine et de fidélité à l'Évangile. C'est refuser qu'on oppose les gens entre eux. C'est croire qu'un autre monde est possible, fondé sur la solidarité, la justice et la fraternité. En résumé, on veut une église en sortie, comme le disait le pape François. Une église ouverte sur le monde, présente dans les luttes sociales, au service des plus fragiles, porteuse d'espérance. Mais surtout une église qui ne se laisse jamais instrumentaliser par ceux qui prêchent la peur au lieu de l'amour. Alors voilà pourquoi nous sommes là aujourd'hui. C'est pour témoigner, résister et construire avec d'autres jeunes et d'autres mouvements un monde plus juste, plus fraternel et plus humain.
3: Merci Marielle. Et justement, il y a un collectif religieux antifasciste qui est présent avec nous. Anne, tu le représentes. Vous êtes à l'origine, le collectif de l'appel Justice Espérance, chrétien contre l'extrême droite, qui a rassemblé une large interorga chrétienne lors des dernières élections. Pierre-Édouard Stérin, il a une façon très particulière de concevoir le catholicisme. Comment est-ce que vous luttez contre la récupération de la religion ?
12: Merci. Ouais. Donc, je m'appelle Anne, je fais partie du collectif Anastasis, qui est un collectif chrétien antifasciste et anticapitaliste, qui a été monté il y a 4 ans à peu près, et qui vraiment, pour but principal de lutter contre l'instrumentalisation identitaire et fasciste en fait du christianisme. C'est un peu notre notre combat principal. Comme tu le disais, on a organisé au moment de la dissolution en 2024, on a monté une inter-orga chrétienne pour à la fois organiser un grand meeting de chrétiens et chrétiennes contre l'extrême droite et aussi une tribune qui a été signée par 10 000 chrétiens. Avec des assos comme la CIMAD, comme le MRJC, qui est un mouvement aussi d'action catholique qui est porté par des ruraux, comme Lutter contre l'oppression, qui est aussi un mouvement qui est né un peu dans la période, qui est des chrétiens écolos, d'autres assos aussi. Aussi avec l'église protestante Unie de France, qui est un peu une des grosses églises protestantes, qui a pris pour le coup position contre l'extrême droite de façon officielle et institutionnelle. Nous, malheureusement, l'église catholique, on n'a pas ces résultats-là, parce que, enfin, moi je dis ça parce que je suis de tradition catholique, il y a des protestants aussi dans notre collectif et des gens qui sont de tradition de tradition orthodoxe, mais moi je fais partie de l'église catholique et on essaie aussi de lutter au sein de l'église catholique pour que les catholiques se positionnent, ce qui a été le cas en fait par le passé. Elle a eu un positionnement par le passé contre l'extrême droite, mais aujourd'hui malheureusement c'est pas le cas et ça fait un peu partie des questions qui nous préoccupent, c'est-à-dire que ce terrain il surgit aussi dans un contexte où le catholicisme et le christianisme en France en fait se fascisent et se droitisent, et aussi que un sorte de ventre mou un peu conservateur qui était plutôt de la droite conservatrice est passé à l'extrême droite, notamment avec Zemmour, qui a un peu levé en fait ce verrou-là au sein du christianisme. Donc il y a vraiment on essaye de lutter contre ce glissement et on essaye aussi de lutter contre le fascisme en fait à partir de la théologie. C'est assez original, mais c'est un peu l'angle de notre collectif, c'est-à-dire que on pense que en travaillant la théologie, en travaillant les traditions chrétiennes, on peut en fait porter un discours qui soit émancipateur, qui soit antifasciste, qui soit anticapitaliste et qui soit aussi positivement

0: instrumentale là-dedans. Mais du coup, voilà, ce qu'on essaye de montrer aussi, c'est que dans les évangiles, dans la figure du Christ, notamment, en fait, le Christ ne cesse de lutter en fait contre le repli identitaire, contre en fait cette sorte de clôture nationale. Enfin, c'est vraiment un mouvement qui est très très fort dans la Bible, mais depuis aussi l'Ancien Testament. Enfin, il y a des textes en fait qui portent vraiment. Enfin, je dis l'Ancien Testament, c'est d'un point de vue chrétien, mais des textes en tout cas dans la Bible qui portent très fort en fait cette lutte contre la clôture nationale. Notamment un texte qui a été beaucoup repris par l'extrême droite, notamment par Dede Evans aux États-Unis, mais aussi Le Pen, avait repris cette idée-là de dire en fait, en tant que chrétien, on doit d'abord lutter pour aider les prochains. Et en fait, ils ont instrumentalisé comme si c'était en cercle concentrique, que c'était d'abord la famille, ensuite nos communautés, la patrie, etc. Alors qu'en fait, si on regarde le texte de la Bible, il dit exactement l'inverse, c'est-à-dire qu'il y a un gars qui demande à Jésus qui est mon prochain, donc il est un peu préoccupé par cette même un peu question identitaire en fait, de est-ce que je dois aider en proximité les gens qui sont comme moi. Et en fait, Jésus commence à raconter une histoire où il raconte qu'il y a quelqu'un qui est laissé pour mort sur le bord du chemin, et il y a des chefs religieux qui passent, et en fait ils s'en foutent de lui, mais il y a une troisième personne qui passe, qui est en fait une personne étrangère, qui est une personne non juive, samaritaine, qui est considérée comme impure, qui va en fait s'occuper de cette personne-là. Et en gros, Jésus du coup demande au gars qui s'est fait le prochain de l'autre. Donc en fait, il opère un double retournement, parce que la question c'est pas qui je dois aider en premier, mais en fait moi, à quelle cause je me rends sensible, et est-ce que j'arrive à me rendre sensible en fait à toutes les personnes en souffrance, et y compris celles qui sont le plus éloignées de moi, mais aussi que dans la parabole en fait c'est la personne étrangère qui vient en fait sauver. Donc c'est vraiment un sorte de retournement, mais en tout cas il y a des appels répétés, enfin c'est un exemple parmi d'autres, mais des appels répétés dans la Bible pour sortir de cette idée de la clôture nationale et aussi de la séparation entre ceux qui seraient purs aux yeux de la société. En fait, Jésus, il passe son temps à traîner avec des personnes qui sont considérées comme impures aux yeux de la société, que ça soit des personnes lépreuses, des personnes prostituées, enfin vraiment en fait il traîne que avec des TDS et des personnes étrangères en fait, Jésus. Donc voilà, nous on essaye de travailler sur les textes et de travailler sur la théologie pour montrer en fait ça, et porter une théologie aussi, non seulement pour les chrétiens, parce qu'en fait, il y a ce truc-là qu'il y a beaucoup de chrétiens qui sont un peu une sorte de ventre mou, de droite conservatrice, et qui sont tentés par l'extrême droite et par les discours de Sterrin et Bolloré notamment, parce qu'ils ont une énorme force de frappe, etc. Mais en fait, si on arrive aussi, je pense que c'est aussi des gens à qui on peut parler à partir de la foi, en montrant que en fait, Jésus, il combat le pouvoir de l'argent, il combat le racisme, etc. Et qu'en fait, ça peut les... Enfin, il y a aussi un enjeu pour nous à convaincre ces gens-là, et notamment dans toutes les associations qui sont financées par ce terrain et par la nuit du bien commun. Bah, en fait, il y en a qui sont réactionnaires, mais il y en a qui sont en fait des assos un peu d'action sociale chrétienne, et qui se font aussi récupérer par l'argent de ce terrain, et qui n'ont pas forcément en fait une théologie politique hyper réactionnaire. Et je pense qu'il y a aussi un enjeu en fait d'aller leur parler, d'aller les conscientiser en fait sur ce que représente ce terrain, sur ce que représente cette théologie fasciste en fait, et de montrer qu'on peut combattre aussi depuis le terrain un peu des idées, depuis le christianisme. Voilà.
1: Je vais m'arrêter là, comme ça sera pas trop long.
2: Merci Anne.

0: bon, attaque ou utilisation de la religion. Un autre angle pour ce terrain, c'est les écoles, et notamment en zone rurale. Il y a, on peut se poser la question de la stratégie développée par l'extrême droite et comment les collectifs citoyens ont pu répondre. Qu'est-ce qui a marché, qu'est-ce qui n'a pas marché? Eh bien, on va en parler avec toi, Chloé, puisque tu es membre de Morvan Mobilisation Solidaire, en lutte contre Excellence Ruralité, et puis l'arrivée d'un collège privé hors contrat dans une ville de petite taille, avec déjà pas mal d'établissements scolaires. Et donc, c'est là que ce projet s'est importé. Raconte-nous un peu.
1: Oui, tout à fait. Donc, pour revenir sur le collectif que je représente, Morvan Mobilisation Solidaire. Donc, le Morvan, pour ceux qui ne situent pas, c'est le fin fond de la Bourgogne. Donc, en gros, là, dans la pièce, il y a toute la population de chez nous. C'est un petit peu impressionnant. À la base, collectif citoyen, pas forcément très formel, de citoyens d'origine un peu diverse, qui se sont regroupés après les européennes et au moment des législatives 2024, comme beaucoup, pour essayer de faire face à la progression de l'extrême droite avec des enjeux un petit peu particuliers dans nos zones rurales. Collectif qui s'est rapidement remobilisé quand au début de l'année 2025, on a vu arriver ce projet dans le journal local, hein, Excellence Ruralité ouvre un collège à Étang-sur-Arroux, présenté vraiment comme un collège financé par des mécènes qui était là pour lutter contre le décrochage scolaire des zones rurales qui sont délaissées par l'État, dans lesquelles il y a des élèves, des enfants qui se retrouvent en difficulté, qui n'ont pas les mêmes chances que les autres, etc. Donc vraiment, déjà de base, le mensonge à manipulation, cette avancée masquée qui fait vraiment l'identité de la nébuleuse ce terrain. Mais en fait, étant un petit peu sensibilisée, il y a rapidement des éléments de langage qui nous ont fait tiquer. Ils défendaient l'enracinement des élèves dans leur territoire, une pédagogie fondée sur l'idéologie grecque et chrétienne. Voilà, donc on a commencé à creuser un petit peu. On s'est rapidement rendu compte de tout ce qui pouvait tourner autour d'Excellence Ruralité, de cette nébuleuse qui est très bien décrite sur toutes les cartographies qu'on peut voir passer du système Sterrain. Et donc le lien très très proche avec Nuit du bien commun et Fonds du bien commun. Et on s'est aussi rendu compte que finalement on était les premiers à se mobiliser contre Excellence Ruralité, qui jusque-là avait déjà ouvert deux établissements sans rencontrer absolument aucune opposition ni question des secteurs où ils s'étaient implantés. Et on s'est même demandé ce qu'ils venaient faire chez nous finalement, parce que là où ils s'étaient implantés avant, on était vraiment sur des secteurs où il y avait eu par exemple fermeture de classe, voire fermeture d'école vraiment concrète. Et ils arrivaient voilà, un petit peu en sauveur en disant bah, nous on va offrir une chance à vos enfants d'avoir encore un établissement d'éducation. Et en fait, il est très très probable qu'ils se soient implantés chez nous parce que malheureusement, le Morvan a plein d'atouts, mais aussi un terrain en fait de catholique identitaire déjà bien ancré, avec notamment l'arrivée de la communauté de l'Emmanuel, dont vous avez peut-être récemment entendu parler, parce que en fait, les gars sont tellement intégristes qu'ils ont été mis sous tutelle par le Vatican pour abus. Donc on a commencé notre lutte, on a très très rapidement eu le soutien de tous les secteurs, réseaux, syndicats de défense de l'éducation et de l'enseignement public, et puis rapidement fait écho parmi tout collectif, parti, syndicat, anti-extrême droite. Notre travail a été après sur énormément d'informations au public sur le travail d'enquête qu'on avait pu commencer sur qui se cache finalement derrière le cours Vauban. Après, notre stratégie a été un peu affinée sur vraiment cet enjeu de l'éducation dans nos zones rurales, mais pas que, puisque Excellence Ruralité, en fait, la plupart des membres avaient fait leurs premières armes avec Espérance Banlieue, dont vous avez aussi entendu parler. Ils vont exploiter les failles, ils vont exploiter la vulnérabilisation, ici notamment dans le secteur de l'éducation. Et puis on a aussi pu agir, et finalement c'est ce qui a été pour l'instant le plus efficace, sur un volet environnement, puisqu'en fait, pas de bol, ils ont décidé de construire sur une zone humide. Et là encore, on a pu mobiliser nos réseaux, notamment France Nature Environnement, qui a répondu présent pour nous aider à au moins retarder leur projet. Et aujourd'hui, c'est quelque chose qui n'est pas encore terminé, puisque pour l'instant, ils n'ont pas du tout répondu aux obligations qu'on leur demandait de préservation de cette zone humide. Et on a peut-être encore une chance de les contrer. Clairement, les difficultés, par contre, auxquelles on a dû faire face, c'est à minima l'inertie, si ce n'est la complicité des responsables administratifs et politiques qui auraient dû être là pour défendre l'éducation publique et la démocratie en République, que ce soit rectorat, préfecture, mairie. On a vraiment fait face, comme tout le monde, au ventre mou, à une absence de décision. Mais voilà, tout n'est pas terminé. C'est pas terminé chez nous, c'est pas terminé ailleurs. Et puis, on est ici pour mutualiser notre lutte avec les vôtres et prendre des forces et des outils et de l'information pour continuer. Voilà.
0: Merci. Merci beaucoup, Chloé. On retient quand même que la lutte paie toujours. On voit aussi dans ce que tu décris quelque part, ce terrain, il profite, et ces espèces de super influenceurs d'extrême droite, du fait que l'État soit moins présent ou qu'il y ait des difficultés, de la désertification, du fait que tel quartier ou telle ville soit moins dotée. En fait, c'est comme s'il y avait des opportunités pour eux. Et ça fait, ça fait penser aussi à ce qui se passe dans l'Allier, où là, il est question de culture, mais aussi d'écoles privées sous contrat et également de financement public avec la bénédiction du maire local. Et nous avons Vincent Présumé du SNES FSU qui nous a écrit une contribution, un témoignage qui va vous être lu par Marion des Soulèvements de la Terre. Merci à elle.
2: Oui, bonsoir. Vincent Présumé, c'est un professeur d'histoire-géographie qui fait l'objet de menaces de mort de la part de l'extrême droite pour le combat qu'il est en train de mener à Moulins contre un spectacle qui s'appelle « Les murmures de la cité ». Alors, je vous lis son texte. « La galerie Stérin est maintenant un phénomène connu, mais on découvre encore des ramifications. L'Allier est un cas d'école qui ne rentre pas complètement dans le schéma habituel, car là, ce sont directement des associations contrôlées par Stérin qui montent des fêtes populaires et des écoles privées hors contrat. » Murmure de la Cité est une association et un spectacle dit immersif, financé en partie par Stérin et en partie par des fonds publics. Le personnage clé dans l'octroi des fonds publics est le maire LR de Moulins, Pierre-André Périssol. Par ailleurs, en attente d'un verdict le 14 janvier prochain, dans une affaire de prise illégale d'intérêt. Et son financement par Stérin a été repéré par le député de Moulins, Yannick Monet. Le contenu du spectacle a fait l'objet d'une alerte par la FSU de l'Allier. Il s'agit de la France éternelle, guidée par la divine providence, repoussant encore et toujours les envahisseurs. La formation sur Moulins d'un collectif laïque et républicain s'opposant aux subventions publiques à ce spectacle a suscité dès le mois de juin une violente campagne nationale et mensongère de la part de la totalité des médias Bolloré, de CNews au JDD, jointe par le Figaro. Les méthodes sont caractéristiques. D'abord, la victimisation. Ils veulent faire croire qu'on voudrait les interdire et même les attaquer. Ensuite, les fake news. Le député de Moulins ramperait dans les buissons pour espionner les répétitions. Enfin, les menaces et la préparation à la violence. Des sites d'extrême droite comme Riposte Laïque, en relation indébutable avec des responsables locaux de Murmure, de Reconquête et de LR, ont engagé une campagne de diffamation avec menaces de mort contre moi-même et contre le secrétaire de l'UDCGT, Laurent Indruziak. Les cibles de leur haine sont les syndicats, la presse indépendante locale, même de droite, les milieux culturels et artistiques. Il est vite apparu que Guillaume Séné, le chef de Murmure de la Cité, est aussi le chef d'un club, Sophiapolis, qui organise des sortes de séminaires visant à unifier catho-tradis et néo-païens sur des bases racialistes que résume l'invocation permanente de l'enracinement. Le spectacle, soi-disant apolitique, a pour finalité cet enracinement qui n'a rien de traditionnel et doit tout au néofascisme promu au-delà de Sterrin par les Peter Thiel et autres Jed Evans aux États-Unis et par Douguin en Russie. La cité qui murmure n'est autre que Sophiapolis. L'opération ainsi montée devait financer l'ouverture d'une école privée hors contrat, à Moulins, à la rentrée. C'est le cours Zita. Zita, c'est le nom d'une princesse de Habsbourg. Si les communiqués puérils et délirants de Guillaume Senet ne cessent de dire « on a gagné, nos adversaires qui veulent détruire la France sont à terre », le vrai bilan politique de cette opération a été tiré, fin juillet, par Jean-Yves Le Gallou, vieux théoricien racialiste de l'Union des droites. Il ne prétend pas, lui, avoir gagné la guerre culturelle. Et en effet, la résistance a progressé. Un collectif d'archéologues et d'historiens a engagé une campagne d'éducation populaire. Une manifestation à dominante syndicale a défié le spectacle et le cours Zita n'a pas pu ouvrir. Mais Le Gallou revendique à juste titre, malheureusement, une victoire politique. Elle est incarnée par l'Union des droites, par l'alignement affiché ou lâche de toute la droite locale et même d'une partie du centre sur le financement public et le soutien à ce spectacle. Ils entendent bien continuer. Dans une vidéo récente, Guillaume Senet exige le maintien pour l'année prochaine de toutes les aides et des financements publics et exige aussi que toutes les critiques soient réduites au silence. Ils misent sur l'arrivée au pouvoir de leurs amis pour le faire. De notre côté, collectif continue et exige d'être reçu par le maire de Moulins. Mais surtout, je dois dire que si le fait d'être menacé n'a rien d'agréable, cette affaire m'a conduit à être invité par d'autres collectifs. Collectif antifasciste de la Creuse, réunion unitaire sur le fascisme à Nevers, collectif Morvan solidaire à Autun, amicale solidaire des écoles publiques rurales. Et dans ces rencontres se dessine clairement un axe de la résistance. Géographiquement, Moulins correspond aux régions de bocage du nord du Massif central et du centre de la France. Ce que certains ont appelé la diagonale du vide. En réalité, c'est le désert des services publics, si les gouvernements successifs continuent à les fermer. Ce furent des zones de rond-point à gilets jaunes. Le RN fait des cartons électoraux dans ces communes. Et nous commençons à y tisser la diagonale de la résistance et de la contre-attaque culturelle et politique.
0: Merci. Merci Marion. Tisser, c'est donc tout l'enjeu. Tisser, c'est coopérer, c'est être ensemble. Et justement, avec nous également ce soir, les camarades du collectif Lutte Locale Centre, donc Stéphanie, Lydie et Catherine. Et alors vous avez été des sortes de lanceurs d'alerte sur l'arrivée de Sterrin en Sologne.
3: Merci pour cette invitation. Donc oui, effectivement, nous, on est une coopération en fait de lutte locale. On s'entraide habituellement pour nous opposer et contester l'implantation des plateformes logistiques, l'extension des golfs d'ultra-riches, parce qu'en fait, nous venons de la région centre. Le département principal, en fait, sur lequel duquel on va parler aujourd'hui, ça va être le Loir-et-Cher. Le Loir-et-Cher, en grande partie, est composé de la Sologne. À force de lutter contre des plateformes logistiques, à force de lutter contre tout un tas de choses et l'accaparement, en fait, du foncier dans notre territoire, on s'était dit qu'on avait plutôt envie de changer de mode opératoire et de proposer quelque chose de constructif. Et ça passait par, pour nous, l'écriture d'un manifeste pour la Sologne. Et on a lancé l'appel à l'écriture du manifeste pour la Sologne en mois d'avril 2025 devant le domaine de Chalès parce que nous avions appris quelques mois plus tôt que Pierre-Édouard Sterrin allait ouvrir l'Académie Saint-Louis dans cet endroit-là, en plein milieu de la Sologne, qui est le centre de la région centre et le centre normalement de la France, et on s'est dit c'est quand même un peu bizarre d'être aussi centré. Voilà, donc on voulait le montrer aussi parce qu'en fait finalement les habitants et les habitantes de la Sologne et de la région ignoraient en fait l'ouverture de cette académie. Vous dire ce qu'on peut vous dire, c'est que quand on a fait le lancement de ce manifeste, en fait, on a fait un appel en même temps et on a rassemblé plusieurs collectifs, plusieurs associations et plusieurs partis, donc les écolos, LFI, la FSU, on a rassemblé aussi la CGT, enfin voilà, plusieurs personnes, plusieurs collectifs sont venus avec nous ce jour-là pour dire non à l'ouverture en fait de l'Académie Saint-Louis. Et on a décidé finalement ensemble de constituer une sorte de collectif d'alerte, de lanceurs d'alerte, c'est-à-dire que de là où on était, puisqu'en fait ce terrain avançait tout en caché, de là où on était, différents horizons, est-ce qu'on on avait besoin en fait d'échanger et de partager en fait nos informations très très très très locales pour en fait finalement début juillet, on s'est dit ben en fait on n'arrive pas à mobiliser et à refaire encore quelque chose de très visuel et de très médiatique possible. Donc la FSU et le PC 41 ont décidé d'écrire une lettre ouverte signée par 160 personnalités engagées et politiques que l'on a adressé donc au préfet, au rectorat, qui ont balayé d'un revers de main la lettre, qui n'en ont évidemment pas tenu compte. À la suite de cette lettre, l'Académie Saint-Louis a réagi en faisant une lettre de soutien, et cette lettre de soutien a été signée par 220 personnes. Et sur ces 220 personnes, on s'est rendu compte que beaucoup étaient des entrepreneurs, et on s'est dit, ben voilà, puisque a priori l'Académie Saint-Louis ne fait pas de contestation, n'a pas d'opposition, comment en fait ce terrain s'incruste en Sologne. C'est un pays quand même, une terre qui est pas forcément, qui est vide un peu, hein, comme du côté de l'Allier, on a l'impression qu'il y a pas grand chose hormis énormément de propriétés d'ultra riches. Donc on s'est dit, les ultra riches, en fait, ils n'ont pas tous 15 000 gamins et ils vont pas tous inscrire leurs gamins à l'Académie Saint-Louis. Donc, comment ce terrain peut s'incruster, on va dire, en Sologne? Alors qu'en fait, pour les autres, c'est très, très difficile. Très, très difficile. Et donc, du coup, à partir de cette lettre qui a recueilli à peu près 220 signatures, on a enquêté, on a cherché, on a listé. Et on a établi finalement une sorte de cartographie qu'on a dessinée ici, que vous pouvez voir si ça vous intéresse, ou sur lequel on a pu distinguer en fait l'origine générale en fait des soutiens de ce terrain ici. Et il s'agit en réalité de la bourgeoisie locale, vraiment de la bourgeoisie locale, c'est-à-dire des gens qui sont domiciliés, on va dire, en Sologne, qui ont des entreprises sur Tours, hein, qui ont des entreprises un petit peu en Sologne, mais dont tous les sièges sociaux sont ici à Paris. Ce sont essentiellement des cabinets de conseil, des cabinets immobiliers, etc., etc.
0: C'est quelque chose qui a l'air d'être un peu bien vu comme un centre un peu chic, alors qu'en fait la réalité du projet derrière est pas très compris. Merci beaucoup Catherine. Je crois qu'on n'aura pas beaucoup plus de temps, mais on essaiera évidemment. On pourra toujours poursuivre les discussions un peu plus tard. Je me tourne vers toi maintenant, Elsa, parce que, alors, toi, tu es journaliste indépendante, tu fais partie du collectif Hors Cadre, auquel appartient également Rosane Le Carboulec, qui était présente sur la première table ronde. Toi, tu as bossé sur un sujet qui est un espèce de camp colo d'entraînement un peu militaire, et vous avez votre enquête a été d'un grand impact. Je vais pas le dire à ta place, je te laisse nous raconter.
4: Ben justement, alors j'allais dire après l'école, les colonies de vacances, et après les chrétiens de gauche et les juifs, la première cible du catholicisme radical et d'Emmanuel et de Pierre-Édouard Stérin, ce sont les musulmans. Et donc c'est pour ça que je suis là. Et la deuxième chose, en effet, c'est pour montrer que parfois le journalisme sert à quelque chose. C'est vraiment appréciable parce que c'est pas souvent. Et du coup, donc, je suis donc journaliste et en 2015, le 14 juillet, je lis dans Le Parisien 93 un article qui s'intitule, entre guillemets, « Si j'entends wesh, c'est 15 pompes ». Et suit un article sur la colonie de vacances « Laissez-les servir », qui est une colonie de vacances qui est fondée par un Indien du Madagascar qui pense avoir réussi sa vie grâce à l'armée et à l'armée coloniale et qui, une fois retraité, décide donc de redonner cette chance aux jeunes de là où il habite désormais, à savoir dans 93, et donc de lancer cette association, cette colonie de vacances qui s'appelle Laissez-les servir. Et donc je me dis, mais qu'est-ce que c'est que ça? Qu'est-ce que c'est que ça? C'est bizarre, qu'est-ce que ça vient foutre dans le 93, cette histoire? Donc je fouille, etc., et je tombe sur un magnifique reportage que je vous incite tous à aller voir sur W9, où on voit ces jeunes racisés chanter le matin « C'est nous les Africains qui revenons de loin », faire le lever de drapeau avec les Marseillaises, faire des travaux d'intérêt général en lavant des cimetières. Et voilà, en gros, donc ce reportage de W9 montre ça, donc je suis un peu surprise. Je fouille donc un petit peu plus en profondeur, et là, je me rends compte que cette colonie de vacances, elle a sollicité des dons à la Nuit du Bien Commun, et que la personne qui fait l'interface entre le directeur de la colo et la Nuit du Bien Commun, c'est un monsieur qui s'appelle Bertrand Chevalier de Chantepie, qui se trouve être le dirigeant d'une association qui anime des camps masculinistes. Et donc, voilà, on arrive. Donc, bon, je me dis, il y a quelque chose à faire, et je fais une première enquête, donc il y a de ça 5 ans au moins, dans Médiacité Lyon, où je raconte toute cette histoire. Et je me rends compte aussi, en cliquant sur leur page Facebook, on voit une brochette de jeunes en treillis sur une montagne. C'est très beau, c'est très lyrique, etc. Et quand on clique, vous savez, sur la couverture, en fait, on voit la photo en plus grand. Et là, on voit qu'en face, il y a un abbé en robe face à eux. Et donc, et cette colonie de vacances, il se trouve qu'elle perçoit des fonds publics, et pas qu'un peu, des très gros fonds publics, à la fois de la région Île-de-France, mais aussi de la mairie de Rieux-la-Pape à l'époque. Bon, bref, ça c'est une autre histoire. Mais du coup, je fais cette première enquête, ça, j'en fais un deuxième papier dans l'UMA sur la même question. Ça fait un peu de bruit, mais rien ne se passe. Bon, cinq ans plus tard, nous sommes lauréates de cet appel à projet, et je me dis, tiens, je vais voir ce que devient cette petite association que j'avais enquêtée à l'époque. Et là, je me rends compte pourquoi on a fait cette enquête, parce qu'on a trouvé. Alors, il y a une congrégation qui s'appelle les Missionnaires de la Miséricorde Divine, qui a été créée à Toulon par Monseigneur Ray et un autre prêtre, et dont l'objectif assumé est d'évangéliser les musulmans. Et on se rend compte que cette congrégation, eh bien, elle fait l'aumônerie de la colonie de vacances et elle anime des messes en latin au sein de cette colonie de vacances de Môme, je le répète, de Pierrefitte. Du coup, bon, on se dit quand même, ça c'est quand même quelque chose. Et ils font une lettre sur leur blog où ils expliquent comment ils ont suscité des conversions, comment ils ont suscité des baptêmes auprès de leur public. Bon, ça j'y crois à moitié, mais quand même, on voit que c'est vraiment ça leur objectif. L'objectif de cette congrégation, c'est d'évangéliser les musulmans. Et du coup, ce que je trouve intéressant dans cette histoire, c'est qu'on voit que cette création d'un mec un peu zozo dans le 93, eh bien tout de suite, elle a attiré l'attention de nos mecs d'extrême droite catholique qui viennent et qui lui donnent les moyens de se développer en les finançant, et puis aussi qui font pression au sein même du conseil régional d'Île-de-France de Valérie Pécresse pour les financer. Il faut savoir que cette petite association qui avait 3 clampins qui venaient assister à leur colo, ils avaient 45 000 euros de la région chaque année. De quoi salarier 2 personnes, alors qu'on a vu tout à l'heure avec ma collègue Elsa que les associations avaient de moins en moins d'argent. Donc voilà, donc nous voilà à faire l'enquête, à regarder le Facebook, à stalker le truc, etc. Et puis on commence à envoyer des mails un peu partout pour dire, mais par exemple la CAF, elle leur file 30 000 euros par an. Et donc on demande à la CAF, mais regardez l'article qu'on a fait il y a 5 ans, comment ça se fait que la CAF continue de financer cette association malgré nos informations. On continue. Et puis un jour, il y a une source qui nous dit, écoutez, il se passe quelque... En juillet, écoutez, je peux rien vous dire, mais il se passe des choses. Il y a des agissements. Bon, donc on se pointe à la colonie de vacances, et là, on se rend compte qu'en fait, il y a eu une inspection de l'État de la colonie de vacances, que l'État a trouvé sur place des livrets de la Société des missionnaires de la miséricorde divine, les moines, les prêtres habillés en tenue et tout ça, qui dorment dans le camp avec les jeunes alors qu'ils ne sont pas déclarés, etc., etc. Première chose, et là, alignement des planètes et miracle certainement divin, la mère d'un des gosses de la colo porte plainte contre le capitaine Abdoul Houssen pour violence. Voilà. Et donc, c'est rare que ça se passe comme ça, mais il faut le dire. En gros, c'est grâce au journalisme. Et pourquoi ? Parce que le mec de la CAF à qui on avait demandé des comptes a rappelé son pote le préfet. Son pote le préfet a appelé le préfet des Yvelines. Le préfet des Yvelines a fait faire un contrôle. Et en même temps, il y a la mère qui a porté plainte. Et du coup, depuis, la colonie de vacances est fermée. Valérie Pécresse a supprimé, en attendant les enquêtes, les 45 000 euros de subventions qu'elle leur filait. Et dernière chose, c'est la chose qui reste quand même, qui est problématique, c'est que Mathieu Hanotin, le maire de Saint-Denis, continue de laisser ce lieu à disposition le lieu à disposition de la colonie de vacances, à Pierrefitte. Voilà. Et du coup, ce que je voulais dire pour finir, c'est que là, c'est un exemple un peu marrant où on a eu un vrai impact, mais on a eu aussi beaucoup de chance, mais que c'est toujours une fine dialectique entre les journalistes et la mobilisation citoyenne. Parce qu'il faut savoir, ce qu'il faut savoir aussi, c'est que si on s'est remis sur cette enquête, c'est parce qu'on a été contacté par un conseiller municipal de gauche de la mairie de Saint-Denis pour se remettre à enquêter là-dessus. Et donc, on espère que la mobilisation va continuer et qu'on invite fortement Mathieu Hanotin à cesser de mettre ce local à disposition de cette colonie de vacances. Mais bon, peut-être faut-il attendre la fin des inspections. Voilà, visiblement, nos articles ne suffisent pas.
0: Non, mais bravo, bravo Elsa Sabado, membre du collectif de journalistes hors cadre. Et on a très envie que tu publies encore et encore et encore des enquêtes, parce que visiblement, quand tu t'y mets, t'arrives à faire fermer des choses. Donc, bravo. Bon,
4: c'était petit, hein.
0: Cette deuxième table ronde touche à sa fin. J'aurais aimé vous poser tellement plus de questions, mais promis, on continue après ces tables rondes. Un grand merci à Yola, à Nicolas.
4: Cette enquête, elle a été faite avec Simon Mauvieux, pardon.
0: Hommage à Simon Mauvieux, bravo à lui. Merci à Vincent pour son texte, à Marion pour la lecture. Merci à Marielle, à Chloé, à Catherine, Lydie et Stéphanie, et ainsi qu'à toi Elsa.
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2: En attendant que les intervenants de la table ronde 3, la dernière table ronde qui clôt le triptyque et qui est importante du coup pour aborder ce pourquoi on est là, n'est-ce pas, c'est-à-dire les nuits du bien commun, j'en profite pour vous dire qu'il y a plein d'affiches là, juste derrière, c'est la table qui est sous les bannières, c'est les affiches de la mobilisation contre la nuit du bien commun du 4 décembre, donc l'édition nationale qui va se passer à Paris dans un mois, aux Folies Bergères de Vincent Bolloré. Ce serait super si plein de gens prenaient plein d'affiches pour coller dans leurs quartiers respectifs pour, vous voyez quoi, faire des collages. Voilà, je me tais.
3: Merci beaucoup. Troisième volet de notre triptyque sur Pierre-Édouard Sterrin. Elsa Sabado est toujours parmi nous. Elsa, la nuit du bien commun, qu'est-ce que c'est? Raconte-nous un peu.
4: Bah, c'est la suite de... Une fois que j'avais fait cette première enquête il y a 5 ans là, sur laisser les servir, c'est à ce moment-là que j'ai découvert donc l'existence de la nuit du bien commun. Et après cette première enquête, j'en ai fait une seconde sur une autre association, toujours financée par la région, qui s'appelle Oasis Le Rocher, et qui avait aussi eu défendre la nuit du bien commun. Donc je me suis dit, bah tiens, je vais aller voir ce que c'est, la nuit du bien commun. Et donc me voilà avec toujours notre camarade Simon Mauvieux, en 2021, en décembre, dans la nuit, dans le froid et la fatigue, on se pointe un soir à l'Olympia, où il y a cette fameuse nuit du bien commun. Et... En gros, alors la première chose que je voulais dire, c'est... Donc j'y étais une fois en 2021 avec Simon et une autre fois en 2024 avec Rosen et mes deux autres camarades. Et il y a un truc qui m'a beaucoup marqué entre les deux, c'est que je pense que la file d'attente s'est multipliée au moins par 10. C'est-à-dire que on rentrait par bataillon de 200 personnes dans la salle. On a attendu au moins 3 quarts d'heure avant de rentrer, alors que la première fois, on était rentrés vraiment sans problème. Quand vous rentrez dans le couloir rouge de l'Olympia, il y a des petits jeunes qui vous proposent des fascicules en papier glacé. Et ces petits jeunes, ce sont les enfants de Saint-Jean-de-Passy. Saint-Jean-de-Passy, c'est une grande institution catholique et il se trouve que c'est aussi à Saint-Jean-de-Passy que se réunit le comité qui sélectionne les associations qui passent sur la scène pendant la nuit du bien commun. Vous entrez donc escorté par ces petits jeunes, vous vous asseyez et là commence... le spectacle. Donc, qu'est-ce que c'est qu'une nuit du bien commun? Ce sont une série d'associations qui ont été triées sur le volet par ce comité directeur. En 2021, il y avait par exemple Bernard de la Villardière et Louis de Bourbon qui en faisaient partie. Et chacun a 3 minutes, bien moins que nous, pour pitcher son association, le projet de son association et... demande au parterre devant lequel il est, à son auditoire, de donner de l'argent, de faire des promesses de dons à l'aide d'un panneau avec marqué 5000, 500, 100, etc. Et donc la star de cette nuit du bien commun, c'est évidemment le commissaire-priseur qui est complètement surexcité, qui fait monter les enchères. Et du coup, voilà, on a s'enchaînent les pitchs de directeurs d'association. Et c'est assez marrant parce que ces directeurs d'association, eh bien, ils s'expriment tous comme des évangélistes américains. C'est-à-dire qu'ils commencent tous par incarner le propos, par dire « voilà, moi, ce qui m'est arrivé, c'est ça ». Et puis, une petite histoire, et pour extrêmement tire-larme à chaque fois, évidemment, pour à la fin... demander à l'auditoire de donner de l'argent. Alors, qui sont les auditeurs qui peuvent donner 5000 euros à une association? Ici, je doute qu'il y en ait beaucoup. Dans l'auditoire de la nuit du bien commun, ils sont pléthores, figurez-vous, parce que, en gros, c'est toute la vieille bourgeoisie catholique qui vient assister à ça. Voilà, donc, Ça dure 4 heures, c'est hyper long, encore plus long qu'ici. Et surtout, il y a des petites choses auxquelles qui ont éveillé mon attention les dernières années, enfin l'année dernière. En gros, par exemple, c'était le moment où Esterin s'était désinvesti de ses nuits du bien commun. Et donc, il fallait donner une caution de gauche pour montrer qu'ils n'étaient pas si d'extrême droite que ça. Et donc là, ils ont fait passer un message oral de Marine Baousson, qui est une militante lesbienne, grosse, humoriste sur France Inter, qui voulait soutenir une des petites assos qui était là. Et alors là, quand elle a dit France Inter, il y a eu un blanc total dans la salle. Et on a senti que ça ne passait pas du tout, que ça se crispait beaucoup. Ça, c'était une des entractes. Et le deuxième point d'attention qu'on a eu pendant cette soirée, c'était le spectacle acrobatique de la Brigade des sapeurs-pompiers de Paris. Parce que la Brigade des sapeurs-pompiers de Paris, qui est normalement financée par nos impôts, eh bien, elle est désormais dirigée par un monsieur qui s'appelle Arnaud de Cacré de Valmeignier. Et Arnaud de Cacré de Valmeignier, c'est le tonton d'un autre Cacré de Valmeignier, dont certainement certains vous le connaissez ici, qui se charge de garder l'île, qui est membre du GUD, et il se charge de la sécurité de l'île de Bolloré en Bretagne. Et vous pouvez regarder les Cacré de Valmeignier. Bon, c'est une lignée qui, visiblement, voilà, familialement, à certaines accointances politiques. Donc voilà, c'est les deux choses sur lesquelles nous, on a eu des points d'attention l'année dernière. Ensuite, il faut faire une petite typologie des associations qui sont récompensées. Donc en 2021, je disais que les associations, les différentes catégories, c'était les terres perdues à reconquérir du catholicisme, à savoir les villages de campagne, les vieilles pierres, les cantiques et bien sûr le corps des femmes. Voilà, et donc voilà, donc cette nuit du bien commun, elle va à nouveau avoir lieu le 4 décembre prochain, et je crois que ici se trame des des choses pour faire en sorte, en tout cas, qu'elle ne puisse pas se dérouler comme si c'était tout à fait normal. Et je ne sais pas du coup à qui je peux laisser la parole pour.
3: On va se donner de la force. Merci en tout cas pour cette espèce d'état des lieux sur ce que c'est que la nuit du bien commun. Merci Elsa Sabado. Léa, la nuit du bien commun, tu la connais bien. Donc alors on l'a dit, le 4 décembre, ce sera dans une salle de Vincent Bolloré, ce sera aux Folies Bergères. Quel est ton regard sur la façon dont la nuit du bien commun est présentée et ce qu'on y trouve en fait quand on creuse un peu?
5: Alors, je vais peut-être revenir un peu sur des choses que j'ai dit tout à l'heure dans la première table ronde. Déjà, peut-être un élément de contexte, c'est que la nuit du bien commun, donc elle a lieu le 4 décembre à Paris la semaine prochaine, mais en fait, elle a lieu toute l'année dans toutes les villes de France. Elle a lieu, par exemple, là, dans 10 jours à Rennes. Je crois que c'est dans pas longtemps à Dijon aussi, si c'est pas ce week-end. Là, il y a 2 semaines, c'était à Angers. Enfin, bref, voilà, c'est toute l'année dans toutes les villes de France. Et cette année, pour la première fois, c'est parce que, comme je sais plus, quelqu'un le disait tout à l'heure, ça existe depuis 2017. Cette année, partout où elles ont lieu, il y a des mobilisations en fait en face. Maintenant qu'on sait ce que c'est, maintenant qu'on sait ce que ça finance, maintenant qu'on sait le projet que c'est derrière, ils peuvent bien essayer de gommer ce qu'ils veulent bien gommer. C'est l'ADN du projet même qu'on rejette et contre lequel on lutte. Pour répondre à ta question un petit peu sur l'affichage entre guillemets qu'ils font un petit peu et s'ils essaient de se décorréler de cet aspect politique et tout ça, bah, je vais revenir un peu sur ce que je disais tout à l'heure. Il y a plusieurs aspects. Déjà, dans la sélection des associations, ils essaient de dire que leur sélection, elle est transparente. En réalité, c'est toujours les mêmes assos qu'on voit dans toutes les villes. C'est des assos qui sont créés, co-créés, gérés par des gens. Généralement, c'est la femme de, ou le mari de, ou le fils de quelqu'un d'autre qui est bien engagé en politique. Ou alors, quand on va voir ses tweets en 2013, on voit bien qu'à la Manif pour tous, il n'était pas le dernier. Et donc il y a ça déjà. Donc dans la sélection aussi, dans les éléments de sélection, par exemple, une association qui ferait une présentation avec de l'écriture inclusive, c'est non. C'est dans les statuts, c'est non. Écriture inclusive, pas possible. Ils ont des sujets de prédilection de ce sur quoi ils sélectionnent. Donc la question du handicap, la question du patrimoine, la question de la culture, l'éducation, j'en oublie, les femmes, enfin la natalité, quoi. Voilà, la vie, la vie. évidemment. Donc c'est souvent c'est sur ces sujets-là. On a rarement, mais quelquefois, vu des sujets un petit peu autour de l'écologie, mais toujours instrumentalisés un peu de la façon dont tu as pu le parler tout à l'heure, sur en même temps réemploi qui va avec réinsertion. Et réinsertion qui va avec tout ce que vous imaginez de ce que, en fait, exactement ce que tu as pu décrire tout à l'heure, quoi. Donc voilà. Donc, évidemment que c'est dans l'ADN du projet. C'est dans l'ADN du projet, même dans les personnes qui animent cet espace-là. Ils ont évidemment sorti ce terrain parce que ce terrain, ça devenait compliqué à justifier. Mais en fait, les gens qui animent toujours la Nuit du Bien Commun. Donc, je parlais tout à l'heure de Lionel Devic, qui est le fondateur de la Fondation pour l'École. Donc, lui qui promeut à l'échelle nationale. C'est un grand personnage à l'échelle nationale des gens qui promeuvent l'école privée hors contrat, catholique, intégriste, pour faire toute la sauce qui va avec. Il est également avocat. Et bon, si je pourrais faire le déroulé de tous les personnages qui animent la Nuit du Bien Commun, mais en réalité, en fait, ils sont tous, de près ou de loin, des militants. C'est pas simplement de loin, quoi. Il y a aussi Obol, qui est important un peu à identifier là-dedans, qui est la société de production de l'événement de la Nuit du Bien Commun. Obol est financé, tout pareil, par cette même galaxie Bien Commun. Obol finance aussi des événements qui s'appellent... Bon, j'ai oublié le nom, mais c'est des événements exactement comme la Nuit du Bien Commun, mais là, on assume complètement que l'objectif, c'est évangéliser, quoi. Donc, c'est les deux principaux événements qui produisent au bol cette société-là. Dans cette galaxie-là, il y a aussi la Maison du Bien Commun. On n'en parle pas beaucoup, mais pourtant, elle est super intéressante. Alors, elle s'est renommée. Maintenant, elle s'appelle la Maison du Roc, du nom de la rue, rue du Roc, elle est là-bas. C'est dans le quartier Montparnasse, je crois. Enfin, je connais pas bien Paris, mais je crois que c'est dans cette zone-là. C'est une maison qui vise à faire du coworking, des événements, des choses comme ça. Et là, on retrouve évidemment les assos qu'on voit à chaque Nuit du Bien Commun. On les retrouve au quotidien, en fait, dans cette maison-là. Ils ont des bureaux, etc. Le coworking, en fait, on retrouve principalement les assos qu'on retrouve, du coup, dans la Nuit du Bien Commun ou en tout cas financés par le Fonds du Bien Commun. C'est aussi un lieu qui accueille des événements, des conférences. Alors vraiment, je vous invite à aller voir leur site et les conférences parce que vraiment, alors là, c'est compliqué de se cacher d'un projet politique, que ça soit dans les intervenants ou dans les conférences. Enfin, c'est là, je comprends pas trop leur logique de vouloir d'un côté faire ça et de l'autre côté assumer ce type de conférence. C'est un petit peu compliqué. Donc la Maison du Bien Commun, au bol, la Nuit du Bien Commun, le Fonds du Bien Commun, évidemment, on en a parlé un petit peu tout à l'heure. Mais en tout cas, enfin, c'est une galaxie, un écosystème qui est tellement imbriqué dans l'extrême droite, en fait, historique française. Qu'en réalité, ils pourront faire ce qu'ils veulent. En fait, ils sont des militants d'extrême droite, donc ça va être compliqué d'essayer de se dédouaner de quelque chose. Maintenant, ils vont essayer, et c'est ce qu'ils font actuellement. Alors, ce qui est rigolo, c'est que les mobilisations payent, parce que du coup, il y a pas mal de mécènes qui se sont désengagés, il y a des assos qui se sont désengagés, il y a des lieux qui veulent plus les accueillir, et aussi, eux, ils assument. Ils le font pas publiquement, mais en fait, j'ai l'impression que LinkedIn, pour eux, c'est pas public, mais c'est public, LinkedIn. Et sur LinkedIn, ils racontent absolument toute leur vie et notamment ils racontent comment ils ont vécu cette grave crise des mobilisations contre la Nuit du Bien Commun et vraiment c'est hilarant. Je vous conseille d'aller lire ça parce que c'est super. Et donc ils ont fait appel à une personne extérieure pour résoudre cette crise interne, pour réfléchir, réorganiser, etc. J'imagine que c'est de ça qu'est sorti le fait de faire le ménage dans les noms, les personnes qui animent cette Nuit du Bien Commun. Et donc du coup ils arrivent avec une nouvelle stratégie au final. La stratégie qu'ils ont là, ils ont choisi finalement de garder la même en enlevant quelques personnages. De toute façon, ils vont pas pouvoir enlever tout le monde parce que c'est compliqué. Là, je tourne un peu en boucle, mais enfin, vous avez compris un peu l'idée, quoi. C'est le serpent qui se mord la queue, mais vraiment les posts LinkedIn des dirigeants de la Nuit du Bien Commun, ils valent le coup. Enfin, si vous vous demandez est-ce que ça vaut le coup de lutter contre ça, vraiment, au moins ça fait plaisir. Et on les voit vaciller là-dessus. Ils n'arrêtent pas de répéter que on les fera pas arrêter, etc. Qu'ils continueront jusqu'au bout, mais en fait, ils sont quand même super frileux. Là, sur la Nuit du Bien Commun qui arrive à Rennes dans une dizaine de jours, ils se sont même pas mouillés. Ils ont dit on va la faire en streaming. C'est Rennes, on a un petit peu peur. On sait pas trop. Donc, Voilà, c'est quand même intéressant, cette lutte paye. Alors, ah oui, c'est peut-être un dernier élément. Pourquoi au début la mobilisation contre la nuit du bien commun? Parce qu'en fait, elle existe depuis 2017 et c'est vrai qu'on aurait pu se mobiliser avant. Alors, il y a tout le travail d'enquête qui a fait qu'on est arrivé là à un moment, etc. et qu'on ne l'avait pas forcément avant. Je pense que le fait que dans les assos lauréates de la nuit du bien commun, il y ait des assos comme SOS Calvaire, Canto ou des choses comme ça, où là, c'est vraiment des assos qui sont animés, créés par des militants identitaires de rue type Bastion Social, Albarium, etc. Donc en fait, ça a éveillé le soupçon de pas mal de militants. Et ensuite, il y a un peu cette question qui s'est posée de se dire, ce terrain était un peu invisible au début. On voyait bien tous les axes qui déployaient un peu partout et tous les trucs un peu offensifs qui mettaient en place partout sur le territoire. La nuit du bien commun, ça se passe dans toutes les villes, ça se passe partout. Et du coup, l'enquête, elle permet dans la foulée directe. Merci. De pouvoir déployer après cette enquête et pouvoir aussi avoir une sorte d'unité dans cette lutte. Et on voit que cette unité, elle a payé parce qu'on les voit vaciller et c'est quand même super chouette.
3: Bravo, merci Léa. Moi, je suis très interpellée par ce gonflement du nombre de spectateurs que tu décrivais, Elsa. On a aussi une période où les médias connaissent un virage assez radical qui est très inquiétant, notamment dans les médias bourgeois mainstream où il y a une espèce de banalisation de l'extrême droite, et puis à la fois cette vitalité des luttes et qui ont un véritable effet. Alors avec nous ce soir il y a, on la présente plus, je ne sais pas, Salomé Kadhafi qui est la secrétaire générale adjointe de ce qu'on dit la CGT Spectacle, est-ce que je dois dire Symptac, voilà, bon, la CGT Spectacle en gros, et Karine qui est secrétaire générale adjointe du SNAM, syndicat CGT des musiciens en gros. Voilà. Alors, comment est-ce que le système Sterrain essaye de dégommer la culture? Comment ça se passe? Où est-ce que ça se passe? Et comment on fait pour se bagarrer?
6: Ouais, bah, comme ça a été évoqué à plusieurs reprises, en fait, c'est une véritable bataille culturelle qu'il mène. Et en fait, comme donc nous, la fédération du spectacle, c'est vraiment tous les, il y a tous les domaines du spectacle, donc spectacle vivant, spectacle enregistré, les arts plastiques, l'action culturelle et les journalistes. Depuis peu, en fait, on est confronté très directement dans chacun de nos secteurs à cette personne qui s'immisce petit à petit et qui en fait est très s'immisce, c'est ça, dans tous nos champs professionnels. Et en fait, on parle beaucoup de concentration financière et on sait qu'elle s'applique aux médias, mais elle est à l'œuvre également en fait dans tout ce qui est salle de spectacle. Donc il y a des grands groupes comme Lagardère ou comme Fimalac qui ont une multiplicité de salles partout en France. Il y a Bolloré qui est à l'Olympia, on l'a dit. Et dans ces salles sont organisées donc les nuits du bien commun, comme ça a été dit. Et il y en a régulièrement. Et moi, je voulais revenir un petit peu sur pourquoi on est mobilisé déjà dans la lutte contre l'extrême droite, mais là contre ces nuits du bien commun. Donc il y a d'une part cette histoire de salles de spectacle qui sont investies et qui donc sont utilisées pour faire la promotion de ces idées réactionnaires. En fait, ce dont on se rend compte, c'est que les personnes qui sont embauchées, par exemple, pour travailler sur ces nuits du bien commun, ne sont pas forcément au courant du projet sur lequel elles sont embauchées. Et on sait que actuellement, le secteur de la culture c'est subi des coupes budgétaires drastiques et qui sont catastrophiques, et que peut-être un peu plus, en fait, peut-être les personnes cherchent un peu moins à savoir sur quoi elles bossent parce qu'elles ont besoin absolument de faire leurs heures. Et donc on se dit qu'il y a une part hyper importante, une partie importante de ce qu'on peut faire, c'est en tout cas de ne pas cesser d'informer et d'aller vers les travailleurs, travailleuses pour leur pour que certaines personnes qui ne sont pas forcément au courant puissent l'être et puissent réagir et faire valoir leur droit à ne pas travailler sur un projet pour défendre des idées réactionnaires. D'autre part, on a évoqué tout à l'heure, il y a une personne qui a lu un texte qui évoquait les murmures de la cité. Et donc, en fait, on se rend bien compte qu'il y a toute une série de reconstitutions historiques qui sont financées en grande partie par ce terrain et sont soit via le fonds de dotation qui a été évoqué à plusieurs reprises, soit via les sommes contractées par les associations lors des Nuits du Bien Commun. Et donc, avec toute une série de spectacles révisionnistes tels que les murmures de la cité, mais il y a également la Dame de Pierre, il y a le dernier secret d'Athos, il y en a un autre qui s'appelle le serment du vigneron, et donc toute une série de spectacles qui sont mis en scène et qui sont créés par on va dire c'est un cercle assez fermé de personnes qui soit ont été formés au Puy du Fou, soit s'en inspirent très largement. Et donc, avec pour défendre, ça a déjà été dit tout à l'heure, mais c'est une version très simplifiée de l'histoire française avec un message identitaire et anti-républicain. C'est un deuxième volet de la façon dont ces Nuits du Bien Commun nous touchent directement nos secteurs. Mais il y a également, tu l'as évoqué, tout ce qui est les médias. Donc ce terrain qui a fait des tentatives de rachat, certaines n'ont pas été jusqu'au bout. Tu as parlé de Marianne, je crois, tout à l'heure, mais il y a Valeurs Actuelles également, on avait entendu parler de ça. Il fait des dons pour l'incorrect, pour des comptes relais d'informations numériques avec toujours la même orientation éditorialiste. Et il finance également de nombreux influenceurs, influenceuses et des médias en ligne récents. Et donc toujours pour continuer à propager ces idées, pour continuer à propager les mêmes idées. Et également, dans le domaine du divertissement, puisqu'il y a une chaîne YouTube qui s'appelle Les Films à l'arrache et qui fait sur le ton de la comédie, une série des sketchs, c'est anti-woke, donc anti-féministe, anti-raciste, anti-écolo, tout ça sur le ton de l'humour.
3: Karine, tu veux ajouter un mot ou
7: Je vais peut-être ajouter juste un autre angle, parce que pour moi, en tant qu'artiste et pour les artistes, ce terrain, c'est un danger énorme, parce que ça veut dire comment financer la culture autrement. Et quand on dit comment financer la culture autrement, on voit très bien là, parce que je parle aussi en tant que syndicaliste, l'impact sur nos emplois, sur la qualité de l'emploi, parce que sur la création, quelle création on va pouvoir faire. Là, on prend la Nuit des Biens Communs. Il y a un article dans la Lettre du Musicien que je vous conseille qui elle interview deux projets, c'est comme ça qu'ils appellent ça, à la Nuit du Bien Commun, on dépose des projets, c'est ça qu'on me dit des structures aujourd'hui, et le contexte économique vous voyez, pour la culture qui n'est plus financée ni par les collectivités locales, ni par l'État, ni par personne, c'est une aubaine, et donc on a quand même très peur, parce que le contexte fait qu'aujourd'hui forcément que c'est très très attirant. Et si je vous parle de cet article dans la Lettre du Musicien, c'est que quand elle interviewe les deux porteurs de projets qui sont le concert de poche, pour ceux qui savent, c'est-à-dire des structures de musique classique et une autre structure d'ailleurs de musique classique à Bordeaux, ils disent est-ce que l'argent n'a pas d'odeur ou pas. On en arrive à des débats qui sont là pour savoir si on va accepter dans nos structures, pour pouvoir continuer à les financer cet argent. Et là on voit que c'est très compliqué, parce que comme il n'y a pas d'argent, je les vois, ils commencent à dire oui mais bon, je vais faire ce que je veux avec cet argent, donc je vais peut-être pouvoir prendre. Donc il y a un piège, mais un piège qui est énorme pour la création. On le voit bien. Moi qui suis musicienne, par exemple, ils ont commencé cet été avec. avec un truc qui s'appelle les plus belles fêtes de France. Je ne sais pas si vous voyez deux. C'est un label. Et comment il est arrivé à vendre son label? Il est très malin parce que l'entrisme qu'il fait est absolument incroyable. Il a été au Salon des Maires en 2024 et il a acheté un petit stand et il a mis le label truc. Et donc, voilà, toutes les collectivités territoriales pour faire leurs petites fêtes. Et il essaye de valoriser ce qui est un peu rural, Pierre, ce que vous avez cité tout à l'heure. Mais en même temps, ce qu'il y a, lui, il les valorise comme ça. Mais ce qu'il y a derrière certaines, beaucoup de ces fêtes, c'est beaucoup d'emplois de chez nous. Parce que quand il y a leur défilé trad, là, le matin, l'après-midi, le soir, c'est un festival qu'il y a derrière et plein de concerts. Et à partir du moment où on finance la culture à cet endroit, et quand on parle des musiques du monde, parce que moi, je viens de ce milieu-là, moi, j'ai très, très peur qu'on m'empêche de faire tous les métissages que je veux, parce que c'est exactement leur idée de et qui va vers l'idéologie. Et donc, cette musique qui va être soit

0: Et donc, alors, Salomé, toi, tu es en lutte, tout comme Karine. C'est quoi les stratégies qui marchent?
1: On l'a pas. Ça a peut-être été évoqué, mais oui, ça a été évoqué tout à l'heure. On a dit que la nuit du bien commun à Aix n'avait pas eu lieu, donc a été empêchée. Et du coup, donc on voit qu'il y a des stratégies de lutte et que oui, ça a été dit tout à l'heure que parfois on gagne. Et donc avec mobilisation, une grève, une mobilisation et voilà un engagement fort de plein de militants, militantes, il y a cette soirée qui n'a pas eu lieu et l'une des prochaines.
0: On voit que toutes les actions militantes, elles ont un impact, elles ont un effet. Exactement. Ça c'est vraiment, c'est manifeste. Les témoignages qu'on a eus ce soir le racontent.
1: C'est ça. Et c'est bien pour ça qu'il y a cette soirée d'information, puisqu'il y a encore une bonne partie des personnes qui sont pas au courant, et notamment, je l'évoquais tout à l'heure, mais en direction du monde du travail, il y a vraiment une information importante à faire et pour développer les mobilisations, puisque tu le disais tout à l'heure, il y a pas mal de personnes qui apprennent que c'est ce terrain qui finance, qui renonce et qui ne veulent plus accueillir les nuits du bien commun ou d'autres soirées organisées. Donc c'est vraiment important de continuer à informer et à être sans cesse mobilisé sur les différents lieux en amont et pendant, voilà. Et j'en profite, j'ai peur d'oublier, mais je voulais parler d'une soirée qui a lieu

0: justement une soirée d'information, donc c'est médias et extrême droite, construire les résistances, et ça aura lieu donc le 29 novembre à la Bourse du Travail, et j'ai pas l'heure, mais il y a des tracts un peu partout, donc n'hésitez pas à en prendre, à les distribuer et à venir de 9h30 à 17h30. Voilà, donc il y aura un temps d'échange assez conséquent, et du coup c'est vrai que ça a été évoqué aussi tout à l'heure, mais là on est vraiment, et on travaille régulièrement, on réfléchit, on cogite, et on se nourrit de nos diverses expériences avec d'autres, enfin plein de syndicats, des collectifs, des assos, et du coup voilà, on se l'est dit à plusieurs reprises quand on terminait les réunions tardives, on s'est dit ça fait quand même vraiment du bien de sentir qu'on est autant à être vraiment motivé par les mêmes choses, et du coup, on le redit, et là avec l'échéance évidemment des municipales et de la présidentielle à venir, si on peut surtout ne pas hésiter à multiplier ces initiatives, c'est très bienvenu, ça fait vraiment du bien, voilà. Et je voulais creuser moi sur l'histoire des nuits du bien commun ailleurs en Europe, et je me disais qu'il y avait aussi des choses à construire avec les camarades dans les autres pays, et que voilà, donc j'espère qu'on va étendre nos rencontres.
1: Merci beaucoup Salomé.
2: Moi aussi, je prends une dernière fois le micro parce que sinon, je vais me faire dézinguer par les gens de mon collectif. C'est juste pour vous dire de prendre votre agenda à la page du 28 novembre, donc juste la veille de la journée visa. Le 28 novembre à 19h au 105 rue Curial, dans un truc qui s'appelle le TLM, on fait le lancement de tout notre projet, toutes nos enquêtes sur ce terrain. Si vous voulez en savoir plus, avoir plus de différentes enquêtes, n'hésitez pas à venir. En plus, c'est gratuit.
1: C'est bien noté. Et Léa, peut-être encore un mot.
3: Allez. Ouais, je suis désolée, je suis inspirée. Non, mais en fait, tout ce que vous disiez, ça m'évoquait 2-3 points où je me suis dit, je les rajoute et puis après, j'arrête de parler. Mais tu t'évoquais la question des municipales. Je crois qu'il y a vraiment un enjeu aussi dans l'enquête. On en a parlé dans la première table ronde, mais autour de ces événements de la Nuit du Bien Commun, mais pas que, mais tout ce qui met en place un peu partout ce terrain. La Nuit du Bien Commun, c'est aussi une très bonne occasion de faire de l'enquête pour voir un peu les réseaux qui se construisent localement. Parce que vraiment, c'est des boules de cristal pour voir ce qui va se passer aux municipales. Ces trucs-là. C'est-à-dire qu'on a vu partout, dans toutes les villes où ça a eu lieu, et de toutes les enquêtes qui ont été menées localement pour savoir qui y allait, qui finançait, qui, quoi. Et en fait, partout, on identifie vraiment du réseautage. Alors, à la table ronde d'avant, il y a un travail hyper intéressant qui a été fait sur ceux qui soutenaient, c'était l'Académie Saint-Louis, je crois, avec la mise en lumière des entrepreneurs qui étaient domiciliés localement, mais en fait, on voit beaucoup de sièges à Paris, etc. Et en fait, partout, mais si on s'intéresse aux nuits du bien commun et si on enquête sur les nuits du bien commun, en effet, on voit vraiment un écosystème de petites bourgeoisies locales, d'entrepreneurs, de gens qui sont aussi souvent catholiques, d'une certaine façon d'être catholiques. Et en fait, c'est aussi un très bon angle d'attaque pour l'enquête, pour aussi un peu voir où est-ce qu'ils vont chercher du côté des municipales, parce qu'en fait c'est un espace de réseautage pour eux aussi énorme, d'identifier des têtes un petit peu locales, parce qu'en fait ils ont du mal, en fait je pense qu'ils depuis longtemps ils identifient, voilà, la gauche avec le milieu associatif, etc. Ça permet de faire émerger des têtes de liste sur, enfin voilà, quand il y a des élections locales, et en fait c'est un peu ce qu'ils essaient de faire, je crois, par ce travail de réseautage autour de la Nuit du Bien Commun. Et voilà, je vous invite vraiment fortement, quand vous avez l'occasion, alors peut-être que beaucoup d'entre vous êtes de Paris, mais s'il y en a qui veulent enquêter sur d'autres endroits ou même sur Paris, enfin, ça donnera quand même des éléments assez intéressants. D'autres, dernier avant-dernier petit point, très rapide, on ne l'a pas dit, je crois, depuis tout à l'heure, mais en fait, les dons qui sont donnés à la Nuit du Bien Commun sont défiscalisés. Donc, en fait, ils n'arrêtent pas de dire « Oui, la gauche est financée par le public, etc. blabla », ce qui est déjà quand même bon. Et en plus de ça, après, ils disent « Oui, nous, on promeut un modèle inverse de la charité, où voilà, c'est des mécènes qui payent, etc. » Mais en fait, pas du tout, puisqu'ils se font défiscaliser leurs dons. Donc, au final, à chaque fois, au final, c'est quand même l'État qui paye. Donc c'est quand même assez ironique. Et puis dernière chose sur les mobilisations, vraiment jusqu'ici les mobilisations elles ont été très créatives un peu partout, il y a eu de tout, il y a eu des interpellations d'élus, il y a eu des grosses manifestations, il y a eu des boules puantes dans les salles, il y a eu vraiment ça a été très très créatif et je vous invite à continuer dans cet élan de belle créativité parce que vraiment je pense que ça donne aussi beaucoup de force à cette mobilisation, beaucoup d'énergie et beaucoup d'envie aussi d'y participer, de continuer et puis de pas s'arrêter à cette nuit du bien commun et puis d'aller attaquer partout ailleurs où on peut.
1: Merci Léa.
2: On se retrouve le 4 décembre dans la rue.
1: Salomé voulait ajouter un tout dernier mot.
3: Ouais,
1: je voulais... Et après, je vous confisque le micro. Voilà. Sachez aussi qu'on va répondre aux questions que vous posez. Ce sera dans quelques minutes.
0: Ouais, non, parce que je voulais parler du financement en fait de nous, de la culture telle qu'on la défend nous, et donc de ce qu'on propose nous, voilà, et qu'on a envie de continuer à défendre. Et il y a toute une réflexion qui commence à s'engager sur, il y a des nouveaux états généraux de la culture pour réfléchir à comment comment on peut financer nous la culture telle qu'on a envie qu'elle existe et qu'elle continue à par exemple qu'on puisse continuer à parler de nos luttes et qu'elle soit pas effacée j'avais oublié de dire de ne pas hésiter à si vous entendez que des états généraux de la culture sont organisés près de chez vous, n'hésitez pas à y participer. C'est important qu'on construise ça ensemble également.
1: Ouais. Merci. Et c'est effectivement un modèle. La culture, elle résiste. On l'a vu. On a évoqué le cas de Aix où on a eu une annulation et on va vous proposer un témoignage qui est assez exceptionnel des personnes qui se sont mobilisées avec toutes les difficultés qu'elles ont rencontrées et un témoignage à visage caché pour l'intervenant qui raconte parce qu'il ne souhaite pas être identifié. Léa, Elsa, Karine et Salomé, vous restez avec nous sur le plateau parce qu'on aura ensuite les questions du public et j'appelle tous les intervenants qui ont participé aux tables rondes à rester dans les parages pour pouvoir répondre aussi si besoin. Mais tout de suite, un regard sur Aix et ce témoignage incroyable, je vous promets.
4: Alors, salut à vous. Petite vidéo pour revenir sur la grève du 6 octobre au Sismic à Aix. Tout d'abord dire que cette journée, elle s'est co-construite en amont et tout le long de la journée, à la fois en intersyndicale, donc avec la CGT Spectacle, avec Sud Solidaire 13 et avec le STA et le STUX de la CNT Solidarité Ouvrière. Mais aussi avec de nombreux autres syndicats, pas forcément du spectacle, et plein de collectifs politiques et des groupes antifascistes. Les soirées des Nuits du Bien Commun, elles sont produites par une société de production qui s'appelle Obol, et dont ce terrain a des parts. Obol a signé un contrat pour l'ensemble de la tournée des Nuits du Bien Commun à une boîte de Presta classique qui s'appelle Mimo. Et Mimo tourne sur l'ensemble de la tournée avec une dizaine de techniciens, techniciennes. Selon les contrats de location en fonction des salles, les salles mettent plus ou moins à disposition des techniciennes et des techniciens supplémentaires. À Aix, cette soirée avait lieu dans la salle du Sismic, qui est une salle qui est une SMAC, une salle de musique actuelle, qui s'est fait avoir, qui a signé un contrat de privatisation, de location, à la Provence pour le bien commun, croyant que c'était un gala de charité classique, ils avaient pas trop regardé les trucs. Quand ils ont voulu rétro-pédaler, ils pouvaient pas revenir sur le contrat. Donc ils ont décidé de mettre en congé l'ensemble de leurs techniciens et techniciennes pour qu'ils aient pas de cas de conscience à jouer sur le fait de travailler sur ces soirées-là. Mimo a dû se retrouver à devoir salarier une petite dizaine de techniciens en plus, donc surtout 8 rods. En amont, donc, on a dû faire quelques petites tactiques et subterfuges pour arriver à se faire embaucher et à ce que les huit rods, on les puisse préparer en amont de la journée pour se mettre en grève dès le matin. Arrivé à 8 heures, la première chose qu'on a fait, c'est demander notre contrat de travail. Très souvent dans le spectacle, c'est pas toujours qu'on a le contrat de travail à la première heure sur laquelle on travaille. Ça nous a fait traîner une demi-heure au café, le temps que le contrat de travail soit édité, qu'il nous soit dans les mains. Et puis une fois qu'on l'a signé, on l'a donné au directeur technique, qui nous disait « Bon, c'est bon, vous avez signé votre contrat, vous venez décharger le camion. » Et là, on lui a annoncé qu'on était en grève. On a dû se mettre en grève conformément au préavis national qui a été déposé par certains syndicats dans le cadre du mouvement actuel contre l'austérité. C'était très important pour nous que notre grève, elle soit à fond dans les clous, parce que le but, c'était qu'elle puisse pas être considérée comme une grève illégale, pour pas qu'on puisse être remplacé. Ensuite, on l'a appelé au soutien, et il y a eu un piquet de grève qui s'installait devant la grille du sismic. Et nous, on a profité de cette matinée pour essayer de motiver les collègues à nous rejoindre dans cette journée de grève. Ce qui n'a pas vraiment marché, puisque la plupart des techniciens et techniciens étaient employés par Mimo et faisaient l'ensemble de la tournée du bien commun. Et nous ont dit, bah non, nous on sait pourquoi on bosse, ok, nous qu'on mette des projets pour ça ou pour autre chose, c'est pareil. Le directeur technique, suite à notre grève, a réajusté le plateau, a décidé d'installer un peu moins de projecteurs, à réduire peut-être l'écran, enfin... Les équipes de leur côté se sont mis à décharger le camion à notre place, on les a regardés. Et vers 11h30, une grosse partie du plateau était déjà installée. C'est à ce moment-là qu'on a décidé de faire un piquet de grève sur le plateau. On était là sur le plateau sans que personne vienne nous demander quoi que ce soit. Ça a continué comme ça toute l'après-midi, de 14 à 17. On était au milieu, il y avait des réglages. Ils venaient faire des tests micro, vérifier les projecteurs, vérifier les écrans. Et nous, on était en plein milieu de la scène.

0: À 17h, tout s'est accéléré. Le directeur de la salle du Sismic nous a d'abord demandé de quitter le plateau, en nous disant que si on le faisait pas, ils seraient obligés de demander le recours à la force publique pour des questions de sécurité. Nous, on lui a un peu répondu qu'on ne bougerait pas du plateau, que notre piquet de grève était légal, et que la sécurité du bâtiment n'était pas remis en cause par notre action de grève, quoi. Entre temps, on a vu les camions de CRS se positionner tout autour du bâtiment. Puis il est revenu une demi-heure après nous dire qu'il avait eu ses avocats au téléphone et qu'en effet, on n'était pas en train de mettre en cause la sécurité du bâtiment et que donc, il nous a dit s'il y a une intervention de la police, ce sera pas moi qui l'aurai demandé, ce sera la société de production au bol qui l'aura demandé pour entrave au bon déroulement de la soirée. Après, il y a eu plein de médiations, on a eu le droit à des représentants d'associations, lauréates ou candidates des Nuits du Bien Commun qui sont venus nous dire que si on empêchait la soirée, il y aurait moins d'argent pour des enfants autistes. On a eu ensuite l'entrée dans le bâtiment des forces de l'ordre avec la direction de la société Obol qui nous a une nouvelle fois demandé de partir. On a une nouvelle fois refusé en disant que on entravait le travail de personne, qu'on resterait sur le plateau et que si d'autres travailleurs arrivaient dans la soirée, on cohabiterait sur le plateau mais qu'on bougerait pas, quoi. Et tout ça a continué avec surtout aussi, il faut pas l'oublier, à l'extérieur, un soutien qui devenait de plus en plus gros et qui en fait était organisé depuis des semaines en amont grâce à plusieurs assemblées générales. C'est-à-dire qu'il y avait des gens sur des ronds-points pour perturber les arrivées des futurs participants à la soirée et le rassemblement devant la salle commençait à réunir à peu près 200-150 personnes, quoi. La pression montait et là, au bout d'une demi-heure, trois quarts d'heure, l'ensemble des techniciens qui avaient disparu depuis au moins deux bonnes heures ont réapparu pour allumer les services, descendre les grilles et dire « on démonte ». Certains sont venus nous dire « bravo, la persévérance, ça paye ». Et à ce moment-là, on est ressorti rejoindre le rassemblement devant les grilles.
1: Antifasciste ! Siamo tutti antifasciste !
0: On est beaucoup à penser que ce qui a fonctionné, c'était le bruit que ça a fait. Et le poids qu'il y avait des rassemblements dehors avec plusieurs organisations, une grève à l'intérieur et d'autres actions concertées par d'autres groupes, d'autres collectifs. C'est sûr que c'est pas refaisable exactement toujours partout parce que c'est pas toujours possible que les travailleuses et les travailleurs à l'intérieur puissent se positionner, puissent faire une grève, soient en contact. Nous, ce qu'on a fait aussi là, c'était pour montrer que c'est possible. Que plein de fois on se dit oui mais ça va ne servir à rien, mais en fait là à 8 rods ça a quand même permis de ne pas faire la soirée et de jouer le rapport de force. Et c'est pour redire à tous les camarades techniciennes, techniciens, tous les gens qui bossent dans le spectacle, nous on considère avec beaucoup qu'il y a une ligne rouge de l'extrême droite avec laquelle on n'a pas envie de travailler, avec laquelle on n'a pas envie qu'elle s'immisce dans nos lieux de travail culturel et du spectacle. On se battra pour ça. Et juste pour redire à tous les collègues que vous n'êtes pas seul. Vous n'êtes pas tout seul avec ces questions-là. Il y a des organisations syndicales derrière. N'hésitez pas à vous en rapprocher. N'hésitez pas à vous rapprocher de collectifs antifascistes pour partager les informations que vous avez sur vos lieux de travail et qu'on puisse s'organiser ensemble pour lutter, que ce soit pour les Nuits du Bien Commun, pour la Dame de Pierre et pour l'ensemble des projets de l'extrême droite, que ce soit ceux de ce terrain ou d'autres personnes à venir. Paris, en effet, la date, elle est importante puisque symboliquement, c'est la jonction de ce terrain et Bolloré. Je pense que c'est important de faire un gros coup et que ce soit depuis l'intérieur, depuis l'extérieur, les jours d'avant, le jour même, faisons en sorte que cette nuit du bien commun n'ait pas lieu. Force à vous, courage, à très vite.

Énorme applaudissement, s'il vous plaît, pour les camarades d'Aix et du Stux qui nous ont monté cette vidéo pour témoigner de leur grève, pour qu'on la voie ce soir. C'est hyper inspirant. Et du coup, c'est pour répondre à ce que tu disais, Salomé, hein, puisque ce terrain attaque la culture contre-attaque. If

0: Il y a un petit teaser qu'on aimerait bien vous montrer en vue du 4 décembre et de cette contre-attaque contre Stérin et Bolloré. On aura ensuite quelques petites annonces à faire et puis il y a des camarades qui sont passés là récupérer vos petites questions. Mais ça nous laisse le temps de vous montrer le teaser. Mesdames et messieurs, s'il vous plaît.
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1: Si l'événement organise des levées de fonds pour financer quelques assauts légitimes,
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5: Le 4 décembre, on s'invite tous à la dernière édition nationale à Paris.

0: Voilà, il n'y a pas de fin à ce teaser, comme vous aurez pu remarquer. On a quelques annonces hyper importantes à vous faire en vue du 4 décembre. D'ailleurs, une personne sur les papiers, elle a dit « Quelles actions sont prévues le 4 décembre ?» Voilà, du coup, on a des petits éléments de réponse à vous donner.
1: Oui, concernant la mobilisation, déjà pour rebondir sur la vidéo qu'on vient de voir du camarade qui parlait de la grève à Aix, sachez que du coup toutes les infos sont bonnes à prendre si vous connaissez des gens qui sont techniciennes, techniciens, qui travaillent dans des salles de spectacle. Les nuits de terrain ou les nuits de bien du commun ou le spectacle La Dame de Pierre, ça se joue dans des lieux culturels. Du coup, la moindre info peut nous permettre de construire ce genre d'action, donc n'hésitez pas. Même si c'est une toute petite info, à prendre directement contact avec les organisations syndicales Sud Culture, le STUC ou la CGT Spectacle. Concernant le 4 décembre, eh bien entendu, il y aura un rassemblement déclaré auquel on vous invite à être nombreuses et nombreux pour pouvoir massifier au maximum ce rassemblement. On a certains éléments de communication, notamment la page Instagram qu'on invite à suivre, qui est du coup la page Insta, c'est scas.paris. Je répète, scas.paris. Et puis il y a aussi une autre méthode, parce que ça mobilise, vous l'avez vu, un public de plus en plus important dans ces soirées. Et ben, c'est d'aller prendre aussi nous nos billets. Donc les réservations sont ouvertes. N'hésitez pas à prendre le maximum de tickets, même si bien sûr vous ne vous y rendrez pas, quoique il y a aussi des choses peut-être à imaginer. Mais voilà, essayons de vider leur billetterie. Concernant sinon, je sais qu'il y a un appel à une AG ouverte de Antifa Paname qui aura lieu le 13 novembre prochain, donc la semaine prochaine. Et puis une autre info importante aussi, mardi prochain, donc le 11, à la Parole Errante, il y aura une réunion AG autour du monde du livre contre Vincent Bolloré. Merci à tous.
0: Merci à tout le monde d'avoir été si patient pendant cette table ronde fleuve. Allez suivre scas.paris et des infos arriveront très vite. Et nous allons tous beuler.
2: Merci beaucoup. Un grand merci à tous les intervenants. C'est la fin de cette table ronde. Dans 30 minutes, on va danser, évidemment. Merci à vous pour votre patience, votre écoute et très bonne soirée.

0: Bonjour à tous, vous écoutez Ouvre-la, le magazine de société de Radio Cause Commune qui fait le parti pris de la jeunesse. 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Je m'appelle Solal, je suis l'animateur principal de l'émission et aujourd'hui, on fait une émission avec un thème pour une fois. Aujourd'hui, on va parler mobilisation étudiante un peu de manière globale. On va commencer à l'international avec la situation, enfin on va revenir sur la situation qu'il y avait il y a un an au Maroc avec le mouvement Gen Z 212. Et après, ça va être ma chroniqueuse test qui va vous présenter le sujet qu'elle a ramené.
1: Bah bonjour à tous.
0: Bonjour Tess. Est-ce que tu peux du coup...
1: Ah pardon. Je vais parler de la police entre gros guillemets. Je vais revenir sur la manifestation de la semaine dernière. Et je pense que vous avez vu passer, il y a eu beaucoup de blocus au sein des lycées en Ile-de-France cette semaine. Donc je vais aussi revenir sur le rôle, entre gros guillemets, que la police a eu pendant du coup ces blocus.
0: Ouais, tu peux juste préciser qu'est-ce que c'était la manifestation de la semaine dernière ?
1: C'était contre le permis de tuer, permis pour la légitime défense. Donc à chaque fois qu'un policier va effectuer un tir, ça sera immédiatement considéré comme légitime. Et au lieu que ça soit l'État qui apporte les preuves que le policier est bien coupable, ça va devoir être la famille des victimes. Donc ça ouvre la voie à juste plus de violences policières. Il y en a déjà assez, on a assez de Naël, on a assez d'Adama. Donc on est allé manifester contre ça. Et il y avait des policiers, donc je vais aussi vous parler de comment ça s'est passé.
0: Ok, très bien. Et avec nous dans le studio aujourd'hui, on a des invités un peu spéciales. On a trois lycéennes. Est-ce que vous pouvez vous présenter un peu dans l'ordre que vous voulez ?
2: Bonjour, je m'appelle Iba, je suis en classe de seconde et j'étais là lors du blocus de vendredi.
0: Alors oui, du coup, pour préciser, dans le lycée Galilée, du coup, d'où viennent ces trois lycéennes, du coup, le lycée Galilée à Gennevilliers, dans les Hauts-de-Seine, il y a eu un blocus ce vendredi. Du coup, dans l'ordre après.
3: Bonjour, je suis en terminale et j'ai participé aussi au blocus.
0: Ok, et
4: Moi aussi, je suis en terminale générale.
0: Ok, très bien. Elles vont nous parler, ce sera un peu Tess qui va diriger cette partie-là de l'émission, elles vont nous parler de tout ce qui s'est passé pendant ce blocus, comment ça s'est organisé, et leur expérience à travers leur expérience en tant que lycéenne dans ce blocus. Mais du coup, avant de parler de ça, on va... parler d'un sujet qu'on a déjà abordé dans Ouvre-la. Si vous êtes fan hardcore de Ouvre-la, vous connaissez déjà le mouvement Gen Z 212, parce qu'on en a déjà parlé l'année dernière. Pour les autres, au Maroc, le mouvement créé qui a été créé l'année dernière, c'est le mouvement Gen Z 212, donc Gen Z pour Génération Z, qui est la génération en gros des 15-25 ans en ce moment. Oui, des 15-25 ans en ce moment, et 212, c'est l'indicateur téléphonique du pays, donc du Maroc. Ce mouvement, du coup, il est né l'année dernière, le 27 septembre 2025, où il y a eu plusieurs femmes qui sont mortes en couche à l'hôpital. Et ça, c'était à cause, en gros, de la dégradation des services publics marocains, qui, à l'époque, étaient en train de traverser une crise, mais on verra que c'est en fait un peu toujours le cas aujourd'hui. Et le gouvernement, à l'époque, avait totalement ignoré ce cas-là, en investissant en masse à la place dans les préparatifs de la Coupe du Monde 2030. Et du coup, ils faisaient ça en espérant impressionner la FIFA et pouvoir, après, l'attirer pour la Coupe du Monde. Du coup, il y a eu des manifestations pour ce premier, on va dire, fait divers. C'est même pas un fait divers quand c'est 8 femmes qui meurent, mais c'est quand même pour cet événement, on va dire, isolé. Et du coup, les manifestations qui à l'origine étaient assez calmes et assez pacifiques, elles ont pris de l'ampleur quand on a vu des jeunes qui ont été brutalisés, fourrés dans des voitures de police juste pour avoir tenu des pancartes. Et du coup, ces images-là, elles ont beaucoup circulé, notamment sur Internet, et c'est là, c'est sur Internet que le mouvement a pris de l'ampleur, et que au cours du mois de septembre 2025, on a vu concrètement des déchaînements dans les rues du Maroc, avec plein de jeunes, Avec ce truc assez rare d'un mouvement qui critiquait du coup non seulement la corruption du gouvernement en place et puis juste le gouvernement en place, mais ils allaient jusqu'à critiquer le roi du Maroc, ce qui est très très rare pour les Marocains, parce que notamment en faisant remonter que le roi du Maroc, il avait comparé les manifestants à des parasites et à des cafards. À l'époque, ce mouvement, il était né dans toute la dynamique qu'il y avait eu en gros en 2025, pendant l'été 2025 notamment. Il avait beaucoup été comparé à ce qui s'était passé au Népal et ce qui se passait en même temps au Népal. Pour rappel, au Népal, il y avait eu un renversement du gouvernement, il y avait le Parlement qui avait été mis en feu, il me semble, notamment par les mouvements de jeunes. Et ils avaient fait ça parce que le gouvernement était corrompu très profondément et du coup, ils avaient totalement renversé, ils avaient en gros défoncé le système pour se faire entendre et se faire respecter leurs droits. Donc il y avait beaucoup d'espoir pour un vrai changement et pour que ça se passe de la même manière au Maroc. Et du coup là on est un an plus tard, au Népal effectivement il y a eu ces changements, mais au Maroc on s'aperçoit que le mouvement s'est un peu essoufflé face à la répression. Alors déjà, dès le début, le mouvement, il avait été considéré comme illégal et plein de jeunes ont été arrêtés et emprisonnés. On parlait à l'époque de 13 000 arrestations et mises en prison de jeunes. Aujourd'hui, il y a encore 600 de ces personnes qui sont incarcérées juste pour leur participation à des manifestations. Et du coup, le mouvement, il se bat notamment pour leurs manifestations. Et du coup, toute la force qui à l'époque était dans les rues, dans l'organisation, il s'est un peu rabattu pour se battre contre ce système qui est un peu injuste. De mettre concrètement des jeunes en prison juste pour avoir tenté de se faire respecter. Aussi, contrairement au Népal, il n'y a pas eu de changement ni immédiatement, parce qu'au Népal, il y avait eu déjà des autorités qui avaient démissionné. Là, le régime marocain a tenu en place, et il y a eu vraiment ce truc de désillusion, c'est-à-dire qu'un an plus tard, le système de santé n'a absolument pas changé, il traverse toujours la même crise, mais j'ai envie de dire quand une crise s'étale sur plusieurs années, c'est que peut-être que c'est plus une crise, peut-être que c'est juste un problème systémique. Pareil pour l'éducation, qui avait été la grosse question qui concernait ces jeunes-là, non seulement l'accès à l'université, mais aussi juste l'alimentation en électricité et en eau, des écoles. D'ailleurs, au niveau alimentation et électricité, on va un peu en reparler avec les lycéens qui sont avec nous aujourd'hui. Et dans sur tous ces problèmes-là, il n'y a rien qui a été réglé. C'est toujours aussi dur d'accéder à la fac et c'est toujours aussi dur d'avoir des cours de qualité dans des établissements, sains et normaux pour avoir des bonnes conditions d'études. Mais aussi, c'est tout aussi dur d'aller aux urgences. On parle de gens, mais j'ai envie de dire, on a un peu les mêmes récits qu'en France, hein, avec des gens qui attendent parfois plusieurs jours aux urgences, avec pourtant un membre cassé, quelque chose comme ça. Et du coup, la conséquence ce non-changement, cette non-remise en question du système, c'est une grosse désillusion de la jeunesse. C'est-à-dire que la majorité des jeunes ne croient plus du tout en la politique. Et non seulement ils ont, dans leur investissement personnel, ils ont perdu beaucoup d'énergie, mais dans tout ce qui est parti politique et la prise des urnes, ça a totalement dégringolé. Typiquement, il y avait des élections législatives qui avaient lieu mercredi 23 septembre, c'est-à-dire que à la date à laquelle on enregistre, c'était il y a 4 jours, et les 18-24 ans, ils représentaient 4% des inscrits sur les listes électorales, alors même qu'il représente à peu près 30% de la population marocaine. Et donc c'est là qu'on voit que ces mouvements sont essoufflés, ce qui peut un peu faire perdre espoir quand on voit ce qui se passe un peu partout dans le monde. C'est-à-dire que on a des jeunes qui concrètement ont pris la rue, ont fait entendre leurs demandes et on fait entendre les demandes de la majorité de la population, parce que avoir un système de santé qui marche, avoir un système d'éducation qui marche, concrètement c'est la volonté populaire et puis c'est la volonté de la démocratie, de la majorité des personnes, et le fait que ça ne marche pas, c'est assez normal qu'après ça fasse perdre espoir. Et j'ai bien conscience que apporter ce sujet-là et montrer en réalité ce qu'on peut appeler un échec face à un système dominant, ça peut faire perdre espoir. Mais moi, ce que je voulais amener concrètement sur ce point-là, c'est que concrètement, la jeunesse marocaine n'est pas perdue après, même si après un an tout n'est pas réglé. On a certes une désillusion vis-à-vis de la politique, mais concrètement, ce qu'on voit de positif, c'est aussi que ces groupes-là, ils existent toujours, ils font toujours des actions qui sont bonnes aujourd'hui, beaucoup plus d'actions légales pour concrètement aider à libérer leurs camarades qui ont milité avec eux. Mais cette cohésion, elle existe toujours, et c'est cette cohésion-là qui... c'est à ça que conservent majoritairement ces mouvements sociaux. C'est-à-dire que là où au Népal, on pourrait se dire qu'une fois que la jeunesse a renversé le gouvernement et a mis quelque chose de nouveau, ils sont un peu tous rentrés chez eux et qu'il n'y a plus concrètement cette espèce de grosse bulle de jeunesse qui avance. Là, au Maroc, on a vraiment des groupes un peu partout qui s'organisent, qui sont prêts à prendre action et qui, j'ai envie de dire, le moment venu, seront capables de s'organiser. Et du coup, pour un peu faire le lien avec ce qui se passe en France, c'est vrai que là on voit l'effet de la répression policière, notamment sur des mineurs, parce que la question, autant la question des hôpitaux publics, c'est une question qui touchait un peu tout le monde, et notamment aussi des personnes plus âgées. On avait vu à l'époque pas que des jeunes dans les manifestations, mais aussi des retraités, et puis juste des personnes, enfin des travailleurs qui venaient montrer leur soutien au mouvement. Mais sur la question des écoles notamment, c'est cette mobilisation étudiante, c'est cette mobilisation lycéenne. Alors il ne me semble pas que ça s'appelle le lycée comme ça au Maroc, mais c'est à peu près la même chose. C'est cette mobilisation de jeunes mineurs qui a aussi permis d'inscrire dans les masses et dans à l'échelle de toute une génération, c'est si le mouvement s'appelle Gen Z, donc Génération Z, 212 bon, pour le Maroc, c'est parce que ça a marqué toute une génération et que c'est toute une génération qui s'est mise ensemble pour protester. Et je pense que la vraie réussite de ce mouvement, si c'est pas d'avoir renversé leur gouvernement, ce qu'on peut pas tous faire, hein, c'est au moins d'avoir réussi à organiser une cohésion, à avoir réussi à créer des liens sociaux. Et je pense que c'est comme ça que devraient s'organiser les futurs mouvements de jeunesse. Voilà. Du coup, on va rapidement aller retourner en France quand même, on va resserrer un peu sur le plan géographique pour parler d'abord à l'échelle de la France avec Tess, mais avant ça, on va écouter une musique que j'ai amenée parce qu'il faut bien des pauses musicales de temps en temps. On va écouter Free de Little Sims.

0: 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On est dans les studios de Radio Cause Commune en direct si vous nous écoutez le dimanche 27 septembre à 14h17. Et je suis avec Tess qui va nous tout de suite qui va nous parler du coup de la loi de permis de tuer, qui va revenir un peu sur le sujet de l'année dernière pour lequel on a malheureusement été un peu interrompu dû à des conditions techniques. Tess, la parole est à toi.
1: Bonjour à tous, j'espère que vous allez bien. Donc je vais revenir sur la manifestation de la semaine dernière. Pour ceux qui nous ont écoutés et qui nous ont suivis jusqu'au bout, vous savez que j'ai eu ma petite intervention et qu'au bout d'un moment on a eu des soucis techniques. Donc si vous vous rappelez, j'ai été avec des amis à moi pour la manifestation contre le permis de tuer. Donc en fait, cette loi, c'est la loi de présomption de légitime défense des forces de l'ordre. Et du coup, cette loi, elle vise à présumer légal tout tir de policier. Donc c'est juste un permis de tuer XXL. Ça va servira pas grand chose, donc on allait manifester contre ça. Et j'ai interviewé des amis à moi sur le sujet, ce qu'ils pensaient déjà de la police et quand ils se sont vraiment rendus compte qu'il y a une forme d'injustice et que le système policier n'est pas un système qui fonctionne, de pourquoi on est passé de les gardiens de la paix aux forces de l'ordre. Et Soleil, tu peux envoyer la musique?
0: Qu'est-ce qu'il y a?
1: Je sais pas, je me perds dans mes mots.
0: Non, mais c'est pas un problème. Alors juste, du coup, pour revenir sur la semaine dernière, du coup, vous étiez où au moment de la prise de...
1: La manifestation, elle a commencé à République. Ensuite, on s'est déplacé jusqu'à Bastille sous forme de cortège. Donc, il y avait cortège LFI, cortège Association Aide pour la Palestine et juste d'autres cortèges sans affiliation. Ensuite à Bastille, il y a des cortèges qui se sont dissous, il y a des gens qui se sont rejoints, d'autres qui sont partis, etc. Et après on s'est déplacé jusqu'à Nation. Et j'ai déjà fait des manifestations, notamment pour la Palestine, de Bastille à Nation. On n'avait pas eu de soucis avec les policiers, enfin c'est une manifestation, c'est pacifique, on n'est pas débile, donc on se déplace. On arrive à... on part de République, on arrive à Bastille, pardon. Les policiers nous demandent de prendre différentes directions parce qu'il y a des stations de métro qui sont fermées, il y a des rues qui sont coupées, etc. Donc globalement ça se passe bien. Et sur ce coup-là, de République à Bastille, on n'a pas eu de soucis, on n'a pas vu de policiers, il n'y a pas eu de débordement, etc. Et Bastille à Nation, on passe par pas loin de Gare de Lyon, si je dis pas de bêtises. Donc à peu près à la moitié du trajet, j'ai une amie à moi qui part et qui se dirige du coup elle vers Gare de Lyon pour rentrer chez elle. Et elle montre qu'à genre deux coins de rue, il y a énormément de policiers et de CRS qui sont limite cachés parce que la photo qu'elle montre, ils sont accroupis et ils nous regardent un peu comme ça. Donc je vois où ils sont par rapport à la photo. Donc quand on arrive vers là, je regarde sur le côté est-ce qu'ils vont venir ou pas. On les voit pas, donc on se dit ok, tranquille, parce qu'encore une fois, il n'y a pas de débordement, on manifeste de manière pacifique, on crie des trucs, mais c'est autorisé. Donc on se déplace, etc. Et quand on arrive à Nation, pour les gens qui ne voient pas Nation, en fait, c'est une grosse place et il y a genre au moins 8 rues différentes. Donc il y a 8 directions, c'est très large. Et sur les 8 rues, il y en a, je dirais, au moins 6 où il y a des policiers qui arrivent. Mmh. On est à genre 100 mètres de vraiment la place Nation. Ils arrivent de parts et d'autres. Les gens commencent un peu à les huer, etc. parce que c'est une manifestation un peu contre eux, donc c'est pas les bienvenus et eux-mêmes savent qu'en venant ça sert à rien parce que encore une fois il n'y a pas eu de débordement, etc. et ils sont pas là juste pour réguler la circulation, donc ils commencent un peu à marcher entre les gens. Bon, là il y a des gens qui commencent à jeter des trucs, je vois une bouteille en verre qui se jette, ça c'est pas ok. Et ils circulent avec nous, en fait ils s'immiscent dans la foule et ils circulent avec nous, ils manifestent pas, juste ils circulent. Donc moi, en vrai, je suis blanc, j'ai pas de scie, mais j'ai une amie noire et deux amis arabes avec moi, donc je leur dis, les gars, faites gaffe, vous êtes des cibles très faciles pour eux, et même, je sais pas, il y a des gens âgés, il y a des trucs, enfin, on fait gaffe, parce que, encore une fois, c'est la police. Donc, on arrive à la place Nation, et là, ils bloquent toutes les rues, comme j'ai décrit, et du coup, la manifestation s'arrête, donc les gens, ils restent un peu, je sais pas, il y a des gens qui vendent des sandwichs, je sais pas, on traîne, enfin, on a le droit, on est à Paris. Et il y a des moments où ils chargent, je dirais, sauf que bah, c'est des faux trucs, en fait. Ils font genre 3 pas en avant, mais ils vont pas jusqu'au bout, sauf que ça crée un mouvement de fou, les gens ils courent, il y en a qui tombent. À un moment, il y a eu du gaz lacrymogène qui a été jeté, et ça a été très violent. Moi, j'étais à facile 50... Non, j'étais à au moins 100 mètres de là où le gaz a été jeté, j'ai été piqué. Il y a des gens qui sont tombés, il y a des gens qui avaient un stand de vente de sandwich, ils avaient en fait une espèce de grosse casserole remplie d'huile bouillante, et les policiers ont commencé à charger vers eux. Donc eux ont dû courir avec leur chariot. Si la casserole tombait, je vous raconte même pas. Ensuite, il y a eu... Ça, je l'ai pas vu de mes yeux, mais j'ai vu des images sur les sociaux. Ils ont tapé un chien avec une matraque.
0: Ouais, il y a cette image qui a circulé, bah,
1: en fait,
0: effectivement.
1: Je veux pas être cette personne qui préfère les droits des animaux aux droits des humains, mais un homme, ou enfin un humain qui vient vers toi, tu connais pas ses intentions, il peut potentiellement t'attaquer. Je comprends ce doute que tu peux avoir. Le chien, il est pas là pour la manifestation, il sait pas c'est quoi une manifestation. Donc, et surtout, le chien, il faisait genre 3 mètres. Non, 3 mètres. 3 centimètres.
0: Bah c'est donc, si vous avez pas vu les images, effectivement, c'est une dizaine de policiers limite en cercle. Hein.
1: Sur un chien.
0: Sur un
1: petit chien.
0: Sur un petit chien qui a l'air un peu paniqué, effectivement.
1: C'est ça, c'est juste, il s'est fait... Enfin, on sait même pas ce qu'il fait là. Donc, bon, bref. Après, moi, j'ai vu, du coup, quand il charge, les gens courent. Il y a des gens autour de nous qui nous disent de pas courir. Et en vrai, faut pas courir. Parce que bah juste ça crée un mouvement de panique, etc. Et eux vont juste courir plus vite. Enfin, ils sont. Mec, il y en a qui se baladent avec des flashballs, pour ceux qui voient pas. C'est. On dirait un peu un pistolet d'un dessin animé. Et c'est un gros truc qui va du coup jeter des espèces de balles, sauf que c'est des trucs qui sont très violents. Il y a des gens qui ont déjà perdu la vue à cause d'un coup de flashball dans la tête. Donc c'est un. Enfin, c'est une arme très très violente. Et bah du coup, le policier ne la tient juste pas, il la pointe sur les gens, donc on sait pas à quel moment on va y tirer. Moi, je vous mange pas, j'étais pas très à l'aise. Et encore, moi, je suis une femme blanche, donc normalement, je devrais pas avoir ce souci. Bref. Et les gens commencent à courir vers les bouches de métro qui n'étaient pas fermées, sauf que ne courez pas vers les bouches de métro quand il y a des policiers, parce que s'ils jettent la bombe lacrymogène, vous ne pouvez pas sortir. Il y a déjà des bombes lacrymogènes qui ont été jetées dans des rames de métro. Donc, les gens qui nous écoutent, faites attention à ça. Et ça a duré pendant un moment. Encore une fois aussi, tu peux pas vraiment circuler parce que bah du coup ils bloquent la rue. Si tu passes, est-ce qu'ils vont te laisser passer ou est-ce qu'ils vont te dire ah non, tu restes dans le cercle et on va se regarder dans le droit des yeux, dans le blanc des yeux pendant on sait pas combien de temps. La manif elle a commencé à quoi 14h. On est arrivé là-bas vers 17h, il commence à être 19h, donc c'est un peu long. Donc au final, avec des amis, on a fini par prendre la bouche du métro quand on a vu qu'il commençait à se déplacer vers d'autres rues complètement à part, et on a pu rentrer sans souci. Honnêtement, en fait, Nation, sous terre, comme il y a plein de métros et de trucs qui se connectent, c'est très très grand. Donc quand tu descends, t'es pas directement sur la plateforme de la ligne que tu vas emprunter. On a dû marcher bien 5 minutes en dessous. Donc on marchait, en plus il y avait personne, on regardait autour de nous, on n'était pas hyper serein parce qu'à tout moment il y a une bombe qui arrive, mais on a pu rentrer chez nous. Heureusement, moi, j'avais pris des gouttes pour les yeux, donc on a pu se truquer les yeux. À ma connaissance, on n'a pas développé... Parce que le gaz lacrymogène, trop grosse quantité, ça peut créer des dégâts neurologiques, donc on n'a pas eu de soucis sur ça. Mais ouais, c'est pas la meilleure manif, mais c'était assez à attendre. Après, il y a d'autres images qui ont circulé. Ils se jettent à au moins 10 pour un manifestant. Ok, il y a un manifestant, il fait quelque chose que t'aimes pas, tu veux l'arrêter. Vas-y, t'es la police, ok ? Vous n'avez pas besoin d'être à 10. Le mec, il fait 1m70, il fait 30 kilos maximum. Vous avez des armes, vous avez des casques, vous n'avez pas besoin de faire tout ça. Donc, bah, juste des proportions démesurées, mais c'est la police, donc... Enfin, on devait s'attendre à quoi si ce n'est pas ça, ouais. Donc, la manifestation, on a eu raison de la faire, je pense. Et moi, je regrette pas d'y être allé.
0: Ouais, c'est vrai que pour le moment la loi n'est toujours pas votée. Donc c'était une loi pour le coup pour montrer qu'il y a une mobilisation contre. Mais c'est vrai que ces dernières années, bon, il y a eu pas mal de lois qui sont passées malgré des manifestations. Il y a des lois qui ne sont pas passées, comme la loi sur les pesticides, qui finalement sont quand même passées.
1: Du plomb.
0: La loi du plomb qui est passée, qui est repassée, mais un peu modifiée. Donc c'est vrai que il y a toutes ces questions. Mais bon, toi, t'en retires quand même une expérience qui est positive de cette mobilisation ?
1: Bah, en fait, non, parce que le problème, c'est pas de manifester, c'est qu'on doit encore manifester pour des trucs comme ça. On doit manifester pour pas se faire tuer dans la rue. J'ai pas un plaisir de faire ça. Je le fais parce qu'on en a besoin et c'est dommage. Mais je regrette pas de l'avoir fait, et si je dois encore faire d'autres manifestations, je le ferai sans souci.
0: Ouais, bah c'est vrai que du coup, en parlant de mobilisation face à la police, on est du coup avec maintenant 4 lycéens, parce qu'il y en a du coup un quatrième qui nous a rejoint. Est-ce que tu veux bien te présenter, t'es pas obligé de dire ton nom ni rien, hein, juste tu peux dire ce que tu fais.
2: Alors, moi je suis au lycée Galilée, je suis en classe de terminale.

0: Il y a eu le blocus dans lequel on revendiquait le manque d'effectifs, le manque d'argent pour, on va dire, pour le lycée et plein d'autres causes. Et au début, on n'avait pas cru que ça allait se faire parce que dans notre lycée, on va dire, on va dire qu'il n'y a pas beaucoup de, généralement, il n'y a pas beaucoup de personnes qui sont dans ce thème,
1: La mobilisation.
0: qui sont dans cette mobilisation-là, mais on a vu que on était vraiment en baisse de moyens de fou, enfin vraiment de fou, eh ben on a vraiment fait une grande mobilisation, on a prévenu tout le monde, c'est passé sur les réseaux, etc., pour bien que tout le monde soit au courant, et elle a bien eu lieu. Alors, dans ce blocus, il n'y a pas eu on va dire, il n'y a pas eu vraiment de dégâts en soi, à part deux petites bavures, on va dire, de la part de certains policiers.
1: Ok, moi je peux me permets de revenir. Vous n'êtes pas le seul lycée où il y a eu des blocus cette semaine. Il y en a eu au lycée Maurice Utrillo à Stains. Du coup, il y avait Galilée, il y en a eu un à Sarcelles et il y en a eu un au lycée de Saint-Exupéry. Je ne sais plus, il se trouve dans quelle ville. Mais il y a eu comment on dit, un gros mouvement d'incitation au blocus dans les lycées parce que les lycées, ils n'ont pas de moyens, ça c'est connu. Nous, à Galilée, en vrai, on a entre guillemets de la chance parce que c'est des filières générales et technologiques et les lycées les plus défavorisés, c'est les lycées qui ont des filières professionnelles où on doit envoyer les élèves faire des stages, etc. Et j'ai des amis qui ont fait des filières professionnelles, etc. Ils sont pas du tout aidés dans ce domaine-là. Donc pour les autres lycées, c'était à peu près les mêmes revendications. Ils sont trop dans les classes, on n'a pas assez de profs pour certains cours. Où il y a des moments de l'année où on a fait, enfin, faire plus d'un mois sans un professeur, c'est pas normal, surtout que à partir de la première, on a des épreuves qui comptent pour le bac, donc c'est très important, surtout que votre génération, vous avez eu le bac de français et de maths. Les maths, c'est dur en plus, je pense, pour tout le monde. Et moi j'étais contente de voir que Galilée, vous fassiez quelque chose, parce que j'ai été à Galilée, je sais comment ça se passe. J'étais pas dans l'administration, mais je sais que les choses ne sont pas faites comme elles devraient le faire et que on a la possibilité d'améliorer les choses, mais qu'on ne le fait pas pour des raisons que je ne peux pas citer parce qu'en vrai, je les connais pas. Mais vous, c'était une bonne manière de faire, surtout que je crois depuis au moins 3-4 jours, il y a une panne d'électricité dans le lycée, donc le lycée est fermé.
2: Ouais, ça c'est, je veux bien, enfin si ça vous dérange pas, que vous expliquiez un peu le contexte aussi au niveau du lycée, comment ça s'est passé cette rentrée et qu'est-ce qui a amené à cette mobilisation et ce blocus.
1: Vous commencez qui...
3: En fait, c'était mercredi matin. Ils envoient le lycée, du coup, ils envoient un message. Pour moi, c'est mes parents qui l'ont reçu, comme quoi il n'y avait pas cours, parce qu'il y avait une panne d'électricité. Mais ils l'envoient assez tard, donc du coup, il y a plein de lycéens qui sont venus pour rien au lycée déjà. Et ils ont dit, ah oui, mais à 10h, ça reprend, il y aura de l'électricité. Donc, ils ont attendu les lycéens jusqu'à 10h. Surtout qu'il y a des lycéens, ils habitent un peu loin et tout, donc ils ont dû rester aux alentours, pour qu'au final on leur dise non, il n'y a toujours pas d'électricité, revenez l'après-midi, donc mercredi après-midi. Et cette fois encore, il n'y avait pas d'électricité, ça a duré mercredi et jeudi. Et du coup, vendredi, il y a eu le blocus.
1: Ok. Et vous avez des informations sur la semaine qui suit? Est-ce que le lycée va réouvrir?
3: Je crois que c'était prévu vendredi, mais du coup, comme il y a eu le blocus, ben.
1: Ok.
2: Ouais, et c'est vrai, il me semble qu'il y a eu pas mal de grèves aussi dès les premiers jours de cours.
1: Oui, j'ai vu ça aussi.
2: Est-ce que vous pourriez, enfin, si vous savez d'où ça vient, pourquoi ces grèves, elles sont organisées par l'équipe pédagogique?
1: Peut-être les profs vous en ont pas parlé, mais je sais pas, vous avez peut-être eu des échos, parce qu'il y a des profs des fois qui expliquent un peu. Surtout, c'était à quel niveau? Est-ce que c'était juste un ou deux profs? Parce que moi, par exemple, j'ai des amis, c'était des journées entières où ils ont genre 6 matières différentes et les 6 professeurs sont absents. Est-ce que c'était le cas pour vous aussi?
3: Ouais, la première grève, j'ai pas eu cours du tout. Alors que j'avais quand même pas mal de cours et de profs. Après, lundi et mardi, il y avait grève, donc c'était 2 jours d'affilée. Et il y avait des profs aussi qui n'étaient pas là mardi. J'ai eu deux profs qui sont pas là, je crois. Il y en avait un peu moins, mais il y en avait quand même. Et lundi.

0: Et le lundi d'après, du coup, il y a eu encore une grève.
1: Ok.
2: Ouais. Bah, c'est vrai que pour le remettre dans le contexte, le lycée Galilée, en plus de tous les coupes budgétaires qui sont faites dans les lycées publics par la région Île-de-France, le lycée Galilée a été particulièrement affecté parce qu'il y a eu des suppressions d'heures de cours et du coup il y a eu une mobilisation bah, notamment des professeurs qui bah, ont revendiqué en gros que cette modification des heures de cours, ça a supprimé notamment les cours, tout ce qui est cours en demi-groupe. C'est-à-dire que déjà qu'on a des classes qui sont surchargées, et si vous pouvez me dire, vous êtes, il me semble que vous êtes une trentaine par classe.
3: Oui.
2: Ouais. C'est ça. Avoir des cours où du coup en demi-groupe vous êtes 15, c'est vrai que c'est un avantage pour vous, notamment dans les matières, j'imagine, où vous avez bah, des épreuves en fin d'année.
1: Vous pouvez tous parler, vous inquiétez pas, vous avez
2: Non,
1: le droit.
2: mais. Et du coup, bah pour ça, c'est vrai que les profs, ils appréciaient ces heures-là parce que c'était pratique pour un peu tout le monde. Et c'est vrai que là, c'est un peu. Bah, c'est pour ça qu'il y a eu ces grèves-là. En plus, du coup, à ça se rajoute les coupures d'électricité. Et du coup, c'est vrai, bah, je voulais savoir, vous, qu'est-ce qui, vous, personnellement, vous a poussé à venir, du coup, bloquer votre lycée vendredi matin?
1: Quand vous voulez.
3: On va dire que, alors, pour remettre les choses en place, on avait déjà parlé dans, on va dire, dans le groupe dans lequel on voulait faire le blocus, où on était genre à peu près 200 personnes dedans. On avait déjà parlé des causes. J'en avais parlé avec un ami et il m'avait surtout dit c'était à cause bah, par exemple des grèves et des bah, du coup des demi-groupes, des cours de demi-groupes qui sautent, etc. Et bah, du coup ça, déjà ça nous fait prendre du retard. Et par rapport par rapport aux grèves, enfin, par rapport à tout ce qui se passe, par exemple la panne d'électricité, etc., on s'est dit que ça pouvait pas se passer comme ça dès le début de l'année. Sinon, si ça s'étend pendant toute notre année, en sachant qu'on a le bac, eh bien, ça va être difficile pour nous. On avait parlé de toutes ces causes, on avait dit que c'était à cause de toutes ces causes-là. Et après, chacun de son côté, on a fait en sorte que le blocus de vendredi allait bien se faire sur les réseaux. On en partage sur les réseaux, dans le groupe. On a invité le plus de personnes possible, même des villes voisines. Il y avait quelques personnes, je crois, de. Il y avait des personnes, même des personnes qui n'étaient pas scolarisées du tout, qui venaient qui venaient au blocus pour les mêmes raisons que nous. Parce qu'ils étaient en train de se mettre à notre place. Voilà.
2: Ok. Est-ce que les filles, vous avez quelque chose sur l'organisation, sur la manière dont c'est fait, notamment?
0: Je crois qu'il y avait un groupe sur Snapchat, mais moi j'y étais pas parce que j'avais pas Snap. Mais tout s'est fait par réseau, sur les réseaux.
2: Ouais, tout s'est fait sur les réseaux sociaux. Vous, comment est-ce que vous en avez entendu parler, par exemple?
0: Moi je suis arrivée le matin, enfin je savais qu'il y avait avoir un blocus, mais je suis arrivée, du coup j'ai vu la police et tout, mais du coup je l'ai fait.
1: Tu comptais de base aller juste faire ta journée au
0: Ouais.
1: lycée, ok.
4: Bah, moi je l'ai su grâce à la JC, donc.
2: Est-ce que tu peux préciser ce que c'est la JC?
4: C'est genre la jeunesse communiste. Et bah on me l'a envoyé 2 jours avant. Et il y avait une réunion aussi qui était prévue du coup par rapport à ça, sauf qu'elle s'était pas faite. Et du coup on nous a envoyé ça, plus une grosse prévention à faire, comme quoi fallait venir à 7h30 et que fallait pas utiliser la violence, etc. Et bah le début, ça s'était bien passé, mais à la fin ça a dérapé.
2: Ouais, est-ce que vous pourriez, bah, j'ai envie de dire un peu ch chacun à votre tour nous expliquer pour vous comment ça s'est passé cette journée-là de mobilisation, à quelle heure vous êtes arrivé et qu'est-ce que vous avez vu personnellement concrètement, enfin les impressions que vous avez eues, tout ça.
1: Racontez-nous votre vendredi matin.
4: Avant le blocus, il y avait déjà les policiers. Je pense que c'était par rapport aux réseaux sociaux. Donc à 7h30, il devait y avoir une dizaine de personnes et les policiers, ils étaient déjà en train de pousser.
1: Ok. Je la regarde de manière étonnée parce que j'étais pas au courant. Moi, je pensais qu'ils ont vu le rassemblement devant le lycée, parce qu'au début, après, c'était plus de 10 personnes, c'était beaucoup plus de personnes, où je sais pas, quelqu'un les a appelés, et je pensais qu'ils se sont déplacés par ce biais-là.
4: Non, vraiment, ils sont venus avant nous.
1: Ok, ok.
5: En fait, les policiers, ils ont vraiment tout fouillé parmi tous les réseaux, etc. Et ils se sont préparés, en fait, à ce qu'il se passe quelque chose. Et on a vu, par exemple, plein d'élèves sur le chemin pour aller à l'école qui ont vu plein de voitures de police arriver comme ça. Et ils étaient déjà prêts, en fait, alors qu'il n'y avait même pas... Enfin, il n'y avait que quelques élèves déjà devant le lycée.
1: Ok, quand tu dis fouiller par les réseaux, comment vous pensez qu'ils ont été au courant?
5: En fait, ils ont sûrement dû voir les affiches circuler, mouvement qui prend plus d'ampleur. Okay. Et du coup, ils se sont préparés déjà à l'avance.
1: Ok.
2: Et du coup, vous arrivez, du coup, j'imagine, vers 7h30, 8h, quoi, pour aller en cours, quoi, de base, ou pour bloquer en fonction. Et du coup, là, vous voyez des policiers et du coup, j'imagine aussi des élèves. Quand vous arrivez, qu'est-ce que vous voyez concrètement?
5: Un attroupement d'élèves. Déjà, parce qu'en fait, c'était au milieu, il y avait une sorte de tambour et ils tapaient, ils criaient pour manifester. Mais il y avait la police autour et du coup, je pense qu'ils étaient vraiment en cercle de... Parce que les élèves, ils étaient en cercle et du coup, les policiers, ils étaient autour. Pour l'instant, il ne se passait rien, mais ils étaient beaucoup, je trouve, pour un petit rassemblement comme ça.
3: Alors, moi, la police... Enfin, dans notre groupe, on a été prévenus que la police... Elle était là, elle était déjà là à 6h40, parce que, en gros, il y avait déjà des personnes, les personnes qui habitaient le proche du lycée, ils se sont missionnés pour venir, comme ça on organise, par rapport à ce qu'on avait fait la veille, on prépare tout, parce qu'on avait mis des grillages, des poubelles et tout, pour justement bloquer le lycée, mais ensuite, on pouvait pas le faire parce qu'il y avait la police qui était venue. Et du coup, on a été prévenus à 6h40, vers 6h40. Du coup, quelques personnes ils voulaient abandonner, mais il y en a d'autres qui étaient... C'est pas grave, ok, il n'y a pas les poubelles, mais c'est pas grave, il y a déjà nous, c'est déjà bien. Et moi, je suis arrivé vers 7h15, je pense, parce que je ne me suis pas trop levé. je suis arrivé vers 7h15, et il y avait déjà, on va dire, une vingtaine d'élèves qui étaient déjà devant la grille, qui était en train de me prévenir qu'il fallait pas rentrer alors que moi j'étais bref. Et du coup bref, il y avait la police et ensuite on a attendu jusqu'à on va dire 7h50 et là à 7h50 il y avait vraiment tout le monde, tous ceux qui voulaient rentrer et ça faisait une espèce de grand attroupement devant le lycée. Il y avait une minorité qui rentrait. Une minorité qui est rentrée parce que la police de force nous ont poussé pour... ils ont fait une espèce de d'arc de cercle pour laisser rentrer les élèves qui voulaient rentrer. Si on osait pousser la police derrière, sortez la gazeuse. Sinon, la majorité, on était vraiment tous devant le lycée. On va dire qu'il y avait un leader qui avait un microphone pour nous dire, quoi faire, pour que tout se passe bien, pour pas qu'il y ait de bavures. Alors, il y en a une. Voilà. Mais globalement, ça c'est avec lui, ça s'est bien passé. Vu qu'il y avait plusieurs entrées dans le lycée. Dès qu'ils ont vu qu'on était vraiment trop dans l'entrée principale, ils sont passés et la police elle a bougé et nous on n'avait pas compris pourquoi. Et c'est ensuite qu'on a compris qu'ils sont passés devant l'autre entrée pour laisser les élèves passer. Du coup, à un moment ou à un autre, on était juste devant la grille alors que la grille était fermée. Mmh. Donc dès qu'on a compris ça, on est tous partis vers la deuxième entrée.
1: La deuxième entrée, c'est laquelle dont je parle, celle à côté de l'internat?
3: Non, c'est en fait c'est voyez l'entrée où les professeurs ils peuvent passer.
1: Le petit passage,
3: oui.
1: Le couloir serré.
3: Oui.
1: Ok.
3: Là on peut. Maintenant.
1: Oui. Pas la grande grille. Ouais.
3: Juste devant le
5: dojo.
3: Le dojo, ouais, c'est ça.
1: Ok, je vois. Et pendant que vous faisiez le blocus, donc à un moment les policiers vous ont décalé pour laisser les élèves rentrer. Est-ce que vous avez vu des professeurs ou du personnel ou quelque chose, enfin genre des adultes venir au lycée par cette entrée-là en tout cas? C'est non. Pas grave, c'est pas le cas. Hein.
5: Non.
1: Ok, ok. Pas de si. Bah je me posais la question. Enfin les profs, comment ils auraient réagi face à ça, etc.
4: Bah il y a des profs qui étaient avec nous.
1: Ok, avec vous.
4: Mais
1: okay,
4: et il cool. Y a des autres profs qui regardaient genre d'en haut.
1: Ah, parce que oui, il y en a qui sont arrivés beaucoup plus tôt, ok. Oui. Ok. Et est-ce que les profs, ils vous ont... Enfin, vous étiez, entre guillemets, contents, c'est peut-être pas le terme, mais genre ça vous a rassuré ou ça vous a... Ouais, rassuré que des profs soient avec vous, comprennent vos revendications, etc. Est-ce que c'est des profs que vous vous attendiez à voir à vos côtés, par exemple? Parce que moi, je sais qu'il y a des profs, je les ai vus en manif, j'étais étonnée. Donc...
4: Ben, en soi, non, ça m'a pas étonné parce que c'était prof d'SES et un prof d'histoire. Donc, je savais un peu et je les connaissais avant. Enfin, je les voyais déjà dans des manifs et tout, donc ça m'avait pas trop étonné.
1: Ok.
5: Ouais, je voulais juste revenir au sujet des violences policières. En fait, il faut savoir que quand nous, on s'est mis au tout début à bloquer devant la porte, les policiers n'hésitaient pas du tout à nous pousser. Et vraiment à employer des termes assez forts contre nous, du style si vous vous reculez d'encore un centimètre ou 10 centimètres, bah
1: tu peux dire les termes.
5: On vous gaze quoi, ce genre okay. de choses.
1: Ok ouais.
5: Et je trouve que face à des mineurs, des lycéens surtout, pour revendiquer bah des causes assez bonnes, des bonnes valeurs quoi, c'était un peu fort. Et même, ils n'hésitaient pas du tout à nous mettre la pression, à essayer de se moquer de nous, mmh. tout ça pour qu'on abandonne. En fait, c'était une espèce de véritable manipulation.
1: Ouais.
5: Surtout pour des jeunes, je pense que c'est problématique.
1: Oui, oui.
5: Et moi, genre, ça, je l'ai assez ressenti, vu en tant que jeune fille, qu'un homme policier blanc vienne me dire ce genre de choses. C'est pas très rassurant. Quand on pense que normalement c'est les policiers qui sont censés être de notre côté et que surtout dans un petit blocus entre guillemets, ils sont pas censés avoir une place aussi importante que celle-ci. Mmh.
1: Bah ouais, moi je trouvais que les moyens qui ont été déployés c'était un peu extrême parce que ok, vous êtes des lycéens, les lycéens c'est des jeunes, ils aiment bien des fois un peu faire n'importe quoi. Je l'entends, ça me fait du mal de le dire mais je l'entends, sauf que des vidéos que j'ai vues, le nombre de policiers par rapport au nombre d'élèves, je trouve, était très disproportionné. Et notamment, j'ai vu une vidéo d'un élève qui se faisait traîner par terre par un policier. Donc, moi, j'ai juste vu ce passage-là. Est-ce que vous avez vu ce qui s'est passé avant et ce qui a amené à ce que le policier traîne un garçon d'1m50 par terre? Voilà.
3: Alors, cette personne, je la connais, du coup. Mm-hmm. En gros, c'était... on était... les policiers, ils allaient vers la... on va dire, il y a une espèce de sortie pour entrer dans un parc.
1: Oui.
3: Le long parc. Et en gros, ils étaient vers ce parc-là. Mm-hmm. Et on était tous rassemblés, mais le groupe, ils étaient vers eux.
1: Ouais.
3: Je me rappelle plus de ce qui s'est passé, mais il y a eu un élément déclencheur qui a fait que... Ah non, ouais, c'était le fait que le groupe, il s'approchait. Mm-hmm. Du fait que les policiers, ils ont sorti leur matraque, mm-hmm. ils ont commencé à taper tout ce qui bouge. Et après, ils ont, du coup, ils ont attrapé
1: l'élève. Ouais.
3: L'élève, ils l'ont fait traîner. Et mmh. ensuite, ils sont tous rassemblés vers lui pour le taper. Ils l'ont relevé. Après, il y a un policier qui a parlé avec l'élève. Ensuite, moi, je me suis écarté. J'ai vu, oui, je suis parti. La fin, je l'ai vu de loin parce que voilà. Et cette scène-là m'a choqué. Parce que de base, moi, je vois ça que sur les réseaux. Je sais que c'est la vraie vie, mais quand même, c'est choquant, même bien si sûr. Tu sais ce que. Même si tu sais que ça peut arriver, tu vois, tu vois devant tes yeux, tu te dis, bon, mm-hmm. c'est...
1: Vous voulez parler donc,
4: moi, j'ai entendu dire que le policier, il avait insulté...
1: L'élève, et ouais,
4: l'élève de
1: salope.
4: De salope. Ouais, et du coup, entendu. L'élève, en répondant, bah, enfin, ça a pas plu au policier. Et du coup, bah, c'est ce qu'il a fait, que s'il l'a tiré. Et en plus de ça, bah, ils avaient fermé le parc... pour pas qu'on vienne ramener des poubelles ou d'autres choses. Ça veut dire que des personnes qui couraient faire le jogging, bah alors les policiers les ouvraient même pas. Et bah leur objectif, c'était vraiment qu'il n'y ait pas de blocus. Ça veut dire que bah il n'y avait même pas de chaîne. Quand on se mettait devant, ils poussaient, mmh. mettaient des écarts et tout. Enfin, voilà.
5: En fait, j'ai l'impression que les policiers ont vraiment essayé d'inciter les lycéens à être violents, oui. alors qu'à la base, on voulait faire un mouvement assez pacifiste. Mais quand bah, des policiers se mettent à insulter gratuitement des élèves, forcément, ça va pas nous plaire. Et bah, ça peut vite mener à de la violence et c'est pas du tout ce qu'on voulait. Il y a eu des élèves qui se sont fait fouiller, peut-être, je crois, un d'entre eux qui a été peut-être mis en garde à vue ou ce genre de choses, enfin, qui ont été mis à part. Mm-hmm. Et c'est pas du tout des scènes qu'on a l'habitude de voir, donc c'était choquant pour tout le monde, ça a mis un froid, ça a aussi surtout décrédibilisé tout ce que nous, on disait. On n'était pas venus pour se battre avec les policiers, en fait, on était venus pour bloquer le lycée. Et c'est dommage que peut-être à la fin, surtout quand on pense aux parents ou au personnel du lycée, ce qu'ils vont retenir, c'est les élèves de banlieue sont violents, ils se sont battus avec la police et ils n'ont pas du tout soutenu de vraies causes morales.
6: C'est très bien dit, c'est très juste et bah, je pense malheureusement que c'est la vérité, c'est la police. Je vais le dire honnêtement, la plupart vous êtes des Noirs et des Arabes, pour eux vous êtes des cibles, vous êtes des délinquants. Donc, faut juste, c'est du tête contre tête. Le but, c'est de décrédibiliser le blocus très clairement. Et c'est, enfin, ouais, moi, c'est j'avais ça. Que la moitié de tout ce que vous racontez. Et plus vous parlez, plus je suis outré. Mais bon, ça m'étonne pas, malheureusement.
2: Ouais. Juste au niveau des moyens qui ont été employés. Ouais. Ah, pardon. Non, mais non, fini.
5: Non, parce que le mouvement du blocus, en fait, c'était surtout pour tous les lycées de banlieue.
6: Ouais.
5: Parce que nous, on a beaucoup moins de moyens que des lycées à Paris. Mmh. Alors que... ça n'a aucun sens, en fait.
6: Oui, vous passez tous le même bac à la fin de l'année.
5: C'est pas légitime, on passe les mêmes épreuves, on est juste à côté dans les villes et pourtant on subit de fortes inégalités et c'est pas normal.
6: Oui, oui, bien sûr. Bah, c'est pas la première fois que vous allez entendre ça et ça va pas être la dernière, malheureusement.
2: Ouais, moi je veux juste savoir du coup au niveau des moyens qui ont été employés par la police. Vous nous avez parlé du coup de coups de matraque, ils vous ont poussé. J'ai entendu parler de gazeuses. Concrètement, c'était qu'est-ce qu'ils ont amené concrètement pour taper sur des mineurs?
3: Ils avaient tout.
2: Quand il dit ils avaient tout, est-ce que vous pouvez un peu décrire précisément ce qu'ils avaient?
6: Même si vous connaissez
4: ils
6: pas les noms exacts.
4: Des casques, mm-hmm. des flashballs, des gazeuses,
3: boucliers.
4: Des matraques.
5: Mm-hmm. Ouais, les vitres, là.
2: C'est quoi une gazeuse?
4: Alors,
2: qu'est-ce que c'est? Est-ce que vous pouvez expliquer ce que c'est une gazeuse, concrètement?
3: Concrètement, on va dire une gazeuse, à l'intérieur, il y a des... ça, en fait, la gazeuse, en soi, ça sert juste à brûler les yeux de ou même la respiration de la personne qui se la prend. C'est, on va dire, c'est comme une espèce de bouteille où quand tu appuies sur
6: le dessus,
3: bah, il y a une espèce de bah, de gaz qui sort et qui juste met des dégâts à l'adversaire, on va dire.
6: Bah c'est un truc chimique qui sort, quoi.
3: Exactement.
2: C'est ça, c'est un sorte de gaz au poivre, quoi. Enfin,
6: bah,
2: de bombe à
6: moi,
2: poivre.
6: Ça me rappelle un peu le matos que... Parce que j'ai de la famille qui travaille dans le garage et tout, ça me rappelle un peu ce que tu utilises pour nettoyer les voitures. Genre, tu t'appuies et c'est une aérosol, mais très puissante, en fait, c'est comme si t'envoyais du déodorant, mais dans les yeux. Donc c'est pas une gaz, là, c'est pas du gaz lacrymogène. Parce que déjà, ça pique bien, donc j'imagine ouais. Même pas.
2: Donc, c'est vraiment, ils sont venus pour gazer des lycéens. C'est, en fait, moi, c'est surtout ça que je voulais arriver. C'était ce truc de, ils ont été violents concrètement. Vous, comment est-ce que vous l'avez vécu, cette violence? Est-ce que c'est quelque chose que vous avez vécu? Est-ce que c'est au contraire juste quelque chose que vous avez vu?
6: Est-ce que vous avez été impacté?
3: Ça? Par rapport à ce que...
6: Ouais, est-ce que t'as été impacté?
3: Bien sûr que oui. C'est... Je vais pas dire non pour faire plaisir aux gens, bah oui. Je n'ai pas les mots, en fait.
6: Non, je comprends.
3: Ouais, c'est compréhensible.
6: Bah, c'est pas normal de voir ça. En fait, moi je n'ai pas été présente et ce que vous me dites me choque énormément. Donc, j'imagine pas vous qui étiez là, qui n'avez pas d'électricité dans votre lycée depuis 3 jours. Quand vous savez que vous allez retourner, il y a plein de trucs qui vont pas aller au sein du lycée. Vous avez le bac à la fin de l'année. C'est pas facile, le bac. Donc j'imagine pas. Donc moi en tout cas je trouve que vous avez bien fait de faire ce blocus, même si ça s'est pas forcément bien passé. J'espère que vous regrettez pas de l'avoir fait, parce que c'est important de faire entendre les causes que vous voulez défendre et tout, et de faire entendre votre voix, surtout que vous êtes des jeunes, vous pouvez pas encore voter, donc c'est un des meilleurs moyens de le faire. Je sais pas, est-ce que je dis n'importe quoi?
5: Non.
6: Vous pouvez me corriger, hein, vous inquiétez pas.
2: Ouais. Bah pour le coup, enfin bon, je pose pas trop la question à toi ou des femmes, mais c'est vrai que vous les filles, concrètement, moi je suis venu notamment au début du blocus, et ce que je voyais, c'était un peu un groupe qui pour le coup maintenait vraiment ce blocus en plein milieu, avec notamment des garçons, enfin des mecs, quoi. Vous, comment est-ce que vous l'avez vécu? Est-ce qu'à un moment, parce que moi je suis pas resté jusqu'à la fin, est-ce que vous avez rejoint ce groupe-là? Comment ça s'est passé pour vous?
5: Déjà, dans le blocus à participer, il y avait quand même une minorité de filles. Et c'était un peu genre, les filles, elles étaient là. Bon, on criait, on tenait les pancartes et tout. Et les garçons, ils faisaient les attroupements et tout. Mais je trouve, on aurait pu vraiment, si on avait été mieux organisé, faire tous ensemble le blocus et tout. Surtout que quand les policiers, ils sont partis... Parce qu'au début, ils sont partis, ben, du coup, nous, on savait pas qu'il y avait l'autre entrée qui était ouverte. Mmh. Et du coup, on les voit partir, on comprenait pas trop. C'est après, on a vu que l'autre entrée, elle était ouverte. Et on a eu du mal à tous venir en mouvement de cette partie du lycée, donc devant le parvis, à devant le dojo. Ça a pris un peu de temps, quand même.
7: Okay. Ouais, parce qu'en fait, il y a un donné, on était du coup un bon groupe de filles, et on s'est mis devant la petite porte, c'est-à-dire le but de ce qu'on était en train de faire, bloquer l'entrée du lycée. Et il se trouve que tout le reste des garçons, ça fait beaucoup d'élèves, peut-être une centaine de personnes, même plus, étaient restés en fait à la grande porte, à la grande place, parce que c'était là où ils pouvaient faire le plus de bruit et ce genre de choses. Et quand nous, on essayait de leur dire que c'était pas forcément l'intérêt du coup de juste faire du bruit pour rien devant... Enfin, pas forcément au bon endroit. Mmh. On n'a pas été écoutés et on a dû, entre guillemets, utiliser des stratagèmes pour les faire venir. Et ça a été assez compliqué et ça a mis 20 bonnes minutes, je pense, pour que certaines personnes commencent à venir, que, entre guillemets, on puisse dire au leader de ramener tout le monde. Et oui, on s'est pas vraiment fait entendre. Mais au final, ça a quand même réussi, tout le monde a fini par revenir et on a pu bloquer la deuxième petite porte. Donc malgré le fait que je pense que comme on était des filles, on n'était pas assez respectées, on n'était pas assez dans le mouvement, je pense que dans le fameux groupe WhatsApp, il ne devait pas y avoir de filles. Mm-hmm. Tu me dis si je me trompe, mais je pense pas. Et malgré ça, je trouve qu'on peut quand même témoigner une certaine solidarité parce que un blocus qui a été à peine préparé la veille, qui a commencé à 8h avec pas mal de gens qui n'étaient pas du tout au courant de ça et qui n'étaient pas forcément intéressés par ça non plus. Il y a beaucoup de gens en fait qui se sont ralliés à la cause, qui ont décidé de pas aller en cours, de dire aux autres personnes de pas aller en cours non plus. Et là où certains sont rentrés chez eux pour dormir ou je ne sais quoi, et bah il y en a beaucoup qui sont restés justement pour soutenir la cause, pour faire du bruit, pour montrer qu'on était en colère, etc. Ça a ramené beaucoup de matériel, comme ça a ramené la caisse claire, les poubelles, les plus de pancartes, du son, etc. Donc ça, j'ai trouvé que c'était super quand même.
2: Ok, bah je pense que c'est un très très beau mot de la fin, parce qu'on arrive bientôt à la fin de l'émission. Est-ce que vous avez juste un dernier truc à rajouter si vous voulez ?
5: Non.
2: Voilà. Est-ce que vous pensez que c'est un truc qui pourrait se refaire à l'échelle de votre lycée, ce genre de mobilisation-là ? Peut-être mieux le faire, mieux l'organiser les prochaines fois ?
4: Oui, carrément, mais sauf qu'à la fin, il y avait un policier qui nous a dit « plus de blocus, sinon on vous...
1: Tu peux dire les
4: on
1: choses.
4: On vous nique vos mères, genre.
1: Okay.
2: Ah, il l'a dit en ces mots-là ?
4: Ouais.
2: Ah oui, ok, bon, bah écoute, je pense que ça rallie bien au sujet sur la police, sur la violence. Test, tu nous as ramené une musique que du coup on va mettre pour la fin, est-ce que tu peux juste un peu la présenter ?
1: Le titre s'appelle Rentier, c'est du rappeur Luther, il a sorti son dernier album la semaine dernière qui s'appelle Shelf, et je le trouve assez sympa, il va bien avec l'automne qui arrive, donc je vous laisse écouter ça.
2: Voilà, c'était Ouvre-la de la radio Cause Commune en FM 93.1 ou en DAB ou sur le site de la radio cause-commune.fm. À la semaine prochaine.
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1: Bonjour à toutes et bonjour à tous, vous écoutez l'Histoire en roue libre sur l'antenne Cause Commune 93.1 FM, c'est Baptiste Martin au micro, je vous souhaite la bienvenue dans cette nouvelle émission consacrée aujourd'hui aux premiers animaux domestiqués par Homo sapiens. Ce sont les moutons, dont on trouve les premières traces d'élevage en 8500 avant Jésus-Christ. C'est un fait majeur dans le développement du néolithique, c'est-à-dire la sédentarisation des sociétés humaines, et on l'oublie un peu, mais les moutons et les brebis ont accompagné les mutations économiques de notre histoire. Entre le 10e et le 13e siècle, par exemple, l'essor de l'économie drapière font de la laine une matière première de ce qui devient l'activité manufacturière la plus importante de l'Europe occidentale. L'industrie textile est en effet au cœur des transformations sociales et économiques de la période moderne. Elle est à l'origine de la naissance du capitalisme, tant et si bien que le mouton est une ressource stratégique et convoitée. Le Mérinos est l'une des races ovines dont la laine est reconnue pour être d'une excellente qualité. Alors les royaumes européens cherchent à constituer leur propre cheptel, et c'est le début d'une histoire racontée au cours de l'exposition La guerre des moutons, le Mérinos à la conquête du monde, 1786-2021. La France se procure des Mérinos et fonde la bergerie royale à Rambouillet, et nous allons voir que cette institution est au croisement de l'histoire industrielle, de l'histoire de l'élevage, l'histoire des sciences et l'histoire géopolitique. Vous pouvez visiter cette exposition aux Archives nationales de Paris jusqu'au 18 avril 2022. Et pour en parler aujourd'hui, j'ai le plaisir d'accueillir Pierre Cornu. Bonjour.
2: Bonjour à vous.
1: Merci d'avoir accepté cette invitation. Vous êtes historien, professeur d'histoire contemporaine et d'histoire des sciences à l'Université Lyon 2, membre du laboratoire d'études rurales de Lyon et chercheur en délégation à l'Institut national de recherche pour l'agriculture, l'alimentation et l'environnement, l'INRAE. Et par ailleurs, vous êtes co-commissaire de cette exposition avec Henri Pinoteau, conservateur du patrimoine, directeur adjoint des archives départementales du Loiret.

0: Pierre Cornu, cette exposition est une valorisation d'archives de la Bergerie nationale. Est-ce que vous pouvez nous raconter comment ce projet est né et comment vous en avez été informé ?
1: Alors, c'est une assez belle histoire, effectivement. Ce projet est né d'un versement du Fonds des archives de la Bergerie nationale de Rambouillet qui a été réalisé en 2016 en direction des archives nationales. Les archives nationales ont pour mission de conserver, effectivement, des fonds documentaires, notamment des institutions publiques. Et la Bergerie est une de ces institutions fondées au XVIIIe siècle qui a existé sans discontinuité depuis et qui a donc accumulé des trésors archivistiques sur la gestion de son domaine, de ses troupeaux, mais également sur toutes ses relations avec les mondes de la recherche, de la diplomatie, des expositions universelles, de la recherche scientifique. Et donc ce fonds d'une qualité exceptionnelle a été versé en 2016 et les personnels des archives nationales qui ont réalisé la richesse, la diversité de ce fonds, hein, qui comprend, outre des courriers, des documents administratifs, des photographies, des plaques de verre, des plans, des estampes, bref, une grande diversité de documents. Voilà, les archives nationales se sont dit, nous avons là un fonds extrêmement intéressant et original, et comme les archives nationales disposent d'un musée au centre de Paris, dans le quartier du Marais, hein, à l'hôtel de Soubise, il y a un musée qui accueille des expositions temporaires, et donc les archives nationales ont décidé de coupler la mise à l'inventaire de ces archives avec un projet d'exposition. Et donc l'idée est née en 2016, au moment du versement, de réaliser dans la foulée une exposition sur ce fonds pour le valoriser et le faire découvrir au grand public. À partir de là, tout un travail s'est mis en place, d'abord effectivement de classement, de préservation, d'inventaire de ce fonds qui a été réalisé donc par Henri Pinotto, qui a fait tout le travail préalable et qui ensuite est venu chercher un historien qui puisse l'accompagner dans le projet de réaliser le commissariat scientifique d'une exposition. Il se trouve que j'étais à l'époque membre du comité d'histoire de l'INRA et du CIRAD, qui y siégeait au titre des archives nationales et qui a vu que je m'intéressais à l'histoire de l'élevage, de la zootechnie, des sciences de l'animal, et il m'a donc proposé de venir le rejoindre sur ce projet. C'est ainsi que je suis rentré dans l'aventure de ce projet qui nous mène jusqu'à voilà, une inauguration qui a eu lieu en décembre dernier. Vous voyez, ça fait 4 années de travail pour préparer cette exposition.
0: C'est aussi l'histoire de la bergerie et de cette institution qui y est exposée. C'est la première fois que ces archives étaient consultées. Est-ce qu'on peut dire que vous avez fait une recherche originale du coup sur la bergerie, où il y avait des travaux qui ont préexisté sur cette histoire?
1: Alors, il y a à la fois une recherche originale qui a été menée, puisqu'effectivement le propos de l'exposition et du catalogue que nous avons coédité avec Henri Pinotto est un propos neuf, hein, qui essaie de mettre en histoire justement presque 2 siècles et demi d'histoire du Mérinos et de sa diffusion dans le monde. Mais bien entendu, on n'est jamais le premier, ou rarement le premier sur une archive, tout simplement parce que les directeurs successifs de la Bergerie nationale se sont souvent pris de passion pour l'histoire de leur institution et ont été les premiers à consulter ces documents et à en tirer matière à des expositions, à des conférences, voire à des livres. Donc ces documents avaient déjà pour partie été consultés, mais jamais véritablement selon la méthode historique, jamais selon un projet historique ambitieux. Et donc l'exposition a été l'occasion à la fois de valoriser ce patrimoine archivistique, mais également d'élaborer un discours historique fondé sur la lecture du matériau documentaire que nous avons croisé avec d'autres documents des archives nationales, d'archives départementales, d'archives diplomatiques et même de documents qu'on a fait venir de fonds espagnols, britanniques, etc. Bref, il y a un travail d'élaboration d'une histoire transnationale de ce grand mouvement de la mérinisation des cheptels européens.
0: L'exposition s'appelle, je le répète, La guerre des moutons, le Mérinos à la conquête du monde, 1786-2021. J'ai dit en introduction l'importance de la laine pour l'industrie textile. C'est la première industrie d'Europe à la période moderne. Mais à quelles autres activités le mouton pouvait-il être utile ?
1: Alors, on a peine à imaginer aujourd'hui à quel point l'élevage ovin pouvait être central dans la France d'Ancien Régime et dans l'Europe de l'époque moderne de manière plus large. En effet, on est à une époque où les systèmes agraires reposent sur la fumure animale, Et donc la reproduction de la fertilité des sols dépend essentiellement de la fumure animale et les troupeaux ovins sont les plus susceptibles de fournir une fumure qui enrichit les sols. Et donc beaucoup de systèmes agraires sont fondés sur des assolements qui prévoient une période de jachère durant laquelle on fait paître notamment des moutons pour enrichir de nouveau le sol et permettre de nouvelles récoltes. Et donc le mouton a plusieurs fonctions, effectivement cette fonction de fumure, la fonction, bien entendu, de donner de la laine pour les activités manufacturières, mais également de donner du lait, hein, le lait des brebis pour la consommation directe ou la fabrication de fromage, et puis, bien entendu, l'agneau et le mouton se mangent également. Donc, il y a un usage général, on peut y ajouter le cuir, hein. Le fait qu'effectivement, c'est un animal extrêmement rentable parce qu'il est polyvalent, et qu'il est présent dans une grande diversité de paysages et de systèmes agraires à l'époque moderne.
0: Et vous nous montrez dans cette exposition, Pierre Cornu, des documents qui nous montrent un engouement des élites économiques, des élites scientifiques et politiques pour l'élevage du mouton. On cherche à mieux connaître et à améliorer les pratiques agronomiques du royaume. On est au XVIIIe siècle. Comment est-ce qu'on peut expliquer cette passion soudaine pour les ovins de la part de l'élite ?
1: Alors, il faut se représenter le fait que si l'élevage ovin peut paraître marginal aujourd'hui, peut paraître une spéculation plutôt de régions de montagne assez pauvres, le mouton est un produit de spéculation plutôt du monde du grand domaine ou de la grande propriété à la fin de l'époque moderne. Et donc, ce sont pour beaucoup les élites éclairées du XVIIIe siècle qui ont des domaines agricoles qu'elles cherchent à valoriser par des produits qui vont pouvoir trouver des marchés porteurs. Et le marché du blé a ses fluctuations, les cultures végétales demandent un travail ouvrier très important avant la mécanisation, alors que les animaux de rente, comme les moutons, demandent assez peu de travail et peuvent faire un profit considérable si effectivement on valorise bien leurs sous-produits.
0: On appelle ça animaux de rente parce qu'on peut acheter se procurer un cheptel et puis on le fait reproduire par un métayer et qui s'en occupe et c'est assez rentable.
1: Alors il y a des systèmes divers et variés, hein. La grande propriété peut fonctionner avec toutes sortes d'intermédiaires qui vont effectuer des travaux. Bien entendu, les grands propriétaires ne travaillent pas le sol eux-mêmes. Mais l'idée, c'est effectivement que quand on a de grandes superficies, eh bien on peut à la fois produire des céréales et de la laine en ayant un berger à qui on va confier le soin d'un troupeau, soit dans des régions où il bouge peu et où il va alterner entre l'étable et le plein air, ou alors dans les régions méditerranéennes avec des systèmes de transhumance. Mais effectivement, parce que le XVIIIe siècle est un siècle d'expansion économique, parce que les consommations augmentent, notamment dans les catégories aisées, que ces consommations vont se porter massivement vers le confort domestique, vers l'habillement, et bien le textile est un secteur très porteur. Et donc on a un développement des manufactures au XVIIIe siècle sur tout le continent européen, à la fois pour les consommations internes au continent et pour l'exportation vers les Amériques. Et donc ce développement du textile requiert des matières premières. Donc il y a bien entendu au XVIIIe siècle, il ne faut pas sous-estimer l'importance du secteur du coton, mais le coton c'est plutôt pour les productions bas de gamme, à bas prix. La laine c'est plutôt pour les secteurs du demi-luxe et du luxe. Et donc là il y a des profits considérables à réaliser.
0: C'est vrai qu'on oublie assez souvent cette matière première animale qui accompagne l'expansion économique au XVIIIe siècle. Les scientifiques qui vont s'intéresser aux moutons il va y avoir une conjonction entre l'intérêt économique des grands propriétaires, mais aussi cet esprit des Lumières de comprendre comment trouver une meilleure laine et quelle est la meilleure condition pour les moutons. Ce sont deux facettes de cette époque.
1: En effet, les élites éclairées du XVIIIe siècle sont convaincues de ce que c'est la nature qui offre potentiellement les ressources de la prospérité des sociétés humaines, mais qu'il faut pour cela que l'homme applique la raison à l'exploitation de la nature. Et cette passion des élites éclairées pour l'élevage ovin, c'est une passion pour la sélection, pour le soin, pour la bonne alimentation des animaux, dans l'idée qu'effectivement, une exploitation rationnelle des animaux d'élevage permettra certes de dégager un meilleur profit, mais également, il ne faut pas oublier, il y a une véritable rivalité symbolique. Avoir les plus beaux reproducteurs, les plus beaux animaux, les domaines les mieux gérés, ça fait partie effectivement du prestige symbolique des élites du XVIIIe siècle.
0: Et comment se manifeste justement cette rivalité, ces rivalités européennes pour le mouton au XVIIIe siècle? Ce sont des rivalités au sein des cours de royaume.
1: Il y a effectivement une rivalité à la fois entre les grands propriétaires eux-mêmes pour avoir le plus beau troupeau, le plus grand, le plus prestigieux, mais il y a aussi des enjeux géopolitiques entre les puissances européennes, avec effectivement l'Espagne, le royaume d'Espagne, qui dispose sur son sol des meilleurs troupeaux avec une laine surfine et qui garde jalousement ses trésors, qui interdit l'exportation des reproducteurs pour garder le monopole de la laine surfine, en sachant que l'essentiel des manufactures sont plutôt en Europe du Nord-Ouest. Donc les Espagnols sont des producteurs de matières premières et les transformateurs sont plutôt sur les côtes de la Manche et de la mer du Nord, donc à la fois en France, aux Pays-Bas et dans une partie des territoires de la vallée du Rhin.
0: La laine surfine, c'est la laine de des mérinos d'Espagne, comme vous l'avez dit. C'est donc une race particulièrement convoitée. Et qu'est-ce qu'elle a de si particulier, si particulière, cette laine?
1: Les animaux d'élevage sont le produit d'une coévolution de très longue durée entre les sociétés humaines et les animaux que ces sociétés élèvent. Il se trouve que l'Espagne a une histoire singulière dans l'histoire européenne d'avoir été un lieu de confrontation entre des aires de civilisation, entre le monde arabo-musulman et la chrétienté occidentale, et que ces rivalités ont généré au Moyen-Âge un espace intermédiaire, une sorte de no man's land qui a été approprié après la victoire du royaume chrétien par l'aristocratie et les grands monastères de l'Espagne du Nord, qui ont créé un système de grande transhumance entre le relief frais et humide du nord et les plateaux et les plaines du sud, de la Manche, de l'Estrémadour.
0: Très chaude et sèche.
1: Voilà. Et donc ce système de transhumance ne pouvait être organisé que par des organismes, des institutions dotées d'une puissance proche de l'État, pour arriver à contrôler les routes, à contrôler les pâturages, à organiser des trafics portant sur des milliers de têtes. Et ce système a perduré pendant des siècles et a permis de sélectionner des moutons qui étaient endurants, capables de vivre cette grande transhumance sur des centaines de kilomètres et qui avaient des qualités linéaires remarquables qui ont été entretenues par une sélection raisonnée. On est bien loin des savoirs de la génétique contemporaine, mais les bergers espagnols se sont rendus capables de maintenir une très grande qualité de la fibre de la laine qui était sur le dos de leur mérinos, à la fois en quantité, en longueur, en finesse, qui a donc permis d'approvisionner les manufactures en laine, capable effectivement d'être tissée, de produire toutes les formes de textiles à base de laine dont on avait besoin, le feutre, etc. Ce qu'on ne peut pas faire avec n'importe quelle laine. Hein. Vous avez des moutons qui ont une laine très rêche, très courte, ou dans laquelle il y a trop de soin, ou des moutons qui ont des chardons partout dans leur laine et la laine est de mauvaise qualité. Bref, ça demande un travail extrêmement soigné dans la longue durée pour avoir des animaux à la laine surfine. Et l'Espagne avait cette ressource qui était convoitée par tous les pays voisins qui voulaient s'approvisionner moins cher en laine de qualité, si possible, en maîtrisant toute la chaîne de production, depuis l'élevage jusqu'à la production de textiles.
0: C'est ainsi que le roi Louis XVI lance des négociations diplomatiques pour acquérir un cheptel de 366 mérinos et les obtient en 1786. Qu'est-ce qui fait céder le roi d'Espagne?
1: Alors nous avons, avec Henri Pinotto et avec le concours des travaux déjà réalisés, beaucoup creusé les archives pour essayer de comprendre cela. On peut se perdre en conjectures. De toute évidence, il y a tout un faisceau de raisons. Le fait d'abord qu'il y a une relation de parenté proche entre les deux souverains, qu'il y a des volontés de rapprocher les pays, que l'Espagne se pose des questions sur son modèle économique et sur le caractère quelque peu envahissant de l'élevage ovin, alors que d'autres spéculations pourraient être plus pertinentes. Et puis il y a le fait que de toute façon, les digues ont déjà cédé. Beaucoup de pays européens se sont procurés par fraude, par achat, par contrebande des reproducteurs. Et donc, à tout prendre, il vaut mieux faire plaisir au roi de France, le puissant voisin, en lui donnant un troupeau véritablement de qualité bien sélectionné, plutôt que d'attendre d'être pillé par morceaux par les pays de l'Europe du Nord-Ouest. Donc, toujours est-il qu'effectivement la transaction est validée, et l'intérêt majeur de la migration de Mérinos de 1786, c'est que le roi d'Espagne a pris soin de demander la sélection véritablement des meilleures têtes, des meilleurs reproducteurs, a confié le troupeau à des bergers experts, et donc l'exportation est une réussite. Le troupeau qui arrive à Rambouillet en 1786, c'est véritablement un troupeau d'exception. Et la singularité de l'histoire commence là, malgré toutes les vicissitudes de l'histoire. Ce troupeau va rester à Rambouillet, ne va être reproduit que de manière interne, sans aucune dégénérescence malgré tout, jusqu'à aujourd'hui. C'est-à-dire que nous avons encore aujourd'hui à Rambouillet une véritable archive vivante d'un troupeau qui est l'héritier en ligne directe de celui arrivé en 1786.
0: Et ce, grâce à une traversée de toute la France, hein, de tout ce cheptel. L'objectif pour le Royaume de France est donc de devenir la première puissance de l'industrie textile. Et cela passe aussi par une diffusion des mérinos dans tout le royaume, et c'est ce qu'on appelle la mérinisation. Alors comment ça se passe, parce que 1986, on n'est pas très loin, ils le savent pas encore, mais de la Révolution française, mais comment va se passer cette politique concrètement?
1: Alors, la bergerie royale de Rambouillet est une toute jeune institution qui, effectivement, prend du plein fouet le choc de la Révolution. Alors, c'est pas tant 1789, hein, c'est plutôt 1792, où les choses vont véritablement se tendre, quand, effectivement, un héritage royal va être plus difficile à porter. Malgré tout, ce qu'il faut bien comprendre, c'est que les élites éclairées du XVIIIe siècle, qui étaient à la fois du côté de la monarchie éclairée, puis qui, pour une partie, vont basculer dans le camp de la Révolution, ne vont pas changer d'avis sur Rambouillet entre avant et après la Révolution. Et donc il y a des parrains bienfaiteurs et protecteurs qui vont assurer la continuité de l'institution. Donc Rambouillet, malgré quelques difficultés, survit aux crises de la Révolution et des débuts de l'Empire, et va s'imposer comme la tête de réseau de la mérinisation du cheptel, non seulement français, mais aussi des conquêtes de la France, de la Révolution et de l'Empire, puisque la France vit une phase d'expansion géopolitique sur le continent européen, qui va donner à la France le contrôle de vastes territoires sur lesquels on va s'essayer effectivement à créer, à l'imitation de Rambouillet, des bergeries chargées de vendre ou de prêter des reproducteurs pour méréniser l'un après l'autre l'ensemble des troupeaux du continent. L'idée étant que le principal adversaire de la France dans les guerres de la Révolution et de l'Empire est le Royaume-Uni, et que pour faire pièce aux ambitions britanniques, il faut constituer un véritable empire lainier continental capable de rivaliser avec le pays de la Révolution industrielle.
0: Cette stabilité de la bergerie nationale se retrouve dans le fait que, si je me souviens bien de l'exposition, c'est le même gérant qui va survivre, enfin qui va rester pendant toute la Révolution française à la bergerie royale puis bergerie nationale.
1: Effectivement, dans une période où les postes et les têtes tombent facilement, on a une institution qui va parvenir avec beaucoup de prudence et de bonne gestion à tenir bon dans la tempête. Et effectivement, c'est en grande partie à Bourgeois, le premier gestionnaire, qu'on doit la survie à la fois du troupeau, de l'institution et de ses missions.
0: On va faire une première pause musicale. 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C'est l'émission L'Histoire en roue libre. Nous sommes avec Pierre Cornu pour parler de l'exposition La guerre des moutons, le Mérinos à la conquête du monde 1786-2021, exposition aux Archives nationales de Paris.

0: C'était Grey Skies du groupe Turquoise Days. 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Nous sommes avec l'historien Pierre Cornu, co-commissaire de l'exposition La Guerre des Moutons. Pierre Cornu, La Guerre des Moutons, ce nom prend tout son sens. On en a parlé juste avant, mais en 1795 et dans les années qui suivent, lors desquelles, dont vous l'avez raconté, la France arrive en expansion géopolitique. Et elle pille l'Espagne de ses mérinos après en avoir acquis diplomatiquement. C'est visiblement un enjeu de première importance sous le directoire, le consulat, puis l'Empire. Est-ce que cette géopolitique d'une ressource animale est inédite ?
1: Je dois d'abord confesser que c'était un grand bonheur à la fois pour l'historien et pour l'archiviste que de tomber sur ces trésors d'archives de la guerre pour le contrôle des mérinos entre les années 1792 et 1815. On a véritablement une obsession de la mérinisation, du contrôle de cette ressource, des trésors de ruse, d'ingéniosité, de brutalité qui sont développés pour accaparer cette ressource. On a véritablement quasiment une folie collective autour du contrôle de ces beaux animaux. Et donc on a des épisodes que nous avons essayé de mettre en valeur dans l'exposition, comme le moment du traité de Bâle en 1795, où l'Espagne vaincue est amenée à la table des négociations par la France de la Révolution, et où, à la grande surprise des ambassadeurs espagnols, eh bien les Français ne sont pas intéressés par des territoires américains ou ailleurs, ils sont intéressés par mettre la main sur des mérinos. Cela dit, effectivement, les fortunes de la guerre sont changeantes, la diplomatie change de pied également régulièrement, et on a une alternance de négociations, de relations commerciales, et puis de phases de franc-pillage. Le résultat de cette période, c'est que le système espagnol de la grande transhumance, de la Mesta, est mis à bas, et l'Espagne ne se relèvera jamais de la destruction par les guerres de la Révolution et de l'Empire de ce système de la Mesta. À partir des premières décennies du 19e siècle, l'Espagne ne parvient pas à garder la qualité de ses troupeaux ovins et paradoxalement, la France sera l'un des seuls pays à maintenir un cheptel de

0: de contrôle de l'ensemble du cheptel ovin du continent européen pour effectivement imposer le choix des reproducteurs qui vont permettre sur tout le continent d'améliorer la qualité des laines qui sont produites. Cela se fait à la manière napoléonienne, c'est-à-dire par la force, par le droit, par l'idée que c'est l'État qui maîtrise le langage de la raison, et on va construire tout un système administratif de réseaux de bergeries, de recrutement d'inspecteurs des bergeries qui vont avoir toute autorité sur l'ensemble des conquêtes de Napoléon pour imposer la mérinisation des cheptels. Et on a, voilà, dans le décret, des articles qui sont quand même assez extraordinaires, qui imposent la castration des reproducteurs jugés de mauvaise qualité, qui va imposer effectivement à tous les éleveurs du continent de se soumettre à l'autorité de l'empereur sur la voie du développement économique par le développement de l'industrie lainière sur l'ensemble du continent.
1: Ça veut dire qu'il y a pratiquement un corps d'État qui est chargé d'aller vérifier la qualité des cheptels des éleveurs et des bergers de France.
0: Les ambitions sont immenses. Le budget qui doit être englouti dans ce projet est assez vertigineux aussi. On doit recruter sur tout le continent européen ce corps d'inspecteurs. L'idée est de fonder des dizaines et des dizaines de bergeries. Bien entendu, un projet qui démarre en 1811 au moment où la Grande Coalition va se former pour commencer à contrecarrer les plans napoléoniens. Ce projet ne va pas avoir les lendemains qui étaient prévus. Très rapidement, l'Empire se concentre sur la défense de ses territoires et l'essentiel de l'œuvre projetée n'a pas été réalisé. Mais j'insiste sur le fait qu'il y a quelque chose comme un jalon très important de la politique du vivant qui est posée en 1811, l'idée que l'esprit des Lumières s'incarne dans un ordre administratif qui met en contrôle étatique le vivant à travers les animaux d'élevage.
1: C'est une biopolitique à une très grande échelle et qui se mêle aussi à la construction d'un État central avec ses préfets, ses relais et ses corps dont nous parlons.
0: C'est exactement cela. Et ce qui est fascinant pour l'historien, c'est que ce qui est motivé à l'époque, essentiellement par l'objectif, encore une fois, de contrecarrer la puissance britannique, sa puissance à la fois industrielle, commerciale et maritime, prend une résonance effectivement assez troublante dans cette idée que c'est par le contrôle du vivant que l'on va asseoir une puissance européenne. Et que ces jalons posés au début du 19e siècle vont avoir des échos nombreux jusqu'à des décennies beaucoup plus proches de nous. On ne peut pas s'empêcher, par exemple, de voir un écho de ce projet napoléonien dans la grande loi sur l'élevage de la France de Charles de Gaulle en 1966, qui va réserver le monopole de la semence à l'appareil d'État et à la recherche agronomique publique pour imposer un contrôle de la reproduction du cheptel, là aussi sur des bases de rationalisation. Hein. Il y a effectivement une histoire longue du contrôle du vivant par l'État, par la science, par le monde des élites, qui commence à se cristalliser très très fortement sur cette charnière 18e-19e siècle. En tout cas, pour l'historien que je suis, c'est effectivement un moment fondateur, passionnant à étudier, de comprendre comment c'est cristallisé cette pensée du contrôle du vivant par l'État au nom de la rationalisation des bioressources.
1: Au nom de la rationalisation, Père Cornu, est-ce que, tout de même, si c'est une histoire longue, cette initiative, cette entreprise de gestion du vivant, ne s'est-elle pas heurtée au début, le projet impérial de Napoléon ne s'est-il pas heurté à des résistances locales, des résistances de bergers, à qui, on va dire, à qui des hommes venus de l'administration vont vouloir apprendre et dire d'en haut comment gérer un cheptel et comment faire quand ces hommes et ces femmes avaient eu un usage assez coutumier et sont issus aussi d'une longue histoire dans la gestion de cheptels de moutons.
0: Alors nous avons extrait quelques pièces dans l'exposition qui peuvent montrer aux visiteurs qu'il y a quand même eu un très grand nombre de représentants de la classe des notables européens qui se sont précipités pour se mettre au service de Napoléon. Premier, que le titre d'inspecteur général des bergeries impériales était envié et qu'on a effectivement des lettres assez nombreuses de candidats à ces fonctions. Et puis, il ne faut pas imaginer que les bergers sont les derniers des derniers ou des marginaux du monde rural du 18e et du début du 19e siècle.

0: les bergers, parce que justement on leur confie des centaines, voire des milliers de têtes, parce qu'ils sont engagés dans des mouvements de transhumance, sont des hommes de confiance. Ce sont des hommes qui ont une maîtrise du soin, de la reproduction des troupeaux, de la tonte, etc. Parce que quand on gère mal un troupeau, on arrive vite à des calamités. Hein, les moutons vivant assez serrés les uns contre les autres, quand des maladies se déclarent, quand des problèmes sanitaires apparaissent, ça peut être catastrophique. Et puis il y a tout le problème voilà, des prédateurs, des pâturages, de l'eau, bref, voilà. Les bergers sont des porteurs de savoir extrêmement fin sur la conduite des troupeaux. Et donc, l'idée n'est pas d'opposer une science d'État à une science vernaculaire, on n'en est pas là à cette époque-là. L'idée est d'organiser un contrôle par les élites d'un système de production, en sachant que l'économie de la laine, pour l'essentiel, ne repose pas sur la petite exploitation paysanne, elle repose plutôt sur, effectivement, des systèmes transhumants ou des systèmes liés à la grande propriété.
1: Toute cette politique se fait, donc on le répète, hein, on le dit, pour concurrencer l'Angleterre. Est-ce qu'elle a la même entreprise, la même politique du vivant à cette échelle? Comment fait-elle, comment fait ce royaume pour rester leader dans l'industrie textile?
0: C'est une histoire qui est asymétrique sur tous les plans. C'est-à-dire que vous avez une puissance continentale, la France, qui s'oppose à une puissance maritime. Vous avez une puissance fondée sur l'ordre administratif qui s'oppose à un modèle libéral. Et vous avez un modèle continental impulsé par la France à l'époque, qui va s'appuyer essentiellement, effectivement, sur la production primaire des bioressources, face à un pays qui une puissance britannique qui va se concentrer sur la transformation, sur la valeur ajoutée de la transformation industrielle et sur la maîtrise des marchés de consommation. Vous connaissez la suite de l'histoire, hein, c'est le Royaume-Uni qui gagne la guerre du mouton,
1: et oui,
0: qui ne la gagne pas pour lui-même en tant qu'archipel accolé à l'espace européen, mais par son vaste empire colonial, en voie de restructuration, puisque le Royaume-Uni a perdu sa plus belle colonie qui est devenue les États-Unis par la déclaration d'indépendance, et l'Empire britannique va se réorienter à la fois vers l'Est, vers l'Asie, et vers l'hémisphère sud, avec le développement de nouveaux territoires, notamment l'Afrique du Sud, l'Australie, la Nouvelle-Zélande. Et c'est l'Australie, un territoire continent, avec une population aux faibles densités, qui, parce que les aborigènes d'Australie ne cultivent pas le sol et n'élèvent pas d'animaux, sont considérés comme n'étant pas propriétaires du sol par les colons britanniques qui s'y installent. On a donc une prise directe de la totalité de l'espace australien par les colons britanniques qui s'installent à la toute fin du XVIIIe au début du XIXe siècle et qui vont, comme principale spéculation, envoyer des troupeaux dans la steppe de l'arrière-pays australien, et donc à des coûts de revient extrêmement bas, puisqu'il n'y a aucun coût de l'accès à la propriété, aucun gardiennage à faire puisqu'il n'y a pas de prédateurs, et donc il y a effectivement un écosystème et un système économique qui vont se mettre en place en Australie, qui vont faire considérablement chuter les prix de la laine sur tous les marchés mondiaux et qui vont remporter tous ces marchés parce qu'on ne peut pas concurrencer l'Australie sur le caractère à la fois massif et peu coûteux de sa production de laine.
1: Est-ce que vous pouvez préciser qu'est-ce qui rend peu coûteux la production de laine en Australie? C'est parce qu'on est sur un territoire vierge de prédateurs et que les mérinos se sont formidablement bien adaptés à l'environnement australien?
0: Et que la colonisation britannique, par sa brutalité, a quasi éliminé la population aborigène et ses droits d'usage sur les écosystèmes australiens. C'est quand même voilà, la vérité historique hein, le caractère brutal de cette éviction qui a donné effectivement le contrôle à d'immenses espaces potentiellement transformés en pâturage sans aucun investissement.
1: Et est-ce que là on pourrait parler d'un mérinos mondialisé, d'une mondialisation du mérinos?
0: Effectivement, la passion du mérinos qui est née dans les élites européennes du XVIIIe siècle a pris très vite une tournure globale au XIXe siècle. On peut parler effectivement d'une globalisation, d'une mondialisation du mérinos, puisqu'on va le retrouver en Amérique du Sud, en Afrique du Sud, bien entendu donc en Australie et en Nouvelle-Zélande, que la France va essayer de l'implanter également en Afrique du Nord, que les jeunes États-Unis vont s'en procurer également, même le Canada. Donc il y a véritablement un engouement planétaire pour le mérinos au XIXe siècle. Et c'est là que la bergerine de Rambouillet, qui aurait pu disparaître dans la défaite du projet français, va se réinventer comme étant un foyer de production de reproducteurs d'élite. La France ne va plus chercher à devenir un pays producteur de laine et de textiles à base de laine, mais la France va devenir un pays naisseur, en quelque sorte, de reproducteurs d'élite qui vont être vendus sur le marché mondial comme reproducteurs garants de la capacité des troupeaux indigènes à être améliorés par l'apport d'un sang mérinos. Et on va trouver dans les archives de la bergerie de Rambouillet des documents qui attestent une correspondance avec tous les pays du monde au XIXe siècle, avec des ventes régulières de reproducteurs en Amérique du Sud, en Afrique australe, en Océanie. Et c'est d'ailleurs assez paradoxalement un mérinos de Rambouillet, mérinos qui s'appelle Empereur, qui est vendu à un éleveur australien en 1862 et qui va être quasiment le père de la quasi-totalité des mérinos d'Australie encore aujourd'hui.

0: C'était Das Modell de Kraftwerk. 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Vous allez sur le canal L'Histoire en roue libre. On est avec l'historien Pierre Cornu, co-commissaire de l'exposition La guerre des moutons, le Mérinos à la conquête du monde, 1786-2021. Nous sommes revenus sur les grandes lignes de cette histoire, comment la France, c'est comment le Mérinos, le mouton du Mérinos s'est retrouvé être une race très convoitée, très stratégique, comment la France se l'est procurée et comment Napoléon a essayé de construire un cheptel à l'échelle européenne pour concurrencer l'Angleterre. Un projet qui est tombé en échec face à l'Angleterre, qui restera une puissance de l'industrie textile. Mais la bergerie nationale va survivre tout au long des 19e et 20e siècles. C'est un lieu de développement de savoir agronome et tous les régimes politiques soutiennent ce prestige zootechnique. Ça me fait penser quand même, cette institution qui va résister à tous les régimes et à tout ce long 19e, 20e siècle nous souligne une certaine importance de cette ressource animale, du Mérinos. Ça en devient un patrimoine. Donc on oublie un peu l'importance de cette institution. Comment ça se fait, Pierre Cornu ?
1: Effectivement, c'est une histoire qui n'est pas très connue en dehors de du monde des connaisseurs de l'histoire de l'élevage et des institutions publiques plus ou moins liées au ministère de l'Agriculture.
0: Ou des quelques visiteurs de la bergerie encore actuellement à Rambouillet.
1: Alors la bergerie a beaucoup de visiteurs, hein, puisque c'est aujourd'hui un lieu qui est à la fois une vitrine de l'excellence zootechnique et agronomique française. C'est aussi un lieu de formation, c'est un lycée qui a un grand nombre de formations secondaires et supérieures. Et puis c'est, je dirais, aujourd'hui un lieu d'éducation à la biodiversité et à l'agroécologie. Donc voilà, il y a un grand nombre de fonctions. Hein. La bergerie de Rambouillet est à la fois un lieu de patrimoine, elle est l'héritière de cette guerre du mouton, mais elle s'est transformée dans ses fonctions, tout proche de Paris, cette fonction d'accueil, notamment de public scolaire, pour leur montrer ce que sont les réalités de l'agriculture, de l'élevage et des problématiques aujourd'hui qui sont celles du bien-être animal, de la biodiversité et de la production de la transition vers un modèle durable d'agriculture et de production animale. Donc, effectivement, la bergerie ne cesse de se réinventer. Nous ne l'avons pas évoqué encore ici, mais sa vocation pédagogique est très ancienne. Elle est quasiment, dès l'origine, également un lieu de formation des bergers, c'est-à-dire un lieu où on va leur apprendre à bien soigner les animaux, à bien contrôler la reproduction, à prendre soin des agneaux, à savoir tailler les sabots, à savoir évidemment apprêter la laine, etc. Donc il y a un savoir-faire zootechnique qui va se développer tout de suite en relation avec les grandes écoles vétérinaires, notamment Maison Alfort, et puis petit à petit avec la recherche scientifique et technique, puisque la France va s'affirmer au XIXe siècle comme l'un des grands pays de la recherche scientifique et technique sur les questions agricoles au sens large, avec donc des institutions de recherche qui vont se développer et qui vont considérer que Rambouillet est une ressource importante avec un troupeau qui a des qualités exceptionnelles, dont on peut suivre toute la généalogie. En effet, à Rambouillet, dans les archives, il y a des échantillons de laine du troupeau prélevé et conservé tous les ans. Et il y a une généalogie stricte de tous les animaux qui est préservée, avec un contrôle absolu de la reproduction. Donc c'est un matériau pour la science également d'une valeur inestimable.
0: Vous le soulignez, Pierre Cornu, on est dans le siècle de l'invention, non pas de l'invention, peut-être pas, mais de la construction en tout cas, et de l'institutionnalisation d'une science que vous décrivez, qui est celle de l'agronomie. Et le Mérinos prend, la bergerie nationale et les Mérinos prennent une part centrale à cette histoire, mais qui est encore plus large que ça. Comment se construit la science agronomique, par la bergerie nationale en partie, mais par d'autres moyens ?
1: Le terme de science agronomique prête un petit peu à confusion, puisqu'on ne sait jamais trop si c'est au sens strict la science de la culture végétale, ou si c'est tout ce qui touche au monde agricole. Au 19e siècle, on est dans une certaine ambiguïté, les écoles d'agronomie apprennent des rudiments de science du sol, de conduite des cultures, de gestion des troupeaux, d'économie de l'exploitation agricole, etc. Mais c'est l'entrée dans le 20e siècle, avec notamment les percées de la science fondamentale, notamment dans le domaine de la génétique, qui vont aboutir à des recherches beaucoup plus spécialisées, où on va s'intéresser dans ce qu'on appelle le champ de la zootechnie, à la connaissance des moyens de rationaliser l'élevage, d'en contrôler la reproduction, les qualités en termes de production de viande, de lait, de laine, etc. Et donc on va assister à une scientifisation du discours sur l'élevage, qui va se produire petit à petit, en se gardant bien de faire de la France un pays exemplaire à tout point de vue. Hein. Il faudrait bien rappeler que les pays leaders en matière de recherche scientifique sur les sciences de l'animal sont beaucoup plus les pays anglo-saxons, le Royaume-Uni encore une fois, mais également les pays de l'Europe du Nord, la Suède, les Pays-Bas, le Danemark et puis les États-Unis.
0: Parce que c'est mieux reconnu comme type de recherche à l'université ?
1: Enfin, effectivement, il y a des différences de modèles. En France, tout ce qui touche l'agriculture est enseigné dans les grandes écoles, avec à la fois un certain prestige social, mais un certain éloignement du monde du laboratoire. En tout cas jusqu'à une certaine date. Il faudrait préciser un petit peu les choses. Aux États-Unis, au Royaume-Uni, en Suède, ce sont les universités qui prennent en compte les enjeux agricoles et qui vont faire se rencontrer les spécialistes de physiologie animale, de biologie, de reproduction et qui vont discuter des applications agricoles et industrielles. Donc en France, on a une plus grande séparation des familles scientifiques, si je puis dire, qui fait que les rencontres se font tardivement. Et en tout cas, si la France a un certain prestige en agronomie, plutôt dans la science de la grande culture ou de la viticulture, sur les productions animales, c'est beaucoup plus contestable. Et en fait, on va même dire qu'il y a un certain retard qui est accumulé jusqu'à la Seconde Guerre mondiale. Et c'est seulement dans l'après-Seconde Guerre mondiale que, pour le coup, là aussi sur un volontarisme étatique, la France, avec la création de l'INRA en 1946, va se doter d'un véritable centre de recherche zootechnique, à Jouy-en-Josas, fondé en 1950, qui va être un fer de lance d'un nouvel essor de la zootechnie française. Et là aussi l'histoire est intéressante et on peut la documenter par les archives de Rambouillet. Rambouillet va être un haut lieu de la réinvention de cette zootechnie française avec les premières expérimentations de la technique de ce qu'on appelle l'insémination artificielle pendant l'occupation. À un moment où les troupes allemandes occupent le château de Rambouillet, la bergerie, elle, a gardé son autonomie et en toute discrétion, les techniciens de la bergerie vont expérimenter sur les mérinos en partie les techniques de l'assémination pour relancer l'élevage français dans l'après-guerre.
0: Et alors, donc à l'origine de cette histoire, il y avait un intérêt scientifique qui rejoignait un intérêt économique. Là, on est sur un intérêt de prestige, de place de la France dans le monde de la recherche mondiale.
1: Je dirais qu'on est dans la continuité de la France des Lumières. L'idée que la France est à la fois riche de ses territoires et de ses ressources, mais aussi de son savoir, un savoir qui est mis au service du bien commun, avec l'idée que c'est par la science qu'on peut augmenter la richesse des nations, qu'on peut mieux maîtriser les ressources de la nature, que ce soit celle du sol, celle du vivant, celle du travail humain. Et donc, comme la France est un grand pays agricole, effectivement, des moyens importants sont dévolus à la recherche agronomique et zootechnique dans l'après-guerre pour reconstituer la puissance française, refaire de l'agriculture un levier du commerce extérieur français, en considérant que dans un monde où les consommations animales augmentent très fortement, eh bien, c'est une bonne idée d'investir dans les productions animales, sur la viande, sur le lait, plus tellement sur la laine, hein, qui est vraiment devenue secondaire dans les productions, mais en tout cas dans les consommations humaines, l'élevage va redevenir un secteur très porteur dans l'après-Seconde Guerre mondiale.
0: D'autant plus que là, c'est l'alimentation, la consommation qui va se mondialiser de plus en plus dans ce milieu du 20e siècle, pardon, et qui va s'industrialiser aussi, et ça nous montre que l'élevage et l'agriculture sont reliés aux dynamiques politiques et économiques à différentes échelles, et cela avant même le déploiement de l'agriculture industrielle intensive et des techniques modernes. Est-ce que selon vous, il faudrait prendre en compte ce fait historique dans nos réflexions contemporaines sur la transition agroécologique ou sur l'invention d'un nouveau modèle agricole dont on parle souvent? Vous l'avez dit, la bergerie aujourd'hui est toujours une école de formation aux problématiques agricoles actuelles et à l'agroécologie aussi.
1: Je dois dire que comme commissaire scientifique de cette exposition, ça a été un grand plaisir de travailler avec la bergerie, qui ne s'est pas contentée de verser ses archives, mais qui a été très active dans le montage de l'exposition, dans le fonctionnement du conseil scientifique que nous avons réuni pour travailler sur ce matériau. En effet, la bergerie est porteuse de toute cette mémoire et du renouvellement des questions qui ont été posées par les pouvoirs publics au monde de l'élevage. Alors, on est très très loin, effectivement, des ambitions du XVIIIe siècle. Les questions qu'on se pose aujourd'hui sont différentes, mais je crois que c'est un petit peu le rôle de l'historien dans la cité, de rappeler que des questions qui peuvent être brûlantes, comme par exemple celle du bien-être animal, comme celle de l'évolution des régimes alimentaires, ne sont pas apparues dans le débat public avant-hier, et qu'il y a une histoire bien plus longue, plus complexe, qu'il faut raconter pour comprendre d'où viennent les débats contemporains, par exemple, sur la question de l'animal. Et quand on regarde les archives de Rambouillet, on est frappé, par exemple, de voir à quel point les gestionnaires de la bergerie, les bergers, les élèves bergers, ont un rapport intime avec leurs animaux, une manière de les soigner, d'interagir avec eux. Dès les premières photographies que nous avons sur la fin du 19e siècle, nous voyons une histoire très singulière de la relation de l'homme à l'animal à Rambouillet. Il se passe des choses très particulières dans ce lieu. Voilà, j'invite encore une fois les auditeurs à se rendre à l'exposition pour voir ce trésor d'archives photographiques que nous avons rassemblé et qui montre cette histoire singulière du rapport entre l'homme et le mouton qui est finalement très mal connu. Et c'est pour cela que, en tout cas moi, comme historien qui intervient aussi dans des chantiers interdisciplinaires, j'ai tenu à ce que nous allions jusqu'au moment présent. Mmh. Que cette exposition ne soit pas enfermée dans le passé, mais qu'elle parle à la fois au monde de l'élevage d'aujourd'hui, au monde de la recherche scientifique sur l'élevage et à la société contemporaine pour qu'on comprenne où nous en sommes dans cette longue coévolution des hommes et des moutons.
0: Et oui, ça fait une scénographie et un parcours très intéressant. Une exposition, je le rappelle, à voir aux Archives nationales de Paris. C'est au 60 rue Franc-Bourgeois, dans le 3e arrondissement. Vous parlez donc de votre rôle d'historien dans cette exposition. Vous êtes historien des sciences. Vous avez écrit l'histoire de l'INRA, dont on a parlé, qui s'appelle maintenant l'INRAE, entre sciences et politique, avec Odile Maït-Bournet. J'espère que je n'écorche pas trop son nom.
1: Odile Maït-Bournet et Gidieu Valsieski.
0: Comment ?
1: Je disais Odile Maït-Bournet et Egidio Valsieschini, qui sont mes co-auteurs pour cette histoire de l'INRA.
0: Tout à fait. Et vous êtes vous-même historien vous travaillez vous-même au sein de l'INRAE. Quel est votre rôle d'historien au sein de cette institution ? Je trouve ça intéressant qu'ils aient ouvert un poste à un historien.
1: Alors, je suis pour le moment un historien en délégation, c'est-à-dire que je suis accueilli à titre temporaire, mais bon, c'est un titre temporaire qui dure parce que j'y suis depuis 2019. Oui, c'est une histoire singulière qui peut-être mérite d'être racontée en quelques mots. Ma formation est celle d'un historien classique. Je viens de l'histoire économique et sociale des mondes ruraux. Il se trouve que quand on a, comme moi, travaillé sur les 19e et 20e siècles dans les territoires du Massif central, on se rend compte que l'histoire du monde rural, l'histoire de l'évolution du peuplement, de l'évolution des paysages, croise de manière croissante des agents de l'État, des techniciens, des ingénieurs et puis des chercheurs, qui sont des acteurs indispensables à qui veut comprendre comment s'est passée la modernisation de l'agriculture et de l'élevage en France. Et qu'on ne peut pas se contenter uniquement d'une histoire économique et sociale, il faut aussi faire une histoire d'un côté des techniques et des savoirs, il faut aussi faire une histoire environnementale, une histoire même écologique de la place des animaux d'élevage dans les écosystèmes cultivés. Pour comprendre de la manière la plus large possible comment les logiques économiques, sociales, techniques, scientifiques, politiques interagissent pour produire les processus historiques. Et pour moi...
0: Et cette interaction, on la ressent très fortement dans les domaines agricoles et environnementaux.
1: C'est effectivement moment-là que moi j'ai ressenti ce besoin d'un dialogue interdisciplinaire riche, qui se voit dans l'exposition par le fait que notre conseil scientifique était mixte, hein, il comprenait à la fois des historiens, mais également des zootechniciens, des spécialistes des sciences de l'animal, et puis que ma pratique de chercheur aujourd'hui, c'est celle d'un historien immergé dans un monde bioscientifique, où j'interagis avec des agronomes, des écologues, des zootechniciens, pour dialoguer avec eux de comment ils voient l'histoire des paysages, des animaux, des plantes cultivées, pour essayer d'avoir la compréhension la plus large et la plus fine possible des processus historiques qui impliquent à la fois les hommes, les animaux et les plantes qu'ils ont embarqués dans leur histoire.
0: Est-ce que je peux vous demander, Pierre Cornu, pour conclure, on arrive à la fin de cette émission, sur quoi vous travaillez là actuellement ?
1: Je travaille toujours sur les questions animales avec un projet collaboratif avec actuellement l'Institut de l'élevage. Une doctorante qui s'appelle Charlène Bouvier qui travaille sur l'histoire de la prairie et des controverses scientifiques sur prairie artificielle, prairie naturelle. Nous avons un projet de livre collectif sur l'histoire de l'appui technique à l'élevage. Et puis de manière plus large, voilà, mon rôle d'historien à INRAE, c'est d'animer un débat à la fois interne et externe sur les relations entre nature, science et société. Et moi, c'est la question qui me passionne aujourd'hui, voilà, de venir du métier classique de l'historien et de mettre sur la place publique ces questions qui sont aujourd'hui centrales dans le débat public.
0: Eh bien, merci d'avoir accepté cette invitation sur Cause Commune 93.1 FM et d'avoir partagé vos recherches et d'avoir pu parler de cette exposition dont vous avez été co-commissaire, La guerre du mouton, le mérinos à la conquête du monde. On peut aller la visiter jusqu'en avril 2022. J'ai perdu la date exacte, je crois que c'est le 18.
1: Et je précise que c'est gratuit.
0: Et c'est bien évidemment gratuit pour aller voir des archives de la Bergerie nationale, des archives aussi diverses, variées et interdisciplinaires que cette histoire. Merci Pierre Cornu.
1: Merci beaucoup à vous.
0: Et bien, chers auditeurs et auditrices, c'est la fin de cette émission. J'espère qu'elle vous a plu. Et vous pourrez retrouver, comme d'habitude, toutes les références bibliographiques et les musiques diffusées sur la fiche podcast sur le site internet cause-commune.fm, sur la page de l'émission L'Histoire en roue libre. Si vous nous écoutez à la première diffusion, c'est-à-dire le dimanche, je vous conseille de rester à l'antenne pour écouter La Lumière dans le fond. C'est le 4e épisode de l'émission cinéma de Cause Commune. Et si vous nous écoutez en podcast ou en rediffusion, eh bien je vous souhaite une excellente journée, une très bonne soirée ou une bonne nuit selon l'heure à laquelle vous nous avez écouté. 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Salut à toutes, salut à tous.
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6: Bonjour, bienvenue, c'est Rayon Libre avec mon invité au téléphone et nous sommes en direct et nous sommes évidemment sur Radio Cause Commune 93.fm à Paris. Merci d'écouter Cause Commune et Rayon Libre. Est-ce que vous avez lu la lettre ouverte de la radio Cause Commune ? Une vision sur le rôle d'un média associatif libre. Une vision sur notre rôle dans le paysage médiatique. Par exemple, en ce qui vous concerne, les amateurs et amatrices, militants, militantes du vélo. Où trouvez-vous un programme qui donne du temps de parole toutes les semaines à ceux et celles qui pédalent, à ceux ou celles qui font le vélo en France et ailleurs? Eh ben, cherchez bien parce que c'est nulle part. Faut dire que le vélo, c'est bien beau, mais ce n'est pas très bankable. Vous en connaissez beaucoup, vous, des annonceurs privés qui font la promotion du vélo sur la bande FM. Pourtant, il y en a plus d'un qui pourrait, peut-être même devrait. Les assureurs, par exemple, et les banques. Ben non, les banques, dans le fond, elles ont plutôt intérêt à cohabiter sur des antennes où on fait la promotion de la voiture. Et les grandes enseignes de super et d'hypermarché, hein, c'est une bonne question aussi. Selon moi, elles auraient intérêt à promouvoir le vélo et s'acoquiner avec le vélo. Leurs clients feraient des plus petits caddies mais reviendraient plus souvent. Et puis, ils auraient plus d'argent à dépenser pour s'alimenter, fini l'arbitrage, un plein d'essence ou remplir le frigo. 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Avant d'évoquer mon invité du jour, une autre lecture que je vous recommande, c'est l'édito hebdomadaire de Patrick Van Den Bosch, fondateur du site bikecafé.fr. Patrick, toutes les semaines, pose un regard sur le vélo et la relation que nous avons avec cette machine. La semaine dernière, un édito au millimètre, un édito tourné sur le matériel et les millimètres gagnés ou perdus sur nos vélos, sur la largeur des pneus, sur la longueur des manivelles, sur la hauteur de la sortie de selle. 10 millimètres qui ne pèsent a priori pas grand-chose et pourtant qui changent tout. C'est parce que le vélo est une question de millimètres que le vélo demande de la précision. C'est aussi pour cela que le vélo est, finalement, si compliqué à appréhender. Le vélo, c'est un objet que l'on voudrait penser pour les grandes marches, mais qui doit rester dans la dentelle. Mon invité du jour est aussi quelqu'un de précis, très précis. Il est le cycliste qui a le pire ratio au monde, temps passé sur un vélo, distance parcourue. Il détient le record du monde du vélo sur place sans tomber, sans poser le pied. Il a tenu notamment plus de 24 heures sans poser le pied par terre et sans bouger de son vélo de plus de quelques millimètres. Il est aussi aujourd'hui conférencier. Il se pose sur son vélo sans bouger, sans poser le pied et livre des messages autour de l'équilibre. On dit que le mouvement est source d'équilibre. Quid des mouvements de quelques millimètres. J'ai le plaisir de recevoir Clément Leroy aujourd'hui au micro. Parlons équilibre, parlons mouvement et statique. Bonjour Clément, merci d'être avec nous au micro de Rayon Libre aujourd'hui.
2: Bonjour Jérôme, bonjour à tous.
6: Merci Clément d'être avec nous. Clément, est-ce que vous êtes sollicité pour porter des conférences sur votre vélo par des entreprises qui, comme je le dis dans mon édito, seraient plus spontanément enclines à s'associer à la voiture ?
2: Ah bah oui, énormément, sinon j'aurais pas beaucoup de clients.
6: Et vous en avez beaucoup, vous faites beaucoup de conférences ?
2: Oui, aujourd'hui ça tourne bien. Ça fait 10 ans que j'interviens en entreprise, donc avec mon vélo.
6: Ouais.
2: Et donc, aujourd'hui ça se passe très bien. Le bouche à oreille a fait son travail.
6: Le bouche à oreille a fait son travail. Et vous aujourd'hui, si je devais vous décrire, vous êtes qui Clément ? Vous êtes un cycliste, un psychologue, un artiste de l'art circassien, vous êtes qui ?
2: Ah bah je suis un peu tout ça à la fois. Je peux pas oublier que j'ai été artiste de rue. Je suis effectivement psychologue cogniticien de formation, je suis aussi cycliste au quotidien,
6: ouais.
2: Je suis intervenant en entreprise, donc j'ai différentes casquettes et c'est ce mix, ce mélange qui pour moi fait l'intérêt de...
6: L'intérêt de ce que vous êtes. Mais alors, comment l'idée vous est venue un jour de vous, notamment, vous battre, enfin, vous confronter au record du monde de vélo statique ? À quel moment vous avez dit, bah tiens, il y a un record à battre, je vais le faire, et c'est celui de rester debout, ou en tout cas en équilibre sur mon vélo sans bouger. Et d'ailleurs, il faut préciser, c'est le vélo qui ne bouge pas. Vous bougez beaucoup. Hein.
2: Oui, je suis un peu en sueur sur mon vélo, ouais. Pour ne pas bouger. En fait, ça s'est pas fait hyper naturellement. À l'origine, en fait, j'étais étudiant à Tours, donc en psychologie, et puis je faisais du monocycle.
6: Ouais.
2: Donc je trouvais ça pratique, je mettais mon vélo sous ma table de cours, donc je pouvais faire cours avec. Puis un jour, je suis parti faire mes études à Nancy, je trouvais le monocycle un peu trop lent, donc je suis passé aux deux roues, mais avec un pignon fixe.
6: Ouais.
2: Donc c'est un vélo qui permet de faire des roues arrière ou de faire des figures un peu différentes que sur un vélo classique. Et de fil en aiguille, je vais rencontrer des personnes au vélodrome de Dijon. Puis j'ai un coursier à Paris qui va me contacter pour me racheter des vélos que j'avais mis en vente sur le Bon Coin.
6: Ouais.
2: Et en fait, on s'est reconnus au téléphone. Et il m'a dit, ah, Clément, il faut qu'on se revoie. Est-ce que tu vas au championnat du monde de coursier à vélo à Varsovie là cet été ? Je lui dis quoi ? Et il me dit, bah ouais, si tu veux, tu peux venir avec moi, on sera une dizaine de coursiers parisiens. Je suis monté dans le train avec lui pour Berlin.
6: Ouais.
2: J'ai acheté un vélo 30 euros sur le Bon Coin, etc. Parce que je savais que j'allais le laisser à l'aéroport de Varsovie.
6: Ouais.
2: Et en fait, de Berlin à Varsovie, on est parti à vélo. Il y avait 600 bornes, 3 jours de vélo pour les coursiers, c'est facile.
6: Ouais.
2: Et en fait, j'arrive au championnat du monde et je me fais prêter un vélo à pignon fixe pour l'épreuve d'équilibre statique. Et c'est là que je découvre qu'il y a une épreuve de championnat du monde d'équilibre statique. Puis derrière, je finis dans le top 10 mondial, donc c'est pas mon vélo, etc.
6: Mais là, il faut rappeler, vous sortez de nulle part, c'est-à-dire que personne ne connaît Clément Leroy.
2: Ouais. Là, oui, on est en 2011. Voilà, là, je suis étudiant fraîchement diplômé, je suis psychologue depuis 10 jours.
6: Ouais, ok.
2: Je viens d'obtenir mon diplôme à Dijon, je pars à Tours, j'achète ce vélo, je m'envole, je prends le train pour Berlin, et en fait au retour, donc je reviens en avion, parce qu'il y a mon père qui m'attend en moto pour m'emmener en Écosse, voilà, c'est la suite de l'aventure, et je rentre à la maison, et ça me trotte dans la tête, je me dis, ouais, je pourrais être meilleur, donc c'est là un peu que la petite graine est plantée, et en fait derrière, je vais pas trouver de travail de psychologue, du coup je vais devenir artiste de rue, sur un monocycle géant de 2,40 m de haut,
6: ouais.
2: Je vais jongler dans le sud de la France, puis en Australie, ça va me financer une sorte de tour du monde. Et au moment où je reviens de ce tour du monde d'un peu plus de 6 mois, en fait, j'ai un accident de moto. Et là, en fait, tout s'effondre. Mon quotidien, tout ce que j'avais installé ne fonctionne plus. Et,
6: parce que vous, là, ce n'était pas prévu de vous poser la question, mais vous sortez très amoché de cet accident de moto ?
2: Non. C'est juste que le monocycle, c'est fini. Je vais avoir une attelle pendant plusieurs semaines. Ouais. Je vais être handicapé pendant plusieurs mois. Ça va peser assez longtemps. Mais au final, je me retrouve sans le moindre séquelle. Donc, l'histoire se termine bien. Voilà.
6: Donc c'est une sorte de heureux hasard qui vous amène, et une rencontre qui vous amène à participer à vos premiers championnats du monde de cycle statique, ou de on appelle ça comme ça, du track stand. Et là vous avez une sorte de révélation, vous disant mais je suis 10e mondial sans m'être jamais entraîné, en m'entraînant il y a peut-être moyen d'en faire quelque chose.
2: Bah, c'était pas sans m'être jamais entraîné, c'est que j'avais déjà ça dans la peau, je faisais déjà pas mal d'équilibre pour mon vélo, mais à l'épreuve d'équilibre, ça s'est matérialisé en fait mon niveau par une place au championnat du monde qui elle n'était pas anodine et qui m'a permis de me dire bon et si j'allais plus loin.
6: Ouais.
2: Sauf que sans l'accident, j'aurais progressé beaucoup plus lentement. Et grâce à l'accident, je ressors mon vélo à deux roues, puisque je peux plus faire de monocycle. Ouais. J'ai une attelle, donc en fait, j'ai qu'une jambe.
6: Ouais.
2: Et au feu rouge, bah, j'apprends à tenir avec une jambe tendue, donc avec un seul pied sur le vélo.
6: Ouais.
2: Et au championnat du monde, c'est la figure qui départage les meilleurs. C'est une figure qui, normalement, ne sert à rien du tout. Et en fait, bah, c'est grâce à l'accident de moto que je deviens champion du monde.
6: Et justement, c'est aussi ça, c'est intéressant ce que vous me dites. C'est que, en soi, le track stand ne sert pas à grand-chose, si ce n'est à rien. Alors, sauf si vous êtes un coureur sur un vélodrome et que ça vous permet de toiser et de planter l'accélération dès le départ. Mais sinon, au quotidien, pour un cycliste, savoir tenir sur son vélo sans poser le pied, ça ne sert pas à grand-chose. Le sol n'est pas de la lave.
2: Pour le cycliste lambda, je peux effectivement admettre que le surplace ne sert strictement à rien.
6: Ouais.
2: Quand vous êtes coursier à vélo,
6: ouais.
2: Quand vous utilisez au quotidien un pignon fixe,
6: ouais.
2: Là, et c'est pour ça qu'au championnat du monde de coursier à vélo, il y a une épreuve d'équilibre statique, c'est qu'en fait, quand on a un pignon fixe, on est un peu obligé d'apprendre à faire du surplace parce que quand on est au feu rouge arrêté, donc les pieds sur les pédales, au moment où ça passe au vert, on est prêt à repartir.
6: Ouais.
2: Alors que quand on a un pignon fixe et qu'on a posé le pied à terre, et au moment d'aller rechercher la cale auto et que les pédales tournent,
6: ouais.
2: On ne peut pas pédaler en avançant,
6: ouais.
2: Et bien là, on comprend vite que si on n'apprend pas le surplace, on va peiner à chaque feu, ouais. À chaque feu vert pour se remettre en ordre de marche.
6: Et aujourd'hui, votre métier, c'est conférencier, c'est ça, voilà. Clément ?
2: À 100%. Ouais,
6: et avant d'être conférencier, donc vous avez été un temps coursier à vélo.
2: Alors ça, c'est dans mes rêves.
6: Ouais.
2: Puisque je suis arrivé à Dublin après avoir été diplômé en 2011. Je cherchais un travail et là je me suis naturellement tourné vers les coursiers à vélo.
6: Ouais.
2: Et en fait j'avais pas du tout le niveau en anglais pour comprendre derrière une CB ce qui pouvait me dire le patron. Et ouais. Donc en fait j'ai jamais réussi à être coursier à vélo.
6: D'accord. Aujourd'hui, les conférences, pourquoi on fait appel à vous ? Alors, vous me disiez, c'est des entreprises de tout horizon, ce que vous me disiez en première réponse à mes questions, mais aujourd'hui, vos conférences, elles sont sur quel thème ?
2: Alors, je développe 4 grands thèmes.
6: Ouais.
2: Le premier, bien évidemment, c'est l'équilibre.
6: Ouais.
2: C'est comment renforcer notre équilibre. Et là, je vais montrer que c'est dans le déséquilibre que je renforce mon équilibre.
6: Ouais.
2: Et donc, quelqu'un qui n'est pas challengé, bah, il va avoir du mal à tenir dans le temps parce que justement, on a besoin de changement pour renforcer notre équilibre.
6: Ouais.
2: Le deuxième grand message, c'est autour de l'optimisme.
6: Ouais.
2: Et je montre notamment ce que je viens de vous raconter, que c'est grâce à un accident de moto que je suis devenu champion du monde et que ce qui est important dans notre quotidien, c'est pas ce qui nous arrive, mais c'est ce qu'on en fait.
6: Ouais.
2: Le troisième grand message est autour de la confiance en soi.
6: Ouais.
2: Donc là, je vais pouvoir évoquer des rencontres, des personnes qui m'ont donné des ailes en fait, et qui m'ont montré que la confiance était contagieuse. Et le dernier message, c'est forcément, je fais du surplace, c'est les vertus de la prise de recul.
6: Ouais.
2: L'important de sortir la tête du guidon pour
6: prendre son temps aussi. C'est ça ? Ça veut dire aussi prendre son temps ?
2: Ça veut dire aussi prendre son temps, le mettre là où c'est le plus approprié. Ouais. Aujourd'hui, en fait, on peut se faire dépasser par des détails insignifiants alors qu'on oublie d'être présent sur l'essentiel.
6: Et pour bien comprendre aussi, quand vous faites vos conférences, donc vous êtes sur un vélo qui a pignon fixe, qui est posé sur une scène, j'imagine, et là, vous faites, excusez-moi l'expression, le zouave sur votre vélo, ou vous êtes finalement très, très posé, et comment a lieu l'entrée sur scène? Vous arrivez en pédalant, vous poussez votre vélo, comment ça fonctionne?
2: C'est drôle, parce que je dirais que c'est un mix des deux, il y a le côté zouave et il y a le côté hyper posé.
6: Ouais.
2: L'un de mes objectifs, c'est qu'on oublie le vélo.
6: Ouais.
2: Donc quand j'arrive, je suis en costume cravate,
6: ouais.
2: Le but c'est vraiment de créer des contrastes, de surprendre, et d'installer un questionnement.
6: Ouais.
2: Sur mais pourquoi, comment est-ce que vous faites dans telle situation, pourquoi il se passe ça, etc. Ne vraiment pas donner d'éléments sur la direction qu'on va prendre ensemble. Et au bout de 5 minutes, là, je vais chercher mon vélo. C'est le vélo le plus rapide du monde, le vélo de l'équipe de France de piste.
6: Ouais.
2: Il a gagné une médaille d'or aux Jeux Olympiques à Paris.
6: Ouais.
2: Il est extraordinaire, il est extrêmement large. Donc c'est un vélo très, très spécifique.
6: Ouais.
2: Voilà, il est marquant.
6: C'est un vélo porté par une marque française qui s'appelle Look, on peut le dire.
2: Voilà, ouais. Fabriqué en France, fabriqué en Bourgogne.
6: Ouais.
2: J'ai des roues Corima.
6: Alors je pense qu'il est plutôt assemblé en France. Je pense que le cadre, il est fait, il est moulé, le carbone vient de France, je ne sais pas.
2: Ce cadre est fait à Nevers, oui, intégralement.
6: Ok.
2: Donc, oui, on a la chance d'avoir des fleurons en France dans le cyclisme. Donc,
6: Alors, pardon, je fais une petite digression. Pour vous, c'est important, justement, vos conférences, j'imagine qu'elles ont lieu à 99% en France?
2: Un peu moins. J'ai fait un peu plus de 10 conférences en anglais.
6: Ouais.
2: Je suis intervenu au Luxembourg, je suis intervenu en Suisse, je suis intervenu en Belgique, je suis intervenu pour le Kenya.
6: Ouais.
2: Et également en France, en anglais.
6: Mais ça veut dire, c'était la question suivante, c'est est-ce que ça, pour vous c'est important d'être sur un vélo français d'une marque française ou pas?
2: Alors pour moi, oui, le Made in France a une saveur particulière. Donc oui, je suis très fréquemment au salon du Made in France. Bah, j'y serai d'ailleurs au mois de novembre.
6: Ouais.
2: Et donc oui, les marques qui fabriquent l'industrie française, pour moi, est très important de la soutenir. Et ça, je trouve que parfois on cherche à faire des économies, à aller au plus simple, alors qu'en fait, aller vers l'industrie française, le Made in France, c'est sauver des emplois et c'est se faire se permettre d'avancer collectivement. Ouais.
6: Mais alors pour revenir donc la mise en scène, donc vous arrivez, vous parlez pendant 5, 6, 7 minutes, peu importe, sans vélo, et là tout d'un coup vous allez chercher votre vélo et là entre guillemets le spectacle commence, c'est ça?
2: Ouais, je vais essayer de surprendre encore. Donc au moment où je monte sur le vélo,
6: ouais.
2: Je laisse planer le doute. J'aime bien ce moment un petit peu particulier où je laisse planer le doute qu'en fait sur mon vélo je suis incapable de parler.
6: Ouais.
2: Et donc il va se passer 10-15 secondes où je suis sur mon vélo et il ne se passe rien, je ne regarde pas le public dans les yeux.
6: Ouais. Vous êtes concentré comme un débutant.
2: Une atmosphère, voilà, où comme si j'avais besoin d'une concentration extrême pour tenir. Et puis après, les choses se débloquent. Je reviens sur l'épreuve des championnats du monde, comment je me suis imposé pour la première fois à Lausanne en 2013 au championnat du monde de Traxten. Et puis après, donc là, je fais cette fameuse figure où je tiens en équilibre sur un seul pied.
6: Ouais.
2: Souvent, je suis sur ma propre scène qui fait 2 mètres par 1 mètre. Elle est toute petite. Je suis à 1,40 m de hauteur.
6: Ouais.
2: Donc là, on comprend que sur un pied là-haut, il ne faut pas que je tombe.
6: Ouais.
2: Et ensuite, je reviens sur un moment qu'on n'a pas encore abordé dans mon parcours, mais qui est vraiment fondateur. C'est comme je n'arrivais pas à trouver de travail en tant que psychologue cogniticien.
6: Ouais.
2: À un moment, j'ai eu l'idée de chercher des sponsors pour monter des projets grâce au surplace,
6: ouais.
2: En voyageant, en étant en gros le premier cycliste à faire du vélo sans avancer.
6: Ouais.
2: Et j'explique que ça a été très difficile de trouver les premiers sponsors, mais qu'après, en travaillant le concept, en fait, j'ai eu l'idée, après un repas arrosé, un soir de réveillon de Noël, j'ai eu l'idée de sonner chez l'habitant et dire aux personnes sur ma route du Cap Nord en Norvège, si vous m'hébergez ce soir, je vous offre une démonstration d'équilibre à vélo contre une nuit au chaud.
6: Trop bien. Alors on va en parler de ça, parce que j'imagine aussi que c'est un moment fondateur pour vous, mais on va en parler après la pause musicale de votre voyage au Cap Nord et de ce cadeau que vous proposez en échange d'un peu de chaleur et puis d'un lit. Chers auditeurs, chères auditrices, il est 14h16, nous sommes le lundi 28 septembre 2026, vous écoutez Rayon Libre aujourd'hui au micro Clément Leroy, le roi du vélo sur place. Je vous propose de vous mettre en danseuse, on se retrouve juste dans quelques minutes après ça, et je vous dis à tout de suite.

0: C'était La Émilie, Agnès Obel, Rayon Libre, épisode 358, en direct, lundi 28 septembre 2026, il est 14h20, nous sommes avec Clément Leroy, conférencier sur un vélo immobile. Juste avant la pause musicale, Clément nous disait la Norvège, direction le Cap Nord, une nuit au chaud contre un numéro de vélo sur place, hein, c'est ça?
1: Exactement.
0: Et alors j'imagine que vous obtenez toutes sortes de réactions, notamment « viens au chaud, t'as des mots, je m'en fous un peu, non ?»
1: ce qui se passe, c'est que lorsque j'ai eu cette idée-là, en fait, autour de moi, personne n'y croyait.
0: Oui.
1: Et donc, la première difficulté pour moi, ça a été de réussir à partir.
0: Oui. Contre vents et marées, avec tout le monde qui vous dit « mais tout le monde s'en fout de ta démonstration ».
1: C'est pire que ça. Ah bah oui, c'est pas la démonstration le problème. Moi, ce qu'on m'explique, c'est que personne ne parle français. Je commence à bidouiller en anglais, mais à cette époque-là, je parlais mal anglais. Donc, on me dit, si tu sonnes chez un Danois ou un Norvégien, en fait, jamais il hébergera quelqu'un avec qui il peut pas échanger.
0: Ouais.
1: Et donc, le problème, c'est pas le spectacle à vélo.
0: Le problème, c'est d'expliquer ce que vous attendez et ce que vous voulez.
1: Comment ?
0: Le problème, c'est d'expliquer ce que vous attendez et ce que vous voulez.
1: Ce qu'on me dit, c'est même que, même en comprenant, jamais ils accepteraient d'avoir un inconnu chez eux.
0: Et c'est là où la notion de confiance en soi que vous prenez dans vos conférences prend toute sa saveur. C'est que vous y allez quand même, voilà. En disant « je m'en fiche de ce que les autres me disent, j'y vais et on verra bien », c'est ça ?
1: Voilà, c'est exactement ça.
0: Et alors, qu'est-ce qui se révèle à vous pendant ce voyage ?
1: Eh bien, justement, ouais, ça va être une sacrée révélation parce qu'en fait, ça va marcher.
0: Ouais.
1: C'est pas du tout sûr que ça puisse fonctionner, ne serait-ce qu'une nuit. Et en fait, dès le premier soir, ça va très bien fonctionner. Je vais trouver des autres 38 soirs sur les 40 soirs où je vais chercher à me faire héberger. Donc en fait, ça va être un super... ça va cartonner. Et derrière, bah, je me dis, je peux pas m'arrêter là. Et en fait, ce qui devait être un projet à l'origine de 4 mois, juste comme ça, pour m'amuser, et puis après revenir à une vie un petit peu plus conventionnelle,
0: ouais.
1: Ce qui est drôle, c'est que je vais être contacté derrière par les organisateurs d'une TEDx à Paris, et en fait, ça va me mettre en relation avec des entreprises, ça va me permettre de signer mes premières dates, ma première date 6 mois plus tard, en août 2015, et là, après, c'est parti, je suis lancé...
0: Vos conférences, vous les vendez comme un produit médicalisé sur ordonnance ou pas ? Parce que vous êtes psychologue.
1: Non, je suis pas pris en charge.
0: Vous êtes pas pris en charge par la Sécu ?
1: Non, je pourrais être pris en charge en fait par des fonds de formation, etc. Mais ça crée des complications administratives qui sont qui sont peu souhaitables. Donc ça m'arrive extrêmement rarement. Mais non, globalement, je passe en direct avec les entreprises sans passer par un médecin.
0: Sans prescription médicale. Et alors justement, vous passez sur une échelle un peu plus grande. Quelles sont les réactions et qu'est-ce qu'on vous dit au sortir de ces conférences? Que vous disent les publics que vous avez?
1: Bah là, oui, je suis intervenu par exemple pour les 40 ans du réseau Entreprendre devant 900 entrepreneurs au Grand Palais à Lille.
0: Ouais.
1: Et donc après, c'est agréable puisque pendant le cocktail, j'ai pu échanger avec beaucoup de personnes qui étaient dans la salle et qui me découvraient. Et les réactions sont souvent... les personnes aiment bien mon enthousiasme quand je suis dans la merde, entre guillemets.
0: Ouais. Parce que vous vous mettez en difficulté sur le vélo de temps en temps, j'imagine vous pouvez changer de position, vous passez de assis sur la selle à assis sur le guidon notamment.
1: Voilà, exactement. En fait, je montre que c'est pas parce qu'on n'est pas bien qu'il faut l'accepter.
0: Ouais.
1: Et donc sur mon vélo, quand je suis les mains sur dans une position de cycliste conventionnelle, bah en fait, on se rend compte à un moment, au bout de 5-10 minutes, que c'est pas une position hyper confortable. Et effectivement, je vais m'avancer vers le vélo, m'asseoir sur le guidon, les pieds dans la roue avant, sans poser pied à terre.
0: Ouais.
1: Et ça, c'est un moment important de la conférence où je montre que bah, pour trouver la bonne solution, en fait, il faut souvent passer par des étapes où on se rend compte que ça marche pas aussi bien que ce qu'on souhaitait et qu'on a l'impression d'avoir fait une erreur.
0: Ouais.
1: Et que c'est grâce à nos erreurs qu'on comprend la solution qui va être la bonne pour nous. Donc, en fait, il ne faut pas s'arrêter à la première difficulté, sinon on ne s'en sort jamais.
0: Et j'imagine, oui, que c'est un propos qui fait écho chez les entrepreneurs qui sont face à des difficultés, et parfois, ils manquent un peu de recul en se disant, mais en fait, change de posture, et tu verras que ça ira mieux.
1: Ouais, je dirais même que les entrepreneurs, eux, c'est leur quotidien. Ouais. Donc c'est quelque chose qu'ils ont intégré. Le sujet, c'est comment le transmettre ensuite à leurs équipes,
0: ouais,
1: qui, elles, peuvent plus facilement se sentir un petit peu en difficulté, etc. Et donc là, ça peut être intéressant d'avoir une métaphore qui puisse parler à ces équipes.
0: Ouais.
1: Donc tout à l'heure, vous me demandiez qu'est-ce que ça leur apporte. Ça leur apporte notamment cette possibilité d'avoir une image. J'ai un patron qui me disait, bah moi Clément, maintenant à chaque fois que j'ai un collaborateur qui vient avec des soucis dans mon bureau, je lui dis, mais est-ce que tu es passé de la selle au dedans?
0: Oui.
1: En fait, il lui dit, bah, si tu n'as pas réfléchi à ton problème tout seul, bah déjà, déjà retourne dans ton bureau. Et il m'a dit que voilà, ça lui avait énormément.
0: On va écouter la chronique d'Abel Guggenheim et après j'aurai une ou deux autres questions pour vous, en fait, pour savoir comment est-ce que vous vous entraînez et peut-être des conseils pour les auditeurs, auditrices qui veulent s'entraîner au Trankstad, même si, au Trackstand, même si, comme vous le disiez avant, si on n'est pas coursier, ça ne sert pas forcément à grand-chose. Moi, je crois que ça aide beaucoup dans le quotidien. Mais on va d'abord s'écouter Abel Guggenheim. Abel, aujourd'hui, il évoque Paul et Aliette. Aliette, cycliste parisienne de 57 ans. Abel Guggenheim, c'est à toi.
2: Bonjour. Si je donnais un titre à mes chroniques, aujourd'hui ce serait « Paul et Aliette ». Paul, vous l'avez sans doute deviné, c'est le prénom de Paul Varry, ce jeune cycliste volontairement tué par un automobiliste. Il aura bientôt 2 ans près de la place de la Madeleine, dont je vous ai souvent parlé. Et si vous avez suivi l'actualité cycliste ces jours-ci, vous aurez peut-être retenu le second prénom, celui d'Aliette Debray-Mauduit, rédactrice en chef adjointe du service Art de Vivre du Figaro, cycliste mort sous les roues d'un poids lourd tournant à droite, non loin de là, au débouché du pont de la Concorde sur la place du même nom. Cette mort et ses circonstances nous remplissent de tristesse, car ce problème de l'angle mort des camions continue d'être la principale cause des accidents mortels de cyclistes à Paris et qu'il semble bien loin d'être en voie de disparaître. Comme j'ai eu l'occasion de vous le dire, je connaissais personnellement Paul puisque nous nous retrouvions régulièrement aux réunions du comité des mobilités actives de Paris Centre, mais aussi plusieurs fois lors de reconnaissances de terrain en parallèle à ces réunions et aussi lors de réunions publiques à la mairie de Paris Centre. Aliette Debray-Mauduit, je ne la connaissais pas du tout. Si je la rapproche aujourd'hui de Paul, c'est après avoir lu un splendide hommage écrit par une de ses collègues et des commentaires de nombreux autres, comme cela avait été le cas après la mort de Paul. On mettra le lien vers cet hommage sur le site de l'émission. Tout indique que ces deux personnes étaient aussi différentes, à tout point de vue, qu'on peut l'être. Ce qui les rapproche, c'est simplement que c'était un vélo-taffeur et une vélo-taffeuse que la mort a injustement touché dans des circonstances, elles aussi, très différentes. Parmi ces différences, l'âge, bien sûr. Paul avait 27 ans. Il sait peu que vous n'ayez pas entendu le prénom ni le nom d'Aliette Debray-Mauduit, car elle a souvent été désignée par les médias simplement comme une cycliste de 57 ans. J'ai lu et écouté plusieurs échos de cet accident et je n'en ai remarqué aucun s'étonnant qu'une femme de 57 ans circule à vélo. Il n'y a pas si longtemps pourtant,

0: rêvais du jour où, lorsque nous nous croiserions entre cyclistes, il n'y aurait plus automatiquement de complicité et de sympathie entre nous. J'expliquais, eh bien oui, ça signifiera que tout le monde sera cycliste, les gentils et les méchants, les sympas et les pas sympas. Nous y sommes peut-être. À lundi prochain.
1: C'était Abel Guggenheim, merci Abel. J'ai envie de dédier cette émission à Aliette, ses proches, sa famille, ses collègues. Clément, il nous reste 30 secondes. Quelle astuce pour s'entraîner au track stand?
2: Je dirais se mettre dans un couloir,
1: ouais.
2: les mains sur le mur, les deux pédales à plat.
1: Ouais. Donc les deux sur un plan horizontal.
2: Si on n'a pas un pignon fixe, c'est bien quand même d'être dans une petite côte. Donc là, ça devient un peu impossible. Donc on peut se mettre dans une légère côte avec un grillage pour pouvoir s'agripper d'un côté.
1: Ouais.
2: Et on essaie de toucher le moins possible au frein pour vraiment sentir l'équilibre. Et c'est pas en s'arrêtant qu'on tient l'équilibre, mais c'est au contraire en enchaînant les petits mouvements droite-gauche.
1: Merci beaucoup, c'était Clément, c'est la fin de ce Rayon Libre. Restez sur 93.fm, Cause Commune, il est 14h30. N'oubliez pas, le vélo est une chance, ce serait dommage de ne pas l'enfourcher. Bonne semaine à vous, auditeurs, auditrices. La semaine prochaine, on file du côté d'Annecy pour évoquer un hôtel, un gîte, un lieu, un camp de base qui va bientôt ouvrir. À la semaine prochaine, et merci Clément.
2: Merci Jérôme, à bientôt.
1: À bientôt.
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0: Nous sommes sur Radio Cause Commune 93.1 FM et vous écoutez Des Formes Utiles, l'art et ses récits. Dans le studio avec moi, Makef, artiste béninois, pour la deuxième partie de notre entretien. Dans la première partie de l'émission, nous avons parlé de son parcours autodidacte, de ses maîtres et influences et de son exposition en cours à la Galerie Valois, rue de Seine, dans le 6e arrondissement, Makef l'Insomniaque, où il présente sa série de dessins qui font partie de ce qu'il a appelé le mur de l'insomnie, des dessins au stylo bille sur les cahiers d'écoliers de ses enfants, et qu'il a appelé « Mes nuits insomniaques et quelques jours d'errance » ou « Mes insomniaques et nuits nomades ». Dans cette deuxième partie, nous allons parler des ramifications de son travail, dans la création de décors, dans la scénographie, de ses collaborations, et comme à l'accoutumée, reviendra la question des formes utiles et de la responsabilité de l'artiste, auquel une question potentielle peut se rajouter, une question que je n'aurais pas posée et à laquelle l'invité aurait le désir d'apporter une réponse. Bonjour Makef.
1: Bonjour Fabiola.
0: Je me suis demandé si on pouvait, pour ceux qui peut-être ne pourront pas aller voir l'exposition, même si on les invite chaleureusement, de s'y rendre. C'est au 41 rue de Seine, dans le 6e, la Galerie Valois.
1: Ouais.
0: Est-ce que tu pourrais décrire un dessin? J'avais relevé quelques titres.
1: Ouais.
0: Il y avait par exemple l'homme-oiseau.
1: L'homme-oiseau.
0: Il y avait « Il n'a pas vécu inutilement ». Le jongleur au visage de seau d'eau. Le coq a un propriétaire, mais il chante pour tout le village.
1: Bon, en fait, le coq a un propriétaire, mais il chante pour tout le village.
0: C'est un proverbe
1: en fait,
0: béninois.
1: C'est des proverbes, ouais, c'est un proverbe béninois. Ça peut être africain aussi. Ce coq-là peut appartenir à quelqu'un. Mais quand il chante, c'est pas pour la personne. Seul qu'il chante, il chante pour tout le village. C'est une façon pour moi de parler de nos petits proverbes, de nos contes.
0: Ça veut dire qu'on partage, on ne détient jamais complètement quelque chose.
1: Justement. Chez nous, il y a encore l'entraide. Les gens, on peut compter l'un sur l'autre chez nous. Le jongleur au seau d'eau. Pourquoi j'ai intitulé ce dessin...
0: Au visage de seau d'eau.
1: Au visage au seau d'eau. Pourquoi j'ai intitulé ce dessin le jongleur au visage de seau d'eau? En fait, le personnage, quelqu'un qui manipule des balles, au début du dessin, il y avait un seau d'eau.
0: Ah, un seau déjà dessiné sur
1: dessiné
0: le...
1: Dessiné sur le papier par mon enfant. Donc, c'est à partir de ce seau que moi, j'ai créé le personnage. Et ce

0: personnage, son visage est dans le seau. Quand moi j'étais tout petit, nous on avait des puits. Des fois, quand on tire l'eau du puits comme ça, il y a le reflet de nos visages dans l'eau. Donc, ce sont ces choses-là que je me remémore et qui transparaît aussi des fois dans mon travail.
1: Il n'a pas vécu inutilement?
0: Il n'a pas vécu inutilement. Pour moi, quelqu'un qui plante un arbre, il n'a pas vécu inutilement. L'arbre, c'est la vie, parce que c'est ça qui donne
1: l'oxygène.
0: J'en appelle aussi à la préservation, à la protection. Donc, j'ai insisté ici sur le fait que celui qui l'a planté a fait œuvre utile à la vie et à la nature.
1: Tu peux décrire un peu pour qu'on puisse se rendre compte peut-être qu'est-ce qu'il y a sur cette feuille?
0: Sur ce dessin, il y a un bonhomme à genoux devant un arbre à qui il donne de l'eau, c'est-à-dire il est en train d'arroser. C'est une façon de montrer qu'il prend soin de l'arbre. À côté, il y a une hache, mais la hache, j'ai mis une croix sur la hache. C'est pour signifier que cette hache-là ne va pas servir à couper l'arbre.
1: Et tout ça en noir et blanc.
0: Tout ça en noir et blanc. Mais l'arbre est plus en couleur, crayon de couleur, crayon à papier.
1: Et ça, c'est toi ou c'était déjà?
0: Non, ça, c'est pas moi. C'était déjà là. C'est fait par un de mes enfants. Bon, en fait, chez nous, à l'école, on a des cahiers de dessin. C'est pas des cours d'art plastique. Hein. C'est juste des cahiers qui permettent à l'enfant, où le maître demande des fois à l'enfant de faire des dessins. Ça participe au programme, le programme de scolarité que le maître a, dont il fait dessiner les enfants, des sujets qu'il choisit, des fois il choisit, c'est lui qui demande, dessinez-moi un arbre, dessinez-moi une case, dessinez-moi la tête, le visage, et tout. Donc, ce sont ces dessins-là que les enfants ont fait, que moi j'ai récupéré.
1: Donc, à chaque fois, quand il y a des couleurs, c'est pas toi.
0: C'est pas moi.
1: Toi, tu utilises uniquement le bic.
0: J'utilise uniquement le bic. Quand il y a des couleurs, c'est pas moi.
1: Et lorsque, comme on dit, c'est en noir et blanc, et il y a ce contraste, le blanc, c'est le blanc de la feuille, et le noir, c'est le bic,
0: c'est le bic.
1: Tu rajoutes pas du blanc.
0: Non, je rajoute pas du blanc. Je n'en rajoute pas. Donc, mon travail, c'est... Quand il doit y avoir de l'ombre, c'est que j'appuie, je fais des milliers de traits, et après que j'accentue et qui fait l'ombre. Et puis quand il doit y avoir la lumière, donc de la luminosité, donc j'y vais et j'accentue moins jusqu'à obtenir l'effet que je souhaite.
1: Tu travailles ici, quand tu travailles la nuit, c'est à la lumière artificielle, donc.
0: Moi, il y a des fois, je vais jusqu'à allumer mon téléphone portable, la lumière de mon téléphone, qui me permet de me concentrer et de mieux voir, quoi. Parce que des fois, la lumière de l'ampoule, des fois, ne me permet pas de saisir les petits détails. Donc, je suis obligé d'allumer mon téléphone qui me permet de me concentrer, qui me permet d'être juste en phase du moins du sujet que je traite, quoi.
1: Ouais. Et j'aimerais dire aussi, parce qu'on parle du figuratif, mais c'est un figuratif, il ne faut pas imaginer un portrait
0: oui,
1: à la Renaissance.
0: Moi, je suis dans la libre figuration de... J'évite les détails, mais plus j'évite les détails, c'est-à-dire je vais comme un enfant qui dessine. Je vais comme un enfant qui dessine, tranquille, sans...
1: Et quand tu fais le vendeur de poissons ou le pêcheur,
0: ouais.
1: Ben, ça pourrait être n'importe quel pêcheur, même si c'est quelqu'un qui t'a inspiré.
0: Tu vois, et puis aussi chez nous, on a beaucoup de gens qui vont pêcher, on a beaucoup de gens qui vendent aussi du poisson, donc c'est pas forcément quelqu'un. Ça peut être comme quand je passe par le petit pont là, l'ancien pont, tu vois, sur le pont, on voit des pêcheurs sur l'eau. Et aussi chez moi, dans mon quartier, il y a beaucoup de femmes qui vendent du poisson. Elles vont chercher le poisson au bord de la lagune là. qu'elles vont frire des fois, qu'elles vont fumer, et qu'elles vont vendre. Donc c'est des choses que je vois beaucoup, quoi. Beaucoup.
1: Mais quand tu dessines aussi ou quand tu peins, il y a des choses aussi imaginaires. Il n'y a pas toujours l'homme-oiseau.
0: Il n'y a pas que ce que je vois. Il y a aussi des choses imaginaires, des choses que je vois dans peut-être mes rêves ou des choses que je vois que le commun des mortels ne voit pas. Ouais. Il y a l'homme-oiseau et c'est comme des métaphores où on a de ces histoires où des gens se transforment, où on te dit un matin on a retrouvé quelqu'un par terre parce qu'il était oiseau, et puis subitement on ne sait pas ce qu'il a fait tomber. On retrouve souvent ces histoires-là chez nous.
1: Moi je me rappelle les hiboux.
0: Justement, les hiboux.
1: On dit que c'est des sorcières.
0: Les hiboux, des oiseaux innocents chez nous, on les assimile au mal, quoi. Au mal. Alors que, bon, moi, je ne crois pas forcément. C'est des oiseaux qui sortent le plus souvent la nuit. C'est-à-dire, ils parquent la journée, ils se cachent quelque part, et puis c'est la nuit, ils sortent pour chercher les petits proies qu'ils mangent, là. Mais chez nous, on les assimile à la sorcellerie, alors que la sorcellerie, il paraît que c'est une science. Moi, je n'en maîtrise pas, hein. Il paraît que c'est une science. Mais bon, mais aussi...
1: Juste pour compléter, parce qu'on avait parlé de hibou, des scènes de rue où on lance des pierres sur un hibou et après, il apparaît une vieille femme,
0: oui,
1: on dit qu'elle s'est transformée.
0: C'est transformée, que c'est, elle était l'oiseau, elle est une sorcière, elle est allée... Il bouffait quelqu'un et de retour, elle a perdu sa puissance et elle est tombée de suite. Donc, tu vois, ce sont de ces histoires-là qui
1: Donc, toi, tu les cueilles. Ça ne veut pas forcément dire que tu y crois ou que tu adhères, mais...
0: En fait, c'est des choses qui existent. C'est des choses qui existent chez moi. Peut-être qu'ils n'existent pas ailleurs. Mais ici, je peux parler de ça à quelqu'un. Mais même si la personne ne comprend pas, mais je lui dis que chez moi, par contre, parce que ici, ça ne peut pas exister, hein, cette histoire-là, ça ne peut pas exister. Je crois bien, hein, mais chez moi, ça existe. J'essaie de partager
1: de ta culture,
0: de ma culture avec les autres. Ouais. Ouais.

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0: Tu es peintre, dessinateur, mais tu as conçu ou participé de la réalisation de décors, notamment pour le village du FITEB, qui est le festival de théâtre du Bénin.
1: Ouais, qui n'existe plus, malheureusement.
0: Ah, il n'existe plus le FITEB?
1: Aujourd'hui, ça n'existe plus, quoi. Malheureusement.
0: Pour des mises en scène à l'Institut culturel français, par exemple, comme Rêver à Cotonou, du metteur en scène Philippe Adrien, qui était directeur à l'époque du théâtre parisien La Tempête.
1: Ouais.
0: Sur le film du réalisateur franco-béninois Jean Audoutan, L'Argile.
1: Ouais, j'ai...
0: Et sur Contradiction, je pense que c'était la première que j'avais trouvé le spectacle de Ousmane Aleji, l'écrivain et dramaturge béninois. Tu as été illustrateur aussi pour des journaux. Est-ce que tu considères cet aspect comme une autre forme de création où ton filon artistique peut s'exprimer, ou est-ce une partie que tu considères indépendante de ton art?
1: En fait, je crois que ça fait partie de mon art, parce que quand je suis sur une décoration de film, par exemple, c'est moi, c'est mon imagination et c'est mon talent qui s'exprime là. Donc, je ne dissocie pas.
0: Mais ça. Il est un peu commandité quand même.
1: Je ne dissocie pas ça de mon travail, d'artiste. Des fois, c'est commandé, mais je ne suis pas... je suis libre de le faire...
0: À ta manière.
1: À ma manière. Donc, je dis comment je peux le faire, comment ça doit être fait. Donc, je suis tenu par le résultat, mais pas ce que le réalisateur ou le metteur en scène dit. Je ne sais pas si je me fais comprendre.
0: Oui, je comprends.
1: Donc, c'est ça. Ouais, c'est ça.
0: Et comment tu fais? Parce que tu n'avais pas... Là non plus, tu n'as pas fait d'école...
1: Ah non, tu sais, les choses se font quand elles doivent être faites. Quand... Je ne sais pas.
0: Mais comment ça se fait, par exemple, qu'on fait appel à toi?
1: On fait appel à moi parce qu'on sait que je suis capable. Donc... C'est pas l'école qui détermine tout ce qu'il y a autour. Hein. C'est pas
0: non, mais je dis école, mais ça aurait pu être une formation n'importe où. Enfin, mais je me dis, il y a d'autres artistes au Bénin. Il y a Ousmane Aleji qui se dit, tiens, je vais inviter Mankef pour Contradiction ou pour le FITEB.
1: Il m'invite parce qu'il sait que je suis capable. En fait, quand comme tu l'as dit tout à l'heure, c'est des commandes. Mais c'est comment là, on te demande de produire, comment on appelle, un projet d'abord autour de...
0: Ah d'accord, donc il fait comme on appelle un projet.
1: Bon, quand je dis, c'est pas un appel à projet où c'est lancé, où tout le monde postule. Non, quand moi je suis appelé par exemple pour un travail pareil, je dois produire une maquette par rapport à ce que je dois faire. Et c'est à partir de cette maquette que...
0: On te confie ou pas
1: la majeure partie du temps, on me confie. Et donc, et ce n'est pas le rôle du metteur en scène ou du réalisateur de me dire comment il faut le faire. Non, c'est à moi de dire comment
0: tu le vois,
1: ça va être fait, comment je le vois. Et ça se fait la majeure partie du temps. Donc, j'ai illustré aussi... J'ai illustré des revues, j'ai fait de la caricature dans les journaux, j'ai fait pas mal de choses aussi, quoi.
0: Donc en fait, depuis 30 ans, tu vis un peu de...
1: Ah oui, je vis
0: de ton pinceau, de ton...
1: Oui, je vis de ce que je fais, je vis...
0: Ce qui est assez rare au Bénin. Ici aussi, d'ailleurs, parce que...
1: Ah oui, ça... Oui. Tu sais ce que... Quand on prend conscience de ce qu'on sait faire, ce qu'on fait, et puis on s'assure de bien le faire, on a envie, hein, je crois bien. Ouais.
0: Mais tu as donné des cours de dessin et de peinture à un jeune public, à des enfants, tu as intervenu dans des écoles, à l'Institut français à Cotonou et en France. En France, tu as fait un atelier qui s'appelait Héritage climatique dans une école primaire lors de ta résidence à
1: Dijon.
0: À Dijon, à l'ENSA de Dijon en 2019. Oui, tu peux nous raconter un peu ces expériences?
1: Bon, en fait, oui, c'est des expériences qui m'ont permis de partager ce que je sais faire avec les enfants, un jeune public. J'en ai fait à Cotonou, à l'Institut français. J'en ai fait au centre, à Lobozon, pas sur la route de Ouida. Et puis, la dernière fois, c'était à...
0: Le centre de Valois.
1: Valois, oui.
0: Parce que la galerie Valois, ils ont
1: un centre oui, sur la route de Ouida. La dernière fois, c'est à Dijon, à l'École nationale supérieure d'art de Dijon, où j'étais en résidence.
0: Pendant 3 mois, oui.
1: Pendant 3 mois, oui. Où j'ai proposé un projet. Et suite à mon projet, j'ai travaillé avec une école à Fontaine-Douche. Je crois que c'est dans la banlieue de Dijon, je crois. Donc j'ai travaillé avec les enfants. Le projet est intitulé Héritage climatique, c'est-à-dire j'ai demandé aux enfants, comme moi j'utilise les dessins, les mots des enfants, les cahiers, donc j'ai demandé aux enfants de me dire comment ils voient le monde quand ils seront adultes comme moi. Je leur ai demandé de voir le monde aujourd'hui, la nature autour d'eux, et de me dire comment ils aimeraient que ça soit. Comment ils aimeraient que la... parce que aujourd'hui avec la pression que l'être humain exerce sur la nature, et si on n'y prend pas garde, peut-être nous allons tous y passer, hein? Qui sait. Moi, il y a des fois je me demande, est-ce que aujourd'hui l'homme n'est pas en train de voir Mars et comme la Terre, ça dit Mars était comme la Terre aujourd'hui, et puis après peut-être les gens qui sont restés le désordre qu'ils ont organisé, ça a amené à ça aujourd'hui. Donc c'est des questions que je me pose des fois. Donc c'est ainsi, et puis les enfants ont dessiné, ils ont fait pas mal de choses que j'ai récupérées après. C'est d'après ça, moi j'ai produit mon projet. Après, bon, ça a été exposé à la galerie ici à Paris, quoi. Ouais, été exposé.
0: C'était la restitution de ta résidence à Dijon.
1: C'était la restitution, ouais.

0: Par rapport au fait que tu as travaillé avec le jeune public aussi à Cotonou, est-ce que tu as remarqué ces derniers temps un intérêt plus grand pour l'art plastique au Bénin? Est-ce que ça a évolué auprès de la population? Est-ce qu'il a changé, qu'est-ce qui a changé?
1: Non, aujourd'hui, je crois qu'il y a une floraison de la création contemporaine au Bénin. Moi, j'ai en mon temps, moi je me considérais comme en mon temps, hein, je me considérais comme jeune artiste aujourd'hui, et on n'était pas nombreux en ce temps. Aujourd'hui, il y en a tellement. Il y a ceux qui viennent des écoles là, et puis il y a ceux qui se forment aussi sur le tas, et puis avec la politique de notre gouvernement aujourd'hui, je crois que l'art contemporain au Bénin a de beaux jours, quoi. A de beaux jours.
0: Parce que les personnes qui amènent leurs enfants pour prendre des cours de dessin, ça veut dire qu'ils accordent un intérêt.
1: Ils accordent un intérêt important à
0: Mais
1: la chose.
0: ce sont qui, en fait? Déjà, il faut qu'ils
1: Bon,
0: aient
1: en
0: un peu
1: fait,
0: d'argent, les parents.
1: il y a des expatriés, il y a des Béninois aussi, parce
0: Des
1: que
0: classes plutôt aisées.
1: bon, c'est pas forcément
0: Pas forcément.
1: les classes, oui, il y a ceux qui sont de la classe moyenne aussi, des gens qui n'ont pas grand-chose aussi, quoi, ouais, qui veulent que leurs enfants comprennent ce que c'est, parce que parmi ces enfants-là, c'est pas forcément tous qui seront des
0: Non,
1: artistes.
0: mais bien sûr,
1: Il y
0: oui.
1: aura
0: C'est pas pour ça qu'ils viennent forcément.
1: ceux qui seront des collectionneurs, il y a ceux qui seront des critiques, il y a ceux qui seront qui
0: En
1: vont
0: public.
1: parler un public, qui vont parler de la chose, comme toi tu le parles aujourd'hui à la radio, quoi, ainsi de suite, ouais. Je crois.
0: Tu as fait des résidences, tu as travaillé avec d'autres artistes, tu as fait des expositions collectives.
1: Ouais.
0: Est-ce un aspect qui te semble important, travailler avec les autres? Est-ce que c'est un choix, une nécessité? Qu'est-ce que ces résidences, collaborations t'apportent?
1: Bon, en fait, je crois que il faut confronter son travail à ceux des autres aussi, hein. C'est ça, le primordial, parce que quand on est artiste, moi j'ai fait des expos collectives, j'ai travaillé avec des gens, j'ai fait des résidences. C'est une façon pour moi bon, ça dit, c'est pas du challenge, hein, on n'est pas dans un monde où on n'est pas en compétition, hein, mais c'est mesurer mon travail par rapport aux autres, savoir ce que j'apporte et ce que je peux tirer des autres et ce que les autres peuvent tirer de moi. C'est en un mot, un partage. Un partage. Ouais, un
0: Et c'est
1: partage.
0: important pour
1: Ah
0: toi.
1: oui, c'est important. C'est important dans la mesure où ça me permet de savoir où je vais et d'être sûr et certain de ce que je fais. Ouais.
0: Je trouve parfois que l'artiste est rarement observé avec justesse. Il est tantôt ignoré, tantôt adulé. On lui accorde parfois un rôle messianique ou alors on trouve son art, l'art superflu. Qu'est-ce qui te semblerait plus juste? Comment te vois-tu comme artiste? Est-ce qu'il y a une justesse, un juste milieu entre tout ça, où tu penses effectivement que tu as un rôle messianique, ou alors tu penses que...
1: C'est quoi avoir un rôle messianique d'abord?
0: Il y a qui disent qu'un artiste peut annoncer des choses, qu'il peut voir avant les autres, comme Messie, tu vois, quelqu'un qu'on
1: Ah
0: attend.
1: oui, ah oui, ah oui. Et je pense que la majeure partie du temps, les artistes qui sont ignorés, par exemple, c'est après leur mort qu'on les reconnaît, quoi. Mais moi, je ne veux pas faire partie de ce lot-là, quoi. Moi, je crois que l'artiste, c'est quelqu'un qui dit des choses qui arrivent des fois. Moi, des fois, je vais chercher des choses dans l'invisible que je ramène dans le visible. Moi, je vois des choses que le commun ne voit pas. On peut être ensemble là maintenant. Moi, je veux voir des choses que toi, tu ne vas pas voir. Mais quand je vais te le dire, tu vas t'étonner, tu vas te demander, tu vas te poser des questions. En fait,
0: Tu penses pas que chacun puisse voir des choses que l'autre ne voit pas?
1: que chacun.
0: Tu penses pas que chacun puisse voir des choses que l'autre ne voit pas? Tu crois que c'est que l'artiste qui voit des choses que les autres ne voient
1: Ah
0: pas?
1: oui, ah oui, ce que l'artiste voit et que l'autre ne voit pas. ça sort de l'ordinaire. C'est pas, je ne sais pas comment l'expliquer. Ça sort du... En fait, bon.
0: C'est comme si tu avais un sens en plus. Hein.
1: Justement, c'est comme s'il y a un sens, un sixième sens qui... On peut retourner à la question, s'il te plaît. Hein?
0: Si je pense que tu as un peu répondu, oui. Je me demandais, est-ce que on pourrait trouver un juste moyen pour juger d'un artiste? Il est soit ignoré, soit adulé. Toi, comment te vois-tu?
1: Moi, j'aimerais bien rester au beau milieu quoi, de tout ça.
0: Tu veux pas être ignoré, mais tu n'as pas besoin qu'on te mette sur un piédestal non plus.
1: Un piédestal, parce que quand tu es sur un piédestal, il faut savoir que tu ne voudras jamais retomber, quoi. Donc, il faut faire tout.
0: Il faut continuer.
1: Il faut continuer. Mais moi, je préfère rester au beau milieu, là, parce qu'au beau milieu, tu as tout, quoi. Bon, je ne sais
0: oui,
1: pas.
0: Oui, je comprends. Après, la vie, elle est comme ça.
1: Ah oui, oui, il y a des hauts et des bas.
0: Des bas. Hein.
1: Donc, il faut...
0: Si on est trop, on ne peut pas respirer, il n'y a plus d'air.
1: Ah non, tu... on ne peut pas respirer, franchement. Ouais.
0: Est-ce que l'approche de l'art du public européen te semble différente de l'approche du public dans ton pays?
1: Ah oui, oui, oui, oui. Ah oui, oui, l'approche est différente, hein, parce que c'est ici, les gens savent, les gens connaissent. Ils savent déjà...
0: En tout cas, ceux qui viennent dans la galerie.
1: Ceux qui viennent. Bon, tu sais, la majeure partie des gens ici, bon, c'est mon avis, hein, et savent, parce qu'ils ont, depuis leur bas âge, ils savent ce que c'est que l'art, au moins. Mais chez moi, c'est pas pareil. Parce que
0: chez toi, t'as dit que l'art, il est partout.
1: Oui, l'art, il est partout, mais c'est pas... Là, il est partout, mais c'est pas dans le sens...
0: Dont on voit l'art ici.
1: Dont on voit l'art. C'est-à-dire, quand je dis l'art est partout, tu vois, la bonne dame qui expose son petit étalage dans la rue, c'est de l'art. Et la bonne dame qui s'habille de différentes couleurs de tissus, c'est de l'art. Tu vois, les panneaux publicitaires ou les panneaux de coiffure, de coiffeur que tu vois réalisés à la main, c'est de là.
0: Le marché d'Antokba, c'est de là.
1: Le marché d'Antokba, c'est de là. La rue, quand tu passes avec les passants avec des bagages sur la tête, c'est de là. C'est de là. Mais est-ce que nous, on ne le voit pas comme ça? Ça dit, les gens, à part ceux qui savent, moi, je suis un artiste et je sais que tout ça, ça participe à quelque chose au fond de moi que je...
0: Oui, qui te nourrit et que tu vas...
1: Qui me nourrit, qui nourrit mon travail. Donc, tu vois, c'est ça. Donc, c'est ici, je dis, depuis tout petit, l'enfant, on lui apprend, des fois, ses parents l'amènent, visiter des musées, voir des choses, peut-être dans une galerie et voir de l'art. Mais chez nous, il n'y a pas ça. C'est pourquoi je dis, ici, l'approche est différente parce qu'on apprend, on inculque à l'enfant depuis son bas âge ce que c'est que l'art. Quitte à ce qu'à l'âge adulte, qu'il n'ait pas forcément les moyens d'en acquérir, quoi. Mais chez moi, par contre, aujourd'hui, c'est de nos jours, c'est notre travail d'éduquer les gens. Et c'est en ça que je remercie le gouvernement de mon pays qui a initié des classes culturelles où on apprend aujourd'hui dans les écoles, on apprend là aux enfants de...
0: Ah oui, ça existe maintenant.
1: Oui, ça existe maintenant. C'est pas forcément des écoles d'art, hein,
0: oui.
1: Mais à partir du primaire jusqu'au secondaire, dans les classes, il y a des professeurs d'art plastique qui vont apprendre aux enfants.
0: Et ils font appel à des artistes aussi pour
1: intervenir. Oui, ce sont des artistes. Et ce sont des artistes qui ont été recrutés, formés pour ça. Moi, je fais pas partie parce que moi... Tu sais, il y a des fois quand... Bon, peut-être je le ferai après quand j'aurai la tête tranquille. Et ça participera demain... à ce que qu'on soit certain que ces enfants-là parleront du travail de l'artiste où il y aura certains parmi eux qui vont acheter et ceux qui vont en parler et ceux qui seront des historiens qui vont documenter ce qui va se faire en leur temps ou ce qu'on a déjà fait qui va exister quand ils seront des adultes.

0: Quelle serait d'après toi l'école d'art idéale? Qu'aimerais-tu qu'on y enseigne?
1: L'école d'art idéale est de permettre à l'artiste d'être lui-même, de sortir de lui ce qu'il a au fond de lui, de ne pas lui imposer des voies à suivre, je crois, hein, ça va être idéal, cette école-là. Ouais.
0: Quelles seraient d'après toi les formes utiles?
1: Les formes utiles
0: pour dans moi, l'art, dans la vie?
1: Moi, les formes utiles sont les lignes de la vie où tout n'est pas carré, tout n'est pas droit. On peut tomber, on peut se relever. Savoir où on va ou ne pas savoir où on va. Vivre et ne pas vivre. Pourquoi pas? Et un jour, finir avec tout ça, se retrouver derrière le rideau. Moi, je crois, pour moi, ce sont les formes utiles.
0: Ouais. Et la responsabilité de l'artiste?
1: Je crois, c'est de...
0: Il y en a.
1: Ah oui, c'est... La responsabilité de l'artiste, c'est je crois, hein, de conscientiser par son travail. Je crois l'artiste est un éveilleur de conscience.
0: Il a un rôle politique, l'artiste, d'après toi?
1: Tu sais, l'artiste, quand l'artiste prend la parole, l'artiste devrait, par son travail, prendre la parole. Et parce que par son travail, il est honnête, tandis que la politique, ce sont des menteurs, des gens, des opportunistes, tu vois. Donc là où le politique prend la parole, c'est normalement l'artiste qui devrait le faire. Mais nous, on le fait déjà par notre travail. Donc je crois que...
0: Donc c'est l'honnêteté déjà, c'est ta responsabilité d'être honnête.
1: D'être honnête. Et puis, normalement, le monde devrait appartenir aux artistes. C'est-à-dire, nos chers pays devraient être dirigés par les artistes, mais pas, pas à leur saut d'humeur, hein, parce que l'artiste aussi a ses sauts d'humeur ou des fois... Tu vois, une république des artistes, le monde des artistes, le monde devrait être géré par les artistes, parce que l'artiste, tu vois, il voit tout beau ce que les gens voient, tout grisaille, mauvais et tout, l'artiste le voit tout beau, l'artiste...
0: Donc tu crois que le monde serait meilleur si les artistes...
1: Géraient le monde. Oui, je crois bien. Je crois.
0: Tu as une haute opinion des artistes, de tous les artistes?
1: Ah oui, moi, je me vois...
0: Tu en connais quand même pas mal.
1: Ah oui, j'en connais pas mal. Et puis
0: tu laisserais le pays dans la main de n'importe lequel, hein?
1: L'artiste, oui, n'importe lequel, je crois.
0: Ah oui?
1: Parce que, parce que je me vois comme lui. Et je sais que il est comme moi et il voit le monde comme je le vois aussi. Donc pourquoi
0: pas? Et tu penses que votre manière de voir est la bonne?
1: Oui, notre manière de voir peut ne pas être la bonne chez les autres, mais nous, on sait que notre manière de voir est la bonne. Et puis comme ça, ça participe à tout ce qui est de mieux sur la planète. Parce que si tu crois, si les artistes géraient le monde, tu crois que tout ce bordel là, ce qu'on vit là, on va pas le vivre? Je crois bien, parce que on va mettre des garde-fous pour permettre à à chacun d'être, tu vois, d'être dans son monde, dans son bonheur, tu vois, c'est ça.
0: Est-ce que tu as envie de formuler une question à laquelle apporter une réponse, une question que je ne t'ai pas posée?
1: Oui, moi je crois que ce que moi je voulais dire, c'est que pour moi, l'art est ce qui nous reste quand nous avons tout perdu. Ouais, je crois bien. Ouais.
0: Donc tu aurais voulu que je te demande qu'est-ce que c'est l'art pour toi?
1: Ah oui, pour moi c'est ce que c'est que l'art. Tu vois, c'est ce que c'est que l'art.
0: Ok, nous sommes arrivés à la fin de cet entretien. Je rappelle qu'une exposition de ta série de dessins, Mes nuits insomniaques et quelques jours d'errance, peut être vue jusqu'au 1er février à la Galerie Valois, au 41 rue de Seine, dans le 6e arrondissement. Et j'aimerais clore cet entretien par l'extrait d'un texte qui s'appelle « Entre singularité et similitude ». Cotonou, une ville en changement. Un texte écrit par Monica Corali et Maria Anita Palumbo dans le cadre d'une recherche réalisée à Cotonou en 2009. La recherche, elle était faite dans le but de photographier et analyser les changements urbains, mais j'ai pris juste les premières impressions à l'arrivée à Cotonou. C'est un texte assez ancien, mais je pensais que ça serait bon qu'on puisse voir un peu Cotonou. Ciel gris à l'atterrissage. Les voitures sont presque à l'arrêt dans cette rue pavée. Il y a go slow, comme on le dit ici. Seul le flux ininterrompu de taxi-moto en blouse jaune semble échapper à l'immobilité. La latérite soulève une poussière rouge qui couvre les voitures. Un coq chante, un autre lui fait écho. Une grande villa avec son jardin de plantes tropicales, à côté d'une étendue de maisonnettes à un étage avec toit en tôle. Une femme, avec un pagne autour de la taille, court après son enfant. Le bruit des axes principaux s'oppose au silence d'une voix en sable à l'allure campagnarde. Le temps long d'une négociation pour un miroir dont l'achat n'aura pas lieu aujourd'hui, cela se passe sur le terre-plan central d'une rue commerçante du centre-ville, puis, de part et d'autre, les voitures défilent à un rythme frénétique. Avec leurs klaxons, elles scandent un temps irrégulier avec des pauses et des accélérations. Des vendeurs de rue sur le trottoir qui longe le chantier du plus grand supermarché de la ville en construction. 31 degrés, 10h51, dit l'enseigne lumineuse de la boutique La Diversité. Finesse, efficacité est le slogan du panneau publicitaire de la Banque Atlantique qui présente l'image d'un homme noir en costume, debout, devant un immeuble à étage, en train d'admirer l'horizon. Move SMS International. Envoyez vos SMS vers plus de 740 destinations dans le monde à 70 francs CFA le SMS. À côté, la tour Eiffel, la statue de la liberté, une pagode à 5 étages et le sphinx comme gage de mondialité. Maîtrisez votre monde. Un homme géant et souriant, habillé en costume traditionnel, nous y invite. Un groupe de zémidjans, les conducteurs des taxis-motos, discutent d'actualités politiques et de faits divers autour d'un kiosque à journaux du quartier. À côté, deux femmes installent un stand aux abords d'une école, quelques minutes avant la sortie des élèves. Une demi-heure après, le paysage de la rue aura changé. Vers 16h, le trafic s'estompe, c'est l'heure du foot. La primauté donnée aux voitures s'interrompt pour laisser la place à la socialité par le jeu, dans tous les quartiers, tant parmi les riches que parmi les pauvres. La solitude d'un bateau de pêcheurs en dérive dans le bras de mer qui rejoint le lac entre deux ponts qui relient l'est et l'ouest de la ville. Vertige face à la courbe sinueuse d'un échangeur à l'entrée de la ville. À Dantokpa, une passerelle surplombe le grand marché, cet estomac qui défie toute proxémie. À l'intérieur, on s'égare facilement. D'autres éléments nous permettent de nous retrouver. Le tracé géométrique de la ville coloniale, la place de l'étoile rouge de la ville soviétique, la pagode du centre culturel chinois de la ville de demain. Cotonou est une ville traversée par des micro-événements qui créent des centralités temporaires qui se déplacent à l'intérieur du périmètre urbain au fil de la journée. On transpire tout au long de la journée, on apprécie l'air frais à la tombée de la nuit. Dans l'obscurité, on a presque l'impression de se réconcilier avec les lieux, de pouvoir régler notre respiration en fonction de celle de la ville, qui, dans l'invisibilité, paraît plus proche. C'est une ville d'apparition et disparition, où la rue est une scène, dont les moments forts doivent être connus par le visiteur pour s'y synchroniser. Dès le premier jour d'exploration, des impressions s'accumulent. À Cotonou, on se perd et on se retrouve par à-coup. On se croit parfois dans une ville accessible, mixte, ouverte, et d'autres fois dans l'exclusion et la ségrégation. En fait, le fonctionnement de cette ville nous échappe. Dérangeant décalage d'une altérité reconnaissable, ce que nous voyons nous rappelle des images déjà vues, des réalités familières, des ambiances vécues. La perception n'est pas de quelque chose de complètement autre, mais plutôt un agencement inattendu d'éléments connus. Et pourtant, la trame de la ville coloniale est là. Lorsqu'on monte sur la terrasse des immeubles qui dominent la ville, elle est frappante dès le premier coup d'œil. Sur cette trame, semble surgir un paysage urbain en collage, comme si la seule manière de s'y repérer était celle d'identifier des formes rappelant au plus près d'autres villes européennes, ou certaines époques de notre histoire urbaine. On peut vite tomber dans le piège de la comparaison, qui devient outil de description de la réalité que l'on observe. L'association entre cette apparente continuité de la forme urbaine et cette apparente discontinuité d'usage nourrit l'impression de « presque » entre guillemets « ville » ou de « ville » entre guillemets « défectueuse ». Certes, notre idée de ville et notre habitude à vivre dans des villes nous aident à y trouver des repères, mais l'impression générale ne saurait s'éloigner du sentiment de désordre. Voilà que, à l'extrême opposé de la ville européenne, émerge la représentation de la ville africaine, entre guillemets, informelle et autorégulée, que bien des architectes, urbanistes et sociologues ont construit dans le souci extrême d'un relativisme culturel essentialisant qui ne fait qu'enfermer la réalité dans le stéréotype. Merci Makef.
1: Merci Fabiola. Merci à Cause Commune.
0: Merci à Isabelle aussi.
1: Merci à Isabelle. À très bientôt.

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Morvan sentit qu'il était urgent de retrouver Seydoux. Il se fichait pas mal de ses papiers, mais était sûr qu'il était une des pièces maîtresses du puzzle. Et puis, il était en danger. Châtelard lui ferait la peau sans hésiter la prochaine fois qu'il le trouverait dans son champ visuel. Il décida de se concentrer sur les dossiers concernant des Yougoslaves qui avaient peu ou prou troublé l'ordre public dans sa petite ville. Plutôt peu que prou, mais après avoir fait porter aux Maghrébins puis aux Africains le poids de tous les péchés de la terre, les défenseurs de la nation basés à Sablingi avaient reporté leur ire purificatrice sur les Yougoslaves. Qui seraient les prochains? Les Touaregs? Les Mandchous? Les Esquimaux? Et le fait que Seydoux soit probablement tzigane en faisait un double bouc émissaire. Yougoslave et tzigane, c'était lourd. Ah, les tziganes, dès qu'ils en apparaissaient un petit groupe, tout le monde les rendait responsables de ce qui n'allait pas dans le pays. Voleurs. C'était donc eux qui avaient saboté le Crédit Lyonnais, touché des commissions monumentales de la part des gros pétroliers, bénéficié d'emplois fictifs. Dangereux. C'était donc eux qui violaient les gamins dans les collèges religieux, naufrageaient l'Erika, nourrissaient les vaches au prion. Sales. C'est tellement facile de prendre un bain lorsque le premier point d'eau disponible est à 4 km du terrain vague plein de détritus où stationnent les caravanes dans la certitude d'être vidées le lendemain. Personne ne voyait en eux des êtres humains chaleureux, généreux. Allez donc chercher une mère abandonnée ou un vieillard jeté dans le monde tzigane. Plein de vitalité, héritier d'une culture riche et musicien magnifique. Morvan était révolté par ces attitudes paléolithiques, bêtes et méchantes, et ne manquait jamais lorsqu'il croisait des tziganes de les saluer poliment et de leur montrer qu'il ne leur était pas systématiquement hostile, bien qu'il ne les angélisât pas outre mesure.

Le temps a taché notre visage à cette terre avec des rides. 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Ils se sont enfuis, ils ont filé dessus. Leurs pas ont anéanti des cloches de rosée en haut des tours des herbes à l'aube. C'est cela, notre patrie, cette pauvreté tendue sur nos jurons, le marchand négociant nos vies avec la misère. Nous ne pouvons pas nous dissimuler dans l'obscurité tapie sur les épaules des champs, ni derrière les branches à poils de givre. Des lois et des amours veillent sur notre fuite, comme des chiens se battant pour des eaux sombres la nuit. 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
2: 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Quelle humiliation ! Avec ma veste aussi grande que ma désespérance et un chapeau qui lui aussi se moquait de moi, l'odeur du bouchon brûlé me poursuit chaque jour, car j'avais honte d'être clown. La misère du cirque et des terrains vagues. Les enfants ont plus peur du clown qu'ils ne l'aiment. Cette transfiguration me fait penser à Hitler, le Führer. Un clown, lui aussi, comme tant d'autres, assoiffé du pouvoir. Hitler, avec sa piste de cirque, jonchée de cadavres brûlés, comme le bouchon de liège.

J'étais jongleur de feu. J'étais vêtu de paillettes et je brillais de mille reflets. Je me jetais dans un paquet de regards qui me jugeaient et m'applaudissaient. Pour que j'arrive à ce résultat, mon père me massacrait à coups de ceinture. 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C'était une vie rude mais pourtant magnifique car il n'y a que les nomades pour comprendre la route. Les nouveaux cirques et les théâtreux ont voulu imiter ce monde, mais c'est comme si on mettait un pantalon en arbre, qu'on ornait de guirlandes les fleuves sauvages. Ils ont volé l'identité d'un peuple, ils devront en rendre compte.

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Cyril et Méthode boivent une bière à Moscou. Ils écoutent une chanson tzigane et pleurent. Imagine, dit le premier, que le paysage avec nous dedans se rétrécisse en carré, pas plus grand qu'une boîte d'allumettes, puis se transforme en miroir, et le miroir en œuf. 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Je ne tiens pas, lui répond l'autre. Eh bien, tu vas, dit le premier, je mangerai bien un spectacle comme ça.

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2: Bonjour. Aujourd'hui, Un coin quelque part n'est pas en studio. Nous sommes à Stain, dans une ville de Seine-Saint-Denis. Dans un lieu qui a été organisé et monté par les enfants du canal il y a quelque temps. C'est un lieu dans lequel des architectes ont fait tout un travail de conception de la construction des habitats pour des familles. On va essayer d'en interroger, de discuter un petit peu avec quelques familles qui sont là, mais aussi avec des gens de l'association Les Enfants du Canal.
3: Bonjour.
2: Vas-y, tu voulais dire quelque chose ?
3: C'est bien manger.
2: T'as bien mangé ?
3: Non, j'ai pas mangé.
2: T'as pas mangé ? Ben pourquoi t'as pas mangé ?
3: Corona. Parce que
4: mais il y a la corona,
3: j'ai pas faim.
4: Peut-être pas mangé.
2: T'as pas faim, d'accord. Et alors dis-moi, tu vis ici ?
3: Comment ?
2: Tu vis ici ?
4: Dis oui.
3: Ouais.
2: La radio, si tu fais que un signe de la tête, ça marche pas. Faut dire. Oui, toi aussi tu vis ici ?
3: Moi, j'ai beaucoup.
2: Toi, tu as mangé beaucoup. D'accord. Tu vis où ? Dans quelle maison tu vis, toi ?
3: Ah, moi, je vis pas ici.
2: Toi, tu ne vis pas ici, tu vis dans le coin ? Tu vis à Stain ?
3: Ouais.
2: Ailleurs, dans une autre maison ?
3: Ouais, dans l'appartement.
2: Dans un appartement. Mais avant, tu avais vécu ici ?
3: Ouais.
2: Quand tu étais plus petit, tu avais vécu ici ?
3: Non, à la caravane, là-bas.
2: Ah, là, la caravane, là-bas. D'accord, ok. Avant, tu étais dans une caravane.
3: Ouais.
2: Et après, tu es passé en appartement, mais tu n'es pas passé par ici.
3: Ouais.
2: D'accord. Merci beaucoup. Toi, ton prénom, c'est ?
5: Michael.
2: Michael. Je vais essayer de discuter un petit peu avec quelques familles, mais peut-être c'est bien en introduction que tu nous racontes un petit peu les raisons d'être de cette porte ouverte là aujourd'hui.
5: D'accord. Par quoi commencer ? Bah, là, ça va faire un an et demi qu'on a ouvert le centre d'hébergement, du dispositif Ménil, qui est vraiment le cœur de ce service. Et en fait, on a voulu essayer de marquer le coup pour inviter les riverains habitants, les partenaires, aussi les institutionnels, pour dire voilà, vous pouvez venir voir le travail qu'on fait au centre d'hébergement, rencontrer les familles dans leur quotidien, qu'elles vous accueillent, qu'elles se sentent aussi valorisées aussi, voir voilà, qu'elles vivent dans des conditions qu'on espère qui sont bonnes, et de montrer tout le travail que l'équipe fait, parce que c'est un beau travail. Et je tiens à le redire là aussi, parce que c'est très important. On est une douzaine de salariés dans l'équipe et notre travail au quotidien, c'est accompagner les familles vers le logement, vers l'insertion, l'emploi, la santé, la scolarisation. Et c'est l'idée de montrer tout ça et de partager un moment festif ensemble.
2: Tout à fait. Un moment tout à fait festif. Il y a un buffet magnifique là-bas.
5: Ah, merci. Alors, il est bon ?
2: Oui, c'est excellent.
5: Il est bon et magnifique.
2: Il est beau et bon. Et alors, du coup, juste en quelques mots...
6: Oui. Je vais juste dire au revoir à monsieur.
2: Bien sûr, bien sûr.
6: Désolé. Merci.
5: Ça s'est bien passé ?
6: Parfait. Bon, ok. Bon, allez, on file.
5: Ok, ça marche. On se tient au courant.
6: Ouais,
5: et au plaisir.
6: Courant.
5: Et merci encore pour tout. C'est un membre de la préfecture de région qui a, depuis le départ, un peu copiloté le dispositif ici.
2: Donc copiloté avec les enfants du canal.
5: Alors en fait, le dispositif Ménil, il est au départ réfléchi avec la mission campement illicite, entre guillemets, donc bidonville de la préfecture de région. Ça avait été l'idée de mettre en place un dispositif d'accompagnement global pour des familles en bidonville. Et en fait, l'association Les Enfants du Canal et cette mission ont travaillé étroitement ensemble pour trouver un endroit qui pourrait accueillir ce dispositif, et c'est là que la ville de Stain, où on intervenait déjà pour l'accès à la scolarisation des enfants, s'est portée volontaire en disant nous on a des familles sur notre territoire, on n'a pas envie de faire des expulsions, on a envie de faire des sorties par le haut, des sorties en insertion, et donc du coup on est prêt à accueillir. Donc c'est pour ça qu'il y a ce site ici que la ville nous met à disposition pour y faire l'accompagnement. Donc c'est pour ça que je disais que monsieur a un rôle important, comme la ville de Stain, comme tous les partenaires.
2: C'est ça, c'est donc des partenaires, ils continuent à être des partenaires là maintenant.
5: Alors ils suivent, on va dire, dans le cadre, de comité de pilotage, le dispositif, donc régulièrement, alors c'est pas qu'on leur rendait compte, c'est qu'on les tient au courant des avancées, de l'accompagnement, de tout ça, parce que c'est par eux quand même qu'on a les financements de l'État sur la résorption des bidonvilles, donc c'est quand même important. Ils sont pas au quotidien du tout dans le suivi, mais en tout cas régulièrement on voit avec eux le travail qu'on fait lors de ce genre d'événements aussi.
2: Okay. Combien de familles vivent là ?
5: Alors actuellement là on a 25 familles. On peut en accueillir jusqu'à. Alors en général on dit 30 pour un chiffre rond. Officiellement, c'est 29 parce qu'il y a une habitation qu'on a neutralisée pour en faire le bureau d'accueil, mm-hmm. le bureau de Saïdoma. Mm-hmm. Mais du coup, on dit qu'on peut accueillir 30 familles. Donc là, actuellement, 25 parce que notamment, il y en a qui sont sortis en logement.
2: Voilà, c'est ça. Sortis en logement, voilà. Ça veut dire que ces familles ont trouvé dans voilà. un parc du logement social.
5: C'est ça. Alors, soit en logement social, soit en soli-bail. Alors, c'est ce qu'on appelle de l'intermédiation locative. C'est en fait des logements de particuliers, de privés, qui sont en fait gérés par des associations. Et les associations se portent garantes au cas où la famille ne soit pas en capacité de payer le loyer, par exemple. Et il y a aussi un accompagnement qui est fait dans ce cadre. Donc on a notamment une famille qui est sortie en soli-bail il y a 2 semaines. Leur habitation est libre et du coup, il y a d'autres familles qui vont bientôt rentrer.
2: Il y a des candidats, les familles se présentent comme étant candidates pour venir ou c'est vous qui allez les chercher sur d'autres sites, d'autres lieux, bidonvilles où elles se trouvent ?
5: C'est une très bonne question, ouais. Ouais, c'est une très bonne question parce que nous, en fait, normalement, les orientations normales dans le cadre de l'hébergement des personnes en précarité, on va dire, en Île-de-France, c'est par le SIAO, c'est le service intégré d'accueil et d'orientation. Donc en fait, c'est l'idée de mettre en lien des structures d'hébergement et des travailleurs sociaux, pour faire simple. Sauf que nous, on fonctionne plutôt sur le système d'autres opérateurs de la résorption des bidonvilles, comme nous, qui nous orientent des personnes qui ont eu un diagnostic évaluation sociale en bidonville. Donc une association vient, les rencontre et peut leur proposer en fait d'intégrer le dispositif. Alors ça, c'est, on va dire, c'est dans le montage un peu du projet. Dans les faits, on accompagne principalement des familles de Stein qui ont été rencontrées lors d'un diagnostic il y a 4 ans. Après, on a aussi des familles qui nous sont orientées d'autres villes, d'autres territoires. Et en fait, on fonctionne vraiment sur la base du volontariat. Donc nous, on n'impose à aucune famille d'être ici. On leur dit, bah voilà, nous, on vous propose un dispositif qui vous accompagne vers le logement, vers l'emploi. Il y a l'école, il y a la santé. Et à côté de ça, on fait des activités collectives, on fait plein de choses. Si ça vous intéresse, vous pouvez intégrer. Mais on ne vous force pas. Et après, ils ont des engagements. Scolariser les enfants, veiller à leurs ressources, donc avoir un emploi déclaré. Après, tout ça, on les accompagne, c'est notre travail. Mais c'est vraiment l'idée. Donc c'est sur la base du volontariat. Toutes les familles ici, qui sont ici sont volontaires.
2: D'accord. Sont volontaires à la fois pour être ici, mmh. mais aussi pour être suivis, encadrés, entre guillemets, par vous, pour l'évolution que vous leur proposez.
5: C'est ça. Pour qu'elles, après, à terme, elles arrivent en logement, parce que c'est l'objectif. Ce qui est intéressant aujourd'hui, lors de ces portes ouvertes, c'est qu'on a aussi des familles qui sont maintenant en logement, certaines depuis un ou deux ans, et qui viennent là voir d'anciennes familles qu'elles connaissaient à l'époque. Et c'est en boucle un peu une boucle, parce qu'il y a des nouvelles familles qui rentrent, qui sont encore en précarité, et d'autres qui sont, j'aime pas trop le terme, mais entre guillemets insérées, et qui, viennent croiser un peu les regards, échanger. C'est une grosse satisfaction pour nous, parce que c'est ça notre...
2: Preuve que quelque chose a fonctionné,
5: c'est ça. Que vous c'est, ça. Mm-hmm. C'est de voir les sourires des gens une fois qu'ils sont en logement et qu'ils viennent là, c'est notre plus grande satisfaction. Mm-hmm. Parce que c'est notre travail au quotidien et c'est notre but.
2: Vous étiez là dès le début ?
5: Bonjour.
2: Vous étiez là dès le début, dès la conception même des lieux où vous êtes
5: arrivé ?
2: C'est
5: ça. Oui. Okay. Alors je suis là depuis bientôt 5 ans. À l'époque où ce site, c'était qu'une friche des hautes herbes. Mm-hmm. Et après, ça a été aplani pour en faire ce centre d'hébergement. Mm-hmm. Donc moi, au départ, j'étais là sur toute la phase de montage du projet, on va dire des financements, des partenariats, tout ça, en lien avec la première travailleuse sociale. Et puis voilà, on a créé ce centre. Donc pour préciser, nous, on est propriétaire du centre d'hébergement, du bâti. Et la ville est propriétaire du site sur lequel on est,
2: du
5: de
2: foncier.
5: La parcelle, du foncier, voilà, c'est ça. Donc on est une... elle marche bien.
2: Hey, salut.
5: Oui, oui, tu peux, oui. Il y en a d'autres, j'en donnerai à celle. Très bien.
2: Bon, je vais aller faire un petit tour et rencontrer des familles, puis on se revoit
5: super.
2: Tout à l'heure.
5: Merci, merci de couvrir, en tout cas, ça fait
2: merci,
5: plaisir.
2: Merci, Michael, c'est chouette. Merci
7: à toi. Les enfants,
2: oui.
7: Vas-y. Bonjour, je m'appelle Maruncelu Daniela, je suis Roumanie. J'ai deux les enfants, une fille et un garçon de 18 ans et les filles. De 10 années, les garçons.
2: Et tu habites ici ?
7: Oui, là. comment ça s'appelle ici.
2: C'est bien, Astin, tu habites ici avec l'aide.
7: Voilà. J'habite en France.
2: Oui. Depuis combien de temps tu es ici?
7: De 6 mois.
2: D'accord.
7: Okay. Moi, ça va aller, les familles, ça va aller.
2: Oui.
7: Merci les enfants du canal.
2: Oui.
7: M'a ajouté, les associations,
2: oui,
7: m'a accompagné.
2: Oui.
7: C'est très contente.
2: C'est vrai, ça se passe bien ici?
7: Oui, je passe très contente qu'il y en a accompagnement.
2: Oui. Alors, quel accompagnement ils font? Qu'est-ce qu'ils font comme accompagnement?
7: C'est assistante à les enfants du canal.
2: Oui. Mais qu'est-ce qu'ils font pour vous accompagner? Qu'est-ce qu'ils font?
7: M'ajouter beaucoup de papiers.
2: Oui.
7: On donne une maison.
2: Oui.
7: On donne un créer mais bien pour les enfants.
2: Oui.
7: Aller à l'école. On donne du travail.
2: Vous avez trouvé du travail?
7: Oui, j'ai travaillé 2 années. La jardin de cœur. Oui, maintenant c'est un chômage.
2: D'accord.
7: Habiter un peu parce que les filles grandes de 18 années accouchent un peu, accouchées.
2: Oui, elle a accouché un petit garçon, oui.
7: Oui.
2: Il y a 3 jours, c'est ça,
7: oui,
2: hein?
7: Oui, oui.
2: Okay.
7: Chez moi, j'ai habité un peu pour les petits et les garçons,
2: oui,
7: pour ça va aller.
2: Il va habiter là avec vous?
7: Comme, oui.
2: Le petit garçon?
7: Oui, oui, oui.
2: Comment il s'appelle?
7: C'est Roberto Gabriel. Oui.
2: Super. Et alors, qu'est-ce que vous allez chercher comme autre travail, alors, là, maintenant? Vous allez chercher un autre travail?
7: Oui, j'ai vu chercher un autre travail. Moi, parlais déjà pour les missions d'ici.
2: Oui.
7: La resto de la régie des quartiers. Agent public, j'ai vu.
2: Okay.
7: Oui, okay. Oui.
2: Bon.
7: Je vais travailler.
2: Oui.
7: Là maintenant, on attend un peu pour résoudre les problèmes.
2: Oui. Ok. En tout cas, là, depuis que vous êtes ici, ça va bien.
7: Je suis mariée.
2: Oui. Ok.
7: Des 21 années.
2: 21 ans.
7: Oui. Wow. On est mariée la 15 années.
2: Ah ouais. Ah ouais. Ok.
7: Il y en a une fille grande, 18 années.
2: Oui, c'est bien. Ok, super. Et alors, vous vous entendez bien avec les autres familles qui sont là, ici?
7: Oui, toutes les familles, les garçons, les filles, avec moi, aller à l'école, ça va aller.
2: Mais les autres familles qui habitent ici dans les autres maisons, ça se passe bien avec elles aussi?
7: Oui, oui, oui, ça passe bien. J'ai parlé avec Lourdes, oui, ça va aller, il n'y a pas de...
2: Il n'y a pas de problème.
7: Problème, oui. Merci. Merci, Lady.
2: Ouais. OK. Merci beaucoup.
7: Merci.
2: Merci. Bon après-midi.
7: À

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1: Mesdames, elles ne connaissent pas le centre, pour qu'on leur fasse une visite de c'est quoi chaque espace. Moi, je vais parler un peu, mais vous, vous pouvez parler un peu aussi. Et Isabelle, elle est d'un programme de la radio qui parle des endroits de vie, de où on vit, comment on vit.
2: Raconte, Omar, Omar, dis donc quoi et voir.
1: On commence ici, c'est quoi là?
2: La laverie. La laver.
1: Vous venez souvent? Vous venez une fois par semaine, deux fois par semaine?
3: Deux fois.
4: Vous lavez les vœux de mon sale, les laver. Non, non. Je n'ai envie que pas laver.
1: Et là?
5: C'est un... Pour Jean-Bial.
6: Moi, j'avais une petite question concernant la buanderie. Oui. C'est accès libre ou alors elles doivent aller chercher une...
4: C'est ici, ça, quelque chose.
1: Est-ce que vous pouvez expliquer à madame le fonctionnement, comment ça marche la laverie? Est-ce qu'on peut aller quand on
6: comme
1: veut
6: ça, ou est-ce qu'il faut aller chercher une clé quelque part?
4: Non, parce qu'avec les clients en rendez-vous, que c'est, d'exemple, en famille, toute famille, c'est... Comment c'est le dit?
1: Chacun son heure.
4: Oui,
6: d'accord.
1: Il faut s'inscrire à l'accueil.
4: Oui.
1: Et l'agent d'accueil donne la clé.
4: Oui.
1: Et après, on peut aller à la laverie à l'horaire qu'on s'est inscrit.
4: D'accord.
1: Il y a des horaires.
5: 14, 15, 13.
1: 13h, 14h, 15h.
4: 16h.
1: Mais pas les week-ends.
4: Non, pas week-end.
1: C'est trop compliqué.
4: C'est compliqué.
7: Ouais. Pas le week-end, on ne peut pas laver son linge le week-end.
4: Non. C'est compliqué.
7: Pourquoi c'est compliqué?
1: C'est compliqué pour l'agent d'accueil tout seul de gérer et ça et les autres demandes de la famille. Au début, on pouvait laver le linge le week-end, mais on s'est rendu compte que pour lui, il y avait trop de sollicitations le week-end et que la laverie, elle demande quand même d'être là tout le temps parce qu'il y a des oublis, des familles qui oublient le linge ou qui oublient de le passer du lave-linge au sèche-linge. Donc du coup, il faut les appeler. Donc c'est pour ça qu'on s'est dit, bon... Pendant la semaine, comme ça, l'équipe éducative est là aussi. Et c'est un peu plus simple de le gérer. Mais ça va, pendant la semaine, de laver les vêtements?
4: Ça va, ça va. Quand les gens vont parler là, ils sont en rendez-vous pour les laver.
7: OK. Et là, en face, alors, c'est quoi?
4: C'est un monsieur de queue, parce que avec des problèmes, des mal à les enfants. Moi, parler déjà ici, là, monsieur. Monsieur, s'il te plaît, appelez l'ambulance, les enfants sont malades, les monsieur, les madames, les tout ici. La monsieur, je ne sais pas comment ça s'appelle. Madame,
1: vous connaissez leur prénom?
4: Madame Khadija,
5: François,
4: je ne sais pas, oublié.
1: Ansène. Et Saïd-Omar.
4: Saïd-Omar.
1: Et il manque un cinquième.
7: Ce sont des personnes que vous pouvez aller voir s'il y a un problème.
1: Bien sûr, parce qu'en fait, l'agent d'accueil, c'est la personne qui est ici en permanence.
6: En permanence, d'accord.
1: Même quand l'équipe éducative n'est pas là, c'est la seule personne garante un peu du cadre, on va dire. Et en plus, il est là s'il y a justement, comme Liliana disait, une urgence, c'est lui qui appelle l'astreinte, parce qu'il y a toujours une personne, une professionnelle qui est d'astreinte au cas où il y a un problème un peu plus grave. Et qui fait de la médiation, s'il y a des problèmes entre voisins, quand on n'est pas là, qui reste là le soir aussi, peut-être pour recadrer aussi parfois s'il y a des enfants qui sont jusqu'à trop tard le soir, leur dire il faut aller se coucher.
6: D'accord.
1: Voilà.
2: Mmh. Donc c'est un peu.
1: Ils font partie de l'équipe éducative aussi, même si Anna elle dit sécurité, c'est pas que de la sécurité. Oui. Mais un petit peu quand même, c'est pour se sentir sécure ici. Mmh.
6: Ouais.
1: Ok. Voilà. Ici, on vient d'installer il n'y a pas longtemps. Les panneaux un peu avec les informations plus ou moins récurrentes. Donc qu'est-ce qu'on fait en général comme activité pour
5: l'activité pour les enfants.
1: Ou pour les enfants ou dans la grande salle. Qu'est-ce que vous avez participé
5: jouer,
1: à quoi?
5: Danser.
1: On a dansé parfois.
5: En vélo sport. Dessiner.
1: Oui, c'est vrai. On a eu des ateliers de dessin.
5: Les parler. Et tout est là.
1: On fait une réunion d'habitants tous ensemble, ensemble, au moins une personne de chaque famille, tous les mois, pour essayer de discuter sur des sujets qui sont récurrents, dont il faut traiter, ou même S'il y a des petits conflits entre voisins, bah, essayer de les traiter à ce moment-là. Ou si nous avons des informations à donner de façon collective, bah, ce moment-là, c'est le plus pratique. Il y a des sorties piscine, il y a justement le chemin du livre qui vient faire des ateliers lecture. On teste depuis pas longtemps d'ouvrir la salle. Les actualisations pour l'emploi. Donc, tous les mois, deux fois par mois, pendant les périodes d'actualisation, on peut s'actualiser et apprendre à s'actualiser surtout.
5: L'agriculture a planté.
1: Du jardinage, c'est vrai. Bah, on va voir parce que dans l'exposition photo, il y a tout plein de photos de toutes les activités qui sont mises en place et de tous les événements un peu plus ponctuels et plus grands qu'il y a eu.
4: Valérica, Gilles.
1: Non, les travailleurs sociaux.
4: Laura.
1: Moi, je ne fais pas de rendez-vous ici.
5: Rendez-vous, les
4: la salle grande.
1: Moi, c'est la salle grande. Moi, les rendez-vous petits, je passe.
5: Écrire la musique.
1: Moi, je viens chez vous plutôt.
5: Elle écrit la musique, la danse, la sport, la gymnastique, Laura.
1: Si tu veux faire de la gymnastique, madame Laura. Est-ce que vous voulez qu'on rentre dans le bureau?
5: Lily. Lily.
1: On rentre dans le bureau?
2: Ah oui.
7: On entend les avions au-dessus, donc il y a l'aéroport qui est tout près.
5: Ici, c'est entré pour un courrier, les parler. On vient en courrier ici, c'est une grosse salle de ici là.
7: Pour faire des réunions?
5: Non, c'est là-bas, ici c'est la... Bureau de Sabrina, bureau de Laura, la Jill, la tout le monde.
7: D'accord.
1: Et tous les travailleurs sociaux. Bah, plus de maintenant d'ailleurs. Là, c'est toutes les photos de tout début du projet avant que, regardez, avant que ça soit construit. C'est un terrain vague. Les activités qu'il y avait avec les enfants avant que les familles soient installées. Parce que les familles sont accompagnées, pour la plupart, de celles qui habitent ici depuis 2017, comme je vous disais tout à l'heure. Et donc il y a certaines qui ont eu des attributions de logement, un logement social, pendant qu'elles habitaient encore en bidonville, avant de venir s'installer au Ménil. Et d'autres qui... donc celles qui n'avaient pas eu d'attribution de logement, elles sont venues s'installer au Ménil, comme c'était prévu. Mais évidemment, l'installation était prévue depuis beaucoup... moins longtemps, depuis avant que ça l'était vraiment, mais avec le confinement, etc.
7: Il y a eu des retards, oui.
1: Bien sûr, il y a eu un peu de retard. Mais du coup, il y avait quand même des activités culturelles et de loisirs pour les enfants avant que les familles soient installées. Il y avait quand même un suivi là-dessus, donc ils ont pas... Moi, j'étais pas encore là, mais ils ont participé à la foire des savoir-faire de Stein. Il y a eu des interventions. Il y avait Rome Civique. Tu peux leur expliquer c'est quoi Rome Civique, peut-être?
5: Oui, c'est Rome Civique pour les enfants, les terrains. Elle est acheter les enfants, les partir au parc, les jouer, les dessiner, les colorages, les toutes. Les partir du couscous, 3 jours, comme ça. Les parler français, les rire, crier, aller comme ça.
1: Et Anna était volontaire au service civique, civique, qui était un autre service de l'Association des enfants du canal, qui faisait justement ça, de l'animation pour les enfants qui vivent dans les
7: terrains.
1: C'est toujours,
7: tu le mets au passé, mais ça existe toujours.
1: Comment ?
7: Tu le mets au passé, mais ça existe toujours.
1: Bah, plus maintenant, non.
7: C'est fini ?
1: Bon,
7: on les a vus encore il n'y a pas si longtemps.
1: Oui,
7: ça. C'était la dernière année ?
1: C'est fini il y a 6 mois. Oui.
7: Il n'y a plus d'agrément ?
1: Vaste sujet. C'était compliqué au niveau des subventions, au niveau de... Bon, c'est plein de problématiques un peu croisées qui ont fait que le projet, il tombe à l'eau. Okay. Enfin, ou en tout cas, il est en stand-by. Après, si un jour la situation a la volonté de le faire renaître, moi j'aimerais beaucoup parce qu'il y avait vraiment du sens. Donc, c'était
7: volontaires.
1: Des volontaires en service civique, mal logés, bien logés, tout mélangé. qui font des...
3: C'est vrai, c'est ça?
1: Oui, français. Et leur tâche première, c'était d'aller dans les bidonvilles autres que ceux dont ils venaient. Ou aussi du plaidoyer.
5: Il y a Adeline, elle parlait pour un quai social, pour du monde, les CAF, pour la carte vitale, pour tout.
7: Voilà. Okay. Toutes les démarches administratives.
1: Et vous faisiez du plaidoyer aussi, donc faire des outils pour défendre les droits des Roms et les droits des populations vulnérables.
5: Oui, tout personnel. Aussi.
1: Ok. Plan d'action, c'était vraiment chouette comme
5: projet. Il y a 18 à 26.
1: Oui, 18 à 26 ans. Jusqu'à 26 ans. Toi, ça t'a plu, Anna, de participer?
5: Oui, 10 mois. 10 mois.
1: T'as 10 mois?
5: Oui.
1: C'était bien?
5: Oui, c'est trop bien là-bas. Le jeu, c'est fini, en triste. Et là-bas, je connais tout le monde. La première fois, on vient ici, il n'y a rien connu français. Là-bas, je connais un peu. Aline, elle est français. Lui, il sait parler français, romain. Moi, je ne connais pas français. Il m'a dit, Anna, comme ça, il est parlé chez romain. L'autre personne, romain, Adeline, elle parlait français comme ça, l'autre. Lui, donnait l'autre romain. Romain, pas bien. Français, c'est bien.
7: Et alors, du coup, depuis que le Rome civique c'est fini, du coup, qu'est-ce que vous faites?
5: Moi, j'ai déjà fini 10 mois. J'ai appelé Madame Laura de la formation de la Rome civique. Elle m'a dit, Anna, c'est un peu triste. Moi, je ne sais pas, c'est comme ça. Et c'est fini la Rome civique. Moi, elle a dit, pourquoi? C'est fini tout.
7: Et maintenant, vous faites quoi, du coup?
5: L'autre cause des Français.
7: D'accord.
5: Oui. Moi, j'ai déjà ici un stage, un travail pour le ménage.
7: D'accord.
5: Ouais. C'est bien.
1: Tu te lèves très tôt le matin.
5: Ouais.
7: Avec beaucoup de courage.
1: Beaucoup de courage pour aller faire le ménage.
7: Omar. Ok.
1: Lily, on continue la visite.
7: Alors, et après, ça, c'est quoi ça?
4: Ici?
7: Oui, c'est quoi ici?
4: C'est où, madame et carré? C'est madame de comment s'appelle lui, assistante sociale ici.
7: Oui.
4: Okay. Elle s'est occupée tout des Romains.
1: Tous les Romains.
7: Tous les Romains.
4: Non, les Romains viennent ici. Ici, les enfants des canals, des canals, à côté des Sénats.
7: Ok. Et après, la grande salle là-bas, c'est quoi?
4: C'est une salle où en salle les enfants les jouent, les fêtes d'exemple, pour actualiser personne. Non, Laura?
7: Ok.
5: Pour la
4: Union, je ne sais pas comment ça s'appelle.
7: Réunion. Ok.
4: Oui.
7: Et alors, vous parlez de quoi quand vous faites des réunions entre vous? Vous parlez de quoi?
4: Parler de quelque chose, de personne.
5: Des démarches pour français ici, de parler comme ça, comment les parties là en plein plan.
7: Non, mais quand il y a des réunions, vous parlez de quoi dans les réunions?
5: Parler pour tout le monde,
4: oui,
5: là.
4: Parce que les parler des réunions, c'est avec des ménages, des tout d'exemple, avec des punaises, des comme ça, des...
7: Ah, punaises.
4: Ou des comme ça, avec ceci.
7: Ok, les problèmes, quoi, on parle des problèmes.
4: Oui, parler des problèmes.
7: Des problèmes, okay. Mais dans les réunions, on parle pas...

0: opérer les, comme ça mes grands, ils ont planté les salades, les tomates, comment appelle la cassolettes, les cassolettes, les tout.
1: Les cassolettes.
0: Oui, les tous les légumes, ici là.
1: Tous les légumes.
0: Okay. Tous les légumes. C'est bien pour ça, moi je.
1: Ok. Et donc vous mangez, vous partagez ça tous ensemble.
0: Oui, les partager.
1: Okay.
0: Oui, que les vous les mangez, il est là.
1: Ouais.
0: Oui.
1: Ok.
0: C'est bien.
1: Très bien.
0: Parce que c'était bon, parce que d'accord avec un problème, l'assistance sociale s'est occupé très bien, s'il n'y a pas de problème. Par exemple, d'accord avec problème à la maison, les viandes, les missions, les défectées toutes, les laver, les. Tout c'est bon, ça va.
1: Tout ça va, ok. Bon, tout ça va.
0: Ouais.
1: Et toi, ça va bien?
0: Oui. Oui, le gars, il est là, c'est implanté.
1: Ah, ben voilà, oui, c'est là.
2: Et en fait, Bianca.
0: Oui. Et ici, c'est un grand. Ça, c'est un petit. Mm-hmm. D'à côté des maisons, oui. Je crois elle est Bianca là. Ici, c'est un grand planté.
2: On va aller voir, non?
0: Oui.
2: On leur montre,
0: non? Oui.
2: Monsieur. Enfin, maintenant, c'est un peu en jachère, mais.
0: Ici, c'est la caravane de la maison.
1: Ouais.
0: C'est trop bien. C'est, ici, c'est trop fort le terrain, la plante, la maison là-bas.
1: Okay. Super.
0: D'exemple, comme avec l'intérieur, pour l'entrée avec des enfants.
1: Ouais.
0: Ici, avec des maisons des enfants. D'exemple, moi, avec un salle. Comme l'entrée, un grand dormitoire.
1: Ouais.
0: On commentait du dormitoire.
2: Un studio.
1: Ouais.
0: Et un de.
1: Au-dessus aussi.
0: Au-dessus, la deux. Ça met les okay. Bonnes affaires.
1: Super, ok. Avant de poursuivre nos échanges avec les habitants-habitantes, nous faisons une pause avec Oscar Les Vacances.

0: Toujours dans l'émission Un coin quelque part, nous retournons avec les personnes qui vivent au centre du Ménil à Stain. C'est quoi ton prénom, toi ?
1: Alors, mon prénom, c'est Gilles.
0: Ton prénom, c'est Gilles.
1: Je suis conseiller en insertion professionnelle sur les enfants du canal.
0: Uniquement sur ce lieu-là ou plus globalement auprès de l'asso ?
1: Plus globalement ici, j'accompagne les personnes en ce qui concerne l'emploi, en ce qui concerne la formation et bien évidemment pour tout ce qui va être compétences de base, connaissances de la langue française, ce genre de choses. On monte des ateliers et on oriente vers des prestataires extérieurs, organismes de formation également.
0: Voilà. Et ça, du coup, très concrètement, ça passe par quoi ? Ça veut dire que c'est aussi le lien avec les employeurs ou c'est simplement la relation montée en compétences et formation ?
1: Alors, le lien principal, bien évidemment, c'est avec le public plus qu'avec l'employeur, même si l'employeur est forcément là. Mais le lien privilégié, celui qui est un lien qui s'établit dans la durée, c'est vraiment celui avec, avec les résidents, en fait. Avec eux, on a un lien qu'on pourrait qualifier de privilégié parce qu'il est sujet à toutes les tensions humaines, qu'elles soient positives et qu'elles soient négatives. C'est très intéressant, c'est motivant et ça nous encourage, à aller semaine après semaine, au fil de la relation, vers de l'inespéré pour les personnes. Voilà, souvent on a nous-mêmes une vision des choses et on se rend compte à quel point on peut être éloigné de ce que les gens peuvent proposer, faire et puis de leur capacité d'action aussi qui est vraiment phénoménale, quoi. Vraiment.
0: Ok, insertion professionnelle aussi bien pour les hommes que pour les femmes ?
1: Ah oui, bien évidemment. En fait, il n'y a pas de... Il n'y a pas de rétention dans un sens ou dans l'autre. Je crois que l'homme et la femme ici, c'est comme dans n'importe où dans la société. Je crois que l'être humain a sa place, point barre, peu importe qu'il soit homme ou femme. De toutes les manières, l'orientation, elle se fait dans les deux sens. C'est vrai que on a affaire à des personnes qui sont peut-être plus habituées à être dans une société de type patriarcal, mais les femmes ont un réel désir souvent au-delà d'avoir des enfants, elles aussi de s'exprimer et puis d'aller vers des choses qui les concernent véritablement. Alors, bien sûr, ça se fait lentement, toujours trop lentement, mais on est là pour aider à... Oui, on y arrive. Ah oui, bien sûr que oui. D'ailleurs, celles qui sont le plus intéressées la plupart du temps pour apprendre la langue française, ce sont les femmes. Les hommes, eux, sont plus dans la partie, j'allais dire, lourde de l'emploi. C'est-à-dire qu'on va aller vers le manœuvre de bâtiment, on va aller vers le gros œuvre. Et les femmes n'ont pas seulement ce rôle de garder les enfants à la maison, mais véritablement, toute la maisonnée s'articule autour d'elles. Ça me fait beaucoup penser à des familles que j'ai connues. Moi, je suis d'origine italienne à la base, et ça fait penser à ça. Il y a la mère au centre du foyer, mais pas que. Elle a aussi un désir d'expansion. Et nous ici, je pense qu'on favorise autant l'expression de l'homme que l'expression de la femme sur les désirs professionnels.
0: Ok. Et vis-à-vis des jeunes qui sont scolarisés, est-ce que là aussi le travail que tu fais, il s'intéresse aussi à ça, au passage de les gamins qui sortent d'un milieu scolaire versus ils passent vers un apprentissage ou une formation professionnelle ?
1: Effectivement, on est aussi pour ça. On est là pour répondre à des problématiques qui sont de type individuel. Et donc, lorsqu'un jeune vient nous voir et nous dit « voilà, j'aimerais faire un apprentissage, j'aimerais aller directement vers l'emploi », on les aide. Alors, généralement, le diagnostic est un petit peu plus poussé même que pour les adultes. On essaie toujours de les convaincre d'aller vers quelque chose qui les aidera à accroître leurs connaissances avant de les mettre en emploi. Mais c'est vrai qu'on... si vraiment ils sont résolus à ça, on les oriente vers soit la mission locale, soit vers des organismes qui peuvent les aider aussi en langue française, pourquoi pas aussi l'école de la deuxième chance, ou bien ça peut passer par l'apprentissage. via des formations très brèves, de manière à ce qu'ils aillent rapidement vers l'emploi. C'est vrai que la difficulté aussi ici, c'est que les personnes viennent sans ressources. Donc, on trouve normal et logique que les personnes souhaitent d'abord mettre en place un système lié aux ressources, qu'il soit le plus officiel possible, de manière ensuite à créer des parcours. Voilà, on fonctionne souvent beaucoup comme ça.
0: Ok, super. Voilà. Merci beaucoup.
1: Mes plaisirs.
0: Je continue mon petit tour.

0: Alors vous habitez ici?
1: C'est quoi?
0: Vous habitez ici?
2: Oui, bah, j'habite ici à la départ du canal. C'est moi, j'appelle Bondi Lana. J'habite ici à la départ du canal. Ici c'est bien, c'est avec condition, c'est très bien.
0: Vous êtes arrivé quand ici?
2: Arrivé ici? En 2020. En juillet.
0: D'accord. Et alors vous êtes dans quelle maison? Dans quelle maison vous êtes?
2: C'est moi ici.
0: Juste là?
2: Oui.
0: D'accord. Ok. Vous êtes avec d'autres gens?
2: Quoi?
0: Vous êtes toute seule ou avec une famille?
2: Oui, oui. C'est moi et mon mari ici.
0: D'accord.
2: Habité. Oui.
0: D'accord. Ok. Oui. Avant d'arriver ici, vous étiez où?
2: Place.
0: Place.
2: Oui. Okay.
0: Et donc là, vous avez choisi de venir ici.
2: Quoi?
0: Vous avez choisi de venir ici. C'est vous qui avez dit, je veux venir ici. Ouais.
2: Pour travailler. Oui.
0: Vous avez trouvé du travail?
2: Pas encore. Attendez pour travailler. C'est maintenant à formation, à l'école.
0: Oui, des cours de quoi? Une formation de quoi?
2: Quoi?
0: Une formation de quoi?
2: Oui, une formation école pour l'écrit, pour le français, pour les tout.
0: Mais déjà, vous parlez bien déjà.
2: Oui, oui, ouais. C'est un peu.
0: Ouais,
2: ici, ben,
0: Depuis 2006, vous êtes là en France. D'accord. Vous êtes arrivé avec votre mari.
2: Oui. C'est la main de la main. C'est mon mari, il est joué à saxophone, à métro, à rue, à les marchés.
0: D'accord.
2: Oui.
0: D'accord. Et alors ici, vous payez un loyer ici?
2: Quoi?
0: Vous payez quelque chose ici? Vous payez un loyer ou non?
2: Oui, les pays.
0: Beaucoup?
2: Oui.
0: C'est
2: non.
0: Cher?
2: Non. Non, pas beaucoup. C'est les avec salaire à 1000 euros, un petit 100 euros, un mois.
0: Un mois?
2: Oui, oui.
0: D'accord, ok. Et après, il faut payer en plus l'électricité et tout ça ou pas?
2: C'est les tout.
0: Il y a tout compris dedans?
2: Oui, oui.
0: Tout compris, l'électricité, le gaz,
2: oui,
0: tout.
2: Oui, c'est les
0: l'eau,
2: c'est tout compris.
0: Ok, tout compris. Ok, d'accord. Et vous vous entendez bien avec les autres familles à côté?
2: Oui, oui, c'est les familles, oui.
0: C'est bien.
2: C'est ma cousine, c'est ma oui, c'est les ma soeur à ma fille, ma fille à ma soeur.
0: Oui.
2: C'est ensemble. Oui.
0: Ensemble, tous ensemble. Ok. Et donc du coup ici après, il y a des journées comme ça. Des fêtes comme ça,
2: oui.
0: Comme aujourd'hui.
2: Oui.
0: Oui.
2: C'est une dernière année, en septembre, c'est la même.
0: D'accord.
2: C'est aujourd'hui la même.
0: D'accord,
2: oui.
0: La même
2: oui.
0: chose.
2: Oui.
0: Ok. Et alors du coup, c'est intéressant de rencontrer d'autres gens ailleurs?
2: Je ne sais pas.
0: Ouais. Vous n'avez pas.
2: Ouais.
0: D'accord. Merci beaucoup.
2: Merci madame. Bonne journée.
0: Merci. Voilà, là, il y a d'autres maisons.
3: Oui, c'est un, ici, un, 3-4 maisons, il y a là.
0: Oui.
3: Ça, c'est un studio.
0: Oui.
3: Et ici, les cuisines.
4: Oui,
3: c'est un studio.
4: Ah, une caméra.
3: Un studio.
4: Un dormitoire.
3: Un studio.
0: Dormitoire, la chambre.
4: Dormitoire.
0: Dormitoire.
4: Dormitoire.
0: Pour dormir.
4: Oui.
0: La chambre, oui.
3: Et ici, c'est un grand...
0: Une grande maison, là.
3: Une grande maison, et là, la même chose.
4: Moi avec moi, grande maison.
0: D'accord.
4: Déjà ici.
0: Pareil, oui, ok.
3: Six, les enfants, c'est... Les enfants, combien les enfants, là? 10, c'est plus... pas...
0: Ah oui?
3: Oui.
0: Oh wow, ok.
3: Et c'est la même grande,
0: Oui, c'est ça.
3: Les maisons.
0: C'est ça, avec un étage à chaque fois dessus, oui.
3: Ouais. Ici, c'est un studio.
0: Ok. Et le jardin qu'on voyait tout à l'heure, il est derrière?
3: Oui, il y a rien. Hein. Okay. Tu as parlé, déjà les parler pour...
0: Oui, c'est ça. Ok. Ok.
3: Et on fait ça la pipette.
0: Mmh.
3: Pour les pipites.
0: Ouais.
3: La fleur, les pipites.
0: Tournesol. Vous appelez ça comment?
3: Les pipites.
0: Pipites.
3: Moi, je sais comme ça, les France. Moi, l'aroma, c'est mince.
0: C'est mince.
4: Comme la Romanie, c'est mince.
0: C'est mince.
3: Moi, je sais ici, en France, pipite.
4: Pipite.
0: Ok. Il fait beau en plus. Hein.
3: Ouais.
0: On a de la chance, le soleil.
3: Ça, c'est beau. La... pour les grenages, moi, je n'ai pas qu'on peut.
0: L'ombre compose. C'est de la terre.
3: Oui,
0: c'est de la terre. Oui.
4: Ok. Ouais. Comment ça s'appelle?
0: La terre.
4: La terre.
0: La terre, oui.
4: La Romanie, pomint. Pomint.
0: Pomint.
4: Oui.
1: C'est démontable, donc en fait, on est censé pouvoir. Vu qu'on a le terre entier pendant 10 ans, on est censé pouvoir le démonter.
0: Toutes les familles qui vivent ici parlent la même langue?
3: Oui.
0: Oui. Toutes?
3: Oui.
0: D'accord. C'est bien d'être ensemble avec des gens qui parlent tous la même langue. C'est mieux?
3: C'est bon.
0: C'est bon.
1: Mais pour l'instant, il y a d'acquisition de logements, et donc des logements qui se vident et d'autres qui dorment. Donc à la base, en fait, c'est des familles qui sont dans une liste.
4: D'exemple, Laura s'est occupée de les enfants. Quand il n'y a pas d'école, Laura s'est occupée de tous les enfants.
0: Ah oui.
4: Mmh. Laura.
0: C'est Laura qui s'en occupe.
4: Oui.
0: Okay.
4: Oui, la même chose. Laura,
5: je propose des choses pour les enfants, mais vous êtes très très bienvenue.
0: Mais c'est pas une des mamans qui s'occupe aussi
4: d'exemple,
0: des autres enfants.
4: Moi, avec trois garçons, c'est à la première 13 ans, les deuxième 11 ans, les dernières 3 ans. Il n'y a pas 4 encore. D'accord. Après les 4 ans, parce que lui, Laura, la boxe de les enfants.
0: Elle fait de la boxe avec les enfants, Laura.
4: La boxe, c'est les compagnies, la boxe. Les compagnies, là, toute la musique.
0: Mais pourquoi vous les accompagnez pas, vous?
4: Mais moi, avec des cours de français.
0: Parce que vous avez des cours de français. Tous les jours, les cours de français?
4: Oui.
0: Oui.
5: En fait, il y a beaucoup d'habitants qui sont inscrits à une association qui s'appelle PEE, donc Première Entrée en Emploi, et qui sont des formations pour des personnes nouvelles arrivées en France ou avec beaucoup de difficultés avec le français surtout. Donc, elles font beaucoup de français.
0: Super,
5: et aussi des stages. Donc, toutes les deux, mesdames,
4: sont
5: à SFMAD.
4: Il n'y a pas de stage, parce que moi, ce n'est pas possible un stage pour moi. Moi, il n'y a pas les mains, comment faire un stage?
0: Ah oui.
5: Mais au moins, tu continues à faire du français, c'est important aussi.
4: C'est bien, Daniela, oui. Non, parce que moi, c'est fini encore un mois, mais 10 mois après, pas école. Moi, c'est fini, déjà, c'est fini la contracte. 9 mois.
5: Ah, ok. 9 mois, t'as fait déjà?
4: Oui.
5: Ça passe vite.
4: Oui.
5: Ok.
4: Moi, pas encore la école. Moi, donc, tranquille, manger tranquille, café toujours. Et après, ça
0: va. Alors, donc, du coup, tu pouvais emmener les enfants à la boxe?
4: Non.
0: Non, non.
5: Non, ça, c'est Laura.
0: Ça, c'est Laura. Voilà.
4: Laura.
0: Ah, Laura.
4: Laura, d'exemple, Laura, quand il n'y a pas de les enfants. École. Parce que Laura s'est occupée.
3: Laura écoute bien les
4: Laura,
3: enfants.
0: C'est elle qui écoute bien les enfants ou c'est les enfants qui l'écoutent bien?
3: Oh, elle écoutait. Laura expliquait bien les enfants, tout le monde les papiers.
0: D'accord.
3: Elle est beaucoup les enfants.
0: Ok.
3: Oui.
4: Okay. Laura partit la piscine, avec tous les enfants, quand elle est en vacances, 22, 23, parce qu'elle est en vacances.
0: Oui, les vacances de la Toussaint, là, oui.
4: Oui. Après, Laura s'est occupée des enfants.
0: Ah oui.
4: Laura, c'est trop beau.
3: Oui,
0: voilà. Donc vous dites que vous travaillez pas ici là? Non, vous travaillez pas ici vous?
6: Non, on est venu visiter les portes ouvertes.
0: D'accord. Voilà. Mais vous êtes dans le coin, vous habitez à Stein?
6: Oui, on est habitante de Stein, toutes les deux, Virginie et moi. Et on est invité par les Enfants du Canal, qui est une association. Nous sommes une association de femmes, de droits des femmes, qui s'appelle le collectif Femmes Unies Citoyennes du Territoire. Et on est venu soutenir les femmes, les voir, savoir comment ça se passe. Voilà.
0: Et vous, dans votre association, à vous, qu'est-ce que vous faites?
6: Alors nous, on mène des ateliers lecture, des ateliers théâtre, un peu de yoga, et puis après de l'université populaire pour permettre aux femmes de grandir, de s'émanciper elles-mêmes et d'être citoyennes à plein temps.
0: Et vous avez un local quelque part?
6: Non, à Stein, on n'a pas de local, mais on est à la Maison des associations de Stein, qui est un lieu collectif.
0: Et donc, quand vous avez des activités, vous devez trouver un lieu pour le faire?
6: Effectivement, on cherche toujours un lieu pour faire. On cherche aussi un local parce qu'on voit qu'il y a un grand besoin de partage, de participation, d'investissement, de citoyenneté, d'accompagnement, d'accès aux droits aussi. Et tout ça, ça se structure pas dans un appartement ni dans une maison. Et avoir un local, c'est aussi faire en sorte que les femmes soient assises dans leurs décisions.
0: Il y a beaucoup de femmes qui viennent vous voir, qui viennent travailler, faire des choses avec vous.
6: Oui, on a beaucoup de femmes. C'est un tourneveur, c'est un collectif avec une association derrière. Et on a beaucoup de femmes qui viennent nous voir. Et ça impacte même notre vie quotidienne puisque le besoin est là. Il y a une question de confiance en fait. Quand ils viennent vers nous, il y a une question de confiance.
0: Bien sûr. Bien sûr. Ok, vous vouliez rajouter quelque chose, Virginie? Non?
7: Je voulais juste rajouter que nous, on fait en sorte que justement la femme prenne sa place dans l'espace public. Et donc le fait qu'on n'ait pas de local, c'est un désavantage, mais en même temps, ça nous permet de s'investir dans l'espace public parce que quand on fait un atelier de lecture, on s'installe dehors et on invite les femmes à se rejoindre. Donc voilà.
0: Ah, et du coup, ça fait une ouverture aussi sur l'extérieur et d'autres femmes peuvent venir se joindre à vous.
7: Tout à fait. Voilà.
6: On accueille toutes les femmes sans aucune distinction.
0: Oui, oui. J'ai bien compris, mais ce que dit Virginie, du coup, c'est que ça permet que d'autres femmes même voient comment c'est possible et comment elles peuvent venir aussi.
7: Tout à fait, voilà. Voilà.
0: Ouais. Donc en fait, vous retournez la chose d'un point de vue positif.
7: Tout à fait.
5: Effectivement. Super.
0: Merci beaucoup.
7: Merci à vous.
0: Voilà, on a fini le tour de tout le site dans cette belle journée de soleil avec les habitantes qui nous ont accueillis pour expliquer leur lieu de vie et les différents espaces. Bonjour.
8: Ça va?
0: C'est quoi le but du jeu là?
8: Hein?
0: C'est quoi le but du jeu?
8: Je sais pas.
0: Je sais pas, voilà, c'est ça moi non plus. Faut le faire rouler jusqu'en bas.

Voilà, c'est fini pour aujourd'hui. Merci à Gilles, à Michael, à Laura des Enfants du Canal, ainsi qu'à Daniela, Anna, Ida, Liliana et toutes les autres habitantes qui nous ont accueillis aujourd'hui. À bientôt.

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Bonjour à toutes et tous et bienvenue dans la 79e émission de Tatapoum sur Cause Commune 93.1 FM. Très content de vous retrouver pour cette nouvelle saison après un bel été chaud et ensoleillé pour une fois qu'on se plaint pas de la pluie. Alors on est tous beaux et bronzés autour de la table. Alors oui, il y en a certains qui ont eu chaud aux fesses, d'autres qui ont perdu un peu de poids, mais faut arrêter de râler en gardant un peu sous le coude pour cette belle année 2027 qui nous promet plein de colère. Alors aujourd'hui, on pourra toujours se consoler en écoutant de leg punk, du hardcore, du néo-metal ou du garage, de la musique de jeunes souvent pas contents du monde qui nous entoure, et ils ont bien raison. Alors on retrouve comme d'habitude autour des micros nos plus belles plumes, Mathieu, Guillaume, Héloïse et Cédric, le tout toujours mis en chantier par Bibi et Marion derrière les consoles. Alors on vous propose aujourd'hui de voyager loin sans alourdir votre bilan carbone. On va aller de Tokyo à Montréal, en passant par Bristol et pour revenir à Tokyo. Et on vous parlera des albums de Bed, de Gimmick, de La Sécurité et enfin de Loop Rider. Alors on va démarrer par le groupe japonais Bed et le morceau que Mathieu nous a choisi. Alors c'est Bou, je parle pas très bien japonais, je sais pas ce que signifie le kanji qui est utilisé. Mais on démarre avec Bed.

0: Alors c'est donc à toi Mathieu de nous présenter ce groupe Tokyo 8 qui sort son premier album mais qui sera en tournée au mois de novembre. Passeront à Paris au festival Pitchfork. Alors est-ce qu'on va vous y retrouver? On va l'entendre.
1: Ouais, voilà, ça y est, t'as déjà spoilé ma fin de chronique. Donc voilà, c'est Bed, c'est un groupe japonais, tu l'as dit, il comporte 4 membres et qui semble avoir émergé après le Covid. Je dis semble parce que les informations sont très très difficiles à trouver sur ce groupe. Donc je risque de pas trop m'étendre dessus. Donc voilà, le groupe a sorti les premiers enregistrements en 2022 et en fait, il avait sorti un premier album, ou un faux premier album en 2023, puisque c'est un album qui s'appelle Archive Live 2023. On peut dire que Enso, c'est son deuxième, c'est le deuxième album, mais le premier vrai. Enfin, on appelle ça comme on veut, de toute façon. Étonnamment, le groupe, il est qualifié souvent d'electronic punk. Mais aussi de post-punk, alors pourquoi pas, de toute façon on sait que on met tout dans post-punk, de dance-punk, mais aussi et surtout de hard rock, et ça me surprend beaucoup plus parce que c'est vraiment quelque chose que j'ai pas entendu dans l'album. Le terme Enso, donc le titre de l'album, alors en fait c'est un mot relié au symbole circulaire de bouddhisme zen. Ben franchement, ça, moi, ça m'en touche une sans faire bouger l'autre. Contrairement à la musique qui me surprend par son mode plus énergique qu'électronique, en tout cas sur la première partie, c'est-à-dire jusqu'au titre Pinku, qu'on entendra à la fin de nos échanges, parce que à partir de Pinku, l'album tourne mal pour moi. Il oublie l'aspect punk dans Electronic Punk. Il se concentre sur l'aspect plus électronique. Donc l'aspect punk il revient avec le morceau Mage, mais globalement les 25 minutes elles se terminent sur un Rin qui est très new wave et au final ça laisse un goût pour moi plutôt mitigé pour un groupe qu'on peut quand même encore qualifier d'émergent. Donc pour répondre à ta question, moi je suis pas sûr du tout de me laisser tenter par une version live lors de ce festival Pitchfork. Ils sont censés jouer le 7 novembre à Paris, mais on sait jamais. Hein.
0: Ouais, alors moi j'ai lu un interview de deux, j'ai pas trouvé en effet grand chose non plus, et il semble avoir émergé en effet juste après le Covid en 2020. Et semble-t-il leur prestation est assez dansante, alors je sais pas si ça va te satisfaire, plus électronique et mais assez brutale également. Donc moi ça m'intéresse plutôt. Cédric.
2: Oui, bah il y a quand même une question qui se pose avec ce genre d'album, c'est est-ce qu'on peut écouter et prendre du plaisir à cet album chez soi, quoi, finalement. En concert ou en club, comme on dit, on peut à la limite comprendre, mais parce que l'idée c'est quand même d'amener de la trance, mais est-ce que c'est vraiment fait pour être écouté seul? Bon, j'en doute perso, bon j'imagine que Mathieu, lui, ça l'intéresse, puisqu'il passe toutes ses soirées à se trémousser chez lui en faisant péter les BPM. Alors de fait, oui, on dit beaucoup de bien, on voit un peu des vidéos de leurs concerts, je veux bien le croire. Mais en disque, pour moi, c'est quand même plus compliqué, quoi. Alors c'est d'autant plus compliqué que je connais pas du tout cette scène, hein, donc c'est toujours un peu difficile d'appréhender un style de loin. Alors bah comme Mathieu, hein, je trouve que le début est plutôt plaisant, mais je me suis lassé assez vite parce que assez rapidement les titres deviennent plus calmes et plus mièvres. Ça m'a donné un petit goût de ne pas y revenir, hein, et surtout le dernier titre, hein, comme tu disais, là c'est de la new wave commerciale des années 80, quoi.
3: J'adorais.
2: Alors ils se présentent souvent comme venant du futur, quoi. C'est un peu partie de leur gimmick de présentation. Moi, je trouve qu'ils tirent surtout sur le passé, quoi, finalement. Voilà, bon, c'est sans doute très bien pour des rêves parties ou pour terminer un festival à 3h du matin, mais pas plus pour moi, quoi.
0: Héloïse.
4: Alors moi j'ai adoré cet album et surtout la première partie, un peu comme vous Mathé Cédric, la partie la plus bourrine forcément. Et ce que j'ai beaucoup aimé c'est qu'il opère à mon sens à merveille la fusion entre techno et punk rock, même si on peut discuter des étiquettes. À la première il emprunte des boucles répétitives, des basses et sa montée en puissance progressive. Quand il retient du second l'énergie et la dimension instrumentale, il en résulte une succession de titres un peu rentre-dedans qui sont compés sur des des riffs à l'énergie implacable. Ton écoute se révèle envoûtante. Et peut-être pour faire le lien avec ce que tu disais, Cédric, moi, ça m'a ramené au temps béni des free parties, des soirées à guetter les infolines et des départs en convoi au milieu de la nuit vers des destinations tenues secrètes pour y danser jusqu'au matin la tête dans des caissons. Parce que je pense effectivement que c'est un album qui s'écoute surtout en live, en club ou en technival.
0: Ouais, spécialement le. Alors, on le passe pas, mais le deuxième morceau est, donne, à mon avis, une représentation de, assez claire de ce qu'ils peuvent faire sur scène. Et c'est sûr que je te rejoins un peu. Hein. C'est vrai que sur album, c'est. Je suis assez d'accord avec vous. Hein. La deuxième partie, moi, m'a plus lassé. Alors, Guillaume, visiblement, toi, t'adores
3: le morceau. C'est forcément l'inverse, hein, vous savez bien. Mais bon, moi, je suis parti loin. Hein. J'ai passé un été très studieux à écouter du Jean-Sébastien Bach. Une quasi-retraite spirituelle. Et donc, je me figurais en plongée tranquillement dans la musique rock à la rentrée de septembre, en profitant justement de vos suggestions de programmation pour cette rentrée, avec, bien sûr, l'habituel album de post-punk garage australien que j'attendais pour cette rentrée. Mais c'était sans compter sur les perversions technoïdes d'Arnaud, en retenant comme premier album de cette rentrée l'insolite Enzo du groupe japonais Bed, alliage improbable de techno dance et de punk rock. Arnaud se signale à nous dans son rôle de MC, car le mélange détonne et nous aventure dans des contrées sonores auxquelles nous ne sommes guère acclimatés. J'imagine que je ne fus pas le seul, il m'a fallu plusieurs écoutes pour prendre, s'il est possible, la teneur de ce disque, car chaque morceau constitue en soi une sorte d'épreuve par les variations importantes que l'un possède par rapport à l'autre, de l'intro façon chambre de torture, aux morceaux de pure techno en passant par des morceaux de noise, post-punk rock abrasifs. Un éprouvant parcours attend l'auditeur. Il faut s'accrocher car on sort de schémas habituels qui cadrent les albums rock occidentaux. C'est peut-être d'ailleurs ce qui explique aussi l'étrange choix de labelliser l'album en hard rock tel qu'il figure sur la page Bandcamp du groupe. C'est étonnant, mais peut-être qu'au Japon ça a plus de sens. En tous les cas, ces incohérences et ces enchaînements improbables qui agencent la musique de Bed sont quelque chose d'assez déroutant, enfin pour moi en tout cas, et de ce fait ils n'ont pas eu une sorte d'évidence à être appréhendés depuis le départ. Ainsi, dans l'ensemble, j'ai plutôt quand même apprécié cette incongruité, notamment pour son dernier morceau qui constitue une sorte d'aboutissement à tout ce qu'on entend avant dans le disque. C'est une sorte d'apothéose où le morceau qui est sans doute peut-être le plus accessible de l'album, donne la bonne teneur de ce quoi Bed peut aboutir aujourd'hui. Et donc, j'ai plutôt trouvé ça cohérent avec ses incohérences et un album plutôt curieux que vraiment captivant.
2: Et vive Durand Durand.
0: Non, mais c'est un bon bilan. Si on colle toutes vos chroniques, en fait, tout le monde a... Enfin, on a adoré. En tout cas, moi, j'ai trouvé ça pas mal. Le deuxième morceau que tu nous as proposé, Mathieu, c'est Pinku. Alors, c'est un anglicisme, ça veut dire rose. C'est un des seuls mots, en effet, qu'on comprend assez facilement en anglais. Donc, on l'écoute tout de suite.

On change radicalement de style avec le groupe Gimmick qui nous vient de Bristol. Des sonorités qui vont être plus consensuelles sûrement. C'est Héloïse qui nous a choisi le morceau Devil's Rose. Alors encore du rose dans cette chanson, ça va être définitivement, on le verra à la fin, mais la couleur de l'émission.

0: Alors c'est Eloïse, tu viens de vous présenter ce jeune groupe de Bristol qui sort son premier album.
1: Exactement, alors Gimmick est un quatuor punk hardcore issu de la très active scène Do It Yourself de Bristol, à laquelle nous risquons d'ailleurs de revenir dans nos émissions futures, formé comme nombre de groupes à la suite de la pandémie de Covid en 2020. Donc je ne saurais vous dire beaucoup de choses, les infos étant rares sur eux, si ce n'est qu'il est composé d'un guitariste, d'un bassiste et d'un batteur et d'une chanteuse, Harry, et qu'après une première démo We Are Making a New World en 2024, ils viennent de sortir leur premier disque, New Tradition, paru en avril dernier auprès du label Drunken Sailor. Un album faussement simple qui est présenté un peu comme une déclaration d'intention de ce qui veut être l'identité sonore du groupe. 12 titres relativement courts, d'une précision chirurgicale, campés sur des riffs de guitare clairs et incisifs qui sont emmenés par une voix féminine bouillonnante. Et c'est d'ailleurs ce qui marque le plus à l'écoute de ce disque, selon moi, cette prestation vocale sidérante, oscillant entre beuglement et chanté-parlé, d'une efficacité redoutable. Au final, il en résulte un disque qui conjugue avec brio concision, simplicité et efficacité. À mon sens, ça se réécoute en boucle jusqu'à la nausée et je trouve que c'est une vraie réussite.
0: Ouais, je suis assez d'accord avec toi. Quand j'ai cherché là, les quatre albums à chroniquer, je suis tombé dessus à travers plusieurs labyrinthes de recherche et c'est ce qui m'a frappé à l'écoute du titre. C'est la voix de la chanteuse qui est très très forte et qui, moi, m'a mis une grosse claque. C'est pour ça que j'ai voulu chroniquer cet album. Mathieu.
2: Oui, ben moi globalement je suis quand même assez d'accord avec ce que nous a proposé Héloïse, parce que moi là-dedans j'entends du hardcore pas bourrin, qui est largement plus varié que la moyenne de hardcore, avec un chant féminin qui reste pour moi toujours du bon côté de la frontière entre le chant et le cri. Alors, il faut rappeler quand même, c'est encore une production Drunken Sailor Records qui, dans des genres variés et bizarres, nous a déjà offert Alien Knows Job, Dark Thoughts, The Drain, Nag, Split System, Steve Richards, Vintage Crop et The Unknowns. Alors là, dans cette liste, il y a un ou deux groupes qu'on n'a pas chroniqué dans Tatatoum. Vous avez la possibilité de remonter le temps pour voir lequel n'a pas été chroniqué. Donc chez Gimmick, c'est punk, bien sûr, mais avec de la finesse, du post, vous mettez post ce que vous voulez dedans, mais des guitares comme j'aime, et ces guitares elles soutiennent parfaitement le chant, et je dois avouer que jamais je ne m'ennuie, ni ne perds le fil du maxi 45 tours, parce que j'ai l'impression qu'il sort en maxi, j'ai passé un mini-album, machin, bon, c'est 26 minutes, c'est toujours nos discussions oiseuses. Alors moi j'ai juste une chose à ajouter, c'est que j'ai pas l'impression que le groupe soit jamais venu en France. Et pour moi, il faudrait qu'ils songent à corriger cet oubli, cette erreur, cette anomalie.
0: Ouais, j'ai aussi vérifié les pays. Ils sont pas en tournée. Pour l'instant, ils tournent qu'en Grande-Bretagne.
2: Ouais, ils ont fait une date en Espagne, je crois. Ouais.
0: Est-ce que Guillaume, c'est la finesse qui t'a fait apprécier ou pas le disque ?
3: La finesse, c'est peut-être pas le mot que j'emploierais. C'est en fait, j'ai d'abord eu une première impression bizarre en découvrant le disque, en me disant, mince, c'est un premier album pour un jeune groupe, ça me paraissait bizarre. Donc je suis allé un peu voir le pédigré des différents membres, et en fait, pas du tout. Les membres ont déjà pas mal frayé dans le milieu du rock depuis plus de 10 ans, et ce qui explique beaucoup sans doute la qualité de ce New Traditions, et surtout la démarche que pratique Gimmick, en effet avec un style à lui bien spécifique, hein, du grunge à la Riot Girls avec une instrumentation mat rock. C'est à la fois original, audacieux et potentiellement casse-gueule, car sur le papier l'association de ces deux styles peut sembler bizarre, mais l'écoute permet de mesurer que l'assemblage fonctionne. Il apporte assurément un ton spécifique, les morceaux possèdent de la personnalité, car d'un entrelac inhabituel, la frénésie grunge du chant et de la batterie, que contrebalance la rigidité métronymique de la guitare et de la basse, produit son effet et ne manque pas d'intriguer. J'ai une mention spéciale pour le morceau Disintegrate que j'ai particulièrement apprécié. Bon, après, le compo manque peut-être sans doute même d'un peu de nuance pour totalement convaincre, d'autant qu'une fibre punk a tendance sur la longueur à prendre le dessus sur la dimension mat-rock, rendant parfois les morceaux moins intéressants, mais sur la durée, le groupe m'a plutôt convaincu et il mériterait d'approfondir ce style-là, puisque c'est vraiment quelque chose d'intéressant et de curieux à découvrir.
0: Ouais, 26 minutes, ça passe quand même vite, donc oui, c'est les morceaux se ressemblent, mais c'est quand même une écoute qui passe assez rapidement. Cédric ?
4: Oui, bah, j'ai participé à l'unanimité générale. Enfin, l'émission commence avec un vrai groupe. Et c'est sûr que Bristol et Drunken Sailor Records, c'est un peu le combo gagnant à tous les coups en ce moment, quoi. Là, c'est un peu crade, mais pas trop. Un peu sale, mais pas trop. Un peu brouillon, mais pas trop. Une sorte de punk hardcore direct sans artifice. C'est pas bugler, avec des décrochés subtils, une sorte de mélange de Hall et de Minutemen. C'est assez parfait, la voix hurleuse capte tout de suite, hein, ça c'est clair qu'on est pris complètement dedans, et la section rythmique nous amène souvent là où on l'attend pas tout à fait, quoi. Bon, moi j'ai une petite mention spéciale pour le titre comme Fascistic Feelings, quoi, une sorte de brûlot enragé qui donne envie de mettre en pièce la vermine lepéniste. C'est pas très loin finalement de Boobilis, je trouve, dans l'ensemble, hein, qu'on avait quand même pas mal apprécié ici, hein. Je crois qu'on avait chroniqué deux albums de ce groupe. Mais un peu plus déstructuré ici, et même quand ça ralentit sur un titre New Traditions, là, qui est le titre aussi de l'album, c'est un titre plus grunge, ça fait aussi du bien, parce qu'il y a un petit côté répétitif dans la voix, et ça vient casser ce rythme-là sur cet album court. Mais tout ça est vraiment excellent, et bah, j'irai avec vous quand il passera en France.
0: Bon bah banco, alors on s'écoute un deuxième morceau. Héloïse, tu nous as choisi No Color.

Alors, débat autour du micro pendant le morceau, est-ce que c'est du matrock ou pas ? À vous de choisir. On va poursuivre notre tour du monde des musiques sautillantes là, avec des sonorités plus fraîches et moins énervées. On va se pencher vers la sécurité et Cédric nous a choisi le morceau Snark City.

0: Alors Cédric, vas-tu nous faire profiter de ton bel accent québécois pour parler de ce jeune groupe?
1: Non, pas du tout, incapable de faire ça. Donc la sécurité, donc ils nous viennent de Montréal, ils existent depuis le début des années 2020. Et elles sont cinq à jouer alors de plusieurs instruments, il y a deux guitares, de la basse, de la batterie, mais aussi du synthé, des percussions et du piano. Le groupe s'inscrit dans un collectif. Alors, c'est pas tout à fait un collectif du genre squat, anar, la dèche, la dope. C'est plutôt ici, plus arty comme collectif. Cache pas, avec des collaborations dans

0: Et ça paraît chez Motlan comme le précédent, donc un collectif artipop de Montréal qui édite des disques, et aussi sur Bella Union, pardon, un label indie anglais, alors là plutôt mainstream. Je pourrais paraître comme ça un petit peu distant, mais en fait je suis très enthousiaste, parce que dès que je l'ai entendu, je me suis rué sur le vinyle pour égayer mes mornes soirées de solitude, et je l'écoute beaucoup de fait. Dès les premières notes, je savais que j'allais rentrer dedans, dans ce mélange indie, presque pop, post-punk, minimaliste. C'est un album que je trouve accrocheur, hein, qui joue avec les nouvelles sonorités, art punk, mais relativement limité dans ses expérimentations. Et ça, je m'en plains pas, avec une basse qui vient souvent relever les morceaux. Alors, d'une certaine manière, on peut dire qu'il y a peu de risques, hein, que la sécurité porte bien son nom du côté musical. L'idée, c'est de faire plaisir et que ça marche, et notamment ça marche, hein, du côté de la presse rock prout-prout, mais aussi du mien, quoi, finalement. C'est peut-être mon côté fleur bleue, quoi, simple à contenter, quoi. C'est ça qui a fonctionné. J'aime bien à la fois les moments dansants, là, comme sur le titre qu'on vient d'entendre, et les moments plus minimalistes, comme sur Deny, par exemple. La fraîcheur des voix le fait du bien, je trouve, par les temps qui courent. J'apprécie aussi des titres plus punk féministe des premières heures, comme sur Power Snoozer, une sorte de dry cleaning qui serait tombé de l'autre côté de la mélancolie, quoi, finalement. Bref, tout ça, c'est une euphorie communicative, et moi, par rapport à un autre groupe un peu minimaliste dont on parle beaucoup, Angine de Poitrine, avec ses vinyles à 40 balles, ça on oublie souvent de le dire, je trouve ça bien plus novateur et bien plus sympa à écouter.
1: Ouais, et puis c'est pas le premier projet Arty, là, que tu mentionnes, qui vient du Québec. Il y avait aussi Crack Loud, je crois qu'on n'en avait jamais parlé, mais bon, un peu cette habitude là, ce petit microcosme là autour de Québec, d'avoir ce type de groupe qui mélange à la fois art, musique, engagement. Héloïse ?
2: Eh ben, une fois n'est pas coutume, moi c'est un disque que j'ai trouvé très enthousiasmant au début, mais qui m'a laissé un peu sur ma faim. Au fond, l'album coche pas mal de cases. Il y a une inspiration Riot Girls évidente, des textes qui évoquent des thématiques profondément humanistes, telles que la santé mentale, le droit des femmes, la vieillesse, le travail du sexe. C'est un subtil équilibre de basse, de guitare, de synthé, ainsi qu'une production hyper léchée, puisque l'album a été masterisé par Robin Schmidt, comme l'a rappelé Cédric. Et pourtant, la magie n'a que partiellement opéré me concernant dépasser l'enthousiasme et la curiosité suscitée par les premiers titres. C'est un disque que j'ai trouvé un peu répétitif, lisse et monotone, la même recette sonore étant répliquée à l'envi le long des 10 titres. Au fond, c'est peut-être trop indie à mon goût et pas assez saturé.
1: Saturé, Guillaume ?
3: Oui, mais je vais rejoindre Héloïse, c'est un peu aussi le même ressenti que j'ai eu. Mais bon, dès le départ, quand je l'ai découvert, la filiation de grandes devancières semblaient évidentes, avec notamment le morceau qu'on vient d'entendre, la Stack City. On songe à ESG, à Le Tigre, tout au long de l'écoute du disque, et avec des touches bien sûr un peu plus modernes et personnelles, que par l'adjonction de sonorités électro notamment. Et c'est alors de ce côté de groupes comme Clinique, Croyscope, Hot Chip, que des références pourraient se faire. Et toujours est-il que le cadre des morceaux est connu, avec cette rythmique à contre-temps, des petites incises de guitare, une basse qui martèle presque autant que la batterie, et une voix façon récit chanté, un tempo pop egg punk qui structure l'ensemble des morceaux, qui ne manque pas d'élégance d'ailleurs et de subtilité, même si on entend beaucoup d'inscriptions sonores qui accompagnent un ronronnement plus mélodique. Les morceaux sont élaborés et possèdent chacune une facture particulière. Donc voilà, c'est un peu ça le cadre général. Mais sur le fond, j'ai été plus modérément emballé. C'est certainement joli et joliment bien fait et avec du sérieux. Le morceau Détour m'a plutôt plu. Mais dans l'ensemble, j'ai été rebuté par cette rythmique art punk. C'est créatif, inventif, donnant du peps par le côté sautillant, mêlant rock et électro, mais une certaine suavité mélodique me manque. Malgré la richesse déployée, l'univers sonore général demeure assez froid, ne possédant pas l'emphase d'un groupe comme Arcade Fire ou une sensibilité à la Mercury Rêve, hein, pour donner des grands noms. Leur style art egg punk se révèle finalement un peu trop métrique, agaçant par moment, et malgré toute la mentilité et les intercalages, une

0: rigidité dans les titres demeure. Et grosso modo, j'ai pas été convaincu par ce mix entre egg punk et pop électro. Donc, je recommanderais pas trop ce disque au final. C'est pas pour, ouais, c'est pas mon truc.
1: Ouais, tu n'accompagneras pas Cédric au point éphémère parce qu'il passe pour les Parisiens le 24 octobre en concert. C'est ça. À toi, Mathieu.
2: Et ben voilà, c'est.
3: J'ai mes places.
2: Ouais, mais alors je suis. Hein,
3: j'ai ma place. Bravo.
2: Oui, j'ai vu ça. Ben, une fois n'est pas coutume, je vais globalement être d'accord avec Guillaume. Parce que, alors, ce qui est bien, c'est que voilà, encore un groupe au chant féminin. Donc ça, c'est plutôt pas mal. Dans Tata Poum, c'est pas toujours le cas. Il est en provenance de Montréal, ce coup-ci, et dont l'appellation art punk, egg punk, post punk n'est pas vraiment usurpée. Alors j'ai pas les mêmes je vais pas citer les mêmes références que Guillaume, mais moi j'entends à la fois du B-52s, de la No Wave, du Bodega, des débuts hein, parce que avant qu'ils deviennent chiants. Pour moi on est régulièrement renvoyé au début des années 80 dans ce qu'elles ont pu avoir de meilleur. Oui, il n'y avait pas que du bon, mais il n'y avait pas que du mauvais non plus. Il y a quand même des choses qui se laissaient écouter. Le chant, il est partagé entre anglais et français. Alors c'est plus souvent en anglais qu'en français. Hein. C'est 7 titres sur 10 en anglais. Étonnamment, je trouve que le chant en français, il est moins efficace, moins rentre dedans. Sans doute moins rock'n'roll, mais ça on le savait déjà de
1: Guillaume
2: toute façon.
1: Me rappelle toutes les semaines.
2: C'est ça. Donc c'est pour ça que je dis je suis d'accord avec Guillaume. Ça fait mal à dire, mais c'est comme ça. Et de manière plus générale, je me rends compte que l'originalité perd de son attrait et de son intérêt au fil des minutes. Passé la moitié du disque, j'ai tendance à décrocher. Il y a un aspect répétitif qui finit par me lasser. Alors, je regrette pas d'avoir un autre concert le 24 octobre. Moi, j'irai voir les Blood Red Shoes. Je serai donc pas avec Cédric au point éphémère pour tester le groupe en live.
1: Bah, je devais être avec toi, moi, Cédric, mais finalement, je pars en vacances. Donc, je pourrais vendre à Guillaume éventuellement mes places. On va s'écouter un deuxième titre de La Sécurité. Et Cédric, tu nous as choisi Trixie.

Alors, on va terminer notre voyage auditif en revenant au Japon, et je sens que ça va faire beaucoup d'heureux avec le groupe Loop Rider. Donc, c'est encore un groupe Tokyoïde qui sort son sixième album avec une magnifique pochette toute rose encore, qui ne manquera pas, je pense, de faire réagir. Et on va s'écouter un morceau que Guillaume a choisi. Tu nous as choisi Kill You.

0: Alors, c'est Guillaume qui a la lourde tâche de nous présenter ce groupe japonais.
1: Loop Rider. Loop Rider est une formation japonaise originaire de Tokyo. Un trio qui comprenait depuis leur début en 2013 les mêmes deux guitaristes, Haruka et Ria Taro, et leur batteur Riot. Seulement, Haruka a quitté le groupe en 2025 pour être remplacé par Tashi. La sortie de Love, leur sixième album, toujours chez leur fidèle label japonais nippon Call and Response Records, marque une nouvelle étape dans l'évolution du groupe. En effet, j'ai jeté une oreille à leur précédente production pour me refaire une idée. Pour résumer, hein, je vous la fais courte, je constate des mutations sensibles dans leur style, quoique avec des fondamentaux toujours semblables. D'abord très orienté shoegaze mélodique, les premiers albums de Loop Rider évoluent ensuite vers un métal psychédélique, et avec Love, leur sixième album, Loop Rider marque une nouvelle impulsion, puisque désormais, ils enchevêtrent différents registres musicaux dont l'association n'a rien d'évidente. IEL l'explique sur leur site, combinant, je cite, un mélange de rock, de shoegaze, de noise, de metal et de hardcore, le son de Loop Rider est un multiverse de palettes sonores diverses, sans qu'aucun style ne s'attarde trop longtemps. Fermeture de la citation. C'est tout à fait ça. L'album combine des passages larmoyants proches d'un rock FM guimauve à des saturations bruitistes, des susurrations éthérées se matinant à d'interminables solides guitares, le tout sous le nappage épais d'une guitare fuzz. Au premier abord, ça peut laisser sceptique. C'est vrai que la découverte de l'album sonne étrange et déroutante. Mais de même qu'un un écolo vegan conséquent se doit de cesser de croire en la croissance et de prendre l'avion, un véritable amoureux de la musique rock ne peut se contenter des mêmes formats éculés et du catalogue de Born Bad Records. C'est à quoi nous invite la musique de Loop Rider. Une incitation à renoncer aux standards confortables du punk garage pour assumer de déstructurer l'ordre des choses en matière de rock pour le bien du rock, justement. La musique de Loop Rider a cette qualité de proposer un univers musical différent de nos standards habituels. En soi, elle justifie notre attention, d'autant que l'interprétation est d'un très bon niveau. De même, esthétiquement, si l'atmosphère générale du disque sonne très psychédélique, elle est constamment retravaillée par l'ajout de couches punk noise metal qui en modifient l'aspect. Ce n'est sans doute pas facile à appréhender, tant les contrastes et les repères se mélangent et nous fait sortir de notre zone de confort et de nos repères d'occidentaux amateurs d'un punk rock formaté, mais pour s'apprécier plutôt la musique de Loop Rider réclame de prendre sur soi et de faire abstraction des références habituelles, de remettre en cause, en quelque sorte, nos certitudes musicales, et comme dirait Bibi, une belle invitation à la tolérance et à l'ouverture vers l'autre.
0: Ouais, je pense que Mathieu a beaucoup pris sur lui.
2: Ouais, la tolérance, pour moi, il y a des maisons pour ça. Alors en fait, avec cette émission, c'était la première fois qu'on testait un groupe japonais dans Tata Poum. Mais là, après Bed, c'est Loop Rider qui déboule. Et en fait, ça confirme la sentence bien connue de ma grand-mère. Entre trop et trop peu, il y a une limite. Et pour aujourd'hui, la limite aurait dû se situer à un album, et pas un deuxième dont on parle. Car si j'ai pas été totalement convaincu par Enso, l'album de Bed, avec Loop Rider, en fait, on coche presque toutes les cases de ce que je peux détester. Donc du métal dégoulinant de morgue, de démonstration prétentieuse, il y a qu'à se souvenir de la citation que Guillaume vient de faire, c'est quand même pas rien. Donc démonstration vaine, même pas douloureuse à l'oreille en fait, mais d'une fadeur à donner envie d'aller applaudir Céline Dion à l'aréna du côté de la Défense. C'est boursouflé, les trois quarts d'heure semblent durer 2 heures. Il y a un titre de plus de 12 minutes qui ne lésine jamais sur l'emphase et la lourdeur, et les 2 dernières minutes de ces 12 sont symptomatiques de cette volonté de faire durer le déplaisir de l'auditeur en fait. Le pire, c'est qu'après ces 12 minutes d'élégie, on a encore 2 titres, et soit plus de 10 minutes qui suivent. Donc En fait, voilà, au bout de cet album, on n'a même pas moyen de faire de mauvais jeu de mots du genre « Ah ben cet album, il est ni bon ni mauvais ». En fait, non, il est simplement très mauvais.
3: Oh là là là là.
0: Et je sens que la tronçonneuse n'est pas terminée. Mais au moins, on voit que tu as écouté l'album méticuleusement, Mathieu. Tu fais vachement bien ton boulot, parce que moi, je l'ai proposé, je l'ai même pas écouté en entier pour lui. Cédric.
4: Ouais, d'abord, un petit point d'ordre, Guillaume. Born Bad, en fait, il édite pas du garage punk. En fait, il édite principalement des groupes pop. Tu devrais écouter, ça te plairait, toi. Plus qu'à nous, je pense, de fait. Sinon, comme pour le premier groupe, j'ai une question. Et ma question, c'est ça, mais pourquoi ? Pourquoi se faire tout ce mal ? Pourquoi ces solos de guitare inutiles ? Ça va de soi, quoi. Mais pourquoi nous retrouver, il y a des décennies, quand ce type de son paraissait vaguement outrageant, mais aujourd'hui, quoi ? Pourquoi ? Pourquoi ? Alors, pour Loop Rider, à la limite, on peut comprendre, quoi, sans doute une jeunesse difficile, une volonté de parvenir avec une musique simple à laquelle ne manquent pas les moments de calme et de voix doucereuses au milieu du titre, dont on peut espérer qu'elle va sortir du lot rempli de milliers de groupes de ce genre, quoi. Mais Arnaud, c'est à toi que je pose la question. Pourquoi ? Est-ce que t'as un souci majeur dont tu voudrais nous parler ? L'idée qu'on aurait trop d'auditeuristes ? Je sais pas, une haine à notre égard, une envie irrépressible de nous torturer ? Ou encore l'idée d'appliquer à la lettre les principes mis en avant de manière brillante par Juliette Vogler à partir de son livre « Le son comme arme » ? Je sais pas, tu t'es peut-être dit que dans un monde en proie au réchauffement et à la montée du fascisme, foutu pour foutu, autant aller jusqu'au bout et balancer cette bouse à la vindicte. Je sais pas, mais faut faire quelque chose, Arnaud. Tu veux pas rester seul, faut crever l'abcès, là. Voilà, j'ai pas été jusqu'au bout.
0: Eh ben, je pensais pas, honnêtement, au propos de cet album, avoir autant de bave, mais écoute, moi j'ai passé une partie de mes vacances au Japon et je suis revenu tellement heureux que je me suis dit, tiens, je vais vous proposer de voyager. Mais visiblement, je me suis planté de destination.
4: Wolf, à la limite, quoi. C'est pas un truc, quoi.
0: Héloïse.
5: Comment rebondir là-dessus ? Je vais essayer de faire de mon mieux. Bon, pour moi, c'est un album qui commence très très mal, hein, puis avec le titre éponyme, 2 minutes 59 de solo proprement insupportable. Parce que le solo, cher auditeur, c'est comme la performance, c'est de droite. S'il a fait une bande-son parfaite pour un meeting d'Edouard Philippe, c'est pas vraiment avec ça que Loop Rider va briller à la fête de l'humain. Hein. Heureusement, d'autres morceaux du disque permettent de rattraper un petit peu ce début poussif à l'image de l'impeccable chaotique Even, qui tire vers le hardcore, des inspirations californiennes de Nebula ou des déliches de guitare très hard rock de Havoc. Et je pense que c'est à peu près tout ce que je retiendrai de cet album, tant j'ai décroché sur sa dernière partie, à partir de laquelle Loop Rider s'enfonce dans tout ce que je déteste dans le rock'n'roll, des solos dans tous les sens, des morceaux qui n'en finissent pas, un chant lisse insupportable. En bref, je passe mon tour.
0: Ouais, alors,
4: J'avais oublié de dire un truc. En fait, cette semaine, en allant au boulot, j'ai crevé. Et si vous voulez, à la place de passer le deuxième titre, je peux faire un tuto sur le changement de chambre à air. C'est une proposition.
0: Alors, il nous reste 6 minutes. Est-ce que tu peux tenir ?
4: Je peux faire les deux rondes.
0: Non, mais faut quand même retenir de ce que vous avez écouté, les auditeurs, quand même les quelques minutes de présentation de Guillaume, parce que tout n'est pas jeté dans ce que vous avez pu entendre. Killu, ça correspond pas forcément à toute la baffe que vous sortez. C'est pas, il y a pas beaucoup de solos dans Killu.
5: Ah non, je trouve que nous avons été très ennuyants.
0: Alors, on va essayer de trancher l'affaire avec un deuxième morceau et puis on en reparle juste après. Donc c'est Guillaume qui nous a choisi pas de pot, t'as choisi zéro.

0: On va proposer donc à Cérick de nous faire un petit tuto de 6 minutes sur la musique de Loop Rider pour changer une chambre à air. Si vous voulez découvrir plus de jeunes groupes asiatiques, j'ai cherché donc en essayant de préparer l'émission des nouveautés. Je suis tombé sur donc un site uniteasia.org et on y trouve plein de... Alors, ah, ça va pas plaire, mais plein de groupes de métal, notamment. Alors, il y a pas mal aussi de punk et de hardcore, mais de plein de contrées différentes. Donc, on trouve des groupes d'Iran, du Pakistan, des Philippines, de Corée du Sud, et je suis tombé sur un très jeune groupe de jeunes coréennes du Sud, Sailor Honeymoon, qui est excellent, qui a rien à envier aux Anglais de Wet Leg. Donc, allez vous promener sur ce site, vous y trouverez plein de belles nouveautés. Donc ben merci à toute l'équipe, merci à Héloïse, merci à Marion, merci à Bibi, merci à Mathieu, Guillaume et Cédric. On vous souhaite une bonne fin de week-end et de bonnes écoutes en attendant de vous retrouver dans 15 jours sur Cause Commune 93.1 ou sur le site internet de l'émission cause-commune.fm. Vous pourrez y trouver tous nos podcasts et nous écouter à longueur jusqu'à la prochaine. À très bientôt.
1: On approche, Chico. Attention, enclenche les rétrofusées.

0: Salut à tous, c'est Construit comme tous les dimanches de 18 à 20h sur Cause Commune 93.1 FM ou cause-commune.fm. On est le dimanche 27 septembre, si je ne m'abuse. On est en direct du CICP au 21 Terre Rue Voltaire pour une soirée de soutien à la locale solidaire qu'on recevra vers 19h30.
1: La soirée de la rentrée ?
0: C'est la rentrée du CICP. On va avoir, comme d'habitude, trois groupes. On a commencé cette émission, que j'oublie pas,
1: avec
0: un bel hommage, un morceau des René Binamé qui s'appelle « Odeur de sainteté ». Si vous avez entendu le pape pu, c'est que vous avez des problèmes de... c'est pas possible, c'est impossible que ce soit ça les paroles.
1: Surtout de la part de Binamé.
0: Non. Et puis, ça serait si on parlait des gens qui font des prières de rue, en fait.
1: Mais bon. Oui, non, c'est interdit.
0: C'est interdit. Donc, la locale solidaire, on va avoir trois groupes qui vont jouer dans le cadre de cette soirée de soutien. Et donc, on recevra normalement vers 19h les King Kong Muff. Vers 18h30, on devrait recevoir Sidonia.
1: Ouais.
0: Et on reçoit maintenant un groupe qui s'appelle Mont Loser.
1: Et qui est déjà là.
2: Salut.
3: Bonsoir.
2: Bonjour.
0: Et qui est au complet, donc un quatuor.
1: Qui est pratique pour un concert quand même finalement.
0: Oui, mais parfois il y en a qui ne veulent pas venir à la radio parce qu'ils ont peur des micros.
1: Faire d'autres choses.
3: On a peur, hein.
0: Oui, mais ça se voit, mais ça s'entend pas. C'est important à la radio.
1: Il n'y a pas vraiment l'image.
0: Montlousin, un groupe pour lequel j'ai eu un petit peu de mal à trouver des informations, mais vous avez quand même un album. Qui est sorti cette année
3: En avril.
0: En avril, ouais. C'est ça, chez Geography Records.
3: Tout à fait.
0: Un album qui s'appelle Confessionnal. Alors franchement,
1: ça s'enchaîne bien quand même.
0: Oui, hein. Je trouve que c'est vraiment bien organisé.
3: Et mon cher,
1: je peux me permettre de t'interrompre juste deux minutes pour que chacun se présente et dise qui qu'il est dans le groupe et qui fait quoi.
0: Oui. Vas-y.
1: Est-ce que ça va?
3: Oui.
0: Non, alors,
1: non, mais qui êtes-vous et quel poste appartenez-vous? On dirait que je parle de football, je ne sais pas pourquoi.
3: Moi, c'est Suzy, je suis attaquant. Non, je fais de la guitare et du chant dans mon loser.
2: Moi, c'est Ferdinand, je fais de la batterie et du chant aussi.
4: Bon, ça va, c'est Théo, je suis le goal et je suis danseur et je fais du synthé aussi un peu.
1: Ah ouais, multiposte.
5: Et moi, c'est Pierre, je fais de la guitare, je chante et je fais des roulades.
1: Quand il y a un but.
5: Quand il y a un but, forcément.
1: Très bien. Merci.
0: Voilà, ça y est.
1: Non, mais c'est bon, je suis content.
0: Là. Non, t'es content. T'as enfin ton émission sportive. Ça fait des années.
1: Toutes ces années.
0: Tu attends ça. Mon loser. Alors, donc, mon loser, on prononce pas Mont.
3: Moi, je dis mon loser. Eux, ils disent mon loser. Ouais. C'est au choix. Monte, ça marche aussi.
0: Ouais, tout fonctionne, en fait.
3: Oui.
0: C'est ça. Donc, je disais, on a un petit peu de mal à trouver des infos sur vous, mais vous avez effectivement déjà sorti un premier album de 10 titres, et un vrai album, parce qu'on dit 10 titres, il y a des fois, c'est 10 titres et ça fait 19 minutes. Là, c'est 10 titres, 40 minutes, voilà, c'est sérieux. Un album qui a été enregistré par Jackie Cadieu,
3: oui.
0: De Syndrome 81.
3: Tout à fait.
0: C'est quand même plutôt...
1: Ça va.
0: Plutôt
1: c'est la
0: bonne
1: classe,
0: référence.
1: Un peu,
0: hein, c'est la classe.
1: Plutôt la classe.
0: Vous venez d'où, Mont Loser?
3: Alors, l'origine. Moi, j'ai grandi en Loser.
1: Ah bah voilà.
0: D'où le nom.
3: D'où le nom. Mais sinon, on est tous basés à Paris. Paris 20e. Presque tous à part Théo.
0: Ouais. Et quand je dis vous venez d'où, c'est comment le groupe s'est formé? Vous êtes connus, étiez en maternelle ensemble et vous avez attendu 20 ans avant de faire un groupe?
2: Pierre, je faisais déjà pas mal de musique, on a fait pas mal de groupes ensemble. On s'est rencontrés il y a 10 ans dans la queue des chiottes d'une boîte de nuit. Et puis un beau jour, dans une soirée, j'ai rencontré Suzy. Je lui ai proposé de faire un groupe, parce que quand on fait la fête, on propose de faire des groupes aux gens. Et
1: c'est ce que tout le monde fait. S'ils le font pas, ils devraient le faire.
2: Oui. Bon, ça aboutit pas toujours, mais là, il se trouve que ça aboutit. Et du coup, on a commencé ce groupe-là il y a 4 ans. Et en fait, on a commencé sans bassiste, juste deux guitares, une batterie. Et on s'est dit qu'il manquait quelque chose. Et du coup, on avait besoin de quelqu'un pour sauter sur scène. Donc, on a rencontré Théo et il nous a rejoint. Donc, ça fait quoi? Ça fait un an, deux ans?
4: Ça fait six mois que je suis dans le groupe.
0: Ah oui, comme quoi ça leur semble long, en fait.
5: Voilà, le temps est distordu avec nous, quoi.
4: On s'amuse. On s'est dit que pour sauter, le synthé, c'était le plus pratique, objectivement, parce que je suis obligé de rester devant. Mais du coup, je trouve des moyens pour danser un peu autour. Et voilà, moi, je fais vraiment les basses, tout ce qui est sub et un peu de nap pop, parce que voilà.
1: Nap quoi?
4: Des petites nappes un peu pop pour contrecarrer, voilà.
0: Voilà. Alors, tu dis nap pop, mais... Vous êtes, dans les rares choses qu'on trouve, vous êtes catalogué soit grunge, goth, noise. J'ai pas vraiment vu pop. Et à l'écoute de l'album, j'aurais pas non plus forcément qualifié ça de pop, mais peut-être que je me trompe.
4: Mais c'est très subtil.
0: C'est ça. C'est très subtil. Ça pouvait faire peur aux balances d'ailleurs au début, mais ça c'est très très très vite.
1: Faut le voir dans son ensemble.
0: Oui, oui. Mais donc ça fait 4 ans et on trouve peu d'infos sur vous. C'est volontaire ou
3: oui et non.
0: Ou ça veut dire que personne n'a pris en main la communication entre guillemets.
3: Ça, on attend. Je crois qu'on a un début de réponse. Ça se passe.
2: Ouais,
3: non, mais on fait
2: doucement.
3: Pas ça. Enfin, on fait pas ça non plus avec des idées de devenir connu. On fait plus ça un peu dans notre coin et si ça parle à quelques personnes, c'est cool. Mais oui, on n'est pas trop dans la démarche d'essayer de vendre le projet.
2: C'est vrai qu'on est toujours un peu timide, on aime bien faire de la musique, mais alors quand il faut aller parler de nous, se vendre en avant, c'est toujours un peu plus compliqué.
1: Après ça peut permettre de trouver des dates, enfin au-delà de se vendre, qui est peut-être un peu extrême,
2: oui.
1: De jouer déjà, c'est bien.
2: C'est vrai, et ça aussi, ça c'est un autre problème. Mais en vrai, enfin petit à petit, on commence à, enfin plus en fait par le bouche à oreille, à force de rencontrer des assos, des gens, on commence à avoir des propositions et des plans de plus en plus sympas pour faire des concerts. Mais c'est vrai qu'on aime bien esquiver la case, se discuter avec des gens, enfin faire un peu entre guillemets de la presse ou de la communication.
5: On est timide.
2: Ouais, ouais.
0: Oui, alors
1: même la case réseau social, par exemple, qui peut buter.
2: C'est ça. C'est que en fait aujourd'hui, ça passe beaucoup par Instagram, les réseaux sociaux, tout ça, et on n'est pas forcément les plus à l'aise avec ça, à se mettre en selfie tout le temps et à publier des stories, des machins, tous les jours. Moi perso, je veux même pas qu'il y ait mon visage forcément. Enfin, j'ai pas envie de me mettre en avant, et du coup, je suis pas forcément moteur non plus. Mais bon, après, je sais pas vous.
3: Moi, je m'amuse. C'est moi qui gère à peu près l'Instagram et ça me fait rire de faire des visuels un peu pourris et tout, mais j'avoue que essayer de flatter l'algorithme pour que ça marche, c'est pas trop notre délire. Mais on est content quand on a un nouveau follower. On ouvre une bouteille de champagne.
1: Ah, oui, ça marche quand même pas si mal que ça, donc.
0: Non, mais c'est vrai que quand on regarde vos clips, c'est souvent des images fixes. On vous voit pas du tout. C'est-à-dire que avant que vous arriviez, moi je savais pas si vous étiez 3 ou 4. Le côté restons cachés, vous le réussissez très bien. Ça, c'est sûr, mais vous trouvez quand même des dates. Sauf erreur, hier vous étiez à Amiens.
3: Tout à fait, sur la péniche Célestine, avec Fresh Berry, un groupe hyper cool qu'on a eu l'occasion de bien rencontrer hier. Et c'est nos voisins de studio aussi, mais on s'était juste croisés jusque-là. Et là, on a pu partager la scène. Et c'était cool.
0: Ouais, et quand vous avez décidé de monter un groupe, ça s'est passé comment? Vous avez dit, on veut faire un groupe, et puis on verra après ce qu'on met dedans, ou on veut faire un groupe, mais dans plutôt tel ou tel genre, avec telle ou telle influence?
5: En fait, on a commencé, on jamais, et on s'est pas posé la question de vers où on va. On a direct commencé à composer des morceaux, et c'est venu comme ça. Chacun a mis un peu ses influences dedans, quoi.
3: Oui. Ouais, moi j'ai tendance à gratouiller dans ma chambre, j'arrive, je trouve un riff, je leur fais écouter, ils me disent c'est nul ou c'est bien. Et quand c'est bien, bah on le garde. Et après, on compose un peu autour. Pierre, il bidouille des trucs bizarres par-dessus. Ferdi aussi, c'est un peu l'architecte des morceaux. Lui, il aime bien les constructions un peu alambiquées. Et du coup, ça, c'est un peu sa partie à lui dans la composition. Mais en termes de, on veut pas forcément, on s'est pas dit, on va faire un groupe de tel ou tel truc. On a juste commencé à bidouiller et il s'est passé ça.
0: Ouais, d'où les appellations un peu différentes, quoi.
2: Un peu aléatoires.
0: Ouais.

0: C'est toujours Constroy, on est toujours en direct du CICP au 21 Terre rue Voltaire. Il y a toujours une discussion autour de la locale solidaire qui est en cours. Les concerts n'ont pas encore commencé, ils ne devraient pas commencer avant 19h. J'imagine que c'est à peu près ça. Ça devrait commencer avec Mon Lozère. Tiens, je change de façon de le dire. Mon Lozère, on vient d'écouter un morceau de l'album Confessionnal. C'était quoi ce morceau ?
1: C'est Wide Awake et je crois que c'est le premier morceau qu'on a composé, hein.
2: Ouais,
1: je dirais, dans les locaux du studio Géode, feu le studio Géode.
3: Quel souvenir ce studio.
1: Un morceau qu'on ne joue plus actuellement, mais visiblement il y aurait peut-être une envie de le rejouer après l'avoir écouté là.
3: C'est vrai qu'il est pas mal. Hein.
4: Ouais, c'est un morceau. Je pense que c'était un peu notre plus énervé. On avait beaucoup de choses à évacuer quand on l'a fait celui-là.
0: Ouais. Donc il est sur l'album. L'album est sorti en avril, mais vous l'avez enregistré quand ?
4: En mars de l'année d'avant.
0: Ouais, donc donc en un an ou en un an et demi, le morceau il est bon pour l'album, mais plus pour la scène. C'est-à-dire que vous l'avez pas essayé, vous l'avez abandonné, ou vous avez c'est l'arrivée de clavier qui fait que vous êtes dit ça passe pas.
1: Christian.
4: Alors en fait, en gros, cet album-là, on l'a enregistré, ça faisait 3 ans qu'on faisait des morceaux et qu'on faisait déjà des concerts. Et du coup, ça faisait déjà un moment qu'on le jouait et on avait aussi un peu envie de jouer des nouveaux morceaux. Vu que celui-ci, c'était notre premier, on l'avait déjà beaucoup joué, donc c'est un des premiers qui a été sorti du set.
0: Oui, mais moi c'est une réponse que j'accepte. De toute façon, je vais pas refuser vos réponses.
5: C'est rare qu'on n'accepte pas la réponse.
0: Ouais. Ouais. On disait l'album a été enregistré avec Jackie Cadieux de Syndrome 81,
4: ouais.
0: Donc à Brest. Ça s'est passé comment de se retrouver là-bas ? Vous l'avez contacté, il a dit oui ou...
5: et c'est lui qui est venu vers vous ?
3: Alors non, c'est nous qui l'avons contacté. J'avais son contact via des amis en commun et je savais qu'il enregistrait et que c'était de bonne facture. Du coup, je l'ai contacté et puis ça s'est fait comme ça, quoi. Il a dit ok, pas de souci, moi j'enregistre tout, venez.
4: Ouais. Du coup, on est venu. On a passé une semaine là-bas. On a joué. Enfin, on a fait ça en 10 jours, je crois. Ou 5.
3: Pardon. 5, ouais,
4: 5.
5: Ouais, moi, il est senti 10.
4: Exactement. Et donc, on a. Ensuite, ça s'est passé assez vite. C'est surtout sur le mixage où on a eu gagné la médaille du groupe le plus long à répondre aux mails et à se décider. Donc, c'est comme ça qu'on se retrouve à mettre un an à le sortir.
0: Oui, parce que c'est lui aussi qui a fait le mixage.
5: C'est le mastering aussi ?
4: Non, on a fait faire le mastering à un type qui s'appelle Greg Hobbies, qui joue dans Stuck, qu'on avait rencontré parce qu'on avait partagé un plateau avec son groupe au Supersonic. On s'était très bien entendu, il faisait des masterings de trucs sympas, et il nous a dit « bah ouais, je vous le fais ». Voilà, il a mis sa petite touche.
0: Ouais,
4: American.
0: Américaine. Et quand vous êtes allé enregistrer, vous aviez déjà un deal avec Geography Records, ou c'est une fois l'album sous le bras que vous avez fait le tour
4: des petits labels ? Exactement, exactement. Alors en fait, lui, il avait déjà manifesté un peu d'intérêt avant qu'on finisse l'album. Il était venu à des concerts, il avait dit « Ah, bah, ça me parle, j'aime bien », il avait entendu nos démos. Et du coup, on l'a dit « Bah, ça tombe bien, on aimerait bien sortir un album ». Et voilà, du coup, nous, on a fini l'album et on lui a dit « Bah tiens, vas-y, c'est prêt, on te laisse après, on te laisse t'occuper de la suite ».
0: Ouais, et la suite, c'est album physique ou uniquement numérique ?
4: Physique et numérique.
0: Et physique, quel format ?
4: Donc c'est un vinyle, un 33 tours, avec donc une pochette en carton et un vinyle jaune.
0: Ok, non, mais c'est un bel objet, quoi.
4: Ouais, complètement. Ouais, on avait un peu envie, en fait on avait peur que ce soit le dernier ou peut-être le seul, et on s'est dit bon, on va quand même le faire bien.
0: Ouais.
5: Et pas de CD, pas de cassette, pas de Betamax ou de format qu'on sait pas ce que
1: on
5: c'est.
1: On a fait des cassettes à l'époque. On s'était mis une petite déter très DIY où on avait commandé plein de cassettes de trucs, genre Céline Dion. Toutes les pires cassettes qu'on avait pu trouver. Et en fait, on avait enregistré par-dessus ces cassettes. Et je m'étais amusé avec des Posca et tout à redessiner les pochettes, genre avec le logo de mon loser par-dessus.
5: Et à laisser des bouts entre les morceaux pour qu'il
1: oui,
5: y ait rel...
1: totalement. En fait, parce qu'il y a une face A qui était notre première démo. Donc déjà, c'était un peu cracra. Mais la face B, c'était littéralement un enregistrement qu'on avait fait au Zoom. Je plains les gens qui ont acheté cette cassette. Je pense pas qu'ils l'écoutent régulièrement.
5: Parce que vous la vendiez en plus.
1: Bien sûr. C'était 10 euros. Non, non, mais alors par contre, c'était pour reverser les fonds à une association de soutien à la Palestine.
5: Ah
1: donc
5: bon, ok, bon, bah ça va.
1: Ça, c'est raisonnable. On n'a pas fait de marge sur ces cassettes-là. C'était juste pour le plaisir et la bonne cause.
0: Ouais, alors tu parles de bonne cause. Comment vous êtes retrouvés ici au CICP pour soirée de soutien, et est-ce que ce soutien particulier il importe pour vous, parce que alors on n'a pas encore parlé de la locale solidaire, mais il s'agit de créer un lieu, globalement un lieu alternatif à Aubervilliers ou pas loin. On en parlera plus tard. Mais donc, enfin, je sais, je suis relou, mais comme vous êtes assez peu trouvable sur le net, comment les gens du CCC vous ont trouvé, vous ont invité?
3: Alors en fait, on est là en remplacement d'un groupe qui a annulé, qui s'appelait Cloud Control. Et en fait, on est passé, il y a une pote qui m'a envoyé ça, elle est sur un groupe qui s'appelle Punk Woman on Stage. Donc c'est un groupe qui rassemble plein de groupes où il y a des femmes dedans. Et elle m'a envoyé le mot comme quoi il y avait un groupe à remplacer, nous on a dit oui direct.
0: D'accord.
3: En passant par le biais de ce groupe WhatsApp. Voilà.
0: Ok, donc c'est pas du copinage comme d'habitude, quoi. Vous êtes là par hasard.
3: Voilà.
2: C'est du copinage de copinage.
0: Oui, c'est
2: en
0: ça.
2: Fait, ils connaissaient même pas le CICP.
5: Ouais, mais je crois que ça va, ça.
2: Et on embrasse Clara de Glow Control, à qui il est arrivé des petits problèmes, donc c'est pour ça qu'elle peut pas jouer ce soir. Mais on l'embrasse, voilà.
0: Ouais, et sur cet album, Confessionnal, vous êtes amusé au petit jeu de la reprise. Donc reprise de Cyndi Lauper, le seul titre que le monde entier connaît de Cyndi Lauper.
5: Non. Dis donc,
1: il y a Girls Wanna Have Fun. Ah
5: ouais. Voilà, il y a Goonies Aren't Good Enough et il y a True Color. Voilà, c'est tout. Après, je suis dans la merde.
0: Voilà, non, mais il y en a déjà la moitié de ce que tu as dit que je connais pas.
5: Je peux en citer quatre.
0: Effectivement, moi je pouvais en citer deux. C'est venu comment cette idée? Parce que faut le dire, vous l'avez quand même un peu déconstruit, le morceau.
1: Disons, quitte à faire une reprise, c'est toujours plus marrant quand elle ressemble pas
0: plus
1: trop.
0: Intéressant.
1: Oui, voilà. Ça sert à rien de refaire un copier-coller et on n'en aurait pas été capable, je pense, clairement. Mais non, ça s'est passé sur une aire d'autoroute où on mangeait un bout et on a entendu ce morceau. Et moi, en entendant la batterie, je me suis dit, mais on dirait un peu Ferdinand, quoi. C'est bien le genre de rythmique qu'il aime bien. Et il m'a dit, bah ouais, on s'est dit, tiens, faisons une reprise. Et puis, ça s'est fait comme ça. Et ce morceau, Pierre déteste le jouer.
3: Oh, maintenant qu'il y a un clavier, ça va.
1: Ok. Mais ouais, il aurait pu avoir une espérance de vie assez courte dans le set, mais finalement, on s'y est bien pris et on s'y attache. Et les gens qui connaissent pas notre musique, souvent, ils arrivent à se rattacher à ce morceau. Quand il arrive, ça parfois crée un peu le déclic de genre « Ah ouais, en fait, c'est cool
0: !» Ah oui, c'est pour vous sauver, en fait.
1: Exactement.
0: Vis-à-vis
3: de notre bouée de sauvetage.
5: Non, mais je vois très bien, en fait. Ça me parle.
0: Oui. Mais... Vas-y, y a même Bibi qui veut prendre la parole.
2: Oui, parce qu'en fait, c'est quoi votre musique?
5: C'est qu'est-ce que vous foutez là?
2: Vous jouez du rock, qui vont un peu plus loin, mais vous imitez une étiquette particulière, parce qu'aujourd'hui ça part un peu dans tous les sens, peut-être pas vous forcément, mais la création.
5: Ouais. Il y avait pop à un moment donné, mais visiblement pas trop.
3: La foire. foire-fouille. La foire-fouille, ouais. Ouais, je pense, on est dedans. Bah, tous les genres, un peu, qui sont dans le fond de nos étagères qui traînent, on les prend. La cave.
5: Genre l'Eurodance.
3: Ouais. Non, vraiment, je pense gratin de reste. C'est un... Ouais.
5: C'est un chouette nom de groupe.
3: Ouais, grave. Ouais.
6: C'est un bon genre musical.
0: Je sais pas s'il est prévu chez Bandcamp, en fait. J'ai jamais vu ça.
3: Hashtag grimpe de reste.
0: On va vous lâcher pour que vous alliez tranquillement vous préparer. Vous avez en dehors du concert de ce soir, vous avez d'autres dates à venir?
3: Pour l'instant, non, parce qu'on va se préparer à enregistrer notre deuxième album.
0: Déjà.
3: Ouais, déjà.
2: C'était fou.
3: Il est tout prêt, il faut qu'on fasse les démos et puis qu'après on se mette en marche, quoi.
5: Généralement, on a des groupes, on les invite 4 ans plus tard, ils sont on va peut-être terminer le premier, là, on sait pas. Et puis là, c'est un peu l'inverse, quoi, donc c'est cool.
0: Merci.
3: Merci à vous.
1: Merci.
0: Et on va terminer avec un morceau que les auditeurs qui ne vous connaissent pas vont reconnaître.
5: Allez, ça va les emmener.

0: Voilà.
1: Que je n'ai pas eu.
0: Oui, moi non plus. J'ai reconnu un petit peu.
1: Moi, j'ai reconnu. Hein.
0: C'est toujours Constroy sur Cause Commune 93.1. On est toujours en direct du CICP pour cette soirée de soutien à la locale solidaire qu'on recevra vers 19h30. On a laissé partir le groupe Mount Loser avec la reprise de Cyndi Lauper.
1: Ouais.
0: Time After Time. On a ensuite passé un morceau d'un groupe irlandais de Dublin qui s'appelle Mail. Ça s'écrit Maol, mais ça se prononce Mail. C'est un single qui est sorti il y a 15 jours qui s'appelle Scam Manifesto et j'aime beaucoup Mail. C'est pour ça que je vous les inflige autant que je peux.
1: Bah, très bien.
0: Et on n'a pas pu avoir Aglaé. Mais finalement, on a autour des micros Sidonia.
1: Mais quel patron de la radio, ça, t'as vu un
0: et
1: peu
0: voilà.
1: Amené,
0: mais oui, il y a du sens à toutes ces choses.
2: Parce que j'ai eu un mail où on a eu merci Donia.
0: Oui, mais c'était ça aussi. Voilà. Vous êtes un groupe qui est dont le nom incite au jeu de mots. C'est plutôt pas mal. Mais à part ça, vous êtes un groupe où on a du mal à trouver des infos. Moi, je savais à peu près que c'est François était dedans parce que tu m'en avais parlé. Mais les autres, je ne savais pas. Donc, Sidonia.

0: Il y a qui est dans le groupe, qui fait quoi?
1: Mais présentez-vous, je vous en supplie.
0: Présentez-vous.
2: Alors, moi c'est David, je fais de la guitare dans Sidonia, voilà.
0: Voilà.
3: Et David, il joue aussi dans...
2: Pour et dans la truc.
3: Dans Swimming pour et dans la truc.
0: Voilà. Voilà, c'est pour ça, c'est une voix qu'on connaît un petit peu.
4: Oui. Au niveau de la tête, mais on n'a pas la vidéo, donc...
0: C'est ça.
5: Bonjour, je m'appelle Skid, je joue dans Sidonia comme batteur.
3: Il a joué aussi dans... Dans quoi t'as joué?
4: Dans Swimming pour et dans la truc. Pas du tout.
3: Mais dans le passé, dans le passé, t'as joué dans des trucs.
5: C'était il y a longtemps, ça sert à rien.
3: Là, il est dans.
4: Mais on est très passé. Commence par un G, non? On parlait quand même.
3: Non.
0: Bon.
3: Et ben moi, c'est François et je joue dans Sidonia.
0: Oui.
3: De la basse et je fais du chant.
4: Et t'as joué dans d'autres groupes?
3: Et j'ai joué dans des groupes, mais si on est passé une fois avec avec O.
0: Avec Ho.
3: Ouais, je crois que le bassiste a raconté plein d'histoires de famille. Je sais plus, je m'en rappelle, mais j'ai vu.
0: Mais enfin, résultat, le groupe est un peu.
3: Alors, on a un guitariste qui s'est fait une fracture du tibia sur 9 cm et qui se remet. Voilà, on va voir après quoi. On va peut-être aussi prendre un batteur et arrêter avec les boîtes à rythme parce que ça marche pas trop avec ce qu'on faisait quoi. Mais voilà.
0: Et donc je disais parce que bon, on se croise de temps en temps en concert avec François et un jour tu m'as dit tiens il y a mon nouveau groupe qui joue. Alors évidemment j'ai pas pu aller vous voir, mais donc nouveau groupe Sidonia, ça existe depuis quand? Et puis c'est venu d'où l'idée?
3: Parle
4: dans les micros. Hein,
2: je crois que le début c'est vers début août, non,
3: de l'année dernière. Ouais.
2: Non, de cette année.
3: De cette année.
2: On n'a même pas fini le set. Donc.
3: Alors on avait commencé à jouer ensemble et puis on a mis un peu de temps à se placer et puis après on a fait le premier concert. C'était quand?
2: Le premier concert, ouais, c'était au mois d'août, je crois.
3: Non, c'était avant.
2: Bah juillet alors.
3: On a fait combien de concerts là? 4 concerts? 5 concerts? On sait plus.
2: Pas 6 ou 7.
3: Attends,
2: 6,
3: on a joué 2 7. Fois à la bicyclette. Une fois à Saint-Denis.
4: Voulez-vous votre tableur Excel là?
3: Et après je sais plus. Mais non, mais ouais, en fait là où on a vraiment démarré c'était plutôt janvier quoi, où on a vraiment commencé à poser des trucs et David a commencé à structurer un peu les morceaux quoi, l'air de rien quoi.
2: Ouais, enfin ça c'était en studio, mais du coup bah on a démarré le groupe style vers juillet août, commencé à faire des concerts et voilà quoi. Ouais. Et là on continue de mettre notre set en place et de voilà, puisqu'on a que 7 ou 8 morceaux je crois.
0: Ouais. D'ailleurs on aura deux exclusivités puisque vous avez un peu enregistré des morceaux juste pour nous.
2: Ouais,
0: j'ai bien fait, très gentil.
2: On a fait ça pendant la répète de mercredi vite fait.
0: Ouais.
3: Et puis on a fini les voix sur téléphone portable hier soir.
2: En espérant que le résultat soit pas trop catastrophique, mais bon, enfin voilà.
0: À l'écoute, moi j'ai trouvé ça pas mal. Tiens, on va laisser les auditeurs juger.

0: T'as connu avec les boîtes à rythme.
1: De retour, voilà, on est de retour au CICP, au 21 rue Voltaire. On est toujours avec Sidonia. On vient d'écouter un morceau de Sidonia. C'était quoi ?
2: 84. C'est ouais. Le titre du morceau et c'est un texte qui est inspiré du livre d'Orwell de 1984. Voilà.
1: Voilà, une bonne référence. Malheureusement.
3: Oui. Hein,
1: on peut dire ça comme ça. C'était quoi l'idée quand vous êtes mis à monter le groupe ?
2: C'était de faire quelque chose de différent pour chacun, quoi. Et de ce qu'on avait pu faire. Dans les autres groupes respectifs dans lesquels on était. Et c'était surtout de s'amuser avec les sons, un peu comme a pu le faire Fugazi, un peu dans cette idée-là, de s'amuser avec les sons. On le fait, bien sûr, sans froment et bien, mais on s'amuse. Voilà.
1: Oui, donc voilà. Ça fait un objectif qui est déjà atteint.
2: Ouais.
1: Ouais.
3: On avait des petits critères, chant français, italien, des
2: Ah ouais, moi je chante en français et François chante en italien sur ce groupe.
3: Et donc il y avait quoi ? Il y avait Fugazi, Weepers et Chichichipi.
2: Ouais.
4: Weepers.
3: Ah oui, pardon. Oui.
4: Pardon.
3: Oui, bah ouais.
4: Non, je suis désolé.
2: Non, non, non. Enfin voilà, il y a quelques influences de groupes.
4: Très nirvanesque.
2: Mais après voilà, c'était surtout de s'amuser et de pas faire une reproduction de ce qui a déjà été fait 100 fois, de faire un style bien particulier et connu. Enfin moi, ça m'intéresse pas de faire des groupes pour reproduire des choses qui ont été faites. Même d'ailleurs dans Swimming Pour, etc., c'était déjà le cas. On avait notre style à part entière et voilà, moi je veux continuer du coup sur ces idées là et enfin sur cette démarche de ne pas faire des choses qui ont déjà été faites plus ou moins dans l'ensemble, quoi.
1: Ouais. Alors est-ce que c'est pas un peu contradictoire entre dire on est là pour s'amuser et puis on est là pour faire inventer des choses ou
2: non. Non, je pense pas que ce soit contradictoire dans le sens.
1: Parce que c'est plus difficile.
2: Ouais, enfin c'est plus difficile, mais après ça dépend. On a tous notre difficulté, notre niveau de difficulté. Après, on fait pas quand même des choses. On se complique pas la vie, quoi. On va pas chercher des trucs hyper alambiqués, etc. Parfois, on est simplement satisfait par un effet, un petit son à la con, d'un truc, mais vraiment que. Enfin, vraiment, c'est techniquement, c'est peanuts, quoi. Mais parfois, il y a des choses comme ça qui sont pas folles techniquement, mais qui ont un effet au niveau du son ou autre assez sympa, en tout cas, qui a pu nous parler. Donc voilà.
1: Oui, mais de toute façon, ça se saurait si dans le punk, de manière générale, on cherchait plus la technique que le feeling, le ressenti.
3: Moi, j'avoue, je cherche le son le plus pourri du monde et...
1: Et tu t'en rapproches.
3: J'en suis très content.
4: Ah bah, si tu veux, on parle un peu après, j'ai 2-3 conseils.
3: Ah bah vas-y.
1: Non, mais... Et donc, si vous avez commencé les concerts il n'y a pas si longtemps. Et j'ai l'impression que vous en avez déjà... Enfin, ça fait, allez, 3 mois. Ouais. Même pas 3 mois. Vous en avez déjà fait pas mal.
2: Ouais.
1: Ça, j'imagine que c'est le fait d'avoir une petite expérience dans la scène qui permet
3: de... On connaît des gens.
1: Vous rajoutez sur des dates ou...
2: Non, mais je pense aussi que le fait de faire quelque chose de différent, ça parle aux gens et que du coup, ça les intéresse. Et voilà, on s'est fait appeler pour ces fameux concerts, on s'est fait appeler par, c'est vrai, pas mal de copains, mais il y a eu aussi pas mal de fois où en fait, les gens, vous voulez quelque chose de différent, etc., quoi.
1: Ouais, mais ça marche sans avoir de son à faire écouter.
2: Ouais.
1: Non, souvent on dit bah oui, il faut avoir quand même une petite démo parce que sinon.
2: En fait, ça a marché parce que ce qui a marché, c'est que on a eu des gens qui sont venus donc au concert qui nous connaissaient pas, qui connaissaient pas notre son et tout, et après un concert, ça leur a parlé un petit peu et puis ils nous ont invités, quoi.
1: Oui, c'est
2: ça.
1: Il
2: y a eu beaucoup de situations comme ça.
1: Il y a un peu de bouche à l'oreille.
2: Bien sûr. Ouais.
4: Oui, je croyais que c'était un plat, moi.
1: Oui.
3: Non, après, il y a eu quelques situations aussi, genre que tu croises des gens c'est leur manque un groupe et tu fais moi je joue dans un groupe et ils font ah bon, qu'est-ce que tu fais ? Et tu montres une vidéo du concert d'avant et voilà quoi, et ça fait quoi. Et puis c'est vrai qu'on connaît beaucoup de gens aussi.
1: Oui, mais c'est.
4: Oui, mais il faut bien que ça serve au bout d'un moment. Hein.
1: Ouais.
4: Enfin bon, pardon.
1: Et donc, l'idée, c'est de se renouveler, ouais. De s'amuser.
2: Ouais.
1: Visiblement, l'idée, c'est pas forcément d'aller en studio, puisque on vous a un peu forcé la main pour avoir un peu.
2: Si. Enfin, moi, je veux à un moment donné aller en studio. Je veux pas. Enfin, je veux pas faire des. Je veux pas me crever pour après tout jeter à la poubelle, quoi. Donc après c'est vrai que avoir un objet, avoir quelque chose de physique, c'est quand même agréable. Donc je pense qu'à un moment donné, ouais, enfin pour l'instant c'est pas du tout l'objet, mais à un moment donné, ouais, on va se diriger vers un enregistrement et sortir un disque.
1: Oui, mais ça veut dire que c'est même si c'est se faire plaisir, c'est un groupe que vous sur lequel vous investissez entre guillemets.
2: Bien sûr.
1: C'est-à-dire que
2: bien sûr.
1: Vous en êtes fier.
3: Ah ouais, ouais, oui, à fond, carrément.
1: Bon, même si Skid ne veut pas parler.
4: Il fait des dessins sur la
2: table. C'est notre Bernardo.
1: Oui, c'est. Ben, c'est
4: des fois, j'ai l'impression qu'il ne lui manque que la parole. C'est dommage à la radio, quand même.
1: Non,
3: c'est un vrai truc. Après, le temps manque parfois pour pouvoir travailler plus, avancer plus vite, avancer mieux. Mais on essaie de faire les choses, quoi. Et en tout cas, c'est un projet qui. Pour nous, qui est là pour durer encore un moment, quoi. On n'est pas en mode tiens, on va faire un groupe de. Avec qui je discutais avec Fab de We Hungry hier et il disait sur Regress 86, le premier chanteur, il voulait juste faire quelques concerts, un EP ou un truc comme ça, et après il voulait arrêter le groupe en fait. Quoi. Donc c'est ce qu'il a fait d'ailleurs, et très bien. Mais il y a des gens qui.
4: Oui, c'est étonnant comme démarche.
3: C'est une démarche qui est pas si, qui est un peu courante l'air de rien. Il y a pas mal de gens qui aiment bien faire des one shot, monter un projet. Tiens, on va faire ça avec telle personne, telle autre personne, faire un. Sortir un enregistrement, faire quelques concerts et s'arrêter après, quoi. Mais nous, on n'est pas dans cette logique-là.
5: Alors, vous dites que vous faites ça effectivement pour vous amuser et vous essayez de faire des choses nouvelles. Et ces mots-là, ils viennent aussi dans les paroles. Comment vous les placez, ces paroles?
2: Non, les paroles, c'est plus des délires politiques, quoi. On est plus dans des choses politiques et des sujets qui nous emmerdent ou qui nous, enfin sur lequel on a envie de parler, en tout cas, de s'exprimer. Mais ouais, non, les paroles sont plus politiques.
1: Ouais, tu dis délire politique.
2: Délire, non.
1: Oui, mais non, mais
4: oui, non, c'est vrai que le mot m'a fait un peu bizarre, mais je pense que ouais. c'était pas forcément le.
1: Oui, c'est plus qu'il y avait qu'il y a du fond.
2: Il y a un fond.
4: Il n'y a pas délire dans le sens.
2: Ouais, voilà. En tout cas, on veut traiter des sujets qui nous parlent et qu'on a envie de mettre en avant, que ce soit la pollution, que ce soit le viol, que ce soit toutes les choses qui peuvent nous faire grincer des dents, on le met en musique et on en parle.
1: Ouais. Et le fait d'avoir attendu avant de faire vos premiers concerts, quand ceux-ci sont arrivés, donc vous avez eu un public, j'imagine que vous avez eu des retours. Ça vous a fait un petit peu évoluer dans votre façon de.
3: On a des super bons retours en fait, c'est assez fou quoi. Mais moi ça me surprend un petit peu parce que mais on a des retours assez chouettes.
1: Oui, mais ce qui fait que sans remettre en cause ce que vous avez déjà commencé à travailler, ça pourrait être aussi faire évoluer en disant tiens, il me faudrait peut-être un peu plus de je sais pas quoi, n'importe quoi, ça met un peu plus de basse, un peu plus ou que ce soit un peu plus pop, ou effectivement ça pourrait être n'importe quoi, mais non, c'est plutôt du c'est bien comme ça.
2: C'est un partage jusqu'à un certain point. C'est un partage jusqu'à un certain point. Il y a aussi un côté égoïste, voilà quoi.
6: De toute façon, je pense que la musique,
4: Qui êtes-vous,
6: c'est un truc où c'est pas la peine de commander, quoi. C'est pas essayer de se dire plus tard je vais faire ci, plus tard je vais faire ça. Non, on joue, on fait des concerts, on voit comment ça évolue. Il faut continuer, foncer, tout simplement, quoi. Faut pas se prendre la tête, quoi. Et les textes sont bien, quoi. Ça, on peut gueuler, quoi, un peu.
1: Ouais, et justement, au niveau des textes, François, pourquoi écrire en italien ?
3: Je sais pas, c'est David qui m'a donné cette...
2: François a des origines italiennes. À ce moment-là, quand on a fait le groupe, il revenait d'Italie. On a commencé le chant et voilà, on a essayé plusieurs formules, en fait. Et à un moment donné, ça nous est passé comme ça par la tête. Et du coup, voilà, on a trouvé qu'on était satisfaits tous les deux. On a trouvé ça pas mal. Donc, on a continué là-dessus. En fait.
3: C'est vachement bien de hurler en italien. C'est pour moi, ça me fait un bien fou.
4: Ouais. Du côté siamo tutti antifascisti.
3: Ouais.
1: Oui, mais c'est pas dur d'écrire en italien.
3: Non, parce qu'on a, on n'est pas hyper, oui. Forcément hyper compliqué dans les textes, en fait.
2: Ouais, non. Et puis après, j'écris en français et on traduit, quoi.
1: Ouais, parce que globalement, David, c'est toi qui écris les textes.
2: Et François.
3: Pas tout, mais la majorité, ouais.
2: Ouais. Moi, je compose la musique sur pas tout non plus, une grosse partie et les textes et François aussi. Voilà.
1: Ouais, et j'ai entendu dire qu'il y a un travail à faire sur un logo pour le groupe, par exemple.
3: Non, mais c'est bon, là, ce qu'il vient de le dessiner sur la nappe.
4: Et ce que je vois me plaît énormément.
3: Ouais. Il est pas mal, hein, on est un peu entre...
4: Il est bien.
1: Ouais, mais il y a une volonté quand même de se faire un peu plus connaître.
2: Non, c'est pas le but. Sincèrement, c'est pas le but. C'est vraiment pas le but. Moi, personnellement, je m'en fous d'être connu, pas connu ou quoi. Tant que je fais plaisir à quelques copains, enfin à quelques personnes, etc., dans les concerts et que moi-même je me fais plaisir, ça me suffit.
4: Oui, c'est ça. Alors, à l'échelle de.
2: Voilà, moi je regarde pas demain si je serai connu ou pas connu, si ma musique on s'en rappellera ou pas, je m'en fous, quoi.
1: Non, enfin moi j'allais pas jusque là, mais l'idée de peut-être que si, enfin tu parlais d'enregistrer quelque chose de physique parce que t'es fier du projet, globalement c'est ça, mais ça peut aussi permettre de diffuser un peu au-delà de vos réseaux et d'avoir d'autres opportunités de jouer en dehors de l'Île-de-France.
2: On les a déjà, les opportunités, il n'y a pas besoin de...
3: Le CICP, c'est cool, moi j'aime bien les sandwichs.
2: Enfin, on connaît assez de monde. Oui. Avec Suminpour, on a tourné dans beaucoup d'endroits, en Allemagne, en Pologne, en Hollande, un peu partout. Et donc, on a des contacts par rapport à ça. Magali a aussi des contacts. Et je sais que je peux compter sur elle de ce côté-là. Donc, en fait, pour un moment donné, aller se faire connaître ou aller proposer notre son ailleurs qu'en France ou autre, bah, il n'y aura pas de souci, quoi.
4: Il n'y a pas besoin de faire des pieds et des mains, quoi, en gros.
2: Exactement.
1: Eh ben, je pense que c'est le mot de la fin. Merci, voilà. Sidonia, ou merci, Donia, ça dépend.
2: Sidonia, oui, c'est parce que c'est un endroit qui vient de Mars, d'ailleurs, Sidonia. Ça s'appelle Sidonia Mensae. Cet endroit, et en fait, c'est un endroit qui est assez particulier parce qu'il y a un volcan avec une face humaine. Ils ont fait d'ailleurs beaucoup de films sur le visage de Mars. Et juste à côté, il y a une pyramide à cinq faces. Il y a comme des vestiges d'un village. Enfin voilà, c'est un endroit qui est assez particulier. Et voilà.
1: C'est pour ça que de
2: c'est
1: temps
2: l'étrange,
1: en temps,
2: ce côté étrange qui nous a attiré dans
1: ce nom-là.
2: Dans ce nom.
1: Et c'est pour ça que de temps en temps on trouve punk martien.
2: Exactement. Oui, exactement.
1: Voilà. Ça y est,
2: vous avez la.
1: Je comprends. Je
3: d'ailleurs, si on peut faire un appel, on cherche des masques de Mars Attack.
1: Oh. Voilà. On va vous.
4: Mais des originaux.
1: On va vous laisser en papier, vous préparer, en papier. Parce que je pense que vous montrer sur scène vers 8h moins le quart, 8h, quelque chose comme ça.
2: Bah, quand on nous dira, en tout cas.
1: C'est ça. À peu près. On vous laisse avec un deuxième morceau.
2: Merci de nous avoir donné la parole, d'avoir pris ce temps pour papoter avec nous.
1: Ah, ça, donc celui-là,
4: il est en italien.
1: Il est en italien. Ouais.
4: Donc, on dirait le deuxième morceau, d'ailleurs.
1: C'est un deuxième.
4: Ils ont offert.
1: Ils en ont 7 sur scène. Donc, vous pouvez encore venir au CICP.
4: Et oui.
1: Au 21 Terre Voltaire. Les concerts n'ont pas encore commencé. C'est-à-dire que pour l'instant, on arrive à parler sans crier dans les micros. Merci, Sylvia.
3: Merci beaucoup.
4: Il est juste un peu chaud dans les locaux.
3: Voilà. Oui, il faut réparer la clim, là.
4: C'est la fameuse.

0: De retour au CICP, au 21 rue Voltaire, pour cette soirée de soutien à la locale solidaire. On vient d'écouter, alors après le deuxième morceau de Sidonia, on vient d'écouter un single des Bobbilees, un groupe de Woodstock. Bobbilees avec Lady Boy, un single qui est sorti il y a 15 jours, qui s'appelle Hey Now. Et on accueille maintenant la locale solidaire. On va expliquer de quoi il s'agit. J'ai rapidement expliqué qu'il s'agissait de créer un lieu solidaire à Aubervilliers. Vous allez en savoir un peu plus.
1: Oui, tout à fait. Alors, avant ça, moi, c'est Sid. Donc, je suis du SDE 93, syndicat des travailleurs et travailleuses de l'éducation de la CNT, et on a co-organisé la soirée de ce soir en soutien à la locale solidaire, donc parce que on est un syndicat de Seine-Saint-Denis et qu'on a eu des contacts avec LE à l'occasion de ce projet à Aubervilliers. Du coup, la locale solidaire, c'est le nom d'une asso qui a ouvert un lieu à Aubervilliers. Donc un centre social autogéré qui n'a pas encore de nom. On va leur donner la parole. Il y a Maël et Laura de cette asso qui sont ici ce soir pour nous présenter le projet. Alors la première question que je voulais vous poser, c'est comment est né ce projet, pourquoi, comment?
2: Merci de nous accueillir et puis d'organiser ce concert de soutien. Moi je m'appelle Maël. Ce projet d'ouvrir un lieu d'organisation et de solidarité à Aubervilliers, en réalité ça fait déjà de nombreuses années que c'est des questions qui circulent dans les milieux plus ou moins autonomes, etc. Où est-ce qu'on s'organise, comment on s'organise. Ces dernières années, ça s'est un peu accéléré et le besoin s'est fait sentir de plus en plus pressant parce que les lieux où on s'organisait plus traditionnellement, comme les squats ou comme les bourses du travail, ont été soit fermés, soit mis sous pression. La bourse du travail d'Aubervilliers qui a été menacée de fermeture par la mairie, où on s'est organisé pendant un bout de temps, en tout cas avec certains des collectifs avec lesquels je m'organise. Les squats qui sont sur Pantin et sur Aubervilliers, les squats d'activité ont tous été fermés. Et voilà, tout ça a fait un peu qu'on s'est dit, qu'est-ce qu'on fait? Comment on continue à s'organiser ensemble? On a besoin de lieux, et donc on a commencé il y a... un peu plus formellement, il y a un peu plus de 2 ans maintenant, un petit groupe de 7 à se réunir, c'était 2-3 fois par mois, pour se dire ok, qu'est-ce qu'on fait, comment on fait, et puis on va avoir besoin de lieux, donc qu'est-ce qu'on fait pour avoir de nouveau des lieux pour s'organiser.
1: Ouais, et alors tu dis vous étiez un groupe de 7, alors comment le groupe s'est formé et comment a évolué le collectif?
2: Alors les 7 personnes, ça s'est fait un peu sur des, on va dire, des modes affinitaires larges, des gens qui se connaissaient plutôt 2 par 2 ou 3 par 3 et puis qui connaissaient les autres personnes qui savaient qu'elles étaient intéressées par ce projet. On en a discuté avec plusieurs personnes et il y a 7 personnes qui se sont dit ça nous va de bosser ensemble et d'avancer sur ces questions. Je sais pas si c'était assez rapidement, mais au bout de quelques mois, en tout cas, on a décidé de se constituer en association parce qu'on savait qu'il allait falloir à terme louer ou acheter et que de toute façon, on allait avoir besoin d'une structure juridique. Et puis au bout d'un moment, quand on a su un peu plus ce qu'on voulait faire et où on allait, on a fait des réunions publiques jusqu'à l'acquisition du lieu où on a encore plus élargi le collectif. Mais peut-être je peux laisser la place à Laura à partir de maintenant.
3: Moi du coup je fais partie des personnes qui ont intégré le collectif justement plutôt par les réunions publiques qui avaient lieu après, et donc il y a ces plénières qu'on avait mensuellement. Mais aussi aujourd'hui, du coup, avec l'ouverture du local qui arrive, qui est à venir pour octobre, on a aussi commencé à tenir des tables marchés, à tracter à des moments, par exemple, au forum des assos, pour aller à la rencontre aussi juste des habitants et habitantes autour de nous. Voilà.
1: D'accord. Et du coup, Ces tractages, c'était pour quoi faire ?
3: Pour un peu comme les réunions publiques à la base, pour parler du projet, expliquer pourquoi le besoin de ce local, pourquoi, à quoi est-ce qu'on espère répondre pour pouvoir avec ce local et quelles énergies on aimerait un petit peu faire traverser dans le local. Et donc, je pense qu'il y a aussi un côté où, évidemment, comme disait Maëlle, il y a un côté affinitaire. Par exemple, moi, je suis venue parce que j'ai une amie qui était dedans, et donc c'est une façon de continuer à se voir et en même temps d'avoir des activités militantes et en plus à Aubervilliers. Mais l'idée, c'est aussi du coup de pouvoir croiser des gens qu'on croiserait pas forcément par nos réseaux, qui peuvent être professionnels ou amicaux préexistants.
1: D'accord. Et donc, pour acheter un lieu, il y a la question du financement qui se pose. Alors, comment est-ce que vous avez réfléchi à ça et sur quoi est-ce que vous vous êtes arrêté pour le financement ?
2: Oui, alors déjà au début, on n'était pas fixé sur l'achat. L'achat, ça assez rapidement était un objectif à long terme, puisque bon, de fait c'est quand même ce qui permet la pérennité, mais on a un peu fait le va-et-vient entre est-ce qu'on achète, est-ce qu'on loue, est-ce qu'on loue, est-ce qu'on achète. Dans les deux cas, la question du foncier, de ce qui est disponible à Aubervilliers, il n'y a pas grand chose. Sur la location, on s'est quand même assez vite rendu compte que c'était tout aussi compliqué que l'achat, en tout cas que ça posait d'autres questions de la location et de l'entrée dans les coûts, même pour la location sur des baux commerciaux, c'est extrêmement élevé. Et à un moment, on est tombé sur cette petite annonce d'un local qui était à vendre à Aubervilliers, qui était à vendre 293 000 euros, je crois, plus ou moins 300 000 euros. Et donc, on avait déjà un peu réfléchi et un peu commencé à collecter de l'argent. L'automne fin d'année dernière, on avait fait un premier appel à don sur LOASO, don défiscalisé, puisqu'on est en association loi 1901. Donc, on avait déjà un petit peu d'argent, mais pas beaucoup. Et puis, au moment où on a vu ça, on a un peu commencé à mobiliser d'autres réseaux, et ça s'est réparti en gros en deux grands morceaux de financement. Un premier morceau qui est un prêt qui est fait par un couple de gens qui sont pas dans le projet, mais qui sont des proches de gens du projet, qui ont accepté de prêter 150 000 euros sur 15 ans, un peu comme une banque le ferait. De fait, on est allé voir quelques banques qui nous ont tous complètement rayonné. Voilà, du coup, ça, on savait que c'était pas possible. Et l'autre morceau, c'est des gens soit du projet, soit très proches du projet, qui ont accepté de prêter des sommes allant de 70 000 à 1 000 euros pour faire les autres 150 000 euros, l'autre moitié de ce dont on avait besoin. Et ça, c'est sous forme d'apport associatif avec droit de reprise. C'est des prêts sans intérêt qui seront remboursés au fur et à mesure que les gens ont besoin demandent à être remboursés.
1: Ok. On se fait une petite pause musicale ou non? C'est mal compris.

0: Oui, on est toujours sur l'émission Constroy sur Cause Commune 93.1 en direct du CICP. On reprend la discussion sur la locale solidaire. Et voilà.
1: Ouais. Du coup, on était. Vous avez acheté ce local. Alors, les questions qu'on se posait dans la discussion qui a lieu juste avant, question un peu évidente, c'est comment cet endroit ? Et puis c'est où ? Parce que il va falloir faire un petit peu de détails pour que les gens qui sont pas d'Aubert ou de Seine-Saint-Denis comprennent. Mais voilà, dans l'idée un peu sociale, géographique, où est-ce que c'est ?
2: On n'a pas donné l'adresse. On est au 49 rue du Moutier à Aubervilliers. C'est juste à côté de la mairie, donc c'est assez accessible par les transports. Vous devriez nous trouver sans trop de problèmes. Le local, donc avant d'être notre local, c'était un traiteur. On n'a pas encore, moi j'ai pas l'historique forcément de ce que c'était avant, mais un jour on trouvera. Et donc aujourd'hui on l'a aménagé pour que ce soit plus un espace pour accueillir du public, donc on a enlevé quelques cloisons, quelques murs, ça ressemble plus à des grandes pièces, mais ça garde ce côté un petit peu restauration. On a une faïence blanche qui tout début ne nous avait pas totalement conquis, mais maintenant je crois qu'on l'a adopté. Et on est en cours dans les travaux, on a fait des travaux tout cet été, mais de fait ça demande beaucoup d'énergie, beaucoup de temps, et on n'a pas fait tous les travaux, mais l'idée c'est aussi de pouvoir les continuer avec les personnes qui vont nous rejoindre, et que là on finit une première étape des travaux, on s'est donné quelques objectifs pour l'ouverture. Que ce soit quand même agréable et joli, on va meubler tout ça aussi, et ensuite on pourra finir d'autres travaux. On a plein de chantiers qui vont arriver, mais on se dit que ça peut être aussi des choses pour faire vivre collectivement le projet. Et sur le contexte social du quartier, donc on est dans une zone, peut-être Maël, tu me corriges si je dis des bêtises. Pour moi, on est dans une zone avec un habitat qui peut être qualifié, si on regarde les textes du département ou autre. Il y a des immeubles qui sont du logement pas toujours en très bon état. Il y a deux ou trois grosses ZAC qui sont en train de se construire autour, mais un peu par chance, les projets IMO n'ont pas complètement abouti. Donc c'est un quartier qui va se transformer, mais peut-être moins drastiquement que ce qui était prévu. Et on espère du coup que c'est aussi une bonne chose que le local existe, et versus que le quartier ne change pas trop. Enfin voilà, ça paraît être propice.
1: Ouais, sur les projets, il y a aussi à la mairie d'Aubervilliers un gros chantier de métro avec une nouvelle station sur une des grandes lignes du Grand Paris.
2: Ouais.
1: C'est un facteur de changement assez important.
3: Oui, tout à fait. Nous, on est à, je sais pas, 300-400 mètres de cette station de métro, enfin de ce chantier en l'occurrence. Il y a des chantiers un peu partout dans le quartier, autour de nous plus ou moins près, parce que comme ce que disait Laura, il y a une grosse ZAC qui donc c'est une zone d'aménagement concertée qui est autour du local, autour de la mairie, et donc il y a plein d'encreuses qui ont été détruites et où il y a des choses qui sont en train d'être reconstruites, donc du très nouveau, mais il reste aussi quand même beaucoup d'habitats assez anciens, des petits immeubles avec une population assez variée, de ce qu'a pu être Aubervilliers. Donc ça change, mais il y a encore un peu de temps avant que ça change vraiment, vraiment beaucoup. On sent que la mairie a un peu envie que ça bouge et que ça se gentrifie, mais il y a encore un peu de marge avant que ce soit complètement gentrifié autour de chez nous.
1: Ok. Je ne sais plus si on a dit. T'as dit qu'il y avait des faïences et tout, mais du coup, c'est un espace intérieur et extérieur, c'est ça ?
3: Ouais, ça fait une centaine de mètres carrés. Il y a une première salle qui fait une bonne cinquantaine de mètres carrés qui donne sur la rue avec une vitrine. Peut-être juste pour reprendre, pour avoir un peu une idée de ce qu'on sait de ce qu'était avant ce local. Donc tu disais que c'était un traiteur. Avant, c'était une pizzeria. Et encore avant, c'était une boutique de vente de tissus. Donc on a une première salle d'une cinquantaine de mètres carrés avec un petit bureau dans un coin. Derrière, une salle plus petite, et surtout il y a une cuisine qui est assez grande puisque c'était un traiteur, et qu'en fait quand on est arrivé c'était quasiment que des cuisines. ce qui a été assez facile d'en conserver une. Derrière, il y a une petite cour privative, et encore après cette cour, il y a ce qu'on appelle l'atelier, un autre petit bâtiment dans lequel il y a des toilettes et une salle d'une petite vingtaine de mètres carrés.
1: Et du coup là, vous avez acheté le local et donc les travaux sont en cours. Et l'ouverture c'est pour quand ?
3: L'ouverture c'est pas complètement décidé puisque ça dépend un peu des travaux, mais on espère d'ici un mois et demi qu'on pourra commencer à faire des choses dedans.
1: Ok. Et ben justement, qu'est-ce que vous envisagez d'y faire dans ce local ?
2: Comme on le disait au tout début, le nom à la base de l'asso dont Maëlle parlait, qui a été créé, c'est la locale solidaire. Je pense que le but premier, ça va être de créer un espace de solidarité, de se dire moi j'ai tel besoin, toi t'as telle possibilité, donc créer ces synergies. Je pense qu'il n'y a pas encore de spécialité qui se dessine. On n'a pas ça va pas être l'autonomie alimentaire à 100%, ça va pas être de la lutte syndicale. J'ai l'impression que ce qu'on a plutôt envie de faire pour l'instant, c'est d'être ouvert justement à ce que l'espace puisse accueillir différentes activités. On a d'ailleurs, il y a quelques assos dont on est proche et qui on a des contacts qui pourraient être intéressés, mais en soi, notre planning, il est à faire et à inventer dans les semaines et dans les mois à venir. Maëlle.
3: Oui, je crois que l'idée c'était quand même avant tout en fait de faire un outil. Nous, l'asso pour le moment, évidemment, elle va faire 2-3 trucs dedans pour le faire vivre. Mais l'objectif c'est qu'il y ait des gens qui aient besoin et aient envie de venir animer et faire des choses dans ce local, que ce soit vraiment un outil parce qu'on sait qu'il y a besoin et qu'on fait tous partie plus ou moins de collectifs qui ont envie et qui ont besoin. Mais l'association elle-même et les gens qui portent ce local et qu'on fait les travaux, l'idée c'est quand même vraiment de pouvoir ouvrir ce lieu pour que ce soit à destination des gens du quartier et des groupes et des collectifs qui sont autour. Et pour donner un peu des idées quand même, il y a une cuisine, du coup c'est possible de cuisiner, faire des cantines sur place ou de cuisiner pour emmener autre part. Il y a des salles qui pourront servir de lieu de réunion à certains moments si besoin. On a fait venir une photocopieuse pour que ça puisse être utile aussi si jamais il faut pour des permanences, des choses comme ça. Et après il y a plein d'assos et plein de collectifs qui sont venus nous voir pour des choses diverses et variées. Et il va falloir qu'on arbitre un peu pour que ce soit ni quelque chose qui soit que et trop militant, ni quelque chose qui soit que et trop de la solidarité et de la convivialité. On essaye de garder un peu tout ça, que tout ça puisse cohabiter au sein d'un même lieu pour que justement les gens et les types et les modes d'occuper le lieu puissent se mélanger.
1: Ok, du coup on a parlé du financement, donc avec des dons, on peut vous soutenir en participant aux travaux, et on peut aussi apparemment il y a déjà un bel agenda, mais proposer des activités dans ce lieu là mais du coup comment est-ce qu'on rentre en contact avec vous?
3: Alors le plus simple pour le moment, c'est sûrement par l'adresse mail. Donc notre adresse mail, c'est la-locale-locale-solidaire-@proton.me. Voilà, le plus simple, c'est envoyez-nous un mail, c'est comme ça qu'on vous répondra le plus rapidement.
1: Ça marche. Et alors il y a aussi une soirée de soutien. Donc ce soir au CICP, c'est une soirée de soutien pour vous. Et vous en organisez une vous-même le 31 octobre, qui était prévue au printemps mais qui était reportée.
3: Oui, absolument. On avait prévu une soirée de soutien en juin, il me semble. C'est tombé en plein pendant la canicule pour diverses raisons liées à la canicule. On a annulé cette soirée. Et du coup là, on recommence. Le 31 octobre, au hangar debout, à la cycloficine entre Pantin et Bobigny, le long du canal. Et ça, on va diffuser sur les réseaux. Il y a un compte Instagram, et puis de toute façon, sur tous les réseaux habituels, vous verrez passer cette information. La communication n'a pas encore tout à fait commencé, mais ça ne devrait tarder.
0: Ouais, alors je me permets de rajouter que même s'il n'y a pas grand-chose dessus, il y a un site internet. Il suffit de taper la locale solidaire et on tombe directement dessus, donc qui est plutôt pas mal, et je pense que dessus il y a le lien vers Hello Asso.
3: Oui, je pense, et de toute façon si c'est pas le cas, faut qu'on le rajoute, en sachant que le site internet avait été fait très tôt au moment où on avait créé l'asso, et où on dit pas tout, on savait pas encore à qui ça allait s'adresser, du coup on, c'est très light quoi. Il sera amené à être remis à jour, et notamment à être mis à jour quand on aura un vrai nom de local. Voilà.
0: Oui, oui, mais c'est bien d'avoir un vrai site qui est indépendant des réseaux en tout cas.
1: Et du coup, comme vous êtes une asso, les dons ils sont défiscalisés, donc à chaque fois c'est 66% de moins pour l'armée, puisque c'est devenu le premier budget de l'État. Voilà. C'est ça qui est intéressant.
3: Absolument.
2: Oui, et pour rajouter, en effet, on a une nouvelle campagne Hello Asso qui va se lancer. On essaie de coordonner tout ça avec à la fois la soirée et l'ouverture qui est à venir. Et donc, comme Zemaël, on va mettre à jour le site et on diffusera ça par mail. Mais voilà, il y a une nouvelle campagne qui arrive pour nous soutenir.
0: Et ben voilà, merci la locale solidaire. Donc voilà, on a donné toutes les infos. Vous tapez la locale solidaire, vous trompez sur le site, et je pense que derrière ça permet de trouver tout ce qu'il faut, les liens, les contacts mail, et puis on attend que le lieu ouvre.
3: Tout à fait. Et merci de votre accueil.
0: Et que ça ouais. prenne vie.
2: Merci de nous avoir accueillis.
0: Merci à vous.
1: Merci beaucoup.
0: Bon courage pour la suite.
2: Merci.

0: Voilà, c'est toujours Constroy, on est toujours en direct du CICP au 21 Terre rue Voltaire. Les concerts ont commencé il n'y a pas très longtemps. Vous avez encore la possibilité de venir.
1: Même le temps ou la possibilité. Oui, les deux.
0: En fait. Oui, les deux. Venez quoi.
1: T'as qu'à venir, s'il te plaît.
0: T'as qu'à venir. Pendant la pause, on a écouté alors d'abord les Dropkick Murphys avec le morceau Solidarity qui est sur un EP qu'ils ont sorti cette année. New England.

0: au mois de juillet, je crois que je les ai vus. Et on a passé le morceau Ain't Dumb, je suis pas complètement con, sur l'album Prehistoric Chrome de 2024. Et puis là, on accueille un groupe qui en fait, on a l'impression qu'il fuit un petit peu.
1: Oui, qui n'est jamais trop venu plus que ça, voire pas d'ailleurs, finalement.
0: Alors on va pas parler de journaliste, hein, parce qu'on n'est pas journaliste non plus, il ne faut pas exagérer.
1: Ah, t'as garde, voilà. Toi
0: non, non, non, ah bah non bah enfin, ça dépend de quel cœur tu parles. un groupe qui s'appelle King Kong Meuf. Alors on a la moitié du groupe, hein, faut avouer les choses. Alors qui est là?
2: Alors moi je m'appelle Rita et je suis la chanteuse de King Kong Meuf.
3: Et moi je m'appelle Jack et je suis la bassiste.
0: C'est ça. Et donc il manque
2: Didi, donc la batteuse de King Kong Meuf.
0: Ouais, qu'on avait reçu avec Vacarme il y a quelques temps.
1: Et qu'elle vient, mais avec ses autres groupes.
2: Ouais.
0: Quoi, voilà.
2: Elle est juste un peu en retard. Voilà. C'est les problèmes du périph.
0: Oui. Et il manque
3: et
0: aussi.
3: Yanis, le guitariste du groupe.
0: Voilà. Yanis, le guitariste qui n'était pas le guitariste d'origine, si je ne m'abuse. Il y a eu Sofiane.
2: Hein,
0: voilà, c'est. Ouais. C'est pas
1: non, mais
3: il a été là.
2: Voilà.
0: King Kong Meuf, vous existez depuis 2022,
2: ouais.
0: C'est à peu près ça.
2: C'est exact.
0: Groupe de Montreuil.
2: Pure souche.
0: Ouais.
2: Pure souche montreuilloise. Surtout à cette table.
1: Ah, donc tout le monde.
3: Particulièrement
1: tout
3: à cette
1: monde
3: table.
1: Dans le groupe.
2: Pas tout le monde
3: non,
2: dans le groupe,
3: tout
2: mais
3: monde,
2: en tout cas,
3: ensemble.
2: Toutes les deux, pure souche de Montreuil.
0: Ouais. Oui, et
1: donc on a le noyau dur là apparemment.
2: C'est clair.
0: Le noyau dur. Et c'est venu d'où l'idée de monter un groupe?
2: Moi j'ai rencontré Jack.
1: Pardon.
2: J'ai rencontré Jack. On se connaissait depuis un moment, mais de vue. Et fut un jour où on s'est rencontrés vraiment.
3: Ouais, rencontrés, présentés et. Je sais pas s'il y avait l'idée de monter un groupe de base, mais plutôt un hasard de « Oh, Rita chante. Oh, moi, je fais de la basse. Oh, t'écoutes du punk. » Et c'est à peu près tout.
0: Ouais, c'est déjà pas mal pour monter
3: pour
0: un groupe.
3: Pour un début, oui.
0: C'est ça.
3: C'est sûr.
0: Et donc, derrière, vous êtes tombé sur Didi, et Sofiane ou vous avez cherché
3: des
0: petites annonces et tout?
3: On l'a cueilli comme une fleur à une salle qui n'existe plus, mais qui était la Comédia à Montreuil. Et Didi jouait avec le groupe. Enfin, elle avait un groupe avec son père. Il faisait beaucoup de reprises et en fait je l'avais vu et il y avait beaucoup de meufs aussi et j'étais venue la voir genre j'ai rencontré une chanteuse il y a pas longtemps, on a parlé de faire un groupe et tout et à la base je voulais juste lui dire j'aimerais trop que ça ressemble à ça et en fait elle m'a dit ah mais moi je suis hyper partante pour monter un autre groupe qu'avec son père et on s'est vu et elle m'a ramené des textes qu'elle avait écrits et
2: elle nous a pondu Apocalypse Bébé
3: dès le premier jet.
0: Ouais, alors Apocalypse Bébé, King Kong Meuf, il y a un petit côté des pentes quand même, une petite influence.
3: Tout petit.
0: Hein, c'est.
2: Juste un chouille.
0: Hein, juste un chouille.
1: Non, mais il faut lire en fait pour ça.
0: Oui, ça aide.
1: Ah, bah voilà.
0: Quand même.
2: Il faut avoir la ref.
0: Voilà. Ça veut dire que. Dès le départ, dès la création du groupe, il y avait cette volonté de mettre du sens dans les textes, d'être un groupe énervé et
2: je pense que oui, c'était fait indirectement. Enfin, c'était obligatoire que ça allait l'être, mais que je pense qu'à ce moment-là, on s'était un peu toutes retrouvées un point commun d'être dans le jus de découvrir. Un peu des pentes et justement de se prendre genre King Kong Theory ou genre Apocalypse Bébé qui est un super bouquin et du coup la première chanson que Didi a écrite c'était Apo et qui quand elle nous a lu les paroles c'était juste dingue et on a capté direct où est-ce qu'on voulait aller avec les paroles qu'elle avait écrites.
0: Ça veut dire que vous êtes quand même l'un des premiers groupes qu'on reçoit où on apprend que le premier morceau est écrit par la batteuse.
2: Alors, la batteuse écrit toutes les paroles. La batteuse écrit à peu près
3: toutes les
2: tout.
3: Paroles,
1: Et ben, elle a bien fait de venir, tiens. Ah merde. Ah oui, non, pardon, c'est à cause des transports en commun.
0: Donc voilà, c'est Didi qui écrit à peu près tout.
2: Didi est le cerveau de King Kong Meuf.
3: Ouais. S'il y a bien un noyau dur, c'est pas forcément Montreuil.

0: c'est plus.
1: C'est Didi. C'est Bure sur Yvette, ouais. Finalement.
2: Oh là là. Ouais. Mais ça veut dire qu'elle arrivait avec des textes et ils sont discutés. Ou est-ce que toi, Rita, tu les prends directement et t'interprètes, parce que de toute façon, ce qu'elle met dans les textes, ça correspond à ce que tu penses et ce que le groupe pense.
1: La plupart du temps, c'est ce qui se passe. Mais ouais, on se voit pour discuter un peu de ce qu'on aimerait parler ou vers quelles vibes on voudrait partir. Mais en fait, on parle ultra imagé en général. Donc on va se dire, ah, j'aimerais bien faire un morceau qui s'écoute dans la voiture quand tu bombardes sur l'autoroute. Et du coup, on part de ce truc-là et après, on décortique. Et Didi nous pond des paroles, moi je rajoute quelques trucs dessus. Jack nous pond une ligne de basse. Et après, Didi fait un peu le micmac de tout pour que ça sonne King Kong meuf.
2: Ouais,
0: donc, tu le fais bien hein, de présenter.
1: T'as vu, j'y ai réfléchi.
2: Ouais, mais en fait, ça y est, on va leur donner le goût des.
3: Non, mais j'ai bien aimé. Moi, je trouve que c'était un beau résumé. Non, mais j'ai pas tout compris, mais j'ai trouvé ça cool.
2: Non, mais ça veut dire qu'en fait, alors peut-être pas tous, mais il y a beaucoup de textes qui viennent de quelque part de commandes entre guillemets, c'est-à-dire de trucs. Oui, là tu dis.
1: Oui et non. Dans le sens où ça va souvent être des trucs où on se retrouve toutes les trois autour du même sujet, genre bain de sang. C'est un morceau qu'on a sorti il n'y a pas tant longtemps qui parle d'un lanceur de couteau, enfin d'une meuf qui tue un lanceur de couteau qui est son mari. Et en fait, ça de base, c'était moi et mon obsession pour un film. Et genre, j'en parle de ouf aux filles. Et à un moment, je vais voir le cabaret du Cirque Électrique. Et il y a un numéro qui me marque de ouf. Et j'invite les filles. Je suis en mode, ok, les filles, faut que vous veniez voir et tout. On y va toutes les trois. Et genre, on kiffe de ouf le moment. Et du coup, ce moment reste un peu gravé dans le temps. Et un an après, Didi arrive en mode, j'ai écrit ça. Et du coup, ça parle de ce film là dont j'avais grave parlé à Didi, qui après Didi a regardé et tout. Et elle m'a réécrit une chanson avec le point de vue de la meuf, et du coup de cette meuf qui tue ce mec. Et ça se passe tout dans un cirque. Et genre, c'est des trucs où Didi des fois arrive un peu sorti de nulle part et en mode, tu te rappelles qu'on a parlé de ça?
0: Mais c'est exactement ça. Mais ça, c'est ça qui est génial. C'est pas vraiment des commandes, mais c'est plutôt que oui, je remarque, moi non plus je t'entends pas beaucoup, que en fait on a beaucoup de discussions toutes les trois. Et ensuite Didi arrive avec des paroles. Vous vous souvenez quand on a parlé de ça? J'aimerais bien qu'on approfondisse l'histoire. Ou alors en effet, quand Rita parlait d'images, c'est juste on a une idée d'ambiance. Et on se comprend très bien sur ce genre de truc. Genre t'es en face d'un immeuble et
1: tout s'effondre.
0: Et de là Didi arrive à le retranscrire en mots.
1: Et en musique.
0: Et en musique.
2: Ouais, juste une dernière question. Là, vous parlez beaucoup de vous trois. Sur la pochette de votre album, qui est J'emmerde la bienséance, Le monde est à moi, vous êtes toutes les trois. Ça veut dire que Yanis, c'est un élément annexe.
0: Bonne question. En fait, disons que à la base, quand on s'est séparé de Sofiane, il nous fallait une guitare. Yanis se trouvait être
3: quelqu'un qui la joue,
0: le candidat idéal pour ce rôle. Et donc à la base, c'était supposé être, comment on appelle ça, éphémère. Et finalement, on s'entendait bien, donc il est resté. Mais
1: le noyau dur.
0: Ouais, mais on avait un peu un accord de les décisions prises et la gestion de tout ce qui n'était pas la scène. C'était nous qui allions le penser.
3: C'est comme un musicien de session, en fait.
0: C'est ça.

0: Voilà, on est toujours au CICP, au 21 Terre rue Voltaire, on est toujours avec King Kong Meuf, on vient d'écouter un morceau de King Kong Meuf.
1: Yeah.
0: C'était le morceau dont on a parlé tout à l'heure.
1: Exactement.
0: Le premier morceau du groupe,
1: ouais.
0: Apocalypse Bébé. C'est sûr. Et alors tout à l'heure, Jack, tu parlais de alors t'as failli parler de performance, mais en tout cas c'est d'activité scénique. Moi, je suis tombé sur un texte qui il y a quelques années qui disait qu'en fait vous sentiez plus comme un groupe de scène que de studio, que vous n'étiez pas forcément intéressé par les enregistrements. En tout cas, moins que par la scène, l'énergie, l'échange, j'imagine, avec le public. Ben finalement, vous avez fait des enregistrements. Cet album, ben en fait, donc je rappelle, J'emmerde la bienséance, Le monde est à moi. Ben c'est soutenu par Archives de la Zone Mondiale. C'est quand même pas rien. Et puis pour la scène, vous êtes chez Kicking. Non, oui. Ah, je te vois
1: chez.
0: Ouais.
1: Oui, je sais pas si on est chez Kicking, mais alors, disons qu'on
2: est chez Kicking. Mais
1: on n'a pas.
2: Mais en mais gros, Kicking nous.
3: Pardon.
2: Nous trouve certaines dates et nous, on s'occupe aussi de trouver certaines dates de notre côté.
0: Ouais. Oui. Ouais, mais ça veut dire que vous avez pris une certaine ampleur, mais tout en gardant, c'est votre volonté de la possibilité de venir jouer au CICP ou de
2: totalement.
0: Faire des concerts de soutien, de faire des choses. Et dans le même temps, c'est quoi ? C'est le 30 janvier, vous allez faire le Bataclan avec Poésie Zéro et Krav Boca. Et c'est compliqué de maintenir l'équilibre entre alors je vais pas parler de grand écart, mais d'être un petit peu reconnu et puis de dire non, nous on vient de Montreuil, de la base, des petits concerts, et on continue.
2: Je pense pas que ce soit compliqué.
1: Bah oui,
2: et justement au contraire, c'est ce qui est génial. Du fait... Attends, t'allais dire quoi ?
1: Bah, que j'ai pas l'impression que dans des dates comme celle-ci, par exemple, on soit pas reconnu.
0: Enfin, j'ai... Non, mais après, les concerts au CICP...
3: C'est moyen rémunéré. Justement, j'ai une question parallèle, c'est est-ce que vous en vivez ?
2: Ah non, alors non, on n'en vit pas.
3: Parce que l'intermittence, tout ça, pas.
2: On aimerait, faire pour certains, avoir l'intermittence, mais bon, c'est un peu plus compliqué que ça. Mais non, en vrai, moi je pense que t'es d'accord avec moi, mais on se sent plus à notre place dans des concerts comme au CICP plutôt que dans une salle comme au Bataclan où on se sent un peu des imposteurs.
0: Oui, c'est...
2: mais on saute sur l'occasion.
1: Ouais,
3: c'est agréable quand même.
1: Et puis c'est pas un monde qui est hyper familier aussi, ce monde-là de. Enfin, ça, on en a parlé beaucoup d'arriver dans des salles. Enfin, en général, les SMAC, on n'a pas trop l'occasion de rencontrer des gens, justement. Tandis que, tout le contraire, ici.
0: Oui, donc. C'est clair ce que vous dites, mais effectivement, vous sentez plus finalement plus à l'aise dans votre scène d'origine que dans des en tout cas pour l'instant dans des grandes salles. Alors après, c'est pas toutes les semaines que vous faites le Bataclan non plus.
2: Non, c'est clair. Enfin, mais du coup, vu que on essaie quand même de switcher entre des soirées comme dans des SMAC et des soirées de soutien ou des soirées dans des beaucoup plus petites salles, en vrai c'est un peu plus intéressant pour nous, dans le sens où quand on tourne avec Krav Boca et Poésie Zéro, on sait un peu la recette et du coup nous on est juste la première partie et du coup on est là pour chauffer les gens, tandis que quand on va jouer à d'autres endroits comme quand on a joué au camping de la Chagnée la fin août, c'était trop fun, on a pu discuter avec les autres groupes, on a pu parler avec les gens et genre c'était un autre délire. Enfin, une autre ambiance en tout cas. Ça se trouve, je suis à côté de la plaque dans ce que je raconte.
1: Non, c'était super.
3: Non.
2: J'ai perdu mon pouvoir là.
0: Non.
3: L'idée c'est de pas sombrer dans le payer pour jouer quoi. Et si vous arrivez à un bilan zéro, c'est chouette. Et puis s'il y a des fois des plans où vous perdez un peu d'argent, bah il y a eu des plans où vous avez gagné un peu d'argent et ça va quoi.
2: Après sur les sous, on regarde pas trop. Je pense qu'on est très très nuls là-dessus.
1: Bah, on n'a jamais.
3: Vous
1: on
3: avez de la chance.
1: On n'a jamais rien compté.
2: On a, ouais, on est un peu nuls là-dessus. Ouais.
4: Mais mis à part le paria qui pourrait être un peu vous pousser au cul ou cul de, au cul de kicking aussi. Vous avez quelqu'un qui gère un peu, qui fait le manager, la manageuse,
1: non, c'est nous.
4: Le commissaire politique, truc comme ça quoi.
1: Non, c'est nous. Disons que on soit.
3: Est-ce que vous avez le droit de dire, par exemple, à la radio, tu vois, par exemple.
2: C'est nous-mêmes.
3: Oui, mais elle n'est pas là en fait. C'est la batteuse.
1: Non, bah, non, non, la batteuse peut est celle qui met le plus de coups de pied au cul, mais en général, c'est plutôt qui est dispo pour le faire en fait. Enfin, qui a du temps et
2: qui y pense
1: et qui y pense surtout.
0: Ouais, ouais, pour aller un peu plus loin que ce que dit Bibi, vous avez par exemple, vous tournez avec un ingé son attitré.
1: Non,
0: même chose. Hein, c'est... Ouais. Ben non, mais.
3: Ben non, mais oui. C'est, enfin, je pensais que t'avais eu l'info quelque part.
0: Ah non, c'est, ah ouais, c'est une vraie question.
2: Peut-être un jour. Hein. Peut-être un jour.
1: Mais moi, j'aime bien la surprise de pas savoir à quoi.
2: On a rencontré des super personnes comme ça.
1: C'est vrai.
2: Ouais.
3: Généralement, tu rencontres aussi l'inverse. Mais... Enfin, c'est juste une expérience personnelle. Hein,
2: juste
3: mais...
2: ici, on a rencontré vraiment. Moi, je pense à Bastos, qui était quand même la crème de la crème.
1: Ouais,
2: on l'adore.
1: Et même le gars du Schmilblick vers Dijon, Chaumont.
2: Il s'appelait Chaumont. Thomas, ouais.
1: Non, il s'appelait Gabriel.
2: Non, il s'appelait Thomas.
3: Les Michel.
0: Ouais, mais il a changé de prénom. C'est pas grave.
3: C'est ce qu'il veut, hein.
1: Mais il était super. Il était super.
0: Ok. Le point, enfin, je vais sans doute enfoncer des portes ouvertes, mais l'aspect visuel sur scène, c'est quand même important, voire primordial.
3: Ça reste une question, on peut répondre par oui ou par non. Hein. T'avais dit que tu faisais plus ça.
0: Ouais, mais normalement, si ça fait rire déjà, c'est,
3: ouais, ça va,
0: c'est
3: alors.
0: Plutôt pas mal. Mais non, parce que moi, je me rappelle vous avoir vu à l'Anti-Club au Cirque Électrique. Et effectivement, ça change des groupes qui sont juste là, qui jouent et qui montent sur scène, sortent de scène, et puis on retient éventuellement la musique, mais pas les images. Vous êtes là pour aussi aller chercher le public visuellement,
3: même en découdre aussi un peu.
1: Enfin, je sais pas si on est genre hyper exigeante et tout. Je pense que c'est plutôt juste quelque chose qui nous anime. Enfin, un endroit qu'on aime. Enfin, où on aime créer, quoi. Mais comme la question du studio dont on parlait tout à l'heure, que c'est pas un truc qui nous intéresse tant, tandis que écrire des paroles, penser les paroles avec Didi et penser même juste des tenues ensemble, c'est quelque chose qui nous plaît, mais c'est pas genre. Ah, on va attirer l'attention du public avec ça.
0: Ah non, ouais, mais je parle pas de plan marketing.
1: Ouais.
0: C'est juste. Ça fait partie de vous de dire sur scène, on est comme ça en fait.
2: Ouais. Je pense aussi c'est un truc un peu propre à notre génération de jouer sur l'esthétique et que nous on aime bien ce truc-là de se déguiser et de ne pas se prendre tout le temps au sérieux. Genre on se met souvent un thème. Et du coup, chacune s'habille un peu dans l'idée de ce qu'on a du thème. Et du coup, ce soir, on va s'habiller en mode clown. Ou demain, on va s'habiller en mode enterrement.
3: Ah, mais il y a quand même un thème. Enfin, vous vous mettez d'accord sur le prochain concert. On sera toutes dans...
2: On fait jamais un concert. Enfin, on fait jamais deux concerts avec le même costume, par exemple.
3: Oui, mais il n'y a pas genre, on s'appelle pas. Et puis, on se retrouve avec des t-shirts qui n'ont pas de sens. Et,
2: des fois, c'est ce qui arrive.
1: Ouais, ça arrive. Okay.
2: Mais maintenant, on a trouvé un nom à ça. C'est what the fuck.
1: Ouais.
2: Du coup, c'est le thème...
3: C'est quand vous êtes pas... Vous n'êtes pas prévenu.
2: On essaye de faire un truc un peu gaulerie.
0: Voilà.
3: Alors pour les auditeurs de plus de 45 ans,
0: on est vieux quoi. C'est depuis tout
3: ça veut dire rigolo en fait. Voilà. Enfin, j'explique à nos auditeurs en fait, qui sont généralement des gens d'un certain âge quand même. On va pas se mentir.
0: Non, on va pas se mentir.
3: Bah non.
0: Quand on juste l'album, vous l'avez enregistré où et avec qui?
1: C'est un micmac de tellement de trucs. En fait, on a profité du conservatoire de c'est où c'est...
2: J'étais pas là moi.
1: Bah, c'est pas Bure-sur-Yvette, mais c'est Parc de Sceaux en fait.
3: La JB.
1: Je sais pas du tout parce que c'est le conservatoire de Didi. Et en fait, il y avait un ingé son qui pouvait... Enfin, il avait un studio où il pouvait enregistrer. Et donc, on a enregistré les batteries là-bas. Moi, j'ai enregistré ma basse chez Didi. Elle a une cave où on peut enregistrer. Et toi,
2: moi, j'ai fait mes voix aussi chez Didi.
1: Ouais. Ouais.
3: Voilà. Ouais. Vous n'avez pas du tout rencontré un mec qui s'appelle Josh? Non, c'était pour le placer parce que comme ça permet de cocher la case à chaque fois. Résonance 93, pas du tout. Tant pis.
1: Ah
3: si, si il me semble que si, un peu quand même.
1: Bah, je l'ai jamais rencontré, mais je connais des gens qui ont enregistré là-bas. Ah, je vois le...
3: Non, c'est pas grave, ouais. C'est tout. Et comme ça permet de cocher la case.
0: Ouais. Mais donc, personne n'a travaillé sur. D'autres que vous n'a travaillé sur le son de l'album?
1: Si, sur le mix, c'est Thomas, mais qui lui est de Toulouse.
2: Thomas Imon, ouais, est de Toulouse. Et c'est tout, oui, c'est musicalement
0: ça. Non, enfin, pas
3: non, non, au niveau du paysage, oui. Si vous avez une tondeuse, s'ils ont passé des...
2: Je sais pas si on a gardé des recs qu'on avait fait avec Ali, de Archive. Genre King Kong Meuf, je crois qu'on a gardé des...
1: Ah non, on avait tout refait.
2: C'est Didi qui sait tout ça.
1: Oui, et surtout qu'on a enregistré, réenregistré 10 000 fois les morceaux
2: à plein
1: de moments différents. Genre, on a un élan de faire l'album, finalement non, et on garde ces pistes-là sur le côté, finalement on réenregistre tout, enfin ce genre de micmac.
0: Ok,
3: donc très autonome.
0: Oui, c'est ça.
3: Bien, ça fait plaisir.
0: Ouais.
3: Des Y.
0: Hein?
3: DIY.
0: D'accord, DIY. J'étais en train de me dire. Oui.
3: Merde.
0: Bon, on a cité le Bataclan. J'imagine que d'ici là, il y a d'autres concerts, des choses à venir.
1: Ouais, on va jouer. La semaine prochaine, on va jouer à Rennes et à Nantes, à l'étage à Rennes et à Cold Crush à Nantes. Et Cold Crush, c'est une super salle. Didi.
3: Tiens,
1: tu as fait mon voyage.
2: Oui.
0: Voilà, donc Didi vient d'arriver. Alors, en fait, on a parlé de toi depuis 25 minutes. Faut le savoir.
2: J'espère que vous avez dit des trucs gentils. Hein. J'écoute après.
0: C'est ça, tu pourras écouter. t'as dit Rennes.
1: Et Nantes, au Cold Crush, qui est la salle d'un pote à nous qui est... un super gars et qui tient cette salle genre que lui et un pote à lui, et donc ça va être trop bien. Et sinon on joue à Amiens, mais je crois que j'ai pas le droit de dire le nom de la salle.
2: Non, on n'a pas le droit.
0: Ok.
1: Une salle secrète à Amiens. Restez branchés.
0: Bon, ben c'est ça viendra. L'info viendra.
1: Ouais.
0: Ou jouer à
2: Grange
0: aussi,
2: à musique. À la grange
1: ouais. À musique. Ça c'est légal.
5: Ça doit être moins bien.
0: Oui, la grange, si, c'est pas mal, la grange. C'est moins bien, mais au moins, il y a le nom.
1: C'est juste secret.
0: C'est juste secret.
1: On ne sait pas qui peut écouter ça.
0: Ouais. Didi, tu es toujours pleine d'inspiration pour des nouveaux morceaux.
2: Hein? Oh que oui. Ouais, grave, on va sortir des trucs, là.
1: Oui.
2: On n'avait même pas encore dit ça. Non, mais oui, c'est vrai, en vrai, on... Ouais. On en parle et tout, on en discute, on a du mal à trouver des moments pour répéter un peu, mais ouais, grave, tranquille.
0: Et ben voilà, on va vous suivre.
2: Oui.
0: Merci les King Kong Meufs, ça va, c'était pas si méchant.
2: Non, c'était génial. C'était génial.
0: La chef, elle est là.
6: Moi, je trouve que c'était un peu convenu quand même. Hein.
0: On termine avec le morceau King Kong Meuf. Kamikaze. Bah oui, Kamikaze.
2: Ah, bah, Kamikaze. Mais merci beaucoup.
0: Et
2: oui,
0: puis,
2: merci.
0: Et puis, la semaine prochaine, on sera en studio. Pour l'instant, on n'a pas d'invité. On pourra passer toutes les conneries qu'on veut. ça va être bien. Et même en dire. Merci King Kong Meuf. Vous serez sur scène vers 21h, quelque chose comme ça.
2: Ouais. 21h. Oh, merci.
0: Ok, donc vous avez les spectateurs ont encore la possibilité de venir.
2: Oui,
0: n'hésitez pas.
2: Hein,
0: au 21 Terre rue Voltaire.
2: Yes.
0: Bonne fin de dimanche. Oui. Bisous, à bientôt.
2: Gros bisous.
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0: Bon, mercredi soir, j'allumais une dernière fois mon téléphone avant de dormir dans mon lit et j'ai vu tomber une news bien triste. Le camarade Serge Livrauset était décédé. Pionnier de la critique de la prison en France, y ayant lui-même été enfermé, il a passé sa vie à critiquer l'enfermement et à militer contre la justice de classe. Fondateur du comité d'action des prisonniers et prisonnières, premier collectif de prisonniers autonomes, il a travaillé à faire entendre la révolte des taulards derrière les murs, à tisser des liens essentiels, à exiger la fermeture des QHS, les quartiers de haute sécurité, l'abolition de la peine de mort, puis des longues peines. Bref, une grande vie, quoi. Mini hommage à un immense monsieur.
1: Les chaînes des prisonniers sont les mêmes que celles des gens qui n'ont aucun pouvoir sur leur vie. Elles sont simplement plus visibles. C'est un avantage. Parce que quand tu as les chaînes, tu les vois physiquement. Mais quand on t'enchaîne psychologiquement...
2: Depuis 2 ans que le comité d'action des prisonniers existe, il a créé un journal qui s'appelle Le Cap, qui est tiré à 5000 exemplaires, et nous avons des buts précis, qui n'ont jamais été pris en considération, qui sont la suppression du casier judiciaire, qui sont la suppression d'interdiction à séjour, le droit au SMIC, quand on travaille, c'est-à-dire un travail égal, salaire égal, et nous avons le but d'informer également. Nous informons la population, les gens, contrairement à ce que dit la presse d'ordinaire, sur les véritables conditions de détention et sur ce que sont véritablement les détenus.
3: Ce matin, je descends pour prendre le tram, mais pas de bol, j'oublie mon ticket. Du coup, je loupe le tram et me voilà à attendre 10 minutes. Vous avez ces 10 minutes qui vous mettent en retard. Et merde. Et voilà-t-y les annonces. Ding dong, TCL accompagne les mesures de gestion des flux et de sécurité pour la fête capitaliste des Lumières pour les bourgeois, le rayonnement de la métropole et les commerçants poujadistes. Ding dong, le port du masque sur le réseau TCL est fortement recommandé. Coup d'œil à droite, coup d'œil à gauche, coup d'œil dans la rame qui arrive devant moi. On est quoi, 2, 3 à porter le masque? Quand il a été fait mention de rendre de nouveau le port du masque obligatoire, on a vu naître un hashtag « Je ne porterai plus le masque » en mode « Papy a fait la résistance des anti-masques conspi et il est mort des suites du Covid. Allez, vas-y. »
0: En rentrant du boulot, je passe par la Guy, comme d'hab, certains murs parlent particulièrement en ce moment, notamment sur la violence des keufs. Le mois de novembre est plus que chargé en hommage, le mois de décembre aussi, à hauteur de la violence de la police. Place Mazagran, on pouvait notamment voir une grande fresque de collage à la mémoire de Zineb Redouane, tuée par la police à Marseille le 2 décembre 2018 à sa fenêtre. Autre mémoire à conserver, celle de Malik Oussekine, assassiné par la Poulaga le 6 décembre 1986 à Paris, et Abdel Benaya à Pantin. Alors aujourd'hui c'était la fête. Tous les médias titraient sur les anciennes brigades volantes, responsables de l'intégralité de la violence policière aujourd'hui démantelée. Comme si 1. Les braves M n'existaient pas en région parisienne, 2. Qu'il faille compter les balles de chaque unité de keuf pour vérifier la violence de la police, 3. Qu'un keuf de Saint-Ouen, Cédric G, pour ne pas le citer, va passer en jugement pour avoir uriné sur une personne mineure en garde à vue au Comico après les avoir giflés jusqu'à 7 fois avec ses gants de moto. Et ouais, de sacrées brigades dans la municipale, attention, bande de tâches. Les keufs tuent, mutilent, blessent, quelle que soit leur unité, quelle que soit la période.
3: Norman fait des vidéos en gave hier pour faits de corruption de mineurs et viol. Ça fait des années que tout le monde le sait, que les témoignages pleuvent, mais la justice est longue à la détente. Et tout le monde de se réjouir. Ouais, en prison, enfin, justice est faite, entre deux ouin-ouin, évidemment, sur la présomption d'innocence. Mais entre nous, chais, ok, que ça lui retombe sur la gueule à ce sale porc, ok, mais quels espoirs on peut vraiment avoir? La justice capable d'apporter une réponse pertinente aux violences sexistes et sexuelles? Laissez-moi me marrer un bon coup, c'est cosmétique, insatisfaisant au possible. Dites-moi, le régime de la preuve a-t-il évolué pour les affaires de viol? Le système de peine résout-il les violences patriarcales? Les violeurs ont-ils l'air d'avoir perdu leur impunité? Alors yes, Norman en gaffe, très bien, on lui souhaite beaucoup de malheur, mais je repasserai pour les Alléluia et les cris de victoire.
0: L'immense haine en allumant les infos en début de soirée pour voir que les keufs ont attaqué le camp de réfugiés de la Chapelle à Paname en fin de soirée hier soir. Charge à répétition, usage de gaz lacrymogène, visiblement, la tête d'un jeune homme a été ouverte suite à une charge de la police. Et ça m'a fait repenser à cette fois où je suis parti à balade en vélo il y a quelques week-ends de ça et où je suis tombé nez à nez sous un pont routier au sud du 7e à Lyon sur des camps les uns après les autres dans le froid. L'immense espace d'une centaine de mètres carrés disponible sous le pont avait été minutieusement construit comblée par de grosses pierres pour empêcher toute installation. Quasi 20 000 logements vides dans la métropole. On doit être sur des bails similaires à Paname et les mairies et gouvernements continuent de défoncer les gens dans la rue. Une envie de gerber, vous avez du sang sur les mains.
3: Avenue Berthelot, je rentre du boulot et ça me fait penser à la manif pour le droit au logement pour tous et à ce nouveau lieu qui s'est ouvert au 110. Elles font d'ailleurs un appel aux dons pour que les personnes puissent s'installer au mieux dans la maison. Les habitants, habitantes ont besoin de matelas, couverture, chauffage électrique, plaque électrique, ustensiles de cuisine, frigo, machine à laver, table, chaise, balai, serpillière, seau, pelle, balayette, produits de nettoyage et éponge, nourriture. Alors si vous passez près du 110 Avenue Berthelot, pensez à Élu.

0: Et il est 23h08 sur la plus rebelle des radios en région lyonnaise et un peu plus loin même sur les ondes de radiocanu.org. Vous êtes sur le 102.2 FM et vous écoutez Minuit Décousu, donc qui vous parle de 23h à minuit. C'est l'émission qui en découle avec la nuit. Et on est là, bah, tranquillement, on s'installe en studio. Qu'est-ce que je voulais dire? Ouais, je voulais rebondir sur ce que tu venais de dire donc, hésitez pas à balancer des trucs.
1: Bonsoir,
0: ouais. Il y a aussi l'association, le collectif.
1: En ce qui concerne le nouveau lieu qui a été ouvert au 110 avenue Berthelot. Hein.
0: Ouais, c'est ça, exactement. Il y a aussi, du coup, donc, vous pouvez déposer des affaires là-bas. Et il y a aussi le collectif Lyon Anticra qui dit que, du coup, dans le centre de rétention administrative de Saint-Exupéry, il fait extrêmement froid en hiver. Donc, n'hésitez pas non plus à passer par elles et eux pour leur déposer des affaires. Voilà, c'était un petit rebond avant que j'oublie. Parce que, bah oui, il y a plein de choses ce soir et du coup, j'allais potentiellement oublier.
1: Tous les mardis soirs, on introduit cette émission avec nos petits coups de gueule, les petites nouvelles de la semaine, de la journée, histoire de se saluer, de se dire bonsoir avant de rentrer dans le vif du sujet. Le vif du sujet ce soir, ça va être un récit d'action militante préparé par Colline depuis ses lointaines contrées, qui sera sur le thème d'un mode d'action militant. Je ne vais pas vous en dire plus parce que vous savez quoi, elle l'explique très très bien dans la chronique qu'elle nous a envoyée. Et puis ensuite, on continuera avec une traversée de textes, de voix, de sons, d'extraits littéraires ou non, d'archives
0: aussi,
1: évidemment,
0: ouais.
1: Sur le thème des villes qui s'effondrent. Pareil, je pense que le titre parle de lui-même, mais restez bien avec nous parce qu'on vous promet une belle soirée ensemble donc sur les ondes de Radio Canu, mais aussi si vous nous écoutez le mercredi sur les ondes de Radio Cause Commune.
0: En région parisienne, donc c'est le 93.1 si je ne m'abuse. Et n'hésitez pas non plus, cette émission elle est aussi faite pour vous, chers auditeurs. Vous pouvez aussi nous appeler, passer un petit big up, un petit son, soit du coup en nous appelant sur le standard de la radio en direct de 23h à minuit sur le 04. Ah, ça y est, je l'ai plus, c'est pas
1: 04 78 39 18 15. Vous composez ce numéro, vous nous appelez, on sera derrière le standard téléphonique et on prendra votre message en direct avec un petit son. 04 78 39 18 15. Puis si vous nous écoutez pas en direct, vous pouvez nous laisser un petit message sur nos réseaux sociaux, Twitter, Insta, notre adresse mail, minuitdecousu@laposte.net. On sera ravis de passer votre son la semaine prochaine.
0: C'est dingue, selon l'amorce que je fais, le numéro vient ou le numéro ne vient pas. Là, l'amorce n'était pas la même. Et ben, voilà. Là, c'était oublié.
1: C'était bien tenté.
0: Loin dans ma tête.
1: On est avec
0: c'est
1: toi,
0: pas
1: je
0: grave.
1: Suis sûr qu'on
0: ça va qu'on
1: ait
0: deux cerveaux, deux micros, sinon ça, voilà, ça suffit pas, quoi.
1: Donc, visiblement, un cerveau et demi, du coup.
0: Un cerveau et demi, mais tout à fait. Écoutez, c'est le soir, c'est le mardi soir. On a le droit de laisser une demi-moitié de cerveau posée à côté du lit. Pour commencer du coup cette émission, bah peut-être qu'on va commencer par l'action militante donc de Colline. On va se jeter à deux pieds dedans sans en dire plus.
1: À tout à l'heure.
2: Ce soir, je voulais m'attarder sur un mode d'action plutôt que sur une action spécifique. On le sait, l'occupation de l'espace public, médiatique et l'occupation de la parole surtout est un enjeu primordial lorsqu'il est question de transmettre des informations, faire entendre son point de vue, être considéré et amener nos sujets aux tables des débats. On sait les effets délétères du coupage de parole intempestif, des interventions qui durent bien trop longtemps pour ne rien dire, juste pour garder le bâton symbolique de la parole pour soi. Et ainsi, volontairement ou pas, priver les autres de leur temps de parole, puisque tout temps ne saurait être infini. Comme lorsqu'on se sert en premier dans le plat au centre de la table, on prend ce qu'on estime être une proportion juste pour permettre aux autres convives d'en prendre une portion équivalente à la nôtre, l'occupation de l'espace de parole devrait être soumise aux mêmes règles de politesse, d'attention aux autres et de décence. Ce n'est pas le cas. Alors, il nous faut trouver des moyens de se faire entendre. Et puisqu'on nous coupe la parole, puisque nous ne sommes pas invités aux discussions, que nous ne sommes pas autour de la table des négociations, alors cette place, il faut la prendre.

0: si en plus les Portugais vont plus vite.
1: Tracker sur la pelouse, hein, vous ne le verrez pas certainement. Avec le drapeau arc-en-ciel, voilà, il va le lâcher. Et hop, et voilà, plaquage.
0: Là, on l'a vu, ouais.
1: On l'a vu passer. Parce que les consignes aux réalisateurs, vous le savez, ce genre de situation, que ce soit la FIFA.
2: Que de la FIFA.
1: On est. Ouais, FIFA et UEFA, les deux, on demande à ce qu'on
2: donc c'est de la censure
1: à l'écran.
2: La FIFA demande de la censure. C'est bien de le rappeler qu'on veut censurer.
1: C'est pour ça qu'on le dit à chaque fois, en précisant.

action qui est, il y en a eu, maintenant on n'est pas loin de à 230 actions en 10 ans, qui consiste à, nous ce qu'on fait c'est qu'on repère en fait des lieux de pouvoir dans lesquels il y a, si ce n'est exclusivement, du moins, mais très souvent c'est 100% hein, d'hommes sur scène, bon disons 80, 85%, 90% d'hommes, et dans tous les domaines, hein, c'est-à-dire qu'on est intervenu

0: bon, c'est de, c'est y accéder hein, librement dans ce genre de réunion publique. Et puis on écrit un texte, parce que c'est beaucoup sur le langage aussi, pour féliciter ces messieurs, parce que comme vous voyez, c'est sur, ça joue beaucoup sur l'ironie. Et donc pour souhaiter longue vie au patriarcat, et surtout les encourager à continuer ainsi. Donc l'ironie étant là, et le langage en fait qui est employé dans le tract, c'est aussi pour déminer, montrer en fait comment ça marche, quoi, la masculinité. Pourquoi est-ce qu'ils sont tous là entre eux, et comment ça tient, ce truc complètement artificiel, que finalement, il n'y a qu'une partie de la population qui a le droit d'être dans ces lieux-là. Et bien ça, ça tient beaucoup. Il y a un langage, il y a des postures, il y a un physique, il y a toute une sorte de chose qui fait que ça tient ensemble, ce truc complètement artificiel et qui est là, qui est mis en place, tient, et qu'il faut arriver à le déconstruire. Et effectivement, à la base aussi de films, après, qui reproduisent comme ça une atmosphère un peu sépia et très Troisième République, parce que la barbe, il y a évidemment tout ce qui est autour du jeu de mots, mais il y a aussi que la Troisième République, si vous regardez un peu les photos de l'époque, des Ferré, des Gambetta, ils ont tous la barbe, en fait, à ce moment-là. Et ils prennent tous aussi un idéal républicain qui dirait que tout le monde est... on est tous égaux.
1: Toutes les femmes ne peuvent pas voter.
0: Donc c'est aussi pour dénoncer ça, en fait, hein, évidemment, pour mettre à jour, pour rendre visible, et je pense que c'est ça pour moi vraiment, ce qu'on a appris, c'est rendre visible cette domination-là. Bon, nous, on met des barbes, et dans un sens, on s'expose, nous, en tant qu'activistes, on va sur le devant de la scène, mais je crois aussi que ce qui est important, c'est qu'on les expose, eux. Et je crois que tout activiste, toute action, pour moi, elle vaut autant pour l'action que pour ce qu'elle donne à voir dans les réactions.

0: Interrompre une cérémonie bien huilée, c'est effectivement mettre en lumière le caractère présenté comme normal de ce qu'on vient modifier. Nous étions dans une représentation. Tout le monde était comme un poisson dans l'eau et soudain, le malaise. Nous pouvons devenir l'élément déclencheur par notre simple présence, par notre simple prise de parole. Nous n'étions pas attendus. Nous n'étions pas pensés. Nous n'existions pas dans cette bulle du monde. Tout le monde se retrouve confronté à l'image qu'il renvoie soudain. L'interruption est un pas de côté imposé, une mise en perspective, une mise en débat qui amène le frottement qui fait la politique. S'exprimer, se lever, brandir une banderole, traverser un stade, interrompre un discours. Toutes ces interruptions sont politiques. Lorsqu'il n'y a pas d'espace pour parler de nos sujets, créer cette brèche de sidération permet de les imposer. On crée l'événement. Les autres ne le voulaient pas, mais nous l'avons imposé. On parlera de notre sujet dans les médias. On relatera qu'il y a eu un événement, un accident, une gêne, un accroc dans la machine. C'est nous. Le sujet ne sera pas bien traité. Nous serons des anecdotes, des faits divers. Mais les mots seront prononcés. C'est aussi ça, simplement des mots prononcés, qui peuvent faire l'occupation médiatique.
1: Le discours de Marine Le Pen à Paris ne s'est pas passé comme prévu. Alors qu'elle voulait exposer sa vision internationale et réaffirmer qu'il faut en finir avec l'Union européenne, la candidate du Front National a été interrompue par une fémène. Torse nu, la militante a crié « Marine, féministe fictive », dénonçant les emplois fictifs du FN au Parlement européen et moquant Marine Le Pen qui s'est posée en gardienne des droits des femmes. La jeune femme a été violemment sortie de la salle de conférence. Des pratiques musclées qui ne sont pas sans rappeler l'éjection sans ménagement d'un journaliste du quotidien. Lors d'un précédent meeting de Marine Le Pen au début du mois de février, il avait été jeté dehors par un des agents de sécurité après avoir posé une question sur les soupçons d'emploi fictif de son garde du corps.
2: Les fémines perturbent le rassemblement du Front National à Paris. Le mouvement féministe a mis en place plusieurs actions pour s'infiltrer dans la manifestation d'extrême droite en hommage à Jeanne d'Arc. La plus marquante étant une apparition seins nus depuis un balcon place de l'Opéra et l'interruption du discours de la présidente du parti Marine Le Pen. Les jeunes femmes ont été délogées sans ménagement par les services d'ordre.
0: L'interruption fonctionne comme une suspension de notre état de sidération. Nous sommes face à quelque chose d'inacceptable et nous restons là, sans rien faire. Indifférence ou sidération. Et puis quelqu'un se lève et crie « La xénophobie n'est pas une opinion, c'est un délit ». Et on remercie cette personne qui se fait attraper par la sécurité, soulever, malmener, d'avoir ouvert la voie et affirmer simplement ce qui devrait aller de soi.
3: And its ability to address large-scale immigration flows. Okay. Thank you. Have a good day. Good morning, everyone.
4: Stand up like that.
3: Thank you for the kind introduction, Andrew. And for your commitment to dialogue and conversation on controversial issues.
5: Please be seated.
4: What do we do? Stand up like that.
5: Please allow this speaker to make his remarks and this audience who has come here for this purpose to hear and engage. Please, you may stay standing, but please stop shouting.
3: So we'll go ahead and try one more time. But otherwise, I'm going to go back to work and keep trying to secure this country.
0: Combien de séquences médiatiques, de pseudo-débats on aurait simplement aimé pouvoir interrompre de la sorte. On nous coupe la parole, on nous dénigre, on ne nous invite pas, on nous envoie des hélicos qui volent bas pour empêcher les discours lors de rassemblements.
6: Mais c'est insupportable enfin votre attitude! Mais enfin ça va pas!

0: Nous interrompons. Leur réunion, leur débat infondé, leur messe et leur rassemblement. Interrompons. Tranchons dans le cours des choses, pour citer Rancière, résistons aux normes et aux institutions, luttons pour prendre place là où on n'existe pas. Et par là même, nous contribuerons à transformer les règles du jeu social. Ce n'est pas l'incompréhension de l'état des choses existant qui nourrit la soumission, mais le manque de confiance en sa propre capacité à transformer le monde. Ne nous satisfaisons plus de la place de spectateurisme qu'on nous octroie devant la politique œuvre d'art qu'on serait trop bête pour comprendre, trop ignorante pour participer. N'attendons plus leur approbation.
1: Bonjour Alizée.
2: Bonjour.
1: Vous avez 22 ans, vous êtes militante à l'association Dernière Rénovation et vendredi dernier, vous êtes sortie de l'anonymat lors de la demi-finale de Roland-Garros en vous enchaînant au filet du cours central, vêtue d'un t-shirt avec cette inscription en anglais « Il nous reste 1028 jours ». Le jeu a été interrompu une dizaine de minutes avant que la sécurité finisse par vous évacuer.
2: Enfin, les gouvernements n'ont pas agi pendant 30 ans en fait. On est tous au courant de ce qui se passe et personne n'agit. Enfin, des gouvernements n'agissent pas. Donc pour moi, en fait, c'est moi en tant que citoyenne française d'inviter tous les Français à entrer en résistance civile pour forcer un gouvernement. En fait, si on regarde le cours de l'histoire, c'est par la résistance, c'est par en fait des sacrifices que nous, en tant que femmes, en fait, on peut voter. Et ben ça a marché en fait en forçant des gouvernements. Donc moi, j'y crois, mais par en fait la perturbation et par ce qu'on est en train de faire à Dernière Rénovation.
1: Alors, vous avez tweeté juste après justement votre action. Désolée d'avoir interrompu votre jeu. Personne n'en a rien à foutre quand on fait des marches pour le climat.
2: Bah, je crois qu'en France, on est une des nations qui a le plus rassemblé de monde sur les marches climatiques. Mmh. Et pourtant, en fait, il n'y a rien qui est fait. Mmh. La jeunesse est dans la rue. Pas mal de Français sont dans les rues pour juste crier à l'aide, en fait. On est tous en train d'être amenés à l'abattoir. Et pourtant, en fait, il n'y a rien qui se fait. Et sur TPMP, on le voyait, en fait, tout le monde est au courant, on en parle tout le temps, mais pourtant, il n'y a rien qui se met en place. On ne bouge plus, en fait. On est juste spectateur de ce qui est en train d'être arrivé, de ce qui est en train de nous arriver. Et donc, pour moi, non, c'est pas une réussite.
3: 20 sur France Inter FM, et c'est un piratage incroyable.
4: D'habitude, c'est à la télé que les lecteurs suivent la campagne. Ces polémiques autoréalisatrices, ces boniments en boucle, ces clauses circulaires.
3: Sur la DAB, sur le DAB.
4: Spectateur.
3: C'est la soirée électorale.
4: Un téléspectateur.
3: Sur la fréquence,
4: c'est un. Ne cesse de l'être que le temps d'un soir électoral.
3: Incroyable.
4: Il redeviendra à 20h pour prendre connaissance des résultats. La soirée électorale est le nom d'un programme télé. Privé d'images et de sons, le spectacle de l'élection présidentielle ne peut se contenter de la presse, depuis longtemps déjà à l'article de la mort. Contrariés, les dirigeants et leurs valets tentent tout. D'immenses scènes ont été montées à Bastille, République, Nation, comme sur d'autres places de grandes villes françaises. Ils y organisent des émissions retransmises localement sur des écrans géants. La curiosité a attiré un public nombreux les premiers soirs, désireux de combler le vide laissé par les médias à fond. Entourés de vitres blindées, les candidats et leurs intervieweurs zélés tentent tant bien que mal d'intéresser une foule parquée dans une fan zone, sécurisée comme un sommet du G20.
0: Nous sommes capables. Augmentons notre propre puissance. Interrompons.

0: Et il est 23h27, vous êtes toujours à l'écoute de Minuit Décousu sur la plus rebelle des radios et vous venez d'écouter ce récit d'action militante proposé par Colline sur ce mode d'action des interruptions.
1: Et maintenant, on va continuer tranquillement notre chemin vers minuit. Et ben, tout simplement, et ben, je crois, en commençant donc une petite traversée de sons, de voix, de textes, d'archives, bref, tout un tas de trucs qu'on met ensemble, qu'on mélange, et ça nous donne un super format à l'arrivée. On essaye en tout cas, hein, on espère.
0: Super, on vous laissera en juger.
1: Voilà, hein. Super, oui, c'est ça, nous on est contents. Après, vous, peut-être, on verra. En tout cas, sur les villes qui s'effondrent, on va pas en dire plus. Je pense qu'on va pouvoir sauter à pieds joints dedans. Et bah, c'est parti.

En marchant en ville, parfois on tombe sur des cailloux, des gravats, des bouts d'immeubles. Parfois c'est des tout petits cailloux. Parfois c'est des gros blocs qui dépassent d'un chantier, s'enfuient des grilles censées les retenir. La ville, c'est censé être l'image de la solidité, du matériel si lourd que ça fait ployer les sous-sols sous le poids de ses infrastructures, le truc qui bouge le moins. Et pourtant, par-ci par-là, les villes s'effondrent, volontairement ou non, indirectement volontaires. Des pans d'immeubles partent à la bascule dans un mouvement autant physique que politique, faisant basculer avec eux des vies entières.

la mine a fermé 4 ans avant ma naissance. Lorsque j'étais enfant, il ne restait que quelques terrils, des puits et le musée qu'on allait visiter avec l'école. Un jour, ma mère m'a raconté qu'au fil des années, les mineurs avaient creusé des milliers de galeries sous tout le plateau, si bien qu'à présent, on ne se souvenait plus de jusqu'où ils étaient allés. Dans un village voisin du nôtre, sous le poids du temps et de l'érosion, un gouffre venait de s'ouvrir, provoqué par l'effondrement des soutènements d'une galerie, et avait aspiré des maisons. À partir de ce jour-là, le soir, quand je ne parvenais pas à m'endormir, j'écoutais dans le noir attentivement les milliers de grincements, craquements tout autour, guettant le cœur battant les signes de l'effondrement possible d'une galerie loin en dessous de la terre qui finirait par nous engloutir.

0: dans la nuit de mercredi à jeudi, il y a eu un affaissement de terrain. Donc, en fait, le village de Denay comportait dans les années 1900 une vingtaine de carrières. Et apparemment, ici, on est sur le site d'une ancienne entrée. Et il y a des galeries souterraines. Apparemment, ça s'est affaissé dans le sous-sol, quoi. Alors, hier matin, donc, vers 7h, là, j'ai vu qu'il y avait quand même donc, le cratère à peu près comme il est maintenant, avec une quinzaine de mètres de profondeur. Donc, on a prévenu le service 100, qui est venu avec les pompiers, puis la gendarmerie, puis les autorités communales et puis la protection civile.
1: Oui, le délai, c'est lundi matin. La protection civile sera ici sur place et ils vont créer un espèce de petit talus pour faire un remblai et vider directement d'une façon sécurisée pour pouvoir remplir le gouffre sans créer d'accident. Parce que pendant que les ingénieurs étaient là sur place hier, le gouffre continuait de ses boulets. Voilà.

0: Ce matin-là, il y a eu un bruit que je ne connaissais pas. Les bruits de mon quartier sont tous rangés et triés dans mes tiroirs, mais celui-là, j'ai eu l'impression d'entendre une semi-remorque laissant interminablement tomber sa cargaison de volets, de bois et de métal enchevêtré. Un grand bruit qui laisse sa place précise, la trentenaire, à cette sorte de silence qui entoure les catastrophes. Alors, Laura attrapa son téléphone, sortit et filma. Dehors, l'air était blanc et on ne distinguait presque rien. Elle croisa d'autres voisins dans le même état qu'elle, riant nerveusement.
1: Un immeuble de 3 étages en travaux s'est écroulé vers 9h15 ce samedi, entraînant le bâtiment voisin dans sa chute, rue Pierre-Mauroy, une rue

0: bâtiment était connu des propriétaires comme de la mairie. 15 jours plus tôt, une nacelle avait même évacué en urgence les locataires du 65 avant de les y reloger. Aux abords de la rue d'Aubagne, on somma, ce 5 novembre, les habitants habitantes de faire leurs valises.
1: Le 1, rue La Palue, quartier de Noailles, appartient depuis 2011 à Marseille Habitat, société présidée par l'adjointe au maire Alert Fructus. Les locataires de cet immeuble de 5 logements sociaux appartenant à Marseille Habitat à Noailles ont, eux, était évacué en urgence le 7 novembre.
0: 5 jours après l'effondrement, une marche blanche se mit en place. Plus de 10 000 personnes s'avancèrent en silence vers la mairie. Pas de pluie, pouvait-on lire sur l'une des pancartes brandies, en réponse au dire du maire accusant de fortes précipitations automnales d'avoir accéléré le drame. Ce n'est pas une catastrophe naturelle, mais une catastrophe politique. Une seconde marche, le 14 novembre, celle de la colère. Elle a fait flipper tout le monde, celle-là. Ils l'ont durement réprimée. Ils ont voulu tuer le mouvement dans l'œuf. Pas de blessés graves ni de mains arrachées, mais des attouchements sexuels, des sévices corporels, des chasses à l'homme conduites par la BAC, le quartier transformé en souricière sous les grenades des policiers.

0: Le 5 mai dernier, un escalier entre deux immeubles de la rue Paulbert à Lyon s'est effondré. L'escalier avait, semble-t-il, été fragilisé par un précédent incendie. Les deux immeubles qui appartenaient aux bailleurs de la métropole étaient en réalité depuis longtemps insalubres.
1: En plein hiver, les immeubles cadenassés se multiplièrent dans tous les quartiers. Les pompiers débarquaient à toute heure du jour ou de la nuit afin de sommer les habitantes de quitter les lieux sous les 10 minutes, le temps de faire une ou deux valises. Des familles nombreuses délogées vivent à présent dans des chambres sans cuisine, démunies et peu informées de leurs droits. Les enfants se trouvent loin de leurs écoles, les adultes de leur travail et les personnes âgées de leurs repères ordinaires.

Aujourd'hui, les opérations d'éradication d'habitats insalubres proposent systématiquement un relogement, du moins à celles et ceux qui peuvent y prétendre par un bail ou en prouvant leur statut d'occupant de bonne foi. Les plus précaires, squatteurs ou sans-papiers, sont abandonnés à leur sort. Les ménages reçoivent trois propositions. La première proposition est souvent refusée parce qu'elle ne correspond pas aux attentes de ses habitantes, eux, qui connaissent mal les types de logements qu'on peut leur proposer. Au bout du troisième refus, c'est le juge qui tranche et les personnes finissent généralement

0: j'observe, comme j'ai dit, donc ces fissures qui étaient, que je n'avais pas observées la veille et qui étaient à l'intérieur de mon appartement, alors que les jours précédents, donc l'effondrement, il y avait bien une fissure, mais à l'extérieur de l'appartement, une fissure verticale, donc qui était aussi bien présente au 4e étage côté rue d'Aubagne où j'étais, qu'au 3e étage côté rue d'Aubagne. Il y avait aussi des petits crissements, des petits cris, voilà. Ce que j'avais entendu le soir, c'est aussi d'ailleurs à cause de ça, on l'a entendu une fois, pas très fort du tout, hein. pas fort du tout, mais totalement inhabituel. Et c'est à ce moment-là d'ailleurs que je me suis vraiment demandé si j'allais dormir ici ou pas. Fissure plus petit cri.
1: Avant que je parte, ma voisine du 4e, elle est tombée dans mes anciennes toilettes, toute seule.
0: Le matin, c'était de pire en pire. Comme je dis, ces fameux cri-cri, ça s'est répété plusieurs fois, peut-être deux ou trois fois. Je me rends compte que finalement, ces fissures qui étaient apparues, c'était agrandi, élargi, agrandi. Et qu'elle avait beaucoup d'autres qui étaient apparues en quelques heures. Mais là, partout dans l'appartement. Donc arrivé à la porte, je dis bien j'essaie de sortir parce que c'est vraiment le cas. Alors que le sol, et que je sens que le sol est quasiment comme si c'était de la terre. C'est très bizarre comme sensation. Et je veux tirer la porte vers moi et j'ai l'impression qu'elle bloque. Et là je me dis Donc je prie intérieurement pour pouvoir l'ouvrir, pouvoir sortir. Mais en même temps je me dis si je tire trop fort, il faut que je fasse attention, si ça se trouve le cadre va s'effondrer. Mais c'est encore une pensée qui me traverse l'esprit. J'ai pas du tout dans l'idée que tout l'immeuble va s'effondrer encore. Je ne veux peut-être pas le croire.
2: Et tout à coup, un nuage blanc qui sort par la fenêtre. Et le temps de passer la tête par la fenêtre, tu vois pas du tout ce qui se passe parce que tu veux rester trop blanc de poussière. La maison est restée blanche pendant toute la semaine. En fait, on en a pas revenu. On s'est dit, mais c'était déjà tombé. C'est pas vrai. Tu vois, ça tombe pas comme ça. Ça tombe pas en 3 secondes. Ça tombe en 3 secondes, en fait. Vraiment 3 secondes. Donc,
0: tout en bas de la rue, j'ai vu un nuage de poussière. J'ai couru. Intérieurement, je me disais que ça pouvait effectivement venir de l'immeuble, mais je voulais pas le croire. Donc, j'ai quand même couru pour voir ce qui se passait. Donc après, on pouvait que constater et rien d'autre. Là, par contre, on pouvait strictement plus rien faire. Ce lundi-là, je comptais aller voir le syndic. J'ai même pas eu le temps de voir le syndic parce qu'on se disait que depuis quelques semaines, la situation se dégradait. C'est-à-dire, même si au pire, on peut envisager le pire, on se donne encore quelques heures. Mais en fait, il y a eu en quelques heures, la situation s'est dégradée, mais incroyablement rapidement. C'était exponentiel. Mais non, il a fallu quelques minutes, quoi. Je crois une dizaine de minutes. Moi, j'ai un voisin, quelqu'un qui rendait visite à un voisin, qui est sorti 2 minutes avant que ça s'effondre, mais réellement 2 minutes. Il m'a dit avoir même senti le souffle de la chute. Et puis au final, voilà, de toute façon, ce qu'on voit, c'est sur place, voilà, c'est ça, c'est un château de cartes qui s'écroule. Hein.
3: Quelques semaines avant le drame du 5 novembre, les marins-pompiers sont également intervenus pour sécuriser un morceau de la façade. Divers experts se sont déplacés pour examiner cette difficulté. Il semblerait que les travaux ordonnés par ces experts ont été effectués. En tout cas, c'est ce qu'a constaté un agent de la ville chargée de la sécurité des bâtiments.
4: Ma fille de 6 mois, elle a failli mourir. Le plafond en entier, il s'est effondré. Ma voisine en dessus, elle est morte avec son bébé. Son nouveau-né dans les bras, elle est passée à travers le plafond chez moi. Oui, vous entendez bien. Rue Jean-Roch, toujours pas rénové. Il y a 10 ans de ça. Ma fille, elle a 10 ans maintenant. Ma fille de 6 mois est en train de jouer dans le salon. J'ai juste eu le temps de me coucher, le plafond entier s'est effondré. Les pompiers sont venus, on a déposé plainte, on a appelé l'hygiène, on a vu personne.
5: Bien sûr.
4: On a vu personne. Ma fille, elle a failli mourir dans l'immeuble. On n'a vu personne. Ma voisine du dessus avec son nouveau-né est décédée parce qu'elle a traversé le plafond. On n'a rien dit. Ils ont tué ça. Ouais. Godin est toujours au pouvoir. Les immeubles, je suis repassée devant. Il y a 10 ans de ça, les immeubles sont toujours dans le même état. Et en...

0: Ici, les maisons ne valent plus rien et les gens s'en vont, en les abandonnant purement et simplement. La ville est en lambeaux. Nous sommes à Détroit en 2008 et une blague circule que le dernier qui parte éteigne la lumière.
1: Il n'y a pas que dans les centres-villes que la ville disparaît, que des trous apparaissent dans les cartes. Certains quartiers de banlieue se remplissent d'immeubles fantômes où habitantes coursives, lieux de vie et sociabilité s'évaporent dans des amas de fumée blanche. Cette fois, pas au gré du hasard et du laisser-aller politique, mais à une main qui appuie sur la gâchette.

0: Bill avait repéré une maison un peu plus au sud, vide. Elle avait déjà été pillée. Les radiateurs, la robinetterie, les tuyaux en cuivre, il ne restait rien. On pouvait le voir par l'ouverture de la porte défoncée, les murs étaient creusés en bas. Si ça se trouve, ils ont même emporté les fils électriques, disait Bill. Les fenêtres en aluminium avaient été arrachées. Ça s'abîme vite, une maison, quand il pleut à l'intérieur pendant des mois. La toiture commençait à pencher dangereusement, elle menaçait de glisser vers la rue, et du côté opposé, plusieurs poutres de la charpente s'échappaient de la structure, baléares inversées vers l'extérieur, se délabrant sous les intempéries comme des os sortant plein d'esquilles d'une fracture ouverte. Toute la maison, dans sa physionomie, donnait l'impression de devenir molle, d'onduler vers un point de déséquilibre où elle ne pourrait plus s'empêcher de s'effondrer, mais sur une chute incroyablement lente, imperceptible. Elle ne tenait plus que par la résistance interne des poutres et des briques empilées qui refusaient de céder, soumises à des pressions, des tensions et des torsions incalculables qui s'exerçaient selon des axes imprévus. Elle tombait en se ratatinant inexorablement. C'était le genre d'image qui faisait mal à contempler, comme les photos d'accidents où ses corps vieux, bossus et liés, articulations déformées, douloureuses. Les maisons meurent comme ça, lentement, on dirait des gens.
1: Passe-moi les bidons, on va abréger ses souffrances.
0: J'ai fait le guet pendant que Bill versait 7 litres d'essence sur le porche en bois et par les deux fenêtres côté rue. Le reste de la nuit, on le passa assis sur le trottoir d'en face à regarder la maison flamber. Les pompiers ne vinrent même pas. Ce soir-là, 200 maisons brûlèrent à Détroit.

L'article 6 de la loi du 1er août 2003 stipule que le programme national de rénovation urbaine vise à restructurer dans un objectif de mixité sociale et de développement durable les quartiers classés en zone urbaine sensible. Pour atteindre cet objectif de mixité sociale, le PNRU s'appuie sur un levier principal, la démolition et la reconstruction de logements. Cette loi prévoyait la démolition de 250 000 logements sociaux sur la période 2004-2013 et l'ANRU a consacré plus de la moitié de son budget à ces opérations.

façade s'était embrasée rapidement, à cause de l'essence. Mais ça n'avait pas duré, le feu avait reflué à l'intérieur, passant par le plancher et la charpente. Les flammes sortaient par les fenêtres et la porte béante, timide au début, perçant, déchirant par intermittence l'épaisse fumée blanche qui s'était d'abord formée au rez-de-chaussée, comme un feu de bois humide qui peine à prendre et s'étouffe, crachote, tel un noyé à la recherche de l'air, dégorgeant des gaz et de l'eau bouillante. Et puis se colorant peu à peu, de plus en plus sombre, jusqu'à ce que la fumée, s'échappant de la moindre ouverture, gagnant les fenêtres de l'étage et les tuiles manquantes, les trous de la façade et dans la toiture, s'exhalant en vibrillonnant de ces dizaines de cheminées improvisées qui créaient autant d'appels d'air, jusqu'à ce que la fumée noire, alors profonde et mate, mange le ciel et recouvre la nuit elle-même.

En contexte urbain, la valeur du foncier représente un enjeu majeur dans une opération de démolition. Les projets de rénovation urbaine sont portés politiquement comme une intervention à vocation sociale, en tant que dispositif de politique de la ville. Le quartier de la Duchère à Lyon en est une illustration. Construit dès la fin des années 1950, il fait l'objet de démolitions dans le cadre de dispositifs de politique de la ville depuis le début des années 2000. D'autres projets urbains ont une vocation économique. Ainsi en est-il de la mutation d'anciens quartiers industriels que l'on fait évoluer vers des activités tertiaires, les quartiers lyonnais de Vaise et de Gerland. Néanmoins, quel que soit le discours qui sous-tend le projet, la valeur du foncier est déterminante quant à la réalisation de l'opération. En effet, l'usage du foncier est transformé à l'issue de la démolition et doté d'une plus grande valeur du fait des nouvelles fonctions que peut alors prendre l'espace.

Puis vinrent les premiers craquements, des planchers sans doute et des poutres qui, cédant à la chaleur et s'embrasant d'un coup, éclataient et crépitaient follement jusqu'à exploser en projetant des myriades de braises minuscules. Le feu dévorait tout comme un monstre vivant, un démon qu'ils apercevaient parfois, tordant la suie de la fumée lorsqu'une flamme surgissait par une des fenêtres et venait lécher la façade. La peinture, ou ce qu'il en restait, se déformait en cloques qui se propageaient, s'étendaient en s'enflant avant de crever, comme des bulles de chewing-gum. On eût dit que la façade elle-même, à la forme brisée déjà vague, et gonflée, en bouillonnant. Et puis soudain, il y eut un grondement plus fort que les autres, semblable à un roulement de tonnerre, et le toit s'effondra autour de la cheminée de briques. Un air brûlant les submergea et leur coupa le souffle, leur fit fermer les yeux. Un arbre qui penchait vers la bicoque s'embrasa en un instant de toutes ses feuilles mortes et ses branches tordues, apportant son concours aux flammes démesurées, obscènes, qui tendaient maintenant leur langue vers le ciel. Un premier mur céda sur le côté, emportant la moitié de la façade avec lui. Le bruit sourd de son lent écroulement leur parvint à peine, couvert par l'incendie qui ronflait désormais, ne s'arrêtait plus de ronfler.

0: rénover les immeubles, qu'on aura réglé les problèmes de la ville, non.
1: Essayer de faire qu'on ne soit pas dans un quartier avec 80% de logements sociaux, mais qu'il y ait une diversité des populations qui habitent ici. Puis faire aussi, ce qui est le deuxième grand défi, que l'on réponde aux défis climatiques.
2: Bravo, une chute au mètre près.
0: Il y a d'abord des problèmes que l'on connaît bien, les problèmes de travail, les problèmes de formation, de l'école, des services publics, etc.
3: La Duchère a reçu le label éco-sécurité prioritaire.
4: I don't know, man. I mean, I'm kind of sad. Them towers be home to me. You gonna cry over a housing project now? Man, they should have blew them motherfuckers up a long time ago, you ask me. Man, it ain't never been bad. I mean, I done seen some shit happen up in them towers that still make me smile, yo.
5: A few moments from now, the Franklin Terrace Towers behind me, which sadly came to represent some of this city's most entrenched problems, will be gone.
6: Tell it.
4: Y'all talking about stealing concrete, man. Stealing fucking concrete. Oh, man, I'm talking about people, memories and shit. They ain't the same. Look, they gonna tear this building down, they gonna build some new shit. But people? They don't give a fuck about people.
5: You are very soon going to see low and moderately priced houses built in their place.
7: Yeah.
5: All right, everyone.
8: Nous sommes sur Lyon aujourd'hui dans le quartier de la Duchère. Donc nous allons réaliser un tir à l'explosif d'une barre HLM de 342 logements. C'est une barre qui représente 160 mètres de long, 45 mètres de haut et 16 mètres de large. Aujourd'hui, c'est 55 000 tonnes de béton qui vont tomber dans l'espace de 6 secondes. 10 mois ont été nécessaires pour préparer le bâtiment, aussi bien par des phases de désamiantage, de curage, de foration et d'affaiblissement.
9: C'est quelque chose qui s'en va en 2 mois, quoi.
10: Vous auriez préféré la garder?
9: Bah ouais, quand même, j'ai passé toute ma jeunesse, quoi, dedans.
10: Alors vous regrettez la barre de puce?
9: Je le regrette. D'ailleurs, j'ai pleuré quand c'est tombé, quoi. J'ai habité au 5e étage.
10: Et pendant combien de temps?
9: 14 ans.
10: Chier.
11: C'est déjà la fin de Minuit Décousu pour cette semaine. On se retrouve dès la semaine prochaine, même endroit, même heure. Vous pouvez aussi nous retrouver demain soir, donc le mercredi de 23 à minuit sur Radio Cause Commune à Paris, en région parisienne. Vous pouvez retrouver l'intégralité de nos émissions sur notre audioblog Arte Radio et puis nous retrouver sur nos réseaux sociaux, Instagram, Twitter, etc. On vous souhaite une excellente nuit.
12: Bonne nuit.

0: Bonjour et bienvenue à toutes et tous à l'écoute de Radio Cause Commune sous les lapsus de l'actu épisode 102. C'est dans quelques instants. Alors oui, nous sommes mardis. Oui, normalement. Nous sommes là les lundis entre 21h et 23h avec mon camarade Brunto qui est là, bien présent. Bonjour Patrick.
1: Ouais, salut Olivier. En fait, je me disais le fait que tu renonces de plus en plus à faire les émissions le lundi. Ça me fait penser à la fameuse tradition ouvrière du lundi chômé.
0: Bah voilà, ouais.
1: Tu vois, on est dans la tradition de la lutte.
0: Mais peut-être qu'effectivement, c'est là mes origines ouvrières, ou en tout cas celles de mes parents, qui ressortent dans ce refus absolu de faire une émission le lundi. C'est effectivement une option. Non, on va essayer dès la semaine prochaine de revenir les lundis, ou peut-être, je sais pas, un autre horaire. Je suis convaincu que les auditeurs et auditrices de Radio Cause Commune adoreraient nous entendre en plein après-midi, par exemple. Tu vois, genre un petit 14-17. Pourquoi pas. Merci à toutes et toutes de nous accueillir chez vous. 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Pourquoi je dis surtout? Parce que c'est partout ailleurs que Paris et sa région. On est là donc pour ce nouvel épisode de Sous les lapsus de l'actu jusqu'à 23h. Vous pourrez intervenir dans cette émission hein, au 09 72 51 55 46. Vous pourrez également le faire depuis le chat de la radio, c'est causecommune.fm, bouton chat. On est évidemment sans surprise sur le salon. Sous les lapsus de l'actu, je pourrais reprendre vos interventions si vous nous faites le plaisir d'en écrire sur ce salon. Alors Patrick, avant de lancer cette émission, je te propose de démarrer non pas comme traditionnellement depuis quelques semaines avec un titre de Kazé qu'on va écouter évidemment dans le cours de cette émission, mais plutôt avec un titre des rappeurs de Kneecap, un groupe de rap irlandais qui est beaucoup décrié pour ses prises de position en faveur du peuple palestinien et de sa dénonciation, évidemment, comme on le fait quotidiennement là dans nos cœurs, mais de manière hebdomadaire, surtout dans cette émission, sur les ondes de Cause Commune, le génocide palestinien. Et du coup, Kneecap faisait son concert à l'occasion ce week-end des Rock en scène, grand festival rock de Paris. Alors ça a été évidemment dénoncé en amont, cette programmation des Kneecap à Rock en Seine. Il y a eu des pressions politiques pour que les organisateurs les déprogramment. Finalement, ça n'a pas été le cas. Kneecap a fait son concert, un concert superbe d'après celles et ceux qui y ont assisté, et ça leur a valu quand même à Rock en Seine de se voir annuler une subvention de 500 000 euros de la région Île-de-France. Donc Valérie Pécresse qui n'a pas hésité pourtant il y a quelques semaines à faire une subvention de un don à une association qui finance l'armée israélienne hein, de plus de 100 000 euros, ou encore de maintenir les subventions à Stanislas, hein, le lycée privé de Paris, où quand vous y mettez vos mômes, mais j'imagine que celles et ceux qui écoutent Cause Commune ne mettent pas leurs mômes à Stanislas, sont assurés que ces derniers seront à la fois racistes et homophobes. Donc voilà les choix de Valérie et de la région Île-de-France. Et je suis d'autant plus évidemment libre de le dire que Radio Cause Commune n'a jamais sollicité de financement de la région Île-de-France. Donc on va démarrer avec un titre du groupe Kneecap. Patrick, on se retrouve juste après.

0: Et vous êtes à l'écoute de Radio Cause Commune, c'était Knicap avec C-A-R-T-A. Voilà, c'était ce titre que nous vous proposions en ouverture de cette émission, épisode 102 de Sous les lapsus de l'actu, c'est maintenant.
1: Nous aurons évidemment la planification écologique qui va structurer l'agenda de rentrée. Nous aurons la question de l'immigration qui va structurer nos travaux de rentrée. Et là aussi, nous avons continué d'avancer à marche forcée.
0: 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Et c'est à marche forcée que Patrick Brunteau est allé jeudi et vendredi dernier à Valence pour les Amphis 2025. Entendez par là les universités d'été de la France insoumise. Il est revenu dans sa besace avec tout un tas de sons, plein d'impressions, de discussions, d'interviews informelles. Et c'est un peu ce qu'on vous propose de restituer dans cet épisode 102 de Sous les lapsus de l'actu. Vous pourrez bien entendu toutes et toutes réagir à l'antenne. Hein. Vous connaissez le numéro de téléphone maintenant, 09 72 51 55 46. Je répète, 09 72 51 55 46. Vous pouvez bien entendu le faire en vous connectant. C'est gratuit, on vous demande rien sur le chat de la radio, causecommune.fm. Bouton de chat, c'est tout en haut dans le menu. Et on est, Patrick et moi, là pour vous répondre sur le dans le channel, le salon, on dit en bon français, sous les lapsus de l'actu. Alors Patrick, une expérience traumatisante ou plutôt enrichissante ces amphis 2025?
2: En fait, le fait que tu dises traumatisante et enrichissante, c'est de ça dont je voulais parler, parce que dans le même temps où on a en ce moment l'armée israélienne qui est en train de raser la dernière ville à peu près encore debout de Gaza, à savoir Gaza City, toutes les autres villes et camps de réfugiés ont été bombardés et massacrés, il reste encore à peu près debout quelques infrastructures sur Gaza City et les cris déchirants de tous les militants palestiniens qui nous envoient des informations et les journalistes dont on parlera quand même un petit peu. Je lirai son texte à un moment donné de Bizan Oda qui est absolument d'un drame et d'une tragédie hallucinante, hein, planquée dans le noir, dans une cave, elle lance un appel désespéré à l'action, la pauvre, face à cette trahison absolue de la démocratie désormais fasciste, un point c'est tout. Et dans le même temps, il y a cette réjouissance des amphis, donc l'université d'été des insoumis, où on doit malgré tout lutter, on doit malgré tout être dans le positif, on est dans le tragique et dans la désespérance, et puis en même temps on se dit on doit en même temps réfléchir, on doit penser, et bien sûr pendant cette université d'été il y avait énormément de choses, de conférences, d'ateliers qui ont eu lieu sur Gaza et de manière encore plus générale sur ce que Gaza signifie dans la constellation idéologique et pratique de l'Occident aujourd'hui, c'est-à-dire le capitalisme, puisqu'il y a des ressources en gaz à Gaza et Léa, notre auditrice, en parle souvent, hein, de l'aspect matérialiste de Gaza. Il y a bien sûr la dimension fasciste et suprémaciste du colonialisme blanc qui s'est très bien rappelé par Raphaël Arnaud, dont on écoutera la bande son dans l'émission, qui nous explique aussi cette dimension idéologique cruciale. Et donc, Gaza était partout présent, quel que soit le fil que l'on puisse tirer. Et donc, on devait être volontaire, on devait assister. C'était très, très riche et en même temps très frustrant, parce qu'on ne pouvait pas assister à tout. Il y avait des dizaines et des dizaines de conférences et d'ateliers. Donc, on avait des petits chapiteaux et on pouvait se rendre facilement d'un chapitre chapiteau à un autre. Et parfois, quand c'était des vedettes, ou quand, par exemple, on a présenté le livre « Nouveau peuple, nouvelle gauche » que j'ai acheté avec mes deniers, quand même, rappelons-le, pour que sur Cause Commune, on puisse tous le lire et le commenter.
0: Mais
2: et
0: tu connais un des co-auteurs. J'espère qu'il sera prochainement dans les locaux de la radio pour discuter de son livre.
2: Moi, j'ai coincé Julien Talpin. Et donc il a donné un accord de principe pour venir. Donc j'ai pas coincé Clémence Guettet, mais j'ai pu avoir Talpin, qui est sociologue et donc qui a priori donc sera OK. Il faut juste lui renvoyer un mail, et normalement sur Cause Commune en septembre ou en octobre on pourra faire une émission de présentation de ce nouveau bouquin qui cherche effectivement non pas un peuple, mais qui cherche à comprendre quelles sont les structures des différentes classes sociales du côté populaire et petite classe moyenne, pour être sûr de pas se planter en fait au niveau du cadrage programmatique. Alors bien sûr les racisés, puisque toute la presse de droite et d'extrême droite ne se prive pas pour dire que c'est un parti racoleur des groupes racisés, mais de manière plus générale. Mais ça, c'est quelque chose qui est très banal et évident aujourd'hui pour la science sociale. La classe ouvrière, les classes populaires ont muté, se sont transformées vers la dramatisation, puisqu'elles ont muté vers le démantèlement, ce qui est en phase avec tout ce qu'on dit sur le néolibéralisme. Donc on en reparlera forcément dans les semaines et les mois qui viennent. Mais grosso modo, voilà, beaucoup plus de chômeurs, beaucoup plus de précaires, beaucoup plus de CDD, beaucoup plus d'intérim et beaucoup plus de circulation entre le travail et le non-travail, avec toutes les répercussions que cela aura, notamment chez les jeunes qui probablement auront les pires difficultés à se constituer une retraite vers la fin de leur vie. Donc effectivement, une lutte permanente à réfléchir, à être présent dans cette université d'été, et quel bonheur dans la première partie, je dirais, où on doit être dans l'envie de vivre face à ce que l'on peut voir à côté et qu'on n'arrête pas d'évoquer sur Cause Commune. Donc effectivement, gros travail de prise de notes, gros travail de réflexion. Ça c'est une très très grande richesse, où hors antenne on en rigolait en se disant qu'effectivement il y avait presque plus d'historiens, de philosophes, de sociologues, d'anthropologues, bref, de sciences sociales ou de sciences humaines pratiquement que de militants. Et en fait c'est même pas presque, c'est sûr. Pourquoi? Parce que le crachoir en fait a été donné massivement à des cerveaux, soit aux députés qui ont le cerveau construit comme quasiment les sciences sociales, qui ont l'habitude de tenir le micro, de raisonner, et qui souvent...
0: ces députés-là, hein, parce que, pardonne-moi, mais les députés Renaissance, je ne suis pas sûr qu'ils aient en majorité ce niveau.
2: Non, mais bien sûr, on ne parle que des insoumis. On parle exclusivement des insoumis qui passent leur temps. C'est vrai que la structure même de cette organisation, donc, qui est très fluide et informelle, mais par contre qui est très très formaliste et très dirigiste du point de vue du travail qui est demandé aux députés, qui par exemple, voilà, Clémence Guettet, elle s'est goinfrée une vingtaine de communications de science, y compris des chercheurs américains comme Nancy Fraser, très féministe mondialement connue. Voilà, donc ils font cet effort, et dans toutes les conférences, il y avait un député LFI qui était là et qui avait lu les conférences, qui discutait les conférences. Alors il y en avait qui étaient très sérieuses, très très, on va dire, combatives, comme avec Raphaël Arnaud. Et puis il y en avait qui étaient franchement rigolotes et presque potaches, avec Adrien Clouet, il me semble, le petit jeune à lunettes, qui est vraiment très très drôle, sur le capitalisme invisible, dont on pourra évidemment reparler.
0: Carrément. Ouais.
2: Et donc voilà, et donc. Finalement, la positivité est en même temps une faiblesse. Il faut quand même le dire, et je pense que on peut prendre la pause solennelle, hein, parce que Mélenchon se prive pas pour jouer les De Gaulle de gauche quand il prend la parole, sur un ton très sentencieux. Et
0: ouais,
2: très
0: mais il sait être badin aussi, non? Enfin, dans les sons que j'ai entendus, franchement.
2: Ouais, mais trop court. Il y avait des passages pour recapter l'attention de l'auditoire, avec effectivement ce ton joke qui était très sympa, etc. Donc c'est vrai que, mais voilà, malgré tout, faut quand même le suivre avec ses phrases en sept lignes ou huit lignes. Il est compliqué quand même, le bonhomme.
0: Ouais.
2: Et c'est ça, en fait, aussi, quelque part, on en discutera un peu là. Je pense la faiblesse de ces universités d'été qui sont, à mon goût, trop à mon goût. Voilà, à mon goût, c'est trop à mon goût.
0: Quoi. oui, et du coup, ça dit tout. Ouais.
2: Ça dit tout, voilà. Donc voilà, il y a un gros travail, je pense, et ce qu'ils appellent le développement territorial, eh bien, était confiné à des ateliers qui étaient plutôt privatisés, puisque souvent c'était 30 places, et bien sûr, on pouvait pas y aller parce que les 30 places, elles étaient très rapidement prises. On était presque 4000.
0: C'était énorme. Hein. Je pense qu'il y a peu d'universités de partis politiques, notamment de gauche, qui peuvent revendiquer une telle fréquentation.
2: Voilà. Donc c'est pour ça qu'on a des sons que l'on va écouter, que l'on va discuter, puisque la parole aujourd'hui à l'honneur est quand même la parole militante, la parole de ce parti, de ce mouvement qui comprend aussi. Alors là aussi, c'est une dimension qui était intelligente chez les insoumis, c'est-à-dire qu'il y avait une ribambelle de structures. Bien sûr, vous l'écouterez, chers auditeurs, on a été voir Tzedek, hein, bien sûr, qui nous ont accordé. Bien sûr, une interview. Et
0: ouais, 16 minutes.
2: 16 minutes. en fait, c'était dans la logique de micro-trottoir, donc qui était un peu trop long quand même, malgré tout. Mais voilà, il y avait des gens du Parti communiste, il y avait des gens du NPA, il y avait des gens qui pouvaient être là dans des stands. Il y avait des dizaines et des dizaines de stands nationaux et internationaux de mouvances politiques et parfois de structures comme l'Observatoire national de l'extrême droite, que là aussi, on n'a pas eu le temps de traiter les sons, mais qui m'ont accordé aussi un petit entretien. Et figure-toi que à l'Observatoire, eh bien, il y a une personne que nous avait interviewée justement dans nos émissions précédentes. Il s'agit de Sophie Gigot, qui est membre du conseil d'administration de l'Observatoire national.
0: Alors on recontextualise Sophie Gigot, qui elle est enseignante dans le Nord.
2: C'est ça.
0: Ouais. Et qui a témoigné de cette initiative néo-fasciste de parents vigilants, largement associée au micro-parti d'Éric Zemmour, Reconquête, hein, c'est ça. Et qui fait la police morale dans le cadre du système éducatif.
2: Ouais. Et donc, du coup, là aussi, l'Observatoire national, ce sont que des intellectuels, la plupart du temps, des professeurs, des historiens, des magistrats, grosso modo, quoi. Il y a très, très peu de militants. Et donc, voilà, la conclusion de tout ça, c'est qu'il y a quand même un avertissement à lancer aux insoumis. Je sais qu'ils font des efforts énormes pour être présent sur les quartiers.
0: Ouais, de terrain.
2: Il y a effectivement cette cellule de développement territorial. Il y avait tellement de choses, j'ai pas pu aller les voir, mais j'ai été voir une des responsables de la lutte antifasciste et de la protection des militants contre les assauts des milices. Et donc, c'était même un atelier très, très, très important. Donc, je vais essayer de retrouver l'intitulé. J'arrive pas à le retrouver.
0: Non, mais c'est pas très grave.
2: Il y en a tellement. Ouais. Et c'était une analyse des milices fascistes qui attaquent systématiquement les militants. Donc, la question de base, elle était, je pense, trop peu abordée en termes de terrain, en termes de militants de base, en termes de lutte contre l'abstentionnisme, qui passe par le fait de s'ancrer réellement sur les quartiers dans la durée. Alors, j'ai eu la chance d'en parler avec Inès Djalida, qui est une des responsables, avec Thomas Porte, député LFI, de ce groupe. Et on va garder le lien pour continuer à réfléchir sur cet enjeu fondamental de l'ancrage dans les quartiers, afin qu'il n'y ait pas qu'un passage ou qu'il y ait simplement ce qu'elle appelle le rapt des voix. C'est ce qu'elle entend aussi sur les quartiers. On vient nous voir juste pour voir nos voix et après on disparaît, mais qu'il y ait véritablement une vie locale politique et donc une réflexion autour du lien social et du lien politique avec les classes populaires dans les quartiers. Ça se voyait parmi les gens qui étaient là. On avait très très peu de jeunes racisés présents sur le terrain.
0: C'était assez cher, l'entrée, en vrai.
2: Alors, si on était jeune ou chômeur, on pouvait payer 30 balles.
0: Ouais, mais 30 balles, c'est 30 balles. Ouais.
2: Je sais. C'était très cher, je peux te le dire. J'ai joué franc jeu.
0: Ouais, mais tu vois, on a été juste nuls. On n'a même pas demandé d'accréditation. Je veux dire, ils ont refusé l'accréditation aux journalistes du Monde qui a pondu ce non-sens journalistique en co-écriture qui s'appelle La Meute. Je pense qu'ils auraient pu accréditer Cause Commune. Hein.
2: En tout cas, moi, personnellement, ça me gênait pas.
0: Ça t'a fait plaisir de participer financièrement au mouvement.
2: Ouais, puisqu'en plus, en fait, il y avait aussi des concerts remarquables le soir.
0: Ouais.
2: Donc, fallait bien payer ces groupes.
0: Ouais.
2: La logistique était parfaite. Là aussi, on pouvait avoir un sandwich à 4 balles par LFI, ou sinon, il y avait des petits stands, des petites caravanes de petits commerçants à caravane, quoi. Des food trucks qui étaient là et qui voilà qui ont pu se rincer un petit peu sur le dos des militants. Donc voilà, donc du coup c'était un peu une sorte
0: donc des militants
2: de
0: bourgeois.
2: Alors des militants petits bourgeois, ça c'est sûr, parce que le coût par exemple le coût global moyen tel qu'il pouvait être pour moi qui était un participant extérieur pour 2 jours vendredi samedi,
0: combien
2: plus le coût avec la nourriture, l'essence et compagnie, ça dépasse largement les 300 euros.
0: Ah ouais, c'est pas mal, hein.
2: Donc forcément ces petits bourgeois et ceux qui ne l'étaient pas, parce qu'on voyait aussi plein de jeunes qui serraient la ceinture pour venir à plusieurs en bagnole, eh bien ils dormaient dans leur bagnole ou ils plantaient la tente à droite à gauche, mais l'espace n'était pas propice, il n'y avait pas de camping immédiatement à côté.
0: Bah c'est pas la fête de l'humain non plus, quoi. Ouais.
2: Voilà. Bon voilà, donc pour la logistique.
0: C'est intéressant pour l'avenir avoir un regard un peu froid sur qui est finalement autorisé à venir participer à la conversation, en fait.
2: Oui, et c'est exactement ça. C'est en termes purement marxistes et matérialistes de classe sociale. Quelles sont les conditions matérielles, infrastructurelles pour venir à ce truc-là? Eh bien, faut payer
0: le TGV
2: pour venir, voilà, ou bien faut venir en voiture. Et puis, il faut bouffer sur place. Et par exemple, la gestion de l'alcool, eh bien, interdiction de boire de l'alcool avant 19h pour que les militants ne soient pas beurrés et commencent à faire la sieste. Donc, tout le monde bossait, tout le monde réfléchissait et ça se voyait dans les tentes. La question était toujours très, très pertinent. Enfin, il y avait vraiment une bonne volonté scolaire de toute cette petite bourgeoisie, des oblats, en fait, on pourrait dire, hein, tous ceux qui ont réussi quelque part avec l'école, qui parlent bien et qui participaient à cette réflexion hyper compliquée sur le capitalisme, les nouvelles façons de faire du capitalisme, les nouveaux enjeux de l'impérialisme avec des relations internationales, la Chine, les États-Unis, et puis voilà. Donc c'était très exigeant, c'était très fatigant parce que la concentration, elle commençait du matin jusqu'au soir. Et bien le soir, voilà, il y avait le côté très festif, et surtout pour finir sur cette dimension là ce qui était très très très sympa, et ça m'a paru aussi fondamental, c'est qu'il y avait une très forte présence de femmes, et sur la dimension genrée, il y avait une aseptisation totale du patriarcat. Donc aucune violence. D'ailleurs, c'était dans le règlement intérieur. Il y avait effectivement le SO était pas visible, mais bon, il devait être là, à être à droite à gauche. De toute façon, les volontaires étaient partout. Le SO était à droite à gauche, mais les volontaires étaient partout, notamment les stands, mais ils circulaient aussi. Et voilà, il y avait une bonne ambiance. C'était bon enfant. Et il y avait à aucun moment on a pu sentir qu'il pouvait y avoir des dragues forcées ou des mecs chelous ou des hurlements, des bagarres ou je sais pas quoi. Ça c'était très cadré à ce niveau-là, et c'était une autodiscipline de l'habitus petit bourgeois aussi, quoi, qui fait que on est dans un processus d'internalisation des normes, voilà, qui sont celles des droits de l'homme. À ce niveau-là, c'était
0: ok, ça voilà. C'est sincère, tu l'as vraiment vécu comme tel.
2: Ben oui. Ouais. Oui. Donc il pouvait y avoir de la drague, il pouvait y avoir tout ce qu'on voulait, mais en tout cas, il y avait du rire, il y avait de la bonne ambiance, voilà. Et puis à partir de 19h, les gens pouvaient se boire et faire la fête et délirer sur les concerts qu'il y avait, bien sûr, essentiellement du rap et puis de la musique pour jeunes que je ne pourrais pas nommer, mais c'est pour moi de la house music ou de la techno qui fait boum boum boum. Mais bon, visiblement.
0: Mais il y a pas du rap sympa qu'on peut passer dans l'émission là. T'as pas repéré des groupes ?
2: Non, j'en parlerai aux personnes avec qui je suis venu. Et effectivement, très bonne idée pour la semaine prochaine. Promis, je demanderai aux militants de me filer des sons.
0: J'aimerais bien. Et Patrick, avant de continuer, je te propose de faire une petite pause avec Kazé, un titre qui s'appelle Place gratuite. Je pense que c'est plutôt le mot d'ordre qu'on peut proposer aux Amphis 2026. On se retrouve juste après pour la suite. Alors dis-nous comment, parce que c'est un peu ton moment, Patrick, c'est toi qui as vécu 2 jours d'amphi, comment on va structurer cette émission ce soir avec nos auditeurs et auditrices sur Cause Commune?
2: Ouais, tu es vraiment gentil, mais il faut rendre à César ce qu'il y a à César, c'est moi et Léa quand même.
0: C'est vrai aussi.
2: et donc je pense que comme on a toujours cette fibre voilà terrible tripale à l'égard du génocide et je, voilà, j'ai encore un copain survivant de Gaza qui vient de me dire aujourd'hui, qui m'a montré les vidéos ce matin d'explosions en direct qui se sont déroulées hier où l'armée israélienne cible les sauveteurs, les pompiers ou les sauveteurs gazaouis qui tentent voilà de.
0: En fait, le truc c'est que t'as eu une première salve de bombes sur un hôpital et Israël a attendu. Que les sauveteurs arrivent pour faire la seconde salve.
2: Voilà, tout est dit. Donc, du coup, on commencera, je pense.
0: Et donc, c'est un incident regrettable selon Benjamin Benjamin Netanyahou.
2: Voilà, tout est dit. Donc, je pense qu'il faut quand même conserver cette piste-là. On commencera peut-être, comme on a des bandes-sons, des gens qui sont venus. Donc pendant cette université d'été et qui bon pour la plupart de nos sons sont soit effectivement ces sciences sociales soit les députés. On commencera par la députée Catala si tu le veux bien.
0: Très bien.
2: Qui nous explique de manière très très claire les différents régimes d'analyse sur la complicité de l'État français, etc., etc.
0: Alors député LFI qui faisait partie de la seconde flottille de rupture du blocus de Gaza. On se retrouve juste après ce titre de Kazé. Ça s'appelle Place gratuite pour ce son deuxième numéro de Sous les lapsus de l'actu. Vous êtes à l'écoute de Radio Cause Commune. C'est Sous les lapsus de l'actu. On se retrouve donc après Kazé.

0: Et vous êtes à l'écoute de Radio Cause Commune, c'est l'épisode 102 de Sous les lapsus de l'actu. On fait un focus cette semaine sur les amphis 2025, entendez par là les universités d'été de la France insoumise. Patrick Brunteau y était, il nous a ramené plein de sons et c'est finalement cela, cette analyse qu'on vous propose ce soir de ces amphis. Alors on va commencer avec les sons que tu as pu récupérer de la conférence. C'était une conférence ou plutôt une table ronde donnée par Gabriel Catala qui était dans la flottille de la liberté, la seconde, et qui a elle aussi été retenue par l'armée israélienne. Elle est évidemment rentrée en France. Tu vas nous commenter tout ça, Patrick. Je vous rappelle que cette émission vous donne la parole si vous le souhaitez. 09 72 51 55 46 09 72 55 51 non 09 72 51 55 46 pardon 09 72 51 55 546 et également sur le chat de la radio causecommune.fm, bouton chat. On est sur le salon sous les lapsus de l'actu. Alors comment tu introduis ces sons, Patrick, de Gabriel Catala?
1: Alors déjà par une excuse très sincère adressée aux auditeurs de Cause Commune, parce que effectivement après une journée bien dense et chargée, je me suis mis à bouffer le soir, et donc j'ai entendu que de loin Lee, qui effectivement je la voyais et je voyais ses textes puissants. Donc c'est la première rappeuse effectivement que j'ai pu entendre de loin, mais
0: comment elle s'appelle,
1: sans être dans la scène. Elle était sur la petite scène à 20h.
0: Elle s'appelle comment ?
1: L-Y.
0: L-Y, ok.
1: L-Y, et donc, en fait, c'est, dit le texte, entre rap, poésie et slam.
0: Ouais.
1: L-Y pose une voix singulière sur des textes puissants traversés par la rage.
0: Bon, bah,

0: Et l'envie ouais. d'exister pleinement, avec une plume affûtée, il raconte la transidentité, la dépression, les luttes, mais aussi l'amour, la joie, la survie.
1: Une des trucs chiants, quoi.
0: Politique.
1: Ouais.
0: Bah, en tout cas, quand je la voyais, je sais pas si c'était de l'impro ou autre, mais j'avais l'impression qu'effectivement, dans le slam, je sentais vachement
1: ouais, ça passait
0: pendant
1: ouais.
0: les deux heures, quoi.
1: Ok.
0: Donc voilà, sinon ce que j'ai pas vu mais que j'ai entendu de loin, c'était la performance pour la Palestine de Wala Mara et Shanti Mouget.
1: Ouais.
0: Et Néhémy Pierre Dahomey, voilà, qui se sont produits dans un duo musical. Donc j'essaierai de retrouver des sons.
1: Ok, mais on écoutera Lee tout à l'heure. Mais ok, alors.
0: Sinon, il y avait Abby Beach que tu dois connaître, sans doute.
1: Ouais, ouais. Ok.
0: Voilà, qui s'est produit aussi. Voilà, donc alors elle, par contre, je dansais sur sa scène. Effectivement, c'est pas forcément ma tasse de thé. Mais ce qui était marrant, c'est que le texte dit que c'est en fait une déconstruction du dance floor où elle essaye à travers son corps d'avoir une perspective décoloniale. Et donc, j'ai pas trouvé que dans les gestes qu'elle faisait, on avait vraiment du politique. Mais bon, en tout cas, sur le papier.
1: Ok, l'intention était là. Ouais.
0: L'intention était là. Voilà.
1: Okay.
0: Donc, effectivement, c'était très riche. Rien à dire à ce niveau-là. Et on passe effectivement. Alors, Catala, on avait plusieurs sons. On
1: ouais.
0: les passera pas tous.
1: Ah bon?
0: Mais il y en a un qui est très important. C'est le premier qu'on doit passer sur la complicité de la France.
1: Ouais.
0: Qu'on commente juste après.
2: Ici qui nous rassemble tous, c'est notre volonté de voir le peuple palestinien pouvoir être libre, pouvoir avoir le droit à l'autodétermination et pouvoir avoir le droit aux droits humains comme le reste des peuples.
3: Et on va s'interroger aujourd'hui
2: sur comment stopper ce génocide, comment stopper la complicité de l'Occident et de tous les pays alignés sur les États-Unis, y compris la France. Comment faire en sorte qu'Israël respecte le droit international, parce qu'il n'y a pas que le génocide à Gaza, il y a une entreprise coloniale, une entreprise de nettoyage ethnique qui existe depuis des décennies, avec là aussi la complicité de l'Occident. Et Israël organise non seulement une entreprise coloniale, mais un régime d'apartheid. Et comment faire en sorte que les responsables de ce génocide, qu'ils soient des personnalités politiques, ou des simples soldats israéliens soient traduits un jour devant la justice. Alors, la France, elle est complice par son silence sur de nombreuses choses, par son inaction, mais aussi par des actions qu'elle mène. Elle est complice lorsqu'elle permet à des armes de transiter, à des armes d'être livrées vers une armée génocidaire, lorsqu'elle permet que 4000 soldats, soient français, soient binationaux, franco-israéliens, puissent participer à l'offensive israélienne vers Gaza et qu'elle ne les signale à aucun moment devant la justice. Lorsqu'elle permet que Netanyahou survole notre espace aérien alors qu'il est poursuivi pour crimes contre l'humanité et crimes de guerre par la Cour pénale internationale et qu'il est sous mandat d'arrêt. Lorsqu'elle invente une immunité dont bénéficierait Netanyahou, qui n'existe pour personne d'autre, qui n'existe pas pour Vladimir Poutine par exemple, et encore heureux, et qui existe pour Benjamin Netanyahou alors que cette immunité n'existe nulle part dans le statut de Rome. Ou encore lorsqu'elle permet d'être insultée, puisque Monsieur Netanyahou a encore insulté Emmanuel Macron et il a encore traité d'antisémite, donc j'ai envie de dire c'est un petit peu l'arroseur arrosé. Mais à travers Emmanuel Macron, à travers les insultes qui visent Emmanuel Macron et les insultes qui visent Jean-Noël Barrot, le ministre des Affaires étrangères, c'est en fait la France en tant qu'État qui est insultée. Elle permet, elle est complice aussi lorsque, par exemple, elle décide de mettre en place une punition collective. Vous avez tous entendu parler de cette affaire pendant l'été où une étudiante gazaoui qui était accueillie à Sciences Po Lille, elle a relayé des propos antisémites qui ont été retrouvés sur son compte Twitter. Et donc le ministre Jean-Noël Barrot s'est empressé de dire qu'elle devait quitter immédiatement la France, qu'elle n'avait pas sa place sur le territoire national, comme si la réponse dans un état de droit, ce n'était pas juste de dire que la justice doit être saisie et que s'il y a une infraction, elle doit être poursuivie. Et donc ça a été finalement de punir collectivement les Palestiniens en stoppant toute évacuation, alors que la France depuis 2023, tenez-vous bien, n'a accueilli que 500 personnes, à des universitaires, des artistes, dont une vingtaine de blessés, MSF estimant que 12 000 personnes qui ont des blessures graves ou qui ont des maladies incurables pourraient ou devraient être évacuées pour être soignées dans des pays occidentaux. comme la France.
1: Dit beaucoup de choses, Gabriel Catala, et en fait, en l'écoutant, là, cette députée, dans un contexte très spécifique, hein, où elle intervient aux universités d'été de son parti politique, je me dis juste que... incroyable d'avoir quand même dans la représentation politique, on peut en penser ce qu'on veut, hein, je sais ce que peuvent en penser nos camarades d'extrême gauche, la vraie, parce que LFI n'est absolument pas d'extrême gauche, de ce que représente LFI dans le paysage électoral et électoraliste, et tu l'as dit en introduction, Patrick, ils savent eux aussi évidemment manipuler ces éléments. Pour la représentativité, la représentation, est-ce que c'est vraiment le politique qu'on souhaite, j'en sais rien, c'est pas le débat, mais quelle fierté doivent ressentir celles et ceux qui sont, et je ne sais pas de laquelle il s'agit, de la circonscription de Gabriel Catala, qui ont voté pour elle, d'être représentés avec autant de clarté dans ce moment à la fois politique et humain, où évidemment, on apprécie que son député dénonce sans embâge, sans circonvolution, sans se cacher derrière son petit doigt, cette réalité du génocide à Gaza, cette réalité du génocide du peuple palestinien, cette réalité de l'instauration d'un régime d'apartheid par Israël. Moi je lui dis bravo à cette députée de la nation.
0: Oui, oui, bien sûr. Déjà, bon, le terme est passé maintenant dans l'usage, j'irais presque courant, de tous ceux qui ont un cerveau. Donc la notion de complicité est une notion, bien sûr, utilisée en droit pénal. Elle est utilisée dans le langage courant. Mais je pense qu'on a du mal à avoir la portée de ce terme. Dans l'imaginaire... populaire, dans l'imaginaire de tous les peuples, le complice, c'est l'infâme, c'est celui qui se cache derrière, c'est celui qui fait les choses mais de manière pas claire, c'est celui qui dit pas officiellement tout en faisant beaucoup de choses dans les coulisses. Donc c'est particulièrement infâme d'être complice, et je me demande même si effectivement c'est pas même pire d'être effectivement une courroie de transmission, d'être un facilitateur, d'être un relais, d'être une balance, d'être finalement, au sens fort du terme, hein, pénalement responsable de l'action d'Israël, en prétendant toujours baver ces fameux droits de l'homme. Et plus jamais, je pense que depuis l'histoire de Gaza, plus jamais on ne pourra entendre que la France est le pays des droits de l'homme. Plus jamais il sera possible de dire que ce pays-là peut se revendiquer, peut se targuer, ce qui d'ailleurs n'a jamais été le cas avant, mais au moins on pouvait avoir un simulacre. Aujourd'hui, le simulacre n'existe plus, les masques sont tombés, et la France est véritablement un pays avec des dimensions fascistes et totalitaires claires, positionnées à travers ce que Catala appelle la complicité. Je rappellerai juste une comparaison qu'elle ne fait pas, et qui me semble pointer la réalité la plus prégnante de cette complicité. C'est dans le jeu politico-médiatique l'opposition radicale qui existe entre les 4000 soldats, 4000 bourreaux, 4000 tortionnaires, 4000 fanatiques fascistes, sionistes qu'on a laissé aller torturer, violer, piller, détruire, massacrer des enfants en toute impunité.
1: Tu parles des franco-israéliens.
0: Franco-israéliens, bien sûr. Et de l'autre côté, le fait qu'on ait monté une baraque médiatique absolument ignoble et pornographique contre cette étudiante arabe-palestinienne,
1: clairement.
0: qui avait relayé des tweets, et que ça soit dans l'informationnel ou que ça soit simplement dans le dégoût, effectivement, comme dit Catala, ce qu'il fallait faire, c'était au moins laisser la justice se faire, qu'il y ait un avocat, qu'elle puisse dire ce qu'elle voulait faire à travers le fait de relayer ses propos, et comment elle pouvait aussi l'utiliser comme tribune pour dire mais voilà, on perd la tête, on devient fou parce qu'on nous génocide, et donc du coup on peut aussi avoir des propos extrêmes dans un contexte où on a notre peuple qui est en train d'être détruit, etc., etc., un peu comme faisait Vergès, qui pouvait utiliser,
1: mais c'est le principe de c'est voilà. le principe de la justice, justement, de faire la part des choses et de recontextualiser, et c'est pas évidemment à l'émotionnel médiatique de juger, ou alors on est sorti de l'état de droit.
0: On est sorti de l'état de droit. Et Catala le dit remarquablement bien.
1: Ouais.
0: C'est quelque chose que demandait aussi, paradoxalement, Germaine Tillion. Elle demandait une punition collective contre les SS, et la justice allemande, lors du procès de Francfort en 1965, lui a rétorqué le fait que la justice fonctionnait sur un principe individuel.
1: Mais
0: et qu'on pouvait pas dire que dans les camps de concentration, tous les nazis étaient collectivement responsables du camp de concentration. Ce qui est bien sûr un foutage de gueule absolu par rapport au totalitarisme, où c'est bien un collectif qui est responsable, et c'est bien tous ces salopards de nazis qui devaient être tous crucifiés manu militari. Mais dans un état de droit, effectivement, le procès est individuel et on ne peut pas faire de punition collective. Donc là aussi, une fois de plus, la procédure utilisée par Barrot, il me semble que c'est Barrot, qui, en interdisant la migration, est un type qui sort de l'état de droit, qui sort de la démocratie, pour faire justement cette punition collective. Et Mélenchon, dans une vieille intervention, mentionnait déjà cette punition collective qui affecte par ces fascistes au gouvernement que l'on a depuis des années, qui ont commencé la punition collective à l'égard des familles racisées dans les quartiers. Mmh. Quand un jeune, entre guillemets, est délinquant et se fait arrêter par la police, eh bien, ce n'est pas lui qui est sanctionné par la justice avec les foyers pour jeunes, etc. C'est toute sa famille qui sera sanctionnée à travers la suppression des allocations familiales. Donc, c'est ce que Mélenchon appelait aussi, de façon très juste, une punition collective. On punit toute la famille, y compris les frères et les sœurs, etc. Et c'est bien cette logique de sortie d'état de droit que nous propose Retailleau, et qui, là, s'identifie remarquablement bien à travers le fait que ces gens sont condamnés à mort, tout simplement, dans le simple fait, déjà, quand ils sont blessés, de ne pas pouvoir se faire soigner, donc ils sont condamnés à très court terme. Et d'autre part, on le sait bien, une certaine forme d'élite palestinienne, à travers les programmes culturels, pose notamment, et d'autres, permettent à un certain nombre d'artistes, d'étudiants, de scientifiques, de venir étudier en France. Et c'est sous ces conditions juridiques-là qu'un certain nombre de Palestiniens peuvent venir en France. Donc on n'a pas le prolétariat palestinien. Il faut bien rappeler aussi qu'eux-mêmes sont traversés par des classes sociales. Il y a aussi des luttes de classe, comme en plus il y a aussi des luttes politiques, comme on le sait, et tout ça fait la complexité de toutes les sociétés. Mais aujourd'hui, eh bien, on ne peut sauver au compte-gouttes, en miettes, qu'une partie de l'intelligentsia palestinienne, ce qui de toute façon est une forme de racisme de classe, mais organisée institutionnellement par l'État français, et malheureusement, entre guillemets, ça vient d'être supprimé par Barrot de façon totalement fasciste, puisque on sait bien que là, c'est la mort assurée, comme le dit la journaliste, donc je voulais lire le texte si on a le temps dans le cours de l'émission, qui s'appelle Bizan Oda, qui nous rappelait que aujourd'hui 88% de la bande de Gaza est occupée par l'armée israélienne, de toute façon, bien sûr, la plupart du temps complètement rasée, détruite, mais les quelques immeubles qui restent, bon, sont en ce moment même en train d'être bombardés par cette armée totalitaire sioniste. Donc, je sais pas si tu pensais pertinente la séquence suivante à propos de la France qui est touchée. Bon, à la limite, je m'en fous que la France soit touchée, mais le problème,
1: non,
0: c'est
1: on peut plutôt repartir sur le fait génocidaire,
0: voilà,
1: plutôt, qui est très bien, bien exposé par Gabriel Catala. Donc, on parle là-dessus.
0: C'est parti.
2: Alors, vous le savez, nous, les Insoumis, nous avons des le début parler de crimes contre l'humanité, puis de génocide. Nous n'avons pas eu peur des différentes insultes, puisque je ne compte plus le nombre de fois où j'ai été, comme mes camarades, traité d'antisémite, bien que je ne fasse pas partie des personnes qui sont le plus insultées sur le sujet. Et nous avons, dès le début, parlé de ce crime parce que nous avons bien vu les chiffres macabres et les images que l'on voit tous les jours qui ne peuvent tromper personne. Je les rappelle rapidement, il est inutile de vous faire un portrait complet puisque tout le monde est informé ici, je crois, sur le sujet. On en est aujourd'hui à Gaza à plus de 62 000 morts, sachant que ce sont des chiffres largement sous-estimés. On parlerait plus davantage de 100 000 morts puisque des personnes décédées sous les décombres n'ont jamais été comptées. Donc quand on parle du génocide, on parle toujours de l'à peu près. Parmi ces personnes assassinées par Israël, un tiers sont des enfants. 60% sont des femmes, des personnes âgées ou des enfants. Et une femme ou une jeune fille meurt toutes les heures à Gaza. Sans compter, évidemment, un record de blessés, on en est à des centaines de milliers. Le record d'amputés et le record de journalistes assassinés, plus de 200, sachant que les journalistes internationaux sont interdits, évidemment, pour ne pas que l'information puisse se diffuser. Un nombre record d'humanitaires assassinés, de médecins, etc., etc. Depuis ce matin, l'ONU a officiellement déclaré la famine à Gaza, c'est-à-dire le stade maximal de l'indice d'insécurité alimentaire. 500 000 personnes à Gaza souffrent de famine, c'est un quart de la population, et on devrait atteindre fin septembre 640 000 personnes mises donc directement en danger de mort à très court terme ou à moyen terme. Cette famine, le représentant de l'ONU l'a dit ce matin, elle va et elle doit nous hanter tous. Elle est évidemment entièrement organisée par Israël, qui bloque l'aide humanitaire et qui a mis en place un blocus, non pas depuis octobre 2023, mais depuis 2007. C'était le blocus que nous essayons de briser avec le Handala et le Madeleine, puisque les flottilles de la liberté ont commencé non pas avec le Madeleine, mais dès 2008, et nous étions avec le Handala le 37e bateau à essayer de briser ce blocus totalement contraire au droit international, totalement illégal et inhumain. On a également ces données hier de l'armée israélienne même qui nous montrent que 83% des personnes assassinées étaient des civils, puisque selon des documents classifiés qui ont été mis en exergue par le Guardian et par d'autres médias, uniquement 17% des personnes mortes seraient des combattants du Hamas ou du djihad, sachant que je vous rappelle que Israël a mis certains journalistes dans des combattants alors qu'il était évident que c'était des journalistes et qu'il s'agissait de la propagande israélienne. Le nombre de civils est donc nettement plus élevé, sachant que ces chiffres sont fondés sur des indices de mortalité relativement faible, puisqu'on parle de 53 000 morts alors qu'on en est à 62 000 morts à l'heure où je vous parle, officiellement sans compter les personnes sous les décombres. Et ça, c'est sans parler de la violence en Cisjordanie, puisque la colonisation s'est accentuée. On a ce projet de diviser la Cisjordanie en deux avec l'implantation d'une nouvelle colonie de 3200 logements qui a été validé par le gouvernement de Netanyahou le 8 août et qui est en cours. Il n'y a jamais autant de personnes assassinées en Cisjordanie. Et finalement, on pourrait dire que l'impunité qui est laissée à Gaza et la complicité occidentale dans le génocide à Gaza préparent peut-être une impunité pour un génocide qui pourrait avoir lieu en Cisjordanie dans les mois qui viennent.
1: Oui, et en effet, c'était ce week-end, c'est plus de 800 oliviers qui ont été déterrés, anéantis par les colons en Cisjordanie. Voilà, c'est juste un autre élément en faveur de la thèse globale génocidaire concernant Israël.
4: Oui, la chose la plus importante à dire de Katala, en fait, c'est que elle a tout à fait raison d'historiciser oui. la flottille en rappelant, en fait, en sortant du côté folklorique
0: qui bien sûr est en permanence rappelé par ces médias fascistes de CNews et BFM qui ne cessent de se moquer. On l'a passé sur Cause Commune à plusieurs reprises sur l'amusement ou le côté ubuesque de ce bateau. Cette fois-ci, on change de registre, bien sûr, parce que là, il y aura plusieurs dizaines de bateaux. Je vais y revenir dans quelques instants. Mais surtout, ce qu'il faut dire, c'est qu'elle a tout à fait raison de réhistoriciser le sens de la flottille, puisque le blocus date depuis 2007 et que les auditeurs doivent savoir que le blocus, c'est quoi le blocus? C'est Israël qui crée un camp de concentration dans quelque chose qui était déjà un camp de concentration. C'est-à-dire qu'en fait, on va surdéterminer un espace qui était entièrement occupé par Israël depuis 1967, donc la Cisjordanie et Gaza qui appartiennent aux Palestiniens dans le plan de partage onusien sont occupés. Et quand les Israéliens, sous la pression d'un international et en faisant croire qu'ils sont sur un processus de paix, font croire qu'ils quittent Gaza, en fait ils ne quittent pas Gaza puisqu'ils créent un blocus en saturant l'air de drones et de satellites, la mer, les pêcheurs sont systématiquement tués dès qu'ils sortent en mer, donc une terreur maritime, une impossibilité bien sûr d'exploiter des gisements qui donneraient de la thune à Gaza avec les gisements de gaz qui sont colossaux au large de Gaza, et puis des bombardements incessant, entre guillemets, cinq guerres qui ont fait des dizaines de milliers de morts. Donc quand on compare déjà aux milliers de morts de vengeance du 7 octobre, c'est complètement dérisoire. Donc j'assume complètement ces propos-là. Et donc du coup, voilà, un État fasciste totalitaire qui crée la mort, on le sait depuis 2007, en inventant un régime équivalent aux nazis, consistant à définir, et même à Pol Pot au Cambodge, consistant à définir une ration alimentaire minimale de survie, des rations d'eau pareilles, et rendant de toute façon la vie impossible. Et donc, voilà, ça c'est la réalité du blocus qui fait qu'Israël n'a jamais quitté en fait Gaza. Et c'est parce qu'il y a eu effectivement ce confinement que tout un ensemble de militants ont essayé, souvent sous les radars, sans médias, de donner de l'aide à ces habitants qui crèvent de tous les côtés. Donc elle le rappelle, 37e bateau. Il va y avoir sans doute, très prochainement, des bateaux partiront normalement à partir du 31 août de Barcelone. D'autres partiront ensuite de Carthage, de Sicile, de Turquie, pour naviguer bien sûr avec un plan A et un plan B. Le but du plan A, c'est que ces dizaines de bateaux puissent arriver à Gaza. Est-ce que l'armée israélienne va dépêcher des bateaux de guerre avec l'armée américaine pour neutraliser toutes ces petites flottilles? On le sait pas. Le plan B serait de faire escale en Turquie en attendant les ouvertures, ce qui signifierait l'échec de toute façon de la mission, puisque une fois que les bateaux mouilleraient dans les ports en Turquie, bien entendu, il n'y aurait pas la possibilité après de se rendre à Gaza. Donc c'est ce grand projet de citoyens mondiaux que vous pouvez, chers auditeurs, aller consulter sur le site assopalestine13.org, où vous aurez tous les détails de cette confédération de plein de groupements militants autour de Global Sumud Flotilla. Je rappelle que Sumud en langage palestinien, ça veut dire résilience. On est, je sais pas, au-delà de la résilience, de toute forme de résilience aujourd'hui avec les Palestiniens génocidés. Mais en tous les cas, voilà, ce mot rappelle que le courage vient avant tout des Palestiniens et que il y a à ce jour quelques milliers de militants de par le monde qui tentent de monter sur ces bateaux pour faire pression sur Israël et tenter d'apporter des vivres, notamment pour les enfants, puisque le répertoire d'action consistant à défendre des adultes passe absolument pas dans ces consciences occidentales monstrueuses. Donc il reste la fibre de l'enfance, la fibre de Caron. Comment il s'appelle Caron, son
1: Emmerich.
0: Emmerich, de la fibre d'Emmerich Caron, qui voilà, nous rappelle l'universalité de toutes les causes humaines. Et d'ailleurs, ce que j'aimais bien dans le discours de Raphaël Arnaud sur l'atelier qui consistait à évoquer l'extrême droite aujourd'hui, y a-t-il une internationale d'extrême droite? On écoutera l'historienne Sylvie Laurent, il me semble.
1: C'est ça.
0: Dans quelques instants, eh bien, ce qui était beau, effectivement, dans son discours, c'est qu'il disait finalement, c'est quoi, il n'y a pas d'international d'extrême droite parce que ce sont des nationalismes qui iront vers la guerre, mais par contre, il peut y avoir une internationale de gauche, et l'internationale de gauche, elle a un principe tout simple, c'est l'empathie, c'est la reconnaissance de l'autre comme être humain, et le fait que nos tripes sont complètement retournées depuis des mois et des mois par le fait que cet être humain qui s'appelle palestinien et dont on chie sur son drapeau et dont on chie sur son existence en permanence par cet état fasciste français actuel, eh bien ce sont des êtres humains et effectivement nous sommes tous en résonance avec ce concept des insoumis sur l'empathie, la dignité humaine et la reconnaissance de l'autre à travers notamment l'innocence de l'enfant dont on sait que la quasi-totalité de ces gosses-là aujourd'hui sont amputés, déformés et traumatisés à vie. Voilà, donc ça c'était les actes qu'elle décrivait, Catala, les indicateurs, et le dernier morceau qu'elle nous propose c'est sur une montée en généralité autour de la définition, mais c'est pas du tout pesant et chiant. Ce qui est très intéressant, c'est l'évidence avec laquelle elle va dire qu'il y a bien un génocide à travers l'indicateur d'intentionnalité, alors que tous les médias nous disent que ce soi-disant indicateur de la volonté d'exterminer le peuple palestinien n'existerait pas.
2: Alors pourquoi on peut parler de génocide? Parce qu'on va vous dire oui, mais il faut parler de génocide uniquement si une cour internationale ou si un tribunal l'a caractérisé, vous n'êtes pas la justice. Alors premièrement, on parle de plusieurs génocides plusieurs d'entre eux, les coupables n'ont jamais été condamnés. Par exemple, le génocide arménien, on parle du génocide, c'est totalement caractérisé et il n'y a jamais eu un seul coupable qui a été traduit en justice et c'est pourtant un génocide. Et quand on regarde la définition du génocide qui est prévue à l'article 6 du statut de Rome établissant la Cour pénale internationale ou par la convention, les conventions de Genève de 1948 qui sont entrées en vigueur en 1951, la définition est très claire, c'est aux fins du présent statut on entend par crime de génocide l'un des quelconques des actes ci-après commis dans l'intention de détruire en tout ou en partie un groupe national, ethnique, racial ou religieux comme tel. Et les conventions internationales énumèrent ensuite les actes, à savoir le meurtre de membres de ce groupe, l'atteinte grave à l'intégrité physique ou mentale de membres du groupe, la soumission intentionnelle du groupe à des conditions d'existence devant entraîner sa destruction physique totale ou partielle, et les mesures visant à entraver les naissances au sein du groupe, ainsi que le transfert forcé d'enfants du groupe à un autre groupe. Et c'est Amnesty International, notamment, qui a fait un rapport extrêmement intéressant de 300 pages, avec un grand nombre de preuves, donc à la fois les actes, puisque quand on caractérise un crime, le génocide, comme n'importe quel crime prévu par notre propre code pénal ou par un traité international, une infraction, c'est un élément légal, c'est-à-dire l'infraction, elle est définie. Ensuite, il y a un élément matériel, c'est-à-dire un acte et un résultat. Et ensuite, il y a un élément qu'on appelle l'élément moral, qui est l'élément intentionnel. Et là, on voit que non seulement dans les actes, ils sont évidents, donc les bombardements incessants, les assassinats ciblés avec des snipers, la destruction des infrastructures vitales pour empêcher les Palestiniens de se projeter sur leur territoire à moyen terme ou à long terme, et c'est ensuite souvent sur l'intention que soi-disant il y a débat, puisque à la différence des autres crimes internationaux, le crime de génocide étant le crime le plus grave, ce qu'on doit caractériser, c'est l'intention de détruire en tout ou en partie un groupe national, ethnique, racial ou religieux comme tel. C'est donc une intention spécifique. Et il est évident que les Palestiniens sont un groupe national puisqu'ils ont leur propre culture, leur propre histoire, leur propre existence sociale et leur propre langue, leur propre tradition. Et c'est ensuite, donc, au niveau de l'intention qu'il faut regarder. Et là, on voit que depuis déjà en décembre 2024, on pouvait recenser plus de 120 déclarations prouvant formellement la volonté d'exterminer le peuple palestinien, dont plus d'une vingtaine de déclarations qui qui concernait des responsables. Et ça, c'était il y a déjà presque un an. Je vous rappelle, par exemple, dès le 9 octobre, donc deux jours après le 7 octobre, Yoav Galant, qui était le ministre, qui est le ministre de la Défense de Netanyahou, qui est lui aussi poursuivi par la CPI, disait la chose suivante: il n'y aura pas d'électricité, pas de nourriture, pas d'eau, pas de carburant, tout est fermé. Et il annonçait fièrement mettre en place un siège complet de Gaza. Ensuite, on a eu l'offensive sur Rafah, qui est dans ses félicités Bezalel Smotrich, membre du cabinet ministériel de la sécurité, qui a dit la chose suivante: pas de demi-mesure. Rafah, Deir al-Bala, Nouzeirat, annihilation totale. Tu effaceras le souvenir du peuple d'Amalek de tous les cieux. Et enfin, on a par exemple une déclaration du ministre de l'énergie et des infrastructures, là aussi dans un discours qui date dès le 10 octobre 2023. Jusqu'ici, nous transférions 54 mètres cubes d'eau et 2700 MW d'électricité à Gaza chaque jour. C'est fini. Sans carburant, même l'électricité locale sera coupée en quelques jours et les puits cesseront de fonctionner en une semaine. C'est ce qui doit être fait à une nation de meurtriers, de bouchers, d'enfants. Le passé est révolu. On voit donc une volonté claire de soumettre les Palestiniens à des conditions d'existence totalement impossibles, à la volonté de les annihiler et de les exterminer. Et tout ça, je crois qu'on est tous d'accord ici, mais je le rappelle quand même, n'a pas commencé le 7 octobre. C'est-à-dire que quand on parle de conflit israélo-palestinien, comme s'il y avait deux États à égalité qui subissaient le même type de violence, tout ça est totalement faux. Quand on regarde l'histoire de la Palestine, l'élément central de l'histoire palestinienne au XXe siècle, c'est la Nakba, qui veut dire catastrophe. Car dès décembre 1947, des milices sionistes et des personnes, dont Ben Gourion lui-même, qui a été ensuite le premier ministre d'Israël et qui a été récompensé par de nombreux hommages, notamment l'aéroport de Tel Aviv s'appelle Ben Gourion, alors que Ben Gourion est l'organisateur de la Nakba. Entre 1947 et la fin de 1948, Israël a expulsé entre 750 000 et 800 000 Palestiniens de leurs terres, a détruit 500 villages, c'est la moitié des villages palestiniens, il y avait un millier de villages à l'époque, c'est 531 villages détruits, et 800 000 Palestiniens expulsés de leurs terres, dont des milliers ont été massacrés ou assassinés. Aujourd'hui, ça s'appellerait un nettoyage ethnique, quand on regarde la définition qu'on en fait dans le crime contre l'humanité, mais à l'époque, ce n'était pas considéré comme tel, et c'est un événement qui a été totalement effacé de l'histoire palestinienne, de l'histoire mondiale en général, et c'est un événement sur lequel on invente en Israël un récit selon lequel les Palestiniens auraient fui volontairement, ou selon lequel il y aurait eu une guerre israélo-arabe à la fin des années 40, et donc c'était les conséquences de la guerre. Alors que donc c'est là que le génocide finalement est le symbole d'une Nakba continuelle, où on va parler aussi d'une seconde Nakba, parce que ce nettoyage ethnique a commencé il y a près de 80 ans et qui s'accompagne de nombreuses politiques coloniales d'apartheid. On parle moins, ça fait partie de l'intimidation et de la politique coloniale d'Israël, les prisonniers palestiniens. Pourquoi 10 000 personnes, dont les trois quarts n'ont jamais eu de procès, sont placées en détention dans un état qui n'est pas le leur? Donc, et lorsqu'elles sont placées en détention avec un procès, dans tous les cas, ce n'est pas en respectant les règles élémentaires d'un état de droit, puisque les Palestiniens sont considérés comme des animaux par de très nombreux Israéliens, et Israël, qui est un état colonial et raciste, ne les considère pas comme des citoyens à part entière, même lorsqu'ils ont la nationalité israélienne, puisqu'ils ont une sorte de citoyenneté de seconde zone.
1: Là encore, c'est assez implacable. Hein.
4: C'est très fort, et moi j'aime bien le dernier terme, Israël n'est pas une démocratie, Israël est un État colonial et raciste. Mmh. Et c'est la position sociologique, c'est la position de Tzedek, c'est la position des Insoumis, et tous se rejoignent, en fait, sur ce constat accablant. Quel est notre intérêt à s'amuser en disant que, voilà, Israël, on pourrait effectivement le dire, si on est antisémite, on dirait, voilà, Israël est incapable de faire comme les Occidentaux, c'est les barbares. Donc, mais là, tout est adossé aux archives israéliennes elles-mêmes. C'est-à-dire que tout ce que dit Katala, c'est adossé aux travaux des historiens
0: israéliens eux-mêmes. Ça ne sort pas que du rapport d'Amnesty International. Et sur Cause Commune, on a de cesse de dire et de répéter sans cesse, lisez Ilan Pappé, l'épuration ethnique des Palestiniens, qui est réédité chez Agon ou bref, un petit éditeur habituel.
1: Des gauchistes. Indépendant.
0: Voilà, les islamo-gauchistes. Voilà. Et donc, Ilan Pappé, qui est professeur, donc a été viré de Tel Aviv à l'époque. On a essayé de le faire taire par tous les moyens possibles. On a même monté des chiens de garde dans l'université de sciences sociales en Israël pour faire des contre-discours. Ce qui est intéressant, c'est que Israël n'a jamais cessé de mentir. En fait, l'idéologie sioniste est traversée, en fait, par une sorte de malaise qui consiste à vouloir systématiquement cacher que ce sont des gens comme des nazis. On ne peut pas comparer en disant ce sont des nazis, c'est débile, les nazis sont les nazis, point barre. C'est l'unicité historique, c'est l'événement allemand. Mais leur mode de fonctionnement, on le sait, hein, Hitler et Himmler avaient dit surtout, il ne faut pas que le peuple allemand soit au courant de l'extermination des juifs, ça doit rester secret, etc. Il y avait donc une sorte de clivage, y compris chez les nazis, qui ne se glorifiait pas. Et Hitler comme Himmler disaient, c'est fâcheux, mais il faut le faire. Voilà, il faut se débarrasser. Bon, on appelait effectivement à la menace des juifs, que les juifs étaient responsables de tous les maux des
1: Allemands. Ouais, mais c'est ça, c'est la banalisation de la tâche.
0: Comment ça?
1: Bah, le fait de bah, un peu comme quand on te vend la guerre avec des drones, avec des mômes qui sont dans des salles où ils contrôlent leurs drones. En fait, c'est le fait de mettre une distanciation simple entre ce que tu fais et le but de ce que tu fais.
0: Oui, complètement. J'avais pas compris, mais c'est.
1: Ouais, pardon. J'étais un peu expéditif.
0: Mais effectivement, c'est important que tu précises parce que ça nous emmène effectivement sur les processus psychologiques.
1: Mais oui.
0: Par lesquels tu peux faire un truc sans avoir l'impression de te mouiller les mains ou le cerveau.
1: Il y a d'excellents. Il y a un excellent épisode de Black Mirror sur le sujet.
0: Eh ben, tu te souviens de quel épisode?
1: Le titre, non, je sais même plus quelle saison, mais oui, évidemment, il y a un revers à ça. Ça t'empêche pas d'avoir un PTSD un syndrome post-traumatique t'as un petit peu d'humanité quelque part en toi, mais voilà, le truc c'est t'es dans un jeu vidéo, tu vas tuer des cibles, mais en fait t'es distancié de la production du réel, de ce que tu de ton acte, le fait de tuer ces personnes. Et mais évidemment il y a un revers de la médaille toujours, mais pour dans un premier temps avoir l'adhésion, oui, t'as tout intérêt à distancier le bourreau de sa victime.
0: Et d'ailleurs, ce qui était intéressant, c'est que elle parle de Ben Gourion lui-même, qui était l'inventeur soi-disant de la gauche israélienne, équivalent du Parti travailliste. Et en fait, Ben Gourion, quand il s'agissait de massacrer les Palestiniens, puisque l'épuration ethnique de 1947-48 ne s'est pas faite simplement en expulsant 800 000 Palestiniens et en détruisant 530 villages, elle s'est accompagnée, et on le répète régulièrement dans nos émissions, de tout un ensemble de massacres, de pillage de toutes les richesses sur les corps des individus, les bijoux, comme faisaient les nazis d'ailleurs, avec le Sonderkommando dans les camps de la mort. On dépouillait les gens, les mettait à nu, on leur piquait leurs vêtements et on retrouvait les bijoux, l'argent, etc. qu'on allait ensuite filer aux banques suisses qui, en contrepartie, donnaient de l'argent sonnant et trébuchant pour que Krupp puisse sortir les blindés. Et donc Ben Gourion, en fait, voulait pas faire le sale boulot et déléguer à Stern et à l'Irgun, qui sont l'ancêtre du parti fasciste israélien qui s'appelle le Likoud aujourd'hui, donc le fascisme a toujours existé en Israël depuis le départ, se cachant derrière un vernis qui s'appelait la gauche, et donc il déléguait, en fait, quand il s'agissait d'aller massacrer les notables, des populations qui avaient été un peu plus résistantes dans les années 30, toute cette mémoire, Ben Gourion et ses petits copains fachos les avaient gardés pour dire on se vengera. Quand quand viendra le moment de l'extermination des Palestiniens, ça sera le moment de se venger. Et donc, chaque village était suivi par des informateurs, avec aussi des chiens de garde et des délateurs palestiniens travaillés au corps par les sionistes qui commençaient leur œuvre. Et au moment de la Nakba en 47, sans même attendre que véritablement l'ONU ait donné le feu vert, les Israéliens avaient déjà commencé leur, entre guillemets, leur guerre, en fait, voilà, un génocide qui commençait. Et donc, il y avait cette délégation. Et après, il y a eu, alors bien sûr, ceux qui l'ont fait, ceux qui avaient les mains pleines de sang, il y en avait plein. Et une grande partie des cadres qui deviendront premiers ministres étaient tous des bourreaux. On les cite régulièrement, Isaac Shamir, Ariel Sharon, Menahem Begin, tous étaient de l'Irgun, tous ont été des massacreurs et des tortionnaires de 1947-48, et donc honte absolue à toutes les communautés qui, juives ou pas juives, évangéliques ou juives ou autres, eh bien, banalisent Israël comme démocratie, alors que ce sionisme-là, bon, Tzedek dirait aucun sionisme, on pourrait dire ce sionisme-là, effectivement, a les mains dans le sang dès le départ. Et donc, toute l'idéologie de cultivons le désert vient s'inscrire après, comme idéologie d'État, bourrage de crâne des gosses dans les écoles, et bien sûr, complicité, là aussi, absolue, des gens de gauche qui créent des kibbutz sur les villages rasés. Les 531 villages rasés, soit sont recouverts d'arbres. On a plein de photos sur avant et après qui montrent que les Israéliens ont fait pousser des arbres venant d'ailleurs de l'Europe. La plupart du temps, ne voulaient pas d'arbres parce que ces arbres du Moyen-Orient, pour eux, c'est des arbres arabes. Donc, il fallait des arbres qui soient européens. Et de l'autre côté, eh bien, ce sont des kibbutz qui ont effacé la mémoire des villages en s'implantant. Voilà. Et c'est une des raisons pour lesquelles le 7 octobre, ça a été aussi l'attaque des kibbutz, puisque les kibbutz, c'était se venger de ces gens qui se sont installés sur les villages des parents et grands-parents des camps, dont je rappelle, et c'est dit tout le temps, que Gaza a accueilli la diaspora. Ces 800 000 personnes ont essaimé en Jordanie, au Liban, et notamment dans les camps de réfugiés. C'est-à-dire, Gaza est un immense camp de réfugiés à côté de la population native de Gaza. Et ce sont souvent ces gens-là réfugiés qui ont été les plus belliqueux, les plus centrés sur la lutte armée contre Israël, dans les groupements du Fatah, les groupements armés du Fatah qui ont attaqué différentes positions en Israël depuis la fin des années 50. Voilà, donc ça c'est important de rappeler pour dire que l'intention israélienne est une invention, un récit dont on a vu les pires dérivés à travers la Hasbara, étant, avec notamment Pollywood, une intention délibérée de tourner en dérision le récit palestinien ou le récit journalistique. Et on l'a vu en France avec Diaspora Defense Force, ce lobby sioniste immonde qui s'amusait à tourner en dérision le concept de génocide palestinien en disant que on voit mal comment il pourrait y avoir un génocide puisqu'il y a toujours autant de Palestiniens à Gaza et en Cisjordanie. Ce qui est bien sûr faux puisque des centaines de milliers de personnes sont morts et blessés aujourd'hui.
1: 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On décline notre réflexion ce soir autour des sons pris par Patrick Brunteau à l'occasion de ses Amphis 2025. Tu y as passé 2 jours, hein, c'est ça?
0: Voilà, 2 jours, ouais. En arrivant bien sûr le vendredi matin tôt et repartir le samedi soir. J'ai loupé les lieutenants de Mélenchon, ouais, dimanche matin. Et puis le jeudi, c'était quand même un petit peu plus consacré aux militants, aux volontaires, ouais, dans des ateliers. Voilà, donc c'est la raison pour laquelle le cœur des conférences, c'était quand même ces 2 jours-là.
1: Alors, on va continuer évidemment cette émission. Je vous rappelle que si vous souhaitez intervenir, c'est possible. 09 72 51 55 46, je répète, 09 72 51 55 46. Vous pouvez également nous rejoindre sur le chat de la Radio Cause Commune. Alors, c'est causecommune.fm, bouton chat. On est dans les salons sous les lapsus de l'actu. Je te propose une petite pause musicale et pourquoi pas écouter Lee.
0: Ah, bah très bien.
1: Ça te va? Ok, on va écouter Lee, j'espère que c'est lui. Alors le titre, je ne le connais pas, ça s'appelle PDG, mais du coup, ça nous donne envie un petit peu de l'écouter. On se retrouve juste après. 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

0: Ok, c'était Lee avec PDG. Bon, je sais pas, c'est bien, hein, mais c'est un peu, c'est pas casé quoi. Patrick, je sais pas ce que tu en penses, mais on pourrait accueillir avant de continuer, avant de poursuivre, Noir.
1: Bien sûr.
0: Salut Noir.
2: Oui, bonsoir. Bonsoir l'équipe. Bonsoir les jumeaux. Je sais
1: Salut
2: pas
1: Noir.
2: comment vous appelez. Je suis peut-être ému, je sais pas. Mais
0: Non, tu vas pas
2: franchement,
0: pleurer. Alors si, si, pleure
2: non.
0: Noir, on a besoin d'audience.
2: Alors, non mais c'est chapeau.
0: Noir, tu te sens
2: Chapeau.
0: mal? Tu te sens mal maintenant là? T'as envie de pleurer?
2: Non, c'est pas, c'est
0: Ah, c'est pas
2: des
0: ça.
2: pleurs intérieurs qui
0: Ah.
2: me,
0: C'est la rage?
2: je pense à, oui, en sourdine, il y a plein de choses qui me passent par la tête, par l'âme, par tout ça. Mais je dis franchement chapeau. Pour de telles émissions consacrées à l'événement catastrophique de notre époque, depuis, vous l'avez très fort bien rappelé, depuis 47, de manière concrète, ayant pour base la Palestine, qui veulent absolument pas entendre parler de Palestine, qui veulent escrabouiller tout ça, faire oublier tout ça, alors que c'est des gens qui viennent de l'extérieur, de l'Europe de l'Est, qui n'ont rien à voir avec la religion, avec la Palestine, puisque une fois de plus, tous portent des noms autochtones à l'Europe de l'Est. C'est des Slaves, des Khazars, etc., etc. Bon, une idéologie, ce qu'on appelle sionisme, les a fait venir là, considérant qu'ils sont en territoire conquis, ou plutôt pas de conquête pour eux, pas de colonial, si ce n'est récupérer leur terre ancestrale, ce qui est parfaitement faux, si ce n'est le lien de la religion, quoi, c'est tout. C'est comme les Européens qui ont conquis les États-Unis actuellement. Mais c'est extrêmement important de rappeler ça aux auditeurs et auditrices qui ne seraient pas, moi je ne suis pas un parfait connaisseur parce que je ne suis pas historien, je ne me suis pas donné le temps de creuser très à fond cette histoire-là, mais c'est important que vous le fassiez avec l'espèce de fil continu que vous diffusez et ce qui se passe tous les jours. Alors, ils partent évidemment de 7 octobre, et vous faites bien de rappeler que ça vient de loin, de 47, et avant 47, il y avait toute une préparation après, à peu près après la guerre de 1870 entre la France et l'Allemagne. Comment il s'appelle déjà le
1: Bismarck.
2: chancelier allemand? C'est ça, Otto von Bismarck. Et c'est à peu près à cette époque-là que démarre l'alliance juive internationale créée. Pour le dessin qui s'est réalisé en 47-48, puis avec un nœud, c'est 1895, l'affaire Dreyfus, qui a fait venir le journaliste autrichien, qui a consolidé, concrétisé tout ça, et puis rappeler que dans leur réunion congrès de Bâle 97, plus 4 ou 5 endroits géographiques du monde où pouvait ou devait être créé l'État juif, très bien, l'Europe de l'Est. Je crois que c'est la Géorgie, l'Amérique, l'Argentine et l'Afrique, Ouganda ou Kenya ou quelque chose comme ça. Et puis ça atterrit en Palestine. Alors il se trouve que juste avant a commencé à 21h, j'étais sur France Culture, puis a commencé la rediffusion du procès Barbie. Eichmann ou Barbie? Barbie. Et bon, c'est émouvant, les témoignages de ce qu'a fait subir Barbie à ses prisonniers juifs, etc. etc. C'est très émouvant.
0: Je trouve ça dingue que tout ce que trouve à faire France Culture, c'est de programmer ce procès, quoi. Plutôt que de documenter un génocide en cours. Mais alors, bon, ouais.
2: C'est un tamponnement, c'est très bien comme remarque, parce que moi, je peux vous dire que par souvenir, je ne sais plus à la suite de quoi, mais bon, l'affaire palestinienne et tout ça, je me souviens que des films ont commencé à être passés à la télévision, peut-être sur plusieurs écrans, mais plusieurs années, des films sur 39-45 concernant les Juifs. Alors, je ne me souviens plus, mais enfin, tous les prisonniers, les centres de concentration.
0: Ils ont diffusé La vie est belle, non, récemment?
2: Mais ça n'a pas cessé. Il y a eu des moments, des années où ça s'est un peu ralenti, mais ça a repris de plus belle depuis avant, mais surtout le 7 octobre. Il fallait immense propagande, il fallait noyer les informations concernant Gaza par des évocations, comme tu l'as fait remarquer, notamment le procès Barbie.
0: Alors je retire pas du tout ce que j'ai dit, mais on est quand même dans un contexte de d'instauration d'une idiocratie, hein, où toutes et toutes et surtout les mômes sont de moins en moins cultivés, et dans un contexte où se meurent, je sais pas combien il en reste, les témoins de la Shoah. Donc évidemment c'est important de perpétuer cette mémoire, et qu'en termes historiques, évidemment, on continue de dénoncer cette industrialisation de la mort par les nazis. Après

0: par le gouvernement d'extrême droite israélien que tout ce qu'on trouve à diffuser sur France Culture, c'est une énième, un énième rappel de ce que c'était les camps de la mort, les procès des génocidaires nazis, etc. Quand justement ce serait pertinent de faire de l'information autour de ce qui se produit actuellement. Voilà. C'est ma perception à moi, encore une fois.
1: C'est très juste. Ça va. C'est pour ça que j'ai pris le point de départ qui est les années 70.
0: Non, mais c'est très bien de le dire. Oui.
1: C'est pour contrer, c'est absolument pour contrer et justifier le comportement sioniste vis-à-vis des Palestiniens et pour contrer la la revendication,
0: le contre-récit, ouais, c'est ça, ouais.
1: Des Palestiniens,
0: ouais.
1: Et pour couvrir, pour justifier ce que font les sionistes en disant pour les gens qui ne sont pas au courant, j'ai bien peur, pour pas dire je suis certain, que quelque part ils se disent en dehors des Juifs eux-mêmes. Parce qu'il y a propagande interne absolument monumentale. Ce qui leur fait dire maintenant officiellement, ce sont des animaux. D'ailleurs, ça a été rappelé dans le film concernant.
0: Ça fait partie des processus génocidaires, d'animaliser les victimes.
1: Absolument. Et pour anéantir l'idée d'être humain, possédant une terre, revendiquant une quelconque légitimation, alors que c'est... Bref, tout ça, c'est absolument surhumain, ubuesque, au sens... D'ailleurs, j'ai bien fait... j'entendais le mot ubuesque avant de lire, d'avoir lu... le théâtre, la pièce d'Alfred Jarry.
0: Alfred Jarry, ouais.
1: C'est ça qui voulait combattre. Une émeute, une révolte pour abattre la dictature. Et une fois qu'ils ont pris le pouvoir, ils sont devenus pires. C'est devenu pire. Donc c'est à peu près exactement ça. Et je fais référence, vous connaissez, la Radio France Maghreb 2, parle de la Palestine à peu près tous les jours, mais je regrette, je veux pas dire du mal, mais ce que je regrette là-bas, c'est décousu, et parle de l'actualité seulement sans faire suffisamment l'histoire, l'historique de Palestine, de Palestiniens, pour montrer à tous les auditeurs que c'est un suivi, comme vous le faites, vous le dites, c'est pas le 7 octobre, parce que ils diffusent l'information, tout aurait commencé le 7 octobre, que c'est complètement le Hamas, c'est des terroristes, tout ça, alors qu'ils ont commencé par là, et c'est devenu pour moi, à l'évidence, comme vous l'avez rappelé, pas seulement des équipes terroristes nombre de trois à l'époque, mais c'est devenu un État terroriste.
0: Comme
1: étant pour quelqu'un qui a connu cette histoire de l'Holocauste, je suis toujours ébahi, je veux l'utiliser dans le sens négatif, époustouflé, pour dire combien l'humanité, être humain, est capable de renverser les choses comme ça, de faire pire que ce que on a subi, en prétendant que c'est pour une juste de cause ou... c'est un problème éternel.
0: Oui, non, mais tu poses bien les termes du sujet, Patrick.
2: Moi, je pense qu'effectivement, que ça soit France Inter ou France Culture,
0: ils sont en grève, France Inter.
1: Il n'y a pas que France Culture. France Inter absolument depuis très longtemps, de temps en temps, et dernièrement, cette année, recrudescence.

0: version de l'Holocauste. Je te laisse continuer.
1: Mais, oui, et c'est systématique aussi sur Arte. Quasiment toutes les semaines, on a épisode sur Hitler, un épisode les Juifs cachés dans tel ou tel village en France, etc. Toutes les dimensions sont à chaque fois évoquées. Et c'est vrai que dans le contexte actuel, c'est absolument scandaleux. Mais il faut savoir effectivement faire à un moment donné une analyse réelle, journalistique ou sociologique, de qui est en place dans ces structures-là. Et où on a effectivement un État français complice avec toute la clique effectivement de la droite dont on sait qu'elle est complètement alignée sur Israël, donc ça c'est très clair. Et de l'autre côté, on a les lobbies comme le CRIF qui invite Finkielkraut et BHL, qui sont presque des diplomates consacrés au CRIF, et dont on sait que le CRIF, comme BHL, etc., ne sont que des sayanim d'Israël, et c'est exactement ce que dit Tzedek, en hurlant avec l'Union juive pour la paix, dit la même chose, et ce sont des orgas de juifs qui sont dans une analyse interne et qui disent qu'effectivement le contre-discours n'existe pas dans les communautés juives, parce que le CRIF et parce que les Sayanim et envoyés spéciaux du Mossad sont partout dans les institutions et les communautés juives en France et travaillent au corps à travers des invitations. C'est même pas Elnet qui invite les parlementaires, là c'est des gosses de la France qui sont invités en Israël, et où Tzedek dit clairement, voilà, où on leur fait un bourrage de crâne en Israël et où ils sont eux-mêmes persona non grata dans les synagogues. On leur interdit l'entrée dans les synagogues parce que les synagogues sont nationalistes, sionistes, alignés sur le CRIF, et donc il n'y a pas de contre-discours, dit Tzedek, il n'y a pas de controverse, il n'y a pas de démocratie, il n'y a pas de possibilité. Il y a un monopole du sionisme et de la voix sioniste dure en France, et donc cette voix sioniste dure, eh bien, elle est aussi dans la tête des journalistes sayanim. Je dis journaliste, c'est une honte de dire ça, parce que c'est juste des sayanim, les Finkielkraut, les BHL, qui sont, comme disait Bourdieu, des concierges pour les journalistes et qui passent pour des nouveaux philosophes et tout ça, qui sont juste des chiens de garde nizaniens qui sont là pour véhiculer l'idéologie. Donc BHL sur Arte, Finkielkraut sur France Culture, et combien d'autres qui n'ont pas leur aura et leur nom, mais qui sont des sionistes à l'intérieur des médias et qui travaillent dans des logiques qui ne sont pas objectivées par les journalistes et les sociologues, parce qu'on a peur d'être taxé d'antisémite si on commençait à faire l'analyse objective. Absolument. Des différents lobbies qui sont comme ça à l'intérieur des médias, comme ils sont à l'intérieur de toute structure de pouvoir, comme il peut y avoir un lobby Bosseron ou un lobby de je sais pas quelle organisation professionnelle. Voilà, le simple fait de dire voilà, on va voir comment les institutions sont travaillées par des lobbies, on commence à peine avec EPAC et Elnet à oser le dire, tellement on a honte et on a peur d'être catalogué comme antisémite. Donc, et c'est grâce à l'action justement des sionistes qui passent leur temps à nous traiter d'antisémites que on n'ose même pas faire ce travail-là. Ils ont gagné. Absolument. À ce niveau-là. On ne peut même pas banaliser l'objectivation de leur pouvoir en France.
0: Culpabilisation, je pense, etc. Ouais.
1: Absolument. Donc ça c'est un fait, et de l'autre côté on a les plus grandes difficultés à faire passer les informations objectives, puisque bien sûr j'ai pu vivre de l'intérieur les différents députés qui s'exprimaient, mais Mélenchon le dit aussi pendant son intervention, ils ont vraiment souffert dans leur chair, dans leur tripes, ils ont tous été remués, mais vraiment très profondément, depuis les longs mois d'accusations d'antisémitisme que les médias leur ont balancé à la figure, avec bien sûr un accord entre les fachos de RN, les élites macronistes et les médias alignés, il y a eu effectivement une curée, il y a eu un assaut systématique sur les insoumis, et ils en sont extrêmement perturbés. Et je rappelle que Tzedek est une organisation de juifs, comme l'Union des Juifs pour la Paix qui était présent aux Insoumis, comme il y a effectivement des juifs un peu partout dans les organisations de gauche. Donc à un moment donné, effectivement, il faut hurler haut et fort que nos amis juifs qui luttent contre ce sionisme-là sont non seulement présents, mais sont les bienvenus partout et qu'il y a absolument aucun antisémitisme. En tout cas, c'est répété par Tzedek dans l'interview qu'on a pu faire avec eux samedi. Et donc, ils sont tout à fait heureux d'être présents aux Insoumis et ils sont tout à fait heureux de pouvoir lutter contre ce qu'ils appellent effectivement le fascisme colonial israélien.
0: À l'intérieur des Insoumis ?
1: Oui, bien sûr, Tzedek et le mouvement des Juifs pour la paix, j'arrive jamais à me souvenir du sens de l'acronyme.
2: Ouais, c'est juste, ils se revendiquent comme Juifs des coloniaux.
1: Voilà, l'Union des Juifs français pour la paix.
2: Ah oui, ça c'est l'UJFP, mais...
1: L'UJFP et Tzedek.
2: Ouais, voilà. Tout à fait.
0: C'est l'UJFP.
1: Il y a l'UJFP et Tzedek.
0: Ah, je connaissais pas Tzedek.
2: Je t'encourage, Noir, à écouter l'épisode 19 de Sous les lapsus de l'actu, puisqu'on a reçu l'un des cofondateurs de Tzedek. C'était il y a plus d'un an, c'était même avant le 7 octobre, je crois. Non, c'était peut-être après.
1: Bref, c'était juste après.
2: C'était juste après. Simon Hassoun. Passe plus de 2h30 avec nous et du coup tu pourras connaître un petit peu ce mouvement.
0: Comment il faut le rediffuser?
2: En tout cas tu peux l'écouter sur le site de la radio.
0: C'est difficile pour moi.
2: On le rediffuse de temps en temps.
1: Alors pour garder quand même une note positive, Noir, on peut finir avec Mélenchon sur le gros quart d'heure qui nous reste.
2: Ouais. Avec, j'allais te poser la question, voilà. Comment
0: c'est
2: on termine
0: très courageux, Mélenchon. Il est tout seul, seul contre tous, pratiquement.
2: Ouais, j'ai compris que Patrick, il n'aimait pas Mélenchon.
1: En fait, je trouve que la posture de Mélenchon, par moment, sent trop la Troisième République où on nous ressort Jaurès, on nous ressort les bons petits élèves.
2: Mais non, mais il a besoin d'ancrer politiquement le moment où on a merdé, non ?
1: Quoi ?
2: Il a besoin d'ancrer politiquement ce moment où on a merdé. Et où on n'a pas pris la bonne option, les bonnes options. Non, je sais pas.
1: Moi, je voulais juste dire qu'une des plus grosses erreurs qu'est en train de faire les Insoumis et qui risquent de leur coûter très très cher, et j'en parlerai à tous les amis des Insoumis autour de moi, c'est qu'on ne peut pas reprocher à Delogu d'avoir été en Algérie dans un contexte où le fascisme français actuel, notamment Retailleau et compagnie, nous font chier avec l'Algérie et notamment avec Boualem Sansal, dont on sait que c'est un Sayanim qui a minimisé la guerre d'Algérie, qui a minimisé la Palestine, qui a été à plusieurs reprises en Israël.
0: Absolument.
1: Qui a toujours participé à des conférences en Israël avec la meilleure des bonnes ambiances possibles dans le contexte génocidaire que l'on sait, etc. Et que ce type est balancé en tôle et on s'en fout, mais que Mélenchon défend et donc sanctionne aussi Delogu par rapport à ça. On le paiera très très cher. À un moment donné, il faut être clair par rapport aux positions coloniales. Et je trouve que Mélenchon n'est pas clair sur ces positions coloniales là.
0: Mélenchon a défendu Boualem Sansal.
1: Il critique l'État algérien qui l'a foutu en tôle.
0: Et c'est soupçonnable, fortement soupçonnable, que Boualem Sansal ait, en tout cas, été travaillé au corps ou à la tête par le Mossad.
1: On a suffisamment d'éléments, en tous les cas. voilà, pour en discuter et non pas pour faire de lui une victime pure. Alors un intellectuel universaliste comme ça enfermé par une dictature. L'État algérien, on peut lui reprocher le fait que ce sont des élections bidons et qu'il y a une junte militaire qui tient le pouvoir avec un civil entre guillemets qui est mis devant pour faire croire que c'est pas une junte militaire qui contrôle tout ça. C'est pas ça l'enjeu. L'enjeu, c'est qu'on a un type qui est effectivement un complice de l'État israélien et qui se targue de pouvoir pérorer à droite à gauche dans les médias contre l'Algérie, contre les Palestiniens, en minimisant les Arabes et en glorifiant sur différentes vidéos les Israéliens. Donc c'est insupportable et voilà, il avait qu'à pas foutre les pieds en Algérie, bien fait pour lui, c'est tout. Et là-dessus, effectivement, le côté pseudo-démocratique de Mélenchon est pour moi une erreur politique quand Delogu, effectivement, va en Algérie et ne dit même pas ce que je suis en train de dire. Il se contente d'aller en Algérie parce qu'il a de la famille et de soutenir tout simplement sa vie privée en allant dans son pays. Et il a juste mis en prêt une sorte de tatouage sur sa cuisse. Qu'on reproche à Delogu de faire ça, mais que disent les Israéliens s'ils ne se disent pas autre chose que de la mer au Jourdain eux-mêmes? Mais en plus, ils le font. Donc, entre un tatouage d'un côté et un état génocidaire de l'autre, commençons déjà par taper sur ceux qui tuent avant de parler de ceux qui mettent un symbole. Mais voilà, en tout cas, ça, pour le moment, dans le groupe des militants avec qui je discutais informellement, eh bien, ils s'alignent sur Mélenchon.
2: Ouais, c'est dommage. Ouais, ok.
0: Moi, ce que je reproche à Mélenchon, je l'ai dit à un de ses acolytes à l'occasion, parce que je n'ai jamais rencontré Mélenchon, me dit. Pourquoi, je ne vais pas dire une grande gueule, mais bon, pourquoi, comment il donne aux médias et aux autres partis le bâton pour se faire battre avec par des propos incendiaires, excessifs, non positivement.
2: Non, mais en fait, j'entends, j'entends Noir ce que tu dis. Moi, je pense que, au contraire.
0: Il aurait répondu à ses collègues, ses amis, et dit oui, c'est l'époque où, pour se faire, pour qu'on parle, se faire inviter ou se faire, disons, parler. Par les médias, il faut avoir une grande gueule. Voilà.
2: Alors, là, il y a quand même
0: quelque chose. Non. Pour un intellectuel, un penseur, un philosophe comme lui, ça paraît bizarre.
2: Non, mais en vrai, la question de la radicalité affichée de la France insoumise, elle ne peut être que profitable, puisque on le voit dans tous les espaces politiques où il y a eu des élections récentes. Tiens, parlons par exemple des primaires qui ont porté le candidat de gauche radical à New York, par exemple, parmi les démocrates, est bénéfique. Là, ce que pointe Patrick, c'est pas tant la radicalité de LFI sur les questions économiques notamment sociales et politiques autour de la Palestine, mais c'est ces problématiques autour des questions coloniales et là effectivement on a un vrai sujet et c'est effectivement très dommage. Moi, je connais pas les positions de j'ai pas entendu Mélenchon s'exprimer autour de Boualem Sansal. Moi, j'avais compris que la France insoumise parmi ses lieutenants en tout cas qui s'expriment sur le sujet que il dénonçait la façon dont il avait été effectivement arrêté par le régime algérien, mais peut-être qu'on aurait aimé le même non-alignement vis-à-vis de l'Algérie que celui, par exemple, qui est emprunté par la France insoumise sur la question ukrainienne et russe. Et là, je voilà, je partage avec toi, Patrick, c'est cette déception. Si effectivement il y a une posture dissonante par rapport aux ambitions décoloniales et aux ambitions anticapitalistes et aux ambitions, enfin tout ce qui fait que on peut apprécier la France insoumise quand on est de gauche vis-à-vis de discours qui ont été produits autour de Boualem Sansal, effectivement je partage ta déception. Merci en tout cas, Noir. On va.
0: Oui. Le vrai nom complet, en deux mots.
2: Ouais.
0: Le parti, disons, le mouvement juif radical des vrais juifs qui sont surtout aux États-Unis.
2: Ouais.
0: Dont l'un des mots clés, c'est Cartan. Vous connaissez ?
2: Non. Là, non, moi, ça m'évoque rien.
0: Ah,
2: non.
0: Bah, il faut creuser ça. C'est plus radical, si on peut l'être plus, que l'UJFP,
2: ouais,
0: qui sévit en France, peut-être seulement en France, mais un mouvement de vrais juifs qui sont totalement contre l'instauration de l'État d'Israël, et pour faire raison tout ce qu'il faut.
2: Mais je sais pas s'il faut être absolument contre l'instauration d'un État d'Israël, hein, mais ouais.
0: Ah, ils sont totalement, ils condamnent totalement, et avec des manifestations aux États-Unis, mais qui sont, je l'ai entendu une seule fois dans les médias, il y a un certain temps, mais jamais répercutées. Jamais. Mais c'est de vrai de vrai.
2: Okay.
0: Ils luttent contre l'État d'Israël et contre ses instigateurs, ses installateurs, etc., etc. Mais évidemment, les médias n'en parlent pas.
2: Ouais.
0: Et pour cause.
2: Bah écoute, on se renseignera, mais effectivement, autant je trouve pertinente l'existence d'un mouvement anti-sioniste et et décolonial de juifs décoloniaux. Là, enfin, je sais pas, je connais pas le mouvement dont tu parles, mais pourquoi pas. Ok, on vérifiera ça, on en reparlera, Noir.
0: Ça fait un certain temps que je voulais le dire.
2: Ouais.
0: Comment faire pour vous envoyer
2: On a un mail, hein. Tu peux nous écrire, enfin t'as pas internet, c'est ça?
0: Non.
2: contact@libratoi.org. C'est pas compliqué.
0: Contact au singulier.
2: Ouais. @
0: D'accord. contact@
2: Libratoi, LIBRATOI.org.
0: Ah, Libra.
2: Ouais,
3: Libratoi.
0: Un seul mot.
2: Oui.
0: Libratoi, toi.
2: Point org.
0: Toi, ouais, comme toi. Et point.
2: Org. ORG.
0: Point org.
2: Ouais.
0: Libratoi.org. Contact Libra. Et on peut envoyer un petit courrier.
2: Ouais.
0: À quel ordre?
2: C'est moi qui reçois, donc ce que
1: mais
2: tu
1: là,
2: veux.
1: Mais là, c'est un courriel, là, c'est pas un courrier.
2: Ah oui, c'est un mail.
1: Le courrier, c'est 22 rue Dimay dans le 18e.
2: Tu veux
0: c'est
2: écrire
0: un...
2: Tu veux, oui, c'est un mail, mais si tu veux écrire...
0: Non, je veux dire, je mets dans l'enveloppe
2: oui,
0: un petit
2: c'est ça.
0: Mot.
2: Ah, tu veux mettre dans une enveloppe, d'accord, ok. Alors, c'est cause commune.
0: Oui.
2: 22 rue Bernard Dimay.
0: Bernard Dimay, comme le...
2: Ouais, ouais, comme lui, ouais, tout à fait. D-I-M-E-Y. Non, M-E-Y.
0: N-E-Y.
2: Ouais.
0: C'est N, oui.
2: D-I-M-E-Y, voilà. Et c'est 75-018 Paris.
0: À Dimay, c'est un M.
2: Oui, c'est le chanteur.
1: M comme Monique.
0: Ouais, Dimay. 22. C'est ça, 22 rue Dimay, Paris 18e.
2: Ouais, 75-018, ouais.
0: Ouais, d'accord. Bah, si j'oublie quelque chose, il faudrait...
2: Non, mais ça va arriver, t'inquiète. Donc, cause commune, 22 rue Bernard Dimet, 75-018 Paris.
0: Voilà. Écoutez, félicitations, que Dieu vous garde et continuez.
2: Moi je crois pas en Dieu, mais qu'il nous garde, si tu veux.
0: Je le dis exprès.
2: Ouais.
0: Mais
1: il est de notre côté, de toute façon.
2: Non, mais peu importe. Mais merci, merci.
0: Je sais pas si honnêtement.
2: Ouais.
0: Il existe, je vous dis, une fois, j'essaye d'écouter.
2: Radio protestante,
0: j'écoute tout, mais libertaire.
2: Ouais, libertaire, ouais.
0: 93.
2: C'est 88 quelque chose.
0: Aligre FM.
2: Ah, Aligre, 93.1, c'est notre fréquence.
0: Ça,
2: ouais.
0: Mais ça me paraît ne pas être régulier. Donc moi je suis pas, enfin bon, j'ai des moments, je sais ce que je cherche quand je tombe sur quelque chose de positif par les temps qui courent, et ben alors on est mardi, le lundi c'est fermé, c'est-à-dire que vous causez entre vous une rediffusion.
2: Ouais, alors non, mais normalement l'émission c'est le lundi. Là, je fais une rediff le lundi parce qu'on est en vacances et tout, et c'est compliqué d'être là le lundi, donc c'est plutôt le mardi. Mais normalement c'est le lundi, ouais.
0: Oui, normalement.
2: Ouais, normalement.
0: Mais ça reprend le lundi. Ça va reprendre le lundi.
2: Pardon ? Oui, on va reprendre le lundi la semaine prochaine, ouais.
0: Lundi seulement.
2: Ouais.
0: D'accord.
2: Ah non, attends, cause commune c'est tous les jours, hein.
0: Oui, cause commune, mais je parle de vous.
2: Ah, tu parles de notre émission, ouais, d'accord. Non, notre émission, c'est toutes les semaines, le lundi, de 21h à 23h.
0: Voilà.
2: Sauf quand on est là le mardi.
0: On est s'entend, donc ça reviendra le lundi.
2: Oui.
0: Eh ben, écoutez, bon courage, je sais pas, les potes, les frères, les amis, les courageux et les empêcheurs de tourner avant.
2: Merci Noir.
0: Okay.
2: À très bientôt. Alors. Et du coup Patrick, il faut qu'on conclue. On conclut avec quoi? Avec qui? Parce qu'on a Sylvie Laurent, on a ton interview de Tzedek, on a des sons de Mélenchon, c'est compliqué.
1: C'est impossible. Et
2: attends, on a Raphaël Arnaud. En fait, on a encore dépassé, quoi.
1: Ouais. Donc on va aller. Et puis toutes les bandes sons qu'on n'a pas traitées aussi, qui sont dans la valise.
2: C'est compliqué.
1: Donc on prendra le temps puisque on a l'année 2025
2: normalement
1: qui n'est pas achevé, et je pense que la rentrée politique va être chaude aussi avec
2: les sympa,
1: insoumis. Donc au fur et à mesure on distillera les bandes son. Je pense que aujourd'hui effectivement ça servirait à rien de reparler du 10 septembre, sachant que on a encore le temps la semaine prochaine de consacrer une longue émission effectivement à la préparation du 10 septembre, mais on aura à cette occasion la bande son de Mélenchon qui effectivement précise lors de son allocution que il est dans la logique de la charte d'Amiens, que je rappelle, c'est le grand principe des syndicats européens sociaux-démocrates du début du 20e, séparation entre les syndicats et la politique. Et à ce titre, Mélenchon rappelle que le mouvement civil donc est soutenu par les syndicats et font leur lutte, mais que le politique, donc les insoumis, seront là pour accompagner le mouvement contre le discours des médias dominants, bien sûr bourgeois, ce que t'appelles le bloc bourgeois, qui évidemment est toujours le premier à dire que LFI veut récupérer le mouvement, mais ça, on le sait depuis des dizaines d'années, la droite passe son temps à parler de récupération et de disqualification des luttes politiques quand il y a aussi des luttes syndicales. Donc voilà, une lutte globale, on espère une grève général le 10 septembre et les jours qui suivent. On espère tout simplement la révolution sociale, faire tomber bien sûr Bayrou, faire tomber Bolloré, comme disait Lee et toute sa clique, leur prendre leur thune et puis changer de société.
2: Eh bien, ce sera le mot de la fin et on continuera évidemment la semaine prochaine à parler de tout ça avec vous, auditeurs, auditrices. On vous remercie d'avoir suivi cette émission sur Radio Cause Commune. 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Il suffit de chercher, si vous êtes équipé, le nom Cause Commune. 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D'ailleurs, j'en profite, la prochaine soirée radio ouverte de rentrée aura lieu le premier vendredi de septembre, donc j'ai pas les dates en tête. T'as ça en tête, Patrick? Je sais pas quel est le premier vendredi de septembre, en tout cas vous pourrez avoir l'information sur le site de la radio. C'est studio ouvert à partir de 19h. Vous pourrez, si vous le souhaitez, rencontrer les producteurs, productrices d'émissions et pourquoi pas participer à l'antenne à l'occasion du direct que nous produisons chaque premier vendredi du mois. Ça s'appelle Comme un vendredi et évidemment c'est une émission participative et collaborative. Donc voilà, la date on vous la rappellera évidemment.
1: Normalement c'est le vendredi 5.
2: Eh ben ce sera le vendredi 5 septembre à partir de 19h dans les locaux de la radio 22 rue Bernard Dimet. On va terminer avec une proposition du chat. C'est ma cousine qui nous a proposé Slow Motion avec un feat d'IAM. Donc ça ne peut que me faire plaisir. Patrick, on poursuivra avec l'exploitation de ces sons, évidemment, que tu as pris à l'occasion de ces Amphi 2025. Parmi Embedded, parmi les insoumis, Patrick Brunto. Alors, il y avait Sylvie Laurent qui est historienne. Il y a ton interview assez longue des gens de Tzedek. Et puis, il y a cette intervention de Mélenchon qui s'exprime, entre autres, sur le 10 septembre, sur les critiques qui sont faites aux insoumis concernant, et insoumises concernant l'apologie du terrorisme, et enfin sur ce qu'il porte dans son mouvement en contre des violences policières. Ça te va?
1: Oui, oui, bien sûr, il y en a plein d'autres. Il y a Raphaël Arnaud aussi,
2: oui,
1: sur l'international fasciste.
2: Oui, bien sûr,
1: il y a eu aussi beaucoup d'interventions passionnantes tout le long de ces quatre journées qui ont brassé le capitalisme dans toutes ses dérivations, avec des points de vue très, très intéressants, très riches sur le fascisme, bien sûr, sur les luttes antifascistes, sur l'impérialisme, bien sûr, avec la trumpisation qui est en train de courir et d'être regardée.
2: Sylvie Laurent.
1: Voilà, c'était ça. Donc voilà, il y a encore plein de bandes son qu'on vous passera pendant des semaines et des semaines, parallèlement à toutes les interviews que l'on pourra faire dans les manifestations pendant la grève générale.
2: Bah oui, parce qu'on espère bien chez Cause Commune être celles et ceux parmi les médias indépendants qui couvriront et accompagneront ce mouvement auquel, bien entendu, on vous encourage à participer. Et il y a plein de façons de participer à ce mouvement. Merci Patrick, on va donc écouter ce titre proposé par le chat de Cause Commune. C'est un feat, c'est Slow Motion feat IAM. Je ne l'ai jamais écouté, donc on va l'écouter et le découvrir ensemble, et on se retrouve bien évidemment la semaine prochaine, lundi, donc normalement, si tout se passe bien, à partir de 21h pour l'épisode 103. Merci Patrick, à plus.
1: Allez, ciao, ciao.

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0: Chers auditeurs, bonsoir et bienvenue à ce 21e Lumière Rouge Vide Insurgé. Je suis Mylène Just, travailleuse du sac dit tradit de rue depuis plus de 20 ans et comme chaque premier jeudi du mois, nous nous retrouvons en direct pour échanger avec mon invitée travailleuse du sexe. Bonne année et le meilleur pour vous et vos proches. Et à toi Corinne.
1: Bonne année Mylène. On a dit qu'on riait cette année, non?
0: Mais bien, c'est bien parti. Chers auditeurs, avez-vous pris des résolutions, tradition de l'Antiquité lorsque les Babyloniens faisaient des promesses aux dieux pour obtenir leur faveur? Quelles ont été les vôtres? Quand les sondages nous disent que caracole en tête des résolutions, faire du sport, on mesure aisément l'abysse individualiste et égoïste de nos sociétés modernes. Un paradoxe pour une société qui a probablement compris. Nous en avons pour preuve tous ces groupes, tous ces likes et cœurs sur la toile, que l'âge d'or du consumérisme, ayant fait croître le monstre capitaliste, le ravage de la biodiversité et nos divisions, et surtout non pourvoyeur de bonheur. Ce consumérisme en déclin qui meurt, heureusement, les politiques n'en ont toujours pas, et moins que jamais, trouvé l'issue philosophique, économique, sociétale et sociale. L'état des lieux est affreusement éloquent. Gaza à l'âge de pierre, ça c'est le titre de Libé du 30 décembre, et les complicités politiques, Mayotte et la vanité politique, les agriculteuristes suicidés et la vanité politique, les terres polluées et la complicité politique et industrielle, les animaux tués et l'indifférence politique, des factures d'énergie insupportables et la complicité politique, une exploitation et une précarité insupportables et la complicité politique, une violence exponentielle et la vanité politique. Des décennies de mise à mal du vivant et du beau pour l'homme, seule créature, folle, capable de savoir qu'elle fait mal et du mal, mais consciemment et continue. Et tous les politiques le savent, en sont témoins et complices. La seule chose qui explique cette folie morbide est, peut-être, la gamelle. Oui, tout le monde veut sa gamelle, et la plus grasse possible. Non, on ne parle pas d'art, de création, de transcendance, d'altruisme, de respect, de philosophie, de pensée, et encore moins d'amour. On parle de gamelle, de manger. Et pour obtenir sa gamelle, toujours et toujours grasse, les dominants s'organisent. Fonctionnons-nous comme les rats? Oui, en 2025, chers auditeurs, nos structures sociales semblent identiques à celles des rats. Allez, vous allez comprendre, j'ai voulu vous donner l'interprétation de l'expérience du chercheur Didier de Sors, faite par Bernard Werber, auteur renommé des fourmis, qui fournit une source de réflexion sociale très pertinente et scientifique via le comportement animal. Une expérience a été effectuée sur des rats pour étudier leur aptitude à nager. Un chercheur du laboratoire de biologie comportementale de la faculté de Nancy, donc Didier de Sors, en a réuni 6 dans une cage dont l'unique issue débouchait sur une piscine qu'il leur fallait traverser pour atteindre une mangeoire distribuant les aliments. On a rapidement constaté que les 6 rats n'allaient pas chercher leur nourriture en nageant de concert. Des rôles sont apparus qui s'étaient ainsi répartis. 2 nageurs exploités, 2 non-nageurs exploiteurs, 1 nageur autonome et 1 non-nageur souffre-douleur. Les 2 exploités allaient chercher la nourriture en nageant sous l'eau. Lorsqu'ils revenaient à la cage, les 2 exploiteurs les frappaient et leur enfonçaient la tête sous l'eau jusqu'à ce qu'ils lâchent leur magot. Ce n'est qu'après avoir nourri les 2 exploiteurs que les 2 exploités soumis pouvaient se permettre de consommer leurs propres croquettes. Les exploiteurs ne nageaient jamais. Ils se contentaient de rosser les nageurs pour être nourris. L'autonome était un nageur assez robuste pour ramener sa nourriture et passer les exploiteurs pour se nourrir de son propre labeur. Le souffre-douleur, enfin, était incapable de nager et incapable d'effrayer les exploités. Alors il ramassait les miettes tombées lors des combats. La même structure, 2 exploités, 2 exploiteurs, 1 autonome et 1 souffre-douleur se retrouva dans les 20 cages où l'expérience fut reconduite. Pour mieux comprendre ce mécanisme de hiérarchie, Didier de Sors plaça 6 exploiteurs ensemble. Ils se battirent toute la nuit. Au matin, ils avaient recréé les mêmes rôles, 2 exploiteurs, 2 exploités, 1 souffre-douleur, 1 autonome. Et on a obtenu encore le même résultat en réunissant 6 exploités dans une même cage, 6 autonomes ou 6 souffre-douleur. Puis l'expérience a été reproduite avec une cage plus grande contenant 200 individus. Ils se sont battus toute la nuit, le lendemain il y avait 3 rats crucifiés, dont les autres avaient arraché la peau. Moralité, plus la société est nombreuse, plus la cruauté envers le souffre-douleur augmente. Parallèlement, les exploiteurs de la cage des 200 entretenaient une hiérarchie de lieutenants afin de répercuter leur autorité, sans même qu'ils aient besoin de se donner le mal de terroriser les exploités. Autre prolongation de cette recherche, le savant de Nancy ont ouvert par la suite les crânes et analysé les cerveaux. Or, les plus stressés n'étaient ni les souffre-douleurs, ni les exploités, mais les exploiteurs. Ils devaient affreusement craindre de perdre leur statut privilégié et d'être obligés d'aller un jour au travail. Se pourrait-il que pour chaque espèce animale existe une sorte de grille d'organisation spécifique? Quels que soient les individus choisis, dès qu'ils sont plus de deux, ils s'empressent de tenter de reproduire cette grille pour s'y intégrer. Peut-être que l'espèce humaine est tributaire elle aussi d'une telle grille. Et quel que soit le gouvernement, anarchiste, despotique, monarchiste, républicain ou démocratique, nous retombons dans une répartition similaire des hiérarchies. Seul change l'appellation et le mode de désignation des exploiteurs. Voilà, c'est la fin de l'exposé de Bernard Werber sur l'expérience. L'expérience ne dit pas si femelles et mâles se battaient et se volaient de concert. Il serait judicieux pour les thèses progressistes sur le genre de pousser expérience sur les rats par genre pour nous éclairer. Dessor, si tu nous entends. Pour ma part, cette démonstration forte au travers du comportement des rats met en lumière l'organisation de nos sociétés. Et cette organisation, mes adelphes, en sont parfaitement conscientes et conscients. Parce que de quel côté que les travailleuses et travailleurs du sexe se tournent, tous les mouvements politiques et institutionnels de tous bords veulent dominer la catégorie que nous sommes. Nous enfoncer la tête sous l'eau alors que nous ramenons du fromage pour nous et nos proches, ils le font. Ce sont les lois sur le proxénétisme hôtelier et de soutien. Nous voler notre fromage, ils le font. C'est le féminisme abolitionniste et la pénalisation du client qui redistribue notre manne de travail et les impôts vers les associations abolitionnistes. Alors que non seulement nous ne faisons rien qui nuise à la société, mais en plus nous participons à l'effort de cette société ultra-violente dans la lutte contre la précarité et les violences. Nous sommes probablement une des plus fortes actrices du recyclage de toutes les solitudes, frustrations, tensions, névrose, complexe de cette société élitiste et violente. Même avec une Cour européenne des droits de l'homme, dont se targuent la France et les pays soi-disant civilisés et progressistes pour se démarquer des régimes tyranniques, mesdames, messieurs, les tronches, les intellos, les juges, les robots, les gamelleux, pas plus évolués que ces rats de Désos, qui dormaient au chaud chaque nuit sur notre dos pendant que nous allons dans le froid assurer notre vie, vous n'avez aucun exemple. Aucune démonstration de pacification du monde. Imposer un ordre hiérarchique et moral aux TDS et à leurs clients n'est pas de votre compétence. D'ailleurs, demain vous n'aurez plus personne pour contribuer à vous fournir des terres, des maisons, des mets délicieux et des bijoux. Donc, vous fournir toute votre dignité matérialiste que nous, nous reproduirons encore. Nicolas Sarkozy a saisi la Cour européenne des droits de l'homme et, ironie des circonstances, enjeux et moyens, avec le même cabinet de conseil que celui des TDS. Sur le même thème, la violation des droits fondamentaux, en l'occurrence pour lui le respect du secret entre lui et ses avocats. Si la Cour européenne considère que la décision de condamnation rendue par la chambre criminelle a violé les droits fondamentaux de Nicolas Sarkozy, donc son droit à un procès équitable garanti par l'article 6 de la Convention ou encore son droit au respect de la vie privée tel que garanti par l'article 8, ce dernier pourra obtenir une condamnation de la France à l'indemniser. Quant à nous, TDS, comme nous n'avons été condamnés qu'indirectement sans passer par la case justice, mais par la case idéologique avec la pénalisation de nos clients, la Cour européenne des droits de l'homme trouve tout à fait normal de ne pas faire obstacle à la violation de l'article 8 au respect de notre vie privée et nos droits fondamentaux. Après tout, la femme publique n'a pas droit au respect de sa vie privée, n'est-ce pas? Que la CEDH valide et donne une issue favorable à la saisine de l'ancien président ne m'étonnerait guère. On n'est plus, les TTS, à une calamité de classe près. Les politiciennes abolitionnistes et politiciens, encore moins la CEDH, n'étaient pas là le 17 décembre, jour de nos mortes. Bien sûr, je vous vois couiner contre les violences, oui, le rat couine. Ériger les lois de la victimisation du SOS, Alors que vous ne serez jamais concerné par ces fléaux du dominant et des classes supérieures, mais vous n'avez aucune hauteur de vue, votre drone est en panne. Le féminisme est un mouvement qui ne doit pas couiner, mais rendre hommage à celles qui se battent. Les TDS en font partie. Mais non, il faut les asphyxier, c'est mieux. Tant pis pour elles. Votre vision est court-termiste. Vite, faisons des lois sociétales, ça va changer la face du monde, ça va empêcher les violences faites aux femmes. Elle en est où, la problématique des violences systémiques depuis votre loi sur la puterie, depuis vos lois sur le harcèlement, depuis les extensions sur les prescriptions de viol, depuis la parole libérée? Bien sûr, je vous vois couiner sur l'exploitation sexuelle. Mais que ne couinez-vous sur l'exploitation tout court? Des employés de maison, des femmes de ménage, des assistantes en tout genre, des femmes à l'usine, des aides-soignantes, des vendeuses, caissières, plongeuses, ouvrières pour vos textiles et vos téléphones et ordinateurs, babysitters, promeneuses de chiens, enseignantes, éboueuses, manucure, pédicure, secrétaire, peintre, actrice, etc. Sans compter les racisés, marginales, handicapées, mères isolées qui n'ont plus rien, dès la première semaine du mois. Sauf le minimum vital. Le minimum vital, c'est Rala qui bouffe le fromage des autres, envoie les autres au charbon pour piquer le fromage de là du précaire. Ils l'ont généré, cette précarité. Ils n'ont rien fait pour que les femmes en soient préservées. Prévenir les méfaits de la surproduction et du consumérisme, la transformation de la société, de l'industrie, de l'emploi et l'avènement de l'IA. C'était leur rôle premier de politique depuis plus de 50 ans. Parce que ces rats-là, de là-haut, de la classe sociale CSP++, ont tout pensé organiser pour avoir leur gamelle, que ce soit grâce à des postes ou des subventions, voire un beau mariage, des abus de biens sociaux, des escroqueries, voire une malhonnêteté intellectuelle abyssale, de droite, hélas comme de gauche. En les privant de leurs droits fondamentaux, on a mis toutes les personnes exerçant le travail sexuel dans le fourre-tout de la fange sociétale. Je peux bien me permettre de mettre les personnes exerçant la politique dans le fourre-tout de la fange sociale. J'ai le plaisir d'avoir ce soir une personne qui n'est pas dans la catégorie des exploiteurs, mais mieux, elle est dans la catégorie des autonomes qui non seulement savent nager, ne laissent personne leur voler le fromage et ramènent le fromage et distribuent. Et c'est là que je donne leur titre de noblesse à toutes mes adelphes et tous, qui redistribuent le fruit de leur chasse aux plus nécessiteux, qui ne sont pas motivés par un titre du vent, mais par l'humanisme du concret, sans faire de bruit, sans recherche de médailles ou postes honorifiques. Et c'est ici le vrai sens du partage sans calcul, ce qui semble moins exister chez les politiques que chez les meilleurs de la société civile. J'accueille Lola. Lola, bonsoir et bonne année.
1: Bonsoir, bonne année à tout le monde.
0: Alors Lola Lévy, c'est ton vrai nom, c'est un blaz, c'est...
1: Ah, tu poses la même question que les clients.
0: C'est un pseudonyme, voilà, bien, j'aime bien les punchlines, ben, bien sûr.
1: C'est mon nom, oui, c'est mon doux nom.
0: Donc tu es TDS, escorte, en déplacement, c'est-à-dire
1: vraiment, à l'hôtel ou chez clients, quoi.
0: Ah oui, d'accord, oui. Donc il y a indoor et outdoor, il y a ces... Voilà, c'est ce qu'on dit dans le... D'accord, donc là c'est...
1: Outdoor.
0: Outdoor, voilà. Alors, tu me mets dans ta bio, née et développée en femme cisgenre. Pourquoi développée en femme cisgenre?
1: Oui, parce que tu me demandais le genre, du coup j'ai dit, voilà, ça avait
0: Moi,
1: pas changé.
0: Moi j'ai demandé ton genre.
1: Oui.
0: Je connais ton genre. Née et développée, d'accord. Ah oui, d'accord, dans ce sens-là, pardon. Donc très bien, tu vois. Non, mais là, Je fais un bug. Tu as un bac littéraire. Côté TDS, tu as été marcheuse, entraîneuse dans les bars à champagne et maîtresse BTSM. Côté associatif, tu es médiatrice et développeuse de projets pour l'accès à la santé et aux soins des TDS via une permanence téléphonique et des ateliers communautaires. Côté activisme, tu apportes ta pierre dans de nombreuses causes. Tes dadas sont les belles images, l'encre de Chine sur du papier, les belles séries, les images imprimées ou brodées sur de beaux tissus, les belles images collées sur la rétine de l'œil avec le sang plein de LSD. Alors ça, je ne comprends rien du tout. Qu'est-ce que c'est que ce... Alors c'est très punk, hein, à mon avis, ça. Qu'est-ce que ça veut dire, ça?
1: Bah, tu sais, quand on prend des cartons, on a plein d'images qui se collent à la rétine. Tu vois le monde sous forme géométrique, quoi.
2: Donc c'est un petit peu, c'est très beau. C'est comme les tissus et les.
0: Ah, quand on prend des cartons, d'accord. Non, ah, oui. Parce que moi
2: je sais pas. Le LSD, c'est les cartons, oui. C'est les gouttes.
0: Non, mais moi je ne sais pas ce que c'est. D'accord. Bon. Et les romans et poèmes d'évasion, la musique afrobeat, acide et punk et les voyages. Tes projets à court terme, prendre soin de ton corps et de ta famille. Alors Lola, tu dis dans ta bio que tu as perdu ton père tôt et que tu as fait des fugues. C'était quoi le contexte familial avant et après la disparition du père ?
2: Bah, le contexte familial, alors on était une petite famille, avec ma petite sœur, on était souvent sans les parents, beaucoup dans la nature, tout ça. Et puis après, quand papa est mort, il restait quoi ? Il restait quelques années avant que je commence les fugues, à peine 3 ans. Du coup, la famille, je dirais biologique, s'est très rapidement dissipée dans la vie d'adulte. Enfin, je dirais. Et oui, il y a eu un peu de racisme aussi parce que j'ai rencontré un arabe. Alors ma mère, elle a pas aimé. Et du coup, je suis partie vivre sous les ponts avec lui. Voilà, j'ai revendu la bague de fiançailles très rapidement. Hein, parce qu'on
0: Mais
2: s'est
0: quel
2: quitté.
0: Âge t'avais quand t'es
2: parti? J'avais 15 ans et 3 mois.
0: Ah oui, d'accord.
2: J'avais le droit.
0: Oui, 15 ans, tu fugues et tu vas vivre sous les ponts avec ton chéri arabe.
2: Oui, voilà, bah, c'est ce qui c'était à notifier. Hein, c'était le détail qui tue. Voilà.
0: Mais arabe ou arabe maghrébin?
2: Bah non,
0: c'est pas pareil.
2: C'est mon copain, et bah, il arrivait de Syrie à l'époque.
0: Ah bah oui, voilà, syrien. Donc arabe.
2: Ouais, bon contexte, voilà, c'était un peu ça.
0: Et donc voilà, fugue à 15 ans. Et donc du coup l'école dans tout ça, parce que toi tu me dis apprentissage facile, mais t'as fait des abandons multiples. Mais qu'est-ce qui a généré cela? Tu penses que c'est dû au fait qu'il n'y avait plus papa?
2: Ah non, pas du tout.
0: Par rapport au...
2: Non, mais l'école, elle n'allait pas assez vite, quoi. Tu vois, si on pouvait avoir un diplôme en un an...
0: Voilà, on a une HPE.
2: Alors, je ne sais pas ce que ça veut dire.
0: HPI, pardon. HPI,
2: HPV.
0: Non.
2: Je ne sais pas, je travaille dans la santé, moi. Je ne comprends pas ce que tu dis.
0: Au potentiel intellectuel. Ou potentiel émotionnel. Donc ça n'allait pas assez vite, tu t'emmerdais. Comme beaucoup, bah, oui.
2: Je sais pas, je pense qu'il y a plusieurs trucs en même temps. Tu vois, déjà, Edin, il y avait cette envie, cette fougue de faire plusieurs choses à la fois. Donc je sautais d'un truc à l'autre parce que je faisais les choses avec passion. Après je reprenais des études, mais le facteur précarité faisait aussi que je laissais tomber pour vivre d'autres choses plutôt en commun que de façon individuelle. J'étais très intégrée à la communauté rom aussi à l'époque, qui m'ont complètement accueillie aussi lors de mes premières années de jeune adulte majeur. Effectivement, je pense que j'ai repris des études, mais elles m'ont nourrie les unes les autres. Et puis après, j'ai accouché de projets à côté. Mais il est vrai que j'aurais vraiment adoré faire, d'être diplômée en un an plutôt qu'en 3 ou 5. Enfin, ouais, tu vois, genre...
0: C'était long.
2: C'est trop. Ouais.
0: C'est ce que j'ai pensé aussi, notamment dans les études littéraires. C'est que tu passes 4 mois des vacances d'été. Enfin, déjà, l'année, elle est tronquée. Tu bosses pas, voilà, si on pouvait faire en un an, effectivement, c'est possible. S'il n'y a pas autant de congés scolaires, j'ai toujours trouvé ça, oui, c'est une perte de temps.
2: Je parais prétentieuse du coup si c'est tourné de cette manière, tu vois. Moi, je dirais plutôt que même si c'est une course de fond, même si on va lentement sur certaines choses, il y a beaucoup de blanc aussi. Enfin, tu vois, les cours de techno et tout, ça me rendait folle.
0: Non, mais
2: informatique à 8h30 du matin, il faut se déplacer jusqu'au campus, il n'y a pas de place dans le tram. Enfin, qui veut faire ça dans la vie, quoi?
0: Non, mais tu parles d'une course de fond, mais que tu peux te permettre sur plusieurs années quand tu as les moyens, mais quand tu es dans une précarité.
2: La constance est très compliquée, ouais, dans ce cas.
0: Voilà. C'est... Et donc, après le bac littéraire, tu es parti sur les routes et tu es parti tôt sur les routes. Tôt, c'est-à-dire quel âge, je sais pas.
2: Oh, 17 ans, puis 18 ans. Ouais.
0: À 18 ans, tu es parti. Alors, raconte-nous, qu'est-ce que tu es parti où? Tu as fait quoi?
2: Ah bah, je suis partie autour de la Méditerranée au début, parce qu'on avait fait un mouvement social, tu vois, à la fac. Et on était persuadés que c'était
0: déjà,
2: la révolution.
0: Déjà, tu commençais, on va reparler dans la partie activisme, mais déjà, tu, à la fois que tu faisais
2: des mouvements
0: sociaux...
2: Parce que les émeutes de 2005, tu sais, du coup, pour nous, c'était la révolution.
0: Non, j'étais dans la rue en train de tapiner en 2005, donc ouais. Tu me dis, tu sais... moi, j'avais mon mouvement en moi. Donc, tu sais... Alors, donc, sur les routes, donc autour de la Méditerranée, parce qu'on parle des mouvements sociaux, puis après...
2: Ben non, mais du coup, c'est la cause, c'est-à-dire que, en fait, c'est à ce moment-là où je me suis rendu compte que il y avait des camarades avec qui je me liais d'amitié un petit peu existentielle, et où en fait, juin, juillet, août, ben en fait... la cause, elle était mise de côté, chacun retournait chez les parents, et puis peut-être on recommençait à la rentrée. Et j'ai trouvé ça une aberration, vraiment. C'est là où je me suis dit, bah, ok, donc le niveau existentiel n'est pas le même. Je ne veux plus jamais entendre parler de la France, et je suis partie. Bon, évidemment, je suis revenue quelques mois plus tard, mais je voulais absolument plus m'organiser avec des Français ou des Blancs, enfin voilà, ou des papas-mamans, enfin je pouvais plus vraiment...
0: Bon, c'est la bourgeoisie qui t'énervait.
2: Ça m'a... Voilà. Bref, voilà, j'ai un clash existentiel et au final j'ai débarqué en Grèce et là j'ai rencontré des anarchistes, alors tu vois, je suis tombée pile-poil à l'endroit que j'essayais de fuir. Mais ils parlaient moins, ils étaient plus directs, on rigolait plus, on se bourrait beaucoup plus la gueule. Et en fait ça m'allait beaucoup mieux, il y avait moins de bureaucratie qu'en France pour s'organiser et mettre en commun en fait les discussions, il y a beaucoup beaucoup plus de discussions de stratégie, c'est beaucoup moins prétentieux, beaucoup moins bourgeois en fait. Voilà.
0: Ah oui, c'est ça, c'est les bourgeois.
2: Mais du coup ouais, je suis partie sur les routes, j'ai dormi dehors et puis j'ai recommencé plusieurs fois.
0: T'as recommencé plusieurs fois.
2: Bah en fait c'était le...
0: À se bourrer la gueule avec les anarchistes.
2: Alors non, alors ça c'était pour faire le lien, mais...
0: Non mais donc t'es partie en Grèce, puis après t'es revenue, mais t'es...
2: Ah non, je suis partie partout en Europe, on faisait des faux tickets de train à l'époque, tu sais. Tu sais, vous allez faux.
0: D'accord, pas besoin des imprimantes 3D modernes, hein, non, c'était très...
2: Et les tickets européens, là, tu pouvais partir partout en Europe pour 20 jours... tu pouvais pisser, dormir dans un train, enfin voilà. Du coup, parfois, tu te retrouvais en Pologne, l'autre fois en Italie, enfin bref, tu montais dans un train.
0: D'accord. Et voilà. C'était vraiment la one again. Et donc t'as pas fait donc des tissus parce que voilà, tu nous as expliqué, c'était pas dans ton état d'esprit de suivre ce truc bourgeois de j'arrête les études, mes vacances à la mer, à la famille, avec la famille, et puis reprendre ma petite rentrée, papa, maman qui me trouve un studio, bon, tout ça c'était pas ton truc, donc t'arrêtes, tu pars sur les routes, et puis t'as fait moult jobs alimentaires. Donc, vendeuse de melon, hôtesse d'accueil à Renault, si tu précises quand même, à Renault.
2: Ah ouais, Renault Trucks, hein, ça m'a marqué.
0: Modèle vivant, professeur d'anglais, professeur particulier de langues anciennes pour vieilles protestantes, ça aussi c'est drôle.
2: Ouais, ça m'a marqué.
0: Vendeuse
2: aussi.
0: D'aspirateurs à Carrefour, tout un univers d'apprentissage, du monde du travail sur le tas. Alors, des anecdotes,

0: Les Français parlaient pas anglais, c'est pas pareil que la génération maintenant, ouais. En fait, hein. Les jeunes de maintenant. Mmh. Du coup, ils me prenaient, en fait, alors que j'avais zéro expérience, mais parce que je parlais anglais. Et en fait, on te draguait alors que t'étais payé 8,50€ de l'heure, quoi. Je me suis dit, mais c'est pas possible. Mmh. Et le sexisme au travail, c'est un truc de fou. Et puis juste après, il y a eu les grosse révolte Caterpillar, etc., où ça commençait à kidnapper des patrons, Renault, ils étaient en bad total, du coup ils m'avaient interdit de travailler, j'avais le badge de la direction, je devais faire semblant de travailler, mais il fallait quand même faire semblant pour pas démoraliser les troupes, donc on faisait semblant de passer des appels, semblant de faire des photocopies, semblant de tout en fait, c'était un délire total. En 2010, tout ça, et jusqu'au jour où je me suis planté la gueule sur une flaque de bière à un concert punk, je me suis cassé la cheville, je suis pas allée au travail et je les ai pas appelés parce que j'ai oublié en fait, parce que je m'en foutais. Du coup, ils m'avaient passé l'avocat de Renault au téléphone pour rendre le badge de la direction parce que les patrons, ils étaient en train de se faire kidnapper dans tous les sens. Je me suis chié dessus. Bref, je leur ai rendu le badge. Voilà, petite anecdote.
1: D'accord. Et qu'est-ce qu'on a d'autre? Oui. Oui, professeur particulier de langue ancienne pour vieilles protestantes.
0: Ah ouais, ouais, parce que... Bah parce que tu sais, elles sont à fond sur les vieux textes liturgiques et tout. Du coup, pour 20 balles, on faisait des
1: analyses.
0: Non mais
1: comment tu déniches un job comme ça, là? Comment ça se... Tu t'as trouvé ça?
0: Bah tu parles avec des vieilles, ça. Tu tapines pour les vieilles.
1: Ah non, mais
0: pour
1: toi,
0: un 20 balles.
1: Mais toi, tu pourrais vendre n'importe quoi. Bah, oui, tu oui. Pourrais faire... C'est ça la débrouillardise. Bon, est-ce que cette croisière low cost des jobs pour payer ta vie a formaté ta vision politique et systémique, finalement?
0: Ah bah oui,
1: tout ça.
0: Ah bah oui, clairement. Et puis aussi, tu te rends compte que quand t'évolues aussi un peu plus âgé, t'arrives à tâter aussi dans ton, comment dire, dans ton entourage politique, hein, à quel point les personnes en face ont bossé ou pas. Parce que bon, on a tous une vision du monde politique, etc. Mais entre camarades, c'est quand même bien intéressant de voir qui a bossé ou pas dans sa vie. Et du coup, il y a des trucs... ça m'a permis en tout cas d'avoir une facilité à construire des ponts avec des cheminots, par exemple. En tant que TDS,
1: ouais.
0: Tu vois. Maintenant que je fais du plaidoyer pour le droit des travailleurs du sexe, etc. Oui, enfin bref, on en reparlera, tu vois.
1: Bah oui, parce que tu sais de quoi tu parles. T'as été salarié, c'est-à-dire que... Personne qui a toujours travaillé à son compte TDS, bon, approcher le monde ouvrier, les syndicats ouvriers, pas évident.
0: Oui, et puis là, vendeuse de melon, mais c'était au marché gare, hein, ma chérie. Je me levais à 3h du matin pour faire une heure à pied pour arriver au marché gare. J'étais la seule nana à débarrasser les camions, des melons, tout ça. J'ai dit melon, mais il y avait
1: Au
0: marché gare, tu sais, c'est l'énorme entrepôt où il y a les camions avec les tomates venues d'Espagne, là. Et après, on charge dans des camions locaux et on va au marché et on les vend et après on redébarrasse.
1: Oui, c'est l'équivalent de Rungis, mais dans le...
0: C'est ça. Bah, j'étais la seule nana, quoi.
1: D'accord.
0: Ouais. Bon, ça m'a marqué, ça aussi. Qu'est-ce que tu fous là? Bah, je vends des melons. Mais qu'est-ce que tu fous là? Bah, je débarrasse le camion.
1: Mais donc, à l'époque, en fait, non, mais ce qu'on retient quand même de ce parcours, c'est une soif de liberté. T'étais vraiment en mode nomade. Impossible de te sédentariser, tu bougeais tout le temps.
0: Bah, j'étais en mouvement, quoi. Nomade, après, il y a des gens, c'est leur parcours culturel, donc je dirais pas vois. Mais je bougeais tout le temps pour être, comment dire, pour avoir les mêmes sensations que j'avais quand j'étais toute seule au bord de l'eau, quoi. Parce que là, en vrai, quand je partais en fugue et tout, je partais à la mer. Mmh. Et c'est vrai que c'est un espace, en fait, de liberté où si ton ventre commence à se tordre, tu le sens direct, parce que normalement il n'y a pas de stress. Et du coup, quand tu reviens dans le monde urbain, etc., ou de la débrouille, ou là où en fait tu vas chercher ta gamelle, justement, ton ventre, il est plus habitué à être stressé, tu vois. Et du coup, en fait, à chaque fois qu'il y avait un truc qui me stressait, tac, je bougeais ailleurs. Mais bon, du coup, on ouvrait des maisons, on dormait dedans, et voilà, on a fait 15 ans de squat.
1: 15 ans,
0: ouais.
1: T'es punk, hein, c'est ça.
0: Je suis punk aux cheveux longs, ce qui m'a fait beaucoup de soucis avec le milieu Gwyn à l'époque, qui était vraiment pas intersectionnel.
1: Parce qu'il fallait avoir donc la coupe
0: Ah ouais.
1: Iroquois.
0: Ah non, non. Bah, tu sais, les gouines, tu sais, qui te demandent d'abord qui tu lèches ou pas, parce que t'as des

0: cheveux longs. Alors ça, c'est fini. Heureusement, le milieu queer a pris le dessus. Mais c'était compliqué il y a 15 ans, ouais.
1: Hein. Et du coup, t'aurais des conseils. Bon, t'as vécu ça, ce mode de vie, plein de jobs, aller à droite, à gauche. Et puis faire des petites bêtises, c'était pas des grosses bêtises, bon.
0: C'est eux les bêtises, nous on a toujours raison.
1: Faire un petit peu de squat dans une maison qui est pas habitée, puis s'en aller, y rester quelques jours. Et puis prendre des cartons, comme tu dis, bon, ça a duré 15 ans, mais bon, t'aurais des conseils à donner aux personnes qui sont dans une situation comme ça de... toi, tu regrettes rien ou tu dis bon, ça a été peut-être difficile ou j'aurais dû le faire moins longtemps. Bon, j'ai bien profité, mais le faire moins longtemps.
0: Alors ça, je peux pas dire parce que c'est un coup, je recommence demain, donc je dis rien. Mais en tout cas, d'essayer de prendre soin de son corps avant tout. Tu vois, parce que après, peu importe tes choix.
1: Ouais. Peut-être sur les abus, pas faire attention à sa santé ou son corps, c'est peut-être le truc.
0: Sur les abus? Sur la conso et tout?
1: Ouais.
0: Moi, j'étais pas une énorme consommatrice.
1: Non, mais je dis en général, parce que quand t'as bu, t'as vécu aussi que des gens qui avaient voilà, ce mode de vie au jour le jour, on se fiche de tout, mais tu vois quand même que ça peut.
0: Bah, moi, j'ai toujours fait le. Comment dire je suis toujours partie du principe que à partir du moment où tu donnes en fait sincèrement autour de toi, la balle elle revient. Et tu vois, jusqu'à maintenant en fait, enfin j'ai un souci, je sais que je peux appeler des potes qui pourtant ont rien, genre la communauté rom, et je sais que j'aurai gamelle, protection et logement, tu vois. Ouais. Donc, rester soi-même, je pense que c'est important. Et après, ouais, pour faire attention, je pense plutôt au niveau sexisme, etc. Enfin, quand t'as un doute en tête, en général, c'est que t'as raison. Du coup, de pas essayer de changer les garçons et juste, tourner la tête et aller voir ailleurs. Tu vois, parce que le sexisme dans tous les milieux, il est quand même extrêmement présent et ça peut laisser des séquelles. Tu vois.
1: Mais justement, je me pose juste toute petite question, puis t'es pas obligé d'y répondre parce que c'est. On a remarqué, j'ai remarqué que tu veux pas trop parler du passé, de trop dans ton parcours. On a survolé et après on va enchaîner sur le TDS, la puterie, l'activisme. Mais ton approche de la communauté rom, ça s'est fait comment? C'était une aspiration culturelle que tu avais pour ce mode de vie, ou c'était une rencontre avec quelqu'un, ou c'était... T'es pas obligé de répondre.
0: Je veux dire, genre, j'ai choisi une communauté à approcher, genre, en sociologue chelou. Mais non, c'est la rue, hein. Ouais.
1: Mais tu plaisantes, mais non, moi, je t'en ai déjà parlé. Je t'ai dit, j'ai toujours kiffé les gens du voyage. J'aime cette culture, cet état d'esprit, cette liberté.
0: Bah, non, moi, je pense que c'est l'inverse, en fait. C'est parce qu'il n'y avait pas d'attente. Je faisais partie d'une génération à un moment T sur un espace. D'une certaine ville où en fait on était les seuls teams à ouvrir les portes à la communauté rom spécifiquement, hongroise et roumaine. Du coup on s'est rencontrés entre femmes comme ça. Et après ça a continué, c'est-à-dire que quand les enfants ils naissaient, ils connaissaient nos prénoms et puis on a grandi ensemble quoi. Et en fait c'est en s'asseyant sur le trottoir en même temps pour faire la manche, pour les mêmes choses, c'est-à-dire acheter du lait et des couches, que tu te fais intégrer en fait. C'est l'inverse en fait, c'est quand tu t'attends rien et quand tu ne donnes pas non plus, parce que bon, ça, pour ça les cathos et Emmaüs ils sont là pour ça, n'est-ce pas? Et du coup en fait c'est comme ça que t'apprends la langue, c'est comme ça que qu'en fait au final non, t'as pas un euro mais c'est eux qui te donnent des clopes, enfin la base, tu vois. Mais il faut s'asseoir par terre, voilà, comme tout le monde, et arrêter de péter plus haut que son cul.
1: Bon. Eh ben on va faire notre première pause musicale avec justement pour c'est un petit peu l'enchaînement avec ces premiers pas dans la vie avec les Roms, avec ce mélange culturel aussi, un mélange culturel avec Naïka. Sa chanson, c'est un mélange de anglais, français, créole. C'est une jolie balade et ça s'appelle 6:45. Et c'est Naïka, donc, que je ne connaissais pas. Merci de faire connaître.

0: en direct sur Lumière Rouge. On est de retour avec Lola. Et Lola, maintenant, on va parler de sexe. On va parler de TDS. La première fois, c'était comment, dans quelles conditions t'as ressenti le moteur dans ta première fois dans... T'as passé le cap de voilà, je gagne ma vie en faisant du travail sexuel. C'était comment? C'était où?
1: Ah, pour moi, il y a deux caps. Il y a le premier, c'est le bar de champagne. Et du coup, je le mets... C'est nouveau, mais du coup, je le mets à ce moment-là, en fait, le travail du sexe, parce qu'en fait, ça en était complètement.
0: Bah oui.
1: Ouais, mais bah, attends, parce qu'à la base, c'était une petite annonce sur Pôle emploi pour faire du ménage dans les bars.
0: Ouais.
1: On avait 17 ans. Du coup, j'y suis allée, puis je suis tombée sur une grosse maman avec une espèce d'ananas sur la gueule.
0: Ah, c'était un badge à avoir mon temps pour le ménage, d'accord.
1: Tu vois, elle m'a dit, quand je suis arrivée, elle m'a dit, bon, alors je t'explique ma petite, au final, on sait pas exactement ça. Alors en fait, je t'explique comment ça fonctionne. Alors ici, c'est comme ci, comme ça. Bon, c'est ok ou pas?
0: Voilà.
1: Oui, madame.
0: Et, ah, t'as pas du tout été déstabilisée, t'étais open déjà sur le...
1: Bah ouais, c'était mais parce que c'était incroyable, c'était plus petit que votre studio là, il fallait descendre une première marche au bord de la route dans un truc un peu fumeux, vite teinté et tout. Tu rentrais, elle était avec son caniche devant des chiffres et des lettres et elle bougeait pas son cul quoi. Elle était là avec, elle regardait les chiffres et des lettres devant la clientèle quoi.
0: C'est très glamour
1: ce cet endroit, tu vois.
0: C'est très glamour ce que tu nous dépeins. on est loin des clichés à bolo sur la maison de passe avec les clients qui attendent et les filles qui sont allongées.
1: C'est incroyable.
0: Ouais.
1: Mais bon, on vidait tout le champagne dans les faux pots de fleurs, parce que tout était faux, même les pots de fleurs. Et on jouait avec des faux billets de Monopoly à l'arrière-boutique, parce qu'évidemment, il n'y avait pas de clients, il y avait la grosse nana là tout devant, là, qui faisait fuir tout le monde. Et en fait, on s'est tirés toutes les trois en même temps, là, laissant galérer et manger.
0: Des copines?
1: Ouais.
0: Ah oui, parce que oui, t'as après, t'as dit, ouais, venez, il y a un plan.
1: Ouais, on était deux mineurs déjà, tu vois le souci. Et du coup, on s'est barrés, on a commencé à faire du cuivre dans des vieilles maisons. Nous, on l'a laissé sur le tapis, quoi.
0: Ah oui, tu passes de ça du bar montant au cuivre dans les vieilles maisons, j'adore. Mais ça c'est génial, c'est parce que l'enchaînement, il y a une petite espèce. Non mais là, t'as quand même fait des clients là.
1: Bah j'ai fait alors.
0: Mais le premier c'était comment justement? C'est toujours le premier, tout le monde se rappelle du premier. C'est une question récurrente quoi.
1: Au champagne, bah pas vraiment hein, parce que je regardais plus le verre que la tête du gars. Par contre je me souviens que je me souviens que.
0: En fait t'étais bourré à chaque fois quoi. tu te rappelles pas.
1: Ah non mais je tiens pas du tout l'alcool.
0: Bah oui tu tiens pas l'alcool.
1: Pas du tout.
0: Bon. Bah, donc faut pas boire dans ces cas-là.
1: Mais bah ouais, c'est ce qu'on faisait. Mais j'avais partagé en fait si tu veux. La nana avait parlé avec le gars au comptoir, et puis au final, il était parti avec moi à l'arrière-boutique pour boire la bouteille, parce qu'on faisait rien d'autre hein, là-bas. Mmh. Et du coup, je suis revenue et j'ai donné la moitié de la paye à la nana. C'est comme ça qu'on est devenu une copine.
0: Ah, d'accord. Bon, c'était pas un bar montant, c'était juste un bar à champagne. Ouais. D'accord. Bah, comme à Pigalle.
1: Ouais, mais c'était, c'était la fin du plan d'affin, vraiment là. Voilà, donc après, donc ça c'était le premier job, pour moi du coup c'est une première fois, tu vois. Et après le premier client physique, c'était à Dijon. Et en fait on avait rendez-vous dans la rue avant d'aller à l'hôtel, il a vu ma gueule, il a pris super peur. Il a dit ah non mais je m'y attendais pas du tout comme les photos, etc. T'es une étrangère et tout. Je dis, qu'est-ce qu'il raconte?
0: Comment ça, ta gueule, t'es magnifique.
1: Et en fait, je me suis rendu compte à ce moment-là que j'étais pas assez blanche pour les Dijonais, alors que je suis complètement blanche.
0: Oui.
1: Mais bon, voilà.
0: Oui, t'es...
1: Et en fait, non, il fallait que je me mette en bleu marine, petit pois, tout ça, quoi.
0: Encore, voilà. Encore la bourgeoise qui me suit, qui me pourrit la vie dans mes études avec mes rapports commerciaux et les clients. Ils me veulent en bourgeoise. Non, mais t'avais peut-être mis un petit peu trop de col ou de maquillage.
1: Il y a un truc, voilà, il y a eu un truc, quoi. Il y a un truc qui faisait trop
0: sudiste. Mais ça se sentait que t'étais punk. Déjà.
1: Bon, en tout cas, il m'a lâché sur la place. J'étais en mode, oh putain, mais quel connard. Un lapin en extérieur, voilà.
0: Mais celui-ci, la démarche de le choper, tu l'as fait comment?
1: Bah, tu sais, c'est les annonces en ligne.
0: Ah, une annonce. Voilà. Et ça, c'était quel âge?
1: J'avais 21 ou 22, quelque chose comme ça.
0: 22. Mmh. Et qu'est-ce que tu m'as dit que tu que t'avais fait en marchant, oui. Le TEDx en marchant. Qu'est-ce que c'est?
1: Bah ça, c'est quand t'as faim et tu te balades dans la rue.
0: Oui.
1: Et qu'en fait, tu te rends compte que les hommes...
0: Ils te regardent. Avec concupiscence. Et cette concupiscence...
1: Bah, du coup, ils t'invitent à manger. Et du coup, j'ai compris que je pouvais manger gratuit.
0: Voilà.
1: En écoutant le fait que leur femme mourait d'un cancer, tout ça. Et du coup, en fait, j'allais pas forcément plus loin. D'ailleurs, j'allais pas plus loin. C'était vraiment... c'était la rue Mercière à Lyon. C'est vraiment la rue des restos, quoi. Mm. Et en fait, après, j'y allais souvent pour manger gratuit en regardant les hommes passer. Et du coup, avec un retour, tu te faisais inviter à manger. Et en fait, c'était complètement de l'escorting. À l'ancienne.
0: Eh oui, ben oui.
1: Ben oui.
0: Justement, cette approche, c'est pas mal.
1: Mais tu vois, là, c'est le ventre qui me guidait, c'est pas le cerveau.
0: Parce que là, ça serait du TDSL. Pas si vous me suivez, du travail, du sexe, laconique.
1: Je ne sais pas ce que ça veut dire, laconique.
0: Laconique. Mais il ne se passe rien, concrètement. C'est ça.
1: Bah, c'est de l'escorting, quoi. Je suis quelqu'un, quoi.
0: Et ouais, escorting. Mais c'est vrai que on pourrait creuser là-dessus. Où ça commence, où ça s'arrête l'escorting, enfin, bon, le travail sexuel, c'est très intéressant. Et puis, t'as fait du BDSM. Au fait, on n'a pas dit ton âge.
1: Ah, mais j'ai 37 ans.
0: Ah bah voilà, 37 ans, si, je l'ai dit. Est-ce que je l'ai dit, l'âge? Non, on ne sait plus. Tu n'as pas d'âge, de toute façon.
1: Bah, j'ai toujours le même, hein, depuis plusieurs années.
0: Alors, oui, t'es toujours le même.
1: Pour la clientèle, non, ça bouge pas.
0: C'est vrai, en plus. Moi, c'est pareil. Quel âge tu as? Bah tiens, on m'a donné 40 ans, il y a deux jours, j'étais contente. Mais moi, c'est pareil, j'ai 40 ans depuis 15 ans.
1: C'est ça.
0: Et donc, 37, donc 22. Oui, ça fait donc à 22 ans. Bah, en fait, donc, bon, concrètement, la première passe, le passage du cap où on l'a physiquement, sexuellement, t'y vas. C'était à quel âge?
1: 21-22.
0: Ah oui, d'accord.
1: Bon, ouais, ben c'était à Dijon, là. Mais bon, j'ai dû m'en faire 5 la même journée, je me souviens pas de leur gueule.
0: Hein. Complètement. T'as vu, traumatisé. Traumatisé.
1: Ils s'appellent tous Richard, Franck ou Julien, ils sont tous habillés pareil. Alors déjà que les blancs, je les confonds. Mais alors là, vraiment, les Dijonais, c'est vraiment... ils ont tous le même pif.
0: Oh là là, tu te rends compte si on a des Dijonais qui nous entendent.
1: Je vous aime,
0: pardon,
1: je vous aime.
0: Oui, désolé, les Dijonais. Parce que la moutarde va la remonter au nez. Non, elle était facile, celle-ci. Et puis, maîtresse BDSM, ça t'est venu quand, maîtresse BDSM? Bon, donc, tout le monde a compris qu'elle était très traumatisée par le tapin dès le départ, donc, et notamment les clients dijonnais. Maîtresse BDSM, c'est arrivé quand, ça? Pas tout de suite.
1: Bah, 2-3 ans plus tard. Hein.
0: Ah, quand même, hein?
1: Ouais.
0: Eh ben, t'as appris toute seule? Ou t'as suivi des conseils?
1: Je me suis fait approcher par un couple d'escrocs. Et d'ailleurs, elle est revenue à la charge il y a quelques années. Et c'est fou parce qu'il faut absolument que je retrouve ce couple d'escrocs. Et en fait,
0: et comment tu t'es fait approcher par en ligne ou dans la rue?
1: Donc elles ont appelé mon annonce,
0: ouais,
1: et donc c'était soi-disant une dame, soi-disant une maîtresse aussi suisse qui part à la retraite et donc qui donnerait son cahier de clientèle, tu vois. Et du coup elle avait genre un soumis qui soi-disant voilà était déjà prêt à une passation, etc. Mais il fallait faire son site internet, etc. Bon, j'étais vraiment très crédule.
0: Ah, punaise.
1: Et du coup, on est parti sur la côte et du coup, en fait, genre, une fois par mois, je passais une semaine sur la côte à me faire de l'argent et puis lui, il servait de taxi. Sauf que il devait partir, tu vois, un jour sur deux, donc il prenait l'hôtel, etc., etc. Donc, tu vois, il n'y avait pas d'échange monétaire ou des choses comme ça, mais doucement, doucement, la dame, elle disait, oui, ça serait quand même bien de faire des vidéos, ça serait quand même bien de ceci. Ça... Évidemment, je faisais pas du tout ça. Et elle disait, bah non, en fait, on va d'abord se rencontrer, comme vous avez dit, etc. Donc à chaque fois, elle avait sa mère qui est morte, son père qui est mort, un accident de voiture, etc. Donc j'ai très vite compris que c'était n'importe quoi. Mmh. Et que le mec, en fait, que c'était des fantasmeurs, tu vois.
0: D'accord.
1: Des fantasmeurs ou des keufs, parce que ils étaient vraiment très chelous. Et du coup, j'arrivais sans mes portables, sans ma carte d'identité, vraiment sans rien, tu vois. Et en fait, ça rendait fou le gars. Et il voulait absolument qu'on reste genre tout le temps ensemble. Et moi, je disais bah non, tu vois, quelques jours par mois, etc. Jusqu'à ce que je l'ai dégagé. Mais j'ai gardé le site et j'ai commencé à me faire plein de clientèles BDSM.
0: D'accord. Oui, mais t'as appris toute seule
1: ou t'as pas... Oui, oui, bien sûr, j'ai appris toute seule. Moi, je fais pas grand-chose. C'est-à-dire que pour moi, la domination suprême, c'est respirer à côté de quelqu'un et il me donne de l'argent, ok. Voilà. Donc c'est ma base.
0: Donc voilà. Les claques, le fétichisme, des choses de basiques. T'as pas le donjon, voilà, avec toutes tes techniques.
1: Ah non, mais la personne, elle a un mot de ma bouche, il est content, quoi.
0: Voilà, d'accord. Oui, là, on pousse le...
1: Voilà,
0: le...
1: J'ai poussé la perversion.
0: Oui. D'accord.
1: Maintenant, flemme. Alors... Ouais.
0: Et donc, voilà, ça fait 16 ans que tu mènes ta barque et que tu as eu ces expériences-là. Et puis maintenant, bah, tu es en escorting, donc en outdoor, en déplacement chez les personnes. On va peut-être faire une petite parenthèse. Ouais, côté sentimental, au niveau perso. Donc tu me dis que tu as connu des grandes histoires d'amour queer. Et puis deux hommes cis qui t'ont brisé le cœur. Est-ce que ces expériences amoureuses ont forgé une approche féministe des rapports hommes-femmes ou peut-être pas féministe ou éclairer, conforter ta démarche dans le TDS ou une distance dans tes rapports avec les hommes et à l'amour grâce au TDS ou ça c'est pas du tout ça, comme pour la plupart des putes, ça n'a rien à voir et on fait bien la part des choses.
1: Bah, le TDS au milieu Gwyn, c'était quand même vachement plus facile et on rigolait vraiment beaucoup. Non, le premier homme 6, bah du coup en fait à ce moment-là je suis devenue TDS et du coup ça a été vraiment très compliqué pour lui.
0: Ah oui. Le truc habituel.
1: Voilà, ça arrive, n'est-ce pas?
0: Oui, tout le temps. C'est pas ça arrive, des fois c'est tout le temps.
1: Ouais, donc ouais, ça a dû me conforter. Mais après, je pense que quand tu rencontres des gens qui comprennent cette activité-là, c'est d'autant plus rassurant et valorisant. Et puis j'ai toujours été tournée vers des gens qui étaient dans le soin ou des choses comme ça, ou tu vois, des gens qui s'occupaient de leur corps, qui faisaient des activités physiques ou des choses comme ça. Du coup, bah en fait, ça leur parlait aussi, le côté TDS. Enfin, tu vois, il n'y avait pas de clash là-dessus. Mais quand même, dans le milieu queer, je trouve que quand t'es entre Gwyn, par exemple, et que tu tapines, etc., il y a aussi cette espèce d'esprit de complot un petit peu, tu vois. Vas, tu comptes les billets, t'es là, t'es content, tu vois, il y a un truc un peu, tu vois.
0: Bah, le complot misandre, les mecs, c'est ça, c'est exactement ça. On veut que leur sous, mais c'est tout. Ah oui, dernière question avant de passer au morceau que tu as choisi et qui est en anglais, mais je comprends rien du tout à ce morceau. Dernière petite question indiscrète. T'es outé auprès de tes proches?
1: Sur le TDS?
0: Oui.
1: Pas du tout.
0: Pas du tout. Donc on ne pourra pas la suite, comment ça s'est passé. On n'en saura pas. Tu comptes le faire un jour ou pas du tout? Non, bon, jamais. Bon, voilà. Et ça aussi, ça fait partie des poids, parce qu'il faut faire vachement gaffe. T'es obligé de tout séparer, clac, clac. Et ça, je connais, je le fais depuis plus de 20 ans.
1: Ouais,
0: c'est
1: pareil, 20
0: c'est
1: ans.
0: C'est une hygiène de vie. Enfin, c'est une... zut, je perds le mot. Bon, bref, il faut toujours être vigilant sur tout un tas de trucs, et c'est assez épuisant à la longue. je peux le dire. Donc ce fameux morceau, deuxième pause musicale que tu as choisi Lola, c'est 100 Million. Alors c'est un rappeur nigérien qui chante avec une chanteuse auteur-compositrice-interprète nigériane. Donc le rappeur c'est Odu Modu BLVCK.
1: Odu Modu Black et Tiwa Savage.
0: Voilà. Et puis, Tiwa Savage, tu rigoles, tu te fous de moi. Bah oui, j'ai l'impression d'être une vieille quand on me sort des jeunes, là. Enfin, on n'a pas beaucoup d'écart. Qui me sortent des noms d'artistes. Je comprends. Alors, c'est du slang, hein. Qu'est-ce que tu m'as dit? On comprend rien, là. C'est du
1: pingouin, ouais.
0: Du pingouin, oui, anglais pingouin. Enfin, on comprend rien.
1: Tu n'y gères rien.
0: Bonne écoute.

0: Nous nous retrouvons en direct avec Lola. C'était autodiscipline que je voulais dire tout à l'heure quand on ne s'est pas outé et qu'on a une vie et qu'on veut protéger son activité. Et puis je sais pas si vous avez remarqué, chers auditeurs, mais moi je me rends compte, pourtant ça fait pas mal de temps que je connais Lola, je me rends compte que Lola a des réponses à plusieurs niveaux. Il faut aller chercher derrière sa première réponse, il faut aller creuser un peu plus loin. Il y a plein de sous-entendus. J'aime beaucoup cette façon de réfléchir, cette pensée-là. Et je viens de m'en apercevoir. C'est particulier. Alors, on va maintenant parler de l'engagement, de l'activisme. Alors là, c'est la plus grosse partie de ton portrait, Lola, parce que tu es, bon, on l'a compris, hein, t'as une conscience politique très très très tôt, une rebellitude, on peut se reconnaître, nous les TDS, dans ça, mais politiquement, au niveau activisme, tu es sur plusieurs fronts. Alors bon, on va pas parler de tout, on va surtout aller sur le TDS, mais tu vas pouvoir aussi développer sur d'autres fronts activistes comme tu voudras. Donc tu as toujours eu la fibre, donc t'en as parlé, les grèves à l'école, dès l'école, dès qu'il y avait des grèves, clac, t'y allais. Des grèves féministes aussi, donc depuis très jeune. D'ailleurs, est-ce que tu as appris pareil sur le tas ou t'as lu des bouquins tout de même? Est-ce que tu fais partie des gens? Moi, par exemple, je lis pas de bouquins sur les études politiques ou les grands.
1: Moi non plus. Grands... Ouais.
0: Voilà, donc c'est vraiment sur le tas, c'est un apprentissage. Alors, concernant l'activisme TDS, tu as participé aux Assises de la prostitution en 2009, qui ont accouché de la création du STRAS, et puis dans la foulée, donc notamment en partie avec Thierry Schaffhauser, et dans la foulée de la Fédération Parapluie Rouge, qui à l'époque s'appelait... Et je m'en rappelle plus, droit et prostitution. Donc raconte-nous les assises.
1: Ah bah, en fait, il y avait deux parties. Il y avait la première à Lyon, si je me trompe pas.
0: Ouais.
1: Et justement là, en fait, il y avait énormément de dames, vraiment.
0: Donc 2009, hein.
1: Ouais. Ça c'était à Paris, je crois. Et du coup là, moi je te parle de celle d'avant à Lyon.
0: Ouais.
1: Et là du coup il y avait vraiment un esprit d'assemblée générale, comme j'avais vu pendant les grèves étudiantes où on avait fait quand même. Plier le gouvernement sur le CPE, bref, c'était en 2005 et tout. Et donc on avait l'impression de pouvoir gagner des choses. Donc quand j'ai vu des AG de travailler du sexe, je me dis waouh, tu vois, il y a quelque chose, tu vois. Et l'année d'après, c'était à Paris. Et là, on nous avait donné une salle, je sais plus c'était où, Parlement, Sénat, Assemblée, tout ça. Pour moi, c'est pareil, c'était des bureaux fermés. Et en fait, il y avait des flics à l'entrée qui demandaient ta carte d'identité.
0: Pareil, c'est les bourges, c'est les mêmes bourges, c'est pareil.
1: Déjà, c'était à Paris.
0: En plus.
1: Et en fait, on te demandait ta carte d'identité à l'entrée pour pouvoir rentrer. Il fallait réserver, il y avait que 50-70 places, quelque chose comme ça. Et du coup, j'ai trouvé ça complètement aberrant parce qu'il y a plein de copines qui pouvaient pas venir. Et donc, j'avais pas compris pourquoi, en fait, on était si heureuse d'avoir ce bout de miette. Et une fois à l'intérieur, j'étais un petit peu déçue du monde, un peu du spectacle. Enfin, c'était, ça allait pas loin. Tu vois, c'était par rapport à ce qu'on avait vécu les années précédentes, ça m'avait déçue. Là est né le STRAS et du coup, je m'y étais pas du tout intéressée, quoi. J'ai continué à m'organiser de façon locale avec des copines, à faire des mutuelles, à se former, à partager l'autodéfense.
0: Tu veux dire à Lyon? Parce que ce qu'on n'a pas dit, c'est que tu résides à Lyon.
1: Ouais, je suis une des vieilles escortes internet lyonnaises, ouais.
0: Voilà, c'est ça. Ça, on ne l'avait pas dit aussi. Donc toi, tu es basée sur Lyon et c'est pour ça que là-bas, tu as vu... C'est vrai que depuis Saint-Dizier, on en parlera, mais il y a, un noyau activiste à Lyon. Et du coup, ensuite, donc, tu t'inscris pas donc dans la suite de cette création du syndicat du travail du sexe, alors que tu t'es déjà concerné par activiste. Qu'est-ce qui s'est passé? Comment tu t'es dit non, ça m'intéresse pas, mais
1: Bah pour moi, j'avais comparé ça à l'UNEF à la fac, quoi. Je dis ah super, encore un organisme, tu vois.
0: Ouais.
1: En fait, ça avait fermé des portes à plein de copines, tu vois. J'avais pas compris pourquoi, en fait.
0: Mais tu connaissais...
1: C'est pas grave, je vous aime quand même. Hein. Ouais.
0: Non, c'est pas ça. Tu connaissais les personnes qui étaient là. Ah bah voilà, bah, tu me dis non maintenant. Parce que si, il y avait quand même... Bon, il y avait des têtes. Tu sais qui y avait à la base. De la
1: oui, mais
0: création.
1: J'ai rencontré les gens à ce moment-là et ça me parlait pas à ce moment-là, et sachant que maintenant pour moi c'est un levier et un outil extrêmement important. Mais là, au moment des assises, en fait, ça, les assises se sont arrêtées au moment de la création du syndicat, ce qui était paradoxal pour moi à l'époque. Fallait pas poser
0: elle
1: la question.
0: Punk. Elle a fait ça punk, le Strass. Elle a fait ça punk. Et oui, du coup, bon, maintenant t'as changé d'avis. Alors, t'as suivi de loin comme ça ce que faisait le Strass, comment il a bougé peut-être certaines choses avant la période du Quillan, les manifs comme ça. C'est comme ça que tu t'es dit, ouais, bon, ils font des choses, ou peut-être l'esprit, leurs valeurs, parce qu'après il y a les valeurs qui sont installées.
1: Oui, je continue à suivre, mais il faut savoir qu'à Lyon, il y avait des très grandes manifestations à l'époque de Camerounaises. Entre autres, le travail marchait très bien. Par contre, la police les empêchait de travailler. Il y avait des grosses manifs à Lyon, donc on continue à suivre. Mais effectivement, c'est plus tard, là, ces dernières années, que je me suis mise à travailler avec les associations et du coup à faire du plaidoyer local avec les dames qui travaillent là-bas.
0: Eh bien oui. Et t'es venu au plaidoyer local via Kabiria, c'est ça? Donc Kabiria, qui est l'association, a fait partie de l'association de la FPR. Dis-nous, Kabiria, c'est bon, une association de santé communautaire qui s'inscrit dans la lutte pour la santé et les droits des TDS, et qui est à Lyon. Alors, tu avais un poste là-bas, tu n'y es plus maintenant, tu étais dans une autre asso, mais là-bas, c'est là que tu as commencé ton activisme associatif chez eux, ou t'en avais fait avant?
1: Oui, c'est chez eux, effectivement. Disons, tu vois, j'avais le premier poste, tu sais, de médiatrice pour les dames qui travaillent en ligne. Du coup, c'était la première fois qu'il y avait quelqu'un pour ça. Et du coup, j'avais un petit projet sur 3 mois, tu vois, avec le financement privé.
0: Ouais.
1: Donc vraiment à pérenniser, enfin toujours la même histoire, à démontrer l'efficacité pour trouver après des fonds publics, tout ça, tout ça. Et du coup, voilà, j'étais prestataire de service, j'étais même pas salariée.
0: C'est toi qui viens pour bosser. Tu montres toi un projet sans être payé. Tu veux faire quelque chose. On n'est pas venu te chercher.
1: Si, on est venu me chercher.
0: Oui,
1: par contre, le salariat n'était pas possible à ce moment-là. Donc, on a fait une action recherche sur 3 mois, des allers-vers en ligne pour contacter les dames qui travaillent sur Internet, parce que moi, j'ai commencé il y a plus de 15 ans sur Internet. À Lyon, on était 40. Maintenant, on est genre 2000. Et du coup, pour faire venir les personnes à l'association et l'accès au droit et à la santé avant tout, mais à travers en fait un esprit communautaire, c'est ce qui fait vraiment la différence, c'est-à-dire qu'en fait, tu peux rentrer dans l'association même si t'as pas de suivi. Tu t'assois, t'as le droit de boire du thé même si t'as pas de suivi. C'est il y a rien en échange. Et du coup là, le travail en fait qui a été mis en valeur, c'est que le savoir communautaire est circulant, il est circulaire, il existe déjà sans les médiations, sans les associations, etc. Donc il faut lever les freins, prendre ce savoir-là, le valoriser, et donc on a accouché de genre 5 brochures qui vont être en ligne là. Par la suite, il y a eu un autre financement qui était de médiation par rapport à l'expulsion des femmes de rue, donc en camion à Gerland, avec un grand projet là d'expulsion de quartier suite à la...
0: C'était fait d'armes. Ça fait partie de tes faits d'armes, mais celui-ci, Gerland, c'est ton fait d'armes. T'as quand même été le moteur de tout ce qui s'est passé à Gerland pour résister. Raconte déjà, qu'est-ce qui s'est passé à Gerland?
1: J'étais le moteur public parce que j'étais payé pour parler à la communauté blanche, on va dire ça comme ça, et publique et bureaucratique, etc. Donc c'était le financement, il était tourné vers ça. Mais après, il y avait les médiatrices locales qui ont fait tout le boulot communautaire. C'est un très grand quartier, les nanas sont là-bas depuis 2007. C'est autour du stade de Gerland, donc quartier post-industriel et post-artisanal. Il y a genre 300 camions autour, dont 200 qui travaillent que la nuit, donc tu les vois vraiment pas la journée, les gens ne savaient même pas qu'elle travaillait là, pour te dire. Et donc, Coupe du Monde de rugby, une association de parents vigilants qui se monte contre la mairie de gauche, enfin écolo, de Lyon, et donc évidemment, les TDS au milieu, qui sont prises à partie, les sacs plastiques par terre, c'est mal, les cigarettes, des seins nus devant les enfants, etc. Et en fait, il y a tout un méli-mélo politique qui se monte, et donc on apprend par la préfecture, donc c'est pas la mairie, mais bien la préfecture, qui décide en fait d'expulser les alentours du stade. Or, non seulement ils nous donnent 2 semaines, et donc sans relogement après expulsion et de plus on apprend que ce n'est pas les rues adjacentes au stade qui vont être expulsées mais bien tout l'arrondissement. Et donc là effectivement il y avait le mouvement des retraites à ce moment-là et moi je propose aux filles en fait de se mêler au milieu social, là où tout le monde nous dit mais non vous êtes folle, on va vous taper
0: Non mais
1: manif.
0: La stratégie elle était très bonne et c'est toi qui l'as trouvée.
1: Bah non, j'ai juste mis en contact. Non, c'est faux. C'est-à-dire qu'en fait, j'ai fait ce que tout le monde pourrait faire, c'est-à-dire donner des informations. Il y a 3 choses qui ont fonctionné et que je conseille pour toute personne qui veut être un bon allié, en fait. C'est 1, monter une caisse de grève. Donc les filles, elles étaient payées pour aller en manifestation. Demander en manifestation, une place en manifestation auprès de travailleurs qui sont d'accord avec toi. Donc là, c'était les cheminots de Père Hachette Pardieu que nous remercions ce soir. Nous avons marché avec elles et eux en banderole côte à côte, fumigène contre fumigène. Et la deuxième chose qui est, troisième chose qui est très importante, c'est les covoiturages. Tu vas chercher les filles et tu les ramènes. Si tu ne leur donnes pas ces privilèges-là, de mouvements, de caisses de grève et d'alliances dans les manifestations, évidemment qu'elles vont pas y aller. Donc après, on peut très bien dire les filles veulent pas, etc. Si tu donnes pas les moyens de la lutte, il y en a pas parce que c'est des femmes précaires. Et donc voilà, on s'est fait des alliés. Il y a eu des assemblées générales, dont certaines qui étaient publiques, sur des places publiques. Moi, j'ai juste fait, en fait, j'ai mis en commun mon privilège blanc d'écriture publique, d'écrivain public. Les filles disaient, en fait, il y avait une AG de personnes qui savent pas vraiment lire et écrire non plus, faut le dire. Et du coup, moi, en fait, au bout de 20 minutes de conversation, je coupais la conversation, je leur disais, ok, j'ai retenu ça, ça, ça, 5 points positifs de revendication, 5 points négatifs de choses que vous voulez pas. Est-ce que c'est ok? Et tout le monde disait oui ou non. Et ça, ça faisait un communiqué. Donc, en fait, c'est pas compliqué de faire un AG. Compliqué de faire les communiqués, on en a fait plusieurs. Ils sont en ligne et voilà, c'est complètement reproduisable, en fait. Enfin, tu vois, y a rien de sorcier, c'est juste que... C'est juste qu'il faut le vouloir un petit peu, tu vois, je pense.
0: Non, mais cette démarche, bien sûr, toi, t'as fait bouger tout un quartier avec du synthétisme, t'as un esprit synthétique, de manière innée contacter. Moi, je trouve ça, j'en suis bouche bée. En fait, j'ai plus de mots parce que c'est, t'as quand même des grosses capacités. Puis c'est pour les autres. C'est ça que je disais au tout début dans l'édito. C'est des choses que tu fais pour les autres pour faire avancer le public. Parce que toi, t'en attends aucun. Ce qui s'est passé à Gerland, tu l'as fait sur le moment. Maintenant, même dans la communauté, tout le monde. Les gens ont apprécié, mais on t'a pas non plus, mis sur un piédestal pour autant. Alors que ça, là pour le coup, moi je trouve que c'était vraiment super parce que nous ça fait longtemps qu'on essaye dans le Mise-en-Dise d'aller vers les ouvriers, les syndicats et que on se fait jeter quoi.
1: Ah les cheminots ils sont venus au quartier de prostitution. Ouais. Mais ils sont venus parce que nous aussi on est venus vers eux. Tu vois, en fait c'est ça, tu peux pas demander aux gens de t'aider si toi tu les aides pas. Mais ça, j'ai rien inventé, hein. C'est ce que fait le milieu étudiant. C'est juste que là, en fait, on l'a mis en commun avec le milieu de prostitution. Pour ça, tu vois, c'est pas une question de personnalité, c'est une question de protocole de technique, tu vois. Enfin, le milieu étudiant, c'est ce qu'il fait, tu vois. Ça allait aider Caterpillar à l'époque, je m'en souviens, enfin, tu vois. C'est des trucs de. Je pense que les grèves étudiantes, ça m'a aidé là-dessus. Hein.
0: Oui. Oui. Et donc, du coup, là, actuellement, tu es médiatrice et développeuse de projets pour l'accès à la santé aux soins via une permanence téléphonique. T'es dans quel assaut?
1: Là, c'est le centre de santé sexuelle, voilà. Les Capucins, le Griffon.
0: Oui. à Lyon, donc des Capucins de Griffon. Ouais. Et donc tu fais de... Alors là, la dernière fois qu'on s'est eu au téléphone, tu m'as dit, bah là je pars, je vais pas pouvoir... On devait s'appeler, je sais plus. Parce que là, pour une réunion, je pars faire à la maison, à domicile...
1: Des dépistages,
0: voilà. Donc tu pars à domicile chez les personnes, le public, c'est un peu de tout.
1: Ouais, les personnes qui travaillent en ligne, quoi, des brésiliennes,
0: des personnes trans. Ah, mais c'est des TDS, ouais. Oui, d'accord, public TDS. Et donc, bah, tu vois, tu rencontres beaucoup de personnes, et puis créer des liens, et puis tu apprends, parce que, voilà, tous des parcours, je suppose, incroyables. Au niveau de la santé sexuelle, elles sont quand même assez au fait, même celles qui maîtrisent pas trop la langue, elles sont au fait par transmission de ce qu'il faut faire, pas faire, des pistes.
1: Bah, en fait, selon les localités, non, parce qu'elles ont pas les adresses, donc il faut absolument des médiations. Mmh. Voilà, elles savent pas où trouver le TPE, le traitement de post-exposition au VIH, ouais. La PrEP, faut passer par un médecin, enfin tout ça, elles ont pas les adresses.
0: Mais elles savent, mais elles savent ce qu'il faut faire ou en termes de prévention, les risques, les capotes, ce qu'il faut faire, voilà, le TPE, que si elles disent oui, je sais que ça existe, mais je sais pas où le choper, elles savent que ça existe quand même.
1: Ça dépend, ça dépend. Moi, je trouve qu'il y a eu un manquement ces dernières années quand même.
0: Ouais. D'accord, donc il y a, c'est justifié.
1: Plus que dans la rue. En ligne, il y a plus de manquements qu'en rue.
0: Ton poste est justifié, bah oui, parce que c'est dans
1: en ligne. Ils sont plus isolés, ouais.
0: Voilà, les personnes sont plus isolées dans la rue, bah il y a des maraudes qui passent. Donc, ton poste est tout à fait justifié et puis ça va continuer. Il y a de quoi faire. Actuellement, tu au niveau militantisme, tu le vis comment, tu du militantisme TDS, je veux dire, tu viens t'inscrire peut-être dans un truc associatif, en dehors de la santé sexuelle, ou de la santé communautaire, ou tu voudrais faire autre chose. Non, tu veux vraiment rester, c'est vraiment l'autonome et l'électron libre, je veux rester, je veux pas rentrer dans une structure. J'ai bien compris, ça, voilà, tout ce qui est genre semi-institutionnel, tout ça, niette.
1: Bah, ça va, tant que je suis invitée avoir mon avis, sympa. Hein.
0: Et oui, ton avis très très précieux, très pertinent, parce que c'est vrai que, alors je peux le dire, ponctuellement, tu participes officieusement à des choses qui concernent le plaidoyer TDS, et tu le fais depuis pas mal de temps maintenant. C'est combien de temps? 4-5 ans. Tu viens à certaines réunions, tu donnes des idées de stratégie, et ça fait longtemps maintenant.
1: Bah, c'est du partage de stratégie. Ouais, bah, quand tu connais un public travaillant du sexe en ligne, en fait, c'est quand même important. Il y a peu de dossiers sur ça. Il y a peu de dossiers.
0: Oui, sur les filles en ligne. Tu connais du public des concernés, mais tu connais aussi, tu as beaucoup de relais et de contacts dans le milieu militant féministe, etc.
1: Tu peux le répéter comme ça, les gens, ils ont peur après.
0: Ouais. Non, mais les femmes contre les guerres, bon, il y a aussi, cette mouvance-là. Est-ce que tu peux nous en parler?
1: Oui, je pense que le milieu féministe, là, quand on parle d'intersectionnalité, en fait, il s'est développé aussi en France, au lieu d'être lissé, tu vois, il y a eu quand même une mise en profondeur de choses intéressantes, sur des mises en parallèle par rapport au camp réactionnaire, ouais, c'est sûr. J'avais un extrait, là. Tu veux que je le lise maintenant?
0: Ouais, vas-y.
1: Alors.
0: Donc là, tu parles de femmes contre les guerres?
1: Ouais, c'est travailleuses du sexe contre les guerres.
0: Travailleuses du sexe contre les guerres.
1: C'est un petit peu deux paragraphes là qu'elles ont écrit. Quand vient l'heure de se défendre, les TDS sont solidaires. Marchons contre la loi d'immigration à Paris ou contre l'expulsion de leur rue à Lyon au printemps dernier. Les rejoindre, c'est rejoindre la convergence des luttes féministes antiracistes. Un sursaut face à la bourgeoisie haut placée, qui parle de nous sans nous, voulant nous sauver sans jamais vouloir connaître nos visages, ni entendre nos voix. Car nos habitudes font trembler leurs châteaux, remettent en cause leurs frontières, se jouent des limitations de genre et exposent les desseins misogynes et transphobes des puissants. Et si chacune a sa destinée propre, nos solidarités sont le reflet de ce qu'il y a de plus fort. Une mise en commun d'outils de subsistance, un langage en mouvement qui est l'écho de nos argots craints du pouvoir actuel. De la cellule carcérale à la couche extra-conjugale, les espaces de lutte nous habitent au plus intime. C'est en nous sculptant fortes de nos principes dans nos territoires de traverse, de la taille d'un lit, qu'alors il nous est possible de nous projeter par-delà les montagnes. Nos sensibilités sont travaillées pendant nos heures d'activité, et nos sœurs nous racontent les pays pendant la pause. Oui, les guerres et génocides nous concernent, d'autant plus quand ils sont armés par le même gouvernement qui nous voudrait nous voir nous-mêmes disparaître, toutes d'un seul coup. Nous laissons alors une place exotique dans un film où, à côté de la Rome, nous sommes la tragique joie dansante. Un musée où, comme les bijoux des juives indigènes algériennes ou les trésors du Bénin, on nous veut désincarner.
2: Magnifique. C'est très...
0: Voilà, tu me l'as coupé.
2: C'est un très beau texte.
0: Eh oui.
2: Non, je voulais pas te couper, Mylène. Comme personne appelle, je fais l'auditeurice.
0: Tu me l'as ôté de la bouche, que tu viens de dire, magnifique. Tu me l'as ôté de la bouche.
2: Et d'ailleurs, je peux poser une question?
0: Oui.
2: Lola, c'est en fait... c'est parce que je crois que tu me l'as expliqué, mais je retrouverai même pas l'importance de faire des caisses.
1: Ouais.
2: Tu peux revenir un peu sur ça? C'était parce que ça m'avait assez épaté de voir qu'en fait, si individuellement... C'est très dur de prendre sur pour aller en manifester ou etc. Et comment le fait d'organiser des caisses vraiment je pensais à ça parce que le texte que tu viens de lire il fait écho à ça, c'est-à-dire que c'est la mise en commun.
1: Bah ouais. Cause commune.
2: Ah là là là.
1: Bah ouais, c'est ça, c'est qu'à force de dire le travail du sexe c'est du travail, bah pourquoi on n'a pas les mêmes outils que les travailleurs? Tu vois, ils ont la mobilité, donc ils nous font un covoiturage. Mmh. Si la nana elle connaît pas autre que le quartier de prostitution et le métro, parce que souvent c'est ça, tu vois. Ouais. Covoiturage. Caisse de grève, ça veut dire quoi? Ça veut dire que la première thune, c'est toi qui la poses.
2: C'est ça.
1: Mais après, une fois arrivé en manif, tu fais passer le chapeau. Les gens, ils sont stupéfaits quand ils voient 40 nanas débarquer qui ont une moyenne d'âge, il faut le dire, de 45 ans, et qui sont là, quoi, tu vois. Et forcément, ils donnent de l'argent. Et du coup, après, la caisse, en fait, à Lyon, par exemple, elle était relayée par CGT Spectacle Audiovisuel Cinéma, blablabla, petit big up pour eux, et les cheminots. C'est eux qui payaient la caisse de grève, quoi, pour que les nanas puissent revenir. Et ça, c'est la base de toute lutte. Donc si on dit que le travail du sexe c'est un travail, même si moi je suis contre la légalisation, je vous dis direct, je veux pas payer d'impôts. Mais c'est notre premier outil et en fait ça oblige la communauté à se souder aussi, ça nous donne une reconnaissance parmi le monde des travailleurs. Eux aussi, ils sont obligés de nous écouter parce qu'on a les outils les mêmes que les leurs, tu vois, et en fait, on force l'égalité. Et quand on fait ça, tu te rends compte qu'on est très bien accepté. Mm-hmm. Voilà. Je sais pas si ça répond à ta question. Mais
2: si.
1: Cagnotte en ligne, chapeau, tu vois.
2: Oui, voilà, chapeau. Mais aussi, c'est le fait que tu vas pas te le payer pour toi tout seul, mais que tu peux même mettre dans le chapeau si tu sais que le chapeau, il est redistribué, en fait, et qu'il permet à un groupe, à une solidarité, enfin, à des collectifs de se faire, quoi. De se constituer. Merci Lola.
1: Merci pour
0: Lola, elle fait beaucoup de choses.
1: T'avais pas des actus TDS, toi, à nous donner, tiens, Mylène?
0: Oui. Mais j'avais pas fini les questions, mais
1: vas-y.
0: Si on a fait le tour, hein, des questions. Non, mais juste, bon, tu vas t'inscrire encore dans l'activisme pendant un certain temps.
1: Il y a les 50 ans de Saint-Nizé, ma chérie, là. Oh,
0: et puis là,
1: Lyon, là.
0: Oui, mais là c'est dans la TDS, bien sûr. Tu vas, comme tu es sur place, de toute façon, et puis on va avancer là-dessus. Effectivement, on prépare les 50 ans de Saint-Nizier, et on va essayer de faire quelque chose de très très bien, mais pas qu'à l'échelle locale, parce que de toute façon, cette journée de la révolte des putes à Saint-Nizier il y a 50 ans, eh bien, elle a donné le 2 juin, ce jour, de la journée des TDS, donc Cocorico, c'est grâce au TDS de Saint-Dizier en France que maintenant on a décrété le 2 juin la journée mondiale des TDS. Oui, il y a de l'actu, donc moi ce que j'aurais à dire que je dis jamais, et là j'ai fait une annonce à mes collègues sur l'ERS, mais n'oubliez pas chers auditeurs de vous rendre sur l'ERS pour les dates des nombreux événements, performances et sorties littéraires des collègues TDS, puisque nous les TDS sont dans la création aussi pour beaucoup. Donc nous avons notamment plusieurs invités de Lumière Rouge, dont Violente Violette pour son cabaret, Le Strass et ses apéroputes, Axel de Sade pour son école d'art sadien et son livre Kink, Marianne Chargois et son Snap, Missungi Bordel qui viendra en février et ses pères fait cours de Shibari, on va parler Shibari en février, Catala Lucy et son bal des putes qui est en préparation, qui va être un grand bal. Samantha et ses stories sur TikTok. Cybelle L'Espérance et la création de son asso de documentation TDS qui s'appelle Tulia. Et tant d'autres donc dont je vous livrerai une liste la plus complète possible prochainement, puisque j'ai fait un appel aux collègues TDS pour on va avoir vraiment la putothèque, on va la finaliser celle-ci. Bien sûr, on pense aux TDS de Ruy, au froid, qui elles supportent le mouvement continu. Donc ça, c'est l'actu TDS. On continue de travailler pour nos droits et on prépare les 50 ans de Saint-Nizier. Lola, tes séries, c'est Top Boy, P-Valley, Scavengers et Sereino Moribito. Pardon pour l'accent. Livre préféré, les romans d'Albertine Sarrazin sur l'évasion et de Panaïti Strati sur les brigands au grand cœur, la poésie, la mer, la montagne, le désert, les rivières. Avant de nous quitter, Lola, est-ce que tu as une pensée, un mot, une phrase pour les auditoristes, les consoeurs?
1: La punchline. Ouais, nous sommes les sirènes de vos mythes. Communauté du vivant, communauté pour la vie, nous chantons. Non à la criminalisation du travail du sexe et nos thunes, pas la vôtre. Non à la guerre contre nous ici et nos sœurs ailleurs. Non au génocide en Palestine ou au Soudan. On est là, vla vla vla.
0: Qu'est-ce que c'est ça? Pourquoi tu dis blablabla? Bla,
1: vla vla vla.
0: Ah, vla vla vla, j'ai compris.
1: C'est lyonnais ça. Bla, bla.
0: Et la punchline, si tu veux, on la met dans la fiche podcast pour que...
1: S'attaquer à l'une, c'est s'attaquer à toutes. Contre la violence d'État, soyons unis.
0: Oui. Donc, bien... Ça, c'est ta punchline. Ça, c'est ton mot de la fin. Contre la violence d'État, soyons unis. Bah, ça rejoint l'édito, tout de même.
1: Bah,
0: un
1: ouais,
0: petit peu.
1: Complètement.
0: Eh bien, Lola, merci pour ton engagement et tout ce que tu as fait. Merci d'avoir fait partager ta force, ta vision, ton expérience. Merci d'être venue parler de toi avec ce témoignage qui, j'en suis certaine, apportera... matière à réflexion, à notre communauté, éclairage, à nos auditrices. Merci Corinne. Et finalement, nous avons de l'avance.
2: Mais oui, là, je sais pas ce que tu fais, Mylène.
0: T'avais pas un truc à annoncer aussi?
2: Mais bon, moi j'aimerais bien revenir à tout ce qui a été dit par Lola, encore un petit peu, parce que j'ai trouvé l'émission magnifique.
1: Vas-y.
2: D'abord, je trouve que... Je vais te dire des bêtises, mais c'est pas grave, hein, on est le 2 janvier.
1: Oh my god,
2: je peux. Allez. Non, je veux dire que déjà, tu nous as expliqué ce que c'était que l'école de droit réel et appliqué.
1: Ça veut dire quoi, l'école de droit réel?
2: C'est mieux de faire ce que tu as fait qu'une fac de droit pour apprendre à connaître... Non?
1: Si.
0: Sur le tas.
2: Et puis donc je sais pas, j'ai trouvé qu'en fait, il y a quelque chose d'assez harmonieux, enfin d'assez logique dans ce que ça te fait faire aujourd'hui, non?
1: Le parcours,
2: ouais,
1: en général.
2: Le parcours, toutes les pistes que t'as prises, c'est pas du tout. On sent que c'est pas, il y a pas un chemin, il y en a plein. Mais en même temps, ça fait quelque chose qui converge. Est-ce que t'as l'impression de sentir qu'il y a, et du coup, il y a quelque chose qui, de l'ordre de l'évidence aussi, en fait, non?
1: Bah oui, surtout dans le travail du sexe, parce que genre chaque client que tu vois, tu t'y prépares comme une nouvelle fenêtre, un nouveau roman, tu sais pas à quoi t'attendre. Et du coup...

0: tu vois, où moi je fais de la plongée, où en fait en vrai tu...
1: C'est juste, ça dont
0: tu
1: on n'a pas parlé, tu fais de l'autodéfense féminine.
0: Ouais.
1: Tu fais de l'autodéfense, enfin tu produis des cours et tu sais de défendre, attention.
0: Oui, ouais, ouais, avec les filles, ouais. Bah plus trop cette année, mais c'est vrai que c'est un truc que j'aimerais bien relancer, on se marrait bien quoi. Mmh. Et puis on avance vite justement avec le lâcher prise, tu vois. Et comme les filles elles ont déjà ça pendant les séances, et ben... une fois sur le ring, le fait d'esquiver, de bien respirer, enfin tout ça, c'est déjà des choses qu'elles font pendant le travail du sexe, donc t'as juste à reproduire. Et au final, ça parle beaucoup. Effectivement, ça fait écho à ce qui se passe dans une chambre. Ouais, c'est rigolo, hein.
2: Moi, je fais la balayette, si on m'embête.
0: Ah, je suis nulle en balayette.
2: Je fais la balayette, je fais rouler sur le lit et par terre. Tu t'en vas.
1: Ça surprend, tu sais. Et oui, t'as le type sur, au-dessus de toi, tu lui fais une balayette et tu lui dis, madame.
3: Et ça, ça tisse des liens aussi, non?
1: Peut-être. Les punks, Rome, maintenant TDS, mais elle sera jamais bourgeoise. Lola, jamais.
0: Ah, mais je suis pas
1: moi
0: Rome,
1: non plus.
0: Hein. Je
1: moi
0: connais
1: non
0: ma place, hein.
1: Moi non plus, moi non plus.
0: Non. Bah, bourgeoise, si, je suis. Si, en TDS, je suis petite bourgeoise. On m'appelle pour ça, d'ailleurs. Je me tape plein de faux bourges et de racistes parce qu'ils pensent que je suis bourgeoise.
1: D'accord.
0: Et ça me cache mon accent un petit peu, du coup, si je fais la bourge. Tu vois, ça me protège. La bourgeoisie est un socle de protection pour nous.
1: Mon
0: voilà,
1: Dieu,
0: mon
1: Dieu,
0: mot de la fin.
1: Jamais le serre-tête. Jamais que je la vois avec le serre-tête.
3: Pour enchérir, peut-être, juste, c'est aussi de ton privilège de pouvoir être la médiatrice, de pouvoir faire l'écrivaine publique.
1: Mais c'est l'heure.
3: Traduire, écrire.
1: C'est l'heure de dire au revoir aux auditeurs.
3: C'est l'heure.
1: Mais oui, c'est l'heure. Donc merci à vous, chers auditeurs, pour votre fidélité.
3: Je mets la dernière musique alors. Hein.
1: Oui, en attendant de nous retrouver jeudi 6 février, nous vous invitons à continuer la discussion sur le chat et à écouter l'émission en podcast sur Cause Commune. .fm. Donc on se quitte avec Falling par interprété J. Alphonse Nicholson, ça c'est la série TV.

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0: Bonjour à toutes et bonjour à tous, c'est Liberté sur Parole sur Cause Commune 93. Liberté sur Parole, c'est une émission proposée et présentée par Eugénie Barbeza et réalisée par Olivier Grieco pour cette première depuis la rentrée, cette première en direct. Vous avez peut-être entendu des rediffs, mais là, on est là en vrai avec vous, c'est une émission toute fraîche. Et au programme de cette émission toute fraîche donc, eh bien on va parler dans cette première heure avec Nicolas Framont. Nicolas Framont, vous le connaissez si vous êtes des fidèles de cette émission, puisqu'il est déjà venu sur Cause Commune, parler de son précédent ouvrage Parasite, où il nous expliquait comment les grands patrons étaient le premier poste de dépense du budget pléthorique, comme on sait, de l'État, qu'ils s'en foutaient absolument plein les poches et que c'était en fait eux les assister. Et cette fois, Nicolas Framont s'intéresse au travail avec un nouveau livre paru aux éditions Les Liens qui Libèrent, qui s'intitule « Vous ne détestez pas le lundi ». Mais vous détestez ce que le travail est devenu. Voilà, un livre sur les pratiques au travail, sur le contenu, sur le sens, sur le management, comme on pourrait dire, sur la manière dont le travail est mis en œuvre pour être maltraitant. Alors Nicolas Framont, pour ceux qui ne le connaissent pas, il est aussi rédacteur en chef du magazine Frustration. On va en parler parce que il en parle aussi de frustration dans ce livre. Frustration, c'est là aussi où il fait des petites enquêtes, des grandes enquêtes qui ensuite lui donnent envie d'écrire des livres. Il a fait notamment une enquête sur les gens qui démissionnent, mais pas ceux qu'on entend démissionner parce qu'ils ont les moyens de se faire entendre à la radio en disant que voilà, ils veulent pas être ingénieur agronome dans l'agro-industrie par exemple. Il y a aussi plein de gens qui démissionnent de leur travail simplement parce qu'ils se supportent plus d'être apprenti coiffeur, d'être boulanger, ouvrier boulanger dans une boulangerie où on les exploite. Plein de métiers ou d'être livreur ou d'être des métiers un peu déconsidérés et il y a aussi des gens qui démissionnent dans ces métiers-là. Donc Nicolas Framont est donc rédacteur en chef de Frustration, excellent magazine, et il est expert auprès des comités sociaux et économiques. Et c'est aussi de cette fonction-là, de ce métier-là, que Nicolas Framont tire son expérience et son envie de nous parler du travail. Je me trompe, Nicolas Framont ?
1: Ça vient bien de là. Bonjour Eugénie.
0: Bonjour, et merci d'être avec nous. Vous êtes où d'ailleurs ? Parce que vous n'êtes pas dans le studio.
1: Et non, je suis chez moi, à Saintes, en Charente-Maritime.
0: Eh ben voilà, eh ben vous êtes bien loin, mais vous avez sans doute bien raison d'éviter la capitale et sa pollution. Donc, vous ne détestez pas le lundi, mais vous détestez ce que le travail est devenu. Donc, j'ai un petit peu dit, mais peut-être que vous pouvez le faire quand même mieux que moi, vous êtes là pour ça. D'où vient l'idée de ce livre ? D'où vient l'idée d'explorer notre malaise au travail ?
1: Alors il y a deux grands aspects. Il y a un aspect qui est effectivement comprendre le mal-être au travail, sachant que petit à petit, donc le livre a pour ce point de départ, mais moi je me détache assez de cette notion qui est un peu psychologisante, qui fait du mal-être au travail une sorte de domaine particulier, une sorte de spécialité. Il y aurait le mal-être au travail comme il y aurait d'autres choses. En réalité, le mal-être au travail, il est intrinsèquement lié au travail sous le capitalisme, et pas seulement dans les entreprises privées, mais aussi dans les entreprises publiques, les administrations publiques qui subissent les politiques menées en faveur des classes dominantes. Donc le livre, il fait vraiment toujours le lien entre, des problèmes quotidiens que ont la plupart des gens quand même, parce que la souffrance au travail, c'est quelque chose qui concerne énormément de personnes, et cette expérience collective de l'aliénation, de la domination capitaliste. Et j'essaie de faire ce lien le plus concrètement possible, parce que parfois on peut un peu passer par des abstractions quand on parle du capitalisme, ça semble très grand, très démesuré. On ne fait pas forcément le lien avec nos situations personnelles qui en plus se font selon des modalités très diverses, selon la taille d'entreprise dans laquelle on est, etc., etc. On ne travaille pas tous pour la World Company, mais pour autant on subit tous en fait la domination au travail. Donc ça c'est un premier élément, et le deuxième élément il est plus politique, c'est qu'en fait il faut que le travail, c'est le lieu privilégié quand on fait partie de la majorité de la population, la majorité, on va dire, dominée ou moins riche de la population. On n'a pas grand-chose pour nous faire entendre, et on l'a bien vu ces derniers mois. C'est-à-dire que on a des manifestations, mais ça, c'est seulement quand elles sont autorisées, et puis même quand on est extrêmement nombreux, comme quand ça a été le cas contre la réforme des retraites, ça ne change pas grand-chose. Puis on a des élections, et là, le problème des élections, c'est que elles se font dans le cadre d'institutions bourgeoises, avec pour seul commentateur les bourgeois eux-mêmes. Ce qui fait que la gauche a eu beau gagner l'élection législative anticipée de juin, eh ben, le système médiatique et politique a quand même interprété les résultats comme ça l'arrangeait, et à la fin, on se retrouve avec un gouvernement soutenu par l'extrême droite. Donc face à ça, la question qu'on doit se poser, c'est bah, qu'est-ce qu'on a encore comme levier ? C'est la question que tout le monde se pose. Et il faut que, bah, on a encore notre levier, notre force de travail. C'est-à-dire le fait que si on s'arrête de travailler, si on travaille différemment, on peut fortement nuire à la prospérité de la classe dominante et lui tordre le bras. Et historiquement, la majeure partie de nos conquêtes sociales, hein, ne sont pas venues des urnes, elles sont venues bien des luttes au travail. Donc c'est aussi ce problème-là que le livre examine.
0: Oui, ah ben c'est très intéressant. Et justement, je rebondis sur une chose, vous avez parlé des élections. Les élections où tout le monde peut voter, y compris les gens qui n'ont pas la nationalité française, eh ben c'est les élections professionnelles, c'est les seules. Je crois qu'on ne le rappelle pas assez. Quand on est étranger, on peut voter aux élections professionnelles.
1: Eh oui, alors même si le problème, c'est que très peu de gens votent aux élections professionnelles, qui sont des élections méconnues, mais qui pourtant ont un impact important. Alors, il y a un impact important, on en reparlera quand on parlera des syndicats. C'est-à-dire à la fois, c'est dommage que pas plus de gens votent et qu'on ne s'empare pas davantage de ce sujet-là, mais dans les faits, et c'est peut-être le point de départ de ma réflexion, le problème du travail en France, c'est pas tant qu'on ait des gentils ou des mauvais chefs, des gentils ou des mauvais managers, même si bien sûr on va voir que la hiérarchie fait partie du problème, mais c'est surtout que cette hiérarchie se sente libre de traiter les gens comme elle l'entend, c'est-à-dire mal. Et la seule façon de se faire respecter dans le monde du travail, c'est d'établir un rapport de force. Or, on a de moins en moins les leviers pour l'établir, ce rapport de force. Le taux de syndicalisation en France, il est très bas. Il est à peu près à 10%, c'est encore moins dans le secteur privé, et surtout c'est encore moins parmi les générations les plus jeunes. Les moins de 40 ans en fait. Donc en fait, on n'a pas forcément ce levier de résistance, de rapport de force, et ça tient beaucoup au fait que les institutions officiel ce que le patronat appelle le dialogue social, c'est-à-dire le patronat et les syndicats malheureusement aussi appellent le dialogue social, bah, ces instances officielles de discussion sur le travail, elles sont complètement verrouillées, elles sont complètement verrouillées, de telle sorte qu'en réalité, il n'y a pas beaucoup de lieux où on peut exprimer de la conflictualité, où on peut exprimer des revendications au travail.
0: Absolument. Et elles sont de plus en plus. On a vu que les CSE avaient remplacé, enfin, il y a eu notamment la suppression de pas mal d'instances comme les CHSCT. Il y a eu aussi un grignotage de ce droit qui s'use aussi parce qu'on ne s'en sert pas. Et je fais le lien avec ce que vous dites dans les premières pages de votre livre. C'est l'enjeu est aussi important parce que vous citez les recherches de Thomas Coutreau qui a démontré le lien entre la faible autonomie au travail et l'abstention électorale. Donc ça veut dire que plus on a l'impression de n'avoir aucune marge de manœuvre, le fait de subir au travail un très fort lien de subordination, crée un désengagement politique fort qui laisse la place parfois aux extrêmes, à l'extrême droite notamment. Donc il y a un enjeu qui dépasse l'enjeu même de ce qui se passe à l'intérieur de l'entreprise ou du lieu de travail. Mais on va y revenir. Et on va revenir aussi sur ce que vous avez évoqué tout à l'heure, le fait que le mal-être au travail, il suffit pas de faire du yoga de manière individuelle, comme on voudrait nous le faire croire, pour que ça aille mieux. Ce qu'il faut, c'est éradiquer le capitalisme, comme vous nous l'avez déjà dit, et on va développer. Donc comment on développe ? Déjà, on se rend compte, on se pose une question, est-ce que le mal-être au travail, je l'appelle comme ça, mais est-ce que le mal-travail, le malheur au travail même, existait avant le capitalisme ? Est-ce que vous avez une réponse claire là-dessus, Nicolas Framont ?
1: Oui, je pense que clairement le capitalisme n'a pas inventé la souffrance au travail, mais on a inventé les modalités actuelles. Ouais. En fait, quand on revient sur l'histoire du travail, on a eu des formes d'ailleurs de travail qui étaient encore plus violentes. L'esclavage, comme en Antiquité, je pense qu'on peut difficilement faire plus violent, puisque en fait, la condition de travailleur, puisque c'était ça, hein, tout le travail était livré aux esclaves, vous privez de votre humanité. Donc ça allait très très loin. Donc les différents modes de production au fil de l'histoire ont mis en place des logiques de coercition qui pouvaient être, de violences diverses. Moi, ce que j'essaie de montrer dans la partie historique du livre, c'est que elles sont diverses et surtout, notamment, le principe hiérarchique et les justifications de la hiérarchie au travail et de la domination au travail, elles ont varié au fil de l'histoire. On travaillait pas, ça a été rare, les moments où on a travaillé de façon autonome. Et ce que j'essaie de montrer, c'est qu'il existe des moments dans l'histoire, notamment au Moyen-Âge, où le travail n'était pas aussi contraint que maintenant. Il y avait d'autres problèmes, mais quand on travaillait, on n'avait pas toujours un chef derrière le dos, et ces chefs-là n'étaient pas forcément ceux qui possédaient votre entreprise. Je pense particulièrement au cas de l'artisanat. L'artisanat était organisé en corporation. Le système des corporations et des guilds, c'est un système un peu différent, c'est-à-dire que c'est avant tout votre expérience et votre maîtrise d'un savoir-faire qui fait votre légitimité à diriger les autres. Mais on parle plus d'une sorte de confraternité que d'un mécanisme de domination. Alors évidemment, ça a énormément varié selon les endroits, mais ce qui est intéressant, c'est de voir que la première chose qui a été votée en termes de loi sur le travail à la Révolution française, notamment, donc la Révolution française qui est quand même, alors certes, un grand moment d'émancipation vis-à-vis de l'aristocratie, mais aussi une belle prise du pouvoir de la bourgeoisie, ça a été la loi Le Chapelier. La loi Le Chapelier, c'est une loi qui dissout toutes les corporations et tous les syndicats en disant cette chose simple. En fait, cette chose simple est complètement irréaliste. Hein. Ça disait, il n'existe rien d'autre que l'individu et l'État, et tous les individus entre eux sont libres de contractualiser des relations. Et à ce titre, un salarié qui bosse pour un patron, il est entièrement libre, donc il n'a pas besoin de s'organiser.
0: C'est l'invention de l'homo economicus, en fait. On est là, on est vraiment l'invention du libéralisme. Mais vous avez été un peu vite, de manière assez contre-intuitive. On apprend, en lisant votre livre, et d'autres d'ailleurs, que le Moyen-Âge, malgré le servage, malgré la part léonine prise par le seigneur sur les récoltes, etc., il y avait quand même des lieux de communauté, de communisme, j'allais dire. Et ça, c'est très intéressant, parce que c'est aussi l'enclosure, la propriété individuelle qui a mis fin à tout ça, et c'est la fin des communs, en fait, qui crée aussi... c'est l'invention du petit patron, c'est un peu ça. C'est un peu concomitant à la fin des communs.
1: Et oui, c'est l'invention à la fois du patron, mais c'est aussi l'invention du salarié, quoi.
0: Et oui.
1: C'est-à-dire que, effectivement, donc les communs, pour revenir rapidement dessus, c'est que dans l'Europe médiévale, il existait en fait de nombreuses ressources qui étaient mises en commun entre les membres de la paysannerie, et toutes catégories confondues, hommes, femmes, etc. Donc concrètement, des forêts, des cours d'eau, des certaines infrastructures,
0: des fours,
1: des prairies, voilà, des fours. Donc en fait. Pour assurer sa subsistance, parce qu'en fait, la paysannerie d'époque, c'était beaucoup une paysannerie de subsistance, on disposait d'une série de ressources qui étaient mises en commun. Et tout ça se passait relativement bien, même si ça se faisait sous la domination, je veux dire, on va dire macro, de la seigneurie, qui prélevait des impôts, etc. Les seigneurs ne se mêlaient pas directement de comment les gens travaillaient, à quelle heure, etc. Et d'ailleurs, soit dit en passant, les horaires de travail dans l'histoire ont énormément varié, et on n'a pas toujours autant travaillé qu'avant, hein, même si on a l'impression qu'on va toujours vers moins de travail, c'est pas comme ça que ça s'est passé. Puis en fait, que ce soit à la Révolution française comme plutôt au Royaume-Uni, la noblesse puis la bourgeoisie ont aboli progressivement ces communs en mettant en place ce qu'on appelle l'enclosure. Donc c'est le fait simplement de fermer les parcelles, quoi. C'est fermer les parcelles, de dire, bah voilà, vous n'allez plus dans ce bois-là, vous n'avez plus le droit de chasser là, vous n'avez plus le droit de faire ceci, vous n'avez plus le droit de faire cela. Et en fait, ça a été, notamment en Angleterre, un mouvement très violent qui a mis des milliers de personnes sur les routes. Ça a créé, en fait, les vagabonds, ça a créé... ça a fait en sorte que les armées ont pu recruter des soldats, parce qu'il y avait des gens qui avaient plus de travail, qui n'avaient plus de moyens de subsistance. Et puis, ça a créé, encore plus tard, des gens qui ne pouvaient plus subsister par leurs propres moyens. Donc, ça met fin à l'économie de subsistance, et démarre l'ère de l'économie où il faut vendre sa force de travail à quelqu'un d'autre pour pouvoir survivre. Donc ce qui est intéressant quand on raconte ça, c'est pas de dire que c'était forcément mieux et que c'était l'éclat de tous les jours dans les communs, parce qu'en fait ça c'est difficile à mesurer, mais c'est juste de voir que les choses étaient différentes et que les règles du jeu peuvent complètement varier. Et ça, je trouve que c'est important toujours de revenir sur notre histoire sociale, c'est de voir que l'humanité n'est pas toujours employée de la même manière, et que parfois elle emploie ses efforts à autre chose que ce qui se passe actuellement. Or, la bourgeoisie, son objectif, en tout cas ce qu'elle fait en permanence, c'est de nous faire croire que la réalité dans laquelle on vit, elle est intangible. En fait, l'humanité, il est conçu, il est codé pour agir, pour être dans un rapport de salarié capitaliste. Or, c'est quelque chose de tout à fait récent dans l'histoire de l'humanité, et c'est important de dire qu'il a été imposé par la force à l'ensemble du globe.
0: Oui, et ce qui est intéressant aussi, c'est que vous démontrez que le taylorisme, c'est tout simplement la réinvention ou la réutilisation des méthodes employées durant les périodes de l'esclavage, en fait.
1: Oui, alors là, je m'appuie sur des travaux d'une série d'historiens qui ont travaillé sur Ce que l'esclavage a fait à l'économie moderne, donc l'esclavage aux Antilles, notamment en Amérique du Nord, c'est quelque chose qui a été mis en place à partir de la colonisation de l'Amérique par les Européens. Et ce qui est intéressant, enfin, outre le fait que c'est un crime contre l'humanité qui a permis la naissance du capitalisme, parce que ça a fait ce qu'on appelle l'accumulation primitive de capital, autrement dit, la classe bourgeoise s'est vraiment enrichie considérablement à ce moment-là. C'est ça qui lui a donné du pouvoir économique et politique qui lui a permis de s'imposer au XVIIIe et au XIXe siècle. Mais ça a aussi créé des inventions dans la façon de travailler. Donc notamment, c'est un peu l'invention des contremaîtres, donc ce travail très contraint, très surveillé, parce qu'en fait, les esclaves, c'était des gens qui vivaient pour essayer de s'enfuir, qui ne supportaient pas, évidemment, l'état dans lequel on les mettait. C'est aussi l'invention de la comptabilité moderne. On se met à avoir ce rapport très rationnel à la comptabilité, à compter les coûts, à compter les profits, à compter les charges à ce moment-là. Bref, il y a tout un tas d'innovations qui ensuite vont être utilisées dans le capitalisme. Alors, faut faire très attention avec quelque chose, c'est que faut pas non plus dire le salariat, c'est l'esclavage moderne. L'esclavage, je pense qu'il faut pas lui retirer son caractère d'exception.
0: Enfin, son caractère réifiant, enfin, disons que là, dans le salariat, on n'est quand même pas des choses, tandis que les esclaves sont clairement des choses.
1: Alors, oui. On se rapproche par moment, et faut considérer que, et voilà, par exemple, il y a une dimension raciale, par exemple, dans l'esclavage, qu'il n'y a pas forcément dans le salariat, même si par moment, il y a des dimensions raciales dans le salariat. Mmh. Et puis, effectivement, la différence, donc effectivement, l'esclavage, tout l'individu, on va dire, est réduit à une chose. Dans le salariat, c'est durant notre temps de travail, on est réduit à des choses, on va dire. On est des ressources.
0: On est des ressources et le temps de repos, c'est le temps pour reconstituer sa force de travail, comme dirait l'autre.
1: On peut effectivement débattre de à quel point le temps libre qu'on nous laisse est vraiment du temps libre. Est-ce que c'est pas du temps qu'on nous réserve uniquement pour reconstituer notre force de travail, uniquement pour nous divertir dans les règles des bénéfices capitalistes. Mais bon, toujours est-il que c'est quand même très différent. Mais c'est très important de voir que vraiment la bourgeoisie européenne est enrichie à ce moment-là et que le capitalisme contemporain, y compris le capitalisme industriel, a forgé ses techniques pendant cette période-là.
0: Jusqu'au lean management aujourd'hui, en fait. On garde un peu cette rationalisation où on essaye de tirer le meilleur parti de chaque geste, de chaque personne, en fait.
1: Oui, en fait, ce qui est intéressant, justement, quand on fait la comparaison entre l'artisanat et l'industrie, et puis maintenant le secteur des services, les artisans au Moyen-Âge, comme je disais, il y a d'autres règles, il y a des mécaniques de domination, il y a des inégalités, il y a des différences, il y a une façon de travailler, mais les règles ne sont pas les mêmes. Je dirais pas qu'il y a une dimension sacrée, alors pas au sens religieux du terme, même s'il y avait des saints patrons, on le sait, donc il y avait des dimensions religieuses, mais on va dire plus folklorique qu'autre chose, mais la façon dont le travail était organisé n'était pas uniquement liée au profit que ça allait apporter aux actionnaires. Ce qui est vraiment spécifique dans le capitalisme, c'est que tout est organisé, y compris les pseudo-mesures de bien-être, y compris votre bien-être quand les entreprises s'en mêlent, est organisé et rationalisé en fonction des intérêts in fine de l'actionnaire. Et ça, c'est quand même particulièrement exceptionnel, quoi, comme façon de voir le monde et le travail.
0: Et du coup, jusqu'à perdre le sens du travail, puisqu'on en est là, parce que plus on fragmente les tâches, ou on fragmente les échelles de responsabilité, plus on perd le sens global, au sens de l'artisanat que vous décrivez, et comme un petit peu l'âge d'or du travail valorisé et valorisant.
1: Ah oui, alors après, il faudrait voir comment ça se traduit dans les faits. Je pense qu'il y avait vraiment des hiérarchies qui disaient qu'il existait vraiment... on va dire, il y avait un peu la noblesse de l'artisanat, puis ensuite il y avait tous les tâcherons, etc. Donc moi, c'est pas que je lis de cette période, c'est qu'elle nous aide à penser la période actuelle. Et effectivement, Karl Marx l'avait bien montré, la différence entre le travail de l'artisan et le travail d'ouvrier, c'est bien cette aliénation par rapport à l'objet lui-même, quoi. L'artisan, il s'occupe de l'objet de bout en bout, quasiment. L'ouvrier, il n'en voit qu'une partie, et il sait pas à quoi il contribue, et surtout on veut pas qu'il s'en mêle. Et ça, c'est valable dans l'industrie, mais maintenant c'est valable dans l'ensemble, y compris le secteur des services. Le secteur des services, vous êtes une fonction, et puis surtout, faut pas que vous vous intéressiez au reste de à quoi ça sert ce que vous faites. C'est vraiment pas une question que vous devez vous poser, ou alors vous la posez uniquement dans les termes très lénifiants, qui sont proposés par l'entreprise.
0: Et y compris dans les services publics, d'ailleurs, c'est ce que vous montrez, malheureusement. Et ce qui n'est pas que vous, ouais. Voilà, c'est chacun peut s'en rendre compte, d'ailleurs, à son échelle. Et donc, vous parlez du 21e siècle aussi, puisqu'on va y venir, c'est ce qui nous concerne tous, ce qui fait qu'on n'a pas forcément tous envie de se lever le lundi. Ce qui change aussi, le tournant, c'est la financiarisation du travail. Et c'est là où on voit l'apparition des tableaux Excel, en fait. Et puis, des gens qui sont là juste pour contrôler le travail des autres avec les couches et les surcouches de ce qu'on appelle le management.
1: Oui, alors après, les technologies dans la société, elles jouent toujours un peu un double rôle. À la fois, on dit les technologies, elles arrivent et en fait, elles ne créent rien, elles font que répondre à une certaine logique qui était déjà en place. Mais aussi, ce qui est pas mal montré, c'est que les technologies elles-mêmes, elles créent des effets. Donc, par exemple, Excel, c'est vraiment la technologie qui a permis de quantifier à ce point le travail. C'est-à-dire que ça a donné des outils de calcul qui permettent vraiment de tout considérer en tant que coût. Et ça, c'est vraiment quelque chose de particulier. Et je pense qu'il faut vraiment, faut vraiment considérer que c'est pas forcément quelque chose de naturel. Effectivement, il s'agit de tout mesurer, il s'agit d'être performant en permanence. Et tout ce qui n'est pas lié à la performance immédiate du travail est évacué comme quelque chose de futile et de pas très important. Donc ça, c'est un peu quelque chose de qui est apparu récemment, enfin en tout cas maintenant ça fait un moment, hein, ça fait plusieurs décennies, mais ça a pris son envol avec des systèmes par exemple de reporting, donc concrètement des gens ont des tablettes avec eux, moi j'avais vu ça sur des populations de commerciaux, ils ont un iPad, une tablette, et puis dès qu'ils vont quelque part, ils doivent le notifier en direct, quoi. Et voilà, il y a cette idée qu'il faut toujours rendre des comptes sur ce qu'on fait. Et derrière, donc, cette croyance, par la même occasion, que si on contrôle pas ce que les gens font, ils vont se tourner les pouces. Voilà.
0: Et bien, c'est le cas même des facteurs. Je l'ai découvert il y a très peu de temps, en voyant un facteur faire son relevé. Ben, il doit m'écrire sur la tablette qu'il a bien fait son relevé, scanner quelque chose. Enfin, c'est voilà. Même les vrais facteurs avec encore des petites voitures jaunes, ben, quand ils passent devant les boîtes aux lettres, et ben voilà, ils doivent faire un reporting en direct. Maintenant, mais voilà, c'est la modernité, comme on dit. Mais c'est aussi, voilà, l'autocontrôle, la technologie qui joue le rôle du petit chef. Parce qu'évidemment, on va parler des chefs qui sont ces personnages parfois toxiques, en tout cas qui sont complices d'un système qui est toxique, si c'est peut-être mieux exprimé comme ça.
1: Oui, alors c'est ça qui est important. Souvent, je pense que vous connaissez tous quelqu'un qui se plaint de son chef, de sa chef, et généralement on va recourir à une série de qualificatifs psychologiques, par exemple dire que c'est un pervers narcissique, que c'est un fou, que c'est un... C'est un contrôle freak, hein, donc littéralement
0: un malade du contrôle, voilà.
1: Voilà, un malade du contrôle, exactement. Voilà, on a tous un peu connu ces façons de caractériser les personnes. Voilà, c'est vrai que moi je condamne pas ça, parce qu'évidemment quand on est face à de la violence, d'abus de pouvoir, même du pouvoir, justement, les personnes ils exaspèrent sur le plan moral, donc on les qualifie en ces termes. Mais ce qui est important, c'est aussi de considérer à quoi répond cette violence, à quoi elle sert, quoi. Et en fait, c'est rarement de la violence gratuite au travail. Je dis pas qu'elle est justifiée, mais je dis juste qu'un certain type de chef correspond à un certain type de hiérarchie qui correspond elle-même à un certain type d'objet et d'organisation du travail. Parce que je dis toujours, c'est qu'en gros, plus les chefs sont dysfonctionnels, plus ça veut dire qu'il y a une tension dans l'entreprise. La tension de base, on va dire, dans n'importe quelle entreprise capitaliste, c'est qu'effectivement, on travaille pour enrichir quelques-uns. On ne travaille pas pour s'enrichir soi. Donc ça, déjà, je veux dire, c'est une tension de base que tout le monde connaît. Les chefs, ils sont un peu là pour vérifier que, malgré ça, on va bien faire notre travail et qu'on va se donner un maximum. Puis ensuite, à partir du moment où il y a eu la financiarisation du capitalisme, où vous avez des actionnaires de plus en plus gloutons, les chefs, ils sont là pour s'assurer que vraiment, vous vous donniez plus que possible, que vous coûtiez le moins possible. Donc là, ça augmente la violence potentielle de hiérarchie. Voilà, et ainsi de suite. Et en fait, il y a toujours des chefs, enfin chaque type de comportement déviant de la part d'un chef correspond à une politique évolue, qu'elle soit consciente ou pas. Donc c'est important de remonter à la racine du problème pour comprendre pourquoi les chefs sont là. Et voilà, j'ai envie de dire, quand on regarde l'analyse des chefs à travers l'histoire, chaque chef remplit une mission, et il faut voir quelle est la mission remplie. Et j'ai envie de dire, en gros, il peut pas, enfin, en fait, disons que la vision bourgeoise de la hiérarchie, c'est de dire, Enfin, il faut des chefs parce que c'est comme ça qu'on travaille efficacement. Bon, en réalité, non. Il faut des chefs pour travailler efficacement pour quelque chose qui nous répugne ou qui nous fait pas envie. Par exemple, il y a de plus en plus de chefs dans la fonction publique, par exemple, notamment dans les hôpitaux, il y a des cadres de santé qui s'envolent partout, parce que, clairement, on peut travailler les gens n'importe comment. Et donc, pour éviter que les gens se rebellent ou qu'ils fassent autrement, ou qu'ils refusent de faire les économies qu'on leur demande de faire, bah, il faut bien des chefs pour s'en assurer. Donc, le chef, c'est un symptôme, mais un symptôme vraiment central, est vraiment vraiment fort, qu'il convient d'analyser et de dénoncer.
0: On va en parler, on va parler de cette typologie des hiérarchies au travail que vous avez non seulement décryptée mais aussi résumée dans un tableau qui est très utile dans ce livre. Je rappelle, ça s'appelle « Vous ne détestez pas le lundi, mais vous détestez ce que le travail est devenu ». Nicolas Framont, c'est paru aux éditions Les Liens qui Libèrent, bien sûr. On va écouter un petit peu de musique et puis on se retrouve juste après pour parler justement des chefs. Bah, je vous propose qu'on écoute Merci Patron, par exemple, si Olivier veut bien.
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0: Et voilà, c'était bien sûr les Charlots dans Liberté sur Parole sur Cause Commune 93. On est toujours avec Nicolas Framont. Et voilà, c'est pas une chanson choisie au hasard parce qu'il en parle beaucoup des patrons, Nicolas. Et dans son livre, Vous ne détestez pas le lundi, mais vous détestez ce que le travail est devenu, qui est paru il n'y a pas très longtemps aux éditions Les Liens qui libèrent. Alors, il faut peut-être, Nicolas Framont, démystifier un petit peu l'idée du patron qui, quand même, bon, bah, il est ce qu'il est, mais quand même, il a des grosses responsabilités, hein. Nous, on a que notre travail à faire et lui, bah, c'est lui qui assume tout. Et puis, bah, à la page 92 de votre livre, on apprend que, bah, non, ils assument pas grand chose. Mais vous donnez l'exemple de Bruno Le Maire, ce qui m'a quand même bien fait rigoler.
1: Oui, alors c'est important de dénouer ce mythe. Juste une petite précision, le titre c'est bien « Vous ne détestez pas le lundi, mais vous détestez la domination au travail ». Je précise parce que, effectivement, la toute première version, donc sans doute celle que vous avez reçue, parce qu'on vous envoie tout en avant-première, c'était bien « Ce que le travail est devenu », et puis ensuite on a rectifié pour la version qui est en librairie. Et vous détestez la domination au travail.
0: Eh ben, j'ai dû recevoir le vrai livre, mais en fait, moi, je gribouille toujours sur les épreuves pour pas abîmer le vrai livre. Donc, j'ai encore les épreuves entre les mains, voilà, et c'est pour ça que je suis là. Voilà, je dis tout aux auditeurs. Voilà, ça, donc, vous détestez la domination au travail. Si vous le cherchez en librairie, c'est bien ce titre qu'il faut chercher. Merci pour la précision.
1: Voilà, voilà, voilà. C'est important parce qu'en fait, c'est vrai que ce que le travail est devenu, bah, on s'est dit... Bah oui, mais bon, est-ce que c'était bien, parce que, après ça donne l'idée qu'il y avait une sorte d'âge d'or.
0: Oui, que c'était une linéaire.
1: Sympa,
0: ouais.
1: Qu'on aurait été dans les années 60, du capitalisme paternaliste, auquel je fais un sort dans le bouquin. Donc
0: oui.
1: Pour revenir sur le mythe des grosses responsabilités, alors oui, ça c'est important, c'est vraiment un argument qu'on m'a beaucoup répondu, et longtemps je ne savais pas trop quoi en faire, parce qu'on se dit, bon bah c'est vrai, après tout, les patrons, ils courent partout, ils ont des voitures de fonction, ils vont d'un endroit à un autre... Il y a un peu cette idée-là quand même, hein, qui a été d'ailleurs beaucoup relayée par notre patron toxique en chef, hein, Emmanuel Macron. Il avait dit donc que le patron il prenait plus de risques que les salariés. Voilà, il disait d'ailleurs entrepreneur, c'est plus amélioratif que patron. Bref, alors qu'en est-il de ces grosses responsabilités? Moi je pense que c'est vraiment un mythe qui est rarement interrogé. J'aimerais vraiment qu'on voit si effectivement ils ont des responsabilités. Donc avoir... Prendre ses responsabilités, par exemple, c'est assumer les conséquences de ses actes. Et assumer, en gros, ça veut dire les subir. Hein. Quand vous prenez une mauvaise décision et qu'on vous dit qu'il va falloir assumer les conséquences, hein, être responsable par rapport à ces décisions, c'est bon, bah, si je décide de prendre ce chemin-là et qu'en fait, du coup, j'arrive en retard à cause de ça, bah, j'arrive en retard. Hein. Donc là, ça va être très clair. Alors, est-ce que c'est le cas dans le cas des décisions prises par les patrons? Bah, si on regarde l'évolution du capitalisme français, en particulier ces 30 dernières années, ce qui est étonnant quand on regarde la carrière du grand patronat, c'est vraiment qu'ils passent leur temps, globalement, ils ont détruit l'industrie française, hein. Maintenant, on est tous au courant, ils l'ont fait de façon plus ou moins consciente, donc soit effectivement c'était des mauvaises décisions de leur part, soit c'était des décisions cyniques, donc à la fin, les faits sont là, et quelle a été la conséquence? Est-ce que c'est eux qui l'ont suivi? Non, ceux qui l'ont subi, c'est les salariés. Globalement, l'échec d'une entreprise, ça se solde toujours par le licenciement de tous ses salariés, qui eux se retrouvent dans une situation difficile, en particulier des salariés seniors, qui eux retrouvent carrément pas de travail. Donc là, les salariés, ils assument le risque, ils prennent la conséquence, quand bien même ils ne se réclament pas de grosses responsabilités. Pour donner des exemples, hein, j'en ai pris deux. Il y a effectivement Bruno Le Maire, parce que Bruno Le Maire, c'est étonnant, c'est quand même quelqu'un qui a été ministre des Finances pendant 7 ans, donc il a été responsable du budget de la France. Il a toujours été présenté comme quelqu'un de brillant par la presse, hein, donc vraiment quelqu'un qui est brillant, qui a de grosses responsabilités, parce que quand même le budget de la France, c'est un des plus gros budgets du monde. Et à la fin, il l'a rendu complètement déficitaire. Et en faisant énormément de mesures économiques, dont j'avais montré dans mon précédent bouquin Parasite, donc je suis pas seul à le montrer, elles sont complètement inefficaces sur le plan macroéconomique. Globalement, effectivement, elles n'ont consisté qu'en une chose, c'est rémunérer la bourgeoisie. Il y a une autre personne aussi, c'est Thierry Breton.
0: Bruno Le Maire, je dois vous arrêter là, parce que est-ce que ses talents littéraires ne compensent pas tout quand même?
1: Eh ben voilà, alors la question, effectivement, c'est ça.
0: Ben voilà, non mais bon, on peut tout lui pardonner à Bruno, là, quand on écrit ce qu'il écrit, enfin, en même temps, voilà, quoi. On y reviendra, parce que c'est un type de patron aussi, le patron artiste. Mais bon, je vous ai interrompu pour faire une blague, c'est pas bien. Mais c'est vrai que Thierry Breton, qu'on a entendu pleurer sur tous les plateaux de télévision cet été, et vous lui voulez du mal à lui aussi.
1: Eh ben oui, alors Thierry Breton, lui, C'est un commissaire européen, potentiel Premier ministre, je pense que ça risque d'arriver vu que les Premiers ministres n'ont pas duré longtemps dans les circonstances actuelles. Là, pareil, je me suis penché sur son parcours professionnel, parce que finalement, un peu tôt, on est tous jugés sur notre parcours, pourquoi pas faire ça avec les politiques. Alors lui, c'est quelqu'un qui a coulé des tas de boîtes, hein. Il a coulé quasiment le groupe Thomson, une entreprise française. Actuellement, c'est Atos, qui est une entreprise du numérique qui est en grande difficulté, et après son passage. Hein. Et même les analystes de la presse bourgeoise disent que c'est quand même lui qui a mis tout ça en place, et c'est les conséquences de ses mauvaises décisions à lui. Mais en a-t-il subi des conséquences? C'est-à-dire, a-t-il eu de grosses responsabilités? Pas du tout, hein, puisque à chaque fois, il est passé d'une entreprise à l'autre, en étant toujours payé davantage. C'est ça qui est étonnant, c'est qu'il n'y a pas de lien entre la rémunération des grands patrons français et la qualité... de leur gestion, il n'y a pas de lien du tout. Hein. Et maintenant, il est commissaire européen, et il est toujours décrit comme quelqu'un d'hyper incroyable. Donc, les grosses responsabilités...
0: Enfin, il n'est plus commissaire européen, enfin, je crois qu'il s'est fait virer.
1: Oui, alors, attends, on en est où? Je ne sais plus où on en est des dernières aventures de Thierry Breton, mais toujours est-il que ce qui est vraiment important, c'est de se demander, quand on a quelqu'un qui vous dit « j'ai de grosses responsabilités », c'est d'interroger ça. Et pour interroger ça, il faut se demander « qu'est-ce que tu risques en prenant les décisions que tu prétends devoir prendre à ton corps défendant et qui t'empêchent de dormir la nuit ?» Alors pour certains, effectivement, il y a des grosses responsabilités, mais pour la plupart des gens, même quand on se trompe dans son travail, quand on fait une erreur, celui qui est responsable pénalement, c'est pas forcément le directeur, c'est bien le salarié qui a fait l'erreur. Donc ça, c'est des choses qu'il faut vraiment regarder.
0: Mais alors, la question qu'on se pose, évidemment, en sous-texte, quand on vous entend et quand on vous lit, c'est alors, qu'est-ce qui est rémunéré? Qu'est-ce qui est rémunéré? Et on rémunère quoi chez ses grands-parents, patrons? J'ai l'impression qu'on rémunère une sorte d'allégeance au pouvoir, d'allégeance aux actionnaires, de certitude de la part des actionnaires qu'ils ne vont pas les desservir.
1: Oui, je pense que c'est ça qu'on rémunère quand on rémunère ce qu'on appelle le management. Et en réalité, ils sont intéressés, il faut qu'ils soient intéressés à la réussite financière des actionnaires. C'est pour ça qu'on les paye bien. Il faut qu'eux-mêmes, ils aient quand même des intérêts à ce que les actionnaires s'enrichissent. Sinon, un chef, sinon, il n'aurait pas intérêt à mettre sous pression toute son équipe, à parler mal aux gens, etc. Un exemple concret de ça, c'est que concrètement, quand il y a un plan de licenciement ou une réorganisation dans une entreprise, ceux qui la mettent en place, donc le top management, les directeurs financiers, les DRH, etc., ils ont souvent des primes à la réussite de ça. C'est-à-dire que s'ils arrivent effectivement à virer tout le monde, ils ont une prime, et une prime très importante. Là, on voit bien comment il y a un intéressement direct, on va dire, des courroies de transmission. Ce sont des courroies de transmission entre les possédants et ceux qui travaillent. Et donc, c'est pour ça que les chefs, ils ont un rôle clé dans le capitalisme et qu'ils s'y tiennent. C'est que globalement, on leur fait une promesse de confort matériel et de prestige social en échange de leur loyauté totale envers le système.
0: Et quel que soit, pour le coup, le type de chef, parce qu'on va les décrire un peu, parce que c'est très... Vous avez fait un petit tableau synthétique qui est absolument pertinent et dans lequel chacun pourra reconnaître sa propre hiérarchie. Donc, il y a quand même celui que vous défendez, hein, qui est le chef d'équipe, celui qui arrive à se faire respecter par son expérience, par la maîtrise du métier. C'est un peu l'héritier direct du chef de guilde, en fait, de l'artisan, en fait, du Moyen-Âge, celui-là.
1: D'ailleurs, vous voyez, dans la conclusion du livre, moi, je ne défends aucun chef. Hein. Je pense qu'en fait, ce qu'on appelle chef, c'est une série de fonctions qu'on pourrait très bien se répartir entre nous. Certaines pourraient disparaître, hein, la fonction de contrôle, d'autorité, par exemple. Je pense qu'on n'a besoin d'aucun chef. Mais on va dire, s'il fallait en sauver un dans ma typologie, effectivement, je sauverais le chef d'équipe, parce qu'on va dire que c'est le chef qui est le moins à distance du reste de ses subordonnés et dont la légitimité peut s'entendre. C'est effectivement la légitimité par l'expérience, par la maîtrise du métier, etc. Mais ensuite, pour commencer, celui-ci, il faut bien préciser que ce n'est plus le modèle hiérarchique qui est dominant. Ça appartient un petit peu au passé. Globalement, il y a de moins en moins de promotions internes dans les entreprises, hein, ça c'est assez prouvé, c'est-à-dire que gravir les échelons, c'est plutôt un schéma ancien, puisque particulièrement en France, ce qui compte, ce qui prime sur l'expérience, c'est le niveau de diplôme. Mmh. Et surtout, on a tout un tas d'écoles spécialisées pour former des futurs chefs, notamment les écoles de commerce et les écoles d'ingénieurs. Donc en fait, vous avez plus de chances de te diriger par quelqu'un qui a des diplômes spécifiques que par un ancien collègue. Hein,
0: même si c'est ce que vous appelez le chef bureaucratique, celui qui maîtrise toutes les règles et les procédures et qui masque ses décisions derrière justement ses procédures et qui fait respecter le cadre budgétaire, dit-il.
1: Et voilà, exactement. Donc le chef bureaucratique, c'est vraiment celui qui tire sa légitimité de sa compétence technique. Hein. Lui, il dit, voilà, moi je suis là pour appliquer des consignes parce que j'ai des connaissances. Je ne sais pas que je connais votre métier, ça se trouve souvent ils ne le connaissent pas et plutôt ils s'en vantent. Par contre, ils sont persuadés de connaître la science du management. Hein. Donc ils vont faire le travail nécessaire pour, voilà, par exemple, réduire les budgets comme il faut, rationaliser les coûts, rationaliser les dépenses, rationaliser le travail. Ça, c'est vraiment le type de chef préféré du capitalisme néolibéral.
0: Parce que, et de l'administration néolibérale aussi. Hein.
1: Et de l'administration néolibérale. J'aurais dû d'ailleurs presque commencer par ça. C'est-à-dire, on va masquer effectivement des choix politiques derrière des apparences de décisions purement formelles. Donc, avoir un chef bureaucratique qui est plutôt une personnalité froide, qui ne va pas entrer dans les sentiments, qui va essayer de dépolitiser tout ce qu'il fait, c'est plutôt pratique quand on veut casser un service public et en tout cas faire accepter des évolutions inacceptables sur le plan éthique de ce service-là.
0: Mmh. Il y a aussi, bon, le plus caricatural, c'est le chef autoritaire qui contrôle tout par la peur, qui humilie, qui rabaisse et qui tétanise un petit peu les personnes qui sont sous ses ordres et qui du coup ne peuvent pas se défendre et c'est toujours plus travailler toujours plus pour toujours moins et c'est comme ça quoi en fait.
1: Et oui, dans les périodes de crise, quand vraiment on pousse l'organisation du travail le plus loin possible, il faut des gens qui brisent les capacités de résistance de leurs subordonnés, parce qu'en fait, on a tous des capacités de résistance. Et c'est pour ça qu'il existe le chef tyrannique. Le chef tyrannique, il va jouer sur la peur, il va instaurer un régime de terreur, il va annihiler toute résistance. Donc ça, c'est un type de chef bien pratique quand vraiment il y a des décisions très, très rudes qui sont prises. Il joue un rôle essentiel et brutal dans le maintien du capitalisme.
0: Et c'est celui-là dont on a tendance à penser que c'est le monstre, et en fait c'est juste un rouage du système, un nécessaire rouage du système, mais c'est vrai qu'il est tellement pour le coup tyrannique et caricatural que on a tendance à vouloir penser que si on le supprimait ça irait mieux. En fait, c'est, comme vous venez de le dire, il ne fait que masquer un rapport très violent.
1: Oui, alors dans le cadre d'une petite entreprise, les chefs tyranniques, ils sont à la fois la courroie de transmission et puis ils sont l'actionnaire. Donc eux, là je pense qu'il faudrait s'en débarrasser. Je veux dire, quand je dis s'en débarrasser, évidemment, ce n'est pas physiquement. Hein, c'est simplement que être dirigé par ce type de chef, c'est complètement catastrophique. Et effectivement, le chef tyrannique, en fait, s'il s'énerve autant, après il peut y avoir des aspects psychologiques, mais le chef tyrannique, il est tyrannique parce qu'il sait qu'il fait de la merde dans le fond. Mmh. Il sait que c'est complètement illégitime ce qu'il demande. Sauf qu'il sait aussi comment obtenir le calme malgré ça. Mmh. Ça, c'est le talent du chef tyrannique, on va dire.
0: Bah, c'est aussi le talent du celui que vous appelez le chef de famille, c'est la même chose en sympa en fait, c'est-à-dire qu'il neutralise un peu les rapports de force, les rapports de pouvoir, enfin le capital et l'opposition magistrale entre le capital et le travail, derrière un discours, on est tous dans le même bateau quoi, c'est un peu ce discours-là, on est une grande famille, on est tous dans le même bateau, sauf que voilà, on n'a pas tous les mêmes revenus à la fin du mois, et puis on n'y a pas pour tout le monde non plus les mêmes enjeux, et ça, ça a tendance à être masqué par le côté petite entreprise, où évidemment, on ne va quand même pas créer un syndicat, il manquerait plus que ça. Enfin, voilà, ce genre de choses.
1: Oui. En fait, ce modèle-là, c'est marrant, on a l'impression qu'il va disparaître, parce qu'il semble un peu ringard, mais moi, je trouve étonnant de le retrouver beaucoup d'une entreprise à l'autre, y compris même dans les grands groupes. Il n'y a pas longtemps, j'ai fait une formation dans un grand groupe, qui avait 500 salariés en France, puis d'autres des milliers ailleurs. Eh bien, ils se revendiquaient d'une entreprise familiale sous prétexte que les actionnaires, c'était une seule et même famille. Alors, je ne vois pas vraiment ce qu'il y avait de familial. Par contre, il y avait une sorte de petit chantage affectif. Alors effectivement, il marchait pas beaucoup parce que là, c'est un gros groupe. Mais dans les petites entreprises, ça marche à fond, quoi. C'est-à-dire, avant tout, on est une famille, etc. Oui, mais alors c'est une famille avec d'énormes disparités de revenus. Enfin, si vraiment c'est une famille, tu vas me dire, c'est pas toute une famille, hein, mais il y a au moins un partage des biens possible. Mais quand votre chef de famille accapare toutes les ressources, c'est plus une famille a priori. Ou alors c'est une famille effectivement.
0: Très dysfonctionnel.
1: ouais.
0: Et puis, alors, il y a mes deux préférés. Je vais commencer par mon préféré des préférés, c'est le patron de gauche. Là, du coup, tout pour la cause. Hein, vous avez quand même pas demandé à être payé alors qu'on est en train de sauver des migrants ou alors de d'écrire dans un journal de gauche, quoi. Donc... Effectivement, voilà, donc du coup, plus rien de. On peut faire des heures à non plus finir, on peut tout supporter, et puis surtout, il faut bien fermer sa gueule, pardon, il faut bien masquer tout ce qui pourrait être dysfonctionnel, parce que sinon, on va pouvoir être attaqué sur la cause légitime qu'on défend.
1: Ah oui, on est une forteresse assiégée, on est là à se battre contre le capitalisme, contre le racisme, et quoi, vous voulez voir quoi, une salle de repos, vous voulez vos petites heures sup, vous voulez des week-ends, et puis quoi encore, voilà, c'est ça le chef de gauche, c'est vraiment un chantage affectif, mais un chantage à la cause,
0: ouais.
1: Et je dirais, pour moi, c'est de l'abus, c'est vraiment de l'abus de confiance, en fait, on va jouer sur les qualités des personnes pour les retourner contre elles, donc on va avoir des gens engagés, et puis on va retourner cet engagement contre eux-mêmes, et puis souvent à son profit, hein, parce que c'est pas parce que c'est une organisation de gauche ou une organisation culturelle qu'il n'y a pas là encore des inégalités de statut et des inégalités de rémunération. Hein. Donc souvent, en fait, la rhétorique du chef de gauche, elle sert à masquer les rapports de domination. Et en fait, derrière, ce qu'il demande de servir, le chef de gauche, c'est pas tant la cause, c'est lui-même. Mais il va utiliser toujours ce motif-là. Et alors, ce qui est aussi étonnant pour le chef de gauche, c'est qu'effectivement, donc, c'est une rhétorique qui est effectivement dans les petits assos, dans les médias, dans la politique de gauche, mais alors moi, je la trouve, en fait, elle est tellement inspirante que le capitaliste s'en inspire ailleurs. Moi, je l'ai vu utiliser dans des entreprises qui, par exemple, vont faire du matériel médical. Alors, c'est des énormes entreprises qui font du profit, etc. Mais on va dire, mais quand même, on fait du matériel médical, donc faut pas nuire aux gens. Et en fait, il y a énormément de patrons qui utilisent cette rhétorique, y compris quand c'est une boîte bien capitaliste. C'est-à-dire qu'on fait toujours, on met la cause en avant, et puis on utilise la capacité des gens un peu engagés à culpabiliser pour retourner ça contre eux. Donc ça, c'est un schéma ultra répandu. Voilà, je le dis et je le répète, hein, j'ai vu des centaines de cas, les conditions de travail parmi les gens qui bossent pour des politiques de gauche sont parfois même plus graves que les gens qui bossent pour des politiques de droite. Dans les médias de gauche, c'est souvent la cata, hein, faut quand même le dire, et dans les associations et les ONG, je n'en parle même pas, j'ai vu des choses d'une réalité incroyable. Donc en fait, je pense vraiment que quand on est quelqu'un d'engagé, on est en situation de faiblesse, il faut se le dire et se répéter. On croit que parce qu'on est de gauche, justement, on est plus fort que les autres, etc., etc. Mais en fait, non, on se fait bouffer parce qu'on a des convictions et qu'on les retourne contre nous-mêmes. Donc, il ne faut vraiment pas se laisser avoir, hein, j'insiste là-dessus, parce que sinon, on se fait bouffer tout cru, quoi.
0: Sinon, reste, on peut se dire que si on veut vivre ses engagements, on les vit bénévolement. Puis quand on est salarié, même si c'est pour aussi une organisation de gauche, on fait respecter ses droits. C'est une manière de marquer, de marcher sur ses deux jambes, mais c'est compliqué, j'avoue. Et enfin, vous parlez aussi du chef artiste. Alors c'est le grand cuisinier, c'est le grand couturier, c'est lui. Il n'est pas tout à fait comme les autres, quoi. On peut tout lui pardonner, ses colères, ses caprices. Hein. On a tellement de chance de travailler pour lui.
1: Bah oui, c'est génial. Puis il est comme ça. Faut pas lui en vouloir, il est comme ça.
0: Ouais, c'est GG, quoi. Pardon.
1: Bah, c'est GG. Souvent, il s'appelle pas GG, d'ailleurs, hein, on va dire, c'est Jean-Louis, quoi.
0: Voilà.
1: Il y a du talent, et le prix de son inspiration, c'est de hurler sur les gens, mais à la fin, regarde le chef-d'œuvre que ça fait.
0: Ouais.
1: Et ça, c'est un schéma dont on n'est toujours pas sorti. Alors moi, je trouve que, évidemment, là où on le remarque le plus en ce moment, mais c'est tout récent, c'est sur les violences sexistes et sexuelles,
0: bah, oui.
1: C'est-à-dire, globalement, tous ces génies étaient aussi potentiellement des violeurs, potentiellement des agresseurs, potentiellement des harceleurs. Et longtemps, on a mis ça de côté en disant ouais, mais bon, c'est tellement des génies qu'en même temps, pourquoi les embrouiller ? Mais c'est valable pour ça comme pour toute la violence au travail. On sait par exemple que le milieu du cinéma est extrêmement violent, mais c'est aussi le cas vous le citiez, du milieu de la grande cuisine.
0: Oui.
1: Effectivement, c'est comme si le talent de quelqu'un, et encore une fois, supposé talent.
0: Oui, on est bien d'accord, c'est vraiment le talent mis en scène, quoi.
1: C'est le talent mis en scène, c'est le talent tel qu'il est montré officiellement. Mais bon, moi, j'aimerais bien un jour qu'on arrive à me convaincre qu'un grand film a été fait que par une seule personne. Moi, j'ai jamais vu ça concrètement. Donc, effectivement, c'est toujours au prix de l'invisibilisation de tous les autres. Donc, c'est toujours abusif. Et quand bien même ça serait vrai, et quand bien même on aurait affaire à quelqu'un de brillant, moi, je pense que ça justifie jamais de la violence. Mais bon, c'est bien ça. Hein. Le chef artiste, c'est quelqu'un qui utilise son talent ou son génie supposé pour oppresser les autres, et souvent, en réalité, pour masquer l'existence de rapports de pouvoir et de domination comme partout, hein, c'est bien ça. En fait, on parle du talent pour ne pas parler simplement du fait que cette personne, c'est un patron comme les autres.
0: Mmh, ouais, et qui fait vivre un enfer à ses salariés. Donc justement, on va venir à la question, non pas qui fâche, mais qui soulage, c'est qu'est-ce qu'on fait avec tout ça et comment ça commence à craquer. Et je dis ça commence à craquer, mais c'est pas des grèves, vous le rappeliez en début d'émission, hein, toutes les avancées ont été obtenues en cessant le travail, en ne retournant pas travailler. Et parfois, d'ailleurs, ceux qui sont censés représenter les salariés, en l'occurrence les syndicats, ont eu des rôles un peu ambigus, c'est-à-dire à la fois dans le fait d'obtenir quelques avancées, mais aussi de maintenir un peu le couvercle sur la cocotte minute et de faire en sorte que le système tienne. Et pour ça, je voudrais vous faire écouter une archive que vous citez d'ailleurs dans le livre. C'est cette fameuse séquence d'une ouvrière, alors bien une ouvrière, hein, pas une secrétaire, de l'usine Wonder, après une grève de 1960. Et cette femme est filmée, j'ai oublié le nom de celui qui filmait, mais vous allez me le rappeler, et à la sortie de son usine, et elle dit qu'elle ne veut pas y retourner, on l'écoute.
2: Alors, tes camarades, tout le monde a décidé de rentrer.
3: Non, moi je ne rentrerai pas, non, je ne rentrerai pas là-dedans. Ça, je ne mettrai plus les pieds dans cette tôle, là. Vous rentrez-y, vous allez voir quel bordel que c'est. On est dégueulasse jusqu'à là, on est toutes noires, hein, faut le voir. Bien sûr, les bonnes femmes qui sont dans les bureaux, elles s'en foutent, là.
2: Enfin,
3: il y a avec le patron, c'est tout ce qu'il y a à faire, de toute façon, alors.
2: On va pas tout résoudre aujourd'hui. On va y arriver, l'imposer.
3: De toute façon, c'est fini, maintenant, on pourra plus rien avoir. C'est pas vrai, pas avec le patron, avec...
2: Tu disais ça il y a trois semaines et tout ça un jour.
4: C'est une étape, c'est
3: pas... Ben oui.
2: Hein,
4: c'est pas fini.
2: Il sait bien ce qu'il a perdu, lui. T'as fait pas
4: c'est pas fini, c'est une étape.
2: Il a dit chez Wonder, ça sera plus jamais comme avant. Tu vois, moi, il faudra que les travailleurs...
4: Tu l'avais dit, c'est
3: un... Premièrement, pour le vote, ils ont fait des saloperies.
2: On le sait, on le dénoncera. On le dénoncera, mais on peut pas tout.
4: Bon, il faut pas tout avoir d'un seul coup, on peut pas l'avoir tout d'un seul coup. C'est une étape.
5: On peut pas bugger, c'est pas
4: maintenant.
3: T'es saboté, le vote, oui. Ils ont fait ça à la saloperie, oui.
6: Le vote qui a été fait ici a été dépouillé sans un seul représentant.
7: Oui, d'accord. Il y a eu des pressions vis-à-vis du personnel.
4: C'est une victoire, tu entends.
7: Mais il faut quand même voir, moi je regarde quand même que le patronat, il était
4: amené. Ils ont reculé, ils ont reculé.
7: Le salaire, ils voulaient pas en entendre parler.
4: Il augmente de 10%.
7: Les paiements et récupérations des jours d'arrêt de travail, le coût des vacances, qu'ils voulaient vous faire travailler votre semaine de vacances, il a fallu qu'il recule.
4: 50% de la valeur des heures perdues.
7: Alors il y a encore des trucs à gagner. Là, ils sont en temps de travail, il a admis.
3: Ils prennent tout le boulot, c'est pour ça les autres, pour avoir une demi-journée en plus de payer, hein.
7: Mais non,
3: oui, tiens.
7: Pas tous les travailleurs.
3: Non, c'est ça,
7: les travailleurs,
3: il y en a pas mal.
7: Les travailleurs qui rentrent aujourd'hui rentrent dans l'unité, oui, bien conscients de ce qu'ils ont fait. Bien conscients de ce qu'ils ont fait. Hein.
4: Et c'est ça qui est conscient.
3: C'est pas fini. Comment je rentre pas, c'est pas la peine de rentrer, c'est pour eux.
4: Ils vont être comme ça maintenant. Les représailles, les représailles.
7: Exactement.
8: Ça sera deux.
9: Il y aura des représailles. Imagine-toi sa place, elle vient de gueuler maintenant.
4: Mais représailles. À une seule condition. C'est qu'il y a une section syndicale forte. Exactement. Qui veille.
7: Ils en ont une, ils s'en sont
4: Et ils en ont une. Il y a plus de 200 syndicales maintenant. C'est là l'important.
0: Effectivement, c'est là l'important. C'était dans une séquence tournée par Jacques Villemont avec Pierre Bonneau. Merci Olivier Grignico qui m'a retrouvé la référence. Et c'était une séquence que vous citez, hein, dans le livre Nicolas Framont, et qui est très intéressante parce qu'on voit là que cette femme, elle sait pourquoi elle veut pas retourner travailler, pour les conditions de travail, pour le fait qu'ils ont triché aux élections. Et puis ses camarades syndicalistes qui apparemment ne sont pas de cette usine, puisqu'elle leur dit allez voir, rentrez si vous voulez. mais eux, ils savent, donc ils ne rentrent pas. Ce qui compte pour eux, c'est quelques petites avancées et puis le fait qu'il y ait une section syndicale forte. Donc là, on est un peu estomaqué en voyant ce cri du cœur de cette femme qui pleure, qui veut vraiment pas y aller. Et puis, les syndicats qui la défendent un peu mollement, puis qui l'incitent à faire comme ses camarades et à aller reprendre le travail.
1: Ah oui, moi je vais parler de cette séquence, alors qu'elle est connue, je suis pas le premier à en parler, elle est poignante, en plus c'est tourné en juin 68, donc c'est vraiment, ça montre aussi ce que c'est qu'une révolution qui s'interrompt, parce qu'il y avait un processus révolutionnaire qui s'est interrompu, et moi je trouve ça, il y a un gros contraste, quoi, c'est vrai, entre l'expression d'un vécu très très fort, très très bouleversant, et qui est dans le registre de l'émotion, mais dans la description très incarnée. Et puis à côté, on a des syndicalistes qui ont un registre plus froid, plus rationnel, pour le coup, qui disent, tu vois, c'est qu'une étape. Alors en plus, avec quand même des rapports femmes-hommes qu'on voit particuliers, quoi. On sent bien qu'ils sont... Il y a aussi cette dimension, quoi. Il y a quelque chose de sexiste dans cette façon qu'ils ont de s'adresser à elle, de pas la laisser développer, de se mettre à plusieurs pour lui répondre. Enfin, on appelle ça du mansplaining, mais c'est du syndicat planning, quoi. C'est-à-dire, c'est vraiment le militant qui sait, qui explique à quelqu'un qui se laisse emporter par ses émotions alors qu'elle a raison, quoi. Donc effectivement, l'histoire a montré que ça n'a pas été si simple, c'était pas simplement une étape. Effectivement, il y a eu de grosses avancées en mai, puis ça s'est arrêté en juin et ça n'a pas repris comme ça. Et puis en

0: met autour d'une table et on parle en bonne intelligence. Sauf que le rapport de domination de l'employeur est tel que lui peut très bien dire cause toujours. Et c'est d'ailleurs le plus souvent ce qui se passe pendant les réunions de CSE, du comité social et économique. Alors, parfois, c'est pas ça qui se passe. Quand il y a un rapport de force à l'extérieur, le ton de la discussion change. Mais en fait, dans ces instances-là, il ne s'y passe pas, hélas, grand-chose. Et on gagnerait à retrouver un peu l'énergie de cette femme-là, à mon sens. C'est-à-dire qu'il est temps qu'il y ait une révolte plus grande sur le travail. Et aussi, avant de parler de ça, ce qui est important dans cette archive et ce que je montre dans le livre, c'est que globalement, à partir du début du XXe siècle, les syndicats, les jeunes syndicats, commencent à se détourner de la question de l'organisation du travail et des conditions de travail pour se spécialiser plutôt sur la question des rémunérations, par exemple, et du temps de travail. Mmh. Donc ça, je dis que c'est une bonne chose, parce que la rémunération, c'est le partage de la valeur, c'est important, le temps de travail, c'est pareil. Mais, en gros, la question, par exemple, des hiérarchies et tout, est laissée tomber dans les années 30, et il n'y a pas de hasard, en France, c'est aussi les années où la CGT et le Parti communiste se mettent en soutien de l'Union soviétique. Et l'Union soviétique, c'est pas un système libertaire.
1: Oui, c'est pas sans hiérarchie, on va dire.
0: C'est voilà, c'est quand même des hiérarchies très très fortes, comment qu'on puisse dire. C'est pas des bonnes conditions de travail. Bref, en fait, la question de la remise en cause de la hiérarchie, elle est abandonnée dans les années 20, dans les années 30. Et finalement, là, on sent que, par exemple, dans la discussion, on voit bien que les syndicalistes, ils mettent en avant des acquis monétaires, des salaires, etc. Alors, c'est important, mais par rapport à ce qu'elle exprime, elle, c'est-à-dire un dégoût de l'endroit, elle dit, je veux pas retourner dans cette tôle, une tôle, une prison, quoi. Mmh. Et ça dit quelque chose du monde du travail sous hiérarchique. C'est-à-dire qu'effectivement, il y a un côté carcéral, et c'est valable aussi dans le secteur du service, quand vous travaillez dans une caisse de magasin et que même vos pauses toilettes sont limitées. C'est carcéral, et cette question-là, de comment on s'émancipe véritablement au travail, c'est-à-dire comment on s'émancipe des chefs et de la domination au travail, elle n'est pas portée par les syndicats, globalement. Très peu, voilà.
1: Et elle n'est même pas portée par la médecine du travail, tellement, de moins en moins, puisqu'il y a de moins en moins de médecine du travail. Et elle est, cette manière de, enfin, cette possibilité de s'émanciper, elle est renvoyée à l'individu, avec, je disais en rigolant, les stages de yoga, mais c'est pas tellement en rigolant. C'est ça, c'est prenez du recul. Voilà, c'est l'expression que vous employez. C'est-à-dire, on nous invite à prendre du recul, c'est-à-dire, en plus déjà de bosser sur nous, pour voir si psychologiquement, on pourrait pas être un peu plus fort pour supporter tout ça, en gros.
0: Oui, en fait, prendre du recul, c'est... En fait, l'appel en question, c'est prendre du recul, c'est un peu se dissocier. C'est-à-dire cette idée que ce qui se passe au travail reste au travail, ce qui se passe à la maison reste à la maison, qu'il faut apprendre à concilier la vie privée et la vie professionnelle. Ils ont que ça à la bouche, concilier, réconcilier, etc. Et à dissocier tout ça. Mais ça, c'est nous demander des choses impossibles, quoi. C'est en fait, on est des humains, notre vie, c'est un seul bloc. La partie qu'on passe au travail, c'est aussi nous, voilà.
1: Donc, d'ailleurs, je crois que vous faites allusion à une série que je n'ai pas vue, mais je pense que, comme vous en parlez, elle existe, qui met en scène des gens qui oublieraient toute leur journée de travail une fois rentrés chez eux, ou l'inverse, je ne sais plus.
0: Exactement, c'est une série qui, dont la première saison est sortie, je crois, il y a 2 ans, puis la nouvelle va sortir, ça s'appelle Sévérance. Du coup, ils imaginent un processus qui s'appelle le processus de sévérance qui aurait été appliqué, qui serait expérimenté dans une entreprise, où en fait, effectivement, on passerait le seuil de l'entreprise, enfin concrètement, on prendrait l'ascenseur, et là, on serait quelqu'un d'autre. C'est-à-dire, on serait une personne au travail qui ne connaît pas l'existence de l'autre, et pareil, quand on sort du travail, et ben hop, c'est comme si on avait rêvé, même pas d'ailleurs, il ne nous reste rien, c'est comme si on avait dormi, et hop, on se réveille, et on est dans notre vie perso. Et en fait, c'est complètement... évidemment, la série est complètement folle, parce que le personnage, quand il est au travail, il est son personnage du travail, et il est complètement aliéné, il n'a aucune vie en dehors du travail, et c'est complètement atroce. L'environnement est encore plus carcéral quand vous devez vous dissocier de vous-même pour pouvoir travailler dans de bonnes conditions. C'est quand même ça un peu la conclusion.
1: Mmh. Oui, on imagine même comment on rentre chez soi après 8 heures, qu'est-ce qu'on a raconté, qu'est-ce qu'on a à faire. Enfin, c'est très bizarre quand même. J'ai du mal à imaginer, il faudrait que je regarde la série, mais voilà. Mais c'est intéressant de l'avoir fait.
0: On a du mal à imaginer, parce que notre travail, quand bien même on le déteste souvent, c'est quand même nous aussi, quoi. Et ça, mmh. ça nous

0: détermine beaucoup. Alors, c'est peut-être pas une bonne nouvelle, mais n'empêche, c'est ça qui fait notre personnalité. Donc, en fait, cet appel à la dissociation, de toute façon, conduit simplement à ça. Hein. C'est-à-dire que la responsabilité de la santé au travail passe progressivement de l'employeur, qui techniquement, dans le code du travail, est responsable de la santé des salariés, aux salariés eux-mêmes qui doivent se démerder pour être bien, quoi.
1: Alors, la manière, je vois que le temps avance, mais on va quand même parler de la sécession qui vient, comme vous dites, et parce que c'est la partie réjouissante du livre quand même, c'est que vous explorez aussi les modes de résistance. Et un des modes de résistance, eh ben, c'est tout simplement la démission. C'est de quitter, de s'en aller. On se lève et on se casse. Et c'est pas seulement et c'est ça qui est vraiment la partie hyper intéressante aussi de ce livre. Je crois que vous aviez déjà commencé ce travail dans Frustration à travers une enquête. C'est pas les plus diplômés, ceux dont on a beaucoup entendu parler d'AgroParisTech par exemple, qui font des discours en disant bah non, on n'ira pas travailler pour l'agro-industrie, on préfère faire autre chose, on bifurque. Super. Néanmoins, il y a aussi les gens qui font un métier beaucoup plus manuel, beaucoup plus dépendant. Il y a les aides-soignants, il y a les coiffeurs, il y a les boulangers, que sais-je encore, les livreurs, qui démissionnent aussi, qui quittent à un moment, ils n'en peuvent plus. Et c'est peut-être ça la bonne nouvelle en réalité.
0: Oui, en fait, moi dans Frustration et dans le livre, ce que j'ai documenté, c'est la résistance qui passe sous les radars, quoi. Mm-hmm. C'est-à-dire que, comme j'ai dit, les syndicats, ils s'intéressent à des modes de résistance assez classiques, à juste titre, et parfois ils le font très bien. Mais disons qu'il y a des choses, ça c'est typiquement un truc qui est... Et pas sous le radar des syndicats parce que ça concerne alors déjà les jeunes générations qui sont peu syndiquées prioritairement, mais pas que. Et puis c'est des modes de résistance individuels qui sont pas revendiqués comme politiques. La démission, souvent, on le fait par survie, quoi. On ne dit pas je contribue à un grand mouvement de sécession, moi je sais pas ce que je dis. Et dans les faits, c'est ça qui se passe. Et effectivement, ça concerne énormément de secteurs, et notamment les secteurs les plus précaires. Alors concrètement, quand on dit la grande démission, c'est pas tout le monde se casse et part élever des chefs dans le Larzac, ce serait sympa, mais c'est pas ce à quoi on assiste. En fait, ce à quoi on assiste, c'est on démissionne beaucoup, on va dans une autre entreprise, on redémissionne, etc. Et en fait, ça produit beaucoup d'instabilité. Le patronat n'aime pas ça, parce que du coup, pour eux, c'est une perte d'argent. Chaque fois, il faut former des gens, et puis ensuite, ils s'en vont. Alors la presse patronale, si vous lisez la presse patronale, ils n'arrêtent pas de dire c'est terrible, c'est la génération Z, enfin, ils essaient de trouver des explications psychologiques. Et ce qui est intéressant, c'est que cette tendance-là, ça dure, quoi. Ça fait depuis 2020-2021. Donc, et depuis, chaque année, effectivement, on assiste à ce phénomène-là. Donc, c'est bien un mode de résistance individuelle, parce qu'en gros, c'est dire, ça ne me convient pas, donc je m'en vais. Et je pense que c'est une très bonne nouvelle, parce qu'en fait, à l'inverse de ça, ce discours un peu carriériste, un peu fidèle à son entreprise, ça vaut pas le coup. Quand vous vous faites exploiter, ça vaut pas le coup de rester si vous pouvez partir, quoi.
1: Mais le problème, c'est ceux qui peuvent pas partir. Avec ce qu'on nous propose, ce que Bruno Retailleau nous propose, c'est-à-dire de supprimer la circulaire Valls qui permettait quand même très minoritairement de régulariser des gens par le travail, des gens sans papier. Là, on va avoir une multiplication de sans papier qui vont être obligés de rester.
0: Oui. De toute façon, plus on est précaire, plus on est, effectivement coincé, particulièrement les sans-papiers. C'est pour ça que ça crée d'ailleurs chez les sans-papiers même des situations un peu de travail esclavagisées, quoi.
1: Absolument.
0: Des employeurs qui vous font du chantage à la carte de séjour, etc. Enfin, donc là, c'est vraiment le pire. Effectivement, il y a énormément de situations. On peut pas, d'une façon générale, le gouvernement essaie de briser le phénomène d'instabilité salariale, par exemple. Ils ont pour projet, donc toutes les réformes de l'assurance chômage servent à ça. Alors déjà que le chômage, c'est pas grand chose, mais l'idée c'est que ce soit beaucoup plus compliqué de l'avoir, donc on ne puisse pas compter là-dessus pour se retourner.
1: Travail obligatoire avec le conditionnant l'attribution du RSA, par exemple.
0: Oui, le travail obligatoire, ça aussi, c'est quelque chose. C'est-à-dire qu'il faut à tout prix travailler, il faut à tout prix rester, il ne faut surtout pas espérer une vie en dehors du travail ou selon ses propres règles. Il y a aussi quelque chose qu'ils ont projeté, mais ça a un peu pris du retard avec les élections, c'était la suppression de la rupture conventionnelle.
1: Ouais.
0: La rupture conventionnelle, pourtant, c'est bien la droite et les patrons qui l'ont mis en place pour permettre de licencier plus facilement les gens. Mais en fait, il y a quand même des gens qui arrivent à l'obtenir pour pouvoir se barrer. Et ça ne leur va pas du tout. Donc en fait, ils sont prêts à revenir sur un truc qu'ils ont eux-mêmes mis en place parce qu'on ne l'utilise pas comme ils aimeraient. Eux, ils auraient aimé que ce soit rupture conventionnelle, mais de l'initiative de l'employeur, pas des salariés.
1: Eh ben oui, encore raté. Mais en fait, voilà, c'est un phénomène qui prend de l'ampleur malgré tout et qui, donc, cette instabilité, malheureusement, bah, comme on vient de le voir, c'est rarement entendu comme une demande de meilleures conditions de travail et de repenser le rapport de force en peut-être diminuant le temps de travail, réorganisant les choses, offrant de meilleurs salaires et de meilleures conditions. Mais du coup, on instrumentalise le pouvoir politique pour avoir des mesures contraignantes pour obliger les gens à travailler. Alors dans ce contexte, je crois que vous avez des propositions et heureusement on ne peut pas se quitter comme ça, Nicolas Framont. Quelles seraient vos pistes pour faire en sorte que ça aille un petit peu mieux?
0: Moi je pense qu'il faut... Il faut des organisations collectives pour faire face à la violence au travail, à la souffrance au travail. Que par endroit, la meilleure chose à faire, c'est effectivement de rejoindre son syndicat quand il est performant. Mais quand il ne l'est pas ou quand il n'existe pas, quand on est dans des modes de travail qui ne s'y prêtent pas parce que les gens restent pas longtemps dans l'entreprise et tout, il faut s'organiser autrement. Il faut s'organiser tel que le travail est de nos jours. Par exemple, moi, un exemple, c'est... de mettre en place des groupes, ça peut commencer par des simples groupes de parole, hein, on n'est pas obligé de direct avoir des objectifs démesurés, de créer une association, simplement dans sa ville, dans son quartier, on fait des discussions régulières, toutes les deux semaines, j'en sais rien, sur le travail, où on raconte ce qui nous est arrivé. Et ça existe déjà en ligne, hein, il y a déjà des forums, par exemple sur Reddit, où il y a des pages dédiées à ces questions-là, sur Facebook, des groupes. En fait, les gens racontent et se racontent la violence au travail auxquelles ils ont été confrontés et se conseillent mutuellement.
1: Il y a aussi des actes de résistance qui sont racontés. Il y a des choses très très réjouissantes. Je reçois un message de mon chef, puis je lui dis je viens pas. Je suis pas là. Tu vois, je suis pas là. Il y a des petites choses qui font plaisir quand même.
0: Il y a des choses qui font plaisir. En fait, je pense qu'il y a une culture de la résistance au travail qui existe déjà. Et je crois que malheureusement, quand on pense résistance au travail, on n'a que des images d'archives qui nous viennent en tête, alors qu'en réalité, la résistance au travail, elle est déjà là. Mais elle n'est pas sous les radars, comme je disais, parce que c'est souvent des actions individuelles, et pourtant qui sont racontées à d'autres gens. C'est juste que c'est des espaces qui ne sont plutôt pas investis par les instances officielles de la résistance au travail. Mmh. Donc là, il faut créer d'autres espaces qui permettent d'accueillir un peu toute cette population-là, qui ne s'indiquerait pas pour plein de raisons, et c'est la vie. Donc pour moi, ça peut être effectivement des groupes de parole par quartier, par ville, par entreprise. On n'est pas obligé de vouloir à tout prix rejoindre son CSE, parce que parfois le CSE, c'est pas là que ça se passe, parce que c'est une perte de temps. Parfois c'est bien, mais parfois non. Les syndicats, c'est pareil, parfois c'est bien, parfois non. Non, je pense qu'il faut créer, alors moi ce que j'appelle des comités de libération du travail, hein, c'est-à-dire des petits groupes assez dynamiques où on procure de l'entraide qui peut progressivement monter dans du rapport de force. Moi, c'est quelque chose que, par exemple, j'envisage de faire dans ma petite ville. Hein. Nous, on a déjà fait un réseau de résistance à l'extrême droite, où on a inclus la question du travail, hein, lutter contre les idées d'extrême droite au travail. Moi, j'envisage de faire un collectif qui soit vraiment sur la souffrance au travail, et qu'on puisse en parler, parce que typiquement, ça marche plutôt bien. De rassembler des gens d'horizons différents, de secteurs différents, c'est très important, parce que d'un secteur à l'autre, en fait, souvent les gens vivent la même chose, alors qu'ils croient ne pas vivre la même chose, et que oui. La bourgeoisie est toujours en train d'accentuer nos différences, hein, de nous dire, voilà, le prof, c'est celui qui s'accoule douze versus l'ouvrier qui s'est tôt, le CDI, c'est celui qui a des privilèges versus le CDD. Bon, en fait, je pense que on a des statuts différents, mais on verra que sur les questions d'organisation du travail, sur les questions d'hierarchie, on a des expériences qui se ressemblent énormément. Et donc, il faut qu'on en parle ensemble. Il faut plus que ça reste un problème individuel. Il faut vraiment qu'on trouve des endroits où on puisse s'en parler et on puisse commencer la riposte.
1: Oui, et puis une riposte aussi, alors vieille comme le monde, mais non, c'est la perruque. Je sais pas si ça parle à tout le monde ce terme, mais on peut aussi utiliser le temps de travail contraint pour faire autre chose que travailler pour son patron. On peut se débrouiller. Alors tout le monde ne peut pas. Il y a vraiment des plus, je crois, il y a des gens qui sont très surveillés. Les outils, notamment informatiques, sont aussi là pour ça. Les caméras sont là pour ça. Les téléphones qui nous géolocalisent en temps réel, ils sont là pour ça. Mais bon, soyons inventifs, on peut aussi, si on en a la possibilité, utiliser pour faire des actions citoyennes du temps qui nous est rémunéré pour faire autre chose.
0: Exactement, moi j'ai découvert le terme perruque En réalisant que j'avais déjà fait faire la perruque, ça devient effectivement plutôt du monde ouvrier, de gens qui récupéraient des matériaux, qui construisaient des trucs pour leur maison, pour leurs vacances, pour leur temps de travail. Bon, bah moi, par exemple, mon magazine Frustration, à l'époque où on l'a monté, on était bénévoles et concrètement, tous dans nos boulots respectifs, on utilisait notre temps de travail écrit des articles, on utilisait les photocopies, on volait des enveloppes pour faire les envois postaux, etc., etc. Et donc, moi aussi, j'ai travaillé en perruque. Mais finalement, travailler en perruque, c'est même quand vous imprimez, quand vous faites tout votre administratif perso au travail plutôt que de le faire chez vous, c'est toujours ça de gagner, toujours ça de prix.
1: Voilà, c'est toujours ça de prix. Et puis c'est voilà, il faut le lire aussi comme un acte de résistance. Voilà, pas comme un acte. Il faut déculpabiliser ces petites choses parce que voilà, on nous vole aussi du temps au travail, on nous vole un peu de santé, on nous vole de plus en plus d'années. Donc voilà, c'est un juste retour des choses. Il y a aussi faut inverser aussi la culpabilité, je pense.
0: Ouais, c'est très important, effectivement. De plus laisser culpabiliser, de plus laisser décrire comme inutile, etc. Moi, tout mon travail, en tout cas, ça consiste à ça, c'est retourner les stigmates, ne pas oublier que c'est bien la classe bourgeoise, les vrais assistés, les vrais incompétents, les vrais parasites, et puis le potentiel, il est de notre côté.
1: Absolument. Et d'ailleurs, il n'est pas interdit de relire Parasite, votre précédent ouvrage, qui était. Et c'était à quelles éditions déjà? C'était aussi au Lien qui libère, Parasite?
0: C'est au Lien qui libère. Ouais, aussi. Et là, il est sorti en poche, ça veut dire qu'il est abordable bien moins cher.
1: Voilà. Bon, on peut aussi le voler, hein, si vraiment. Allez, en bibliothèque, pardon. Et puis ce dernier ouvrage, qui s'appelle donc Vous ne détestez pas le lundi, mais vous détestez. L'aliénation au travail, c'est ça, hein?
0: La domination au travail, pardon,
1: je l'avais plus en tête. Nicolas Framont, on le trouve aussi en bibliothèque, mais on peut bien sûr aller l'acheter, parce qu'il faut vous aider à écrire le prochain. Vous travaillez sur quoi?
0: Franchement, j'ai peut-être une idée, c'est une exclusivité. Hein. Dans le livre, je développe dans les propositions qui pourraient améliorer le travail à l'heure actuelle. J'ai vraiment cette idée qui me tient à cœur, l'idée qu'on soit tous payés pareil, vraiment le salaire égal. Et je trouve que c'est une chouette revendication qui questionne plein de choses, hein, qui questionne les hiérarchies sociales, qui questionne la pénibilité au travail, etc. Et peut-être que je ferai un petit livre là-dessus, mais c'est pas encore sûr.
1: C'est une très très bonne idée. Juste, on discute là comme si on n'était pas à la radio. Je viens de caler un reportage dans un centre de santé communautaire. Il y en a pas beaucoup en France, il y en a une quinzaine. C'est des lieux où de la secrétaire dite médicale aux assistantes sociales, c'est souvent des lieux qui sont des quartiers populaires, et le médecin est payé à pareil. Et ils sont tous payés pareil, c'est autogéré, et ça marche plutôt pas mal, ça prend la santé sous l'angle global. Il y a à creuser là, il y a vraiment à creuser. Je vous raconterai.
0: Il faudra vraiment que je dise ça parce que j'ai hâte de.
1: Ouais, et ça met un coin justement dans la tarification à l'acte aussi, parce que du coup, ils prennent le fric qui est dédié aux médecins et ils le répartissent. Et c'est pour l'instant une expérimentation, ils espèrent développer ça à plus grande échelle encore. Voilà, petite piste. Bon, on se reparle vite de tout ça. Donc Nicolas Framont, merci d'avoir pris tout ce temps pour être avec nous aujourd'hui.
0: Ah, merci, c'était un plaisir de discuter, comme à chaque fois.
1: Eh bien, merci beaucoup. Et puis, on va se quitter avec, un petit Bernard Lavillier. Merci Nicolas Framont.
0: Merci Eugénie.
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0: Bonsoir, vous êtes à l'écoute de Au Suivant sur Radio Cause Commune 93.1. C'est le Au Suivant de la rentrée, c'est le Au Suivant numéro 25, si on ne s'est pas trompé dans la numérotation, mais si vous êtes fidèle de Suivant, vous savez que on ne sait plus trop quand on a commencé, on a peut-être commencé au 3, peut-être au 2, on ne sait pas du tout.
1: C'est pas forcément important.
0: Nel, tu es avec nous, comment vas-tu? Comment se passe ta rentrée?
1: Ça va plutôt bien, et puis toi de ton côté ça va aussi?
0: Ben oui, moi écoute, ça va, moi j'ai passé le petit rhume de la rentrée, tu vois, j'ai encore un chat dans la gorge, mais ça va mieux ce soir. On a avec